du capitalisme se joue dans plusieurs densités, la densité de l'occidentalité et la densité de l'arabité. Il faut à chaque fois spécifier en fonction des zones que l'on étudie et dans lesquelles on vit. Mais il y a bien, encore une fois, cette même notion d'existence sacrifiée. On ne peut pas vivre normalement, on ne peut pas fonder une famille, on ne peut pas avoir des enfants, on ne peut pas avoir un logement, on ne peut pas avoir un travail stable. Et toute cette société de précarité est organisée par le capitalisme aujourd'hui. Voilà. Et pour continuer à supporter tout ce propos qui peut sembler désarmant et misérabiliste et catastrophiste, je vous propose une seconde pause musicale, toujours avec Springtime Carnivore et cette chanteuse extraordinaire qui s'appelle Greta, avec son titre Under the Spell.

Voilà, après ce très beau morceau de Springtime Carnivore, nous revenons à nos moutons, je dirais. La violence des riches sur Cause Commune 93.1, l'espace des possibles, c'est avec Michel Pinson et Monique Pinson-Charlot la possibilité, grâce à cet ouvrage, de rentrer dans la réalité actuelle et de pouvoir s'en saisir afin de tenter de pouvoir, dans la mesure du possible, la contrer et faire en sorte que l'on puisse avoir des politiques sociales, des politiques économiques et voire même des politiques militaires qui soient novatrices et qui permettent de sortir de cette sorte de complicité structurale entre le Parti socialiste, Parti gouvernement et les partis de droite qui font la même politique. Alors je disais même politique militaire, un chiffre, il suffit de prélever dans la logique équivalente à la taxe Tobin sur les transactions financières, il suffirait de prélever simplement 1% d'impôt sur les transactions d'armes dans le monde pour pouvoir nourrir, loger et vêtir la quasi-totalité de l'espèce humaine. Donc voilà, c'est pour faire juste un petit parallèle, pas besoin de grande politique, et il suffit pas forcément de supprimer des militaires, il suffit de limiter de manière infinitésimale le marché monstrueux des armes à feu que la plupart des ouvrages de sociologie critique traitent et développent en montrant qu'il existe même, pour la France notamment, des sociétés d'assurance en cas d'impayé par un chef d'État dictateur qui viendrait à ne pas vouloir honorer ses dettes. Donc il y a même cette contrainte de la part du contribuable, et ça s'appelle la dette de l'État aussi, de payer en fait cette assurance de l'État au cas où la personne, le chef d'État en face, ne paierait pas ses avions d'assaut ou ses missiles air-sol, et sans parler des mines antipersonnelles qui ont fait tant de ravages parmi les populations civiles et qui ont tant démembré d'enfants. Voilà, mais ça c'est un autre problème pour Monsieur Dassault et Monsieur Lagardère qui sabrent le champagne et prennent les petits fours avec les ministres et les directeurs de cabinet polytechniciens et narques qui voilà sont dans des grands corps et sont très fiers de leur appartenance à des corps. Eh bien, ils devraient se poser la question de leur moralité en faisant de telles choses. Donc, on voit que on a à peine défloré le sujet. Je vous parlais donc de la quatrième de couverture, et c'est vrai qu'on aura tout le temps de citer des extraits de cet ouvrage dans d'autres émissions. En fait, si vous voulez, la violence des riches, après que les Pinson-Charlot aient un peu retourné leur veste par rapport à leur subjugation des riches dans les premiers bouquins, vous en ferez vous-même l'expérience en lisant Dans les beaux quartiers ou La chasse à courre, et donc ce retournement salutaire des Pinson-Charlot, une fois à la retraite et une fois les honneurs touchés, eh bien, suppose, voilà, tout ce travail me fait penser, en fait, au magnifique nouveau Robinson Crusoe joué par Tom Hanks, isolé sur une île, et son obstination à parler à son ballon de football, dessiné en personnage, en visage, et cette obstination à vouloir exister comme personne sociale, eh bien, j'aimerais que cette image soit utilisée ici pour penser l'utilisation de l'ouvrage La violence des riches, chronique d'une immense casse sociale. Parce que dans Les mondes rêvés de Georges, effectivement, le pari est un peu aussi pédagogique et de prendre le temps d'exposer la richesse d'un ouvrage. Et celui-ci, effectivement, est un condensé de tout ce qui s'est fait dans les années 80 et 90, en France particulièrement, donc c'est effectivement très franco-français, mais ça montre très bien la mise en place du néolibéralisme par le Parti Socialiste. J'ai presque honte, et ça, presque du dégoût à dire Parti Socialiste. Et juste la quatrième de couverture montrait qu'il y a quand même malgré tout chez les sociologues des implicites, et que ces implicites, il faut les décrire, il faut les décortiquer, il faut les détricoter. Donc je vais continuer. J'en étais aux existences sacrifiées, et je me permets de relire une fois de plus cette phrase. Sur fond de crise, la casse sociale bat son plein, vie jetable et existence sacrifiée. Mais les licenciements boursiers ne sont que les manifestations les plus visibles d'un phénomène dont il faut prendre toute la mesure. Nous vivons une phase d'intensification multiforme de la violence sociale. Alors sur cette deuxième partie du petit paragraphe, il y a deux concepts en fait qui sont compliqués, les licenciements boursiers et l'intensification multiforme de la violence sociale. Pourquoi parler de licenciements boursiers ?
pour deux raisons, en fait, en tout cas qui me viennent à l'esprit. La première raison, c'est que le capitalisme a ce côté pervers d'honorer les patrons les plus durs, les patrons les plus impitoyables. Et dans les années 90, il arrivait que le licenciement augmente finalement la part de l'action. Le licenciement était un gage de bonne santé de l'entreprise et non pas du tout l'indicateur d'une phase de crise et du fait que l'entreprise allait mal. Donc il fallait dégraisser. À l'époque, on avait un pseudo-socialiste, ce directeur de recherche avec ses gros sourcils de mammouth qui nous parlait justement de dégraisser le mammouth. Et voilà, le néolibéralisme peut être contenu dans cette formule, dégraisser le mammouth, comme si l'État pouvait d'entrée de jeu être un paquet de graisse superflu. Licenciement boursier, ça veut dire aussi que on est à l'heure actuelle dans une phase de capitalisme où les capitalistes sont des feignants et où la part de l'entrepreneuriat, c'est très bien raconté au début du livre, donc la part de l'entrepreneuriat se réduit par rapport à la spéculation. Donc au lieu d'investir dans une entreprise, d'acheter des machines-outils, d'investir sur des salaires, tout ça, entre guillemets, pour un patron coûte cher, eh bien le capitaliste préfère placer son fric en bourse en achetant et en spéculant. Voilà, donc on achète de l'immobilier, on va acheter des actions diverses et variées pour des rentabilités à court terme. Et la spéculation internationale, le placement à court terme, donc dont les fameux fonds de pension, eh bien, a entraîné aussi des crises, dont celle effectivement de 2008. Et aussi, il y a eu ces fameuses spéculations sur les spéculations, notamment Madoff, qui prenaient de l'argent au premier venu pour ensuite faire croire aux autres qu'ils avaient des intérêts, alors qu'ils remboursaient les pseudo-intérêts des premiers arrivants avec le capital volé au deuxième arrivant, et ainsi de suite. Et bien sûr, cela a introduit une spirale infernale avec, au bout du compte, quand à un moment donné, certains ont voulu récupérer leur argent, et bien une impossibilité de rembourser, et puis bien sûr une faillite de centaines de l'entreprise et puis des centaines de personnes qui ont perdu leur capital. Donc le licenciement boursier s'est largement documenté. La City de Londres a été bien sûr le symbole de ce basculement de l'industrie charbonnière, de l'industrie minière, métallurgique anglaise à la spéculation internationale. Et bien sûr, ceux qui en font les frais le plus souvent, ce sont les pays pauvres, parce que la spéculation va se faire aussi sur les produits d'importation, le sucre, le cacao, le café. Et nos gentils capitalistes, eh bien, peuvent détruire comme ça des milliers de vies de petits exploitants, pressurés par des grands consortiums multinationaux qui leur achètent leur café ou leur cacao au prix le plus bas possible. Puis, voilà, indépendamment de cela, eh bien, les cours mondiaux peuvent aussi entraîner la faillite des petits intermédiaires et des paysans pour effectivement le plus grand bonheur de ces spéculateurs. Donc, licenciement boursier, ça veut dire qu'on est rentré dans une phase de maladie du capitalisme qui est une phase de création de richesses uniquement par le jeu autour de l'argent. Et donc, les investissements productifs, créateurs d'emplois et créateurs de responsabilités sociales, comme ils essayent de le démontrer, même si après on peut toujours critiquer même l'existence du capitalisme, mais en tous les cas, cela avait produit un patronat vivant localement, alors que ce capitalisme international, boursier, fait que des entreprises sont rachetées par ce capital flottant, notamment dans le livre, c'est le cas de fonds de pension américains qui rachètent les entreprises françaises, les dernières entreprises françaises de la seconde révolution industrielle, de la métallurgie, et ces fonds de pension, recherchant le profit à court terme, vont prendre les savoir-faire, prendre les meilleures machines-outils et voler les actifs, comme on dit, et puis après, voilà, mettre en faillite l'entreprise. Et bien sûr, le petit patron local des Ardennes est le premier à être sidéré par cette spoliation et ce pillage, voilà, du capital international. Donc le licenciement boursier, c'est ça, mais c'est aussi sans doute plein d'autres choses. Je ne suis pas spécialiste de la sociologie économique, mais en tous les cas, c'est ce que j'ai pu lire dans différents travaux et que je souhaitais vous restituer. Maintenant, on en vient à quelque chose qui est un petit peu plus compliqué. Quand on dit que les licenciements boursiers ne sont que les manifestations les plus visibles d'un phénomène dont il faut prendre toute la mesure, nous vivons une phase d'intensification multiforme de la violence sociale. Et là, c'est quelque chose qui est plus compliqué parce que on pourrait se poser la question
Finalement, c'est quoi les indicateurs de la violence sociale? Si je me fais l'avocat du diable, on peut dire que depuis 1945, si on interroge les gens qui ont vécu la période entre 1945 et, on va dire, 1955, avant que le plan Marshall exerce ses premiers effets, c'est-à-dire une pompe à fric américaine pour inonder l'Europe afin de booster l'économie européenne et qu'elle reparte en économie de marché et notamment en société de consommation, comme c'était le cas déjà aux États-Unis dans les années 50, eh bien, si on comparait cette période-là à la période actuelle, on verrait sans doute que les ouvriers à l'époque touchaient des salaires de misère, qu'ils logeaient dans des logements insalubres, et que dans l'ensemble, aujourd'hui, une partie des ouvriers, l'aristocratie ouvrière, vit dans des logements, peut se nourrir régulièrement et peut en partie emmener ses enfants dans un projet scolaire, voire universitaire. Bien sûr, il existe toujours des inégalités sociales. Il y a quasiment pas d'ouvriers à faire Polytechnique ou l'ENA, chasse gardée des élites, endogamie de classe très très forte. Mais néanmoins, la misère qui pouvait encore exister à cette période et celle des années 30 a largement disparu. Il n'empêche qu'il y a aujourd'hui aussi une division très forte entre un prolétariat migrant qui est surexploité, qui vit toujours dans des conditions lamentables. Il existe toujours des Sonacotras qui ont des noms différents aujourd'hui, puisque les Sonacotras se sont renommés Adoma. Et une autre très grosse entreprise sociale au service de l'État pour loger les migrants s'appelle Coalia aujourd'hui, donc renomination de ces entreprises de stockage de la main-d'œuvre étrangère. Et bien sûr, il y a tout le caritatif qui loge ce prolétariat migrant, Secours catholique, Emmaüs, Armée du Salut. À l'époque de mes enquêtes, dans les années 90 et 2000, jusqu'à il n'y a même pas 2 ans, 3 ans, 80%, voire 90% des occupants des places d'hébergement d'urgence sont des migrants sans papier. Mais une grande partie travaille aussi dans le bâtiment, dans la restauration, dans le nettoyage. Commence bien sûr à 5 h du matin, ont les horaires les plus terribles, les conditions de travail les plus dangereuses. Et à côté, vous avez un prolétariat blanc qui, lui, a bénéficié des Trente Glorieuses et qui, dans l'ensemble, a pu, tant qu'à un cas, s'élever. Alors bien sûr, avec tous les problèmes liés à la société de consommation, notamment la malbouffe et les cancers liés à toutes les saloperies chimiques qui sont mises dans les produits, pas seulement les produits typiquement chimiques comme les bonbons, mais aussi les produits pour doper la viande ou pour sulfater la céréale. Mais en tous les cas, on peut s'interroger sur l'intensification multiforme de la violence sociale, parce que effectivement, l'arrivée du néolibéralisme signifie aussi le retour, je le disais, du précariat, un précariat qui se manifeste d'abord par le recul tendanciel des contrats d'embauche à durée indéterminée, les CDI, et l'arrivée de CDD parce que le patronat s'engage pas sur l'engagement salarial, il ne s'engage que sur le profit à court terme, on vient de le dire, donc il est pour lui pesant essayer de fidéliser une masse salariale et de donner des bonnes conditions de vie aux gens. Et puis bien sûr, il y a la délocalisation qui fait que le chômage a augmenté de quelques centaines de milliers à plusieurs millions, avec aussi une grande masse de gens qui ne se déclarent même pas à Pôle emploi et qui ne trouvent pas de travail. La violence sociale, bien sûr, existe et elle existe à travers ce précariat, elle existe à travers les incivilités et l'arrivée de la drogue comme marché secondaire pour une partie de ce prolétariat migrant dont les enfants ne veulent pas les conditions de travail des parents et qui préfèrent le trafic de drogue aux conditions d'esclaves actuelles des générations supérieures. Donc, il est compliqué de se dire l'intensification de la violence sociale, mais pour qui? Et il faut effectivement étudier sous-catégorie par sous-catégorie. Ce qui peut aussi être important, c'est la comparaison historique. Jusque dans le courant on va dire les premières 50 années du XXe siècle, il y avait quelques entreprises générales qui étaient passées au contrat à durée indéterminée, mais sous la forme de chaînes tayloristes que Charlie Chaplin a immortalisées dans les temps modernes. Et c'est vrai que ces chaînes de montage, typiques de la construction des automobiles, continuent d'exister et continuent de sévir, mais dans l'agroalimentaire aussi. Il y avait un reportage hier ou avant-hier sur les chaînes d'abattage des animaux sur la chaîne parlementaire.
C'était un reportage extraordinaire. On voyait des ouvriers en burn-out devenir fous et expliquer correctement comment ils devenaient fous par les impositions d'horaire, de cadence par les patrons qui faisaient qu'au bout du compte, ils n'avaient plus qu'une seule haine, c'était l'animal qu'il fallait égorger le plus vite possible et tuer le plus vite possible. Ils avaient la haine de cet animal, du sang qui giclait partout. Et du coup, on comprend comment, sur ce petit exemple, le capitalisme alimentaire produit une violence de l'individu qui est prêt, et il le disait d'ailleurs, il le disait lui-même, quand il sortait de ses conditions de travail, je me suis transformé et j'ai pris conscience que je devenais quelqu'un d'autre, quelqu'un de violent, et il fallait pas me regarder de travers dans la rue, il fallait pas mal me parler dans la rue, je devenais fou et je me mettais à pouvoir me bagarrer avec n'importe qui. Souvenez-vous que je vous ai parlé des existences sacrifiées et notamment de l'exemple du chauffeur routier qui a des mauvaises conditions de travail et qui va pouvoir aussi s'en prendre à sa femme en rentrant chez lui. Donc le culturalisme des femmes battues ne montre pas qu'il y a une part des femmes battues qui ne sont pas battues à cause simplement de ce machisme qui flotterait en l'air, le machisme des hommes, la testostérone des muscles des gros mammouths et des gros néandertaliens. Mais il y a aussi les effets secondaires de toute cette violence et de cette pression exercée sur le salariat et qui produit des victimes émissaires, les enfants, les femmes et voire de manière générale les gens piégés dans les quartiers qui sont de plus en plus effectivement l'objet de dégradations sur leurs voitures. Mais les classes moyennes en prennent aussi avec le racket, avec les harcèlements sur les réseaux sociaux par les petits bourgeois au collège, parce que jusqu'à 16 ans, l'école est obligatoire, et donc les petites classes moyennes et les prolétaires, les fils de prolétaires, se retrouvent au moins jusqu'au collège, parce qu'après, au lycée, y a l'écrémage qui se fait par les 16 ans, qui ne sont plus obligatoires. Une partie de ce prolétariat part en lycée professionnel, l'autre en lycée général, mais pendant le collège, effectivement, c'est l'occasion idéale pour le racket et le harcèlement contre les petits blancs et contre les petits bourges. Donc il ne faut pas oublier que cette lutte de classe, elle se rejoue aussi à l'école, du côté des enfants, des classes sociales, et que, bien sûr, on va toujours parler, encore une fois, de la violence d'un tel ou d'un tel, mais qu'on ne verra pas que l'école est le lieu d'une première lutte de classe au niveau de la compétence scolaire, avec la manière dont les enseignants vont trier les agents des classes sociales en donnant les bonnes notes aux bons élèves qui ont les bonnes familles, qui font aussi les devoirs à la maison et comprennent les règles du jeu scolaire, avec tout le capital associé à la famille, hein, les voyages linguistiques, le papa ingénieur qui aide en mathématiques, etc. Et puis de l'autre côté, il y a la cour de récréation, où là, il peut y avoir un retournement des principes d'action avec la violence guerrière, le capital guerrier, qui contrebalance totalement à ce moment-là le capital culturel. Et c'est à ce moment-là qu'effectivement, il y a des possibilités de faire du prélèvement direct, comme je disais, prélèvement direct avec le racket ou la mise en prostitution aussi, qui produit de l'argent aussi. Donc les filles de plus en plus mineures, là aussi on en parle de plus en plus à la télé, des filles de plus en plus jeunes qui sont voilà, de plus en plus nombreuses à être prostituées par des petits proxénètes très jeunes. Voilà, donc ce mécanisme-là de retournement est lié aussi à cette phase d'intensification multiforme de la violence sociale, à n'en pas douter. Et là-dessus, je suis les pinces sans charlot. Mais n'oublions pas que les années 30, avec l'arrivée du taylorisme, et par ailleurs le fait que les gens étaient embauchés souvent à la journée ou à la semaine, quand ils n'étaient pas assujettis au travail à la chaîne, et il y avait ce qu'on appelle le marchandage. C'était des ouvriers, on va dire des intermédiaires, des sortes de contremaîtres qui étaient payés par le patron pour aller récupérer le nombre d'ouvriers qu'il fallait pour un chantier donné, pour une construction donnée, pour un travail à faire. Et donc ce marchandage-là produit évidemment du précariat, puisque vous êtes dans une sorte de pôle emploi informel, hein, un guichet informel, on pourrait dire, pour reprendre l'expression à Bérangère Recalve, qui fait sa thèse avec moi sur le recueil social, et qui travaille sur ce concept-là de guichet à ciel ouvert. Et donc du coup, ces contremaîtres pouvaient donc prendre, pas prendre, à la gueule du client, comme on pourrait dire. Et en Angleterre, quand Thatcher est revenue au pouvoir, il y a un très beau documentaire de Stephen Frears ou de Ken Loach sur les dockers qui montre le retour du marchandage, le retour du porion, du gars qui va sélectionner ses gars chez les dockers à la journée. Donc cette précarisation au niveau des conditions de travail, voilà. Donc ça existait déjà
depuis la fin du 19e siècle jusqu'aux années 30. Donc c'était quand même ce monde-là qui a existé. Et il y a quand même eu une sécurisation de la classe ouvrière grâce à la lutte ouvrière, grâce aux syndicats ouvriers, qui a permis de fidéliser, de sécuriser à travers le salariat généralisé. Encore une fois, je vous renvoie au livre de Robert Castel, Les Métamorphoses de la question sociale, où c'est une chronique, dit-il, du salariat. Et ce salariat est devenu précaire à la fin des années 70 à nouveau. Mais voilà. Donc, du coup, une partie est restée quand même sur ce salariat. La masse globale en France du salariat en CDI, c'est quand même entre 80 et 90% encore actuellement, même si les recrutements qui s'opèrent aujourd'hui sont essentiellement, cette fois-ci, de l'ordre de 80-90% en contrat précaire. Donc c'est malgré tout encore une masse nationale de salariat qui est en contrat à durée indéterminée, mais pour combien de temps? Donc cette intensification multiforme, vous voyez, il faudrait voir précisément de quoi on parle, mais on va dire que il y a aussi un autre phénomène qui nous permet de croire, c'est que la violence n'est pas qu'un phénomène objectif, elle est aussi un phénomène subjectif, elle est un ressenti. Et quand on a une société qui devient de plus en plus pacifiée parce qu'elle est de moins en moins liée à la force physique, la classe ouvrière qui faisait entre 60 et 65% en France au plus fort de sa présence dans les années 50-60, aujourd'hui n'est plus que de l'ordre de 23%. Et ce sont bien sûr les cols blancs, la classe moyenne qui prédomine aujourd'hui. Et même dans la classe ouvrière, le passage par les écoles domine. Donc, ce qui fait que la force physique, la violence physique recule au niveau de cette grande distribution générale. Puis il y a aussi l'emploi des machines hein, et la relégation tendancielle de la force physique du muscle. Et cette présence à la fois des machines et ce recul de la classe ouvrière, cette généralisation du capital culturel, la pacification plus globale de la société par le sport et la disparition des guerres, la guerre d'Algérie, c'est la génération au-dessus de la mienne. Moi, je n'ai jamais connu la guerre. Je suis né en 64. Et donc, mon père a connu la guerre d'Algérie. Donc, le fait de sortir aussi des guerres coloniales, des guerres tout court, eh bien, cette pacification aussi, cette sécurisation globale des sociétés a pour effet de produire, et j'en parle souvent, un effet Tocqueville. C'est-à-dire, Tocqueville, dans l'Ancien Régime et la Révolution, nous dit que les injustices qui subsistaient de la période médiévale, notamment le servage qui avait quasiment disparu, eh bien, les dernières traces de ces obligations serviles, notamment, vous vous souvenez, l'obligation d'utiliser le four du seigneur, le fait de donner une partie des récoltes, le fait de devoir participer aux guerres du seigneur, toutes les corvées qui pouvaient être associées à la présence du seigneur, eh bien, toutes ces obligations d'aller travailler sur les terres du grand patron terrien. Tout ça a disparu tendanciellement au XVIIIe siècle, mais le résidu qui subsistait, nous dit Tocqueville, devenait insupportable. Et ce phénomène des ciseaux entre la disparition des violences seigneuriales tendancielles sur plusieurs siècles et l'insupportabilité psychologique et subjective qui demeure sur quelques segments, c'est l'effet Tocqueville. Et aujourd'hui, on pourrait réutiliser cette idée de Tocqueville, on va dire pompeusement ce concept, en disant la même chose, c'est-à-dire que cette pacification globale, du fait que voilà, on se prend pas des mines antipersonnelles en France, on n'a pas d'avion de Poutine à nous balancer des bombes sur les populations civiles, on n'a pas Saddam Hussein qui balance des gaz chimiques sur les Kurdes, on n'a pas les Américains qui vont exterminer les Indiens guatémaltèques ou faire une énième guerre dans la Caraïbe et notamment à Saint-Domingue, hein, trois guerres, trois assauts guerriers avec l'armée navale, les Marines, à Saint-Domingue par les États-Unis depuis les années 70, pour mettre à chaque fois un dictateur fantoche à la solde des États-Unis. Donc on n'a pas toutes ces guerres et tous ces morts et tous ces blessés, tous ces handicapés et tous ces traumatismes. Et donc, du coup, les violences qui subsistent, notamment la résurgence du capital guerrier des sous-prolétaires, des jeunes des cités, produit chez des gens qui ne savent plus se battre et qui ne se battent plus, produit une sidération et une croyance que la violence ne fait qu'augmenter. Voilà, donc c'est pour ça qu'il faut être prudent avec la phase d'intensification multiforme de la violence sociale. On est grosso modo d'accord sur le fait que le néolibéralisme est de plus en plus violent, il est de plus en plus lié à un retour à une exploitation éhontée de la classe ouvrière. Et aussi des cadres et des classes moyennes. Il ne faut pas oublier que les commerçants et les artisans sont massivement
pressurés par l'URSSAF et sans l'URSSAF et sans pitié sont mis en faillite et en redressement judiciaire.

et la violence dont on parle, effectivement, cette immense casse sociale, grâce à des portraits qu'ils font, grâce à des analyses très subtiles, très précises, bien sûr, sans jamais oublier cette politique mise en place par les socialistes à partir de 1983. Mais ça, ce sera l'objet d'une prochaine émission.

0: Bonjour à tous, bonjour à toutes. Vous êtes sur Radio Cause Commune et dans l'émission hebdomadaire Onde de Choc. Onde de Choc qui sera animée aujourd'hui par Didier Racinet, donc rédacteur en chef de la revue Alters Media, c'est moi-même. Et nous allons... Nous recevons aujourd'hui Christian Laval. Christian Laval est professeur de sciences sociales et il est aussi connu comme co-auteur avec Pierre Dardot de nombreux ouvrages, mais on va les résumer, on va dire communs d'une part, et puis l'année 2025, instituer les mondes pour une cosmopolitique des communs. Et nous recevons aussi, donc il dialoguera aussi avec Patrick Farbias. Patrick Farbias est donc le cofondateur du collectif PEPS pour une écologie populaire et sociale. Voilà. Alors, on a choisi d'intituler cette émission « Stratégie communaliste, commun et société écologique ». Pourquoi ? Parce que dans le cadre d'une cosmopolitique des communs, dont nous allons parler avec Christian Laval, cosmopolitique qui intègre globalement les questions de l'écologie, nous discuterons de la stratégie communaliste, une stratégie là aussi dont on va parler. Et donc, nous intitulerons l'émission « Stratégie communaliste, commun et société écologique ». Mais tout d'abord, quelques mots sur la situation du monde actuellement. On connaît tous les guerres qui se déroulent, mais au-delà de cela, depuis 2000, il ne faut pas oublier que actuellement, on a vu se succéder au moins 70 grandes mouvements populaires qui sont allés même dans des révolutions populaires, que ce soit en Ukraine, en Géorgie, avec les mouvements, les printemps arabes, bien sûr, en France aussi, avec le mouvement des Gilets jaunes, au Soudan, et puis en Iran, hein, tout le monde le sait, ces mouvements « Femmes, vie, liberté ». Et donc, ces peuples-là sont, nous semble-t-il, déjà rentrés en rébellion, en tous les cas, face à un ordre qui se manifeste brutalement. Et cette réaction extrêmement brutale que l'on voit maintenant, il faut qu'on la resitue exactement. Donc, peut-être, pouvez-vous nous dire, Christian Laval, ce que signifie exactement cette réaction extrêmement violente de tout ce monde actuellement?
1: Oui, d'abord, merci de cette invitation, Didier, et merci donc à la radio Cause Commune. Et je suis très content d'être avec vous et de pouvoir dialoguer aussi avec Patrick Farbias, que je ne connais pas encore, mais... Donc j'ai hâte de faire connaissance avec PEPS et je voulais donc vous remercier de cette invitation, tout particulièrement en ce moment, parce que effectivement l'actualité terrible que nous vivons, j'ai envie de dire que nous subissons, pose vraiment des questions redoutables. Et quand vous parlez de stratégie, en effet, nous sommes absolument confrontés à des questions stratégiques absolument vitales. Bon, vous resituez bien la chose. Souvent, dans les milieux qu'on appelle progressistes, on se désespère. On a l'impression que tout est sombre et que tout a toujours été sombre et que nous ne sommes que, je dirais, dans une série de défaites, de reculs et de tragédies. En réalité, quand vous le situez comme vous le faites, on s'aperçoit que nous avons des mouvements qu'on pourrait dire cycliques, c'est-à-dire que nous avons eu des formes de poussées, des formes révolutionnaires, on peut aller jusque-là, des formes révolutionnaires dans tous les pays, et on se rappelle qu'il y a une quinzaine d'années, en fait, on parlait du tour du monde des révolutions. des occupations de place, des mouvements démocratiques dans toutes sortes de pays. Et c'est ça qui était tout à fait frappant, c'est-à-dire que nous avions affaire à ce que nous appelons avec Pierre Dardot des irruptions cosmopolitiques. Et il faut se souvenir de cela parce que sans cette mémoire des luttes, on ne pourrait pas apprécier, si je puis dire, ou comprendre plus exactement, la nature de la contre-révolution que nous vivons et que nous vivons de façon mondiale. Et c'est ça qui est particulièrement frappant, c'est qu'on a affaire à le retour ou à l'accentuation de tendances qui étaient déjà présentes, ne l'oublions pas. C'est des tendances à la guerre civile. Pas seulement la guerre extérieure, à la guerre civile mondiale, c'est-à-dire au fait que les oligarchies capitalistes et étatiques donc, s'en prennent très violemment aux populations qui ont osé se révolter. Alors ça va plus loin que la seule réaction. Pourquoi ? Parce que quand on dit contre-révolution, c'est qu'on va beaucoup plus loin. Il y a quelque chose de révolutionnaire dans la contre-révolution, je veux dire par là une dimension de subversion. Et on le voit bien aux États-Unis, il ne s'agit pas simplement de retourner à un statu quo, il s'agit de bouleverser, de subvertir les institutions de la démocratie libérale. C'est-à-dire, au fond, aller vers des formes de néo-fascisme d'un nouveau type et qui réclame justement une analyse spécifique, ce que nous sommes en train de faire d'ailleurs avec notre collectif, le groupe d'études sur le néolibéralisme et les alternatives. C'est-à-dire, nous essayons de penser aujourd'hui les formes contemporaines de ce néo-fascisme qui n'est pas exactement effectivement le retour du fascisme historique. C'est-à-dire que souvent il y a des confusions, est-ce que c'est la même chose que Mussolini, Hitler ? Bien sûr que non, ce n'est pas la même chose parce que le contexte est différent, mais il y a justement quelque chose de commun, je l'ai dit tout à l'heure, ce qui est commun, c'est que ce sont des gouvernements par la guerre, des gouvernements par la guerre totale, et c'est ça qu'il faut aujourd'hui penser.
0: Exactement. Exactement. Et précisément, vous insistez beaucoup, à mon avis, dans votre dans vos ouvrages, mais en particulier dans Instituer les mondes, sur l'idée que il faut dépasser, si vous voulez, le cadre interétatique dans cette action. Parce que cette révolution qu'il faut portée, si vous voulez, c'est une révolution qui se débat contre le capitalisme, le patriarcat, le racisme, le colonialisme, et aussi contre l'État, si vous voulez. Un État, alors je vous cite, qui est construit sur le principe de la souveraineté, l'un des premiers obstacles de la souveraineté populaire. Alors, vous l'avez évoqué, si vous voulez, ce qui doit se passer, c'est effectivement quelque chose qui devrait dépasser ce cadre interétatique. Comment est-ce que vous situez ça et que vous appelez cosmopolitique ?
1: Ben alors là, c'est la question tout à fait fondamentale. Alors ça fait des années que nous travaillons avec notre groupe d'études et avec Pierre Dardot particulièrement sur la question de l'État. Pourquoi ? Parce que pour aller très vite, il nous a semblé que la gauche, ce qu'on appelle la gauche ou le mouvement progressiste, était enfermé dans des visions étatistes. Et ceci pour des raisons profondes, pour des raisons structurelles et historiques. C'est-à-dire que la gauche, les gauches, si je puis dire, se sont laissés enfermer dans le cadre des États-nations depuis la fin du XIXe siècle. Et d'ailleurs, comme on va parler de communalisme, il faut toujours avoir ça en tête. Le communalisme, j'anticipe un peu sur la suite de la discussion, mais c'est important de le dire tout de suite, le communalisme n'est compréhensible que dans le cadre d'une réaction, plutôt d'une révolte ou d'une résistance à l'enfermement des gauches ou du mouvement ouvrier dans le cadre des États-nations, dans le cadre étatique. Et donc on voit aujourd'hui, alors pour en revenir à la situation présente, on voit à quel point la gauche ne peut plus se contenter, si elle veut vraiment bouleverser les choses, l'état de choses existants, elle ne peut plus se laisser enfermer dans le cadre étroit des États-nations, et dans le cadre non seulement étroit, mais oppressif des États-nations. Alors, il nous a fallu en revenir dans une longue étude, dans un livre qui s'appelle « Dominé », c'est-à-dire un livre qui refait l'histoire de la souveraineté, du principe structurant des États, c'est-à-dire le principe de la souveraineté. Il nous a fallu étudier, en fait, à la façon dont les États s'étaient constitués sur ce principe-là. Souveraineté, ça veut dire pouvoir suprême. Pouvoir suprême, il n'y a aucun autre pouvoir au-dessus. Aucun autre pouvoir au-dessus à l'intérieur d'un territoire délimité. Aucun pouvoir au-dessus, ça veut dire précisément que l'État domine, justement, est un processus, un ensemble d'appareils de domination sur un territoire et sur une population. Et donc, voilà, ça c'est le, si vous voulez, le cadre général. Il faut resituer les choses dans l'histoire. Maintenant, comment se débarrasser de l'État et quelles sont aujourd'hui les possibilités de s'en débarrasser? Eh bien, finalement, c'est dans une cosmopolitique, c'est-à-dire dans une politique qui a comme principe la transversalisation ou la transnationalisation. C'est-à-dire que pour nous, il ne s'agit pas simplement de projeter une architecture nouvelle dans le monde, il s'agit de faire confiance avant tout au processus historique, c'est-à-dire aux formes de lutte. Et ces formes de lutte, il faut qu'elles dépassent le cadre national, c'est-à-dire qu'elles transcendent les frontières. Voilà, c'est pour résumer, pour être très, très rapide, le principe d'une cosmopolitique, voilà, tel que nous l'entendons en tout cas.
0: Tout à fait. Mais cette idée de ce principe de souveraineté, hein, est un principe qui me paraît absolument contraire à ce que aux aspirations à l'émancipation des peuples, parce que dire que l'État, que un État, une nation n'a pas de compte à rendre à personne en dehors de ses actions, c'est exactement l'inverse de ce qu'on peut imaginer être l'émancipation des peuples. Et ça, c'est un point central, hein, qu'on ne connaît pas, qu'on ne comprend pas toujours très clairement, moi je trouve. Mais vous parlez de cosmopolitique des communs. Alors, peut-être un petit mot sur qu'est-ce que les cosmopolitiques et qu'est-ce qu'une cosmopolitique des communs exactement?
1: Oui, oui, je voulais revenir sur un point, vous parlez d'émancipation des peuples, ça me paraît vraiment un point effectivement important. Je voudrais simplement souligner que... dans la Charte des Nations Unies, par exemple, le démarrage, le commencement de cette charte dit « Nous, peuple des Nations Unies ».« Nous, peuple des Nations Unies ». Et c'est un certain nombre de juristes, comme donc Chemise Gendreau, par exemple, que nous apprécions beaucoup, qui souligne le fait que, justement, dans l'organisation du monde, l'organisation politique du monde, les peuples ont disparu. Ce ne sont plus les peuples, ce ne sont plus nous les peuples, ce sont nous les États. Et ce qui aujourd'hui est absolument tragique, c'est que ce sont justement les États, avec leurs intérêts propres, leurs intérêts spécifiques, leurs intérêts de souveraineté, qui organisent le monde, ou plutôt le désorganisent et le mènent au chaos le plus total. On le voit aujourd'hui avec le dysfonctionnement général du Conseil de sécurité, avec le fait que les objectifs des Nations Unies sont aujourd'hui, quand on relie ce qui était en vigueur, ce qui était espéré, enfin, est dramatiquement effondré aujourd'hui. Et donc c'est pour ça que il nous a semblé, je réponds à votre question de tout à l'heure, c'est pour ça qu'il nous a semblé qu'aujourd'hui les États-nations, tels qu'ils sont constitués, avec leurs principes de souveraineté, ne répondent absolument plus aux besoins de l'humanité, tels qu'ils avaient été définis, en tout cas en 45. Alors, j'en viens à votre question, cosmopolitique, c'est justement ça, c'est de redonner au peuple du monde, dans leur diversité, nous, ce que nous appelons les mondes, les différents types de mondes, leur redonner leur capacité politique propre et de les laisser, justement, s'organiser, s'auto-déterminer, s'auto-gouverner. Nous n'inventons rien. C'est-à-dire que, pour nous, la démocratie, c'est un principe d'auto-gouvernement. Donc, L'autogouvernement, c'est pas seulement les États, c'est pas seulement l'autodétermination des peuples à travers leurs États. Parce que c'est ça qui a été promu comme la forme, disons, moderne des pouvoirs. Nous, nous disons non, l'auto-organisation, l'autogouvernement, ça ne passe pas seulement ou d'abord par les États, mais ça se passe par l'auto-gouvernement des populations ou des peuples à tous les niveaux. Et les communs, justement, ce sont les formes d'auto-gouvernement qui répondent le mieux aujourd'hui aux exigences, aux espoirs, aux espérances démocratiques. Et j'ajoute une chose. Au fond, le grand projet démocratique qui court sur plusieurs siècles, voilà, a été paralysé, a été bloqué, paralysé, enfermé dans la forme étatique. On a fini par confondre l'État et la démocratie. Comme si la démocratie ne pouvait fonctionner qu'à l'intérieur des États et ne pouvait fonctionner qu'à travers l'idée de représentants à tous les niveaux d'ailleurs, que ce soit au niveau municipal, régional, central, etc., que ça ne pouvait être que cela, la démocratie. Eh bien, justement, le mouvement des communs, que ce soit au niveau local, national, mondial, le mouvement des communs dit non. Il dit non. La forme d'autogouvernement réellement démocratique, ce n'est pas d'abord la forme étatique. C'est la forme que peuvent prendre les activités, toutes les activités, qu'elles soient économiques, qu'elles soient culturelles, qu'elles soient sociales, etc. C'est une forme générique ou générale de toutes les activités collectives. Et la cosmopolitique, justement, c'est une politique qui vise l'organisation du monde selon ce principe d'autogouvernement à tous les étages. Voilà. Voilà, en gros, pour résumer notre position. Mais c'est évidemment très, très, très, très rapidement dit.
0: Bien sûr, mais mais c'est en même temps très clairement exprimé, c'est-à-dire que on voit bien à travers ces propos que c'est quand même central. C'est bien sûr à ce niveau-là que les choses doivent être aussi pensées, en fait. Mais après cette pensée, il faut voir aussi comment on peut, hein, vous parlez de comment on peut sortir, hein, de cette situation, de ce cauchemar qui n'en finit pas. Je crois que c'est un titre de vos livres.
1: Oui.
0: Voilà. Et là, on rentre un petit peu dans la stratégie qui peut directement être la nôtre. Vous indiquez qu'elle ne peut pas être réduite à un schéma d'action, de prise ou de conquête du pouvoir, qu'elle vise à transformer toute la société. Vous dites même un peu plus loin, il s'agit de refaire une société avant la prise de pouvoir. La révolution serait une réinstitution de la société. Alors ça, c'est ce que Patrick Farbias, lui, appelle aussi révolution lente, hein, révolution en profondeur. Mais pouvez-vous expliciter un petit peu ces points de vue ?
1: Oui, alors, j'ai dit tout à l'heure que, disons, les mouvements progressistes s'étaient laissés enfermer et enlisés dans la forme étatique, et l'un des aspects de cet enlisement et de cet enfermement, c'est la vision stratégique que ces mouvements ont eue. Que ça soit d'ailleurs des visions ou des stratégies révolutionnaires à proprement parler ou réformistes, la chose a toujours été un peu la même chose, c'est-à-dire que dans ce cadre des États-nations, on pensait que la seule façon de modifier la société, c'est de prendre le pouvoir d'État. Voilà. Et que ça soit donc encore une fois par les élections, ou que ça soit par un coup d'État, ou par une mobilisation de masse, ou une grève générale, le schéma était toujours le même. Donc on s'empare de l'État, et ensuite, une fois que l'État est pris, la forteresse est prise, à ce moment-là, depuis cette position de pouvoir du sommet, donc on peut changer la société. Avec évidemment, vous voyez tout ce schéma qui peut y avoir, il faut un parti, il faut donc des militants, il faut une science de la prise du pouvoir, etc., etc. Et puis il faut avoir une architecture en tête, si possible, une planification centrale, enfin bon. C'est là-dessus qu'ont vécu les gauches, révolutionnaires ou réformistes, durant le XXe siècle, et même un peu avant. Donc c'est ceux-là qui ne fonctionnent plus, qui ne fonctionnent plus d'ailleurs depuis longtemps, puisque finalement on a perdu le sujet de l'histoire. On a perdu le parti, on a perdu l'avant-garde, et puis on sait ce qu'il est advenu de la prise du pouvoir d'État. Donc tout ça n'est plus possible, et on en revient, et c'est là où ça devient aussi très intéressant, on en revient finalement à des inspirations précédentes. C'est-à-dire qu'au fond, il y a à la fois, enfin il y a deux mouvements, il y a deux moments en même temps qui se nouent aujourd'hui. Il y a l'avant de ce schématisme dont j'ai parlé, et il y a l'après. Maintenant, nous sommes dans l'après, mais l'avant peut servir, c'est-à-dire justement la forme communale ou communaliste. C'est maintenant qu'elle est réactivée, précisément parce que ce schéma de la prise du pouvoir central ne fonctionne plus. Il faut donc une toute autre stratégie, et cette stratégie, ben, c'est celle justement que nous permet de penser aujourd'hui les communs ou les communes, mais on verra tout à l'heure les différences. En tout cas, ce sont ces formes d'autogouvernement à tous les niveaux, que ce soit au niveau productif, que ce soit au niveau de l'organisation territoriale, ou que ce soit au niveau des biens communs mondiaux, c'est ça maintenant qui permet de penser autrement la révolution. Et la révolution, effectivement, ce n'est plus pensable comme simplement prise du pouvoir, comme prise du palais d'hiver, si je puis dire. Il s'agit d'autre chose, il s'agit d'une transformation de la société ou d'une réinstitution de la société qui commence avant l'affrontement, parce qu'affrontement, il y aura certainement avec le pouvoir central du capital, bien sûr, mais il faut justement créer les bases qui permettent justement de penser une transformation sur la longue durée de la société avant cet affrontement. Et pour qu'il y ait affrontement victorieux, il faut précisément qu'il y ait une création de base, et de base justement solide, et qui prenne la forme, non pas seulement de ces mouvements éphémères, justement, qui durent quelques semaines ou quelques mois, mais il nous faut des institutions, il nous faut ancrer dans la réalité des institutions d'un nouveau type.
0: Et précisément, tout à fait, mais c'est aussi important de s'apercevoir que ce seront en même temps ces espaces un peu libérés, si vous voulez, de rapports, partiellement libérés de rapports, de domination, mais ce seront aussi des espaces de lutte, si vous voulez, qui ne peuvent pas ne pas exister. Mais ces institutions de base, comment vous les avez, je crois, nommées, hein, la commune et les communs. On va parler un petit peu de leur articulation, mais est-ce que vous pouvez un petit peu préciser pourquoi ce serait justement ces deux éléments de base?
1: Bon, alors déjà, je pense qu'il nous faut comprendre que les organisations que nous nous donnons, c'est-à-dire les formes politiques de la lutte, peuvent et doivent être pensées comme des institutions, ce qui n'a pas toujours été le cas. Plutôt, on peut dire qu'il y a une tendance qui va dans cette direction-là. Les mouvements des occupations des places ont toujours été des expérimentations de formes institutionnelles, mais sans doute pas assez solides, sans doute pas assez inscrites, justement, dans des règles durables. Nous pensons, nous croyons que justement une des directions qu'il nous faut, dans laquelle il faut aller, c'est de donner aux mouvements sociaux, mais aussi aux partis politiques, des formes qui soient des formes de commun, c'est-à-dire des formes démocratiques, des formes d'autogouvernement. C'est-à-dire que nous n'opposons pas les mouvements et leur réalisation. D'une certaine façon, un mouvement, c'est déjà une réalisation. Mais il faut justement que c'est mouvement se donne des formes plus durables qu'aujourd'hui. Ensuite, eh bien, à tous les niveaux, nous ne parlons pas seulement des communes, à tous les niveaux, justement, l'action collective doit se donner des formes institutionnelles solides. C'est-à-dire qu'il faut développer partout, des collectifs d'action qui se donne la forme de commun, c'est-à-dire d'un ensemble de règles durables, de règles démocratiques, visant justement la production de ressources ou la gestion d'espace qui vise justement un bien commun, qui vise un partage, qui vise à la constitution de communautés plus larges, etc. C'est ça qui nous semble important aujourd'hui, c'est-à-dire que les mouvements ne doivent plus attendre d'élection, ni non plus de prise de pouvoir. Ils ne doivent plus attendre de créer aujourd'hui, dès maintenant, ici et maintenant, donc des formes institutionnelles nouvelles. Voilà. En gros, c'est ça pour nous le sens de la révolution. Alors, on peut l'appeler révolution lente. Effectivement, il y a quelque chose qui, à ce rythme-là, cette temporalité-là, et en même temps, on peut se dire que cette révolution lente, j'ai envie de dire, il faudrait l'accélérer. C'est-à-dire, il faudrait accélérer le fait qu'on crée aujourd'hui des institutions nouvelles. Voilà. Je n'opposerai pas, si vous voulez, la vitesse et la lenteur, je dirais, il faut aujourd'hui s'y mettre tous pour avancer dans la bonne direction, celle de l'émancipation, comme on disait autrefois.
0: Ouais. Mais il me semble, Patrick Farbias, que toi qui as fondé un collectif politique, hein, PEPS, pour une écologie populaire et sociale, que tu es en globalement d'accord avec tous ces propos, toutes ces propositions de Christian Laval. Peut-être peux-tu d'ailleurs t'exprimer à ce niveau-là. Mais j'ai une petite question plus précise aussi, qui est, vous introduisez dans le collectif PEPS le rapport de ces problématiques stratégiques avec les questions de l'écologie. Est-ce que tu peux nous développer ces deux points? D'abord, peut-être une réaction vis-à-vis des réflexions. Voilà.
2: Alors bon, moi je suis globalement d'accord avec ce que dit Christian Laval. Et pourquoi on a intitulé notre stratégie à notre dernier congrès la révolution lente? Pour deux raisons fondamentalement. D'abord parce que si on voit la longue durée de l'histoire, je dirais la bourgeoisie, elle s'est emparée non pas en 1789 du pouvoir en France, mais sur 400 ou 500 ans quoi. Hein. C'est depuis finalement que les seigneurs et puis ensuite le roi a accordé des libertés et des droits aux communes. Eh bien, il y a eu progressivement une organisation. D'ailleurs plus complexe à la fois de la bourgeoisie commerçante et ensuite industrielle, mais aussi d'ailleurs des paysans pauvres qui eux se sont emparés des communs. Il y avait déjà des contradictions dès le début entre quelque part les bourgeois des villes et puis les paysans des communes rurales. Et donc c'est un processus la révolution qui est longue. D'ailleurs, on n'a rien inventé, hein, je veux dire, Otto Bauer, austro-marxiste, le disait dans les années 20-30, quoi. Il a même fait un livre intitulé « La révolution lente ». Mais la deuxième raison, et ça, Christian Laval l'a aussi souligné, c'est la question du rapport à la prise de pouvoir. C'est-à-dire que moi, je suis d'accord sur le fait qu'à un moment donné, il y a un affrontement entre la bourgeoisie et, disons, je dirais pas le prolétariat, ou alors j'appellerais ça le prolétariat terrestre ou les classes populaires, peu importe la façon dont on le dit, il y a un moment donné de double pouvoir. Mais ce double pouvoir, il commence bien avant. Il commence pas seulement d'ailleurs dans la réalité, mais aussi dans les esprits. Et donc, il faut qu'il soit construit sur des bases solides. Et donc, ces bases solides, Christian l'a évoqué, c'est à la fois les communes, et c'est à la fois les communs. Et d'ailleurs, je considère, mais ça on en parlera peut-être après, que Murray Bookchin, qui est une de nos inspirations, a trop mis l'accent sur les communes et pas assez sur les communs. D'abord parce que à son époque, c'était pas encore le débat central, mais aussi parce qu'il avait une vision, je dirais, de l'institution municipale, évidemment contrôlée par des assemblées populaires, qui finalement renvoyait les producteurs ou les différentes couches sociales à l'intégration à l'institution municipale, même s'il n'en parlait pas exactement comme ça. Et je crois que c'est un des problèmes, c'est-à-dire que je crois aujourd'hui qu'il y a une sorte d'intersectionnalité des mouvements et qu'il faut tenir compte de cette intersectionnalité des mouvements sociaux, parce que sinon, si on dit simplement, voilà, les habitants vont se réunir ensemble sur des places et constituer leur assemblée populaire et contrôler les institutions officielles, je pense que ça marche pas, quoi. Hein. Je pense que c'est plus compliqué que ça. Par contre, ce qui est véritable, vrai, c'est que la révolution lente, elle veut dire aussi qu'on sort de l'industrialisme, quoi, et que je pense que la théorie léniniste, parce que c'est même pas Marx qui l'a vraiment réifié, c'est Lénine à travers Que faire et tout ça, ne peut plus fonctionner, y compris parce qu'on est sorti du mode de l'organisation industrielle, quoi, où on pouvait penser que une armée sortant de prolétaires sortant de l'usine allait inverser le pouvoir et prendre le pouvoir d'État. Je pense que ça, et c'est d'ailleurs une des principales raisons pour lesquelles Bookchin a écrit ses livres, c'est que lui-même a vécu en tant que militant communiste, enfin stalinien et ensuite trotskiste, et syndicaliste, à travers les grèves même. Il a observé la conscience du mouvement ouvrier et la façon dont le mouvement ouvrier s'organisait, et il en a conclu qu'il fallait ouvrir, il fallait ouvrir d'autres possibles, et ces possibles se trouvaient d'abord dans la commune. Et moi, j'ajoute dans la commune et les communs, quoi. Alors sur le rapport à l'écologie. C'est évident que dans un monde où il y a une succession de catastrophes écologiques, et que c'est plus simplement disons le prolétariat qui est en danger, mais c'est l'humanité tout entière et le vivant, il est évident que là on est obligé d'inventer de nouvelles formes à la fois d'organisation, de lutte et de lutte pour la survie. Hein. Je crois qu'on est là, et c'est d'ailleurs quelque part pour ça qu'on est projeté vers aussi le passé. C'est-à-dire que je pense que au début du mouvement ouvrier, c'était d'abord des questions de survie qui se passaient pour la classe ouvrière. Et donc, quand les gens s'organisaient en coopérative de consommation pour pouvoir manger, tout simplement, quand ils s'organisaient en mutuelle pour pouvoir s'entraider, quand ils s'organisaient dans les premiers syndicats, etc., et aussi en termes politiques, eh bien, ils n'avaient pas cette vision de la séparation qui a eu lieu notamment à travers la charte d'Amiens à partir des années 1903-1905. Donc on est en train de retrouver les formes d'organisation qui étaient celles d'ailleurs de la première internationale. Dans la première internationale, il n'y avait pas parti et syndicat. C'est à partir des années 1880 et de la constitution des partis nationaux à l'intérieur de la seconde internationale que s'est posée cette question de la nationalisation quelque part des combats du mouvement populaire. Mmh. Donc voilà, je pense qu'aujourd'hui l'écologie, elle nous oblige de fait à s'organiser d'une façon transnationale, quoi. Voilà.
0: Mais effectivement, tu traduis ce rapport avec l'écologie sous cette forme. Qu'en pensez-vous exactement, Christian Laval? Enfin,
1: oui, je suis tout à fait d'accord, tout à fait sensible à ce que dit Patrick. Enfin, là, je crois qu'on se rejoint parfaitement, à peu près sur tous les points. Une remarque quand même, révolution lente, l'analogie avec le pouvoir de la bourgeoisie est problématique. Nous n'avons pas 400 ou 500 ans pour opérer cette révolution-là. Justement, du fait de la crise climatique. Et donc, quand je disais tout à l'heure, accélérons la révolution lente, voilà, ça serait peut-être le mot d'ordre synthétique, si je puis dire. C'est-à-dire que il nous faut trouver des moyens d'aller plus vite. C'est pour ça que je pensais qu'il était tout à fait essentiel que nous puissions agir pour que, par la pensée, par des livres, par des actions militantes, enfin bon, pas. Et puis, en ayant des relais, bien sûr, nous puissions agir de telle sorte que les mouvements de résistance qui reviendront, qui sont déjà là, on le voit aux États-Unis, la résistance s'organise au niveau local, on a vu les mouvements de Minneapolis, etc. Que ces mouvements ne soient pas seulement des mouvements de résistance, mais soient des mouvements de fondation, de refondation sociale. Ça, c'est pas nouveau, bien sûr, et Patrick le disait très bien, dans la première internationale, c'était bien ce qui était aussi dans les esprits, c'est-à-dire le fait que on pouvait créer des institutions alternatives, différentes. Il y a un livre absolument remarquable d'un proudhonien, Maxime Leroy, qui a écrit un livre qui s'appelle La coutume ouvrière, qui a été justement republié il y a quelques années par des émissions dans le mouvement libertaire. La coutume ouvrière, pour Maxime Leroy, c'était exactement des institutions qui ne venaient pas de l'État, c'était un droit social qui venait du bas. C'est-à-dire qu'au fond, ce qui a été effacé des mémoires et qui a été même oublié dans les forces instituantes, ce sont justement les capacités instituantes des mouvements, leur force, leur capacité à créer des institutions différentes. Hein. Et je crois que c'est ça, c'est cette énergie-là qu'il faut retrouver, qu'il faut communiquer aux différents mouvements qui n'attendent pas tout de l'État, ni tout des partis centralisés, ni tout des chefs, et ni tout des élections, mais que, justement, partout, à tous les niveaux, il y ait des formes d'auto-organisation. Moi, je pense, par exemple, à mon petit niveau, dans le monde, disons, de la recherche, eh bien, multiplier des collectifs, par exemple. Ça paraît rien, mais aussi petits soient-ils, ces collectifs-là créent des habitus, créent des façons d'être, créent des façons de penser. Et tout ça, à mon avis, peut germer, peut se multiplier et peut créer quelque chose de plus vaste. En tout cas, on n'a pas tellement le choix d'autre chose.
0: Eh bien, écoutez, on va poursuivre la discussion dans quelques minutes. On va faire une petite pause musicale. Et vous aurez tout à fait la possibilité de redébattre un petit peu sur ces différents points. Et puis, nous aborderons aussi la question des relations entre les communs et la stratégie communaliste. Voilà, mais une pause musicale.

0: êtes toujours sur Radio Commune et vous écoutez l'émission Ondes de choc. Nous recevons aujourd'hui Christian Laval, donc auteur notamment des livres communs et Instituer les mondes, et Patrick Farbias, qui est le cofondateur du collectif pour une écologie populaire et sociale. Nous venons de débattre effectivement des problématiques de stratégie par rapport aux crises que l'on vit dans ce monde actuellement. Cette question de stratégie s'appuie sur les notions de commun, vous en avez parlé. Mais peut-être peut-on s'arrêter un moment sur ce que sont ces communs exactement. Christian Laval, pouvez-vous nous en parler un petit peu? On en a déjà parlé, bien sûr, mais...
1: Oui, en fait, déjà, ça commence à être une longue histoire. Patrick a évoqué les formes de communs ou communaux, comme on disait en français, qui datent effectivement depuis très longtemps, qui sont d'ailleurs des formes de gestion commune qu'on trouve dans de très nombreuses sociétés. Donc, ce qui est intéressant d'ailleurs dans le travail des historiens, c'est de montrer que la propriété privée exclusive telle qu'on la connaît dans nos sociétés, est une forme tardive, est une forme d'ailleurs très très partielle. Et donc le retour des communs qu'on a pu le dire, dans les années 90-2000, ça a été aussi l'idée selon laquelle il existe autre chose que des formes propriétaires. Je pense que les communs, cette revendication des communs, de défendre des communs, de créer des communs, c'est d'abord et avant tout une réponse à l'offensive propriétaire du néolibéralisme. Ça, c'est un point important. Deuxième chose, le mouvement des communs, les commons en anglais, s'est appuyé sur des travaux donc empiriques, divers et variés. J'ai parlé des travaux historiens, mais on pourrait aussi évoquer les travaux d'institutionnalistes aux États-Unis, comme Elinor Ostrom, qui ont montré que justement ces formes de gestion commune existaient dans de multiples sociétés, système d'irrigation, gestion de pâturage, pêcheries diverses et variées. Enfin, il existe dans beaucoup de sociétés, justement, des manières de faire, des manières collectives d'agir, qui donc échappent à la fois au modèle de l'État et au modèle du marché. Ça a été quand même quelque chose qui est apparu dans un certain contexte très, très important. Mais ce mouvement des communs a pris une importance particulière à deux niveaux. Contre d'abord l'extractivisme et les privatisations. En Amérique latine, mais aussi en Europe. Par exemple, en Italie, une grande révolte dans les années 2010-2011 contre la privatisation de la gestion de l'eau municipale. Mais aussi dans le monde du numérique. L'idée selon laquelle justement ces nouveaux outils technologiques permettaient de faire des choses autrement, de façon plus démocratique, autogouvernée, et puis surtout c'était une manière de produire aussi des biens qu'on pouvait partager. L'idée de partage, de solidarité, etc. a été réinvestie dans l'idée de commun. Voilà. Mais avec Pierre Dardot, nous avons voulu en faire autre chose que, je dirais, un tiers secteur. Parce que c'était quand même la perspective de beaucoup de gens qui disaient, bon, à côté de l'État et à côté du marché, on va faire des communs. Bon. Nous avons essayé de développer une idée qui était assez différente, qui consistait à penser les communs comme des formes politiques d'autogouvernement, et qui remettaient en cause le fondement de la propriété. Voilà. À la fois la démocratie et la non-propriété, l'inappropriable. Et donc, cette forme politique des communs, nous avons pensé qu'elle pouvait être justement une forme générale qui pouvait donner une idée de la société qu'on pouvait créer, justement, qui ne serait plus fondée sur la propriété ni privée ni publique, c'est-à-dire ni le capitalisme, ni la propriété d'État. Et donc, on pouvait renouer avec cette idée de commun, avec des idées plus anciennes, des idées justement révolutionnaire qui avait été celle du premier socialisme, du socialisme de l'association, des formes libertaires de révolution, les formes communalistes, etc. Donc on pouvait renouer avec ce qui était le plus moderne, le plus contemporain, avec des formes anciennes. Et donc nous nous sommes dit également qu'il ne s'agissait pas seulement de former des petits isolats démocratiques et non propriétaires, et qu'il fallait aussi peut-être dégager un principe politique, que nous avons appelé le principe politique du commun, qui était un principe politique qui permettait de transformer également les institutions existantes, c'est-à-dire les entreprises privées et les services publics d'État. Parce que si on veut éviter justement simple une vision, je dirais, pluraliste des trois secteurs, marché, État et commun, eh bien, il nous fallait un principe de transformation générale. Ce principe général, ça serait le commun. Et le commun, c'est précisément l'idée selon laquelle, ou le principe selon laquelle, toutes les institutions doivent être réorganisées ou réinstituées sur un mode coopératif, démocratique et de partage. Voilà, en gros, pour simplifier un peu notre vision et notre conception révolutionnaire des communs.
0: Tout à fait, ça précise effectivement les choses. C'est-à-dire qu'en fait, ce serait aussi les bases finalement de nouveaux rapports sociaux, en fait, beaucoup plus concrets, beaucoup plus basés sur le partage, sur ces éléments que vous venez de dire. Mais c'est les éléments. À côté de ces éléments-là, se trouvent être précisément aussi des communes qui aborde, qui crée aussi un élément politique quelque part, mais vous décrivez aussi les communes comme des éléments de, comme une forme de commun. Est-ce que vous pouvez peut-être expliciter ces points? Et puis, puisqu'on a un temps réduit, peut-être aborder aussi la stratégie, si vous voulez, qui pourrait être celle du communalisme. Comment la décrivez-vous?
1: Oui, merci pour cette question. Elle est tout à fait importante. À partir du moment où nous abandonnons, et Patrick l'a dit tout à l'heure, Murray Bookchin a fait les premiers pas, où nous abandonnons la vision industrialiste de la société future. Parce qu'au fond, c'est là-dessus qu'on a vécu. La forme générique de la nouvelle société, ça devait être les soviets, les conseils ouvriers. Quand on parlait de conseils ouvriers, on disait tout. C'est-à-dire que toute la société devait être réorganisée à partir de l'usine, à partir de l'usine industrielle. Voilà. Aujourd'hui, précisément, ce n'est plus possible du tout de penser dans ces termes-là. Les communs, justement, sont des formes nouvelles, des formes en tout cas que nous pensons être des formes nouvelles, des formes politiques nouvelles, qui peuvent donner une toute autre configuration à la société désirable. La société désirable ne se réorganisera pas à partir de l'usine industrielle. Elle se réorganisera à partir des formes politiques de nos activités collectives. Et parmi ces formes politiques, il y a donc les entreprises qui doivent devenir des institutions du commun, il y a des services publics qu'il faut transformer justement en commun, en grand commun, en gros commun si je puis dire, mais il y a également les communes. Et pour nous, en effet, à partir du moment où on définit les communs, non pas par la nature de l'activité, non pas par la nature du bien que l'on produit, etc., comme le font les économistes ou les juristes. Mais à partir du moment où nous définissons les communs justement par la forme de l'institution, il n'y a pas tellement de raison de distinguer les communs des communes. Ou plutôt, il faudrait dire que les communes, ce sont des communs territoriaux, des formes donc politiques, démocratiques, qui ne sont pas propriétaires, mais qui justement permettent la libre expression, la libre décision d'un collectif. Et donc ça change tout, c'est-à-dire plutôt que de penser en termes d'opposition des communes et des communs, on peut penser justement que les communs territoriaux doivent s'articuler à des communs productifs, à des communs culturels, à des communs sociaux, à des communs de toutes sortes, et qu'il n'y a pas de contradiction entre eux. Il y a plutôt au contraire une forme d'harmonie du fait que toutes les institutions fonctionnent selon le même principe générique. Voilà, en gros, comment nous voyons les choses.
0: Et Patrick, comment réagis-tu par rapport à ces propositions ?
2: Ben, je dirais que ce qui est intéressant, ça, bon, d'abord je suis globalement d'accord, mais toujours, mais je pense que là aussi, dans le mouvement ouvrier, on a expérimenté ça. On l'a traduit sous la forme du mot autogestion, que nous on s'est réapproprié à PEPS, puisque une de nos branches s'est constituée par quelques camarades anciennement au PSU, et en fait on a discuté avec eux, et en fait on considère aujourd'hui que le problème de la forme de l'organisation de gestion de quel que soit le commun, que ce soit un commun territorial ou un commun dans la production ou un commun de consommation, etc., doit être autogéré par les gens. Et en fait, c'est ça la nature, quelque part, de ce que j'appellerais le pouvoir populaire. Aujourd'hui, on ne peut pas, par exemple, imaginer qu'une usine Seveso dépendent simplement des gens qui travaillent à l'intérieur. Il faut aussi que les riverains de ces usines puissent avoir un contrôle populaire avec les ouvriers de cette usine, et que tous les gens qui sont concernés par les implications éventuelles d'une explosion d'une usine Seveso soient associés finalement à ce contrôle populaire. Et donc, quelque part, à un moment donné de la gestion. Et donc, je pense que ce que Christian appelle l'articulation, elle doit être là étudiée à ce niveau-là. C'est-à-dire qu'il faut plus faire de l'autogestion, je dirais, corporative, mais de l'autogestion généralisée. Alors, les anarchistes l'ont dit bien avant moi, mais comme, et là je suis d'accord avec Christian Laval de nouveau, ils évacuaient la question du rapport à l'État en disant simplement faut l'abolir, eh bien ils ne travaillaient pas la question des articulations, y compris qui existeront en termes administratifs, et ce à tous les niveaux. Hein, c'est-à-dire de la commune, de l'intercommunalité et de la confédération démocratique régionale, nationale et continentale, et même mondiale à un moment donné. Et donc je pense qu'il faut se pencher, et là c'est un champ assez inexploré, y compris d'ailleurs dans le livre sur les institutions du commun, des procédures de ces articulations, parce que c'est assez compliqué de l'imaginer. Et je voulais revenir d'ailleurs sur le début du débat sur la question de l'international. Je pense que justement, dans la situation de chaos extraordinaire qui existe aujourd'hui, il y a d'une part le retour des empires, mais face à ça, il y a à la fois l'émergence de mouvements sociaux extraordinairement développés comme le féminisme ou les peuples autochtones ou autres, mais il y a aussi aujourd'hui des grandes régions, sur le modèle un peu européen, il y a une vingtaine de grandes régions dans le monde qui pourraient se transformer à un moment donné en confédération démocratique des peuples, comme l'a proposé Öcalan au niveau du Moyen-Orient, qui pourraient intégrer au-delà des États-nations des communs, des communes et des peuples, et y compris d'ailleurs ce que nous à PEPS on appelle des biorégions, c'est-à-dire de l'intégration aussi de la question de la nature et de sa représentation politique possible à cet échelon. Donc voilà, on est en train de rentrer dans un nouvel espace mondial où la guerre civile larvée qui existe partout depuis quelques décennies, à cause de la mondialisation entre autres, fait émerger partout des alternatives dont on n'avait même pas pensé, quoi. Hein. Je veux dire, si vous voulez par exemple résoudre le problème du peuple sahraoui au Maghreb, eh bien, s'il n'y a pas une confédération des peuples, démocratique des peuples du Maghreb, avec l'Algérie, le Maroc, la Tunisie, la Libye et la Mauritanie, eh bien, le peuple sahraoui sera écrasé complètement, c'est évident. Donc, et ça, on pourrait donner des exemples pratiquement dans chaque région du monde, quoi.
0: D'accord.
2: Mais là, je mets peut-être un peu.
0: Non, mais on est quand même effectivement dans cette problématique des rapports entre les communs et quelque part les territoires, donc les communes. C'est un des sujets un peu clés de la stratégie actuelle. Que pensez-vous, Christian Laval, de cette approche, de cette relation qui est posée par Patrick?
1: Écoutez, l'évolution que nous avons faite avec Pierre Dardot est

0: et du milieu de vie. Ce que nous avons tenté de réparer dans le dernier livre qui date de 2025, de l'année dernière. Et pour nous, et j'en viens à la question que vous posez sur les communes, pour nous justement le cadre de la commune n'est peut-être pas exactement le bon, n'est plus le bon peut-être. C'est-à-dire qu'aujourd'hui, et Patrick l'a bien souligné, le territoire à autogouverner, le territoire d'autogouvernement qui doit être autogouverné, ne peut pas être réduit simplement à la commune. La commune fait partie d'un territoire plus grand. Et donc, s'il nous faut penser, c'est plutôt les formes d'autogouvernement de région, de biorégion, de territoire. Mais territoire, non pas au sens administratif du terme, mais en termes de milieu de vie. C'est-à-dire qu'aujourd'hui, la question, effectivement, c'est de savoir que les activités humaines, elles se déroulent avec des vivants, des non-humains, comme on dit. Et donc, cet autogouvernement doit dépasser le cadre simplement de l'organisation de l'agir humain. Et ça, ce sont justement les écologies, peut-être des fois aussi les écologies plus radicales, les anthropologies, les ontologies ou les cosmovisions qui viennent d'ailleurs des peuples autochtones qui nous l'apprennent aujourd'hui et qui changent notre manière de voir les choses. Et nous devons le prendre en compte aussi dans la problématique du commun, des communs, de l'autogouvernement. Donc nous avons terminé notre livre par des tracés stratégiques et nous développons à la fin justement cette idée de milieu de vie, ce qui voudrait dire que la cosmopolitique est aussi une mésopolitique, méso au sens de milieu, hein, de politique des milieux. Et il nous faut aussi penser à un droit des milieux, et donc c'est un terrain nouveau, c'est un terrain d'exploration intellectuelle, mais aussi d'expérimentation pratique qui s'ouvre à nous, qui s'ouvre à tous les militants, à tous les activistes, à tous ceux qui cherchent effectivement à inventer de nouvelles formes politiques. Et Patrick l'a bien dit, ce sont des choses qui aujourd'hui sont d'une très grande actualité dans beaucoup de régions. Et donc, je crois que nous devons peut-être dépasser le communalisme. Voilà, dépasser le communalisme au sens où la commune est peut-être justement une unité beaucoup trop restreinte par rapport aux enjeux écologiques.
1: Je voudrais dire quelque chose là-dessus parce que je pense que c'est très intéressant quand Christian parle de méso-politique. Au début, au moment où s'invente le mot ou Haeckel invente le mot écologie, dans un livre ou dans le même livre, il y a des intonations racistes et totalement darwinistes sociales. Il y a deux autres mots qui sont en concurrence en réalité. Il y en a un qui est l'environnement et qui vient des États-Unis avec une sorte de gestion par les hommes, soit dans la conservation, soit dans la valorisation des paysages, de l'environnement dominé par l'homme. Et puis il y a un troisième courant qui s'appelle, c'est fait par les géographes anarchistes, hein, Kropotkine, Élisée Reclus, entre autres, qui auraient voulu qu'il y ait une nouvelle science qui s'appelle la mésologie, donc la science du milieu. Finalement, bon, ils ont été battus par Haeckel, même si Kropotkine a fait une réponse 20 ans après au livre ou à la vulgarisation fausse d'ailleurs de Darwin par Haeckel sur le darwinisme social, en écrivant l'entraide et en montrant comment d'ailleurs non seulement dans le monde animal mais aussi dans le monde humain à travers notamment les communes mais pas seulement, y avait dans les milieux de vie des formes d'organisation, d'entraide, de collaboration, de coopération qui s'opposait à cette sélection des hommes qui était réclamée à la fois par les darwinistes sociaux et par Malthus d'ailleurs. C'est assez étonnant d'entendre de la part de Christian Laval cette redécouverte de la mésopolitique, quoi.
0: Bah, au moins, nous avons réinventé la mésopolitique des communs ce soir. Dans

0: cette émission.
1: Voilà, mais il faudra creuser un peu cette question, donc un peu plus tard. On arrive à 22h, c'est pas tout. Bien sûr, c'est pas la fin de l'émission, nous allons poursuivre un petit peu. On va faire une petite pause musicale et je vous propose tout de suite après qu'on aborde une question peut-être un peu plus pratique, concrète, qui serait les problématiques de l'organisation et de la forme des organisations politiques. Mais pause.

0: nous poursuivons donc cette émission Onde de choc avec Christian Laval, Patrick Farbiaz, et toujours sur le thème effectivement du communalisme, des communs, de l'écologie. Et nous voulons aborder dans cette dernière partie la problématique qui est quand même assez centrale aussi de la forme des organisations, y compris des organisations politiques. Alors, nous avons publié dans le cadre d'Alters Media, dans le numéro qui sort maintenant, il vient de sortir, une très belle interview du porte-parole d'un collectif de personnes qui se sont engagées dans les différents mouvements. Alors ce mouvement s'appelle Les Peuples Veulent. Hein, ce collectif réunit beaucoup de militants, que ce soit du Soudan, de la Syrie, d'Algérie, d'Afrique ou d'Amérique latine aussi, en Europe je crois aussi. Et ce mouvement, Les Peuples Veulent, ont publié un manifeste magnifique qui s'appelle je vais le retrouver, mais et qui pose, le manifeste s'appelle Les Révolutions, les Nouvelles Révolutions, enfin je retrouve le titre, et il pose la question de l'organisation elle-même. Quelles leçons tirez-vous en fait à la fois de ces événements, de ce qui s'est passé avec les partis léninistes, les partis sociodémocrates, les partis type Podemos hein, en Espagne? Comment voyez-vous cette expérience? Elle est quand même vitale maintenant. Oui. Christian Laval, pardon.
1: Oui, juste quelques mots. Je ne suis pas donc militant ni spécialiste de sciences politiques. Simplement, lorsque nous avons travaillé avec Pierre Dardot sur l'histoire de la révolution russe, nous avons fait un retour sur notre propre passé. Notre passé, c'est celui de militants des années 70 dans des organisations révolutionnaires trotskistes. Et nous avons eu affaire, si je puis dire, très directement, très personnellement, avec la forme d'organisation léniniste, avec l'idée selon laquelle ce qui avait manqué en 68, c'était le parti révolutionnaire, le parti d'avant-garde qui devait diriger les masses. Bon. Donc nous venons de là. C'est important de le rappeler pour dire que, justement, notre position est aussi liée à une vie politique, à une biographie. Donc nous sommes évidemment très très très critiques de cette illusion selon laquelle l'urgence était et reste pour certains de construire le parti d'avant-garde qui doit diriger les masses, parce que précisément on a affaire là au schéma dont on parlait tout à l'heure, c'est-à-dire au schéma de la prise du pouvoir, de la révolution comme prise du pouvoir par un parti qui doit guider les masses, etc. Bon, forme politique-là a mené à des désastres sur lesquels il n'est pas forcément utile de revenir. La social-démocratie, ce n'est pas tellement mieux, justement. Son intégration à l'État bourgeois, telle qu'elle s'est réalisée au XXe siècle, n'a pas donné non plus de résultats très brillants. Encore que, évidemment, l'État social, ce n'est pas rien, bien sûr, mais enfin, ça n'a pas mené, justement, au socialisme. Ça a laissé en place le capitalisme.
0: Et le colonialisme,
1: Et le colonialisme, bien sûr, et toutes les formes d'oppression patriarcale, etc. Bon, donc, au fond, pour tirer un bilan rapide, la forme parti aujourd'hui doit être critiquée, dépassée, mais évidemment, comme vous le dites, quelle autre forme politique inventée? Justement, c'est là où j'en venais tout à l'heure, à l'idée selon laquelle ce qui s'expérimente dans les mouvements sociaux dont nous avons parlé, à l'ensemble dans l'ensemble du monde, mais aussi dans les réalisations que vous avez évoquées, que ce soit le Rojava ou le Chiapas, ce qui cherche à s'inventer là, ce sont des formes politiques nouvelles qui dépassent la division masse-avant-garde, dirigeant-dirigé, gouvernant-gouverné, etc. Et que ce qui est profondément en cause, justement, c'est cette division-là, cette division, cette hiérarchie-là, cette séparation entre ceux qui pensent, ceux qui dirigent, ceux qui décident et ceux qui doivent suivre. Là, il y a quelque chose qui ne va plus. Et pourquoi ? Parce que, d'une certaine façon, ce qui était au principe même de la forme parti, c'était une opposition entre le but et les moyens, la fin et les moyens qu'on se donnait. Au fond, et Patrick a évoqué le que faire tout à l'heure, il a cité le que faire de Lénine, on voit bien ce que ça voulait dire. Ça voulait dire que on doit se donner des moyens non démocratiques, extrêmement centralisés, des formes d'obéissance, de subordination, etc., pour arriver justement à une société qui aurait des caractéristiques tout inverses, tout le contraire. Bon. Donc, finalement, il fallait se donner des moyens non démocratiques pour arriver à la démocratie. On a vu ce que ça a donné. Aujourd'hui, ce qui se cherche à s'expérimenter, c'est quelque chose qui intègre la fin dans les moyens. Voilà. Alors, ça ne donne pas des résultats forcément tout de suite, et forcément des résultats efficaces. Mais néanmoins, il faut saluer cette idée selon laquelle l'efficacité, en tout cas l'efficacité, n'est pas dans l'opposition de la fin et des moyens. Ça, c'est clair. Maintenant, comment harmoniser la fin et les moyens, comment mettre la fin dans les moyens, ça, c'est une autre paire de manches, et ça ne peut être le fruit que de l'expérimentation pratique des mouvements eux-mêmes.
0: Est-ce qu'à ce sujet-là, Patrick Farbias, tu as de ton expérience des éléments que tu peux nous communiquer ?
2: Non, mais d'abord, je dirais que dans le mouvement écologiste, depuis qu'il est né, ces questions se sont posées. C'est-à-dire que les mouvements écologistes, même s'ils ont été pas mal intégré d'anciens militants d'extrême gauche, y compris comme moi. En réalité, on essayait, par exemple, c'est eux qui ont pas mal inventé le concept dans la pratique de parité. Bon, aujourd'hui se discute la question de la parité sociale, par exemple, qui est une autre forme de parité, mais qui est très importante parce que on voit la déconnexion entre les militants. Sont largement des militants issus des classes moyennes, aisées, avec un gros capital culturel, et puis les classes populaires. Mais il y a aussi tout simplement des questions démocratiques, c'est-à-dire que je pense qu'un mouvement politique ne peut pas se faire si les gens n'ont pas un droit d'objection, un droit de retrait, le fait de, pour la minorité de pouvoir continuer à contester la majorité quand elle n'est pas d'accord et ne pas appliquer l'orientation politique décidée, etc. etc. Enfin, il y a plein de règles qui commencent à s'élaborer justement dans les mouvements sociaux, mais qui s'expérimentent dans des petits mouvements politiques, en tout cas comme le nôtre, et qui relève tout simplement, je dirais, du bon sens, quoi. Parce que je pense encore une fois que à partir du moment où on est sorti de l'industrialisme, eh bien, de toute façon, on ne peut pas fonctionner politiquement comme avant. Et on voit d'ailleurs dans les dernières municipales, bon, la FI a dit qu'elle avait gagné, etc. Elle a amené dans un certain nombre de quartiers populaires une autre incarnation. Et ça, c'est très très important. Mais les gens ne l'ont même pas attendu. À Sarcelles et à Blanc-Mesnil, c'est des listes de citoyens qui se sont constituées, dirigées souvent par des hommes noirs d'ailleurs, et qui on dit, bah maintenant c'est cette ville, c'est la nôtre. Donc ouais, on voit par des petits mouvements dans la société française c'est en train de changer, y compris d'ailleurs du point de vue des institutions. Il y a eu la réforme sur les communes qui vient d'avoir lieu a été très négative. parce qu'elle a empêché le panachage, et donc il y a eu un recul de la participation, mais en même temps, elle a imposé dans les villages de moins de 2000 habitants ou 3000, bon, le fait qu'il y ait une parité homme-femme. Et ça, c'est très important. Donc on voit à un moment donné que la démocratie, elle avance à la fois dans les institutions officielles, dans les mouvements politiques, par exemple la question aujourd'hui qui n'était pas du tout posée des violences sexistes et sexuelles, elle se pose dans toutes les organisations, syndicales comme politiques, même si elle ne résout pas tous les problèmes. Mais il y a des commissions de médiation ici, il y a des formes en tout cas de lutte contre ces VSS, et bon, tout ça participe d'une prise en compte que la question de la démocratie, elle est essentielle. Alors elle ne résout pas tout, parce que en même temps, je dirais, pas à contrario de Christian, mais ouais, c'est vrai que la question de l'efficacité se pose quand même aussi, et que d'abord on voit quand même qu'il y a une liquéfaction des partis politiques, hein, aujourd'hui, et des syndicats d'ailleurs, hein, il y a de moins en moins d'adhérents dans ces deux sphères, et en même temps ces deux sphères sont de plus en plus déconnectées, hein, je dirais les syndicats n'intègrent plus la grande majorité des gens qui travaillent effectivement. Et je veux dire, ni les précaires, ni en grande partie les gens d'origine immigrée, ni les femmes, etc., etc. Donc c'est un vrai souci. Quant aux partis, ils représentent pratiquement plus grand chose. Vous pensez à la force du Parti communiste dans les années 70. Aujourd'hui, c'est presque un groupuscule, quoi. Donc il y a tout à reconstruire. Et je pense que c'est ça qui est quelque part plutôt vivifiant dans la période, parce que ça donne un élément d'espoir, parce que quand on est au pied du mur, c'est là qu'on voit le maçon, quoi.
0: Voilà. Christian Laval, n'hésitez pas du tout à réagir par rapport à ce que vient de dire, à ce que disait Patrick. Moi, j'ai juste une petite remarque. On essaye, puisque je fais partie du groupement PEPS, hein, et on essaye d'y créer un espace de débat, un espace coopératif, pas que de débat d'ailleurs, qu'on appelle Élysée Reclus, qui peut-être témoignera aussi d'une, on l'espère, d'une forme d'invention, un peu de relation entre le monde des intellectuels, de la recherche, de la, mais et des mouvements aussi, sociaux de différents types, hein. Je crois que PEPS, vous avez une expérience aussi d'éco-syndicalisme, d'action un peu spécifique sur les problèmes du handicap et ainsi de suite. Peut-être est-ce que ce sera une invention utile.
2: Mais c'est ce qu'on en fera avec d'autres. Ces assises du communalisme en fin juin, on verra si elles débouchent sur une forme d'organisation beaucoup plus importante. Par exemple, le réseau éco-syndicaliste, on fait que recycler de vieilles méthodes, notamment la méthode de l'enquête ouvrière. Je pense que c'est une méthode qui a commencé à être expérimentée par Marx et Engels eux-mêmes, mais ensuite qui dans les années 70 en Italie a été très productive à travers le courant opéraïste, à travers moi une expérience que j'ai vécue personnellement, qui était celle des cahiers de mai, où on essaye de constituer une sorte de parole ouvrière instituante. Et donc c'est ce qu'on a essayé de faire dans les jardins ouvriers d'Aubervilliers, dans les grèves du nettoyage pendant les retraites, là en ce moment à travers la grève des coiffeuses du boulevard de Strasbourg à Paris, etc. De façon à ce que C'est la même question que posait Christian à travers ses formes d'organisation. Je dirais, Rancière, quand il écrivait la parole ouvrière, il expliquait bien les mécanismes dans les années 1830-1850 où à travers des journaux ouvriers, à travers des assemblées, etc., la classe ouvrière naissante essayait de prendre la parole. Eh bien, je pense que le rôle des partis, finalement, si aujourd'hui parti il doit y avoir, bah, ça doit être justement d'accompagner cette auto-émancipation. Et que c'est dans ce cadre de cette auto-émancipation que se poseront les questions de l'affrontement avec le pouvoir d'État, et c'est pas le quartier général dirigé par je sais pas qui s'affrontera à l'État, parce que de toute façon, dans ce cadre-là, il serait liquidé extrêmement rapidement. Et donc si c'est pas... Alors, le problème, c'est qu'il y a un problème inverse. On voit dans les derniers 2, 3, 4 ans, le mouvement de la Gen Z, qui notamment dans pas mal de pays s'est élevé contre la corruption et a gagné au Népal, à Madagascar et dans d'autres pays, pose des problèmes. Parce qu'en réalité, sans aucune vertébration politique, eh bien, c'est récupéré ici par un rappeur, ailleurs par les militaires, là-bas par un autre corrompu, etc. Et donc, il y a un problème de vertébration politique qui ne doit pas diriger, mais qui doit accompagner et aider à l'éducation populaire, avec des méthodes d'éducation populaire, ce qu'on appelait avant les masses, plus comment les appeler maintenant, voilà. Mais je pense que c'est un problème fondamental. C'est-à-dire que je crois plus du tout au parti, mais je crois au mouvement politique, ouais, toujours.
0: Peut-être, Christian Laval, un commentaire, une...
1: Je suis tout à fait d'accord, mais il faut rappeler quand même que ce qui se passe de plus inventif se déroule en dehors des partis, et pour des raisons de fond, pour des raisons de structure, c'est que les partis, justement, en s'intégrant aux dispositifs étatiques, se sont coupés de la population. Et aujourd'hui, l'immense défiance de la population vis-à-vis des partis ne vient pas de rien. Donc, il y a quelque chose qui s'est produit, c'est que il y a une immense zone non couverte par les partis, quelque chose qui est un espace public, mais qui n'est pas structuré par des partis, mais plutôt par des mouvements. Alors, je suis tout à fait d'accord avec l'idée que ce ne sont pas simplement les masses, comme on disait avant, qui spontanément vont trouver les issues, vont trouver des formes d'auto-organisation. Il faut des collectifs, et d'ailleurs c'est ce qui se passe, c'est-à-dire que lorsqu'on a vu les grands mouvements, les marées vertes ou blanches, ici ou là, en Espagne, etc., il y a eu des collectifs qui ont joué un rôle extrêmement fécond, qui ont donné des perspectives, et des plateformes. Ensuite, se sont créées des plateformes électorales, comme par exemple Barcelone en commun. Donc il y a eu des formes politiques nouvelles qui sont apparues. Et c'est peut-être ce qui caractérise le mieux la période, c'est-à-dire non pas l'absence totale de partis, mais non pas l'absence totale de mouvements politiques, mais des nouvelles formes d'organisation politique. Alors ce n'est pas encore cristallisé, bien sûr. On est encore dans cette période de crise, c'est-à-dire où les formes anciennes n'en finissent pas de dépérir et où des formes nouvelles émergent ici ou là. À savoir ce que ça va donner, ça personne ne pourrait le dire aujourd'hui. Il y a des avancées, il y a des reculs, des expérimentations. Par exemple, on n'a pas parlé des municipalités rebelles d'Espagne, mais ça a quand même été un événement très important.
0: On pourrait parler de Commercy aussi.
1: On pourrait parler de Commercy, des mouvements des Gilets jaunes. Les Gilets jaunes, c'était quand même exactement ça. C'est-à-dire une forme de création politique avec l'Assemblée des Assemblées qui n'est pas du tout négligeable. Donc on est dans cette phase expérimentale et je crois qu'il faut s'appuyer là-dessus, en tirer les leçons et peut-être justement faire ce que Patrick disait, c'est-à-dire des collectifs d'accompagnement et d'éducation.
0: Eh bien, écoutez, on va clore sur ces propos et en vous remerciant d'abord vivement, Christian Laval, Patrick Farbiaz, de cette participation, de ces discussions. Je pense que nous pourrions, à l'issue de cette émission, retraduire ces propos sous une forme papier aussi et peut-être l'imprimer dans un prochain numéro d'Alters Media. Voilà, mais en tous les cas, merci beaucoup.
1: Merci à vous.
0: Et à bientôt, sans doute.
1: D'accord, ok.

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0: Ouh, bonjour.
1: Ah bah bonjour. C'est plus les vacances.
0: Trois voix.
2: Salut.
0: Salut à tous.
3: C'est mieux.
1: C'est bien ça.
3: C'est pour ça qu'on pouvait pas parler.
1: C'est
3: Constreuil comme tous les dimanches depuis aujourd'hui sur Cause Commune 93.1 ou cause-commune.fr. FM.
1: Deuxième saison.
3: C'est la deuxième saison.
1: Ils veulent bien qu'on revienne. Oui. C'est quand même très gentil de leur part.
3: Alors, la première, elle était un peu amputée.
1: On l'avait amputée. Ah,
3: on était en avance sur les Jeux paralympiques.
1: Ça.
3: Et donc, on a commencé cette émission avec un petit hommage.
1: Ouais.
3: Parce que malheureusement, depuis 2003, les canicules s'enchaînent. Et l'été, c'est toujours la période où les gens partent. Mais ils partent pas qu'en vacances.
1: Ouais. Vas-y, enchaîne avec ça.
3: Ouais.
1: C'est horrible.
3: Voilà. Maintenant, Bibi, tu as 1h59 à combler.
0: On voulait faire un clin d'œil à Georges du Petit Garage, quand même, qui est décédé au mois de juillet. On lui rend hommage aussi dans cette émission. On était peu proche de lui, mais quand même, c'était un gars de la scène et qui tenait un bar et à qui on rend hommage. Mais on a passé ce morceau, surtout un morceau de la Polar Records, qui s'appelle No Somos Nada, tiré de l'album de No Somos Nada en 87. Nous ne sommes rien. Ils viennent des Pays-Bas, ils ont fait une vingtaine d'albums pour rendre hommage à Eugène des Baroques, qui nous a quittés ce 20 août. Donc Eugène, qui était un des farfelus des Baroques, qui faisait partie de l'équipe depuis un petit moment, là, déjà, et qui est décédé ce 20 août. Donc on a passé ce morceau. On a encore une nouvelle, dont on va passer un morceau du groupe. Hein. Je ne sais pas si vous avez connu BSA à l'époque, Bernadette Soubirous et ses apparitions. Un groupe qui s'appelait aujourd'hui Les Apparitions, qui faisait des petits trucs de temps en temps, un morceau par-ci, un morceau par-là, un
3: concert par-ci,
0: des petites apparitions, voilà, exactement. Ouais, j'aurais dû y penser, mais je suis un peu ému parce que Coq, le chanteur, est décédé, et c'était quelqu'un que je veux pas me mettre en avant moi, mais c'était quelqu'un que je connaissais un petit peu quand même. Et voilà, on va passer le morceau allongé sur la voie ferrée.

0: super fin.
1: Super fin. Ah bah au moins ils avaient une fin.
0: Ouais. Ouais, ouais, c'est pas fade out.
1: Ouais, voilà.
0: C'est un peu chiant.
1: Oui. Morceau enregistré sur un album qui s'appelait BSA. À l'époque, je sais plus. Je vous salue ma rue, pardon. Et dont intervenaient certains membres de la Mano Negra. Parce que Coq, qu'on a appelé Carole, Coq, c'était le chanteur de ce groupe. Et il connaissait donc les gens de la Mano. On va dire qu'il avait des relations, il n'avait pas vraiment de formation à l'époque, donc où c'était assez bancal, et il était chez Sony cet album, donc voilà, il avait un contrat et il lui fallait des musiciens pros, quoi, en fait. C'est plutôt ça.
2: Il fallait vendre des albums.
1: Et il fallait vendre des albums, ouais. Je sais pas si on a eu beaucoup de vendus de cet album, mais.
2: Ça, je sais pas.
0: Bah, ça a eu mais une petite, enfin, j'en ai entendu parler.
1: Ça se tenait pour l'époque, c'était vrai, ça tenait debout, quoi.
2: Mais je sais pas si ça a réellement fonctionné.
1: Non. On va dire. Un minimum.
2: Oui.
1: Autre Gaulois, en tout cas, ça fonctionnait bien. on va enchaîner sur des trucs un peu plus gays quand même.
0: On va essayer.
1: Des nouveautés, ça vous dit?
0: Ah oui. Pas.
1: Donc,
0: de ouf, si elles sont bien.
1: Bon, c'est pas mal. C'est pas trop mal.
0: Ça.
1: C'est pas parce que c'est des nouveautés que c'est forcément moche.
0: C'était pas mieux avant? Ça dépend des fois.
1: Si, c'est vrai. Donc je retire ce que j'ai dit.
2: Allez, vas-y, annonce.
1: Donc je sais plus où j'en suis en fait. C'est quoi le prochain morceau à passer?
0: Les crêtes brûlées.
1: Ouais, les crêtes brûlées. Alors, j'ai pas trouvé de morceau d'eux. J'en ai trouvé qu'un seul. En fait, c'est un morceau punk rock acoustique sur le fameux visionneur de vidéo là qu'on trouve partout. Ils viennent de Haute-Savoie et j'ai trouvé que cette chanson. Elle s'appelle Chanson calme.
2: Il y a les calmes.
1: On verra. Non, le mec il vénère un peu à arriver un moment. Et pourquoi? Parce qu'il passait en concert. Je sais plus sur quel annonce. J'ai vu ça en province. Donc tiens, c'est quoi ça? Les crêtes brûlées.
0: Bah, le nom est chouette.
1: À part brûler, à part pierre, je pense pas que tout le monde connaisse les crêtes brûlées. oui, bon, c'est une private joke, d'accord. Après, on va passer à Asteroid, avec Laurent des Toxic Waste, et qui est à la batterie des Toxic Waste, et à la composition de ce groupe. Il est aussi à la batterie des PKRK, j'ai pas dit l'autre fois. Il sort un album qui s'appelle L'Astre des Astres, volume 1, parce qu'il y a un volume 2 qui est prévu à sortir bientôt, qui s'appelle Les Astres des Astres, je viens de le dire. Le morceau, c'est Moi, c'est noir. Et c'est chez Canal Hystérie, Cupon Voyageur, enfin voilà, une flopée de label.
0: Après c'est le troisième morceau.
1: Après Darcy. Voilà.
0: Après Darcy.
1: Darcy, le groupe qui s'appelle Darcy.
0: Oui, j'imagine. Oui. Enfin, j'avais une vague idée, quoi.
1: D'accord. Alors, il sort un album bientôt chez Atom, le 18 octobre. Ce sera leur troisième album qui s'appellera Tout est à nous. Et le morceau s'appelle Plus rien à foutre.
0: Ah ouais.
3: Un cornichon dans un bocal.

0: Répondez, Aigle Noir. 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
1: Ils font leur réponse.

0: 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C'est l'émission de rentrée. Bibi nous a amené des nouveautés. On a eu dans l'ordre...
1: Les crèmes brûlées.
0: Les crêtes. Les crêtes brûlées.
1: Oh là là, voilà, je tombe dans le panneau. Hein. Les crêtes brûlées, Astroïde et Darcy. Ça montait dans le bourrin. Voilà, au début, ouais. C'était une chanson calme. Puis après, c'était plus rien à foutre.
2: Oui, alors, chanson calme, le début, ça faisait un peu quand même Tagada Jones avec la guitare sèche.
1: Oui, d'accord.
2: C'est l'aspect la la la la. Mais moi, j'aime bien quand ça fait la la la la.
1: Ah oui, ça m'a quand même, c'est un peu ton truc.
0: Toi, t'aimes bien les chœurs.
2: Ah, j'aime bien les chœurs, ouais. Ça, c'est pas nouveau. Mais c'était cool, en tout cas.
0: Oui, oui, c'est...
1: Et Astroïde, le deuxième morceau qu'on a entendu, là, Moi, c'est noir, ça vous...
0: Oui, ça...
1: Non, oui, ça va.
0: Oui, il n'y a pas eu de rejet.
2: Ah, on n'a pas...
1: vous n'avez pas hurlé.
2: On n'a pas commencé à... Ah, qu'est-ce que c'est que ces trucs?
1: D'accord.
2: Vous allez voir, c'est pas encore... Parce que j'ai pas encore amené mes trucs.
1: Oui, c'est vrai, ça n'a pas fini.
0: Alors, moi, j'ai aussi des nouveautés, mais pas que. Nouveauté. Alors j'en ai déjà passé un morceau, là on va passer un deuxième, c'est Frustration qui a sorti son sixième album depuis 2002 qui s'appelle Our Decisions et on écoutera le morceau Pale Lights, Frustration qui sera au Cabaret Sauvage le 19 septembre avec Peace en première partie. Ensuite, on aura les Scanners.
2: Non, trop de blagues, c'est chiant.
0: Oui, c'est ça. Là, ouais. Les Scanners, un groupe de Lyon qui a sorti son troisième album cette année, l'album qui s'appelle 3, c'est facile. Mmh. On écoutera le morceau La fête est finie. Par rapport à ce qu'on disait en début d'émission, c'est un peu le cas. Les Scanners qui seront au Petit Bain le 19 octobre en première partie des Darts.
1: Oh.
0: Et on terminera cette séquence avec... On terminera cette séquence avec...
2: Ça faisait longtemps qu'ils n'étaient pas venus.
0: Teenage Jesus and the Jerks. Donc c'est un groupe new-yorkais qui a été monté par Lydia Lunch, qui a duré entre 77 et 79. Ça. Ouais, c'est du vieux. On écoutera le morceau My Eyes. Et pourquoi on écoute ça? Outre que moi j'aime beaucoup Teenage Jesus and the Jerks, sur ce morceau, donc sur deux, trois morceaux de la discographie du groupe, il y a le saxophone de James Chance qui ensuite a monté les Counter Chance et qui était l'un des inventeurs du mouvement No Wave et donc qui est décédé en fin juin. Donc voilà, c'était une façon aussi de rendre un petit hommage. Je dois avouer que James Chance et les Counter Chance, j'ai pas tout suivi. C'est parfois un peu trop jazzy à mon goût.
1: Mais il a fait d'autres trucs.
0: Mais il a fait plein de choses.
1: Il est apparu dans pas mal de choses.
0: Il a fait plein de choses, y compris de la production.
1: C'est ça en fait. Ouais.
0: Voilà, donc dans l'ordre, Frustration, les Scanners et Teenage Jesus and the Jerks.

0: ça m'a.
1: Ben oui, à bosser sur les écrans.
2: À bosser sur les écrans.
3: Ça s'est entendu à l'antenne.
2: On était en train de...
1: Non, c'est pas impossible.
2: On était en train de parler. Alors, de presbytie, rien de grave.
1: C'était la séquence hommage à Lucrate Milk.
2: Complètement.
1: C'est ce qu'on se disait. Avec Frustration, Pale Lights, ensuite les Scanners, La fête est finie, et on a terminé avec My Eyes, justement, on parlait de presbytie.
2: Ah ben c'est ça, voilà.
1: De Teenage Jesus and the Jerks. Et là, attention.
2: Non, alors je vais commencer doucement, vous inquiétez pas.
3: Bah si, on s'inquiète quand même.
2: Ouais, c'est vrai.
3: Ouais.
2: Non, bah, des nouveautés aussi.
1: Ah ben,
2: parce
1: très
2: que
1: bien.
2: Je me suis adapté un petit peu à la masse.
1: Qui est gros.
2: Non, c'est moi qui suis à la masse. Donc, nouvelle...
3: Murderers.
2: Hein?
3: Murderers.
2: Mass Murderers, exactement. Ouais. Voilà, excellent. Nouveau morceau de Last Cash Fjorton. Donc groupe suédois,
3: ah ouais.
2: Où j'en ai déjà passé. En fait, vu qu'ils font quand même beaucoup de morceaux, donc à chaque fois qu'ils en sortent un, j'essaie de le passer parce que j'aime bien ce groupe. Donc c'est un groupe suédois de Trallpunk, dont je vous ai un petit peu parlé du principe. C'est un petit peu du punk et c'est ça parle en suédois. C'est souvent assez militant, plutôt du côté où nous on aime bien.
3: Et c'est un nom spécial, Trallpunk.
2: Ouais.
3: Pourquoi?
2: Parce que ça doit vouloir dire un truc en suédois.
3: Là, je me rappelle plus. Okay. Ouais, c'est pas grave.
1: Ça y est, Bibi, tu l'as bloqué.
2: Donc, le morceau s'appelle Spegelen.
3: Ouais, voilà. Ça veut dire jouer.
2: Je pense que ça veut dire jouer. Voilà, après, on écoutera un nouveau morceau de Face to Face. Donc là, c'est plus facile.
3: Ouais. Ouais.
2: C'est un groupe de californien qui s'est formé en 91, qui s'est séparé en 2004 apparemment, mais donc visiblement pas tant que ça, parce qu'ils ont quand même ressorti des albums en 2016. Donc là, le morceau s'appelle Self-Determined, hein, super, comme Titi et Determined. Ça ne marche pas comme jeu de mots. Dans ma tête, ça marchait mieux.
1: On a fait pire.
2: Et donc voilà, donc c'est pas forcément un nouveau morceau d'un nouvel album, c'est un morceau qui est ressorti là il y a quelques jours, mais qui avait été enregistré en 2016 lors de la session d'enregistrement de l'album d'avant qui s'appelait Protection, et qui était disponible uniquement en flexi-disc dans le livre 25 Years of So-Called Punk, The Visual History, donc qui était sans doute... un bouquin sur le groupe ou sur des... J'ai pas fait mes recherches. Bon, allez, voilà. Et en troisième, un truc quasi un petit peu français, vu que ça va chanter en français, Krav Boca, avec en featuring Joey Gluten, que j'ai découvert il y a pas si longtemps que ça. Joey Gluten, donc, qui joue dans Megadeth. Alors Megadeth,
3: oui.
2: D-E-F,
3: ouais, ouais.
2: Parce que c'est une blague. Megadeth qui est un groupe de Doom Festif, d'après ce qu'ils disent.
3: Doom Festif.
2: Et ça, moi j'aime bien le principe, c'est un petit peu comme la Pop-Oi, tu vois, c'est toujours un petit peu intéressant. La Pop-Oi. Moi j'aime bien. Donc ça c'est la partie jouée Gluten. Krav Boca est un groupe de punk rap français, grec et marocain qui s'est formé en 2014 et qui ont déjà fait 6 albums. Hein.
3: Déjà.
2: Ils se mouchent pas du coude, même si cette expression n'a pas forcément de rapport avec le reste du propos. Et le morceau s'appellera...
3: Il s'appellera.
2: Putain, Wesh la fraude, j'ai du mal à me relire.
3: Wesh
2: la fraude. Hein, voilà, qu'est-ce qu'il y a? Tout de suite.

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0: politique, c'est d'agir d'abord pour les riches.
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2: Ça faisait longtemps qu'on n'avait pas entendu du Jacques Chirac. Bon, il y a du la la la la, donc évidemment, je suis content.
3: Du Jacques Chirac, c'est ça.
2: À la fin, c'était Jacques Chirac qui parlait. Le français moyen, il devient fou.
4: Un petit message d'outre-tombe.
2: C'est ça. Donc c'était Cranbrook.
5: Il ferait bien de revenir, hein, parce que c'est la merde. Hein.
2: Ouais, c'est ça. Chirac revient.
5: Oui, quand même. Chirac revient.
2: Non.
5: Non ?
2: Non, quand même pas. Faut pas exagérer.
5: Non. Bon, bah, moi je cherche du boulot, et j'ai envoyé mon CV à l'Elysée.
2: Je les annonce
5: pour
2: pas
5: le poste de Premier ministre.
2: Ah !
5: Oui, bah voilà. C'est ce qu'on devrait tous faire.
2: Moi, j'aimerais
4: mais ça n'a pas eu de réponse.
5: Mais non, j'ai pas eu de réponse.
4: Non, ça fait deux mois qu'il n'y a pas de réponse.
5: Bah voilà.
2: Je vais essayer de faire pareil, déjà.
4: Allez-y.
2: Pour avoir les compétences.
5: Faut que tout le monde fasse ça,
2: ça
5: serait bien.
2: Pas. donc, c'était Kravok à featuring, comme on dit dans le métier, Joey Gluten. C'est le moment où il y avait la petite gratte sèche où il fait.
5: Mmh, oui, d'accord, oui, c'était indispensable.
2: Je vous ai senti, vous n'étiez pas forcément à écouter, mais moi j'aimais bien. Il y a du gros synthé, ça fait lalala. Non, c'est cool. Mmh. Avant on écoutait Face to Face, je sais que ça n'a pas fait l'unanimité non plus parce que bon, bah c'est à roulette.
4: Mais c'est ça, moi j'ai perdu ma planche quand j'avais 10 ans.
2: Ok. Bah tant pis. Moi j'en ai jamais fait, mais ça m'empêche pas. C'est peut-être parce que je suis jaloux, tu vois, le côté un peu.
5: Ouais, c'est ça. Ouais.
2: Oh, j'aurais bien aimé savoir faire du skate, donc maintenant j'en écoute. Donc le morceau s'appelait Self-Determined. Toujours avec mon accent incroyable. Et avant c'était Last Cage 14. Donc Last Cage 14. Ce qui fait que maintenant on sait dire 14 en suédois, et ça c'est cool.
4: Fjolton.
2: Fjolton. Voilà, merci. Avec le morceau, j'arrive pas à me relire, c'est Spagleton.
4: Oui, et.
2: Je suis pas sûr que ce soit ça d'ailleurs, mais bon, c'est pas grave.
4: Et donc, moi j'ai découvert que j'adorais le troll punk et que. En fait,
2: Troll
4: punk, ouais, mais moi je le prononce haut.
2: C'est on dirait du punk de troll.
4: Voilà, c'est ça. Et en fait, le chanteur, j'ai trouvé qu'il chantait exactement de la même façon que TV Smith.
5: Qui n'est pas sûr,
4: l'ancien chanteur des Adverts, qui n'habite pas en Suède mais en Allemagne.
2: Ah bah c'est pas loin.
4: Oui mais pourquoi ça n'a rien à voir. Et donc ça n'avait aucun intérêt comme remarque.
2: Mais si les gens ont bien aimé ça, et ben ils peuvent après aller écouter les Adverts en se disant.
4: Ah ben les Adverts de toute façon il faut écouter.
5: Ouais, c'est vrai.
2: TV Smith aussi, il y a des trucs sympas.
4: Ah ben oui, moi j'aime tout, mais les Adverts c'est.
2: Alors c'est pas vrai, t'aimes pas tout. Ah non, Par exemple, si on peut parler d'ABBA, quoi.
5: Mais... Non, mais il a peut-être repris du ABBA en plus.
4: Je
2: crois ça pas.
4: Ça serait cool.
5: Je suis pas sûr.
4: Allez, Bibi, encore des nouveautés.
5: Ouais, que des nouveautés. De gens qui n'ont jamais repris du ABBA.
2: C'est la thématique.
5: C'est la thématique, mais jamais reprendre du ABBA. Un groupe qui vient de Nancy, en France. Parce que, je sais pas. Nancy, en France, en tout cas.
4: Oui.
5: Il s'appelle Mervyn Heemeyer. Alors, Heemeyer, ça s'écrit H-2-E-M-E-Y-E-R. Je sais pas pourquoi ils ont pris un nom comme ça de groupe. Ils disent faire du punk rock abrasif et du hardcore véloce. Ils ont trois démos à leur actif. Cette démo s'appelle
2: Joue au cirque électrique, je crois.
5: 2024, et le morceau s'appelle Killdozer. Qu'est-ce que je voulais dire? Je sais plus.
2: Bah, deuxième morceau.
5: Bon, on passe au deuxième, c'est pas grave.
2: Enfin, tu voulais développer sur Killdozer, tout ça?
5: Non, absolument pas. Non, rien.
4: Okay, mais peut-être que ça reviendra après.
5: Ouais, on s'en fout.
2: En désannonçant.
5: De toute façon, c'est pareil. Hein. Je parle pour rien dire, un peu. Alors,
2: on fait tout ça, tu sais.
5: Le prochain groupe, personne connaît, ça c'est sûr, ça s'appelle The Bad Shots. C'est un nouveau groupe, il y a pas très longtemps qu'ils se sont rencontrés. Ils ont un EP à leur actif qui s'appelle, je sais pas comment, Powder Keg. Voilà. Et le morceau qu'on va écouter, le single tiré de cet album, de cette EP, pardon, s'appelle Karels. Voilà, ils sont de Paris, hein, donc je sais pas, les Baroques, si vous écoutez, vous pourrez les faire jouer, parce que c'est un peu dans votre style. Et après, on va aller... alors là, je sais pas où exactement, c'est un peu international, parce que le groupe, il est franco-hollandais, il a un label de promotion qui est à Los Angeles, leur label d'enregistrement, c'est Slovenly Recording. Donc ça, c'est un label international qui enregistre à Amsterdam, Berlin, Tokyo, à Reno aux États-Unis.
2: En Slovénie du tout.
5: mais apparemment pas en Slovénie. Non.
2: Très bien, ok, d'accord.
5: Donc, ce groupe, il y a des anciens Magnetics dedans, mais il y a des gens d'Amsterdam. De toute façon, a priori, ils sont basés à Amsterdam. Ils ont fait un album qui s'appelle Down the Hall. C'est les The Anomalies. Voilà, c'est leur deuxième album et leur morceau, ça s'appelle Despair. Voilà, donc là, c'est un peu plus punk rock garage. Non, sauf le premier, c'est du hardcore, quoi. On va dire.
2: Moi, j'aime bien quand c'est précis.
5: Oui. Mais oui. C'est précis.
2: Bah oui, oui, c'est, c'était pas l'ironie.
5: Extrêmement précis.

0: Ah bah voilà.
1: Ben voilà, c'était la deuxième séquence de nouveautés de Bibi.
2: Ouais. Alors dans l'ordre inverse, hein. The Anomalies, ouais, qu'on vient d'écouter en dernier. Ouais. Ça va, ça le fait.
0: Ah, j'ai beaucoup aimé.
2: D'accord. The Bad Shots, qu'on a écouté juste avant. Alors on a beaucoup aimé parce qu'ils sont de Paris. Il faut le dire.
1: Ouais, c'est exactement. Ouais, c'est ton côté chauvin, en fait.
2: Non, ouais, non, mais c'est-à-dire, ici, tu vois, c'est Paris, quoi.
0: Voilà. Ouais.
1: Ah oui, non, mais faut pas te mettre au sport,
0: le football.
2: C'est dur de rentrer de vacances, des fois, et de chercher des blagues qui soient très mauvaises. Parce que des bonnes blagues comme ça, tout le monde rigole, c'est pas marrant, en fait.
0: Oui, mais non, il faut que ce soit pas bon.
2: Ça, c'était une bonne.
0: Bah, c'était une bonne vanne.
2: Ouais, voilà. Juste avant, c'était Marvin Heymeyer. H-2-E-M-E-Y-E-R, si vous cherchez sur Internet.
0: Enfin, moi, j'ai hâte qu'il joue à l'espace ou au cirque électrique.
2: Oui, c'est un peu leur style. Oui, peut-être. Faut en parler à Arak, à So. Ça devrait les brancher. Donc, c'était tiré de leur troisième, démo, qui s'appelle Démo 2024, tout simplement. Le morceau s'appelait Killdozer. Voici.
1: Et voilà. Là.
0: Et c'était chouette. Et c'est l'instant Amine.
3: Mais moi, je bonsoir.
0: Bonsoir.
3: Bonsoir.
0: Ça va?
3: Bonsoir.
0: T'as passé de bonnes vacances?
3: Bah oui, oui. Paris plage.
0: La chance. Bah c'est bien aussi.
3: C'est bien.
2: Les JO.
3: Les JO, tout ça.
0: T'as gagné des trucs un peu?
3: Non, rien.
2: Des goodies?
3: Non, les faux bonnets qui sont ridicules quand tu fais sur la tête.
0: Oui, ah bon.
3: C'est très chic.
0: Alors on en a tous un sur la tête à l'heure actuelle.
3: Heureusement qu'on n'est pas filmé. Moi j'ai un coq un peu.
1: Méfie-toi hein, parce que les crêtes ça brûle.
2: Il n'y a pas que les crêtes.
3: Non, je passe en Angleterre dans les 70-78, des groupes de...
0: Donc on n'est pas sur la nouveauté du tout.
3: Non, c'est les nouveautés anglaises 77-78, du Do It Yourself.
0: Ok, très bien.
3: Avec Alternative TV, The Boys and The Tights.
0: C'est les trois trucs?
3: Oui, les trois groupes.
0: Ok. Ouais. Eh ben, Zou, vas-y, envoie, faites péter.

0: Et voilà, c'était, oui, c'était la séquence nostalgie d'Amine.
1: Oui.
0: Vas-y.
1: Ah bah, alors, Amine, dans l'ordre, bah vous êtes là.
2: Dans l'ordre. Dans l'ordre. Alternative TV avec Action Time, le morceau.
0: Action Time Vision.
2: Vision, oui. Vision.
0: Voilà. Non, mais il faut être précis.
2: Oui.
0: S'il vous plaît.
1: Ah, oui, on est dans la précision. Oui, on n'est pas venu là pour dire n'importe quoi.
2: The Boy. Morceau, c'est First Time.
0: Voilà.
2: Il n'y a pas de vision à la fin.
1: Non. Même si c'est bien, First Time Vision, j'aime bien. Hein.
0: First Time Vision, ouais, c'est pas mal.
2: Après, The Tights.
0: Oui.
2: Avec un S. Tights.
1: Parce qu'il y en a plusieurs.
2: Oui, ils sont plusieurs Tights. En vision, quoi.
0: Oui.
2: Donc,
1: et le nom du morceau
2: Bad Hearts.
1: Bad Hearts. Mauvais cœur.
2: Mauvais cœur, oui.
1: Au pluriel aussi.
2: Au pluriel.
1: Très bien.
0: Ouais. Ouais, c'était une séquence au pluriel.
1: Oui, c'est ça.
0: Je reprends la main.
1: Comme la radio d'avant.
0: Ah oui, quand tu louches, quoi. T'en vois plusieurs.
1: Oui.
0: Voilà. La vision. Stéréoscopique aussi. Tu peux avoir besoin. Des nouveautés.
1: Encore.
0: Des nouveautés et pas que. Ah. Alors, on va commencer par une nouveauté. Donc, un groupe messin qui s'appelle 1984, qui vient de sortir son troisième album depuis 2017, album qui s'appelle Nothing Will Ever Change. On écoutera le morceau Endless War.
3: Tombe de Skinette.
0: C'est ça. Et ouais. Donc,
1: bah souvent à Metz, je voudrais pas faire du mauvais esprit.
0: Donc 1984, ils seront le 28 septembre au Corcoran's des Lila pour la soirée de le Paris Ska Festival. Voilà. Et on ira. Bah
1: attends,
0: un
1: mais
0: peu
1: c'est,
0: plus
1: tout,
0: loin.
1: C'est tous les trois mois en fait maintenant ça.
0: Mais
3: ouais. C'est
0: possible.
3: Souvent en tout cas, ouais,
1: c'est ça,
3: ouais. Ça tourne. Ouais.
0: Et visiblement, ils ont trouvé le lieu au Corcoran's, donc ça.
1: Oui, mais c'est pas trop mal le Corcoran's.
0: Oui, oui, il y a de la Guinness, moi j'aime bien.
1: C'est ça. Elle est chère.
0: Oui, après, ça t'évite de trop boire. ensuite, on ira au Japon avec les Guitar Wolf, un groupe de Tokyo qui existe depuis
1: de grands malades.
0: 1987, qui accessoirement sera au point éphémère le 24 octobre avec en première partie un petit groupe qui s'appelle Guillotine.
3: Ah non.
1: Mais non, c'est les autres.
0: Et non, c'est Guillotine.
1: La Guillotine.
0: Ouais.
1: Et on
0: écoutera un morceau qui date de 2016 sur l'album T-Rex from a Tiny Space, Yojuhan.
1: Est-ce que je peux faire une parenthèse inattendue?
0: Ben vas-y.
1: Si vous avez jamais vu le film Wild Zero, qui est un film où il y a Guitar Wolf qui joue dedans, où il y a une attaque de zombies extraterrestres dedans, c'est un nanar intersidéral, c'est génial. Regardez le film Wild Zero avec Guitar Wolf dedans. Il y a des moments où il tue les zombies en jetant des médiators comme des étoiles de ninja, c'est génial. Ce film est incroyable. Voilà. Je te laisse reprendre.
0: Et dans ce film, il n'y avait pas Alain Delon.
1: Non, parce qu'il avait refusé.
0: Le morceau qu'on va écouter.
1: C'était trop de gauche.
0: Le morceau qu'on va écouter, il s'appelle Alain Delon's Revenge.
1: Ah,
0: oui,
1: ça aurait pu. Mais comment ça se fait?
0: Je ne sais pas.
1: Bah non plus.
0: Et on reviendra en France, à Paris, avec encore une nouveauté, un groupe qui s'appelle Curar, qu'on avait reçu à Constreuil, qui sort son deuxième album qui s'appelle Nightmare. Il est sorti vendredi, là, le 30 août, il y a deux jours. Ça c'est de l'actualité.
3: Ah bah attends,
0: on écoutera le morceau Six Feet Under, qui est déjà un classique de leur live.
1: C'est une super série aussi. Non, pardon.
0: Donc dans l'ordre, 1984, Guitar Wolf et Curar, c'est parti.

0: Et hop, j'ai avalé mon bonbon, c'est nickel.
1: Eh ben c'est nickel. Donc on vient d'entendre un morceau tiré de Nightmare, le tout nouvel album de Curar. Ça c'est de la censure.
2: Night quoi? Nightmare. Ah, Nightmare.
1: Donc morceau de qui s'appelle Six Feet Under. Précédemment le morceau très très saturé c'était Guitar Wolf.
2: Bah oui. Hein,
1: avec
2: reconnu.
1: Alain Delon's Revenge. Et on a commencé avec 1984 avec Endless War tiré de du tout nouvel album aussi qui s'appelle Nothing Will Ever Change. Et maintenant, c'est à toi.
2: Alors,
1: j'ai peur.
2: Non, ça va, je crois, on verra, vous me direz. On va commencer avec, c'est des nouveautés.
3: Voilà, parce que je suis complètement dingue.
2: D'abord, ça va être un morceau de Punk de Loom, je sais pas si vous connaissez.
3: Non.
2: Voilà, avec en featuring Joey Valance et Bray, je sais pas comment on prononce, mais Bray ou Bray, enfin B-R-A-E. Ça a l'air d'être un petit peu irlandais, c'est ça.
1: Oui.
2: Ouais, ça ressemble à un truc gaélique.
1: C'est ça.
2: Donc comme B, vrai, vrai, vrai,
1: peut-être.
2: Vrai. Voilà. Bref. Donc
3: bref, Joey Valance, ça se prononce en fait.
2: Joey Valance and Bray, c'est un groupe, c'est un duo de rappeurs qui viennent de Pennsylvanie. Oui, déjà.
3: Déjà.
2: Ah, vous êtes super contents. Hein. Et Pendulum, c'est un groupe de drum and bass qui vient d'Australie, qui s'est formé en 2002. Moi, je trouve que ça sonne très Prodigy. D'ailleurs, ils ont fait une reprise de Prodigy il y a quelques temps. C'est un groupe que j'aime beaucoup. Voilà. Et donc petite nouveauté. Ensuite, on enchaîne avec Melt Banana, qui est un groupe japonais que j'ai sans doute déjà passé ici.
1: Ça me dit quelque chose.
2: Mais voilà, qui est un groupe de hardcore japonais complètement
1: japonais,
2: complètement extrême. Et le morceau d'avance s'appelle Napalm. Excusez-moi, j'ai oublié le nom du morceau parce que j'oublie tout. Melt Banana, c'est un groupe qui s'est formé en 92 et qui a fait plein d'albums. Sauf que là, depuis Fetch en 2013. Il y avait rien, pas de nouvelles, pas de, ils appelaient plus, j'étais hyper triste.
3: Ils te répondaient plus sur leur portable.
2: Bah non, c'est ça, c'était extrêmement désagréable. Et là, youpi, nouvel album qui s'appelle 3 plus 5, que je ne prononcerai pas en japonais pour des raisons évidentes. Et
1: parce que tu sais pas ce que c'est.
2: Déjà, je sais pas faire le. C'est une, on appelle ça une plus, hein, c'est ça.
1: Une plus.
2: Voilà. Comme je ne sais pas le résultat, je ne pourrais pas vous aider. Et donc l'album s'appelle 3 plus 5. Le morceau s'appelle 3 plus 5 aussi. C'est incroyable. Peut-être c'est parce que c'est le single. Je sais pas si on dit ça. J'en ai aucune idée. C'est tout aussi allumé comme d'habitude. On n'est pas perdu. Ça ressemble à du Melt Banana. C'est un trio avec une chanteuse. Voilà, je vais vous laisser redécouvrir. Ensuite, c'est moi qui ai des petits problèmes au niveau de je ne sais pas trop ce que c'est. C'est un morceau de The No Name, qui est un groupe chinois qui vient de Xian. Alors je sais pas, j'espère que je le prononce mal, parce que sinon ce serait dommage. Là ils sortent, c'est un nouveau morceau qui est visiblement un morceau de reprise de Joe Strummer. Donc c'est-à-dire que ça s'appelle Tribute to Joe Strummer dans le, il y a qu'un seul morceau qui s'appelle Anti. J'ai pas trouvé de morceau qui s'appelle Anti. Mmh. Moi, ma connaissance en Joe Strummer est assez limitée, donc je vais compter un petit peu sur vous pour m'aider. Donc c'est avec The No Name qui est le groupe principal et il y a apparemment des featuring de par exemple Badco Project qui est un groupe allemand qui est un groupe qui a été créé sur avec Oxymoron, enfin quand Oxymoron s'est séparé ils ont fait Badco Project et d'autres copains où j'ai pas trouvé les noms parce que des fois internet a ses limites. Donc voilà.
3: Nous aussi.
2: Oui, mais c'est ça. Non mais alors si vous reconnaissez le morceau de Joe Strummer, vous me dites, sinon c'est je comprends pas la pochette de l'album.
3: D'accord.
2: Voilà.
1: On en reparle après.
3: Ouais.

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0: s'appelle Anti et la troisième s'appelle Anti. Donc c'est quand même très surprenant. J'ai pas réussi à trouver d'autres infos. Ça ressemble pas du tout au Stromer du tout, en plus, même au niveau mélodique.
1: Non,
0: mais...
1: au niveau des paroles non plus. Donc,
0: Donc voilà. Bon, bref, toujours est-il que c'était The No Name avec The Badco, avec Badco Project, donc des anciens de Oxymoron, et d'autres gens qui sont venus participer au fait que c'est pas un tribute. Bref. Donc avant, il y avait Melt Banana avec le morceau Code qui vient de l'album 3 plus 5, j'ai dit une connerie tout à l'heure. Et avant c'était Pendulum, je sais pas si ça a fait l'unanimité, mais moi j'aime énormément, avec au niveau de la voix, Joey Valance et Vrai. Je sais toujours pas bref. Comment ça se prononce. Bref.
2: Ouais, on va l'appeler Bref.
0: Passons à les concerts.
1: Eh ben oui, on essaye de reprendre les bonnes habitudes.
2: Mais c'est vrai que c'est la rentrée, c'est le mois de septembre déjà.
1: Ben oui.
2: Ça fait bizarre quand même.
0: Comment ouais. ça c'est le mois de septembre, non. On n'est pas encore au mois d'août là.
1: Ben non, on est le 1er septembre, c'est fini. Il paraît. Alors je dis les concerts, on reprend les bonnes habitudes. Un, on les annonce à Constroy. Et deux, ben...
0: On les annonce sur Azibus.
1: On les annonce sur Azibus, sur pariskiwi.org. Et trois, on sort et on va au concert.
0: Ah oui, c'est bien de faire ça. C'est pas parce que c'est la fin des vacances qu'il faut rester enfermé chez soi.
1: Exactement. Alors, les concerts, mardi 3 septembre, hein, puisqu'on est en septembre, au club, alors c'est pas toujours l'habitude, mais c'est au club, 14 rue Saint-Denis, c'est 8€. Il y a Flower de l'Anarcho-Crust de New York. Oui, t'as du mal à imaginer.
0: Bah non, hein, parce c'est... que oui, pour moi c'était plus. Je m'attendais à ce que tu m'annonces du ska, en fait.
1: Ben non, c'est Anarcho-Crust.
2: Anarcho-Crust.
1: Oui. Baren de l'anarcho-punk parisien.
0: Qu'on a déjà croisé.
1: qu'on a reçu ici, qu'on aime. Moi j'aime vraiment beaucoup.
0: Ah bah,
1: Et famille d'accueil du punk hardcore parisien aussi.
0: Ah non, pas du tout ska finalement.
1: Bah, s'il y a du ska, c'est une erreur.
0: c'est une vraie phrase. J'aime bien.
1: Mercredi 4 septembre à la Dame de Canton. Là non plus, c'est pas forcément
0: oui,
1: l'habitude.
0: C'est vrai que c'est rare.
1: Il y a pour 15,44€ en pré-vente, il y a Tuck Smith and the Restless Hearts. Bibi, t'es pas d'accord?
2: Non, après.
1: Ah, après.
2: Ouais. Je levais la main, le doigt, c'était pour...
1: C'était pour perturber.
0: Il est très poli.
1: Voilà. Jeudi, il y a une soirée de soutien à Action Froid.
0: Attends, c'est tout? Attends, non, à la Dame de Canton, il y a qui?
1: Tuck Smith and the Restless Hearts.
0: Ça fait deux groupes ou c'est qu'un seul groupe?
2: Donc là, je
0: pour 15 euros.
2: Doigt.
0: Oui. Pardon,
2: parce
0: excusez-moi.
2: On est au 4 septembre.
1: Oui.
2: Donc, le groupe qu'on a écouté tout à l'heure, The Anomalies.
0: Oui.
2: D'accord. Ils seront à Orléans avec RNC's. Je sais pas où exactement, mais.
0: Démerdez-vous, il y a Internet.
2: Orléans, c'est pas énorme non plus.
0: Oui.
2: Vous tendez l'oreille un petit peu s'il y a du bruit. C'est
0: même, vous demandez aux gens sur place. Ça permet de discuter avec les gens, comme des gens.
2: Ouais, Orléans, je sais pas s'ils discutent beaucoup.
0: L'Orléanais discute peu.
2: Je sais pas.
0: On ne sait pas.
1: Orléans, c'est un peu une ville de droite.
0: Une ville de province.
2: Ou pardon. Ça veut rien dire, ça.
1: Mais c'est vrai que les villes de droite, c'est pas 100% à droite. Souvent, il y a 49% qui subissent. Jeudi, donc 5 septembre, donc au Sample, donc c'est 18 avenue de la République à Bagnolet. C'est une soirée, je crois que c'est un nouveau lieu.
0: Ah bah on dirait, parce que ça me dit rien du tout.
1: Ben non. Donc soirée prix libre, soirée de soutien à Action Froid avec Guimauve, donc punk hardcore, Overth du Green Crest Core.
0: Je crois qu'on dit grind quand même.
1: Non, green.
0: Ah, green, deux
1: E.
0: Ah
1: non, non, je veux bien mal prononcer, mais
0: ça peut arriver.
1: Blob on Alka du Meltcore et Sonder Rage du Punk.
0: Ah,
1: voilà.
0: Merde,
2: ça fait du bien.
0: Ah, les losers, quoi.
1: C'est tout simple.
0: Les mecs, ils ont un vrai style musical.
1: Vendredi 6. Ben oui, vendredi 6 septembre, à la Mécanique Ondulatoire.
0: Ah oui, tiens, parlons-en.
1: Hein, les concerts reprennent à la Mécanique Ondulatoire.
0: Pendant...
1: Jusqu'à ce qu'ils
0: sur des voisins, quoi.
1: Donc on espère que ça reprendra assez longtemps.
0: Sur la scène à ressort.
1: Sur la scène, ben oui, moi j'aimerais pas jouer sur cette scène-là. Mais
0: c'est assez rigolo, quand t'es pas batteur.
1: Donc c'est 8 passages tirés, 8€ en pré-vente, 10€ sur place. Il y aura Ligne Rouge de l'Emo Punk parisien. À demi-mot de l'Emo Punk Troyen et Whistling and the Bombs du Punk and

0: narco-électro-parisien.
1: Et c'est ça, oui, voilà.
0: Un commentaire ?
1: Bah, j'y serai.
0: Ben, voilà. Voilà. Et dimanche 8 septembre au CICP.
2: Mmh.
0: Ah, 21 Terre rue Voltaire, c'est le retour des CICP et des soirées.
1: J'y serai aussi d'ailleurs. Oui.
0: Donc là, c'est une soirée rencontre discussion avec le syndicat du livre. Donc c'est une soirée organisée en commun par le collectif Contre-Culture et les Baroques.
1: Ouais.
0: Et là, on va avoir du boulot, mon pauvre Arnaud.
1: Je sais, j'ai vu.
0: Puisque nous aurons Zeppo, alors un groupe suisse qui fait du alt-punk.
1: Ouais, du chelou. Et qui parle uniquement suisse-allemand.
2: Hein?
1: Et non, c'est pas vrai.
0: on ne sait pas encore.
1: Ça, on ne sait pas, ça sera la surprise.
2: Je ne me rappelle plus.
0: Donc,
1: normalement, ça devrait aller. Au niveau du français.
0: Il y aura les Iron Lizards de l'Action Rock. Donc, c'est des Parisiens, si je ne m'abuse.
2: Hein? Ouais.
1: Donc, ils sont Parisiens.
2: Oui, on va dire ça. Ouais.
0: Je crois. Et il y aura The Hip Priest, un groupe antisocial garage punk anglais.
1: Voilà.
0: Et là,
2: anglais d'Angleterre.
0: Anglais d'Angleterre.
1: De l'anglais d'Angleterre. Ouais.
0: Et donc, donc, il va y avoir du boulot de traduction.
1: Il va falloir traduire en temps réel et ça va. C'est ma passion.
0: Mais
2: c'est
0: ma
2: chine.
0: Ouais. Ou alors tu poses des questions et moi je.
1: Non, mais j'aime bien traduire. J'aime bien traduire.
0: Voilà. Et donc pour faire passer tout ça, une petite séquence avec Pierre et Bastien. On va passer handicapé hein, puisque c'est les Jeux paralympiques.
1: Bah oui.
0: Morceau de 2015 sur l'album Que du bonheur. Ensuite les Basic Shapes, Low Action sur l'album Low Energy qui est sorti au mois de juin. Les Basic Shapes qui seront au point éphémère avec Useless Eaters le 29 octobre et ou pas Maribel, la question se pose. Et on écoutera en dernier les Ludwig von 88 avec un morceau qui date de l'un des quatre albums de 2023, l'automne de l'anarchie. Et on écoutera le morceau Jupiter Imperator et je ne sais pas pourquoi.
1: C'est étrange. Donc on écoute les Ludwig.
0: Et on écoutera les Ludwig.
1: C'est bien ça, moi j'aime bien.
2: Jupiter Revenge.
0: Ouais,
1: non,
0: Jupiter Revenge, non, puisque Jupiter il est toujours en train de.
2: Ah, il est toujours là.
0: Il est toujours là, il est toujours en train de dire non, il n'y aura pas de gouvernement. Et c'est parti, merci.
2: Sors-toi les doigts, Manu.
1: C'est pas en rapport avec la bière ?

0: Voilà, c'était le petit Bonsoir. Message amical des Ludwig à Manu. Donc le morceau Jupiter Imperator.
1: J'aime bien les Ludwig. Vous le saviez pas?
0: Ouais, moi non plus.
1: Ouais, non, c'est une. C'est, je vous apprends des choses.
0: Juste avant, c'était Basic Shapes avec Low Action, et on avait commencé la séquence avec Pierre et Bastien handicapé, handicapé du relationnel. Je pense que c'est, on peut aussi le dédier à Manu. Il y a pas de souci.
1: C'était très bien d'ailleurs.
0: Oui, mais oui.
1: Je ne connaissais pas, mais je pensais que c'était Belle et Sébastien, mais en fait pas du tout.
0: Ah non, pas totalement. Amine, encore des nouveautés.
2: Ah.
0: Mais des vrais qui datent pas de 77-78.
3: Oui, à la fin, il y a une nouveauté de 80.
0: Ah, ben voilà, déjà.
1: Nickel.
3: Non, c'est des groupes qui sont amusés à faire des reprises des Rolling Stones, dont une dizaine de groupes. Donc il y a
1: contrairement aux reprises de Joe Strummer de tout à l'heure.
3: Non.
4: Oui, c'est des vrais.
1: C'est des vrais là pour le coup.
3: On va passer par Angry Samoane qui reprennent, je peux me rappeler plus quel morceau j'ai choisi.
1: Parfait.
4: Qui est déjà une reprise, ça se trouve.
1: C'est important de bosser avec des professionnels toujours.
3: Et The Members qui reprennent Angie.
1: Ah,
4: Angie, c'est une création des Rolling Stones.
5: La première reprise c'est Love Kills.
3: Love Kills. Et après, c'est un groupe américain.
1: C'est pas les Ramones ?
0: Oui, c'est bizarre.
3: Après, c'est un groupe américain des années 80 qui a des voix féminines. The Reactors.
1: D'accord.
0: Musique,
1: maestro.
0: Maestra.
1: Maestri ?
0: Maestra.
4: Maestrina.
1: Ça sent de berger.

0: Allez, rapidement, dans l'ordre, on a eu les Angry Someones, on a eu les Members et The Reactors. On se retrouve la semaine prochaine au CICP.
1: Au CICP.
0: Donc, si vous pouvez, nous écouter ou vous pouvez venir au CICP.
1: C'est mieux d'ailleurs si vous
2: voulez. Les deux en même temps.
0: Rue Voltaire.
1: Faire les deux venez avec une radio.
3: Avec un casque et une radio.
0: Ouais. Et on termine cette émission avec Bruno qui est vénère.
2: Voilà, un morceau de Gel, le groupe. Qui vient du New Jersey, qui fait du hardcore.
0: Voilà. Et parce que toi,
2: le morceau, ça s'appelle Persona.
1: D'accord.
0: Toi, t'avais envie de
1: faire ça. Genre comme Jung, c'est ta passion pour Jung qui est ressortie. Hop, putain, je place des trucs un petit peu de merde à la fin. À la semaine prochaine au CICP, bisous.
0: Ouais, bonne soirée, bisous.

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1: Balade sonore sur la radio Cause Commune 93.1 FM. Vous êtes à l'écoute de l'émission Tintamarre, l'émission qui accompagne en musique votre dimanche de 19h à 20h. Vous pouvez participer à cette émission en nous partageant vos envies, vos créations ou vos découvertes. Il vous suffit d'écrire à l'adresse media@cause-commune.fm. C'est ce qu'a fait une auditrice du nom de Betty, et qui, à l'occasion de son anniversaire, nous a fait la demande d'une musique à diffuser. Nous lui souhaitons donc un joyeux anniversaire, et nous ouvrons cette émission avec le morceau de son choix.

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1: 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Qu'est-ce que tu fais sur ma Harley ?

prévenir ta chute. 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
1: Un poème qui m'a coupé le souffle. La beauté est une respiration plus ample qui, pour venir en nous, commence par nous étouffer. J'ai compris que tout restait à écrire, à aimer et à vivre. Le monde n'a pas encore commencé. Voilà ce que j'ai entendu à la radio. Une très bonne nouvelle, non ?

0: Je suis ravie aujourd'hui d'accueillir Anne Roger et Sylvie Elmidoro pour une émission sur l'hypnose que nous intitulons
1: de la métaphore
0: influence. Ce sont donc deux praticiennes de l'hypnose et nous allons nous aider d'un maître ou d'un thérapeute, auteur, un personnage qui est François Roustan, dont nous lirons des textes. Je vais essayer de présenter François Roustan, dont le parcours est très significatif en fait, puisque tout au départ, il a été jésuite. Et ça, c'est assez fascinant. Il est resté 20 ans chez les jésuites. Il était éditeur et auteur dans ce milieu-là. Jusqu'à temps, et là, vous pourrez me dire si je me trompe, jusqu'à temps de mettre un peu un pavé dans la mare en disant, voilà, l'Église fabrique des pratiquants non-croyants ou des croyants non-pratiquants, grosso modo. Et ça, ça n'a pas vraiment plu au Vatican, qui l'a un peu défroqué, hein, enfin qui en tout cas l'a neutralisé. Et donc François Roustan est parti totalement ailleurs. Il s'est intéressé à la psychanalyse et est devenu thérapeute, tout d'abord comme freudien, on va dire, avec l'école freudienne. Et puis il a rencontré Lacan, et avec Lacan, il y a eu à nouveau une petite crise. Bon, c'était pas très compliqué, je crois, à l'époque, de se fâcher avec Lacan, mais c'est ce qu'il a un peu fait. Du coup, au même moment, il a découvert l'hypnose, et je pense que l'influence est le livre de cette charnière-là, quand il remet un peu en question la psychanalyse et qu'il va vers l'hypnose. Donc, dans l'émission Un corps au corps, aujourd'hui, on retrouve les trois ingrédients, nos deux praticiennes, qui vont nous parler de leur parcours personnel, de leur pratique, éclairée avec des textes de François Roustan. Et il y aura aussi une attention particulière sur le son qui correspond à cette découverte à laquelle nous vous invitons de la pratique de l'hypnose. Thank you.

0: Anne Roger, bonjour. Est-ce que la biographie que je viens de faire de François Roustan, elle te convient? Tu peux compléter un peu?
1: Je trouve ça assez juste que tu as souligné, en fait, de sa présence chez les jésuites. C'est quelqu'un qui a fait des études de philosophie, mm-hmm. qui s'est ensuite intéressé à la psychanalyse et qui a rejoint, on pourrait dire, la controverse, en fait, de l'antipsychiatrie. On peut penser à Deleuze et à Guattari, mm-hmm. en fait. Donc, enfin, lui, quand il a rencontré l'hypnose, en fait, je crois qu'il a rencontré une vraie liberté. Et c'est ce que, enfin moi, c'est ce que je ressens quand je lis, quand je relis ces textes. Alors après, est-ce qu'on pourra en discuter? Est-ce que la psychanalyse est un carcan? C'est une vraie question, quoi. C'est pas, je pense que ça a été quelque chose quand même d'extrêmement important dans notre société. Et c'est certainement pas quelque chose à jeter entièrement. Il a ouvert la porte à quelque chose de très intéressant, en fait, je pense, François Roustan.
0: Alors effectivement, je crois que pour préciser ça, on peut peut-être partir du terme influence. Ça vient de influere en latin. C'est intéressant d'ailleurs parce que ça a donné influenza en latin et en espagnol qui veut dire la grippe. Donc c'est assez proche de ce qu'on peut vivre dans notre époque. Et effectivement, comme quelque chose qui se propage, qui est continu en fait, comme une force continue, un mouvement et qui se propage et qui contamine éventuellement. Mais ce qui est intéressant, c'est que François Roustan se sert de cette notion d'influence pour expliquer dans quelle démarche il est et comment il a envie de se démarquer de la cure psychanalytique. Et donc il va définir l'influence. Alors il part, c'est très intéressant, le livre est très intéressant parce que retrace toute l'histoire justement en partant de
1: Mesmer.
0: De Mesmer, effectivement du magnétisme, mais même plus loin, l'influence c'était aussi l'influence des astres, de l'astrologie et donc tout ce qui pouvait nous donner, nous éclairer sur
1: notre destin,
0: tout bêtement. Mais lui, il va beaucoup plus loin et dans le terme d'influence, il voit l'accès, il voit l'animalité. Peut-être Sylvie, tu peux nous aider avec ça.
2: Oui, c'est effectivement... Alors je voulais juste repréciser par rapport à son passage de la prêtrise à la psychanalyse. En fait, il ne s'y est pas intéressé au départ intellectuellement. Il a fait lui-même une psychanalyse. À cette époque-là, il était très en dissonance par rapport à sa fonction de prêtre, où il avait l'impression en fait, qu'il ne pouvait pas apporter et répondre aux attentes des personnes qui venaient le voir en tant que prêtre. Et ça lui a créé beaucoup de dissonance intérieure. Et donc, il a fait lui-même une psychanalyse. Et effectivement, par rapport à ce que tu disais, Corinne, sur l'animalité, c'est effectivement la façon dont Roustan peut-être appréhende l'hypnose, c'est qu'il a vraiment l'impression que c'est une plaque tournante où peuvent s'échanger l'animalité de l'homme et son humanité la plus totale.
0: En fait, il reproche peut-être à la psychanalyse d'enfermer l'inconscient.
1: Enfin, il reproche, en fait, il parle de l'hypnose ericksonienne. Comme pour la psychanalyse, hein, il pense qu'il y a des choses qui sont utiles, qui sont intéressantes en fait dans ces pratiques, mais que Erikson, même sans avoir créé une pratique, établi un dogme comme la psychanalyse, enferme un petit peu quand même les patients qu'il reçoit dans un certain contexte. Alors on revient à la notion de liberté en fait. Pour lui, l'hypnose, c'est se contenter de laisser venir. Donc laisser venir effectivement cette
2: liberté totale. Oui. Pour lui, la connaissance de soi passait un petit peu trop un médium narcissique. En psychanalyse, c'était un petit peu la problématique chez certains psychanalystes. Comme il était très influencé également par la culture orientale, hein, pour moi, Roustan, c'était aussi un taoïste quelque part dans sa démarche, où il y a moins de culture de soi. Et ce niveau narcissique qui enfermait un petit peu la psychanalyse par rapport à la quête de soi, je pense, lui poser problème dans le sens où pour lui l'hypnose justement apportait cette transformation, et cette transformation elle n'était pas par le se raconter mais plutôt de pouvoir parfois s'oublier pour que les choses puissent se remettre à sa place.
1: Mais c'est complètement. Oui, l'oubli, c'est oui. En fait c'est éviter de se livrer à des reconstructions et ne plus chercher à se connaître pour exister.
0: Je crois qu'il s'oppose même d'abord simplement à la notion de... Enfin, il se pose la question si la personne veut vraiment changer sa relation aux autres, à quoi sert le transfert en psychanalyse qui en fait lui fait revivre le même type de relation. Je crois qu'à un moment donné, il se pose cette question-là. Pourquoi ce thème de l'influence ? Depuis le début de ma pratique analytique, le transfert m'était apparu comme un phénomène aussi fascinant qu'énigmatique. Je voyais bien qu'autour de moi, on ne s'étonnait pas outre mesure des prodiges et des aberrations, dont avec d'autres j'étais l'acteur et le témoin. À la vue des effets du transfert dans les cures et dans le milieu analytique, et à la lecture de ce qu'en avait dit Freud, j'en suis venu à soupçonner que l'on voulait minimiser ou ignorer les phénomènes d'influence, et que, en particulier, la proximité du transfert et de l'hypnose était farouchement niée. Proximité que, à cette date, je déplorais pour ma part comme un inévitable, dont nous devions cependant essayer de tirer les moins mauvaises conséquences. Jusqu'au jour où, ayant fait l'expérience de l'hypnose, Pas par hasard, sans doute, car je commençais à prêter l'oreille à d'autres méthodes. Mon opinion à son égard s'est inversée. Ce que la psychanalyse avait définitivement écarté, grâce à la fameuse coupure épistémologique, ce comble de l'influence, cette relation immédiate, cette horreur qui sape les fondements de la liberté humaine, m'apparaissait plutôt comme la condition de cette dernière. Mais comment était-il possible de penser ce retournement qui pouvait n'être, après tout, qu'une douce illusion ? Rien dans notre paysage culturel ne semblait m'y encourager. Fallait-il interroger les pratiques psychothérapeutiques diverses qui faisaient leur apparition en France ?
2: On peut définir ce qu'est le transfert aussi.
0: Ok.
2: Moi j'ai noté que c'était la reproduction de notre manière habituelle d'être en relation à l'égard de l'analyste. C'est-à-dire qu'avec l'analyste, on reproduit le même schéma de relation qu'on a avec les autres. Donc effectivement, pour François Roustan, en fait, le transfert, on n'a pas besoin de transfert. L'idée étant de poser les armes pour se recentrer sur le changement.
0: Oui, il exprime même une certaine colère de la psychanalyse comme quelque chose de complaisant et qui entretiendrait la souffrance plutôt que de la transformer.
2: Tout à fait. Et il dit même que Freud n'a jamais expliqué comment on pouvait sortir du transfert.
1: Donc, en fait, c'est se remettre dans le corps. Je trouve que c'est vraiment quelque chose de fondamental. Il dit le premier temps est donc de créer un état de confusion, ne plus s'appuyer sur la connaissance, les croyances, les certitudes, mais de permettre une confusion qui permet un état d'ouverture. Il s'agit de se mettre dans le corps. Je dis souvent, d'abord coupez-vous la tête et ensuite on va pouvoir travailler. Il dit également, le corps a depuis l'enfance enregistré à travers des expériences multiformes les impressions qui déterminent aujourd'hui toute l'existence de l'individu. Donc c'est vraiment se remettre dans le corps, c'est vraiment quelque chose de fondamental et ça ramène à cette phrase célèbre, il suffit de s'asseoir convenablement pour être guéri. Voilà, mais après on peut développer évidemment qu'est-ce que l'état d'hypnose, etc.
0: Il y a une conférence de lui, enfin une interview de lui où il précise ça, que la première chose qu'il demande à son patient c'est simplement de prendre le temps de sentir comment il est assis, dans quel ressenti physique, dans quelle disponibilité physique il est et de peut-être changer deux, trois choses dans son corps avant de rentrer dans une séance où ça c'est très très concret et en fait c'est aussi faire confiance à son corps. Et retrouver
1: un mouvement.
0: Oui.
1: Tout simplement.
0: Et retrouver un mouvement. Voilà, un mouvement. J'aimerais que pour nos auditrices, vous puissiez vous présenter, savoir peut-être un peu vos parcours, comment vous êtes arrivées à l'hypnose, vous présenter chacune, dans la continuité de parler peut-être justement des différences entre l'hypnose ericksonienne et puis effectivement ce que
1: Roustan propose. Également.
0: Voilà, ce que Roustan cherche à travers ses écrits. Comme une vraie direction, une vraie piste, et qui fait qu'on est toujours dans quelque chose de vivant, dans une vivacité de l'inconscient ou du corps, hein, dans une vivacité de ce que le corps peut lui-même soigner, réparer.
2: Je veux bien lire ce passage, il parle exactement de ça dans « Qu'est-ce que l'hypnose ?»

À cet homme qui est égaré, l'hypnothérapeute demandera, par exemple, si le fauteuil lui convient, s'il peut sans cesse poser sa tête sur le dos du fauteuil, si les bras du fauteuil ne sont pas trop étroits pour qu'il y laisse peser ses bras, si le contact du cuir des bras du fauteuil ne lui est pas désagréable, si le siège n'est pas trop haut et ne l'empêche pas de poser tranquillement ses pieds, etc. etc.

0: Donc c'est vraiment une manière de mettre la personne dans son rapport à la réalité présente. À travers ces plus banales questions de sensations, c'est vraiment une manière de sentir et d'être dans l'instant présent. Le fait de savoir s'installer sur un fauteuil, se poser avec l'autre, de laisser la musicalité de l'instant donner du relief à nos perceptions, est en fait un travail d'une densité incroyable. Si la pratique de Rostand est construite autour de ce travail de l'instant, presque d'un immédiat, pour autant cette simplicité apparente prend racine dans une pensée hyper, très solide, en fait très dense, qui fait de Rostand un grand penseur de l'âme humaine, au-delà de la simple hypnose.
1: Oui, je suis tout à fait d'accord avec ce que tu viens de dire, Sylvie. En fait, Rostand dit aussi, de même que l'enfant éduque sa mère à devenir son éducatrice, de même le patient apprend peu à peu au thérapeute les voies par lesquelles il ne peut pas ne pas passer. Et c'est exactement ça, Rostand, en fait, c'est dire l'importance du thérapeute. Un thérapeute est unique pour un patient unique.
2: Et ce qu'avait défini Erickson, non, dans sa pratique.
1: Absolument. Et en même temps, il dit le thérapeute doit être le plus léger possible, léger quant au savoir et à la compétence. Donc en fait, il est unique. Et en même temps, il dit chaque thérapeute, quelle que soit l'ampleur de son champ relationnel, reste limité. C'est-à-dire qu'en fait, c'est la confiance au patient, ça. C'est-à-dire qu'en fait, c'est le patient qui a toutes les armes, un petit peu comme Erickson le disait, qui a toutes les armes pour s'en sortir, en fait. En fait, le thérapeute est absolument indispensable et unique, et en même temps, il est limité. Et ça, je trouve que c'est fondamental.
0: C'est-à-dire, il est limité, pas particulièrement, on est tous illimités. Simplement, son rôle de thérapeute
1: bien sûr
0: doit se limiter pour laisser la flamme créative en fait du patient œuvrer.
1: C'est ça, c'est une absence de toute puissance.
0: Oui, pour laisser l'autre s'exprimer et s'auto-guérir.
2: Oui, il y a vraiment la notion de l'auto-soin, c'est-à-dire apprendre à l'autre à
1: laisser l'autre, aussi.
2: Laisser l'autre, enfin
0: laisser faire, ouais.
2: Le mettre en conscience qu'il s'auto-soigne
0: tout
2: et qu'il peut s'auto-soigner,
0: ce qui donne un côté très actif au patient qui a un vrai rôle actif et
1: c'est ça, c'est en fait le patient apprend peu à peu au thérapeute les voies par lesquelles il ne peut pas ne pas passer.
2: Tout à fait. Donc Sylvie, oui. Sylvie Elmidro, est-ce que tu peux nous raconter un peu comment tu es venue, qu'est-ce qui s'est passé, qu'est-ce qui t'a conduit là?
0: Alors moi j'ai découvert l'hypnose il y a une dizaine d'années. Je venais de faire un film sur le chamanisme pour France 5, parce que j'étais productrice de documentaires pour la télévision à l'époque, et ça m'a fascinée. J'ai beaucoup travaillé avec un chercheur du CNRS sur ce sujet, beaucoup lu. À la suite de ça, j'ai développé un documentaire sur le cerveau. Et donc je me suis intéressée évidemment à ce bel outil qu'est le cerveau et ses potentialités, et notamment aux états modifiés de conscience. Et comme je suis quelqu'un d'assez pragmatique et qui aime beaucoup l'empirisme, j'étais passionnée par cet outil. Passionnée par la transe et eu envie d'aller beaucoup plus loin, et sachant pas que j'allais en faire un métier. Et donc j'ai suivi toute la formation à l'Arche. C'est là que j'ai rencontré Anne. Et à la suite de ça, je suis devenue praticienne.
2: D'accord, voilà. Tu peux nous décrire un peu cette formation, comment ça se passe?
1: En fait, c'est une formation en quatre niveaux. Donc il y a deux niveaux de techniciens et après il y a deux niveaux de praticiens. Parallèlement, on a la possibilité aussi de suivre dans cette école des cours de psychopathologie, ce qui est quand même, je trouve, plutôt indispensable. Et puis il y a une formation aussi d'hypnose conversationnelle que tu as suivie aussi, Sylvie.
2: Tout à fait. Qui est alors l'hypnose
1: conversationnelle? Alors en fait, si tu veux, c'est une façon de pratiquer l'hypnose. Ça peut se pratiquer au café, en fait, tout simplement. Comment on peut, c'est de la communication, comment on peut, par des suggestions, une hypnose indirecte, amener la personne à...
2: Est-ce que ça veut dire, par exemple, parce que finalement, comme d'ailleurs dans le chamanisme, il y a quelqu'un qui part en voyage et l'autre qui le guide, en tout cas dans le chamanisme c'est souvent ça, l'âme peut s'envoler ou se transformer ou faire son voyage parce que le chaman est un guide, et donc dans l'hypnose il y a à mon avis parfois cette dimension où il y a quelqu'un qui part et l'autre qui le guide, et est-ce que dans le conversationnel c'est précisément de dire on part tous les deux dans un même chemin qu'on fait ensemble ou...
0: Je parlerais moins de voyage dans l'hypnose conversationnelle. Je pense que c'est plus une manière, en fait, par la conversation, de pouvoir dénouer des croyances limitantes, de pouvoir déjouer quand une personne est un petit peu trop scotchée sur ces problématiques, pouvoir un petit peu ouvrir le champ de conscience pour avoir une vision un petit peu plus globale de la situation et puis qui rentre dans quelque chose d'un petit peu plus, un peu plus large, un peu plus grand. Donc c'est vraiment un travail qui n'est pas un voyage, c'est pas une transe pour moi, l'hypnose.
1: En fait, elle sert plutôt pour au moment de l'anamnèse. Quand on rencontre la personne, voilà, détruire des croyances, apprendre à diriger une conversation en fait pour permettre à la personne d'aller un petit peu plus loin et d'aller de plus tard entrer en transe.
0: Oui, c'est une préparation à la transe, tout à fait. Pour aboutir en fait à son objectif de séance, qui n'est pas forcément la même d'ailleurs à la fin de l'anamnèse qu'au début.
1: Quelle est la demande
0: la demande en fait. Parce que personne ne vient faire une séance d'hypnose juste par curiosité. Mm-hmm. Les gens viennent parce qu'ils ont un changement à aborder, un traumatisme à traiter, une douleur à dépasser. Et donc l'anamnèse va nous aider à comprendre ce pourquoi la personne est venue et ce qu'elle a envie de modifier, quel voyage elle a envie de faire. Et parfois, entre le début et la fin, ça peut changer parce que la personne n'a pas forcément vu derrière son intention, peut-être superficielle, qu'il y avait autre chose de plus important pour elle.
2: Un train peut engager un autre.
0: Exactement.
1: En fait,
0: donc,
1: voilà,
0: l'hypnose conversationnelle, parce que on a des outils pour un petit peu aller un peu plus loin, pour accompagner la personne, pour rechercher vraiment son envie profonde.
1: Mm-hmm. Voilà, qu'est-ce qui se cache derrière je veux arrêter de fumer ou je voudrais mincir. Parce que c'est, voilà, 15 personnes peuvent avoir envie d'arrêter de fumer. Derrière, il y a 15 personnes différentes. Mmh. Et 15 histoires, surtout.
2: D'accord. On poursuit, Sylvie, sur ton parcours et comment tu travailles actuellement.
0: Erickson disait au cours de sa pratique qu'il avait appris au cours des années qu'il essayait trop de diriger les patients. Il disait « Cela m'a pris longtemps de laisser les choses se faire d'elles-mêmes et d'utiliser ce que les sujets me présentent. » Je comprends fort bien ce qu'il a voulu dire parce que je l'ai vécu moi-même. C'est tout le processus en tant que thérapeute qui s'opère au cours de notre pratique, au fil des expériences. Pour moi, depuis 10 ans, j'apprends à défaire ce que j'ai appris. Mmh. On a plein de savoirs, on a plein d'outils, on a plein de techniques pour accompagner l'autre, mais je crois que la seule chose à faire, c'est vraiment parvenir à se délester de tout ça et laisser venir ce qui vient. Moi, c'est vraiment comme ça que j'appréhende aujourd'hui une séance d'hypnose, non pas par le mental ou la volonté de faire, mais plus par le non-agir, le laisser faire. Voilà, l'abdication du vouloir. C'est vraiment tout un travail de posture sur soi, une posture à trouver, un équilibre, plus être dans l'oubli de soi, ne rien attendre, alors qu'on a au départ, on est très en attente de changer l'autre. Et je pense qu'avec la pratique, vraiment cette quête de virginité intellectuelle, j'essaye de me placer à un endroit où il n'y a plus de certitude, plus de savoir, plus de mental, et me laisser surprendre, me laisser inspirer par ce qui vient, comme une métaphore, un mot, ou parfois rien, juste la présence du silence. Se laisser inspirer par cette part créative en soi qui nous guide, qui nous inspire, accueillir l'indicible, accueillir l'invisible, enlever les couches du connu pour explorer l'inconnu, aller vers l'inexploré. Et je crois que c'est cette présence presque neutre, d'être totalement pleinement dans l'instant, une intense présence, parfois silencieuse, c'est cette posture qui est exigeante et qui est difficile à équilibrer, sans interférence de sa propre histoire, sans rien projeter, sans rien déduire. Juste laisser les liens faciles, en quelque sorte se détacher du connu pour autoriser l'autre à être dans sa propre liberté inconditionnelle. C'est-à-dire être dans une présence intense et à la fois s'effacer complètement pour que l'autre puisse juste prendre ses ressources, se centrer sur ses ressources qui sont les siennes. C'est laisser les choses se faire, laisser la vie œuvrer dans ses mystères, sa magie, une alchimie, et laisser l'autre se laisser traverser par le flux, par le mouvement de la vie. Donc c'est vraiment pour moi une co-création lors d'une séance. Une séance, parfois, c'est pas toujours le cas, mais c'est vraiment un moment de grâce.
2: Alors, pour rebondir là, parce que en fait, je pense que tout ce que tu viens de dire, je le perçois comme aussi quelque chose qui peut être vraiment un très long travail, qui n'est pas forcément accessible à tout le monde, et même qui n'est jamais gagné complètement.
0: Qui n'est jamais terminé, tout à fait.
2: J'y pensais là, un entretien de François Roustan, où il raconte une anecdote d'une femme assez bourgeoise qui vient lui rendre visite, et qui effectivement c'était quand même un grand intellectuel, un philosophe et un grand penseur, et donc elle vient en s'attendant à ce qu'il y ait un vrai dialogue, un vrai discours, et en fait il raconte que la première chose qu'il lui demande, c'est surtout de se taire. et de faire silence. Et même plus loin, et donc elle se révolte un peu. Elle lui dit, mais attendez, je viens prendre vos conseils et je viens.
3: Il m'a dit que vous étiez un grand thérapeute.
2: Faire quelque chose d'intelligent. Et il lui dit, non, en fait, la seule chose que je peux vous proposer, c'est d'être idiot. Et ça, c'est très très beau. Et ça relie au gai savoir, ça le relie à Nietzsche. Ça... Et il raconte qu'elle n'est jamais revenue.
3: Avec beaucoup d'humour.
2: Voilà, oui. Avec beaucoup d'humour. Ça, c'est...
3: Et ça, c'était Roustan.
2: Voilà, c'est le personnage un peu de Roustan.
3: Mmh, tout à fait.
2: Est-ce que, Anne, tu peux nous parler de ton parcours? Comment tu es arrivée, par quelles circonstances, quels sont les liens qui t'ont amené jusqu'à l'hypnose et jusqu'au fait d'être praticienne et de donner des soins?
1: J'ai découvert cette pratique suite à une formation en sophrologie. La sophrologie que j'avais découvert en fait un moment de façon un peu classique au moment d'une préparation à l'accouchement. Donc je me suis formée dans un premier temps à la sophrologie et j'ai eu envie d'aller un petit peu plus loin avec l'hypnose. J'ai découvert l'hypnose et j'ai rencontré également Sylvie lors de cette formation, enfin de ces formations. J'ai suivi aussi des cours à Paris 8 de psychologie, en particulier en systémie familiale. Mmh. Et je trouve que tout ça se répond et est très juste en fait, parce que tout comme la transe en fait est un type spécial d'échange entre deux personnes, je pense que tout symptôme est relationnel, tout problème est relationnel. Je rejoins tout à fait ce que dit Sylvie par rapport à l'évolution de cette pratique, c'est-à-dire qu'en fait on se forme, on a besoin de ce qui est normal, hein, on s'entraîne, on apprend des techniques, on lit des livres, etc. Et plus j'avance dans le temps plus je fais confiance à l'autre, plus je crois que toute hypnose est auto-hypnose, en fait. Je pense qu'effectivement, tu parlais de guide tout à l'heure, peut-être qu'on est juste comme ça un passeur, un serviteur. Voilà, c'est... En fait, on peut être une aire de résonance, et l'important, c'est de laisser la liberté au patient de pouvoir vivre ce qu'il a à vivre, en fait.
3: Se réinventer, tout à fait.
2: Bon, guider, c'est pas rien non plus, c'est aussi donner licence à la personne d'aller où elle ne pourrait pas forcément aller tout seul.
1: Complètement, et en fait, je pense aussi... en fait, j'ai lu un jour un livre qui s'appelle « Écouter », et en fait, où cette femme disait, elle est psychologue, et elle dit à quel point, en fait, ce sont plutôt les patients qui lui ont appris les livres, plus que les cours de psychologie ou toutes les techniques qu'on peut apprendre. Et alors, je pense qu'on a besoin à un moment de se rappeler. Enfin, on est dans une société très cartésienne, on a besoin de se raccrocher au savoir à un moment donné. Mais c'est ce qu'explique Roustan dans ses livres, je trouve, c'est à un moment donné, quand on sait tout ça, comment on peut oublier. Voilà. De la même façon que je crois que c'est un peu comme du solfège, de toute façon l'hypnose est quelque chose de musical, justement. Il y a un moment, on oublie le solfège et on joue. Voilà, la musique est plus forte.
3: Oui, on dépasse la technique pour aller vers la vie, tout simplement, vers le flux. Oui.
2: Alors ça, c'est aussi un très beau va-et-vient, parce que le désir peut conduire à la technique. Je reprends l'image de la musique. C'est parce qu'on a envie de jouer de la musique qu'on va peut-être se fader le solfège au bout d'un moment. Mais parce qu'on a réellement... Le moteur est là, quoi, en fait. Donc il y a un va-et-vient avec, effectivement, ce qu'on doit le lâcher prise et le fait d'aller... aussi peut-être d'être quand même dans une certaine formulation pour avancer, qui fait avancer aussi, en fait.
3: Exactement. Mais peut-être, pour reprendre une métaphore, peut-être qu'un thérapeute, quel qu'il soit, quelle que soit sa pratique, c'est quelqu'un avec une petite lanterne qui va accompagner la personne, qui va explorer son inconnu, qui va faire un voyage, mais on est juste à côté pour rassurer avec une petite lanterne.

0: L'amour est le miracle d'être un jour entendu jusque dans nos silences et d'entendre en retour avec la même délicatesse. La vie à l'état pur, aussi fine que l'air qui soutient les ailes des libellules et se réjouit de leur danse. Christian Bobin, donc les ressuscités.
1: C'est qu'il y a sans doute en nous d'autres lumières que celles, non négligeables, des sens et de la raison. Quelle sorte de lumière? Je ne sais pas. Je le sais sans le savoir. Quelque chose ou quelqu'un en moi le sait mieux que moi. Christian Bobin, autoportrait au radiateur.

0: c'est lâcher la volonté de vouloir. C'est ça, rentrer dans le moment, en fait. Laisser la liberté à l'autre d'essayer et peut-être de se tromper encore une fois. Mais
1: l'amener à s'autoriser au changement, l'amener à s'autoriser à se mettre en mouvement, redonner du souffle là où l'espace est sclérosé, peut-être recréer de la liberté là où il y a du conditionnement, créer de l'équilibre là où il y a des dissonances. Mais c'est l'autre qui fait, même si on a cette intention.
0: Et c'est là où c'est... parce qu'on parle de tout ça et en même temps, on est assez... Il y a une légèreté, je pense, et en même temps, il y a une... dans ce qu'on dit, et en même temps, il y a quelque chose d'un peu qui ressemble un peu au livre de Roustan, où c'est pas évident les premières fois qu'on approche toute cette pensée.
2: Pour essayer d'être très concret, je vais vous demander comment réellement vous faites, c'est-à-dire comment se passe une séance. Par exemple, à l'école, quand vous avez appris, est-ce que vous vous serviez de cobayes mutuellement ?
1: Tout à fait. Beaucoup de pratique, que de la pratique.
2: Donc comment ça se passe, ça? Et justement, je pense que là, tu abordais Anne, quelque chose de très important, c'est-à-dire la volonté, comment ne pas être volontaire, c'est tout un travail. En tout cas, peut-être nous raconter vraiment très concrètement vos rituels et ce que physiquement est mis en place avec le patient ou avec le partenaire.
1: Oui, moi j'ai envie de dire qu'il n'y a aucune séance qui se ressemble, que chaque séance que l'on fait est vraiment unique. Et dépend de la personne qu'on a en face de nous. Moi, j'essaye quand même beaucoup de faire travailler le corps autant que se peut en hypnose. Et je fais très souvent, voire tout le temps, une lévitation de la main. Parce que je trouve qu'il se passe beaucoup, beaucoup de choses dans ce geste, dans cette gestuelle, pour justement mettre le corps en mouvement et mettre la personne dans sa liberté d'être. Donc ça, moi, c'est une pratique que j'aime bien faire parce que je trouve que ça marche bien, qu'il y a des belles choses qui se passent.
2: Tu peux la détailler un peu ? C'est quoi une lévitation de la main ?
1: Ce qu'on appelle une lévitation de la main, c'est qu'en fait, sous hypnose, la personne va lever la main sans volonté. C'est-à-dire, la main se lève naturellement, d'une manière fluide, puisqu'on l'amène à...
0: On lui suggère.
1: On lui suggère, d'une manière indirecte. Et en fait, la personne, déjà, de ressentir qu'elle est capable de faire des choses comme ça, sans volonté, c'est déjà une ouverture au lâcher-prise. C'est déjà une ouverture à l'autorisation en soi, d'ouvrir quelque chose d'inconnu. Donc je trouve que c'est une belle approche, une belle introduction à une séance d'hypnose.
0: En fait, on fait comprendre, en faisant une lévitation de la main, on fait comprendre à la personne qu'il y a un autre espace. Elle reste consciente, hein, bien évidemment, parce qu'on reste toujours conscient lors d'une séance d'hypnose, mais tout d'un coup, son corps peut avoir un mouvement dont elle n'est pas consciemment responsable. C'est-à-dire qu'elle entend les suggestions et la main se lève de façon autonome. Donc c'est assez surprenant et d'emblée ça ouvre des possibles, en fait, évidemment. On parlait de l'école tout à l'heure, effectivement la formation à l'Arche, elle est vraiment axée sur la pratique. Donc on passe des semaines entières, en fait, à être à trois, les groupes changent, mais en fait on est chaque fois trois personnes et il y a un observateur, un hypnotiseur et puis un hypnotisé. Et en fait c'est une série d'exercices qui permet d'apprendre les différentes techniques de l'hypnose,
2: les différents protocoles.
0: Voilà, et donc on passe ces semaines à rentrer en transe, en fait.
2: Par exemple, t'es quoi la suggestion pour déclencher ce mouvement spontané du corps? Et bon, j'imagine que effectivement, ça donne simplement la permission que la personne peut être à l'écoute de son corps, en fait.
1: Et puis c'est en fait entrer en lien avec la partie de nous-mêmes qui est l'imaginaire, tout simplement.
2: D'accord.
1: C'est-à-dire qu'effectivement, il y a souvent les adultes ont perdu cette capacité d'imagination qu'ont les enfants quand ils jouent et qui croient vraiment à ce qu'ils font. C'est-à-dire que quand un enfant prend une tasse de thé et la met à sa bouche, il a vraiment l'impression qu'il y a du thé et qu'il est en train de boire du thé. Mmh. Et cette capacité
2: de jouer,
1: l'imaginaire,
2: là,
1: de jouer et d'imaginer les choses comme si elles étaient vraies.
0: C'est
1: une grande puissance, l'imagination.
0: En fait, les suggestions, elles sont, par exemple, pour une lévitation de la main, elles vont être sur la légèreté, sur l'ouverture, sur un état d'apesanteur. Voilà, et donc ça fait effectivement appel à l'imaginaire.
2: Mais concrètement, ce que ça produit, c'est que le corps s'ouvre et le geste.
0: Alors ça dépend des gens. Ça dépend des gens. Il y a des gens pour qui la main ne décollera pas, mais peu importe. On va dire qu'il se passe quelque chose, puisque de toute façon...
1: Même si c'est que les quelques doigts qui frissonnent, c'est déjà un début de travail.
0: On peut demander aussi à un doigt de répondre oui.
2: Ah oui, alors ça, j'ai lu ça, ça m'intéresse bien. Effectivement, François Roustan le décrit dans son livre Influence.
0: En fait, lorsque, par exemple, lors d'une lévitation de la main, on peut très bien, il y a des micro-mouvements des doigts qui sont complètement inconscients. Mm-hmm. Et on peut, à un moment donné, s'adresser directement à cette partie un petit peu mystérieuse qu'on appelle l'inconscient, il y a d'autres mots. Et donc en disant, est-ce qu'il y a un des doigts qui répondrait ? Et puis on s'aperçoit que c'est l'index qui bouge, et là on peut s'adresser directement à l'inconscient. Est-ce que tu es d'accord pour qu'on avance un petit peu plus dans la séance ? Est-ce que tu as besoin de temps ? Enfin des choses un petit peu qui demandent évidemment une réponse oui ou non.
2: Donc ça, c'est des moments où pendant la séance, toi la praticienne, tu vas suggérer ou poser des questions et attendre...
1: C'est l'inconscient qui s'exprime, tout à fait.
0: Et en fait, c'est tellement étonnant pour la personne de en fait rentrer en état d'hypnose, c'est-à-dire que voilà, tout d'un coup, il est obligé d'acquiescer, en fait, il y a bien quelque chose d'autre, puisque la main s'est levée, et que d'un autre côté, les gens souvent nous disent à la fin de la séance, mais en fait, j'étais toujours conscient. Je sentais ma main qui se levait, mais je vous entendais aussi et j'étais conscient. Bah, évidemment, on reste conscient, mais ça valide un état autre. Mmh. Ça valide un autre espace quand même, cette main qui se lève.
2: De façon plus générale et philosophique, Roustan dit que ces états de conscience autres redéfinissent un autre rapport espace-temps, effectivement, oui. Ce que tu viens de dire. Que on rêve, on rentre en hypnose, on est en hypnose sans le savoir, des fois dans la journée, au volant de sa voiture, non ?
0: Enfin,
2: ce n'est pas des états qui sont déconnectés de
0: non,
2: la vie.
0: C'est des états de concentration extrême, en fait.
2: Et la problématique, c'est est-ce qu'on doit analyser ça sans souvenir, ou au contraire, est-ce que en sortant d'une séance avec toi, Anne, ou toi, Sylvie, on se souvient de ce qui s'est

0: On a envie de partager quelque chose après la séance. Et ça arrive que les gens, effectivement, partagent ce qu'ils ont vécu et d'autres qui ne le font pas.
1: Mmh. Parce que difficulté de formuler ou parce qu'un,
0: oui.
1: Ou parce qu'oublie ou...
0: Ou parce que c'est des sensations qui sont compliquées, c'est compliqué de mettre des mots dessus.
2: Il y a beaucoup d'émotions qui même si c'est pas forcément la recherche, mais il y a beaucoup d'émotions qui sortent lors d'une séance d'hypnose. Et après, des pleurs.
0: Bien sûr, même si c'est pas une intention.
2: C'est pas le but, mais c'est traversé, ça traverse en fait.
0: Je trouve que c'est souvent là que les séances sont réussies aussi, dans le sens où effectivement, à partir du moment où il y a l'émotion, c'est que le corps s'exprime, ouais, ça traverse. Mm-hmm. Ouais. Je trouve ça très très bien quand il y a des émotions. Tout événement passé, toute expérience ou tout trauma a effectivement une trace émotionnelle ou énergétique dans mm-hmm. le corps. Donc effectivement, l'hypnose est là aussi pour faire prendre une distance par rapport à la charge émotionnelle qui a été vécue dans le passé et qui a pu être souffrante, ou regarder cette histoire en se racontant quelque chose de différent.
2: Puis remettre en mouvement, c'est le MDR ou la rythmo qui font en fait, qui utilisent l'hypnose.
1: Alors oui, vous pratiquez aussi, alors je ne sais pas si toutes les deux, mais donc ce que j'appelle moi de façon rapide et certainement raccourci, le mouvement des yeux, ou oui. Est-ce que tu peux me raconter ça, Anne?
2: En fait, c'est Shapiro, une psychologue américaine qui s'est rendue compte, elle venait d'apprendre qu'elle avait un cancer, elle s'est rendue compte que en suivant des oiseaux, enfin le mouvement des oiseaux, elle s'apaisait en fait, son état de stress s'apaisait. Du coup, elle a créé ce qu'on appelle aujourd'hui le MDR. C'est un traitement un retraitement
0: de l'information, en fait.
2: Oui, pour des stress post-traumatiques.
0: C'est un peu la même chose que l'EFT, je ne sais pas si vous connaissez. Emotional Freedom Techniques.
2: Quand la personne rencontre, par exemple, une voiture, si elle a eu un accident de voiture et que le trauma vient de là, ça va ressurgir. En fait, ce stress va être réactivé. Et du coup, traité soit par des points d'acupuncture en EFT, soit par le mouvement des yeux ou un tapping sur les genoux, permet de remettre en fait le trauma, entre guillemets, en mouvement, en fait, de le remettre dans le corps. Et du coup, le trauma n'est plus figé et la personne n'est plus sujette au stress post-traumatique.
1: Le tapping.
2: Bah, c'est tapping, ça peut être en tapant sur les,
0: oui,
2: sur les genoux.
0: Sur les genoux.
1: C'est refaire des connexions ou s'intéresser à la plasticité des connexions, en fait. C'est-à-dire au fait que les connexions peuvent... elles sont plastiques, on peut les remodeler.
2: Mais par contre, là, on ne sait pas exactement expliquer comment. On sait qu'il y a une plasticité neuronale, mais expliquer le pourquoi du comment, le tapping ou le mouvement des yeux...
1: Parce que le mouvement des yeux, pour toi, c'est un mouvement spontané. Comment tu l'influences ?
2: La personne suit, en fait, un doigt ou... Et alors, le tapping, ça permet aux gens, par exemple, de fermer les yeux et d'être plus à l'intérieur d'eux-mêmes, en fait, tu vois. Donc, c'est vraiment, ça, c'est le praticien qui voit avec le patient comment lui veut fonctionner.
1: Et c'est toi qui lui fais du tapping, c'est lui qui fait du tapping.
2: C'est le praticien.
1: D'accord, donc en fait, tu lui donnes des informations comme ça.
2: En fait, la personne te raconte son stress, son trauma. Et en fait, en fermant les yeux ou alors en suivant le mouvement et en faisant du tapping, elle va revivre ce stress. Et l'idée, c'est de faire diminuer sur l'échelle du stress.
0: La charge émotionnelle.
1: Charge. Mmh. Mmh.
0: Si, voilà, c'est
2: donc ça paraît un petit peu, c'est un peu simpliste, parce que quand on est formé à ça, on se dit tiens, rien qu'avec un mouvement des yeux ou en tapant comme ça.
0: Mais ça marche.
2: Mais en fait, si on racontait son histoire plusieurs fois, et au bout d'un moment, la charge émotionnelle effectivement descend. Parce qu'à force de raconter, alors on pourrait penser en analyse que c'est l'inverse, hein, à force de répéter, on creuse les choses, mais ça...
0: Ouais, c'est une mise à distance en fait de la charge émotionnelle, mais effectivement, c'est aussi, ça rejoint complètement l'intelligence du corps mm-hmm. et la force du mouvement spontané. C'est-à-dire qu'à un moment, quand on se connecte avec l'émotion traumatisante ou souffrante, elle se dissipe naturellement.
1: C'est vrai que la mémoire traumatique, enfin dans un cas même de viol ou d'accident ou d'agression vraiment très violente, en fait, le problème c'est de ne pas avoir l'histoire alors que le corps a vécu quelque chose et qu'il n'y a pas de mots ou de... Enfin, qu'il y a un réel...
2: Mais ça, c'est ce qui se passe aussi pour, tout à fait, bien sûr, pour les enfants prématurés, etc., où tout d'un coup, c'est le préverbal. Donc il y a un moment, c'est le corps, effectivement, comment faire revivre les traumas ou les émotions par le corps.
1: Ça c'est très intéressant aussi chez François Roustan, c'est que j'ai l'impression qu'il n'y a pas de guérison comme en psychanalyse pour lui. Il y a simplement le fait de regarder les choses différemment, ce qui est quand même une très grande nuance, c'est-à-dire de changer sa position, de changer ses relations, et il dénonce quand même un peu.

0: cette illusion de la psychanalyse qui voudrait qu'on puisse pas échapper de façon fatale à un certain type de relation et que surtout on en guérisse comme ça après analyse. Voilà, il s'oppose, il va même complètement à l'opposé, puisqu'il dit qu'en fait c'est s'approprier sa souffrance bien plus que...
1: Enfin, l'hypnose, il dit, c'est peut modifier sans cesse l'existence, elle apparaît comme l'éveil à un art de vivre, effectivement. C'est une mobilité sans relâche après. Donc c'est pas on est soigné et puis on passe à autre chose. C'est être dans le mouvement de la vie, en fait, tout simplement. Mmh. Parce que quand on a vécu des choses comme ça, comme ce dont tu parlais, des viols ou des traumas, comment vivre avec ça? Mais je crois que c'est une mobilité sans relâche. C'est-à-dire qu'il y a des moments où ça va peut-être... voilà, tu peux pas te dire je suis guéri, je suis pas guéri, quoi. Enfin...
0: Oui, c'est ça, en fait, ce qui dit... À un niveau plus simple, il dit que de toute façon, on ne peut pas changer la réalité de ce qui a eu lieu ou de ce qui se passe. Ou une certaine réalité, on ne va pas la changer. On va juste l'aborder différemment, en fait. Mmh. Se positionner différemment, changer de posture par rapport à elle. Mmh. Mais on ne va pas... voilà. Et aussi, je pense que c'est aussi une invitation à ce qui, dans notre société, n'est pas évidente. Parce que, voilà, que la souffrance est déjà une résolution, quelque part. Et qu'on n'a pas forcément en avoir peur. Ou... La société n'aime pas les gens qui sont en souffrance.
1: Surtout en ce moment.
2: À la fois oui, et à la fois, ce que dit Roustan, c'est, il dit, gémir, ruminer, récriminer, chercher une écoute, une consolation pour mieux patauger dans nos problèmes. Non, il faut au contraire en finir avec la plainte, dans son livre, finir avec la plainte, sortir de notre moi chéri que nous cultivons à coups de jérémiade. À cette condition, nous pourrons vraiment refondre notre existence pour nous ouvrir enfin au monde et aux autres. Effectivement, on est dans le développement personnel où on n'a plus le droit de souffrir, tout va bien, méthode Coué. Mmh. Et à la fois, on est aussi dans la jérémiade et la plainte égotique et narcissique.
1: C'était il y a quelques années qu'il a écrit ça. Tu vois, aujourd'hui, je pense qu'effectivement, on est dans une société où c'est la psychologie du bonheur. Mmh. On n'a pas le droit d'avoir mal.
2: Oui, oui.
1: Les gens qui vont mal, c'est... Mmh. On est coupable d'être malade. Mmh. C'est quand même un petit peu... C'est la double peine.
2: Oui, oui.
0: Ce que j'avais l'impression de lire chez Roustan, mais c'est que on va pas enlever la douleur, on va changer effectivement la relation de ressassement, de plainte, la façon un peu narcissique de l'aborder, parce qu'en fait, on l'a déjà un peu mentionné tout à l'heure, il invite vraiment à sortir de l'ego. En fait.
2: Exactement. C'est là qu'il a une vision assez orientale, en fait. Hein. C'est Lao Tzu qui disait « Les choses ne changent pas, seules changent la façon de les voir. »
0: Voilà.
1: Bah oui. Et Roustan dit « nous sommes malades de la complaisance à nous dire. »
2: Oui, le mental est bavard. Le mental a besoin de se raconter en permanence. C'est là où il invite à explorer autre chose. Mm-hmm.
1: Voilà, c'est plus le pourquoi des souffrances, et ça c'est ce qu'on apprend effectivement avec Erikson, mais le comment les modifier.
0: Il semblerait qu'Erikson essayait d'avoir des relations tout à fait singulières avec chacun de ses patients.
1: Absolument.
0: Et qu'il était beaucoup plus dans chercher et continuer de chercher ceux qui correspondaient à la personne. Mais donc on lui reproche d'être un peu dans un singularisme comme ça.
1: Alors effectivement, Erikson, contrairement à Freud, il n'a jamais proposé de théorie. Et en fait, chaque patient, pour lui, d'ailleurs dans ses livres on le voit très bien, chaque patient amenait... en fait, il se servait du symptôme du patient pour proposer une thérapie individuelle.
2: Personnalisée, oui, tout à fait.
1: Ouais, c'est ce que lui reproche Roustan, parce qu'en fait, il dit... Voilà, effectivement, là, c'est dans son livre Influence, il parle de ça en fait en disant, finalement, il y a une certaine manipulation.
2: Oui, enfin, pour moi, Erikson, il considérait la transhypnotique vraiment comme un état d'apprentissage actif à un niveau inconscient. Autrement dit, un apprentissage sans objectif, sans conscience. En fait, c'est vraiment l'inconscient qui prenait le pas d'une manière autonome, comme dans le rêve. C'est-à-dire la transhypnotique, c'est un état dans lequel les biais et présupposés habituels du cadre de référence conscient du sujet ne sont plus actifs, sont donc minimisés. Et donc c'est là que l'apprentissage et l'ouverture au changement peuvent avoir lieu d'une manière plus efficace. Toute la théorie d'Erikson se base là-dessus, en fait, hein, sur l'apprentissage du nouveau en transe. Mmh.
1: Alors en même temps... Enfin, c'est là où Roustan, s'est intéressé à Erikson, mais il va beaucoup plus loin par rapport à la liberté en fait de l'individu. Il y a moins d'intention chez Roustan que chez Erickson. Erickson a l'intention de soigner vraiment la personne. Et, bon, après, c'est pas du tout la même époque non plus. Hein, c'était
2: oui, il faut remettre dans le contexte oui, de l'époque, parce que Erickson était vraiment dans 60, le fer au début, et après, il a beaucoup été moins dans le fer, parce qu'il a beaucoup remis en question cette partie-là aussi, d'être moins dans l'intention de... il était peut-être un peu sauveur au départ, de part par son histoire aussi, parce que je pense que quelqu'un qui avait quand même beaucoup souffert depuis l'enfance, et donc il était vraiment dans le côté un petit peu sauveur par rapport à ses patients. Et je pense qu'au cours de sa vie, il a aussi, bien sûr, fait évoluer sa pratique aussi.
1: Ouais, et puis c'était quasiment, pas un siècle, mais bon, 50 ans, bien 50 ans de différence. Ouais.

0: Oui, c'est-à-dire que la différence peut-être avec Roustan, c'est que Erickson se mettait vraiment dans une action, dans le faire. Alors que peut-être Roustan se met plus dans un dispositif.
1: Dans un processus.
0: Dans un processus, ouais, dans une...
2: Quand Roustan dit que ça peut apparaître comme un art de vivre, je pense pas que c'est ce que Erickson proposait à ses patients. Bon, après, c'est des exemples qu'on a, parce qu'il a pas, comme on le disait tout à l'heure, il n'y a pas de théorie. Mais en fait, c'est chaque fois des exemples. Voilà, un alcoolique, on va l'envoyer dans le désert arroser un cactus. Et ça paraît complètement fou aujourd'hui, et ça marchait.
1: Bien sûr.
2: Voilà. Ouais. Donc c'était des métaphores comme ça, très, très osées. Voilà, Roustan, c'est quelqu'un de beaucoup plus... Bon, Erickson était médecin. Je pense que Roustan est quelqu'un de beaucoup plus, justement, philosophe et axé sur quelque chose de l'ordre de la spiritualité.
0: Oui, hein, oui,
2: de par sa formation et de par juste son personnage ou sa personne.
0: Tout à fait. Oui, tout à fait. Effectivement, c'est, faire disparaître le personnage chez Roustan.
2: Voilà, c'était le fermier. Enfin, il habitait, pas le fermier, hein, c'était médecin, mais il habitait dans une ferme dans le Nevada. Enfin, c'était quelqu'un de beaucoup plus terrien.
0: Mm-hmm.
2: Et à 50 ans de voilà, un Américain. 50 ans de différence avec Roustan, qui était quelqu'un de sans doute beaucoup plus... je ne vais pas utiliser le terme cultivé, mais avec une culture très différente. Ah. Je pense que c'était vraiment un artisan de l'hypnose.
1: De la relation au patient.
2: Qui était extrêmement doué. Hein. Par contre, il a fait des choses absolument incroyables. Et aujourd'hui, c'est quand même... l'hypnose ericksonienne, c'est quelque chose quand même qui apprend vraiment le respect de l'autre.
0: Mm-hmm.
2: Donc c'est
1: l'écoute.
2: Comme, voilà, ouais. C'est fondamental aussi.
0: Et puis les indications très indirectes, donc beaucoup moins directes qu'autant de Mesmer. C'est peut-être ça qu'a apporté Erickson dans l'histoire de la transe. C'est qu'effectivement, il n'y avait plus cette... façon directe de dire maintenant on dort à Mesmer, mais qu'il a vraiment travaillé sur tout un discours beaucoup plus indirect, et donc c'est déjà une posture du thérapeute par rapport au client aussi.
2: Après, c'est vrai qu'en même temps que son évolution, il y a eu l'école de Palo Alto, etc., sur la communication. C'est vrai que tout ça, enfin, comment on communique.
1: En tout cas, qu'il ne reste pas ce que Roustan appelle un peu un stade automate. Erickson, il resymbolise, il aidait la personne à avoir les gestes qui allaient resymboliser les choses.
0: Oui.
1: Enfin,
0: il était dans le
1: donc
0: faire.
1: Ça repassait dans le mental quand même. Il y avait une dimension analytique qui revenait, le fait de faire certains gestes ou de traverser certains états de conscience ou certaines attitudes.
0: Oui, tout à fait. Erickson était dans le faire, dans le pragmatisme, en fait. Mm-hmm. Effectivement, Roustan se défend de ça en disant qu'on est dans le non-faire, donc le laisser-faire.
1: Mm-hmm.
0: Donc c'est là où je pense qu'ils sont dans deux optiques peut-être divergentes.
2: Complètement. Enfin, j'ai l'impression, alors ça me vient comme ça, j'ai l'impression qu'Erickson était plus un artisan et que Roustan serait plus un artiste, sans du tout trouver quelque chose de péjoratif ou de moins bien dans l'un ou l'autre terme.
1: Il y a même un côté philosophe-poète chez Roustan.
2: Complètement.
1: C'est un poète, enfin.
2: Et d'ailleurs, à un moment, il parle des artistes et il dit l'artiste est celui qui est sans vouloir. Mmh. Et c'est assez juste, il parle de Matisse dans son livre Influence, comment Matisse s'est rendu compte qu'on pouvait faire des portraits sans réfléchir. Que c'est peut-être ça aussi qui est important dans notre pratique avec Sylvie, c'est qu'on aime aussi la poésie, on aime, et je crois que c'est ce qui fait, comme Roustan, qu'on s'en rapproche.
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0: Vous avez la même conscience, par contre, de vouloir donner au sujet sa place et puis le côté être actif dans son changement.
1: Mm-hmm.
0: Erickson a apporté ça, et ça a été suivi par Roustan, c'est-à-dire vraiment laisser le sujet, laisser au sujet une place active.
1: Mm-hmm.
0: Oui, c'est là où Roustan, je vous parlerai plus de sagesse, en fait, mais après, c'est un monsieur qui avait lu beaucoup, beaucoup, beaucoup, qui s'était beaucoup inspiré et des Grecs et des traditions asiatiques, etc., et qui a vécu assez âgé, donc il a eu le temps de faire son son travail sur soi et aller vers la sagesse. Mais pour moi, c'est un monsieur qui est sage, Roustan.
1: Oui, qui invite les gens à se libérer, parce que peu importe ce qu'on a vécu, de dire on peut se libérer de l'emprisonnement dans lequel le notre vécu nous met, que ce soit des événements très concrets, la maladie, des accidents, des agressions, il y a cette dimension de pouvoir s'en affranchir.
0: C'est la résilience.
2: Se déconditionner, comme il dit.
1: Mmh. Ouais. Je crois que c'est important chez Roustan, en tout cas, cette idée de... Parce que même, il voit une domination, un peu une manipulation du thérapeute au patient, qui reste justement dans un rapport de pouvoir, en fait. Et qu'il, lui, je pense qu'il va jusqu'à... d'ailleurs, son dernier chapitre s'appelle La liberté, effectivement. Je crois, modification réciproque. Et le lien de la liberté, où il essaye quand même qu'on sorte de l'enfermement ou du pouvoir ou du rapport de force qui pourrait rester inclus dans certaines thérapies.
2: Dans les années 50, il y avait une enquête qui était faite sur quel type de thérapie fonctionnait. Et en fait, on s'est rendu compte, mais donc ça fait des années qu'on s'est rendu compte que quel que soit le type de thérapie, c'était la relation qui était importante. Mm-hmm. Effectivement, il le dit, bonne thérapie, c'est fondé sur les qualités propres du thérapeute, mais en même temps sur la liberté d'agir et puis de réagir dans chaque situation particulière.
1: Là, je lis un tout petit passage du son qui aurait dans l'hypnose, de la vibration en fait, de l'énergie, hein. C'est-à-dire de la circulation énergétique que l'hypnose pourrait re-soigner ou réparer ou réimpulser quand elle ne circule plus ou mal. Ou... Freud parle une fois comme présupposé de l'interprétation de la communication d'inconscient à inconscient et la compare aux ondes sonores qui parcourent les fils téléphoniques. Ce passage par des ondes ne suggère-t-il pas, sur un mode métaphorique, ce qui coule d'un individu à l'autre en deçà de leur conversation, intonation, rythme et vibration des corps qui sous-tendent les paroles et indiquent leur véritable portée, toute perception qui relève de l'état d'hypnose.
0: C'est très intéressant parce qu'effectivement, le non-verbal dans le lien entre l'hypnothérapeute et l'hypnotisé est fondamental comme dans tout lien... dans toute communication relationnelle entre êtres humains. Mais quand on parle de vibration, c'est intéressant aussi de se dire que les neurosciences aussi, on fait des recherches là-dessus. Et effectivement, en état d'hypnose, on est ce qu'on appelle en alpha. Ce qui veut dire qu'on est au niveau des hertz, dans un autre niveau vibratoire que notre posture habituelle qui est en bêta. Donc déjà, on n'est pas dans la même vibration. Mm-hmm. Parce que tu parlais de vibration, c'est très intéressant de te dire ça. Mm. Comme dans les rêves. Donc c'est vraiment
2: Delta, ça, ouais.
0: Reproduire les rêves.
2: Comment je dis Delta, on n'ose plus en parler. Parce que...
1: Oui, c'est vrai. Voilà, ça c'est comme les couleurs d'ailleurs. Chacun a une perception et un champ de perception difficile à définir et pas fixe en fait, mouvant.
0: Tout à fait.
1: Ça rejoint aussi peut-être le tapping. À partir du moment où on ne va plus être dans le verbal, dans le sens, hein, dans un langage, par les mots, on va quand même être dans un autre langage qui est peut-être celui vibratoire.
0: Tout à fait, énergétique.
1: Voilà, et qui donc peut passer aussi quand même par des choses de l'ordre du son, du rythme.
0: Tout à fait.
1: On parlait tout au début de chamanisme, ça le chaman utilise énormément.
0: La musique. Mais on dit que 90% de ce qu'on vit au niveau des relations se passe par le non-verbal.
1: Voilà, le verbal est dans le haut de l'iceberg en fait.
0: Exactement.
2: Ça rejoint ce que cite à un moment Roustan quand il cite Lacan, il dit méfiez-vous de comprendre.
1: C'est très beau ça.

par rapport aux inspirations de Roustan, même si elles sont nombreuses. Il s'est beaucoup inspiré de Hegel, en étant comme ancêtre de l'hypnose, avec le magnétisme animal. Car comme le reconnaît le philosophe allemand, la connaissance de l'esprit est la plus concrète, donc la plus difficile. Hegel éclaircit ce que nous percevons confusément. Il existe une conscience sourde, subjective, où rêve et pressentiment mènent la danse. Cette âme sentante, nous pouvons y accéder en nous plongeant dans un état particulier. Un état que le philosophe nomme magnétique et que l'on pourrait appeler aujourd'hui hypnotique. Et Roustan nous invite également à un retour à l'animalité, au sentir du vivant, au corps en présence. C'est bien là que ce grand intellectuel nous invite à orienter notre attention. Sa façon de nous désorienter, de nous plonger dans la confusion, de désancrer nos habitudes, de penser et d'agir, ne serait donc pas une vulgaire manœuvre de déstabilisation, de prise de pouvoir, comme ce fut selon lui trop souvent le cas de Lacan, mais bien un moyen pour lui de nous faire perdre nos repères habituels pour en retrouver d'autres. Une invitation à nous plonger dans la perceptude, qui sous-entend notre perception habituelle, à nous brancher sur le réseau complexe des relations, perpétuellement en mouvement, d'où émerge notre individualité, à redevenir attentif aux sensations de notre corps, interface de notre rapport au monde, une sorte de retour à ce que nous connaissions en tant qu'enfants et que nous avons dû oublier pour devenir adultes, dans un processus d'apprentissage par réduction des possibles.

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1: Et nous poursuivons dans Accord au corps avec Anne Roger et Sylvie Elmidoro, notre conversation sur l'hypnose avec l'aide du philosophe, du poète aussi, François Roustan, et qui va nous éclairer de quelques textes que nous allons lire de lui. Et pas seulement, également de vous donner un peu le ressenti de ce que serait l'hypnose, puisse être l'hypnose, voilà, à travers des lectures et de la musique aussi. D'ailleurs, Sylvie, j'avais envie que tu m'expliques pourquoi tu as choisi la musique de Bach.
2: Pour moi, la musique de Bach, elle est extrêmement spirituelle. Elle nous fait aller au-delà de nous-mêmes. Elle nous fait sortir de notre condition d'homme ordinaire pour aller vers des hauteurs, pour aller ailleurs.

Si vous voulez non pas comprendre, mais voir la vie, la voir par les milliers de fenêtres ouvertes de votre sang, alors écoutez un air de Bach au piano. 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

0: L'hypnose révèle ce qui est constitutif de l'être humain en relation. Ce sont les facultés supérieures d'intelligence, de réflexion, de jugement, de volonté qui différencient l'homme des autres règnes. Mais c'est leur mise en suspens qui dévoile les forces dont ces facultés dépendent pour exister.
1: Bonsoir Rostan. Il leur faudra donc pouvoir repasser par ce nom humain qui leur a permis de subsister. Le thérapeute les reconnaîtra déjà humains dans ces états indispensables à leur survie, où ils se protégeaient dans leur folie de relations vidées de toute humanité. S'ils modifient celui qui les écoute, c'est qu'ils sont les témoins d'une histoire oubliée, que chacun, après avoir chance d'accéder à l'humain, ne peut omettre de reprendre à son compte. Il n'y a pas dans notre passé que des événements liés à des personnes. Et l'idée que notre enfance n'a été faite que de haine pour le père ou d'amour pour la mère, ou le contraire, sans oublier la nourrice et d'une grande pauvreté. La petite fille a besoin d'une poupée, mais aussi des animaux en peluche, elle a même été un chat. Tel autre, pour se réchauffer des froideurs de la maison, est allé s'asseoir sur les pierres caressées par le soleil. Si les enfants, même dans les villes, aspirent autant à la proximité d'animaux, c'est sans doute qu'ils en ont besoin pour apprivoiser leur propre animalité. Et ce petit garçon menacé par ses parents, qui se réfugiait dans un bosquet d'arbres pour y reprendre courage, sa vie eût été différente s'il n'avait disposé pour s'en cacher que d'une palissade en béton. Les règnes qui précèdent l'humain et que celui-ci suppose font donc partie de notre passé sans avoir besoin de faire appel à la phylogénèse pour que ce soit réel et sans en appeler à la symbolique pour éviter que soit mise en défaut l'omniprésence du langage. Nous avons été ce rocher, cet arbre et ce chien, ce qui nous laisse une chance de demeurer des humains.

0: Est-ce que l'hypnose ne se pratique qu'à deux ou est-ce qu'on peut pratiquer l'hypnose collectivement?
1: Il peut y avoir hypnoses collectives.
2: Ouais, bien sûr. Et puis souvent,
1: parce que chacun vit son hypnose.
2: Ouais, ça arrive souvent dans des cours ou des séances d'auto-hypnose en fait où chacun.
1: Oui, ou des spectacles aussi.
2: Pour son propre.
1: Il y a des spectacles de musique sous hypnose.
0: C'est des propositions plutôt artistiques où en fait on invite les gens à
1: assister au spectacle musical en hypnose. Sous hypnose.
2: Mais l'hypnose qu'on pratique, nous, l'hypnose thérapeutique, effectivement, a priori, c'est plutôt une individuelle. À deux.
0: Alors c'est marrant parce que là, tu me renvoies tout de suite une personne, et je sais qu'en fait on partage une certaine admiration sur cette personne avec Anne. C'est, tu me fais penser à Claude Régis, parce que assister à un spectacle Claude Régis, et je pense que Anne, elle partage cette opinion là parce que elle, tu l'aimais bien, non? Tu as souvent été voir ses spectacles, non?
2: Tout à fait.
0: Claude Régis, il y avait encore beaucoup de gens, même jusqu'à la fin, qui sortaient de la salle, parce que il était quand même, il mettait tous les moyens théâtraux, que ce soit la lumière, la scénographie, le jeu d'acteur, la direction d'acteur, les choix des textes, évidemment. Mais l'oralité, dans les spectacles de Claude Régis, en fait, je pense, travaillait sur le fait de te faire changer d'état de conscience, et il fallait être dans cette ouverture-là aussi, pour réellement recevoir toute l'aura, toute la vibration et toute l'ouverture
1: du spectacle,
0: du langage, de son langage.
1: D'accord,
0: quoi.
1: D'accord.
0: Les inconvénients d'un oubli de l'animalité sont soulignés par les apports actuels de l'éthologie. Psychanalystes, sociologues, ethnologues ont tendance à croire qu'ils ont enfin trouvé par où l'homme se distinguait. En 1949, Lévi-Strauss avait donné à la prohibition de l'inceste le pouvoir de marquer le passage de la nature à la culture, de l'animalité à l'humanité. Depuis 1987, les goélands, comme la plupart des animaux, contestent Lévi-Strauss. Le choix sexuel entre animaux est loin de se faire au hasard. L'endogamie, l'accouplement avec des partenaires issus du même groupe, est très rare en milieu naturel, alors que la réalisation de l'inceste chez les humains est beaucoup plus fréquente qu'on ne le dit. Pour être logique, il faudrait en conclure que les animaux sont plus cultivés et plus humains que les hommes. La distinction ne va donc pas de soi. Il est arrivé que la recherche en éthologie ait amené à des révisions déchirantes en psychothérapie, par exemple dans le traitement des prématurés. Certes, l'accès au langage permet de surmonter des traumatismes dont les effets sont définitifs chez les animaux. Mais c'est l'éthologie qui avait attiré l'attention sur la gravité de ces traumatismes, dont l'observation avait échappé aux psychanalystes. Capables de parler, nous ne cessons pas d'appartenir à l'espèce des mammifères. Et vraiment, il remet le corps au centre.
1: Tout à fait.
0: Qu'on a vraiment nié la part animale et qu'il y a une maladie sociétale énorme par rapport à ça, en fait. T'as pas l'impression?
2: Si,
0: complètement.
2: Pour
0: réellement.
1: Oui, ça vient certainement du judéo-christianisme aussi, c'est-à-dire cette corporalité qui n'est pas intégrée et qui est niée et qui est salie. C'est-à-dire qu'on n'a plus conscience de notre corps, où il y a une forme de rejet du corps qui est sale, entre guillemets. Et donc, effectivement, je pense qu'aujourd'hui, on est en train de réactiver cette conscience qu'on est à la fois corps, mental et esprit, un homme plus entier et plus complet.
0: Bon, c'est l'époque aussi de la phénoménologie.
1: Il a beaucoup interrogé, tout à fait. Oui.
2: Puis Dolto qui disait aussi que le corps des enfants, tout s'inscrivait dans le corps des enfants. En fait. L'image inconsciente du corps, enfin, ça fait partie quand même de la même mouvance.
1: Oui, que les problématiques s'ancrent dans le corps, c'est une chose. Mais là, en fait, Roustan, il va aller interroger sur l'intelligence du corps. C'est-à-dire que le corps qui a une intelligence supérieure,
2: oui,
1: et qui est capable de nous dire des vérités que même le mental et le cerveau ne sont pas capables de dire.
2: C'est la même chose, parce qu'en fait, tout s'inscrit dans le corps, effectivement.
1: Oui, mais
2: tout un mouvement. Oui. Lui, il parle du mouvement, effectivement.
1: Oui, tout s'inscrit dans le corps, effectivement, et à la fois, le corps est un langage vivant et extraordinairement intelligent.
2: Voilà. Notre corps est la mémoire de toutes les interactions qui nous ont édifiées et il réagit dans les relations en fonction des apprentissages qu'il a pu assimiler. Se souvenir que nous sommes des mammifères, c'est admettre que le spécifiquement humain a besoin pour prendre sens du pré-humain et du pré-verbal, c'est-à-dire de notre appartenance à l'animalité.
1: C'est exactement ça.
2: J'ai retrouvé quelque chose sur le théâtre. Pour revenir à ce que tu disais sur Régis, si les pensées de l'auteur, celles du spectateur, sont précises et formulables, c'est que la pièce est pauvre. et l'auteur sans grandeur. Plus la pièce est haute, moins ses pensées sont formulables. Plus la pièce est grande, plus elle est confuse, obscure dans ses expressions pensées. C'est Rostand qui cite Louis Jouvet.

0: poème.
1: Une chose peut-être dont on n'a pas parlé par rapport à Rostand pour compléter vraiment le personnage, c'est que pour lui vraiment le changement est difficile à accepter parce qu'il considère vraiment que décider de changer, décider un travail thérapeutique, c'est une vraie prise de risque. C'est-à-dire qu'il y a une partie de nous qui se met en danger. C'est comme un saut. C'est un risque absolu, mais qui bien sûr nous amène à la liberté. Mm-hmm. C'est important de voir cette partie-là aussi du travail thérapeutique où on doit à un moment faire le saut du lâcher prise, mm-hmm, pour guérir et pour changer.

0: J'avais un bonheur quotidien que je regardais presque avec indifférence. Soudain, je l'aperçus qui s'en allait. Il grandissait à mesure que je le poursuivais. Voilà qu'autour d'un rocher, il disparut de ma vue. Plus vaste que mon extrême regard, j'appris alors toute sa douceur.
1: Tu vois, c'est cette dimension que l'animalité, c'est le corps qui s'exprime, c'est l'inconscient, mais c'est même plus que ça, c'est presque un rapport à une reconnexion au vivant, à la nature, au cosmos.
2: Et à notre histoire, parce que, effectivement, oui, tout à fait. Intégrer tout ce qui existe, tout le vivant, tout à fait.
1: En même temps, c'est ta chance de grandir en humanité, en fait.
2: Exactement. C'est en intégrant en fait l'animal, le végétal et le minéral que l'on devient pleinement humain.
1: Mm-mm, c'est ça. Peut-être.

0: peut-être que vous, vous avez une idée beaucoup plus précise de ce qu'on appelle l'écothérapie. On ne se laisse pas seulement transformer par effectivement que les êtres vivants, mais aussi par son environnement et donc par un respect du monde. C'est une écologie en fait à laquelle tu vas appartenir autrement.
1: Effectivement, on pourrait dire que Roustan, à la fin de sa vie, qualifiera l'hypnose d'écologique, comme si c'était une mise en présence avec tout ce qui est, tout son environnement.
0: Et avec donc ce qu'il réclame, c'est-à-dire une écoute plus qu'une intervention, un laisser-faire.
1: Oui, une écoute silencieuse, et effectivement où il n'y a plus de place pour le faire. On est vraiment dans le non-faire et laisser les choses prendre leur place, reprendre leur place dans leur équilibre naturel. Et vraiment le ne rien faire pour Roustan, c'est justement pas une action. À quoi on aboutit si on ne fait rien ? Si on vient à supprimer tout ce qui fait une action, laquelle suppose toujours une intention. En d'autres termes, qu'est-ce qui reste si on ne fait rien ? On peut répondre par comparaison en se demandant ce qui se passe dans le sommeil. En fait, toutes les fonctions vitales demeurent à l'œuvre, y compris le pouvoir de rêver. Mais on ne fait pas plus rien puisqu'on dort. On est réduit à l'état d'être vivant. Et c'est cela qui est régénérateur. C'est cela qui est guérisseur. Ne peut-on pas supposer que la même réduction soit possible dans la veille ? En tout cas, c'est le ne rien faire que l'on cherche à produire lors de l'induction à l'état hypnotique.
0: Très beau texte. Et en fait, il y a un moment donné dans Influence où il dit même que ne rien faire, c'est donner la chance qu'il se passe quelque chose. Tu peux faire confiance au non-faire.
1: Oui. Le non-faire pour permet qu'il se passe quelque faire. Chose. Ouais. Le non-faire permet le laisser-faire.
0: Voilà.
1: Tout à fait.
0: C'est ça qu'il faut bien comprendre, parce que ça renvoie pas au vide, ça renvoie plutôt à
2: l'absence de volonté d'agir.
0: C'est ça.
1: Ça remet vraiment le thérapeute dans sa posture par rapport à la personne hypnotisée. C'est effectivement ne plus du tout être dans la maîtrise ou dans la domination, mais vraiment être d'égal à égal dans l'échange. Ça, c'est très nouveau dans notre posture de thérapeute.
0: J'imagine qu'il doit y avoir une progression dans votre rencontre avec les gens qui viennent à vous pour expliquer cette relation, ou en tout cas pour que cette relation se produise.
1: C'est-à-dire que moi, je me suis beaucoup interrogée depuis le départ, en fait. C'est une question qui m'a beaucoup taraudée, en fait. Quelle est la posture qu'on doit prendre par rapport à quelqu'un qui vient et qu'on va accompagner, quelqu'un qui vient et qui est en souffrance, quelqu'un qui vient et qui en demande, quelqu'un qui vient et qui parfois nous prend pour un magicien, qui va complètement régler son problème en un coup de baguette magique, parce que c'est aussi un petit peu le fantasme de l'hypnose avec l'hypnose de spectacle, où on peut effectivement être assimilé à des personnes qui vont avoir qui vont être un magicien. Et donc du coup, la posture de celui qui vient est dans une attente immense. Il nous dépose en fait sa guérison comme si lui, il n'avait plus aucune chose à faire, mais que c'était nous qui allions régler son problème, régler sa souffrance, de réexpliquer en fait que c'est cette personne-là qui va être acteur de son changement. Et ça, c'est vrai que c'est quelque chose qui vient souvent en début de séance pour certaines personnes, quand je sens qu'ils viennent avec une attente tellement immense et tellement erronée, que le travail ne se fera pas en fait, ils sont trop dans la passivité. Et c'est donc en fait on s'adapte toujours par rapport à où en est l'autre. Et c'est ça en fait le travail d'écoute, c'est de regarder là où est l'autre.
2: Et en même temps, dans quelle mesure le thérapeute ne se soigne pas lui-même à travers les gens qu'il reçoit ?
1: Oui,
2: parce qu'on évolue et je crois qu'il y a c'est une vraie question ça. On avance avec l'autre.
0: Une pensée m'a surgi en l'esprit aujourd'hui que j'ai eue auparavant, mais n'avait point achevé il y a quelque temps, je n'ai pu fixer l'année, ni où elle s'en alla, ni pourquoi. Elle m'est revenue une seconde fois. Et de dire exactement ce qu'elle était, je n'en ai point l'art. Mais quelque part dans mon âme, je le sais, j'ai déjà rencontré la chose. Elle m'a fait souvenir, c'est tout, et vers moi n'est plus revenue.
1: Il y a une solitude de l'espace, une solitude de la mer, une solitude de la mort. Mais toutes seront nombreuses comparées à ce lieu plus profond, à cette intimité polaire. Une âme qui se reconnaît elle-même, infinité finie. Emily Dickinson.

0: le corps glissant sous l'eau comme une soie légère. La pensée n'est plus dans votre esprit. Elle n'est plus dedans mais dehors. Vous allez dans l'eau comme dans une pensée qui ne se penserait toute seule, d'elle-même, sans vous. Vous nagez longtemps dans la pensée extérieure, dans l'eau du monde, longtemps, l'esprit vide, le corps en apesanteur.
1: Merci.
0: Christian Bobin.
1: Toujours.
0: L'inespéré.
1: L'inespéré.

0: Christian Bobin, La lumière du monde. L'empathie, c'est à la vitesse de l'éclair, sentir ce que l'autre sent et savoir qu'on ne se trompe pas, comme si le cœur bondissait de la poitrine pour se loger dans la poitrine de l'autre. C'est une antenne en nous qui nous fait toucher le vivant, feuille d'arbre ou humain. Ce n'est pas par le toucher qu'on sent le mieux, mais par le cœur. Ce ne sont pas les botanistes qui connaissent le mieux les fleurs, ni les psychologues qui comprennent le mieux les âmes. C'est le cœur. Le cœur est un instrument d'optique bien plus puissant que les télescopes de la NASA. C'est le plus puissant organe de connaissance et c'est une connaissance qui se fait sans aucune préméditation. Comme si ce n'était pas nous qui faisions attention à l'autre. Comme s'il y avait plus qu'une attention pure et une bienveillance fondée sur la connaissance de notre mortalité commune. Ce qui est curieux, car qui est-on à ce moment-là ? Toute sagesse qui vient dans le carcan d'une méthode est dépassée par le cœur. Ce moment qui foudroie toutes les carapaces d'identité, qui saute par-dessus l'abîme qui me sépare d'autrui, et où le cœur de l'autre est deviné jusqu'en ses moindres battements, donne la plus grande lumière possible sur l'autre. Dans l'empathie, on peut prendre soin d'autrui, comme jamais il ne prendra soin de lui-même, par une attention tendue comme un ray de lumière, mais il n'y a aucune emprise psychique sur lui. C'est l'art double de la plus grande proximité et de la distance sacrée.
1: Christian Bobin, La lumière du monde. De François Roustan.
2: Mais pourquoi les réponses données le sont-elles à travers des gestes d'automate ? Question qui nécessite de se demander quel rapport l'intelligence discursive entretient avec le vivant. Ces rapports peuvent revêtir plusieurs figures. En état d'apprentissage, les gestes sont saccadés, ils manquent d'aisance et de souplesse. C'est que la conscience et la volonté de bien faire sont trop présentes et qu'elles interdisent la spontanéité. L'apprentissage terminé, la préoccupation disparaît et les gestes sont accomplis sans heurte. Cette partie de l'individu échappant à la conscience et se trouvant donc, au sens large du mot, en état d'hypnose. La communication avec l'entourage se fait alors au niveau de l'animalité humaine. La complexité infinie du mouvement est respectée et le geste se dessine en continu. À ces deux possibilités s'en ajoute une troisième. Lorsque l'intelligence discursive veut interroger cet état hypnotique pour qu'il dise ce qui s'expérimente en lui, il ne peut répondre que dans les termes de la question posée, c'est-à-dire dans la discontinuité propre de la discursivité. Comme on l'a vu souvent, c'est la forme de relation imposée par le thérapeute qui détermine la forme de la réponse. Si elle est discursive, au point de se réduire au oui et au non, la réponse sera discontinue, c'est-à-dire qu'elle prendra l'allure d'un mouvement mécanique. L'automate est le seul visage que puisse présenter la vie à qui l'interroge dans un registre dont les éléments ne sont pas fondus les uns dans les autres. C'est pour cela sans doute que l'esprit scientifique ou technique de l'Occident reconnaît facilement l'hypnose lorsqu'elle effectue l'anesthésie, c'est-à-dire l'absence de sensibilité, d'écoulement, de douleur, bref, l'arrêt de la vie. Il est possible qu'une certaine biologie tourne aujourd'hui le dos à cette méfiance et qu'à travers elle, la science ne s'effarouche plus de l'autre face de l'hypnose, l'hyperesthésie, celle qui fait communiquer sans d'autres formes que celles qui sont imposées par les catégories d'espace et de temps. S'il arrivait que le vivant en tant que vivant ne puisse jamais être pensé par les savants ou par les philosophes, il resterait avec assurance à l'attendre des poètes.
3: Mais ouais, mais je crois que de toute façon c'est évident, c'est... Tu vois, il y a la technique, il y a les connaissances, et après, c'est quoi l'hypnose ? C'est de la métaphore, en fait, donc il faut emmener les gens dans des histoires. Mmh. Et en fait...
2: Donc quand tu dis que c'est métaphore, ça c'est vrai que c'est le titre de l'émission et que ça m'interrogeait si c'était... Qu'est-ce que ça voulait dire ?
3: On se sert de métaphores, on raconte des histoires, et après, en fait, on se rend bien compte, et Roustan le dit bien, chacun prend ce qu'il veut. Il ne s'agit pas d'être directif, il s'agit d'accompagner, comme dans une sorte de danse avec des mots, de faire surgir des images. Mais après, en fait, il est bien évident que c'est le patient, enfin, ou l'hypnotisé, va choisir ce que lui prend pour lui.
0: Effectivement, mais l'inconscient, il est complètement réceptif à tout ce qui est symbolisme et métaphorique.
3: Mmh. Il prend les choses au sens littéral. Mmh. Donc c'est très important de parler en images, en sensations, et faut créer un monde pour entourer, pour que la personne aille dans des décors, dans des paysages, enfin, qui voyage, quoi, que ce soit comme un voyage. Donc je pense que c'est extrêmement important, la poésie et la littérature, bien sûr. Enfin, tout ce qui est... même le cinéma. Tout ce qui nous a nourris par ailleurs, parce que de toute façon, l'art, c'est ça.
2: Il a 30 ans,
3: le vent en poupe, ouais. L'hypnose. C'est vrai que ça fait quelques années qu'elle a le...
2: Enfin, voilà.
3: Une dizaine d'années, une quinzaine d'années qu'elle a le vent en poupe. Et maintenant, effectivement, elle rentre à l'hôpital pour la douleur, etc.
2: Mais je trouvais intéressant de lire sa conclusion, qui, même si elle a une trentaine d'années, prévient sur le fait qu'il y a quelque chose de parfaitement antinomique avec un discours scientifique ou quelque chose de discursif, parce que ça reste le mouvement de la danse que tu viens donc d'évoquer, quelque chose qui est plus de l'ordre d'un flux.
3: Une musique.
2: Et d'une musique, et d'une vibration, et d'une poésie, et que, en fait, le remettre dans du discursif le tue, en fait, quelque part.
3: Ça reste dans un mouvement de vie.
2: Redonne du discontinu, alors qu'en fait, c'est...
0: Et récupéré par le mental et l'intellect.
2: Voilà.
0: Du coup. Tout à fait. Merci Corinne, merci aux auditeurs. En conclusion, je dirais une phrase de Rainer Maria Rilke. Entrez en vous-même, sondez les profondeurs où votre vie prend sa source.
2: Alors concrètement, si on veut vous rencontrer, s'adresser à vous pour une raison ou pour une autre, comment on fait? Alors je sais que tu as un très beau site, Anne.
3: Alors c'est sophrohypnoseanneroger.com.
2: Voilà, donc là vous trouverez toutes les informations pour aller voir Anne. Et Sylvie, comment on fait pour venir jusqu'à toi? C'est compliqué.
4: Traîne un petit peu la patte pour faire un site internet.
2: Bon, de toute façon, sur causecommune.fm, on retrouvera le podcast de l'émission et surtout les informations autour de l'émission, les contacts, et les auditeristes peuvent prendre contact avec la radio s'ils sont intéressés pour aller plus
0: bienvenue
2: loin.
0: Bienvenue à tous.
2: Je voulais faire le lien avec l'émission du 27 octobre 2021 dans le rendez-vous inattendu. L'invité, c'était Kevin Finel, le fondateur de l'Arche, justement.
0: Formidable personnage.
2: Que vous pouvez aller écouter également. Merci Sylvie, merci Anne. Qu'est-ce qui se passerait si je vous demandais là tout de suite de pouvoir rentrer dans un état d'hypnose avant même de fermer l'émission? Vous commenceriez comment avec moi?
3: Peut-être par te suggérer de te concentrer sur un point dans le studio, de focaliser toute ton attention sur un point précis, et puis de...
2: Un point lointain, proche.
3: Par exemple, tu vois, tu peux même prendre ton doigt, le mettre comme ça devant toi, puis continuer à focaliser toute ton attention, et puis sentir la rythme de respiration comme ça, qui peut-être petit à petit se transforme.
2: Donc j'écoute ma respiration, mais je n'agis pas sur...
3: Tu continues à focaliser, en fait tu me regardes, la Corinne, il faut regarder le bout de ton doigt. Voilà, tu continues à te concentrer sur le bout de ton doigt, comme ça tu focalises ton attention.
0: Comme si ce point était la partie la plus importante au monde pour toi. Et juste se concentrer sur ce point.
2: Je vais regarder le micro de la radio alors.
0: Voilà. Tu peux même fermer les yeux, peut-être pour être un petit peu plus à l'intérieur de toi. Juste prendre conscience que tu es là, assis sur le fauteuil. Juste écouter ma voix et en même temps te concentrer sur l'air qui insuffle dans le nez. Est-ce qu'il est chaud? Est-ce qu'il est froid?
3: Et au fur et à mesure que l'air circule comme ça, tu peux commencer à sentir, tout en t'appuyant sur le dossier de la chaise, comme ton état se transforme petit à petit.
0: C'est comme si tu rentrais un peu plus profondément à l'intérieur de toi.
3: Et au fur et à mesure que l'air circule comme ça, comme si tu pouvais sentir quelque chose qui se pose, un état qui se transforme au fur et à mesure.
0: Et parfois c'est juste une autorisation à se laisser aller. Aller ailleurs.

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2: Bonjour à toutes, bonjour à tous dans Libre à vous. C'est le moment que vous avez choisi pour vous offrir 1h30 d'informations et d'échanges sur les libertés informatiques et également de la musique libre. La reproductibilité des environnements logiciels pour la recherche, ce sera le sujet principal de l'émission du jour. Avec également au programme la chronique de Laurent et Laurette Costi sur le thème Common Voice, la voix de son maître. Et également en début d'émission, la chronique d'Antanac sur la rentrée d'Antanac. Nous allons parler de tout cela dans l'émission du jour. Soyez les bienvenus pour cette nouvelle édition de Libre à vous, l'émission qui vous raconte les libertés informatiques, proposée par l'April, l'association de promotion et de défense du logiciel libre. Je suis Frédéric Couchet, le délégué général de l'April. C'est la seconde émission de la saison 6. Dans les nouveautés, une personne rejoint l'équipe des chroniques. Son nom, il vous sera révélé bientôt et sa première chronique aura lieu mardi 20 septembre. Un indice, il est peut-être superflu de le préciser, mais la personne est grisée par l'idée de participer à Libre à vous. Peut-être que cette phrase vous donnera des idées. Nous vous proposons de vous suggérer également des sujets pour notre émission de radio sur les libertés informatiques, voire la possibilité d'intervenir ou peut-être même de préparer et animer un sujet principal. Plus de détails sur le site libreavoue.org, partie actualité. N'hésitez pas à nous contacter, nous sommes là pour vous aider si besoin à chasser vos doutes et vos craintes. Pour nous contacter, rendez-vous sur le site libreavoue.org ou par courriel à contact@libreavoue.org. Le site web de l'émission c'est libreavoue.org, donc vous y trouvez une page consacrée à l'émission du jour avec tous les liens et références utiles et également les moyens de nous contacter. N'hésitez pas à nous faire tout retour ou nous poser toute question. Nous sommes mardi 13 septembre 2022, nous diffusons en direct mais vous écoutez peut-être une rediffusion ou un podcast. À la réalisation de l'émission, la reine de la réalisation et de l'animation radio et sans doute pour longtemps encore ma collègue Isabelle Avani. Bonjour Isa.
3: Bonjour Fred, bonne émission.
2: Merci, nous vous souhaitons une excellente écoute.
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2: Que libérer d'autre que du logiciel? C'est la chronique d'Antanac. Isabelle Carrère et d'autres personnes actives de l'association Antanac se proposent de partager des situations très concrètes et ou des pensées mises en acte et en pratique au sein du collectif. Le reconditionnement, la baisse des déchets, l'entraide sur les logiciels libres, l'appropriation du numérique par toutes et tous. Le sujet du jour, c'est l'actualité, hein, la rentrée d'Antanac. Bonjour Isabelle.
5: Bonjour Fred, bonjour à tous. Oui, tout à fait. C'est pas un seul sujet aujourd'hui, comme c'est la rentrée. On n'a d'une part pas vraiment eu le temps de réfléchir à qu'est-ce qu'on avait envie de mettre en avant, ce sera pour le mois prochain. Mais du coup, on s'est dit qu'on allait faire un petit point de voilà où est-ce qu'on en est, les actualités, et qu'est-ce qui va être prioritaire là pour cette rentrée. Ben, la première chose, c'est qu'on a déjà fait un événement tout début septembre avec toute une organisation qui a été faite pour des étudiants et étudiantes, et ça nous confirme bien les besoins constants d'ordinateurs reconditionnés. On a donné en une seule fois là, plus de 35 ordinateurs. On était en contact avec des gens de l'université de Paris 8, Saint-Denis. Des gens adorables qui nous ont aidés à monter cette opération-là. Et également des gens d'une mutuelle, la Massif, pour ne pas la citer, qui avaient décidé d'abonder à chaque fois qu'un étudiant, une étudiante versait une adhésion à Antanac, d'abonder sur le même montant. C'est plutôt pas mal, ça représente quand même une petite somme pour nous. Puis c'est quand même intéressant aussi de pouvoir payer son loyer et l'électricité et les quelques matériels qui sont nécessaires pour le reconditionnement. Et donc c'était vraiment bien. En plus, c'était tous les mêmes ordinateurs. On avait reçu un don très sympathique d'une entreprise qui avait fait vraiment un très, très joli travail. La DSI avait bien, bien bossé pour écraser elle-même les données, etc.
2: La direction des services informatiques.
5: Merci Fred. Heureusement que tu es là pour...
2: Tu croyais que je ne t'écoutais pas.
5: Ah non, j'ai pas pensé ça. Maintenant que tu es là pour me rappeler qu'effectivement, parfois on utilise comme ça des acronymes et puis on n'est pas assez transparent et partageant. Voilà, et donc on a installé évidemment une distribution libre de mémoire. Je crois que les gens avaient décidé de mettre du Xubuntu sur celle-là. Donc on avait les 35 ordinateurs identiques, 8 gigas de RAM, écran tactile, enfin, tout du beau, du chouette matériel pour les étudiants et étudiantes qui étaient ravis. Donc ça c'est bien et donc ça nous fait... Imaginez qu'on pourrait faire d'autres événements de même nature, comme ça en groupant. C'est assez sympathique de donner à plusieurs personnes à la fois. Et puis par contre, on a refait le décompte pour la rentrée et on a sur notre liste d'attente 94 personnes, très exactement, qui nous ont demandé un ordinateur reconditionné et qui donc attendent qu'on les rappelle pour leur dire « ça y est, il y en a un de prêt pour toi, tu peux venir ». Voilà, donc ça continue. Le premier constat de la rentrée, c'est ça continue comme avant l'été et avec toujours autant de demandes. Sur un autre sujet dont qu'on a abordé ici plusieurs fois, l'écrasement des données, je voulais d'abord remercier tous les auditeuristes qui m'ont envoyé des messages. J'étais vraiment touchée, je trouvais ça vraiment, vraiment sympathique. D'abord, ça fait plaisir de voir qu'on est écouté sur des choses, puis que du coup, des gens partagent ces problématiques-là pour de bon, soit dans leur quotidien, soit intellectuellement, soit politiquement, peu importe d'où. Mais en tout cas, c'était vraiment plaisant. Merci beaucoup à elle et eux. Et donc, pour répondre au global, même si j'ai fait des réponses évidemment à chacun, chacune, on n'avance pas aussi vite que j'aimerais, mais peut-être je suis trop impatiente toujours. On va finir par y arriver. C'est-à-dire que, voilà, là, il y a plusieurs Antanakiens qui sont en train d'écrire précisément les choses, en développement, mais aussi en documentation de ce qu'ils développent, pour pouvoir apporter la preuve de l'écrasement et de la bonne fin des opérations, et pouvoir donner quelque chose, et continuer à avoir les discussions avec l'ANSSI, et voir comment on peut faire pour avoir les 30 000...
2: L'ANSSI.
5: Si je sais. Agence.
2: Nationale.
5: Nationale.
2: De la sécurité. Des systèmes d'information. Tiens.
5: Voilà, avec qui on avait été en contact et qui nous avait donc donné les coordonnées des laboratoires. Et un laboratoire nous avait dit c'est 30 kilos euros pour pouvoir faire certifier un logiciel complètement et qu'il soit ainsi accepté par les entreprises de nous donner du matériel sur lequel les données ne seraient pas effacées, écrasées. Voilà, donc on avance tout doucement, mais on va finir par y arriver. Le troisième sujet de rentrée, c'est évidemment les permanences d'écrivains numériques publics. Donc, comme tous les ans, on poursuit nos permanences dans notre local pour accompagner et aider les personnes dans les démarches qu'elles doivent réaliser selon les injonctions administratives. Et la soi-disant dématérialisation

0: dessus, les notes, les appréciations, les emplois du temps, etc. Elle veut garder tout ça dans le, réellement dans la, le partage sur des cahiers ou dans les contacts mammifères avec les gens et les parents. Mais elle veut bien quand même, de temps à autre, faire passer un message global pour les 200 familles en une seule fois et pour ça, de se servir de l'espace. Encore faut-il que, pour cela, les gens aient ouvert leur espace en question sans perdre les identifiants qu'on donne en début d'année et puis qu'ils sachent s'en servir, qu'ils puissent aller sur Internet, qu'ils veuillent le faire, etc. Et là, notre permanence, du coup, c'est non pas de forcer pour que quoi qui que ce soit, se sente obligé d'eux, mais en tout cas expliquer, montrer que c'est faisable, possible ou pas, et discuter avec les gens de ce qu'ils peuvent ou pas faire sur ces sujets-là. Il y a un autre site aussi qui est très intéressant qui s'appelle Facile Famille. Facile, ah, tu parles d'un nom. Là-dessus sont informatisées toutes les démarches sur Paris pour toutes les crèches, les garderies, les centres de loisirs, la cantine, les études, les frais scolaires, etc. Je ne sais pas si toutes les grandes villes se sont dotées d'un tel outil, mais en tout cas, là, c'est mis en place par la DASCO, la Direction des Affaires Scolaires, et ça vaut son pesant de cacahuètes, parce que c'est bien entendu pour faciliter, comme son nom l'indique, les démarches, centraliser toutes les données. D'ailleurs, je ne sais pas où est-ce qu'elles sont stockées, ces données-là, mais bon, ça pourrait être une question à poser à la mairie. J'ai rapidement regardé, il y a d'autres villes qui ont un même portail, de même acabit, mais bon. En tout cas, ce qui est sûr, c'est que la moindre erreur ou un manque de précision dans les informations transmises, ça peut amener à une surfacturation ou un enfant qui ne sera pas accueilli dans un centre de loisirs, etc. Donc là aussi, pareil, cette permanence va permettre d'aider sur ces sujets-là. Notre autre sujet de rentrée, c'est les questions des D3E. Là, ça n'est pas résolu, D3E, donc là, hein, on le sait, là, D3E, non, faut dire aussi, les déchets électroménagers, électroniques, électriques, etc. Bref, tout ce qui nous reste, une fois qu'on a reconditionné, nous-mêmes, on en produit des déchets. Je sais bien qu'il y a des élans un peu partout, de plusieurs sur la sobriété, qui devient un mot à la mode. J'espère que pour autant, il ne sera pas vidé de son sens. On espère que ça va avoir des effets, et on peut penser que de plus en plus de personnes sont sensibles à la question du réemploi, du reconditionnement, plutôt en termes de pas de gâchis et pas encore avec beaucoup une vraie conscience du nombre de produits de base qui constituent un ordinateur. Mais enfin, bon, c'est un petit début. On espère que ça va avancer dans ce sens-là. Les ateliers de formation reprennent aussi cette semaine. Et puis sur le reste de la vie de l'association, on va rester encore un petit peu là parce que de toute façon, on ne nous a pas proposé de local ailleurs. Donc on va rester ici, même si on n'est pas... Voilà, c'est pas obligatoirement le mieux, puis on n'a plus de place, mais on va rester là. Et alors, je fais une annonce pour une fois n'est pas coutume, mais comme c'est la rentrée, je peux me permettre. On a enfin lancé une page sur Hello Asso. Parce qu'on a eu un peu eu peur en milieu d'année, avant l'été, là, avec des problèmes financiers un peu conséquents. Et du coup, on s'est dit, bon, qu'est-ce qu'on pourrait faire? Voilà. Donc, il y a une page Hello Asso en Tanac, sur laquelle, c'est bienvenu, s'il y a un petit coup de pouce ou une aide. Et puis, évidemment, les aides, enfin, c'est je répète sans doute, mais c'est une asso qui est ouverte. C'est-à-dire que qui que ce soit qui a envie de venir faire un peu du reconditionnement, nous donner un coup de main sur une chose ou une autre, ou qui a envie de monter un atelier, etc., sera la bienvenue. Merci beaucoup.
1: Ben écoute, merci Isabelle. Alors, quand tu dis vous restez là, je vais préciser que c'est au 18 rue Bernard Dimet dans le 18e. Uh-huh. Le studio de la radio, c'est au 22, donc nous sommes voisins et voisines. Et ce vendredi, d'ailleurs, 16 septembre 2022, nous organisons à la fois une journée porte ouverte au studio, donc de 10h jusqu'à tard, et un apéro en fin de journée, et je crois que tu seras présente.
0: Absolument, je serai là.
1: Et donc, si des gens veulent rencontrer Antanac, soit elles viennent au 18 rue Bernard Dimet au jour d'ouverture, vous regardez sur antanac.com, Antanac c'est avec un K, et sinon vous pouvez venir vendredi, notamment pour en fin de journée, pour rencontrer Isabelle Carrère et les gens d'Antanac, et les autres animateurs et animatrices de la radio.
0: Super, merci Fred.
1: Écoute, en tout cas, c'est moi qui te remercie. Nous allons faire une pause musicale. Après la pause musicale, nous parlerons de reproductibilité des environnements logiciels pour la recherche. En attendant, nous allons écouter Sacrifice par Hello Lortomy. On se retrouve dans 3 minutes 30, belle journée à l'écoute de Cause Commune, la voix des possibles.
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0: Nous venons d'écouter Sacrifice par Hello Lortomy, disponible sous licence libre Creative Commons Attribution 4.0. Hello Lortomy est un beatmaker français. Je vous renvoie sur la page libreavoue.org, il y a un lien vers une interview qu'il a donnée il y a quelques mois au site Au Bout du Fil. Nous allons changer de sujet.
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0: Donc nous allons poursuivre par notre sujet principal qui porte sur la reproductibilité des environnements logiciels pour la recherche avec nos deux invités, Sarah Cohen de Boulakia. Bonjour Sarah.
2: Bonjour.
0: Et j'allais dire Tanguy Le Carour, non mais je préciserai qui est Tanguy tout à l'heure. Et Conrad Insen, bonjour Conrad, je vous le précise un petit peu après. Je précise, oui, bon, en fait il y a une troisième personne dans le studio, c'est Tanguy Le Carour qui a grandement aidé à préparer cette émission. Tanguy qui travaille notamment pour l'entreprise libriste Easter Eggs qui héberge l'April, hein, qui nous héberge nous, et qui est l'un des organisateurs des 10 ans de Geeks dont on parlera en fin d'émission et qui ont lieu à Paris en fin de semaine. Alors n'hésitez pas à participer à notre conversation, soit sur le salon web dédié à l'émission, sur le site causecommune.fm, bouton de chat, salon libre à vous, soit par téléphone, si vous voulez, au 09 72 51 55 46, je répète 09 72 51 55 46. Alors l'idée de cette émission est venue suite à une émission il y a quelques mois, en février 2022, sur la science ouverte, dans laquelle l'un des intervenants, suite à une question sur les possibles bugs de logiciels utilisés dans la recherche, et utilisés partout dans les logiciels, est-ce que ça pouvait avoir un impact? Et évidemment la réponse était oui, et cet intervenant n'est pas rentré dans les détails, mais par contre a exprimé utilisé l'expression de reproductibilité logicielle ou reproductibilité des environnements logiciels pour la recherche. Donc on s'est dit on va consacrer ce sujet, un sujet de cette émission, à ce thème-là, à la fois la reproductibilité en général pour que vous compreniez l'importance, et puis après évidemment précisément des environnements logiciels, et puis des solutions éventuellement qui existent. Mais d'abord, première question, on va commencer par une présentation de deux personnes invitées. On va donc commencer par Sarah Cohen-Boulakia.
2: Donc bonjour, donc moi je suis enseignant-chercheur à l'Université Paris-Saclay, je suis professeure et je suis directrice de ce qu'on appelle un GDR, un groupement de recherche au CNRS, le Centre National Classique.
0: D'accord. Voilà. Conrad Insen.
3: Oui, alors moi je suis chercheur au même CNRS déjà cité, le Centre National de Recherche Scientifique et plus précisément au Centre de Biophysique Moléculaire à Orléans.
0: D'accord. Et toi, Sarah, ta spécialité, c'est plutôt quoi?
2: Alors, c'est plutôt la bioinformatique, d'accord, mais je suis informaticienne de formation.
0: D'accord. Alors, premier grand thème, on va essayer de... Alors, je précise voilà, que des gens arrivent sur le salon web, donc n'hésitez pas à nous rejoindre. Il y a Marie-Odile qui est traditionnellement présente, et Marie-Odile que je salue parce que c'est elle qui va faire la transcription de l'émission. Je rappelle que toutes nos émissions sont transcrites grâce au travail important de Marie-Odile Morandi. Moi, effectivement, tout à l'heure, je discutais avec une personne là-haut au studio qui me demandait quel était le sujet de l'émission du jour. Et je lui disais, ça va être la reproductibilité des environnements logiciels pour la recherche. Et j'ai bien senti qu'il n'avait jamais entendu parler de ce terme. Et c'est vrai que moi, avant la mission de la science ouverte en février dernier, je n'avais pas forcément entendu parler de ce terme précis. Alors, est-ce que vous pourriez expliquer, donc, on va dire, la question, l'importance de la reproductibilité, déjà au sens large, dans la recherche? Qui veut commencer? Sarah, ouais,
2: je vais bien tenter. Alors, disons qu'un des grands principes un peu de base qu'on va avoir en science et en recherche, c'est qu'on va chercher à avoir une science qui est cumulative. On va se reposer sur des connaissances, sur des résultats qui sont préexistants. Ces résultats, il faut qu'ils soient solides. Il faut qu'on puisse les reprendre. Il faut qu'on puisse vraiment se baser dessus. C'est un peu comme un édifice. C'est important que les fondations soient solides. Et donc, la reproductibilité, c'est... En premier élément, c'est tout ce qui va nous permettre d'avoir des résultats qui puissent être validables par d'autres, par nos pairs, et donc reproduits par de tierces personnes.
0: D'accord. Conrad ?
3: Oui, c'est tout à fait ça. Donc l'idée, c'est qu'on puisse construire là-dessus, mais qu'on puisse vérifier ce qui en fait d'autres. C'est aussi, on peut dire, je dis souvent, au terme d'ingénierie, c'est un protocole de correction d'erreur. Parce que bon, tout le monde fait des erreurs, même avec des meilleures intentions. Et bon, parfois, il y a des gens qui font pas que des erreurs, mais aussi des modifications intentionnelles de la vérité.
0: Même dans la recherche?
3: Pour le dire gentiment, oui, malheureusement, des histoires de fraude font, ils sont pas si fréquents que ça. Il faut pas non plus exagérer. D'accord. C'est pas je crois que l'erreur est un problème beaucoup plus fondamental que la fraude aujourd'hui. Mais l'erreur, bah, évidemment, elle existe. Et comme tout le monde qui utilise l'ordinateur sait que bah, l'informatique aussi, c'est plein d'erreurs. Donc, en fait, l'idée de regarder ce qu'ils font l'autre, de passer derrière, vérifier, c'est toujours une bonne idée. Et donc, la réportabilité, c'est un peu ça, c'est l'idée qu'on puisse refaire l'expérience de quelqu'un d'autre, comparer si le résultat me paraît suffisamment proche pour qu'on puisse dire que bon, c'est bon, on a fait la même chose, on a fait le même résultat et on peut avancer et construire là-dessus.
0: Et c'est une base essentielle, je suppose, pour la confiance de tout le monde dans la recherche. Parce que tu parlais de fraude ou d'erreur. Mmh. Alors, les deux dernières années qu'on a vécues, il y a eu quand même beaucoup de remises en cause, ou en tout cas de questionnements par rapport aux différentes recherches qui ont pu être faites, etc. Donc la reproductibilité, si je comprends bien, c'est une base essentielle pour que d'autres chercheurs et chercheuses puissent refaire les tests dans les conditions quasiment identiques initiales et pour valider les résultats obtenus, c'est ça ?
2: Alors, c'est l'idée. Bon, j'entends bien les problématiques de fraude, mais je voudrais quand même dire que les problèmes de reproductibilité qu'on a aujourd'hui, ce sont d'abord des erreurs ou des manques de traçabilité. Exactement. D'accord. Comme un chimiste qui ferait une expérience en laboratoire et qui, du coup, va se retrouver à avoir mal noté son pH, à avoir mal noté sa température et, du coup, à vouloir la refaire le lendemain et elle ne fonctionne plus. Voilà, donc là on a cette problématique avec en informatique des données qui sont de plus en plus présentes, de l'informatique qui est de plus en plus dans nos sociétés, et se pose la question de je veux reproduire une expérience soit qui a été faite par un collègue, soit moi-même, au bout de quelques semaines, qu'est-ce qui va m'assurer que j'ai gardé la trace, que je sais comment refaire mon expérience à l'identique.
0: D'accord. Et j'ai une question sur le salon web, là, c'est est-ce que c'est la même chose que la revue par les pairs ?
2: Alors, non. Non. Non, c'est plus technique que ça. La revue par les pairs, c'est particulièrement important. Le fait de justement pouvoir relire un article scientifique, ça fait partie d'être lu par des collègues, ça fait partie évidemment du processus scientifique. Mais quand on vise à être reproductible, on vise plus fort que ça, c'est-à-dire qu'on demande aux pairs qui nous relisent d'être capables de reproduire la même figure, par exemple, qu'on aurait mis dans un article sur leur machine à eux.
0: D'accord.
2: Et on a maintenant des éditeurs qui font cet effort de demander à ce que les auteurs fournissent ce qu'il faut pour que les pairs, justement, qui reviewent l'article, qui relisent l'article, puissent refaire tourner eux-mêmes en indépendance ce qui a tourné initialement chez l'auteur.
0: D'accord.
3: Oui, tout à fait. Oui, c'est tout à fait. C'est la tendance du moment, c'est d'intégrer la reproductibilité dans la revue par les pairs. Donc l'idée, c'est vrai qu'effectivement, dans le journal propose pas seulement un article des mots et des figures sur papier ou en électronique, mais propose en plus un environnement de calcul qui permet aux gens de suivre refaire les calculs, obtenir les mêmes choses, et après, c'est-à-dire que bon, si je peux obtenir les mêmes choses, je peux aussi modifier un paramètre, voir ce que ça fait, jouer un peu avec ces résultats-là. C'est en cours, il y a les premières revues qui s'y mettent, c'est effectivement très difficile, techniquement parlant, de vérifier un calcul.
0: D'accord. Donc c'est relativement, si je comprends bien, c'est relativement récent le fait que les revues demandent aux auteurs ou autrices d'articles scientifiques que ces personnes mettent à disposition de quoi finalement refaire l'expérience.
3: Ouais. Bah, aujourd'hui, je dirais que s'il y a une dizaine de journaux qui le font, c'est beaucoup. Sur des milliers qui existent quand même, donc c'est vraiment une petite goutte.
0: C'est une petite goutte, d'accord. Mais alors pourquoi alors ?
3: C'est très difficile. Il y a des revues qui ont tenté de s'y mettre, qui ont fait des annonces, les grands surtout, et qui se sont rendus compte que c'est pas facile du tout. Parce que premièrement, les auteurs n'ont pas l'habitude de mettre à disposition leur environnement de calcul, documenter leurs calculs pour qu'on puisse les refaire. Après, l'évaluateur derrière, le pair qui est censé évaluer, bah, il doit avoir une certaine compétence du domaine, ça c'est normal. Il doit plus avoir des compétences techniques. Bon, il n'a pas forcément le même ordinateur que les auteurs, donc il y a une friction au niveau des différences des systèmes informatiques. Et en fin de compte, bah, comme tout le monde qui a fait quoi que ce soit avec des logiciels sait que bah, ça prend un temps, ça prend toujours 10 fois plus de temps qu'on estime en avoir. Et tout le monde est débordé. On nous demande de plus en plus d'évaluer des papiers des autres et simplement, on ne prend pas le temps.
0: D'accord. Sarah, oui.
2: Alors peut-être pour compléter, je pense qu'il y a quelque chose aussi qui est assez étonnant, j'allais dire, dans le manque de reproductibilité en informatique. C'est-à-dire qu'on s'attend à ce qu'une température, on ne sache pas la remettre au même niveau. À ce que, voilà, une expérience chimique, on a tous fait des TP à l'école et des fois, ben, le précipité, il n'a pas la couleur qu'on attendait. Et bon, ben, on sourit tous et puis on dit à la prof que oui, c'était bleu, madame, je vous promets. En informatique, on s'attendrait à ce que, bon sang, quand tu fais tourner un même calcul deux fois de suite ou deux fois en une semaine, on obtienne le même résultat. On est en train de faire des maths, normalement 3 plus 3, ça fait 6 et puis c'est tout. Là, en fait, ce qui est vraiment nouveau, et c'est une prise de conscience qu'il y a eu aussi chez les collègues biologistes et autres qui utilisent l'informatique, c'est qu'en fait, ben, la question, elle est plus compliquée que ça. Être capable de reproduire un résultat informatique, c'est un problème difficile.
0: D'accord. Et le problème existe aussi sur les données, je suppose.
2: Bien sûr.
0: C'est complémentaire, les deux, en fait.
2: C'est ça. Alors, en fait, l'idée, c'est de se dire que quand tu veux que ton programme il soit reproductible, il faut que tu puisses être sûr d'assurer que tu utilises les mêmes données, en gros, avec les mêmes logiciels. Et du coup, bah, normalement, tu vas obtenir les mêmes résultats. Sauf que les données, elles bougent et les logiciels, ils bougent. Et donc, on a ces deux paramètres-là, si j'ose dire, qui vont vraiment avancer dans le temps et tu ne le sais pas forcément.
0: D'accord.
3: Bah, en fait, on a tout à l'heure, on a évoqué l'édifice de la science et les logiciels, c'est la même chose, et l'édifice aussi. Hein, il y a un socle de base qui est un système d'exploitation, et après il y a des couches de bibliothèques, de compilateurs, d'interprètes, toutes sortes d'outils. Hein. Et un chercheur, typiquement, se met en dessus d'une grosse pile de logiciels et rajoute sa partie méthode scientifique. Et donc le problème, c'est souvent que quand on parle d'environnement de calcul, c'est tout juste tout ce qui est en dessous. C'est tout ce qu'il me faut pour tourner mon logiciel. Et ces logiciels qui sont le socle de mon logiciel à moi, la fondation, bah, ça bouge effectivement, comme Sarah a bien dit. Ça bouge dans le sens que les gens corrigent des bugs, rajoutent des fonctionnalités, cherchent à améliorer, il n'y a aucune mauvaise volonté derrière. Mais en se faisant, bah, ils font des erreurs. Ils font des modifications intentionnelles qui ont des conséquences non voulues, mais parfois fort désagréables pour les utilisateurs. Et c'est pour ça que si on pense faire le même calcul, et en réalité, on a gardé le sommet de la montagne identique, et tout ce qui est en dessous, ça a bougé pas mal, et en fait, on ne fait pas les mêmes calculs, on n'a pas les mêmes résultats. Et c'est ça le fond du problème de la reproductibilité computationnelle.
0: D'accord. Et dans le domaine de la recherche, donc est-ce que vous utilisez des systèmes que je dirais comme des systèmes comme le grand public, des systèmes libres? Est-ce qu'il y a beaucoup de logiciels je suppose qu'il y a beaucoup de logiciels qui sont développés à façon entre guillemets, c'est-à-dire dédiés par exemple à une expérience. Est-ce que des chercheurs, peut-être aidés avec des informaticiens et des informaticiennes, développent des logiciels vraiment à façon, et est-ce que ces logiciels sont rendus disponibles pour justement tester les calculs qui ont été faits à partir de ces logiciels?
3: Oui, voilà. Alors, c'est très variable. Je dirais de plus en plus, c'est effectivement ça, et la recherche ces derniers temps s'est beaucoup inspirée du monde libre, et d'ailleurs, la science ouverte, en anglais, l'open science, c'est vraiment une allusion directe à l'open source. Hein. C'est pas l'analogie, c'est vraiment voulu de reprendre les méthodes de travail, notamment. En contrepartie, on ne peut pas dire que c'est vrai partout. Historiquement, il y a eu des domaines où on a plutôt eu des logiciels faits par les chercheurs pour les chercheurs, et du coup, libres, mais pas forcément publié, donc genre je peux l'avoir en demandant gentiment à mon collègue. C'est parfois peut créer des tensions un peu difficiles. On se dit, est-ce que je vais le montrer à ma concurrence, oui ou non? Et sinon, il y a aussi des domaines, notamment de la chimie, où il y a une forte tradition de logiciels propriétaires. Et là, la logique est très différente. Pour eux, la confiance dans le logiciel ne vient pas du fait que c'est libre, mais que c'est fait par les professionnels. Donc les gens ont plus de confiance à un logiciel fait par un programmeur professionnel qu'à un logiciel fait par un thésard qui a appris la programmation au cours de sa thèse.
0: D'accord. Alors je précise que je voulais arriver sur le salon web des personnes. Donc n'hésitez pas, si vous êtes sur le salon web, hein, sur causecommune.fm, bouton de chat, salon libre à vous, à poser des questions ou réagir. Hein. Je surveille le salon tout en discutant avec nos deux invités sur ce sujet-là. Tout à l'heure, je ne sais plus laquelle personne a dit que finalement, un calcul fait sur un ordinateur, si on le refaisait ou à un autre moment, le résultat pourrait être différent. Mais pourquoi?
2: Alors c'est ça la reproductibilité. C'est que normalement, il devrait être le même. Et c'est ce qu'expliquait là Conrad à l'instant, c'est qu'en fait, aujourd'hui, nos ordinateurs sont devenus beaucoup plus complexes qu'ils ne l'étaient avant. Alors avant, quand ils n'étaient pas reproductibles, c'était des bugs. Ne citons pas certains... J'ai OS qui me vient. Operating System.
0: Système
2: d'exploitation, merci. Qui était franchement buggé. Aujourd'hui, c'est plus, comme l'expliquait Conrad, le fait qu'on a le fait d'empiler, en fait, des couches un peu logicielles. On a toujours maintenant des systèmes d'exploitation par-dessus lesquels on va avoir des langages et on va installer ce qu'il faut pour pouvoir les utiliser, par exemple, du Python. À l'intérieur de Python, on a un certain nombre de librairies.
0: Python, c'est un langage de programmation.
2: Voilà. Et donc, on va se retrouver quand on veut refaire tourner un programme qu'on a codé précédemment, à devoir s'assurer que est installé sur ma machine tout ce qu'il faut. Sauf que potentiellement, j'ai pu avoir une mise à jour qui s'est faite un petit peu, et du coup, eh ben, c'est plus exactement la même version de Python, et donc j'ai une de mes librairies qui réagit pas comme d'habitude, et ça crache pas forcément, ça ne va pas me dire attention, il y a un problème, mais ça peut changer un arrondi dans un calcul, ça peut, voilà, ça peut changer un comportement logiciel. D'accord. Ça, c'est un exemple un peu gros grain, mais ça fait partie des choses qui sont possibles.
0: D'accord. Conrad, est-ce que tu as un exemple précis, particulièrement, qui serait parlant de ce phénomène?
3: Oui, je peux citer un exemple qui a fait un peu de bruit dans mon domaine il y a trois ans.
0: Rappelle quel est ton domaine?
3: Ah ouais, mon domaine, c'est la biophysique computationnelle. Donc, une des techniques expérimentales qui est largement utilisée en chimie, en biochimie, c'est la RMN, la résonance magnétique nucléaire, qui sert à identifier les structures de molécules en mesurant l'environnement chimique de chaque atome. Et c'est une technique très bien développée, très stable, bien établie et très routinière. Et il y a donc des scripts d'analyse de données qui produisent immédiatement des choses qu'on veut avoir. Et donc un de ces jeux de scripts qui était largement utilisé a été trouvé un peu défectueux d'une certaine façon il y a 3 ans par une équipe qui s'est rendu compte que ça fonctionne effectivement très bien sous Windows où ça a été programmé, c'est des scripts Python, et ça donne des résultats aléatoires sous Linux. Et donc ils ont fouillé un peu, et la cause du problème, c'était que le logiciel, le script, fait l'hypothèse que si je demande la liste des fichiers dans un répertoire, elle est triée par ordre alphabétique, ce qui est vrai sous Windows pour Python, et c'est pas vrai sous Linux. C'est pas garanti non plus, hein, c'est simplement un malentendu d'une certaine façon. Et comme les auteurs ont testé uniquement sous Windows, ils ne sont pas rendus compte. Et maintenant, c'est le problème du deuxième niveau. On a des centaines de papiers qui utilisent ces scripts-là. Et évidemment, ils ne disent pas s'ils ont utilisé Linux ou Windows. Et du coup, on ne sait pas si on peut faire confiance aux résultats. Donc ça, c'est un cas assez banal, mais assez typique pour ce genre de problème.
0: Alors, banal, mais un peu effrayant quand même.
3: Ah, un peu effrayant, oui.
0: Surtout pour la personne qui a développé ça.
3: C'est sûr, oui. Ben, les conséquences aussi pour tous ces gens qui ont investi beaucoup d'efforts pour utiliser ces scripts. Et bon, leur intérêt n'est pas ces scripts-là, et ça fait partie du problème. Leur intérêt, c'est les résultats. Pour eux, c'est quelque chose qu'ils utilisent comme ils utilisent une machine à écrire. Bon, aujourd'hui, ou utilisent un logiciel pour faire leur mail. Ils ne réfléchissent pas forcément à ce genre de logiciel, ce n'est pas leur centre d'intérêt.
0: Alors justement, comment se passe la collaboration entre vous qui faites de la recherche et les personnes qui développent ces outils? Ou peut-être que ce sont les mêmes des fois, mais comment ça se passe si par exemple, on est une chercheuse, on travaille sur un domaine, on n'a pas de compétences informatiques, mais par contre on repose sur du développement logiciel, donc je suppose qu'il y a dans l'équipe de recherche quelqu'un qui s'occupe, une personne qui s'occupe du développement logiciel. Comment ça se passe? Est-ce que vous allez regarder le code quand est écrit en Python? Comment ça se passe en fait?
3: Alors pour parler de mon domaine qui est effectivement pas l'informatique, donc on est plutôt physicien chimiste, les petits scripts du quotidien qui encodent la connaissance du domaine, c'est fait par les chercheurs pour les chercheurs qui n'ont aucune compétence, surtout pas aucune formation en programmation ou informatique ou autre chose.
0: Donc c'est les personnes qui font la recherche qui développent dans ce cas-là.
3: Oui, en fait, plus typiquement, c'est des thésards, pour le dire très clairement.
0: Hein. Okay.
3: Et après, c'est les collègues qui regardent un peu, mais c'est très informel. À l'autre bout de l'échelle, quand on fait des calculs haute performance, quand je fais des simulations de protéines qui tournent pendant 3 semaines sur un superordinateur, ça, ce sont des logiciels faits par des équipes qui combinent, qui ont quelques chercheurs et surtout beaucoup d'ingénieurs logiciels. Donc, il y a tout là-dedans, entre le tout petit et le tout grand. Et il faut tout ça. C'est pas le même type de logiciel, le même type de travail derrière.
0: D'accord. Sarah, tu voulais ajouter quelque chose?
2: Oui, alors en bioinformatique, on va retrouver un peu des choses un petit peu plus structurées, si j'ose dire, parce que c'est un domaine dans lequel, justement, la création même du mot, c'est des biologistes et des informaticiens, et puis des gens qui sont au milieu, entre les deux, soit qui proviennent de l'informatique, soit de la biologie, mais en tout cas qui parlent un langage commun. Et donc, si on prend l'Institut Curie, l'Institut Pasteur, tous ces grands instituts, on va avoir souvent une direction des systèmes informatiques, donc une DSI, qui va gérer des aspects essentiellement d'infrastructure, s'assurer que tout le monde ait une machine, que les serveurs tournent, etc. Et puis on va avoir des équipes de bioinformatique, des hubs de bioinformatique, dont le métier finalement va être de faire l'interface avec les chercheurs de bio qui produisent des données. Et donc on va avoir vraiment des mécanismes dans lesquels les biologistes vont venir, j'ai fait un nouveau séquençage d'un génome avec une PCR ou autre, comme on entend beaucoup maintenant, les gens sont plus habitués à ce genre de vocabulaire, entre guillemets malheureusement. Comment est-ce que je fais pour assembler mon génome? Comment est-ce que je fais pour extraire des connaissances à partir de ces données? Et là, on a des équipes de bioinformaticiens dont ça va être le métier et qui sont de plus en plus formées aux techniques dites reproductibles, pour faire avec l'équipe A ce qu'ils ont fait avant avec l'équipe B, par
0: D'accord.
2: exemple.
0: Et inversement, donc l'équipe informatique, est-ce qu'elle questionne la provenance des données, l'utilisation des données, la fiabilité des données?
2: Alors oui, bien sûr, on a maintenant de plus en plus, de réflexes à avoir, et même dès qu'on demande de l'argent ou autre pour faire de la recherche, on nous demande de remplir des tas et des tas de beaux papiers. Donc c'est tout le problème, il va être là, c'est de pas transformer la reproductibilité en le fait de dire oui, je vous promets, j'ai bien fait ce que j'étais censé faire. Mais plutôt, concrètement, nous aider en nous donnant à la fois des aspects infrastructure et puis du manpower, des gens qui sont bien formés pour faire ces interfaces, finalement, d'ingénierie pour avoir une science et des résultats qui sont plus reproductibles et de meilleure qualité au sens scientifique du terme.
0: D'accord. Je vais relayer deux remarques, ou plutôt que même question d'ailleurs, sur le salon web. Hein. Alors, on entend beaucoup parler de sobriété numérique. Est-ce qu'il n'y aurait pas un peu de cet enjeu-ci? Ici, à force, ne perdons pas notre capacité à efficacement reproduire.
2: Alors là, j'allais dire, il y a presque un... Donc, en fait, quand on parle de sobriété, on peut, face à la reproductibilité, je vois deux points qui sont un peu contradictoires. Le premier, il va dans le bon sens, et on peut se dire, pourquoi je veux reproduire une expérience? Parce que je veux pouvoir réutiliser, je veux pas réinventer la roue, je veux partir de ce que d'autres ont fait. Donc du coup, là, on va dans le sens de la sobriété, au sens où, concrètement, voilà, je me base sur ce qu'ont fait les autres et j'évite de refaire. Donc ça va dans le bon sens. Il faut aussi avoir conscience, et j'insiste sur le fait que ça va quand même dans le bon sens, même si c'est que pour pouvoir refaire, il faut que je stocke. Il faut que je garde la trace, il faut que je sache ce que les autres ont fait. Et donc, un des enjeux aujourd'hui de la reproductibilité, c'est justement de pouvoir garder ces traces, et des traces un peu minimales. Ouais. Des traces qui me permettent de garder ce dont j'ai besoin, quitte à refaire une sous-partie des calculs dont l'enjeu est moins grand, et pour lequel je sais que j'aurai pas de problème de reproductibilité. Ça, ce sont des vrais problèmes de recherche informatique en reproductibilité.
0: D'accord. Alors, comme tu parles de garder traces, je relaye la deuxième remarque, qui est un peu liée. Travaillez-vous avec Software Heritage, qui, en archivant des logiciels, aide a priori à garantir dans le temps de pouvoir reproduire des expériences dans un contexte informatique cohérent?
2: Alors oui, bien sûr, on connaît très bien Software Heritage, Roberto, très bien. Tout ça, c'est la même communauté. Mais j'allais dire, donc c'est évidemment la même idée. Il y a cette idée de garder effectivement la trace de l'histoire même, puisque c'est ça l'héritage, des différents logiciels, de leurs évolutions et autres. Bon, nous, on va rajouter une couche d'exécution. C'est pas tant que le code, c'est le code tel qu'il a tourné à un moment donné qu'il faut qu'on ait aussi. Sous quel environnement et avec quelles données. Donc vraiment quelque chose où ça tourne. Dans Software Heritage, il y a une partie fondamentale qui est le quoi, qu'est-ce qui tourne. Nous, ensuite, derrière, il faut que ça tourne et c'est comme ça qu'on va pouvoir construire des systèmes reproductibles.
0: D'accord. Conrad, tu voulais ajouter quelque chose?
3: On va parler des geeks tout à l'heure et ce sera le moment de revenir sur Software Heritage parce qu'il y a un lien entre les deux. Donc peut-être on va attendre un petit peu.
0: D'accord, attends. Écoutez, on va peut-être faire une pause musicale à ce moment-là. Et je signale donc qu'on a parlé de Software Heritage à deux reprises dans l'émission. Donc la dernière fois, c'était l'émission 134. Donc c'était pas avec Roberto Di Cosmo à l'époque, je ne sais plus avec qui c'était, mais on me le mettra sur le salon web. En attendant, on va faire une pause musicale. Donc je cherche juste la pause musicale parce que elle est là. Nous allons écouter Last Dance par Zero Project. On se retrouve dans 3 minutes. Belle journée à l'écoute.

0: Nous venons d'écouter Last Dance par Zero Project, disponible sous licence libre Creative Commons Attribution.
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0: Nous allons poursuivre notre discussion qui porte sur la reproductibilité des environnements logiciels pour la recherche avec nos invités Sarah Cohen-Boulakia et Konrad Heinsen. Donc juste avant, on parlait de la reproductibilité, on va revenir sur les questions informatiques et puis sur les solutions. Mais il y a un terme dans la préparation qui est venu assez rapidement, c'est celui de la crise de la reproductibilité. Alors c'est quoi la crise de la reproductibilité, Sarah?
2: Alors quand on dit crise, en fait derrière il y a prise de conscience. Donc là, la crise de la reproductibilité, par exemple dans mon domaine en bioinformatique, mais elle a été concomitante dans beaucoup de domaines à la fois, elle est arrivée à un moment donné où d'un coup, on s'est retrouvé en bioinformatique avec beaucoup de données disponibles qui se sont mis à être analysées de façon un peu systématique. Et donc ce moment-là, il est tombé au moment où on a eu de nouvelles techniques pour faire du séquençage. Avant, le premier génome humain, il a mis des années et des années à être obtenu, beaucoup d'équipes de recherche qui ont dû travailler entre elles et autres, alors qu'aujourd'hui, on séquence, vous l'avez vu, très rapidement un ARN pour un virus et de la même façon un ADN pour si on avait un génome, par exemple un génome humain. Et donc, on se retrouve avec beaucoup, beaucoup d'articles scientifiques, des centaines et des centaines, qui tous disent, finalement, par exemple, obtenir des résultats sur un génome humain ou sur des éléments qui sont basés sur un génome, avec des mêmes techniques et puis les mêmes outils. A priori, quand on lit l'abstract, c'est-à-dire le résumé, quand on va même dans la section méthodologie de l'article, on peut avoir des informations qui nous disent que finalement, il s'est passé la même chose systématiquement. Et pourtant, les résultats sont pas les mêmes. Et pourtant, quand on reproduit un des articles et qu'on essaye de le refaire, on ne trouve pas la même chose. Et ça se passe pas sur un ou deux papiers, ça se passe massivement sur des centaines et des centaines de papiers, alors que pourtant, les données ont l'air claires. On nous parle de l'assemblage du dernier génome humain. Les outils ont l'air clairs. On nous parle de l'outil qui est associé justement à une machine qui fait le séquençage. Tout ça a l'air clair et pourtant, ça ne l'est pas. Et donc c'est là qu'il y a eu cette crise de la reproductibilité qui est sortie même dans les journaux. Le New York Times en 2009 a fait un papier dédié à cette problématique en montrant le nombre d'articles scientifiques et notamment en bioinfo qui étaient rétractés, retirés complètement parce que justement les résultats on n'arrivait pas à les reproduire. Et donc en fait là on s'est rendu compte qu'il y avait vraiment deux problèmes de fond. Le premier c'est les données, parler du génome humain comme s'il n'y en avait qu'un unique possible, c'était déjà une erreur. C'est-à-dire ce qu'on appelle le génome de référence aujourd'hui, il évolue, il a plusieurs versions.
0: D'accord.
2: Si je ne sais pas sur quelle version je suis, potentiellement je peux avoir des résultats qui sont sensiblement différents. Et puis, toujours ce problème logiciel où finalement j'ai beau dire que j'utilise tel outil, avec quels paramètres, sur quel environnement. Et là on retombe sur les problématiques que définissait Konrad tout à l'heure. Donc c'est ça qui a mis un coup de pied dans la fourmilière, où là d'un coup on a vu les éditeurs s'affoler, se dire « oulalalala, on va avoir des papiers rétractés, les gens ne vont plus avoir confiance dans les scientifiques, il faut qu'on bouge ». Ça a été, j'allais dire, il y a une dizaine, il y a une quinzaine d'années, vraiment le coup de tonnerre qui a fait qu'on a pris conscience et qu'on s'est mis à construire des outils et à essayer de mieux former sur l'utilisation de ces outils pour avoir des solutions reproductibles.
0: D'accord. Konrad, là-dessus ?
3: Peut-être pour compléter un peu en dehors de la bioinformatique, effectivement, comme se disait Sarah, cette crise a frappé beaucoup de domaines scientifiques en même temps. Et je dirais que ceux qui n'ont pas été frappés, ça va venir après. C'est un peu inévitable. Donc il y a d'un côté le développement de l'informatique qui est responsable, parce qu'on a trouvé tous ces jolis outils informatiques et on s'est mis, je peux faire des tas de jolis projets de recherche avec. Et c'est après, on s'est rendu compte que, comme pour toute méthode scientifique, il faut aussi une certaine rigueur, on n'a pas toujours adopté. Et en fait, moi je dirais que maintenant, la recherche de la reproductibilité computationnelle, c'est essentiellement introduire la rigueur qui devrait être la norme en science et qui n'a pas été parce que c'était le grand enthousiasme toute une œuvre de tous ces jouets qu'on nous a donnés. On a joué avec et maintenant on se calme un peu et on fait un peu attention. Mais j'aimerais bien dire autre chose aussi parce que la crise de la reproductibilité, ça a essentiellement deux composantes. Et nous, aujourd'hui, on parle essentiellement de ce qu'on appelle la reproductibilité computationnelle. Mais il y a un autre volet qu'on ne va pas évoquer, mais il faut quand même le mentionner, qui est la reproductibilité statistique, qui joue aussi un très grand rôle dans la crise de la reproductibilité et dans d'autres domaines, notamment dans la recherche médicale, dans la recherche en psychologie, dans les sciences humaines. Et là, le problème plutôt, c'est aussi un peu lié à l'informatique, parce que les méthodes statistiques à grande échelle, on ne pouvait pas les appliquer sans ordinateur. Donc l'informatique et notamment les ordinateurs personnels ont mené à une situation où à peu près n'importe qui peut, avec deux clics de souris, faire une analyse statistique. Ça ne veut pas dire que cette analyse est raisonnée, est fondée, que la personne qui l'a fait ce qu'elle fait, que les données sont suffisamment bonnes pour extraire des informations qu'on veut. Donc ça, c'est aussi l'autre grand volet de la crise politique qui s'y produit à peu près en même temps. Donc dans le terme en crise et réplicité, on mélange un peu ces deux phénomènes sous un seul étiquette.
0: D'accord. Donc il y a cette crise, cette prise de conscience, comme dit Sarah. Et donc, c'est quoi les solutions? Qu'est-ce qui est mis en place? Et plus globalement, quelles sont les solutions pour justement cette question de la reproductibilité des environnements logiciels pour garantir une reproductibilité des expériences et donc la confiance dans ce qui est publié? Parce que finalement, à vous entendre, on pourrait commencer à douter de ce qui est publié dans les articles. Donc, c'est quoi les solutions qui existent aujourd'hui? Il y a sans doute différentes solutions.
3: Il y a une solution qui a un peu motivé notre émission aujourd'hui, la date d'aujourd'hui, qui s'appelle Geeks. Et c'est plus largement l'idée de tous ces outils qu'on a créés ces dernières années pour maîtriser les environnements logiciels. C'est une gestion, c'est simplement un meilleur traçage de ce qu'on fait, traçage de provenance des logiciels, et Sarah va me dire que les données aussi, moi je suis pas trop dans les données expérimentales, mais le problème de fond est le même. Donc plutôt que dire que j'ai fait un script et je lance avec Python 3.8, c'est ce que ça me dit quand ça lance, je dis attention, c'est Python 3.8 compilé avec GCC 7 ou avec GCC 6. Bon, évidemment, tout le monde se dit que ça ne devrait pas faire de différence. Oui, je suis d'accord, ça ne devrait pas, mais on a trouvé que de temps en temps, ça fait une différence. Et ce serait mieux de le noter au cas où quelqu'un trouve 2 ans plus tard que la différence est importante. Il vaut mieux que je la note dès aujourd'hui. Et donc, l'idée de tous ces outils qu'on est en train de développer, c'est de tracer précisément chaque étape d'un calcul. Parce que si je me mets, moi je dis, mon calcul, c'est je lance un script Python. En réalité, c'est la dernière étape d'un calcul. L'étape précédente, c'était de compiler l'interprète Python. Et si je remonte, ça remonte à 200 octets que quelqu'un a tapé à la main dans un ordinateur. Et de là, on construit couche par couche un environnement logiciel. Donc l'idée, c'est, notamment de Geeks, c'est d'enregistrer tout ça du début à la fin et pour qu'on puisse les réfaire à l'identique. S'il faut, ça prend beaucoup de temps, mais on peut. Et ça peut être encore un point de revenir à la sobriété qui a été évoquée tout à l'heure. Évidemment, reproduire, ça, refaire, ça sent comme si on refait du travail pour rien, juste pour vérifier que c'est la même chose. Pour moi, le but à long terme, c'est que la reproductibilité n'est pas quelque chose qu'on évolue tous les jours, mais qu'on arrive à un stade où les outils sont tellement fiables que la reproductibilité devienne la norme et qu'on n'a plus besoin de la vérifier. On la vérifie une fois par an pour être sûr que tout va bien, mais pas en permanence comme on fait maintenant parce qu'on est stressé un peu par la crise.
0: Donc si je comprends bien, l'objectif de ces outils, dont Geeks, dont on va parler un peu plus après, c'est de garder trace de l'ensemble, c'est-à-dire à la fois des différents, comme tu dis, scripts Python, mais aussi de l'environnement logiciel sur lequel il tourne, des données aussi à côté pour être sûr que c'est les bonnes données. Donc quelque part, c'est d'avoir un historique, on dit, cette expérience a été faite tel jour avec telle et telle version de logiciel, et de manière à pouvoir la reproduire. Donc techniquement, c'est on refait un ordinateur, enfin on réinstalle un système, ou finalement il y a des outils un peu plus automatisés qui permettent quelque part de revenir en arrière. Imaginons qu'on est sur un système avec une version X, mais on vous refait l'expérience d'il y a 6 semaines. Comment ça se passe? Est-ce qu'on réinstalle un nouveau système ou est-ce qu'on est capable de revenir en arrière?
3: Les deux se font.
0: Les deux se font.
3: Et idéalement, évidemment, on n'aimerait pas devoir réinstaller un système, mais ça se fait parce que quand on n'a pas d'autre solution, c'est mieux que rien. Mais l'idée, c'est tout juste d'enregistrer l'historique de la construction de l'environnement logiciel avec l'optique de pouvoir la refaire à l'identique. Et du coup, on peut aussi se dire que si j'ai fait un environnement à un moment donné, après j'ai fait des mises à jour, etc., mais je peux tout à fait envisager de simplement revenir à l'environnement ancien parce que j'ai tout enregistré. Donc je peux simplement, dès mon ordinateur, donne-moi les différences, regarde qu'est-ce qui a changé exactement et reviens en arrière. Ce qui nécessite aussi de garder évidemment une archive de tout ce qu'on a fait. Et là, c'est là qu'intervient Software Heritage. qui est effectivement très important pour garder la trace du code source, parce que bon, comme tout le monde qui est dans le monde du logiciel libre, c'est la base de tout logiciel, c'est le code source, pouvoir accéder au code source, lire le code source, compiler le code source. Et là, c'est pareil, reconstruire un environnement logiciel, ça se fait à partir du code source, et la toute première nécessité, c'est de l'avoir enregistré, archivé. Et dans les premiers cas qu'on a eu de la crise de l'actualité en le volet computationnel, le problème principal était les codes sources disparus. C'était des chercheurs qui ont écrit un script, qui l'ont fait tourner, publié les résultats et jeté le code source pour libérer de l'espace sur le disque dur.
0: Ah oui, donc ils n'ont même pas conservé.
3: Oui. D'accord. Non, c'est ça. Ils n'ont pas conservé, ils ont jeté consciemment pour faire le ménage. Et donc ça, c'est un état d'esprit qui a complètement disparu. Ça ne se fait plus aujourd'hui.
0: T'es sûr?
3: Oui, je suis assez sûr.
0: Mais ça paraît un peu fou parce que là, quand on parle de script, c'est pas forcément des scripts très... Enfin, c'est pas des scripts très très longs, enfin, ou en tout cas, c'est pas des gigas et des gigas, c'est des scripts. C'est...
3: Non. Ben, les problèmes, les gens voulaient. Bon, l'histoire de libérer des espaces disques, c'est parfois. Oui. Ils jettent en fait les grosses données et accessoirement les petits scripts à côté.
0: D'accord.
3: En fait, la perte de l'un comme l'autre est un problème. Donc, il faut effectivement tout archiver. Et ça, c'est pas. Non, c'est un état d'esprit qu'il faut développer, il faut des outils, il faut les moyens. Et il y a 20 ans, on n'avait pas tout ça.
0: Oui, ils font du ménage dans leur. Dans leur script, comme d'autres font de ménage dans leur mail, alors qu'en fait, ça sert à rien, c'est encore pire qu'autre chose, mais bon. Sarah.
2: Alors, on a pareil sur les données, effectivement. Hein. L'idée de dire, je vais prendre, par exemple, mes données, puis, bon, bah, je les filtre un petit peu, je les arrange un petit peu, et c'est finalement sur, non pas les données d'origine, mais des données un petit peu modifiées, que je fais tourner mes scripts, et puis je perds une des parties, une de ces variantes de ces données intermédiaires que j'ai générées et que j'ai travaillées. Et donc ça, c'est aussi un des problèmes qu'on va avoir en reproductibilité. Alors, ce qu'il faut quand même avoir en tête, c'est que heureusement, les outils aujourd'hui, ils font le travail pour nous, parce que ce serait particulièrement fastidieux de garder la trace entre guillemets à la main. C'est-à-dire que si le développeur, il est obligé à chaque fois qu'il fait quelque chose de dire ah tiens, et puis sauvegarde-le-moi à tel endroit, et que c'est à lui de penser à tout, on n'en sortirait pas. Pour les données, c'est la même. C'est-à-dire que on a beau être super expert en base de données, se dire qu'à chaque fois que je lance un système, une ligne de code sur mes données, je dois moi en tant que développeur prévoir où doivent être stockées mes données, comment est-ce que je les numérote, comment est-ce que voilà, ça serait particulièrement lourd. Aujourd'hui, on a des systèmes qui gèrent ce qu'on appelle la provenance, justement, des données, c'est-à-dire leur transformation. Hein, quelque part, quand on fait des analyses de données, on part de données qui sont un peu brutes, et puis on va les raffiner, on va les transformer, on va statistiquement extraire un certain nombre d'informations, on va les combiner avec d'autres données. Tout ce pipeline, là, en termes de données, eh ben, il peut être aussi capté par certains environnements pour le développeur.
0: D'accord.
2: Et ça, c'est nouveau.
0: Ok, et t'as des noms de logiciels qui font ça ou est-ce que...
2: Alors,
0: j'ai des trucs en tête, mais je suis pas sûr de savoir exactement si c'est les mêmes.
2: Alors, par exemple, les systèmes de workflow scientifique vont fonctionner de cette façon-là. D'accord. Ils ont des ce qu'on appelle des modules de provenance qui vont capter ce type d'informations, par exemple. Au niveau logiciel, on l'a pas prononcé jusqu'à maintenant. Je veux pas me faire jeter des. Mais bon, on a aujourd'hui quand même tous les environnements qui sont ce qu'on appelle à base de containers, dans lesquels en fait quelque part on prend une photo, on freeze l'état de la machine tel qu'elle est à un moment donné, et c'est dans cet état congelé, si j'ose dire, qu'il n'évolue plus, qu'il reste tel qu'il est, qu'on s'assure qu'une expérience peut tourner au fur et à mesure. Mais ça, c'est des solutions qui marchent à un moment donné, si je veux reproduire à l'identique. Ce que disait Conrad tout à l'heure, c'est que pour que la science avance, c'est un premier pas d'avoir l'identique. Ce qui nous importe, nous, c'est de regarder un petit peu ce qu'on appelle la robustesse d'une approche, c'est-à-dire s'autoriser à dégeler un peu les choses, à faire évoluer un certain nombre de ces logiciels, peut-être même à bouger une sous-partie de nos données pour voir est-ce que le résultat scientifique, il dit toujours que, par exemple, ces trois gènes sont bien associés au cancer du sein. Est-ce que ça, c'est un résultat scientifique qui est toujours vrai? Ou est-ce que dès que je bouge un tout petit peu 5% de mes données, eh ben, patatras, ça tombe par terre? Ça joue aussi dans la véracité, dans la confiance qu'on peut avoir dans un résultat scientifique.
0: D'accord. Alors je suppose que tu parles que pour la vérification, la revue par les pairs, cette notion de container, donc une sorte d'environnement logiciel, comme tu dis, figé, qui englobe tous les scripts, tous les process nécessaires, etc. On peut quelque part transmettre ce container à une autre équipe qui va l'installer sur son propre système et pouvoir vérifier. Est-ce que c'est faisable
2: tout
0: avec
2: à fait.
0: Une garantie importante?
2: Tout à fait. Par exemple, dans l'Institut français de bioinformatique qu'on a en France, ils ont un cloud dans lequel il y a un certain nombre de ces machines virtuelles de type container qui sont proposées à la communauté pour que les gens puissent travailler dans un environnement qui soit comparable, pour que différentes équipes en France puissent comparer leurs résultats parce qu'ils les ont obtenus dans un environnement informatique qui est pour le même tout le même.
0: D'accord. Alors question, est-ce que ces conteneurs, ces outils sont en libre? Je pose la question parce qu'en fait, dans la confiance aussi, puis je pose la question parce que je sais qu'Conrad a envie de parler de ça aussi, on a préparé l'émission, mais là on parle d'outils, on n'a pas précisé s'ils étaient libres ou privateurs, mais le fait d'avoir des outils libres, ça aussi permet de voir le code source, de vérifier qu'il n'y a pas d'erreur dans ces logiciels, alors que dans le cadre privateur, ça serait des conteneurs, des boîtes noires. On ne saurait pas, en fait, finalement, on devrait faire confiance, quoi. Donc, quelle est la relation entre, justement, cette reproductibilité des environnements logiciels et le logiciel libre?
3: Alors, premièrement, les conteneurs, donc la technologie qui permet de faire fonctionner les conteneurs, ça ne fait pas du Linux. Donc, c'est du libre, il n'y a pas de question.
0: D'accord.
3: Après, il y a des logiciels qui font l'administration des conteneurs, qui me permettent de construire et faire tourner, etc. Là, il y a des libres, du un peu moins libres, il y a un peu tout. Et après, il y a le contenu du conteneur. Donc, une image de conteneur que je distribue contient plein de logiciels en état compilé binaire. Et ça peut être libre ou pas. Donc, il y a un peu de tout là-dedans. Et on se rend assez régulièrement compte que quand il y a un problème de reproductibilité, assez souvent, c'est effectivement le non-libre qui pose problème. Personnellement, j'ai eu une expérience de ce type-là. Je suis partie de l'équipe rédactionnelle d'une revue en ligne qui s'intéresse à la reproductibilité. Et donc, on a eu à un moment donné une soumission dont on ne pouvait pas vérifier la reproductibilité, contrairement à nos habitudes, parce que ça s'était basé sur un conteneur d'NVIDIA pour les GPU. Bon, je suis sûr que vous n'avez pas, c'est pas grave.
0: C'est
3: des cartes graphiques. Hein? Donc NVIDIA est un fabricant de cartes graphiques qui propose des pilotes pour ces cartes graphiques qui ne sont pas libres. Donc ils proposent des conteneurs tout prêts avec leur pilote dedans. Et on peut se baser là-dessus et faire son conteneur en modifiant celui d'NVIDIA. Bon, c'est très bien. Un peu de diffuser. Mais bon, après, c'est NVIDIA qui fait évoluer ses pilotes et ils ne font pas une archive des anciennes versions. Et du coup, on s'est retrouvé avec quelque chose qui, 6 mois après le calcul d'origine, n'était plus reproductible parce que NVIDIA avait modifié sa chaîne d'outils et c'était fini. Là, c'était carrément un problème du propriétaire parce que si c'était du code source libre, on l'aurait trouvé dans Software Heritage.
0: Ouais. Voilà. Marie-Odile, sur le salon web, a une question. Ces conteneurs sont-ils en France?
2: Alors,
0: je pense qu'elle fait référence à l'hébergement notamment des données.
3: Ce ne sont pas des objets physiques. Des conteneurs,
0: oui,
3: c'est... Voilà.
0: Oui.
3: Donc, ils sont nulle part. C'est des,
0: si, ils sont des machines.
3: Ils sont des machines, mais bon, on peut les copier facilement. Donc la question dans quel pays ils sont, on n'y réfléchit pas.
2: C'est un peu comme un gâteau avec une recette. Ouais. On a la recette du conteneur, c'est quelques lignes, ça. Ça peut être... c'est tout petit. Et ensuite, le gâteau, on le fabrique sur son propre ordinateur.
0: D'accord. OK. Donc là, on parlait de conteneurs, geeks. Ça semble être différent. Alors, je précise que Geeks, ça s'écrit G-U-I-X.
3: Ouais.
0: Et on parlera tout à l'heure après des journées Geeks, mais très rapidement. Donc, défi Conrad, essayez d'expliquer ce qu'est Geeks.
3: Oui, en fait, c'est la partie la plus difficile parce que c'est plein de choses qui sont liées, mais on comprend le lien seulement quand on est à fond des dents. Et pour beaucoup de gens, ça s'arrête avant. Alors, Geeks, si vous regardez sur le site web de Geeks, ça se présente comme une distribution de Linux. Ça se prend comme un gestionnaire de paquets. Donc là, gestionnaire de paquets veut dire qu'un paquet, c'est une unité de distribution de logiciels. Et donc, Geeks fait partie des gestionnaires de paquets. Il y en a d'autres. Il y a Debian, son système APT, par exemple. Bon, je crois que pas mal des auditeurs connaissent l'un ou l'autre des gestionnaires de paquets. Donc, Geeks en est un autre. Mais Geeks est aussi, et c'est pas tellement mis en avant sur le site, aussi un gestionnaire de conteneurs. Donc, le plus connu dans le monde parmi les chercheurs s'appelle Docker, c'est le plus connu en général, mais c'est un gestionnaire de conteneurs qui est fait pour le déploiement de systèmes logiciels à l'échelle industrielle. Ce n'est pas fait spécifiquement pour la recherche pour la reproductibilité. Donc, Geeks est un autre gestionnaire de conteneurs qui peut coopérer avec Docker. On peut, par exemple, créer une image Docker avec Geeks, par exemple, mais du coup, ça devient reproductible. Donc, Geeks est plus l'outil, comme disait Sarah, c'est plus l'outil qui applique la recette et en fait le gâteau. Donc Geeks c'est encore compliqué parce que Geeks c'est deux choses en même temps. Geeks est le robot qui fait la cuisine, mais c'est aussi la collection de recettes. C'est tout en un. C'est tout en un pour une très simple raison. C'est pour tout juste éviter qu'il y ait une perte de cohérence entre les recettes et le robot qui fait la cuisine. Ah, j'aime cette image. Je crois que le robot de cuisine, c'est vraiment pas mal comme description pour Geeks. Mais on travaille toujours d'ingrédients de base. Donc, le robot de cuisine Geeks, il prend que du code source et fabrique des gâteaux de plus en plus compliqués. Donc, il fait d'abord une couche de biscuits, après la crème chocolat, et fait le rouleau, tout ça, il le coupe en tranches et assemble ça, etc. Donc, tout ça, c'est fait étape par étape.
0: D'accord. Alors, je précise qu'on parle notamment de Geeks, déjà parce que c'est une des solutions à la question de la reproductibilité, et également parce que, donc, en fin de semaine, donc du 16 au 18 septembre, à Paris, ont lieu les 10 ans de Geeks, donc Geeks a déjà 10 ans, et que vous êtes, Sarah et toi, Conrad, intervenants et intervenantes dans ces journées. Alors, l'un des organisateurs, donc Tanguy, qui est à côté de nous, nous dit que les salles sont pleines, mais vous pouvez encore venir. Par contre, on prévient quand même que, voilà, c'est quand même dédié à des gens qui ont envie de comprendre effectivement ces choses-là. C'est pas forcément. On va pas dire que, je pense pas que quelqu'un qui aujourd'hui utilise une distribution libre pour faire de la bureautique ou autre chose, cette personne va utiliser Geeks. Non. Donc c'est plutôt un public, effectivement, soit de chercheurs, soit aussi d'industriels, finalement, parce que finalement, la question de la reproductibilité dans la recherche et dans l'industrie, c'est assez proche.
3: Juste pour ça des Geeks, alors les journées Geeks s'adressent quand même un peu à une certaine expertise technique. Donc d'accord. Même quelqu'un qui veut se lancer dans Geeks, c'est pas ces journées-là qui font le tutoriel pour les débutants.
0: Donc c'est rencontres plutôt de personnes de Geeks, en fait.
3: Oui, c'est pour la communauté Geeks. Et pour les gens qui s'intéressent à des sujets connexes comme la reproductibilité en recherche, qui est le sujet de première journée vendredi, mais ça s'adresse plutôt aux développeurs geeks et aux gens qui sont peut-être intéressés à devenir développeurs, qui sont utilisateurs et veulent faire le pas pour devenir contributeurs. Donc c'est ça le public visé, c'est pas les débutants.
0: D'accord. Mais ceci dit, donc vendredi, j'ai bien retenu que si vous voulez entendre parler Sarah et Conrad de reproductibilité et les rencontrer, vous pouvez venir. Et peut-être le week-end, éviter de venir, sauf si effectivement ça vous a donné envie.
3: À l'IRIL, sinon on a appris ce matin qu'il y a une transmission directe en vidéo, et évidemment tout sera enregistré aussi. C'est moins bien que nous nous rencontrons en vrai, mais c'est quand même pas mal.
0: Effectivement, Tanguy nous a dit que c'était transmis en vidéo, donc c'est donc du 16 au 18 septembre à Paris, donc à l'IRIL, donc c'est à Jussieu, c'est ça, IRIL ?
3: À Jussieu, oui.
0: Et de toute façon, toutes les informations sur le site libreavoue.org. Et en tout cas, on souhaite un bon anniversaire, vous transmettrez, cher Tanguy, un bon anniversaire à Geeks et aux équipes qui développent Geeks, parce que 10 ans, c'est... Voilà, merci.
3: Mais pour revenir rapidement à la question de l'industrie, etc., effectivement, la question de la reproductibilité concerne d'autres domaines que la recherche. Il y a par exemple l'histoire de la cybersécurité, pour être un grand client de ces techniques, par exemple c'est Bitcoin. Parce que ce qui est important, si on veut faire confiance à un réseau Bitcoin, que ça tourne réellement le logiciel Bitcoin et pas un logiciel truqué. Donc du coup, on est intéressé à mettre en public pas seulement le code source, mais aussi la recette qui produit le gâteau à partir de la recette, donc pour valider que pas seulement la recette est la bonne, mais aussi que la recette a réellement été appliquée et pas une autre.
0: D'accord.
3: Il y a des domaines complètement différents aussi. Par exemple, j'ai souvent parlé avec des chercheurs chez EDF, EDF Recherche, pour lesquels la reproductibilité des calculs d'évaluation des centrales électriques s'impose parce que c'est une obligation légale. Donc quand ils utilisent des logiciels pour des calculs pour prouver que leur centrale respecte certaines normes, ils doivent fournir la preuve de reproductibilité des calculs. Donc il y a la même notion qui se présente dans d'autres domaines où on veut pouvoir vérifier qu'un calcul fait qu'est-ce que son auteur affirme que ça fait. D'accord. Donc ça, c'est pas que de la recherche, non.
0: Ok. Sarah, oui.
2: Alors peut-être pour compléter, de façon plus générale, en industrie aujourd'hui, parce qu'on a changé en fait de façon de programmer, on programme plus comme il y a 15 ans, notamment dans les industries, on utilise beaucoup de microservices, des nouvelles façons de construire des architectures logicielles. Des environnements comme Docker ou autres sont omniprésents dans vos données bancaires, dans vos données médicales. Bien sûr, il y a ce type de structures qui sont derrière. Donc voilà, c'est plus pour rassurer les auditeurs. En recherche, on se pose des questions de fond sur comment rendre nos environnements reproductibles et plus facilement manipulables tout en étant reproductibles. En industrie et autres, la reproductibilité sur des choses qui sont faites de façon journalière, quotidienne, où c'est un peu tout le temps les mêmes processus qui tournent, évidemment que ça c'est reproductible.
0: D'accord. Et est-ce qu'il y a la reproductibilité informatique à 100%, ça existe ou ça existera ? Est-ce qu'on pourra être sûr
3: Tout dépend quel effort on est prêt d'investir. Donc la question, c'est plutôt pas si c'est possible, mais si les moyens valent l'effort. Parce que là, nous, on a parlé d'environnement logiciel. Pour tout ça, il faut du matériel. Il faut un processeur qui est compatible. Je peux tout ma belle pile logicielle. Si en bas, à la base, je n'ai pas un processeur qui peut l'exécuter, je ne fais rien avec. Bon, là, actuellement, la plupart des gens, c'est dans les processeurs Intel ou compatibles et qui sont à tous les coins de rue. On n'a pas trop de peur que ça disparaisse, mais bon, je suis assez sûr que dans 50 ans, on n'en parlera plus des x86. Donc, après, on peut passer dans les machines virtuelles. Et est-ce qu'ils sont réellement compatibles avec les processeurs d'origine? Voilà. On peut toujours pousser plus bas. Ça, c'est une des dimensions où il y a une limite à un moment donné donnée par, par l'effort qu'on veut faire. Parce qu'évidemment, je peux toujours demander à quelqu'un qui sait faire des puces de me refaire un processeur Intel à l'identique. Hein. Mais si j'ai les moyens de les payer pour ça, ce n'est pas impossible, mais on ne va pas le faire peut-être. Et pareil, la question se pose aussi pour tout ce qui échange sur les réseaux. Est-ce que je veux réellement archiver tout ce qui se passe sur Internet? Il y a des choses qu'on veut archiver, il y a d'autres qui disent c'est éphémère, on va laisser tomber. Donc ça aussi, c'est tout à un coup, et il faut se poser la question jusqu'où on est prêt à aller. Donc à mon avis, le 100% reproductible est un idéal, on peut se rapprocher tant qu'on veut, mais vraiment arriver au bout, non, je crois pas.
0: D'accord. Alors il reste très peu de temps avant la question finale, donc est-ce que vous voudriez rajouter quelque chose avant la question finale? Quelque chose qu'on aurait oublié? On a forcément oublié des choses, non?
2: Non, je crois qu'on a été... ça s'est bien emboîté, si j'ose dire. Et d'accord. Du coup, on rajouterait du bruit, je pense, si on venait sur autre chose.
0: Alors, on ne va pas rajouter du bruit, on va rajouter de la synthèse. Chacun et chacune, en moins de 2 minutes, quels sont les éléments clés à retenir de l'émission? Qui veut recommencer? Sarah.
2: Allez-y. Alors, donc, moi, je dirais que le manque de reproductibilité, si on veut parler, si on veut faire un wrap-up un peu, donc c'est un problème qui va être omniprésent aujourd'hui, parce que l'informatique est omniprésente dans notre société, et ça dépasse complètement le contexte de la recherche. Même si l'émission d'aujourd'hui était sur le contexte de la recherche, cette problématique, elle est présente partout. Et je dirais qu'il est urgent d'agir, d'abord dans le fait d'informer, donc c'est ce qu'on a commencé à faire aujourd'hui et qu'on essaye de faire globalement dans les journées qui sont organisées de plus en plus généralement, et former. Informer, c'est bien, mais il va nous falloir former. Former d'abord des enseignants à savoir ce que c'est que ces outils, ce que c'est que cette crise.

0: ni faux, c'est pas ça, mais c'est dit qui donne confiance. Et dans ce sens-là, il faut effectivement encourager, c'est bien de parler aux jeunes, il faut déjà parler aux chercheurs en cours, il faut leur expliquer que ben, la rigueur fait partie de la méthode scientifique. Et il y a aussi une obligation morale à tout moment de tout bon chercheur d'améliorer ses pratiques. Donc moi je vois, ça c'est un peu dans ce sens-là, je vois beaucoup de collègues qui disent que oh, la reproductibilité c'est du travail, on a déjà trop de choses à faire, on n'a pas le temps, etc. Bah, si j'ai pas le temps de m'améliorer, est-ce que je devrais faire de la recherche ou pas? Évidemment, je connais parfaitement les problèmes, je ne veux pas minimiser les difficultés, mais je trouve que il faut mettre en avant cet aspect de qualité, de rigueur qui fait partie de la démarche scientifique.
1: Bah écoute, merci. Je vais juste préciser donc que Sarah est une, alors je sais pas, c'est une vingtaine de décodeuses du numérique. En tout cas, le CNRS a publié une petite. Alors c'est une bande dessinée qui présente des chercheuses hein, dans différents domaines. Hein. Alors c'est présenté, c'est un portrait qui est présenté sous forme de BD, donc et avec un petit résumé de la vie de la personne, des problèmes qu'elle a pu avoir quand elles étaient à l'école, et c'est malheureusement des problèmes que les femmes ont beaucoup. Je le conseille, je crois qu'il vaut 6 €, c'est ça. Donc on mettra le lien sur le site web libreavoue.org. Ça s'appelle Les décodeuses du numérique, et c'est vraiment et c'est accompagné aussi de ressources pour être utilisées dans les écoles.
2: Il est en libre, hein, totalement. Ah, tout le oui. PDF, vous pouvez l'imprimer chez vous si vous le souhaitez.
1: Il est totalement en libre, effectivement. Donc voilà, j'étais ravi de recevoir Sarah dans cette émission. Donc nos invités étaient Sarah Cohen-Boulakia et Konrad Hinsen sur donc, la reproductibilité des environnements logiciels pour la recherche. Je remercie évidemment Tanguy Le Carreau pour l'aide proposée et apportée sur la préparation de l'émission. Je le félicite et je lui donne beaucoup de courage pour les dernières heures de préparation de la journée Geeks qui a lieu à Paris donc du 16 au 19 septembre 2022. On mettra évidemment les références sur libreavoue.org et ça sera diffusé en ligne également pour les personnes qui voudraient s'intéresser. Je rappelle que Konrad et Sarah seront partie des personnes intervenantes lors de ces journées. Vous intervenez quel jour?
2: Le premier, vendredi
0: matin. Oui.
1: Le vendredi.
0: Vendredi, c'est la journée de la recherche.
1: D'accord. Eh ben, allez, la journée du vendredi. En tout cas, merci à vous. Je vous souhaite une belle fin de journée.
2: Merci beaucoup. Merci.
1: Nous allons faire une pause musicale. Alors je disais, nous allons faire une pause musicale. L'artiste que nous allons écouter est Jazzar. Pour Jazzar, la musique est surtout un moyen de recréer un souvenir ou une ambiance. Cet artiste est originaire de Riron et depuis cette ville centrale de la Costa Verde en Espagne, il n'hésite pas à voyager pour découvrir les capitales européennes. Et on aime bien Jazzar dans l'émission car de nos jingles, c'est de la musique de Jazzar. Sometimes, c'est les virgules de transition et Waiting Room, on l'utilise uniquement quand on a des problèmes techniques, c'est-à-dire que vous ne l'avez jamais écouté jusqu'à présent, puis quand on est toujours sorti. On va écouter Bixi Goes to LA, on se retrouve dans moins de 4 minutes. Belle journée à l'écoute de Cause Commune, la voix des possibles.
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Alors, nous venons d'écouter partiellement Big Sayid, Ghost ou LA par Jazzar, disponible sous licence libre Creative Commons, partage dans les mêmes conditions, tout simplement parce que nous avons un tout petit peu de retard pour le sujet suivant, donc voilà. Pour

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0: Nous allons passer au dernier sujet. Comprendre Internet et ses techniques pour mieux l'utiliser, et en particulier avec des logiciels libres et services respectueux des utilisatrices et utilisateurs pour son propre bien-être, au particulier, et celui de la société en général. C'est la chronique à cœur vaillant La Voix est libre de Laurent Costi, administrateur de l'April, et de sa fille Laurette. Le titre de la chronique du jour, enregistrée il y a donc quelques jours, Common Voice, la voix de son maître.
2: Hello Laurette, ce n'est pas un peu soudain ce départ pour l'Espagne dans le cadre de tes études? Tu en avais parlé à tes parents au moins?
3: Ouais, je mûris juste le projet depuis plusieurs mois et en parle régulièrement, oui. Mais bon, j'en arrive à la conclusion que parler à quelqu'un qui joue en même temps à Shattered Pixel Dungeon, ça rend amnésique. Je suis pas sûre que la dernière étude de l'université d'Oxford sur le jeu vidéo explore cette piste.
2: Waouh, je viens de Toleyokzea, le boss final pour la 8e fois dans cette version du jeu, et pour la 2e fois en chasseresse. Là tu respectes ton père, hein. Mais Oxford, c'est en Angleterre, je croyais que tu partais en Espagne.
3: Oui, mais Badaros c'est un peu le Oxford espagnol, tu vois.
2: Si tu pars de septembre à janvier, comment va faire ton pauvre père pour enregistrer cette merveilleuse chronique tout seul? Ouais, je peux peut-être essayer d'imiter ta douce voix. Écoute, je t'imite quand tu avais 9 ans, fatigué après avoir réussi à dessiner Tux, la mascotte de GNU Linux.
4: Non mais GNU, c'est pas contre toi, c'est juste que t'es trop difficile à dessiner.
3: Oula, on sent que c'est les vacances là pour toi, hein. Tranquillou bilou, les orteils dans le ventilateur du processeur. On dirait que tu meubles un petit peu en cherchant en même temps le sujet de ta chronique quand même, hein. Tu veux parler de quoi en fait?
2: De mon cœur déchiré de papa de te savoir bientôt aussi loin. Bon, il va falloir que nos moyens de communication de qualité libre et redondée fonctionnent. Ça me donne l'occasion de revenir sur le mail auto-hébergé que je te proposais et sur ta phrase de la dernière chronique.
4: Tu me garantis que je ne vais pas perdre de mail?
3: Oh non, dis-moi pas que j'ai perdu des mails importants et que, comme j'ai pas répondu, les 10 millions d'euros que me proposait ce fameux prince saoudien en exil contre seulement 500 euros de ma poche me sont passés sous le nez.
2: Non, c'est pire. Tu as raté un message de Stéphane Bortsmeyer pour lequel tu étais en copie. Je cite.
5: Au fait, Laurette ne reçoit pas mes messages en raison d'une erreur de configuration de son hébergeur de courrier, qui utilise une liste noire états-unienne mal gérée.
3: Oh oh, mais en l'occurrence, il s'agit de ton hébergeur de courrier. Il va falloir que tu me résolves ça, papa. Sinon, on risque des perturbations dans la force de la communication.
2: Oui, on touche du doigt le quotidien de celles et ceux qui ont à gérer artisanalement des serveurs de mail. Il faut montrer patte blanche, signaler que l'on est gentil, le redire souvent et faire attention aux messages d'erreur que l'on reçoit et qui ne sont pas toujours aussi limpides que la goutte de Mirabelle distillée qui sort de l'alambic. Je vais le signaler à Neutrinette, mon hébergeur.
3: Tiens, en parlant d'alcool, on pourrait grave faire une chronique avec genre une analogie, un octet égale une goutte d'alcool de Mirabelle, et montrer comment la quantité de données augmente chaque seconde dans le monde. Oh, ce serait très démonstratif, non? Et puis super original aussi.
2: Romantique ou Mirabelle ancestrale, c'est juste le parfum de l'analogie qui change, mais je peux illustrer cette forme d'inconscience de la taille des données dans la vie quotidienne avec une mésaventure extraordinaire arrivée récemment dans les contreforts des internets.
3: Oh oui, raconte-moi comment tu as aidé une chouette colonie à publier articles et photos des petits loupiots et loupiottes qui y batifolaient.
2: Oh, j'ai fait simple. J'ai recommandé de prendre un service clé en main proposé par un hébergeur ayant pignon sur rue de vélo. Il y avait 1 giga d'espace, réaliste pour 2 semaines d'activité de colonie.
3: Ah bah oui, puis en supposant que les photos déposées tournent autour du mégaoctet, on va négliger ici les textes devant le poids des images, et puis on va supposer qu'il n'y avait pas de vidéo à déposer. Ça laissait la possibilité d'exposer 1000 photos en 2 semaines, ce qui est très raisonnable.
2: Mais c'est sans compter le paramétrage par défaut des appareils utilisés. Alors qu'une image d'un mégaoctet suffit largement pour un affichage très honorable sur un écran de grande taille, on oublie la compétition technologique entre marques. Regardez, je fais les plus grosses photos, j'ai 3 objectifs et je suis tout vert, achetez-moi! Il est alors courant d'obtenir par défaut des images tournant autour de 5 mégaoctets, et parfois c'est même 8 à 10 mégas.
3: Et bam, On passe de 1000 photos à 200 si on dépose comme un joli petit cochon rose les photos sorties directement de l'appareil. Pas étonnant qu'on atteigne alors la capacité maximale de l'espace disque attribué dans ces conditions. Mais du coup, quelle voie doit-on suivre si on veut quand même un joli site de colonie de vacances avec toutes les photos qui vont bien ?
2: Oh, plein de choix s'offrent à toi. Il y a d'abord la technique Ovino-consommatrice, appelée aussi technique Windows Apple. Tu as un nouveau besoin ? Tu rachètes. Et si tu as les moyens, bien sûr, sinon tu craques. De tristesse, hein. Et en plus, si tu rachètes, tu seras dans le vent avec un appareil aux couleurs de l'été. Là, en l'occurrence, dans notre exemple, consommer ovinement consiste à payer pour un hébergement plus cher, mais avec plus d'espace.
3: Mais c'est finalement une autre voie qui a été choisie, celle de réduire la taille des photos déposées sur le site, tout simplement.
2: Oh, bande d'anticapitalistes, ce n'est pas joli joli cette consommation raisonnée. Mais revenons à nos ovins de Bourgogne. Comment allons-nous communiquer quand tu seras en Angleterre ibérique ? D'abord, je t'en prie, on évite les vocaux. Hein. Il semble que c'est une pratique hyper développée. Instagram et Snapchat, entre autres, ont remis au goût du jour le répondeur de mamie. J'imagine que c'est parce qu'il n'y a plus de cassette à bande magnétique que cet usage passe pour une disruption majeure.
3: D'autant qu'il n'y a rien qui change. Hein. J'ai un pote qui m'a dit que ça le saoulait d'écouter ce genre de message, que c'était trop long. Comme quand on rappelle les gens qui nous ont laissé un message sans écouter ce qu'ils ont déposé. Hein. On pourrait se poser la question, par contre, de savoir pourquoi cette fonctionnalité a été poussée et pourquoi elle est utilisée alors qu'un message audio est de l'ordre de 100 à 1000 fois le poids du texte équivalent.
2: Oh, je vois plein de raisons et comme tu es perspicace...
3: Et m'inspirée par...
2: Je suis sûr que tu peux en évoquer au moins une ou deux.
3: Bah, c'est déjà un moyen de contourner le problème pour les personnes qui sont pas à l'aise avec l'écrit, par exemple. Mais on pourrait aussi y voir la volonté pour les réseaux sociaux d'attirer les plus jeunes qui utilisent pas de clavier.
2: Pas mal. Si cette chronique était gamifiante, tu gagnerais une rustine à réinvestir dans notre boutique en ligne pleine d'objets virtuels hyper cool.
3: Oh, joie. Et puis aussi, en encourageant des vocaux plutôt que des messages textuels, on réalise la prophétie du besoin toujours plus grand d'infrastructures ou de nouvelles technologies, comme la 5G par exemple, pour pouvoir transmettre toutes ces données.
2: Bravo, encore une rustine pour toi. Bon, à moi cette fois, sans doute un argument à deux rustines d'ailleurs. Comme d'habitude, les grosses entreprises de la tech offrent de nouvelles fonctionnalités pour leurs propres intérêts, et elles le justifient en argumentant sur l'amélioration de la sacro-sainte expérience utilisateur. Franchement, quand tu entends cette expression, je t'invite à te méfier plus encore que d'habitude.
3: Oui, bah, cette expression est très incomplète d'ailleurs. Elle devrait être affichée plus transparente, du style « Cette fonctionnalité est faite pour améliorer votre expérience utilisateur, mais bon, surtout notre chiffre d'affaires que l'on prend soin d'optimiser fiscalement. »
2: Si on prend l'exemple de Discord pour les appels vocaux, je cite directement la FAQ. Que fait Crisp sur Discord ? Nous avons intégré Crisp pour améliorer encore plus notre expérience des appels vocaux. Nous utilisons l'apprentissage automatique pour supprimer les bruits de fond qui ne sont pas des voix humaines, comme des aboiements de chiens, les aspirateurs ou les claquements de porte.
3: Bon, au moins ils sont honnêtes. Ils écrivent bien notre expérience. Bon, c'est la leur qu'ils veulent améliorer, pas la nôtre.
2: Effectivement, et au passage, ça révèle que les conversations sont scrutées. De là à ce que ces données nourrissent leur IA privée. Bon, moi, je préfère les projets qui nourrissent les communs numériques.
3: Oui, bah justement, parle-moi de Common Voice, ce projet de Mozilla qui te fait lire des phrases bizarres tout seul dans ta chambre, mais qui, oh, je cite le site, aide à apprendre aux machines comment les humains parlent vraiment. Bah bien sûr, avec des projets comme ça, on peut pas devenir une licorne cotée en bourse du jour au lendemain, mais bon, moi, je trouve ça quand même plus beau de contribuer au commun.
2: Ton sens de l'esthétique t'honore. Et puisqu'on est dans les citations, je cite Wikipédia, Common Voice est un projet de myriadisation. Le but est de produire une base de données libre pour la reconnaissance automatique de la parole. Les audios et leurs transcriptions sont ensuite réunis dans une base de données du domaine public sous licence Creative Commons 0. Cette licence permet aux développeurs d'utiliser la base de données vocale pour leurs applications de reconnaissance vocale, sans coût ni restriction.
3: Et il est soutenu par des volontaires qui enregistrent des phrases avec un microphone et vérifient les enregistrements d'autres utilisateurs, comme toi mon papa.
2: Oui, alors modeste hein, ma contribution, quand on voit que 22 foufous ont par exemple enregistré plus de 40 000 petites phrases depuis 2017, début de l'existence du projet. Bravo à tous ces contributeurs et contributrices, et aux autres, dont moi, du coup, et qui ont permis jusqu'à ce jour de cumuler 23 gigaoctets de données pour un total de 868 heures validées.
3: Mais ça sert à quoi tout ça ? Qu'est-ce qui pourrait donner envie à une fille comme moi, dont la voix est en plus précieuse pour la base de données en manque de timbre féminin, de contribuer à un tel projet.
2: Oh, je vais te donner un exemple de ouf ouf. Avec cette base de données, mes petits camarades des CMEA ont proposé un service en ligne libre et gratuit qui permet de transcrire un fichier audio ou vidéo. Tu déposes le fichier, tu donnes une adresse mail et tu reçois quelques minutes plus tard un lien pour ton fichier retranscrit. Au passage, n'hésite pas à aller jeter un œil au site Libre à lire, mis en place et animé par l'April. Outre toutes les transcriptions incroyables, toutes faites manuellement avec les oreilles celles-là, tu comprendras tout l'intérêt de retranscrire les fichiers.
3: Ah oui, j'ai trouvé, ça s'appelle Scribe, et on trouve cet outil de transcription à l'adresse scribe.cmea.org. Et puis pour le site de transcription dont tu parlais, c'est librealire.org. C'était la page de publicité, nous pouvons maintenant revenir à notre histoire.
2: Qui n'est pas tout à fait finie. Un libriste qui travaille sur un autre projet de foufou, en l'occurrence Scénari, une chaîne éditoriale, a trouvé que ce serait mieux si l'outil proposait une ponctuation. Il a donc amélioré le programme et rendu tout ça à la communauté. C'est vraiment chouette, ces contributions croisées qui enrichissent les communs numériques.
3: Bon, c'est décidé, je vais contribuer à quelques phrases lues et écoutées du genre « Au fil des années, l'organisation en viendra à privilégier les espadrilles aux pichous ».
2: Bon, je te laisse car si tu veux rattraper les premiers contributeurs et contributrices, tu as du thym sur la branche. La bise mon espagnol bretonne.
3: Bisous mon espagnol breton.
0: Nous venons d'écouter la chronique de Laurent et de Laurette Costi, donc à cœur vaillant, la voix est libre. Nous approchons de la fin de l'émission, nous allons terminer par quelques menus annonces. Alors la semaine dernière, Isabella discutait avec Teben Gerloff de la fête des possibles hein, qui se poursuit du 9 au 25 septembre. Le site web c'est fête-des-possibles.org avec plusieurs événements cette semaine à Beauvais, à Lyon et à Paris en fin de semaine. Donc je vous l'ai dit tout à l'heure, journée portes ouvertes au studio vendredi 16 septembre 2022 à partir de 10h. Donc c'est au 22 rue Bernard Dimet dans le 18e. Mais vous retrouverez évidemment toutes les infos sur le site causecommune.fm. Et la semaine prochaine, vendredi 23, nous aurons un apéro April et aussi Chaprine, notre service en ligne, mais j'aurai l'occasion d'en reparler, mais vous pouvez noter la date, vendredi 23 septembre, à partir de 19h. Et je vous invite à regarder le site de l'agenda du libre, agendadulibre.org, pour retrouver tous les événements organisés en France et même dans certains autres pays comme la Belgique. Notre émission se termine. Je remercie les personnes qui ont participé à l'émission. Isabelle Carrère, Sarah Cohen-Boulakia, Conrad Insen, Laurent et Laurette Costit. Merci à Tanguy Le Carour pour l'aide à la préparation du sujet principal. L'émission du jour a été mise en ondes par ma collègue Isabelle Avani. Merci également aux personnes qui s'occupent de la post-production des podcasts. Samuel Aubert, Elodie Daniel Girondon, Languin, bénévole à l'April, et Olivier Grieco, le directeur d'antenne de la radio. Vous retrouverez sur notre site web libreavoue.org toutes les références utiles, ainsi que sur le site de la radio causecommune.fm. N'hésitez pas à nous faire des retours pour indiquer ce qui vous a plu, mais aussi des points d'amélioration. Vous pouvez également nous poser toutes questions par courriel à l'adresse contact@libreavoue.org. Si vous préférez nous parler, vous pouvez nous laisser un message sur le répondeur de la radio. Pour réagir à l'un des sujets de l'émission, pour partager un témoignage, vos idées, vos suggestions, vos encouragements, ou nous poser une question. Le numéro du répondeur, 09 72 51 55 46. Je répète, 09 72 51 55 46. Nous vous remercions d'avoir écouté l'émission. Si vous avez aimé cette émission, n'hésitez pas à en parler le plus possible autour de vous et à faire connaître également à la radio Cause Commune la voix des possibles. La prochaine émission aura lieu en direct mardi 20 septembre 2022 à 15h30 et derrière le micro, il y aura ce coup-ci justement Laurent Costi et moi je serai derrière la vitre à la réalisation. Le sujet principal portera sur le thème « Être responsable libriste d'un système d'information dans une association ». Nous vous souhaitons de passer une belle fin de journée. On se retrouve en direct mardi 20 septembre et d'ici là, portez-vous bien.

0: Bonjour à toutes et bonjour à tous, c'est Liberté sur Parole. Nous sommes ensemble jusqu'à 14h sur Cause Commune 93.1, une émission en direct. Elle vous est proposée et présentée par Eugénie Barbeza et réalisée comme chaque lundi ou presque par Gilles Brézard, que je remercie. Alors au programme de ce numéro de Liberté sur Parole aujourd'hui, j'ai le grand plaisir et le grand honneur de recevoir un auteur que j'admire depuis longtemps et un illustrateur que je viens de découvrir et qui est, en tout cas, ça m'a donné envie de lire l'ensemble de votre œuvre. Ulysse Gris, vous êtes donc dessinateur. Farah Talani, vous êtes journaliste, grand reporter, écrivain. C'est vous qui avez fait ce livre magnifique qui s'appelle Le Parfum d'Irak. Alors moi, je l'ai découvert en 2016 à travers une série de tweets et c'était juste formidable. Et c'est devenu un livre, c'est devenu, je crois,
1: Un documentaire animé.
0: Voilà. Et puis ensuite, vous avez fait plusieurs enquêtes, notamment sur Fallujah. Vous travaillez, c'est assez complémentaire d'ailleurs. Vous nous racontez la guerre et les pays en guerre, et tout ce que vous nous le racontez à la fois par le prisme de l'intime et en même temps par le prisme d'une curiosité qui vous amène à des enquêtes des enquêtes d'intérêt général, en fait. On va en parler avec vous. Et si vous êtes là tous les deux aujourd'hui, c'est que vous co-signez Nanterre avant l'orage, je sais pas si on dit une bande dessinée, moi je dis encore bande dessinée, mais on doit dire un album. Alors, l'attaché de presse est avec nous, hein, donc peut-être qu'il va devoir peut-être qu'il peut nous souffler, comment on dit pas bande dessinée. Un roman graphique, voilà. Nanterre avant l'orage, un roman graphique qui sort aux éditions Stenkiss, dans la collection où je crois vous avez déjà publié un oui. Livre Farah sur Fallujah, justement. Donc c'est la collection
1: Témoins du monde,
0: voilà. Donc il sort là ces jours-ci et il sort un peu pour l'anniversaire, le triste anniversaire de la mort de Naël Merzouk, parce que ce détonateur, en fait, a été peut-être aussi le détonateur pour publier ce livre. Donc, on va en parler un petit peu de vous deux. Et j'ai toujours une curiosité quand deux auteurs comme ça s'associent pour produire une œuvre. C'est comment vous êtes rencontrés tous les deux ?
1: Merci déjà pour la présentation et l'accueil. On s'est rencontrés en travaillant ensemble à distance sur un sujet qui n'a rien à voir avec Nanterre, qui était la corruption en Irak. Pays dont je suis originaire, même si je suis né en France, j'étais correspondant là-bas et il y avait plein de sujets que je traitais, notamment la corruption, et là c'était pour Mediapart. C'était une enquête au long cours de plusieurs mois où Ulysse a illustré mes articles issus de cette enquête. On a tout de suite sympathisé à distance et puis on a fini par se rencontrer et à continuer à collaborer.
0: D'accord. Vous confirmez, il n'a pas dit de bêtises. Et alors, du coup, votre rapport à Nanterre, vous fera, c'est que vous y êtes arrivé à distance, c'est-à-dire que vous y avez vécu. Mm-hmm. Vous racontez dans le livre, votre mère y vit toujours, donc vous y passez pas mal de temps. J'imagine que vous allez voir votre mère de temps en temps.
1: Très souvent.
0: Très souvent, et vous y avez des amis, on le découvre aussi dans la BD. Et vous, Ulysse, alors je sais que vous êtes un dessinateur très engagé, puisque vous avez fait, je crois, une grande série dystopique avec votre frère,
2: avec
0: Gaspard,
2: mon frère,
0: je crois. Où il est question d'échecs, mais des échecs comme une métaphore en fait des relations sociales et sociétales,
2: exactement.
0: Peut-être, que je n'ai pas lu. Hein. Mais comment ça s'appelle ?
2: Ça s'appelle Un monde en pièces. C'est une série en plusieurs tomes, donc il y en a 5 déjà sortis, le 6e et dernier est en préparation. C'est chez Presque Lune, la maison d'édition, et je fais exactement ça avec mon frère, et c'est une grande métaphore politique, c'est un thriller politique, où on place notre société sur un grand jeu d'échecs géant, où les personnages sont vraiment des pièces d'échecs.
0: D'accord, bon, c'est sans doute beaucoup trop réaliste et triste, mais bon. Et alors, qu'est-ce qui vous a donné envie de ce projet ? Il est né à l'initiative de qui ? Est-ce que vous, Ulysse, vous connaissiez Nanterre déjà ?
2: Alors, je connaissais Nanterre de loin, j'y étais allé quelques fois, parce que justement, mon frère a travaillé pas mal d'années là-bas, à la mairie de Nanterre.
0: J'avais vu ça.
2: Voilà, il m'avait amené et il m'avait montré du doigt les tours nuages, mais je les avais vus que de loin à l'époque, et c'est vrai que elles sont assez hors du commun, même de loin. C'est tout ce que j'en savais, et quand Farah m'a proposé de travailler là-dessus, ça m'a tout de suite intéressé, et après j'ai eu l'occasion avec lui de rentrer en immersion dans la cité.
0: Alors comment on fabrique un tel objet, un tel projet? C'est vous qui êtes à l'initiative, j'imagine, parce que vous êtes, je sais pas, mais il y a peut-être une part de fiction ou peut-être beaucoup de réalité, mais vous dites j'étais à Nanterre au moment où commence à bruser la rumeur de la mort de Naël, c'est figuré par des messages sur des téléphones, et en réalité vous étiez là à ce moment-là. Mmh. Et comment de ce choc, j'imagine ça a été un choc pour vous, même si on le voit dans le livre, les morts, c'est très souvent, ils habitent la cité aussi. Est-ce que vous avez dit tout de suite qu'il fallait en faire quelque chose en tant que journaliste? On voit dans le livre que vous avez décidé, en même temps c'est un réflexe, vous saviez pas forcément que vous alliez faire quelque chose, mais comment est née vraiment l'idée d'en faire quelque chose, de dessiner, de fictionner comme ça?
1: Alors justement, j'aimerais préciser qu'il y a zéro part de fiction. Ah. En fait, on est vraiment dans un roman graphique ou une bande dessinée réaliste, factuelle, même si effectivement il y a un agencement pour l'histoire, pour la rendre plus cohérente, qui est, je dirais pas fictionnalisée, mais arrangée pour que ce soit lisible. C'est né en fait effectivement de ce jour, ce 27 juin 2023, où j'étais de passage pour rendre visite à ma mère, que je vois régulièrement dans le quartier, et je devais faire un aller-retour. Ce jour-là, je reçois un texto, c'est comme ça que la BD commence, un ami m'annonçant qu'un petit, comme on dit, petit jeune, a été tué, mais on ne sait pas qui. Comme tout le monde, j'apprends très vite que c'est Naël Merzouk, et je vois la vidéo apparaître accablante avec tout ce que l'on sait de ce qui s'est passé ce jour-là, et je décide de rester. Là, c'est le réflexe, je reprends votre terme, c'est vrai, du journaliste, où je me dis « je suis de passage ». Il va se passer quelque chose, on le savait tous, la tension était là. Ce drame qui est devenu national, on l'avait nous dans le corps, on l'avait dans la chair. À partir du moment, quand je dis nous, les habitants du quartier, dans les premières minutes de l'annonce de ce drame. Et donc je décide d'en faire quelque chose, on va dire, à partir de ce drame. Ce n'est pas une BD ou un roman graphique sur Naël, même si Naël est présent du début à la fin. C'est un récit à partir de la tragédie Naël pour raconter à la fois cette folie qu'a été cet acte, mais aussi l'histoire oubliée de ce quartier très particulier et à la fois très universel et très national, dans le sens où c'est une banlieue comme les autres, et en même temps une banlieue très singulière, avec ses tours nuages, avec son patrimoine, avec sa mémoire reliée au bidonville, etc. Donc pour répondre concrètement, je traite de cette histoire dès le premier jour pour Mediapart à l'époque, où en partant de l'histoire de Naël, de cette tragédie, je vais raconter la mémoire du quartier, l'histoire des habitants, etc. Et à cette époque, je dis déjà à Ulysse, un jour on en fera quelque chose, peut-être une BD. Et c'est né aussi parce qu'avec Ulysse, on traite de sujets qu'on aborde peut-être différemment de par nos parcours. Et là, pour Nanterre, moi étant vraiment de l'intérieur, Ulysse, même s'il connaissait Nanterre, il n'était jamais allé dans le quartier, j'avais l'idée que notre collaboration pourrait être équilibrée sur l'histoire. Moi, de l'intérieur, témoin et journaliste, et Ulysse, avec son talent, témoin extérieur. Et effectivement, on a fait pas mal de jours en immersion dans le quartier. Je lui ai présenté mes amis. Il est venu manger chez ma mère. Donc il
0: paraît qu'il cuisine très bien. J'ai lu ça dans les remerciements.
2: C'est incestant, exactement. C'est ce qui m'a convaincu de bosser, en fait.
1: Je confirme.
0: Dessinateur corrompu.
2: Ouais.
1: Facile à acheter, hein, avec un plat irakien, on peut tout obtenir. Et donc c'est comme ça que ça a commencé.
0: D'accord. Et alors vous, quand vous arrivez à Nanterre à 17 ans, alors c'est quoi vos premières impressions? Vous veniez d'où? Parce que c'est marrant, enfin, j'aime bien avoir les premiers regards sur... je demande toujours aux étrangers quand leur première impression en France, et vous, votre première impression, du coup, puisqu'on parle de Nanterre aujourd'hui, à Nanterre.
1: Alors, ma première impression, elle est, je l'ai perçue enfant, parce qu'on avait des amis dans le quartier.
0: Ouais.
1: Et enfant, j'ai été complètement subjugué par ces tours et par le côté vertigineux de ce quartier. J'ai des souvenirs en plus de l'enfance où on voit tout en plus grand. Et j'avais ce fameux serpent en tête qu'on ne peut pas oublier quand on arrive dans ce quartier. Et je dois vous dire qu'enfant, je rêvais d'habiter dans ce coin-là. Étant le fils d'un réfugié politique, j'étais victime, entre guillemets, de la paranoïa que connaissent tous les exilés politiques quand ils fuient une dictature, c'est qu'on restait jamais en place. En fait, avec mon père, ma mère et ma sœur, on a vécu à Paris intramuros, puis en banlieue dans 78, puis dans 95. On a constamment fait nos affaires au bout de 2-3 ans. Mm-mm. Et un jour, on débarque dans ce quartier. J'avais effectivement 17 ans, l'âge de Naël, d'ailleurs, quand il a été tué. On débarque dans ce quartier et on se dit qu'on va rester. Et on est resté.
0: Qu'est-ce qui a fait que vous restiez? C'est que vous étiez protégé un petit peu?
1: Alors, effectivement, il y a
0: puis
1: une...
0: Puis le temps avait passé aussi.
1: Oui, le temps avait passé. Et puis, il y a un esprit de village qu'on a, comment dirais-je, expérimenté ailleurs, mais qui était beaucoup plus fort dans ce quartier. Aussi parce qu'il y avait des familles d'Irakiens, d'exilés irakiens qui étaient déjà là. Donc, pour mes parents, c'était peut-être plus rassurant. Et puis, la situation géographique du quartier fait qu'on était très proche du métro ligne 1, donc à la Défense. On arrivait facilement sur Paris. Il y avait ces fameuses tours de la Défense. On sentait qu'on était proche, entre guillemets, de là où ça pouvait se passer pour nous. Et on est resté. Et on est resté. Mais pour répondre à votre question, la première impression, quand même, c'est un torticolis, parce qu'on lève la tête, les tours sont tellement hautes, et puis cette architecture assez bizarroïde quand même, un serpent, il y a aussi une tortue, à l'époque il y avait une poire qui a disparu, c'est un terrain de jeu incroyable.
0: Et ça c'est très bien représenté, hein. C'est-à-dire qu'on le sent le torticolis quand on regarde vos dessins, et puis ouais. En plus il est question des tours nuages, et puis vous avez beaucoup joué sur la question des nuages et des oiseaux et des nuées, etc. Et donc effectivement on sent un peu le torticolis.
2: Quand on rentre dans la cité c'est très évocateur, on ressent tout ça, il faut imaginer 19 tours en forme de nuages, dont certaines font 100 mètres de haut, avec cette statue de serpent qui doit faire 40 mètres de long, ou je sais pas, qui ondule au milieu. Donc il y a vraiment une impression un peu hors du commun quand on rentre là-dedans. Mmh. Et donc cette cité, elle a été imaginée par cet architecte Émile Ayot dans les années 70, comme une utopie un peu futuriste, qui a un peu vieilli quand même, avec toutes les fenêtres sont en gouttes de pluie et sont toutes différentes. Il avait un peu pensé à tout. Après, ça c'est devenu un peu vétuste, évidemment, et ça connaît tous les problèmes qu'on peut imaginer. Mais en entrant, c'est assez frappant. Et du coup, j'ai voulu m'en servir, moi, comme un personnage à part entière de la BD, quoi.
0: Et en plus, il y a tous ces personnages à sang-froid, donc, qui sont sculptés par la fille de l'architecte, hein, c'est ce que vous racontez.
2: Ouais, ouais, exactement. Et c'est aussi le mari de sa fille, donc son gendre. Une affaire de famille qui a fait les mosaïques sur toutes les tours.
0: Okay.
2: Donc on est vraiment dans la famille.
0: Ok, très bien. Est-ce qu'ils y habitent?
2: Bien sûr que non. Il y a une interview de l'architecte qu'on peut voir sur Lina, qui à l'époque est très fier de la construction de sa cité. On lui demande s'il aimerait y vivre un jour et il dit ah bah non, quand même.
0: Ouais. Ah. Bon, on va pas s'énerver tout de suite. Ouais. Mais bon, il faudrait. Mais après, franchement, enfin, le portrait que vous faites de Nanterre, alors, on ne sait pas si on voudrait y vivre, mais ceci dit, il y a quand même c'est très précieux ce qui s'y joue aussi. Il y a des personnages formidables. Enfin, il y a des gens qui sont magnifiques, et il y a cette solidarité que vous racontez, notamment, et ça, on le voit, je crois, dans tous les quartiers, y compris celui dans lequel on est aujourd'hui. Il y a une attention aux petits, il y a une attention aux plus fragiles, et il y a une attention à ceux qui ont un problème mental ou qui sont dans la galère. Enfin, notamment, vous parlez de deux plus ou moins SDF, enfin, deux personnages du quartier qui sont des figures du quartier. Il y a Adamo qui parle très peu et vous essayez de savoir justement l'histoire de ces gens-là qui sont des permanences en fait dans le quartier. Qu'est-ce qui vous a amené à rencontrer justement ces gens-là? Vous les connaissiez depuis vos 17 ans ou peut-être
1: Oui, en fait, ce sont des personnages avec lesquels j'ai grandi. Adamo, vous l'avez cité, il a toujours été là. Moi, je suis arrivé, donc j'avais 17 ans, et je vois ce personnage un peu atypique. Je vois qu'il est accueilli à la fois par les enfants, par les plus vieux, tout le monde le salue, tout le monde, je sais pas, l'héberge, lui donne à manger. Et quand j'ai fait sa connaissance, j'ai été tout de suite intrigué, effectivement, par le personnage, et il a accepté de répondre à quelques questions, déjà à l'époque. C'était juste ma curiosité, je disais mais en gros qu'est-ce que tu fais là? Et sa première réponse était mais ici on me voit, et c'est ce qu'on rapporte dans la BD, ici on me voit, et ce ici on me voit il m'a toujours marqué, et puis il dit quelque chose de ce qu'est ce territoire, un territoire comme celui du quartier Pablo Picasso, mais vous avez raison, c'est pareil dans d'autres banlieues ou villages ou peu importe, quand on est sur un territoire comme ça qui est trop souvent perçu comme un territoire à problème, il y a une forme de solidarité qu'on ne voit pas. Et cette forme de solidarité, elle s'explique aussi par le partage, par le vécu commun. Adamo comme l'allemand.
0: Oui, qui voilà, est, il n'a pas de prénom, la... mais voilà. lui il crie au ciel.
1: On ne connaît pas son prénom, lui il hurle au ciel, il a son histoire qu'on ne connaît pas tout à fait, mais il est accepté parce qu'il est là. Et c'est ça aussi qu'on voulait rapporter, c'est qu'à partir du moment où on est dans ce lieu, on est accepté comme on est. Que l'on soit sans domicile fixe, que l'on ait des problèmes mentaux, qu'on ait une trajectoire certainement très difficile comme l'allemand, qu'on soit Ismaël qui a vécu les années VIH, qu'on soit un jeune qui est né après les années 2000, on est accepté comme l'on est.
0: Qu'on soit Naël voilà, qui fait qu'on un soit peu Naël, des bêtises.
1: Qui fait des bêtises comme un gamin de 17 ans. On est accepté, on est entendu, et il y a aussi ce souci de transmettre notre histoire, et ça marche encore aujourd'hui de génération en génération. C'est que, et il y a aussi le mot respect qu'on oublie trop.
0: Ouais.
1: Il y a un respect autant de la part des plus jeunes que des plus vieux. Et ça, on voulait le restituer.
0: Et merci de le faire, parce que c'est tellement vrai. Je raconte souvent ma vie dans les émissions de radio, donc je vais aussi le faire. Je me souviens d'avoir fait un atelier radio dans une classe CLIS. Vous savez, c'est des classes où il y a des enfants en difficulté, à Clichy-sous-Bois. Et on avait fait une restitution, et les enfants de la classe, comme d'autres enfants des classes, parce que c'était la fin d'année, étaient dans le théâtre de Clichy, et ils avaient fait un petit restitution spectacle de tout ce qu'on avait fait ensemble. Et les enfants de la classe Clichy, ils étaient applaudis, soutenus par les frères, par les... Il n'y avait aucune honte d'avoir un petit frère qui était un peu différent, qui avait des problèmes d'audition, qui était... Voilà. C'était au contraire, ils étaient portés. Et ça, je l'ai revu dans d'autres endroits. Et je crois que je le vois que dans les quartiers, cette fierté, cet encouragement. Et ça, je l'ai vu dans votre livre et ça m'a fait aimer votre livre.
1: Bah, merci.
0: Non, vraiment, parce qu'en fait, on commence peut-être par ces personnalités-là qui sont les plus atypiques, comme cette femme qui est aussi une des figures du quartier, mais une figure quasiment invisible. Une femme avec un foulard déjà un peu, et qui fait le ménage et elle a du boulot parce que bon il faut le dire quand même elle a du boulot dans les tours depuis toujours
1: quand je suis arrivé dans ce quartier je la voyais j'ai toujours été matinale et quand je sortais le matin très tôt elle était là à nettoyer l'ascenseur.
0: Comment s'appelle-t-elle cette dame?
1: Je ne sais pas.
0: Je sais
1: parce que ma mère qui est un petit peu la journaliste de la tour, connaît tout le monde.
0: Ah oui, vous venez pas de nulle part.
1: Non, je viens pas de nulle part. Et elle est très curieuse. Et en fait, elle sait que cette femme vient du Soudan. Elle sait qu'elle a toujours été là. Et moi, je vous le dis encore aujourd'hui, quand je rends visite à ma mère, ça fait plus de 20 ans après avoir emménagé dans le quartier, elle est toujours là, cette femme.
0: Wow.
1: Elle est toujours là. On se dit bonjour, au revoir. Elle m'a toujours marqué parce qu'elle est effectivement absente, elle est silencieuse, elle est assidue.
0: Elle se plaint jamais,
1: elle a jamais manqué un jour, j'en suis persuadé. Elle est là et qui va parler d'elle? Si ce n'est quand on a l'opportunité et la chance, je mesure ma chance de pouvoir de temps à autre être un porte-voix de ce quartier. Je ne pouvais envisager le récit qu'est Nanterre avant l'orage sans la mentionner elle. Et en même temps, vous l'avez dit, il y a des problèmes. Elle est là à 5h du matin à nettoyer l'ascenseur et puis peut-être parfois à midi, l'ascenseur est déjà sale. Il y a aussi il faut le dire, il faut le dénoncer, un manque de respect, on a évoqué ce mot, vis-à-vis d'elle. Et aussi parce qu'elle est invisibilisée et donc... Ce n'est pas un livre bisounours, comme on dit, qui va raconter uniquement que tout le monde s'aime. Il y a des problèmes et il faut en parler. Mais la démarche première, c'est une forme de contre-narration de tout ce qui peut se dire sur les quartiers. Et moi, j'en étais témoin en tant qu'habitant du quartier, mais aussi en tant que journaliste. Pour revenir à cette journée du 27 juin 2023, quand l'information sort, on ne me contacte pas, moi. On me contacte uniquement à partir du moment où je communique sur les réseaux et uniquement à partir du moment où ça dégénère, où une première voiture brûle. Mais quand la banlieue ne brûle pas, on n'est pas contacté, on ne s'intéresse pas au quartier. Et donc la démarche de restituer la solidarité, l'humanité de ce quartier, elle est d'apporter un angle différent à une thématique qui est trop souvent caricaturée. Et je ne pouvais pas, moi, en tant qu'habitant et journaliste, ne pas avoir cette démarche-là.
0: Alors c'est vrai que Mediapart le fait un peu, l'Humanité le fait un peu, le Bondi Blog le fait beaucoup, d'ailleurs le Bondi Blog a été fondé par des Suisses en 2005.
1: Exactement.
0: Donc, de toute façon, mais après, les Suisses ont eu quand même la bonne idée de passer la main à des gens formidables qui font un boulot majestueux et de terrain sur tout ce qui se fait dans la banlieue et pas que, parce qu'ils traitent des choses aussi assez universelles.
1: Tout à fait. Moi, je voulais pas du tout attaquer les médias de manière générale, mais en fait, je voulais préciser surtout les chaînes d'infos en continu. Voilà. Et ça, j'assume tout à fait ma critique. Je pense que c'est un caillou dans la chaussure du journalisme, ce monde-là. Et c'est ces gens-là, surtout, je parle pas de personne, mais du système,
0: bien sûr,
1: qui vont s'intéresser à vous uniquement parce que ça va faire la une.
0: J'irais même un peu dans votre sens, mais même en réduisant un peu. Alors, je parle pas de ces news parce que je les connais pas et je doute même qu'ils envoient des gens sur le terrain. Ouais, voilà. Mais même BFM TV, effectivement, en plateau, ils font de la merde, c'est-à-dire mais vraiment les éditocrates là des plateaux, c'est insupportable. Mais face à la réalité, y compris des équipes de tournage de BFM, ils sont obligés. Enfin, j'ai fait des manifs avec eux et notamment, enfin, des manifs pour les sans-papiers ou des manifs pour les enfants à la rue. Enfin, ils sont obligés de dire la réalité. À un moment, là, ça s'impose. Ouais. Après, on va leur couper la parole, leur dire mais que quand même, c'est que les Noirs et les Arabes qui sont un peu emmerdants. Ouais. Enfin, voilà. Mais ceci dit, c'est voilà le problème de ces chaînes d'infos continues, c'est qu'elles font pas d'infos. C'est elles balancent du clicheton. À longueur d'antenne entre mâles blancs qui s'écoutent et qui se font des blagues racistes. Je veux dire, on est très loin du journalisme en réalité. Hein.
1: Ah, je le pense. Et puis moi, je l'ai vécu de l'intérieur. J'ai travaillé très peu, mais j'ai travaillé pour une chaîne d'infos en continu. Donc l'ancêtre de CNews, c'était iTélé à l'époque. Et je rentrais de 50 correspondances à Bagdad, j'avais traité de grands sujets autour de la guerre en Irak, et là je me retrouve au desk, parfois en une journée, à devoir traiter de trois sujets que je ne maîtrisais pas du tout, et on m'imposait de les traiter. Je me rappelle très bien de cet été 2009, je devais couvrir la mort de Michael Jackson, les révoltes en Iran, et un sujet au Soudan. Et là, je me suis dit qu'il y avait un problème. Je me suis dit qu'en fait, le système... Moi, je ne dénonce pas les journalistes précaires de ces chaînes d'infos en continu qu'on envoie sur le terrain pour couvrir certains événements, je dénonce en fait la démarche derrière cet outil qui n'a rien à voir avec le journalisme en fait, qui est juste une sorte de débat d'opinion avec des tendances politiques que l'on connaît et qui desservent en fait le journalisme.
0: Absolument, absolument. Faut juste pas confondre en fait. Voilà.
1: C'est ça.
0: mais bon, heureusement, on a plein de moyens pour s'informer. Et vous, alors c'est ce qui est intéressant dans votre parcours de journaliste, de romancier, enfin en tout cas c'est pour moi c'est un peu un tout. Et justement, c'est que par exemple aujourd'hui vous faites une BD sur Nanterre, vous avez fait des articles. En quoi c'est complémentaire? En quoi vous cherchez à toucher d'autres publics peut-être?
1: Alors il y a différentes démarches, mais déjà en ayant travaillé avec Ulysse, qui a une formation de journaliste, hein, je veux pas parler à sa place, mais il le dira certainement. Donc il est à la fois journaliste.
0: Sciences Po à Toulouse, c'est
2: ça? Ouais, c'est à Sciences Po Toulouse, c'est un master très renseigné.
1: Il est auteur, il est dessinateur, il fait tout ça. Et moi, quand je suis tombé dans le monde de la BD, alors pas en tant que lecteur, parce que je l'ai toujours été, mais en tant que scénariste, j'ai été fasciné par des personnages comme Ulysse qui peuvent apporter quelque chose d'autre à l'histoire. En fait, c'est vrai, je suis d'accord avec vous. Moi, je perçois mon travail de journaliste, de documentariste et de romancier comme un tout. J'ai une obsession, parmi d'autres, mais qui est la mémoire ou l'amnésie collective. J'ai l'obsession d'aller voir ceux qu'on a oubliés. Et donc, à travers différents formats, dont la BD, et je trouve que la BD le permet peut-être plus que les autres formats, c'est qu'en fait, il y a de l'image, donc il y a aussi de la place à l'imaginaire, même si c'est un récit factuel, il y a la place à l'imaginaire qu'Ulysse a très bien rempli. Il y a la possibilité d'inscrire sur le papier des mots, mais aussi des images, et donc un accès à un plus grand public. C'est vrai qu'un enfant de 7 ans pourrait lire cette BD, je le pense, comme un senior. Et ça, c'est aussi l'objectif de cela, mais je sais pas ce qu'Ulysse en pense, mais en tout cas, ça permet d'aller plus loin dans...
2: Tout à fait. Et moi, c'est ce que j'ai voulu faire à travers le dessin, quand Ferrat est arrivé avec cette idée d'une BD documentaire, et qui n'est pas fictionnelle. On a forcément au début en tête des images de dessin très réalistes, statutaires, un peu comme un documentaire en papier. Et j'ai voulu m'écarter de ça, parce que je voulais que les concernés, les gamins de Nanterre en fait, ou d'ailleurs, aient envie de le lire. Et donc je suis parti sur un dessin un peu plus pop, un peu plus avec des couleurs flashy, avec une un style un peu plus street aussi, et en représentant ces tours vertigineuses, en m'appropriant toute la cité, en faisant vivre le serpent et en essayant d'aller chercher quelque chose un petit pas de côté aussi par rapport au journalisme, être entre le journalisme et la fiction sur le dessin.
0: Oui, parce que le dessin fait rêver. La cité, alors de ce qu'on nous dit de la cité, ça fait pas rêver. Moi, ça peut me faire rêver pour plein d'autres raisons. Et vous, en faisant vivre le serpent, par exemple, on voit que on est quand même dans un univers qui est un peu surréaliste. Ouais. De même que quand on va à la Défense, on est aussi dans un univers. J'y suis allée il y a 3 jours pour couvrir une manif. C'est assez surréaliste. On est dans un truc qui est quand même loin de la nature, en fait.
2: Ouais, très loin. Et puis, vous avez raison, on est collé à la Défense et on a du coup ces immenses tours de verre qui surplombent la cité, qui elle est vraiment en béton, et ça crée, enfin, il y a plein d'images qui sont très frappantes quand on arrive là-bas. C'est ce que j'ai essayé de traduire par le dessin.
0: Et en fait, je voudrais vous faire parler justement, vous parliez des couleurs pop, et je voudrais vous faire parler de tout le passage qui est, alors c'est pas du vrai noir et blanc, mais qui est du passage où vous parlez, vous racontez les bidonvilles. Ouais. Je voudrais savoir comment vous avez travaillé ensemble, parce que alors, c'est fabuleux, hein, c'est vraiment, on a l'impression de voir des archives, y compris au moment où le flic tape, on a l'impression de voir aussi une affiche de 68.
2: Ouais. Exactement, avec la matraque.
0: Voilà, avec la matraque, c'est vraiment, tout y est, vous avez réussi à mélanger plein de choses. Graphiquement, ça marche très bien.
2: Merci.
0: La phrase est très forte quand le fils qui, alors j'ai oublié son prénom à ce jeune homme qui est un de vos amis,
1: Faisal,
0: voilà, qui vous emmène chez son père, qui lui a connu les bidonvilles. Tout comme d'ailleurs, je vais faire un peu de pub, le père de Nadir Dandoun, Mohan, qui il raconte ça dans un journal sur le cyclisme, il raconte le vélo de son père, et il parle aussi du coup des bidonvilles. En fait, y a cette phrase qui est très belle, et vous dites, tant qu'on en parle, ça continuera d'exister, c'est-à-dire cette histoire ne mourra pas, parce qu'évidemment, cette histoire, elle est très peu racontée. Il y a eu des expositions un peu au musée de l'immigration, mais tardives, et puis surtout, il n'y a plus de traces, c'est-à-dire que la cité a remplacé le bidonville, il n'en reste aucune trace, juste vos dessins, juste des archives que vous vous réappropriez, que vous nous redonnez. Comment ça se travaille entre vous, ça?
1: D'abord, moi, je connaissais l'histoire un peu des bidonvilles, mais finalement pas grand-chose. Et en côtoyant Faisal et d'autres, je me suis rendu compte que la génération juste avant, enfin donc nos pères, certains ont vécu dans ces bidonvilles, mais personne n'en parle. Faisal lui-même ne connaissait pas tout à fait l'histoire de son père. On a mentionné tout à l'heure la nécessité de transmettre les histoires. Parfois, au cœur même du quartier, ça ne se fait pas.
0: Oui, mais c'était des conditions indignes, on n'a pas envie de les raconter. Quoi.
1: Alors parfois, c'est parce que les conditions étaient effectivement indignes, très souvent.
0: Et il y avait de l'humiliation.
1: Il y avait de l'humiliation, il y avait des traumas. Et on a envie d'épargner ses enfants. Donc moi, je dénonce pas du tout ce silence-là. J'ai juste conscience qu'en étant à la fois témoin, habitant ou ancien habitant et journaliste, j'ai la chance et la possibilité de faire parler les gens. Et quand Faisal a accepté de me présenter son père, mais il y a bien avant l'histoire de cette BD, je connais son père depuis toujours, depuis que je suis arrivé dans le quartier, j'ai toujours eu l'envie de le faire parler. Et Faisal m'a avoué, au moment où on faisait cette BD, qu'il avait entendu pour la première fois des histoires de son père, de cette époque, des bidonvilles, parce que j'avais posé la question. Parce que j'avais osé demander à son père de nous raconter, par exemple, les rapports entre les habitants et la police. Et il y a ce fameux mot « ratonnade » qu'on n'a pas inventé, qui a été prononcé par le père de Faisal, qui nous expliquait déjà les rapports conflictuels avec la police, peut-être pour d'autres raisons. Et ça explique, à mon sens, comment et pourquoi on en est arrivé là. Ce n'est pas l'unique raison, hein, mais on ne peut pas essayer de comprendre un quartier aujourd'hui sans plonger dans le passé, et là, en l'occurrence, les bidonvilles. Et je vais laisser Ulysse répondre sur comment on a procédé. Mais en vérité, on a donc ces histoires, on a cette forme d'oralité avec des anecdotes de l'époque. Il y a quelques archives. Et là, je pense que Ulysse a fait aussi son boulot de journaliste. Il a fait ses recherches sur le bidonville.
0: Oui, et puis mais comment aussi, alors je vous laisse répondre, mais comment on mêle l'émotion du fils et les archives et tout ça, c'est franchement, c'est un des passages du livre. Enfin, j'aime à peu près tout, hein, quand même. Mais c'est un vraiment éclairant, parce que je pense que surtout les gens qui ont des parents ou des grands-parents qui ont vécu, c'est notre histoire à tous, hein, si on est né en France, c'est les bidonvilles, c'est l'histoire du logement en France. Donc et surtout une histoire effacée, inconnue. Et du coup, l'émotion de ceux qui sont le plus proches de cette histoire, elle est aussi très bien retransmise.
2: Merci beaucoup. Alors, déjà, sur la forme, j'ai fait un gros travail d'aller chercher toutes les archives, toutes les photos. Donc, je suis allé voir cette exposition dont vous parlez au musée de l'immigration sur les cités. Et on voyait beaucoup de photos des bidonvilles de Nanterre. Donc, je me suis inspiré de tout ça. Et ensuite, il y a le texte de Feurat, en fait. Il y a tout dans le texte. Feurat, il a une prose très imagée. Il y a plein d'images, il y a beaucoup de poésie. Et ça donne plein d'idées. Et donc, c'est ce qui m'a donné cette idée de cette grande double page où on voit les bidonvilles derrière les immeubles d'aujourd'hui en pointillés. Ce genre de procédé graphique que je suis allé chercher dans l'album. Et ensuite, l'émotion était dans le texte, et après je l'ai retraduite. C'est vrai que ce que dit le père de Faisal est très fort. Quand il dit qu'il se sent de Nanterre avant tout, c'est
0: très puissant. Et il y a cette phrase qui est « Il voulait construire une maison, il a construit une ville ».
1: Exactement. Ouais. Et il dit « Mon pays, c'est Nanterre ».
0: Ouais.
1: Parce qu'il y a aussi cet entre-deux. En fait, le bidonville, pour lui, hein, et pour beaucoup, j'imagine, était un entre-deux. La plupart venaient d'Algérie, du Maroc, parfois même du Portugal, hein, débarquaient dans ces bidonvilles pour une petite période, leur disait-on, et puis parfois, c'était une décennie. Et quand ils sont passés, on le raconte ça dans la BD, et Ulysse le restitue très bien, quand ils sont passés du bidonville au quartier, c'était comme passer de la rue à un palace.
0: Bah oui.
1: Il y avait un accès à l'eau, ils avaient une salle de bain, des chambres, etc.
2: Ils couraient partout. Les enfants couraient comme dans les couloirs d'un château.
1: Exactement, c'était un château. Et puis les appartements étaient grands, et donc on passait de rien à tout. Mm-hmm. Et ça, cet entre-deux-là, il est de l'ordre de la mémoire d'un passé qu'on veut oublier aussi. Et moi, j'ai adoré, comme vous, ces pointillés, ces espèces de bidonvilles qu'on voit dans la BD avec les pointillés, de ce qui a remplacé un lieu. Les lieux aussi sont des personnages. Les lieux, si on les oublie, emportent avec eux le passé. Et ça, c'est, encore une fois, je vous parlais d'une obsession. C'est une obsession qui est réelle chez moi, que ce soit dans la BD, dans les reportages, dans les documentaires. Je veux toujours restituer ce passé sans lequel on ne peut pas construire d'avenir. En fait, c'est bateau de le dire, mais c'est réel, c'est comme ça.
0: Et puis c'est le passé, c'est aussi la mémoire des gens. C'est encore une fois une question de respect. Ouais. On va faire une petite pause musicale, même si je vous parlerai sans discontinuer pendant 3 heures. Mais voilà, je vous ai choisi une petite musique irakienne, et vous m'avez dit que c'était le Elvis Presley irakien qu'on allait écouter un petit peu, donc c'est parti.

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1: 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À l'instant, qu'écoutait-on? On écoutait Kadim Al-Saher, ouais, c'est ça?
2: C'est ça.
1: Une chanson qui s'appelle Zidini. Est-ce quelque chose, voilà, qui est, paraît-il, Ferhat Alani, vous le connaissez forcément,
2: oui,
1: c'est
2: oui, bien
1: le
2: sûr,
1: chanteur
2: fait,
1: irakien.
2: Alors quand je disais le Elvis Presley, c'est dans la popularité, pas dans le style, mais c'est quelqu'un qui est à la fois très connu en Irak, mais aussi dans tout le monde arabe, et ça me revient, en fait, on l'appelle le chevalier des chanteurs arabes.
3: Wow. Voilà.
2: Donc c'est vraiment quelqu'un qui a marqué. Et moi, cette chanson, elle m'émeut parce que, en fait, elle me renvoie à la première fois où j'ai découvert l'Irak en 89, j'avais 8 ans, où je pose le pied dans le pays, il y avait Kadim El sur toutes les radios, et il a marqué vraiment son époque. Et ce qui est fou à travers ces crooners ou ces chanteurs, c'est qu'ils marquent une époque et ils sont encore là. Il est encore très réputé aujourd'hui, il donne des concerts dans le monde entier et il représente un petit peu cette culture irakienne dans le monde. C'est triste parce qu'il ne peut pas rentrer au pays, lui. Il a été très critique de l'invasion américaine de l'Irak,
1: oui.
2: Et il craint pour sa vie s'il doit y retourner. Et puis surtout, il est très nostalgique et il a vu son Irak disparaître. Sous ses yeux.
1: Oui, c'est ce que j'ai lu dans les commentaires quand j'ai choisi cette musique, et je me suis dit que ça, c'était aussi une forme de permanence entre l'Irak d'avant, sans doute avec la dictature, et voilà, c'est quand même vivre, en lisant Parfum d'Irak, on comprend ce que c'est que de vivre sous une dictature, on comprend un mot d'un enfant, cette scène, j'ai pas relu depuis longtemps, mais m'a marqué, un mot d'un enfant peut conduire une famille en prison.
2: Complètement.
1: Et ça, c'était le cas aussi en Syrie.
2: Et
1: en même temps, tout d'un coup, on sait ce que c'est que la peur, on sait ce que c'est. Enfin voilà, tout d'un coup, à travers. Alors sur Nanterre, je dois vous dire, ça me l'a moins fait parce que Nanterre, j'y étais allée. Rencontrer des gens que vous avez rencontrés aussi, des associatifs et tout ça. Et donc, je savais un peu, puis j'ai vu ce que c'est. Mais par contre, quand on connaît pas ce que c'est qu'une dictature, c'est une simple scène comme vous avez pu la raconter dans Parfum d'Irak, ça frappe et tout d'un coup on ressent, on sait.
2: Bah, merci. En fait, c'était surtout une découverte à hauteur d'enfant.
1: Ouais.
2: Moi, j'entendais le mot dictature à la radio, j'entendais dans la bouche de mon père quand j'étais enfant et je ne comprenais pas ce mot. Et la dictature, c'est bien plus que des mots interdits, évidemment, mais ça dit quand même quelque chose. Et quand je posais la question à mon père de ce qu'était une dictature, il me répondait poétiquement en me disant « c'est le pays du murmure, c'est le pays où on doit murmurer, où certains mots ne doivent pas être prononcés ». Je pensais que c'était une réponse d'un papa à son enfant pour le faire taire, et en fait j'ai découvert en allant en Irak, mais quasiment 15 minutes après avoir atterri, que c'était ça, c'était une réalité. Il ne fallait pas prononcer le nom de Saddam Hussein, et ma sœur l'avait hurlé dans la rue par défi, comme un jeu, quoi. Et en fait, c'était très sérieux. On nous a jetés dans une voiture. On a été renvoyés dans la maison de la tante et on ne pouvait pas. On s'est fait disputer parce qu'il ne fallait pas prononcer ce mot-là. Et quand ma sœur l'a prononcé, autour de moi, j'ai vu dans la rue que tout s'immobilisait, en fait. On était vraiment dans une dystopie, dans une dictature. La dictature, c'est bien plus. Mon père a été en prison,
1: bien
2: il a
1: sûr.

0: faire encore 3 heures aussi sur Parfums d'Irak, mais c'est aussi comprendre qu'un pays, c'est plusieurs villes très différentes, c'est plusieurs ambiances, c'est plusieurs cultures, peut-être particulièrement l'Irak, mais c'est voilà, enfin la différence entre les villes du sud et la capitale, enfin tout ça, et y a vraiment, je conseille à tout le monde de lire le Parfum d'Irak parce que on comprend tout ça. En plus, c'est beau et simple et intelligible. Effectivement, c'est à hauteur d'enfant, mais quand on connaît pas un pays, je sais pas qui peut prétendre connaître l'Irak aujourd'hui. Et ben, on a besoin de ce regard-là et il est très nécessaire. Et après, on peut faire de la géopolitique si on veut, mais je pense que quand on commence par là, c'est un bon début. Et j'invite tout le monde à le lire. Et je retrouve cet esprit aussi dans Nanterre, parce que pareil, c'est un regard par le bas des tours. Enfin, vous montez aussi de temps en temps, mais vous êtes surtout avec les gens qui sont en bas. Et aussi, puisqu'on était dans les années 80 avec cette chanson, je fais le lien un peu périlleux, on va retourner dans les années 80 parce que vous parlez aussi des années SIDA dans ce roman graphique, à travers un personnage. Alors, j'ai encore oublié son prénom, mais
1: Ismaël.
0: Voilà, qui est quand même sacrément dépressif, hein, Ismaël. Ouais. Oh là là. Mais en fait, il y a une vie incroyable et qui lui vous parle de la drogue, parce qu'évidemment on n'échappe pas à la drogue quand on est à Nanterre, pas plus que quand on est ailleurs, mais bon, effectivement c'est quelque chose sur lequel vous ne faites pas l'impasse, parce que la drogue c'est la dépendance, c'est les morts et c'est la prison.
1: Oui, alors c'est vrai, vous avez raison, on aborde cette thématique, mais je l'espère pas de façon cliché, dans le sens où dans cette BD, on ne parle pas, je sais pas moi, du trafic de drogue ou quoi, on parle des conséquences de l'usage de la drogue. Mais pourquoi est-ce qu'on en parle? C'est aussi parce que c'est une thématique nationale. Ça ne s'est pas passé uniquement à Nanterre, on le sait très bien, dans les années 80. Toute cette génération-là a été touchée.
0: Et ça se passe encore. Aller dans l'Est et regarder comment la désindustrialisation, encore aujourd'hui, fait mourir des gens qui se droguent à l'héro tous les jours. Hein.
1: Complètement, ce problème n'a pas été
0: et dans les campagnes, autant
1: éradiqué, c'est vrai. Ouais. Mais fut un temps, donc les années 80, c'était pas encore su, en fait. C'est-à-dire qu'en fait, les gens consommaient, ne connaissaient pas tout à fait les conséquences.
0: Puis il y avait le sida.
1: Et il y avait le sida. Et le sida apparaît, et le sida n'apparaît pas qu'à Nanterre ou dans les banlieues, il apparaît partout. Partout, et c'est l'hécatombe, les gens vraiment disparaissent, et moi, pardon, ça va pas être très gay, mais l'un des premiers souvenirs que j'ai d'un quartier, c'est le cadavre d'une personne qui a fait une overdose. Et à ce moment-là, moi j'ai 7-8 ans, et j'assiste à ça, et je vois les pompiers arriver, et je vois un corps inerte, et je suis en train de jouer dans un bac à sable, et je m'ouvre le doigt avec une seringue qui a peut-être été utilisée par une personne qui s'injectait de l'héroïne. Et donc je ne peux pas faire l'impasse là-dessus, et ça permet également de raccrocher Nanterre au récit national, parce que c'est une thématique parmi d'autres qui a concerné tous les Français. Nanterre, c'est aussi la France.
0: Bah c'est oui. Oui, effectivement.
1: Mais on a tendance à l'oublier.
0: On a tendance à l'oublier. Et le problème de la drogue, encore aujourd'hui, c'est aussi bien sûr les campagnes. C'est pas que, évidemment que c'est pas que dans les villes. Alors effectivement, le trafic est peut-être plus sanglant dans les cités et plus médiatisé. Parce que si un mec se fait buter, je sais pas moi, dans un coin de campagne, peut-être que on le sait pas, ou peut-être que pour le coup, les éditocrates des chaînes n'en font pas des caisses, mais il y a peut-être aussi des règlements de compte en pleine campagne. Franchement, il faut se méfier, de ce qui est survalorisé parfois, enfin surmédiatisé. Mais ce qui est intéressant avec ce personnage qui a un bob qui lui recouvre un petit peu la tête, qui a le visage très angulé, et puis voilà, qui a l'air dépressif, il a la bouche qui pleure un petit peu. C'est comme ça que vous l'avez dessiné, en tout
2: cas. C'est comme ça qu'il est. Il a vraiment une gueule, moi je l'ai rencontré, il a une tête de cinéma. Hein.
0: Ouais. Il a toujours son bob. Pas mal d'ailleurs,
1: pas mal.
0: Et donc il a eu 1000 vies. Il a eu 1000 vies, et des vies marquées par la drogue, mais pas que. Il a eu sa période de gloire.
1: Oui, en fait, c'est un ami très proche, que je lui rends hommage, Ismaël, et il est un petit peu plus âgé que moi, et en fait, il a toujours été effectivement cette mémoire du quartier. Il était celui qui racontait les histoires, et qui avait vécu l'histoire avec un grand H dans le quartier. Quand je dis nous, donc ceux de notre génération, moi je suis né en 80, on était fascinés par Ismaël et son bob, et par son parcours. Et là, j'essaie d'éviter aussi les écueils.

0: mais il a un parcours vraiment atypique, c'est-à-dire qu'effectivement, il a participé au trafic de drogue, il a été vendeur de drogue dans le quartier, puis il a été arrêté, puis jeté en prison. Et un jour, un co-détenu lui dit, lorsque Ismaël est libéré, lui dit « Bon, bah, à bientôt en prison. » Et là, Ismaël, quand il entend cette phrase, il se dit « En fait, c'est un déclencheur. Il me dit à bientôt et moi, je vais éviter ça. Et je vais me promettre de ne plus jamais retourner en prison. » Il se trouve, là je fais une petite parenthèse, que ce quartier a aussi cette particularité d'être en face de la Défense, et donc d'un monde riche, et il y a des consommateurs de drogue au cœur de la Défense qui vont pécho, comme on dit,
1: non, je ne peux pas
0: à Nanterre.
1: Ça.
0: Voilà. Et Ismaël, j'espère qu'il va pas me gronder si je le dis, mais a vendu à ses cadres de la Défense. Mais Ismaël n'était pas prédestiné à ça, en fait. Il avait un parcours et une intelligence et une culture qui lui permettaient, en fait, d'aller bien plus loin que ça. Et certains clients s'en sont rendus compte et lui ont dit « Ismaël, tu peux pas rester comme ça ». Et finalement, on lui a offert un job à la Défense. Et Ismaël rêvait de travailler à la Défense. Et il est passé des tours et de la prison au bureau climatisé des tours de la Défense.
1: Et alors ?
0: Et alors, il est ce personnage qui, même s'il est sorti de ce piège qu'est le trafic de drogue, est resté dans le quartier. Il vit toujours là.
1: D'accord.
0: Il a fait une carrière
1: à la Défense.
0: Il a fait une carrière. Ouais. Maintenant, il bosse à côté dans une ville voisine. Mais il a non seulement fait une carrière, mais maintenant, il est manager. Il gère une équipe d'une dizaine de personnes. Donc, c'est quelqu'un qui a un parcours très beau, okay. Je trouve.
1: Okay.
0: Et qui.
1: Non, mais je dis alors, parce que parfois, je trouve qu'il y a pas mal de bullshit jobs à la Défense.
0: Bah, en fait, ouais, lui, il est informaticien.
1: D'accord. Voilà, ah oui, il fait vraiment des trucs. Quoi.
0: Il fait vraiment des choses concrètes, utiles. Voilà, c'est pas des bullshit jobs, effectivement. C'est vraiment quelque chose d'utile. Mais ce que j'aime chez lui, c'est qu'il a le costume la journée, et puis le soir, il met son bob, il est au quartier, il fume, et puis tout le monde le salue, il est là, il est toujours ce personnage.
1: Il connaît les petits.
0: Il connaît tout le monde, ouais. Il fait le lien, il est assis sur le banc où s'asseyait mon père, il connaissait très bien mon père, et c'est une personne qui compte beaucoup pour moi, et Ulysse a eu la chance de le rencontrer, et je crois que c'est le personnage préféré d'Ulysse dans la BD.
2: Ah ouais, totalement. Non, c'est même le passage.
1: Ah, il est vraiment classe. Ouais. Je dois dire que, bon, voilà, moi c'est un peu mon Elvis Presley, hein, votre gars là. Bon, après, il y en a plein. Il y a aussi celui de la mairie d'en bas, qui a l'air très sympa aussi,
0: qui est aussi
1: un de Zacharia. Vos copains. La Zacharia,
0: ouais.
1: C'est ça ?
0: Oui, Zacharia. Ouais.
1: Et du coup, lui, c'est la mairie d'en bas, c'est la mairie de quartier.
0: C'est ça.
1: Mais c'est plus qu'une mairie.
0: C'est beaucoup plus qu'une mairie. Alors, je dois dire, Zacharia, je ne connaissais pas, moi, avant d'avoir traité du sujet plus en profondeur. Ce qui est intéressant, ce qui m'a plu, moi, dans cette BD, puis même dans la série que j'ai faite pour Mediapart, c'est que je croyais connaître mon quartier. Et je ne connaissais pas tout à fait. J'ai fait aussi mon boulot de journaliste, je suis allé à la rencontre des associations que je ne fréquentais pas, moi, quand j'étais juste simple habitant. Et Zacharia fait partie de cela. En fait, je suis allé dans la mairie du bas, comme on dit, qui est l'annexe de la mairie du quartier, mais qui est beaucoup plus que ça, qui est une sorte de lieu où vont s'exprimer aussi la génération des Chibani, vous savez,
1: travailleurs.
0: Ces premiers travailleurs qui sont toujours là et qui sont aussi dans un entre-deux, en fait. Ils ne sont plus tout à fait en Algérie, parce qu'ils sont pour la plupart issus d'Algérie, et pas tout à fait là. Ils sont coincés dans une époque et ils sont un petit peu oubliés. Et dans cette mairie du bas, ils ont la possibilité d'aller boire un café, discuter avec Zacharia, mais avec d'autres, exposer leurs problèmes, raconter leur histoire. Et c'est un lieu magique, cet endroit. Quand je m'y suis assis, il m'a suffi d'ouvrir les oreilles, d'écouter, et j'avais un tas d'histoires sur cette génération-là. Et Zacharia, il est de cette génération qui respecte énormément les aînés, et qui fait le lien entre les deux. Parfois, quand il le faut, il leur parle en arabe, il rédige des documents administratifs pour eux. Enfin, il essaie d'être ce lien entre la société et puis le passé.
1: Une autre femme, cette fois, qui est aussi un pilier du quartier. Je recherche son prénom.
0: Loubna.
1: Loubna, voilà, de Authenticité.
0: Ouais.
1: Qui, elle, bon, voilà, ça a été notamment, enfin, beaucoup de journalistes sont allés la voir après Naël, parce que c'était vraiment elle qui faisait le lien et aussi, et ça, je pense que ça mérite d'être dit aussi, c'est qu'elle n'était pas, elle faisait le lien entre l'extérieur du quartier et le quartier. au moment où justement un peu tous les journalistes cherchaient des interlocuteurs pour raconter autre chose que ce qui se racontait sur les chaînes d'infos, elle avait aussi cette ouverture vis-à-vis des gens de l'extérieur pour amener aussi ce quartier à s'ouvrir et à donner une autre image de lui, en fait. Elle a eu aussi ce rôle-là et on le voit là aussi, enfin, parce que vous rentrez aux profondeurs et vous voyez ce qu'elle fait aussi pour les gens du quartier. Enfin, elle a une vie incroyable. Elle est dévouée corps et âme elle écoute les femmes, elle écoute tout le monde. Enfin, c'est vraiment une femme formidable.
0: Complètement. Et surtout, je pense, je parle pour elle là, mais parce qu'elle me l'a dit, elle vient du nord de la France. Elle n'est pas du tout de Nanterre, mais elle se sent chez elle maintenant à Nanterre parce qu'elle y est depuis plus de 20 ans, voire 30 ans même. Elle a passé plus de la moitié de sa vie à Nanterre et elle a été acceptée en tant que telle. Et je pense que c'est pour cela qu'elle fait le lien aussi avec les gens de l'extérieur, c'est qu'elle sait que c'est pas évident de départ. Moi, je suis pas, encore une fois, je suis pas naïf sur la question. Il n'est pas facile d'aller dans le quartier Pablo Picasso quand on est de l'extérieur, dans le sens où ça peut impressionner. Et si on ne connaît personne à l'intérieur, on peut se perdre. Et donc elle fait le lien aussi parce qu'elle a ce parcours-là. Loubna, moi, je la rencontre aussi au moment de la tragédie de Naël Merzouk. Je la rencontre à ce moment-là, alors que en fait, jeune, je passais quasiment tous les jours devant les bureaux de son association. Et quand je fais connaissance avec Loubna, je me rends compte de plein de choses. Je savais qu'il y avait des situations dans des familles dans des situations très compliquées, mais Loubna me dit que l'objectif premier de son association était d'abord de faire de l'aide au devoir, et que finalement elle se retrouve à distribuer des colis alimentaires. Là, je me suis dit, mais on est quand même dans un lieu particulier. Dans un lieu où, elle me le dit, 80% des familles vivent sous le seuil de pauvreté. On est quand même en France, et moi ça me révolte à ce moment-là, même si je sais d'où je viens, je sais que ce quartier est compliqué. J'avais sous-estimé en fait l'importance de la pauvreté dans le quartier et l'importance des associations. Si les associations comme Authenticité n'ont plus de budget, sont mises à l'écart, le quartier s'effondre, littéralement. Et ces gens-là sont très importants et c'est pour ça qu'on leur rend hommage dans la BD.
2: Et puis on est aussi à 40 mètres du CAC 40, donc c'est déjà quelque chose d'incroyable quand même.
1: Oui, bien sûr. Et puis après, voilà, il faut surtout pas que ces associations ferment et que les services publics, notamment la mairie, c'est important d'en parler, parce qu'il ne faut pas que cet annexe de la mairie ferme, parce que bah, de toute façon, sinon, la nature a horreur du vide, il y aura autre chose, et pas forcément des choses qui seront pour le bénéfice des habitants. Enfin, je pense au livre de Nora Amadi, qui
0: est une amie,
1: qui raconte justement comment dans sa cité d'enfance, le trafic, certaines religions, pas forcément celles qu'on croit d'ailleurs, ont pris la place, pas forcément pour le mieux d'ailleurs, d'un abandon de la République. Et il faut absolument pas que la République abandonne Nanterre. Ouais. Et justement, c'est cette révolte que vous montrez. Alors là, pour le coup, encore une fois, comment vous avez fait ça ensemble? Parce que cette violence, vous arrivez à montrer la peur, à montrer l'hésitation, à montrer à montrer l'explosion, mais sans être dans la caricature. C'est encore une fois là vraiment un travail sur le fil que vous avez réussi à faire pour montrer ces révoltes urbaines.
2: Mais on les a fait à deux avec Ferhat. C'est vraiment des entretiens où Ferhat m'a raconté tout ce qu'il a vu. T'as passé 4 jours là-bas et t'as vu les 4 nuits de révolte. Et il m'a raconté les stratégies qu'avaient les gamins par rapport aux policiers, les hélicoptères qui se sont mis à planer au-dessus, la BRI qui est arrivée pour tout défoncer. Enfin, il m'a vraiment tout raconté. Et après, j'avais plus qu'à le traduire en dessin. Puis il t'avait filmé, t'avais pris des photos, donc j'avais une grosse base de données.
1: Là aussi, ce qui est intéressant, c'est que on a quand même une stratégie de guérilla urbaine, la même que j'ai pu observer moi à Saint-Denis. Et vraiment une vraie stratégie avec des petits feux partout pour aller ensuite attaquer quelque chose. Enfin, et ça, mais c'est jamais raconté. C'est-à-dire qu'on les prend pour des débiles qui veulent juste aller piller le magasin Lacoste ou je sais pas quoi, alors qu'il n'y a pas de magasin Lacoste à Nanterre. Hein.
2: Le terme émeute, déjà, on parle d'émeute.
1: Et en fait, on est vraiment dans quelque chose où... C'est réfléchi. Enfin, c'est pendant 4 jours, ce sont des guerriers.
0: Complètement. Et moi, j'ai été le premier surpris.
1: Ouais.
0: par la stratégie qui avait été mise en place. Je signale, moi, ma mère habite très haut dans la tour 19, et ouais, donc on a une vue d'ensemble sur le quartier. Donc j'étais à la fois en bas, comme l'a précisé Ulysse, j'étais avec eux pour documenter, j'étais là comme journaliste et témoin, et puis de temps en temps, je faisais des pauses et je montais chez ma mère et je voyais en fait la stratégie vue d'en haut. Vous savez pourquoi je n'utilise jamais le mot émeute? C'est parce que le mot émeute a un rapport avec l'émotion, et très souvent on associe l'émotion à l'émotion primaire. Et donc je dis révolte parce que la révolte s'organise, et c'est réellement le cas. C'est ce qui s'est passé à Nanterre et ailleurs. Dès la première nuit, je voyais les stratégies se mettre en place. Je voyais une intelligence au service d'une colère qui était légitime, d'une injustice qui a été dénoncée par les jeunes qui disaient ne jamais être entendus. Et moi, ça m'a frappé. Je peux vous dire que c'était très émouvant et très fort, même si je ne cautionne pas les destructions. Et les jeunes eux-mêmes dénoncent les destructions qu'eux-mêmes ont commises. Mmh. Et ils disent aujourd'hui que c'était de l'autodestruction. Et je trouve ça très beau.
1: C'est vrai d'ailleurs, parce qu'on brûle un peu les bagnoles des gens qui n'ont pas encore fini de la payer. Hein.
0: Et donc ils avaient conscience de cette violence qui devait sortir par ce moyen-là, selon eux, pour exprimer une colère, pour être entendu, tout en sachant qu'ils n'allaient pas être écoutés. Ouais. Ils ont été entendus, mais pas écoutés. Mmh. Et ça, on s'en était rendu compte, mais quelques jours après les révoltes, où on est vite passé à autre chose, et où aucun représentant de l'État n'a daigné venir rendre visite aux jeunes.
1: Ça, c'est mal.
0: Et dernière chose là-dessus, c'est que avec Ulysse, qui a, je trouve, restitué cette violence-là de façon très digne. Pourquoi digne? C'est parce qu'en fait, le mot d'ordre qu'on avait tous les deux, c'est qu'il fallait illustrer la dignité des habitants du quartier, autant dans les moments de joie que de peine.
1: Mm-mm. Oui, bien sûr. Je vous propose une dernière toute petite pause musicale. Allez, un petit coup de Kerry James, obligé.

0: Voilà, on coupe Kerry James. Alors là, c'est un vrai sacrifice, hein, mais écoutez-le, il est partout et il est formidable. 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Ce matin, on a le plaisir d'avoir avec nous Ferhat Alani et Ulysse Gris qui font paraître Nanterre avant l'orage, un album, un album graphique,
1: un roman graphique.
0: Mais c'est même pas un roman, ils viennent de me dire que tout était vrai. Donc une BD documentaire. Voilà, aux éditions Steinkiss. Eh ben, on va donner, parce qu'ils ont été, ils sont accompagnés de leur attaché de presse, Guillaume Cap, qui donc est l'attaché de presse de Steinkiss. Et Steinkiss, c'est donc une maison indépendante. Ce qui n'est pas tout à fait anodin de dire aujourd'hui, où Bolloré essaye de tout racheter, qu'il reste des éditions indépendantes. Qu'est-ce que ça change ?
2: Bah, le fait que Steinkiss soit une maison indépendante, ça nous permet d'avoir une ligne éditoriale libre. Dans laquelle on peut aborder tous les sujets qu'on le souhaite, avec l'angle qu'on le souhaite. Et effectivement, il y a un engagement beaucoup plus important quand on a la chance d'être une maison indépendante, une maison d'édition indépendante. Et je pense qu'aujourd'hui, c'est important de le rappeler que c'est une chance en tant que maison d'édition.

0: position en tant qu'éditeur d'être indépendant, parce que voilà, on a cette liberté de parole, cette liberté, c'est voilà, de
1: parler. Et est-ce que ça, est-ce que ça change pour les auteurs? Est-ce que, comme dirait l'autre, ils ne viennent plus chez vous par hasard?
0: Bah. Après, on l'espère, en tout cas, effectivement, nous, c'est un argument hein, qu'on met en avant, de leur dire, on est une maison d'édition indépendante, et effectivement, voilà, vous aurez peut-être plus de liberté, en tout cas, d'aborder des sujets comme vous le souhaitez.
1: Après, vous aurez en plus un attaché de presse qui se déplace avec vous, même dans les petites radios. Ça, franchement, venez. Hein.
2: Ouais, franchement, Guillaume nous suit partout, il est vraiment super. Et sur Stanky, c'est vrai que moi, j'ai pu être publié deux fois chez eux, j'ai autant pu parler de l'invasion américaine de l'Irak et des conséquences terribles des bombardements sur la ville de Fallujah que de Nanterre et de Naël, qui est un sujet, vous le savez, qui est clivant en fait. On s'en rend compte déjà, on nous insulte parfois sur les réseaux sociaux parce qu'on ose parler de Naël. Et donc le courage de Stanky, c'est de publier des livres courageux.
1: Voilà, bah, puisqu'on peut donner les dernières infos, ça date de quelques jours, mais on a quand même appris que le policier qui a tué à bout portant Naël pourrait être jugé pour meurtre. Bon, peut-être pas pour assassinat, mais au moins pour meurtre, parce que pour l'instant, avant, ça avait été quand même requalifié en...
2: violence et en conduit à la mort.
1: Quasiment.
2: Violence volontaire et reconduit à la mort.
1: Ouais, voilà, sans intention de la donner.
2: Exactement.
1: Donc bon, on est quand même sur un petit mieux, mais sachant que la procédure va être très longue et que donc cette affaire n'est vraiment pas terminée. Et effectivement, c'est terrible que ce soit clivant, mais on se rappelle quand même que je sais pas si elle a été volée ou pas celle-là, mais il y a eu une cagnotte énorme qui a été abondée par notamment des téléspectateurs qui avaient répondu à un appel sur une chaîne d'extrême droite pour soutenir le meurtrier de ce jeune homme. C'est voilà, on en est là, c'est quand même assez stupéfiant. Et
2: si la cagnotte existe toujours, le policier est millionnaire aujourd'hui.
1: Voilà, très bien. Je sais pas quoi dire. Je sais pas quoi dire. En plus, bon, on parle souvent du passé des jeunes racisés qui ont fait des choses, mais le passé du policier, je crois que les gens qui ont un petit peu fouillé, on parle beaucoup de pédocriminalité, etc. Il n'était pas très reluisant dans cette matière non plus. Bref, voilà, c'est pas là-dessus que j'aimerais qu'on termine l'émission. Je voudrais qu'on revienne sur l'album, mais je pense que c'était nécessaire quand même de parler un peu de l'évolution un peu de cette affaire, parce que c'est aussi ça, par là, par la justice, enfin, et sur les murs, ce que vous décrivez, c'est écrit justice pour Naël.
2: Exactement.
1: Donc la justice, c'est pas totalement un vain mot non plus. Et du coup, vous retournez encore régulièrement à Nanterre, Ferhat, je pense, Ulysse, vous l'accompagnez parce qu'il doit y avoir quelques petits plats de la maman qui vous attire et quelques amitiés que vous vous êtes faites sur place. C'est un quartier, je pense, assez attachant. Qu'est-ce qui est aujourd'hui, c'est 3 ans après, la responsable associative Loubna, elle dit il faut parler, tant qu'on parle, tant qu'on arrive à... Enfin, elle parle de respect quelque part, elle dit tant qu'on les aime, ces gens-là, ça va aller, mais est-ce que ça va?
2: Alors vous citez Loubna, elle est tellement engagée qu'elle s'est même engagée en politique maintenant, elle est au niveau local, donc elle est vraiment sur le terrain. Pour la mairie de Nanterre. 3 ans après, ce que je peux vous dire, c'est qu'il y a encore le mot justice et le prénom de Naël sur tous les murs de Nanterre. Il y a même des mémoriaux maintenant en sa mémoire. C'est un quartier dont les habitants ont gardé la colère. Vous avez cité les déboires au niveau de la justice, de la qualification, de ce qui s'est déroulé. Moi, je ne fais pas le boulot de la justice, j'ai confiance en elle et je pense que la dernière décision est la plus juste. Il faut que ce soit requalifié en meurtre, parce que là, on a vraiment, si vous voulez, tous les éléments. On a une vidéo, on a les propos tenus par les policiers, etc.
1: Ça n'a pas suffi,
2: exactement, et ça ne suffira jamais, mais il faut le dénoncer. Moi, je le dénonce en tant que journaliste et habitant du quartier. Je précise, c'est pas une BD militante, mais c'est une BD engagée, qui assume en fait un point de vue, et là, c'est le point de vue vraiment de l'habitant que j'étais, du témoin et aussi du journaliste qui est là pour éclairer les zones d'ombre. Et sur l'histoire de Naël Merzouk, il y a une zone d'ombre et il y a un manque d'humanité que je tiens à dénoncer. C'est un sujet clivant, je pense, pour les mauvaises raisons. Dès qu'on évoque la police ou l'histoire de Naël Merzouk, on est insulté sur les réseaux sociaux, très rarement soutenu. Et donc c'est pour ça que je rends hommage à la fois à Stan Keys, à la maison d'édition, mais aussi à Ulysse qui a accepté de m'accompagner dans cette aventure, qui ne va pas être facile à gérer sur le plan du débat public.
1: Ouais. Oui, c'est vrai que c'est ça aussi le drame, c'est que quand on travaille dans un média comme moi, l'Humanité et Cause Commune, évidemment, c'est des sujets dont on parle librement tout le temps, avec toujours un point de vue plutôt des victimes que de ceux qui portent les coups, et des victimes, il y en a. Il y a Naël Merzouk qui est très connu et qui a été filmé, médiatisé. J'évoquais Zahia Debouna, qui sont aussi, qui font partie de l'histoire et de la mémoire de Clichy-sous-Bois. Mais combien d'autres ?
2: Combien d'autres qui n'ont pas été filmés, voilà. Où il n'y avait pas de témoins. Et je vous remercie, vous aussi d'ailleurs, de nous accueillir et de pouvoir parler cette thématique qui est très importante et qu'on ne peut pas écarter du débat français, en fait. Et on est là pour ça, nous, les journalistes. Et la BD est également le médium parfait pour qu'on en parle à un maximum de monde. Parfois, je pose la question autour de moi, je demande qui connaît Naël Merzouk. Quand c'est pas des jeunes, son nom est déjà oublié, en fait. Et donc il faut le rappeler, il faut qu'il y ait un tournant, il faut que ce soit un tournant, en fait, cette histoire. Il faut que qu'on puisse à nouveau discuter tranquillement du rôle de la police dans les quartiers, de la mauvaise gestion du ministère de l'Intérieur et du gouvernement de ces quartiers. Enfin, il y a un problème qui existe depuis moi depuis ma naissance. Je suis là-dedans, en fait.
1: Mais, ça n'a pas évolué. Après ça interroge. C'est vrai que dans beaucoup d'autres, je sais pas si vous avez été ça le livre vient de sortir, mais j'imagine que vous allez quand même aussi, enfin vous avez tous les deux un parcours de dessinateur, d'auteur, vous allez pouvoir être invité, mettons, sur les radios nationales et les télés nationales,
2: c'est déjà le cas.
1: Et c'est parfaitement légitime. Mais après, c'est vrai qu'on se demande si dans notre pays qui vieillit, il n'y a pas aussi un problème générationnel, parce que moi aussi, je pose la question, je suis assez sensible à ces questions, et sur les questions des violences policières, des éborgnements, des vies brisées, des jeunes qui courent dès qu'ils voient un policier, parce que c'est devenu un réflexe, et ça fait mal au cœur, vraiment. Et c'est une femme blanche qui ne s'est jamais fait contrôler, ou qui se fait très rarement contrôler, qui vous le dit, et c'est, de voir que des gamins s'habituent à se faire fouiller 4 fois par jour, c'est juste pas possible en réalité. Et c'est très documenté, c'est scientifique ce que je vous dis. Et donc, je me dis, est-ce qu'on n'a pas un problème générationnel ? Parce que quand je parle de Naël à certaines personnes de mon âge, on me dit, ah ouais, mais il n'avait pas son permis, ce gamin, qu'est-ce qu'il faisait avec une voiture volée ? Est-ce que ça mérite la mort ? Est-ce qu'on n'a pas aboli la peine de mort ? Enfin, je sais pas. Est-ce que vous avez des enfants qui ont fait des conneries comme on en a tous fait ? Je sais pas. On est quand même sur aussi... Je sais pas ce qui se passe dans notre pays quand même.
2: Moi, je vous avoue que ça me rend dingue, parce que c'est souvent l'argument qui m'est donné, c'est il faut s'arrêter. Mais attendez, on parle d'un jeune de 17 ans, qui faisait des bêtises. Est-ce que ça mérite la mort ? Et qui a été arrêté. Exactement. Ouais. Est-ce qu'on doit mourir, en fait, parce qu'on a opposé un refus d'obtempérer ? Je veux dire, c'est quand même... comment peut-on opposer ça, un policier qui tire à bout portant sur un jeune pour le tuer, et le fait de ne pas avoir le permis, ou ça je ne comprends pas. Je pense qu'il y a évidemment beaucoup de relents racistes derrière, et puis un passé qui n'a pas été digéré, en fait. Un passé, parce que vous parlez de génération, de problèmes générationnels, il y a des discordes, des rancunes vis-à-vis d'une époque que nous n'avons pas connue, l'Algérie française, etc. Que dès qu'on évoque cette thématique, on est renvoyé forcément à cela. Moi, parfois, je reçois des commentaires sur les réseaux sociaux parce que j'ai osé dire que la décision de justice, à l'époque, de dire que le policier avait juste commis des violences involontaires et en conduit à la mort, j'avais osé dénoncer ça et j'ai reçu des milliers de commentaires pour m'insulter, pour me qualifier de je ne sais quoi, parce que j'ai osé pointer du doigt un problème qui nous concerne tous, en fait. Ah, si la justice est à double vitesse, on est tous concernés.
1: Ah oui.
2: Je le suis moins aujourd'hui, mais j'ai été moi-même contrôlé mais des dizaines de fois par mois parce que je n'avais pas le bon faciès ou le bon prénom ou la bonne attitude. Et ça, on est encore des milliers à en être victime en France. Et il faut le dénoncer.
3: Mm-hmm. Et ce que nous a dit Faisal, c'était assez intéressant, c'est si ce policier avait connu Naël, s'il avait été dans la cité et intégré depuis longtemps, mm-hmm. s'il avait travaillé dans la cité, il n'aurait sûrement pas tiré dessus. C'est qu'aussi les policiers ne viennent plus.
2: Oui, en fait, exactement. On remonte à la police de proximité qui a été. C'était pas le procédé parfait, mais la police de proximité qui a été annulée par Sarkozy à l'époque a créé ce problème que Faisal effectivement explique très bien. C'est que à l'époque, et moi je parle même pour moi, de quand j'avais 17 ans, quand j'avais l'âge de Naël, les policiers nous connaissaient et on connaissait leur prénom en fait. C'était pas toujours rose, mais les policiers parfois interpeller les parents des enfants. Enfin, il y avait quelque chose de plus humain. Aujourd'hui, Faisal le dit très bien, Ulysse le rappelle, c'est quand Faisal dit que si le policier avait connu Naël, il n'aurait pas tiré. Aujourd'hui, on a des policiers qui n'ont rien à voir avec le quartier, voire avec la ville. Il y a des gens qui viennent de Bordeaux, de Marseille, de Lille, mm-hmm. peu importe.
1: Et qui sont là par punition, quasiment.
2: Ouais. Ils sont tristes d'être là et ils ne veulent pas faire connaissance avec les habitants.
1: Et puis surtout, ils ont peur.
2: Et ils ont peur. Ça crée forcément des situations très compliquées.
1: Effectivement, c'est un des voilà, c'est vraiment l'ignorance. Et puis comme on voit, comme on est tous, enfin on peut facilement être abreuvé de clichés racistes et de peur des quartiers populaires, de peur des gens qui n'ont pas la bonne couleur de peau, qui sont assimilés à des délinquants violents et voire des animaux sauvages. Effectivement, quand on débarque d'un pays d'un coin de la France, c'est presque un pays, c'est presque de l'immigration intérieure en fait, quand on débarque c'est la grande ville qu'est Paris ou Nanterre, c'est compliqué quand on vient de la campagne, j'en reviens il y a longtemps, et effectivement c'est vraiment une toute autre ambiance et on peut avoir peur, mais en même temps cette peur elle est entretenue, on est sur quelque chose qui est un cercle très très vicieux qui est auto-entretenu et dont on n'arrive pas à se sortir. Qu'est-ce qui pourrait faire qu'on s'en sorte? J'aimerais qu'on termine par un peu d'espoir. J'en ai pas moi-même, mais bon, à vous de bosser là-dessus.
2: Moi, j'en ai toujours de l'espoir, et c'est pour ça qu'on termine la BD sur cette génération Naël, donc ces trois jeunes de la rue du Goût Perdu, j'adore ce nom, qui est le nom donc d'un projet créé par ces trois jeunes grâce à Loubna de Authenticité et d'autres acteurs, de créer un restaurant éphémère de haute gastronomie. Donc ces trois jeunes ont été des aides ou des chefs dans des restaurants étoilés en France. Et au lieu de partir, ils sont revenus à Nanterre pour apporter leur savoir-faire et faire plaisir aux mamans du quartier, mais aussi aux autres. Et c'est aussi ouvert aux gens qui ne sont pas de Nanterre. Et c'est un projet de trois jeunes qui, quand on les voit, ressemblent à Naël. Et ce sont des gens qui ont une colère en eux et qui la transforment en projet magnifique comme celui de la rue du Goût Perdu. Et j'espère qu'un jour ils s'établiront dans un lieu précis, et je l'espère à Nanterre, dans
1: parce
2: un
1: pour
2: restaurant.
1: C'est l'heure, quand est-ce qu'on mange et qu'est-ce qu'on mange et où on mange.
2: Mais on mange des choses incroyables visuellement et puis au niveau du goût, donc la rue du Goût Perdu, tout est dit, c'est de la haute gastronomie. C'est du niveau de restaurant étoilé, au cœur de la cité Pablo Picasso et dans d'autres cités de Nanterre. Mais j'ai vu récemment qu'ils avaient été.
1: C'est-à-dire qu'ils viennent.
2: Ils viennent, pendant un week-end. D'accord. Et les gens doivent s'inscrire et puis ils y vont.
1: C'est pas trop cher, c'est accessible.
2: Non, c'est accessible. Et puis surtout, ils sont maintenant dans des événements comme le Festival de Cannes. Enfin, ces jeunes-là viennent de Nanterre et ils en sont là, et c'est mérité et c'est beau, je trouve. Et c'est pour ça qu'on voulait terminer là-dessus, sur l'avenir de cette jeunesse qui est toujours en colère, je le dis, mais qui ne veut plus détruire ou s'autodétruire, comme ils le disent, mais construire. Et c'est pour ça que la chanson de Banlieusard de Kerry James est à propos, parce qu'il dit « je ne veux pas brûler des voitures, mais en construire et en vendre ». Et c'est exactement comme ça qu'on termine la BD. On termine par des jeunes qui peut-être, ils ne me l'ont pas dit, ont participé aux révoltes, mais qui aujourd'hui veulent construire et veulent faire plaisir aux habitants du quartier.
1: Et surtout, ils sont pas partis, ils n'ont pas fui, ils sont
2: restés,
1: là.
2: Et
1: il se passe quelque chose là. Ouais. Alors tous les deux, qu'est-ce que vous allez faire maintenant? Mis à part une grosse tournée de promo dans tous les médias pour ce bouquin.
3: On se lâche pas, on continue à bosser main dans la main. On a une série, tous
1: non,
3: les deux.
1: Non, c'est vrai, sur quoi?
3: C'est sur Arte, dans L'œil de Ferhat. où en fait je dessine et j'anime les reportages de Ferhat à l'étranger.
1: D'accord.
2: Oui, en fait, on revient sur l'actualité du jour en allant sur des reportages que j'ai déjà effectués avant pour créer une résonance avec l'actualité. Donc, par exemple, le premier qu'on a fait ensemble, c'est un sujet sur Gaza.
1: D'accord.
2: Je connaissais Gaza donc avant le 7 octobre 2023. Et comme vous le savez, on ne peut plus y retourner en tant que journaliste depuis le 7 octobre. Et on a fait un sujet là-dessus pour parler des journalistes tués à Gaza et pour dénoncer ce qui se passe à Gaza sous le prisme du journalisme. C'est un exemple parmi d'autres.
3: On a fait une dizaine. On est en train de préparer le prochain. Des formats courts de 3 minutes.
1: On peut déjà les voir ?
3: Ouais, ils sont tous sur
1: D'accord.
3: Arte.
1: Pardon, j'ai pas vu.
2: Vous tapez dans l'œil de Ferhat, Arte, vous trouverez.
1: D'accord, très bien. Un projet en solo peut-être ? Ou encore avec votre frère ?
3: Avec mon frère, je suis en train de préparer le dernier album qui va clore la série, Un monde en pièces.
1: D'accord, donc, alors il sera politique. Question de quoi dans celui-là ?
3: Alors, d'intelligence artificielle.
1: Tiens donc.
3: Ouais, et oui, ça va globalement tourner autour de ça.
1: Donc, très bien.
3: L'affreux Deep Blue qui va se mettre à diriger le plateau d'échecs.
1: Bon, ça fait peur, hein, mais c'est déjà la réalité, donc c'est bien de prendre un pas de côté. Voilà. Comment elle vous est venue cette série ? Ça fait longtemps, hein,
3: ça fait une dizaine d'années.
1: Waouh !
3: C'est venu petit à petit de discussions entre nous, que en fait les règles de ce jeu d'échecs sont assez passionnantes et très parlantes par rapport à notre société, que les fous avancent de travers, que les pions sont les plus nombreux mais sont sacrifiés et rêvent de promotion, que le roi est très important mais au final assez faible. Il y avait plein d'histoires à raconter autour de ça et on s'est mis à développer. Et c'est un ping-pong avec mon frère depuis maintenant 10 ans et on arrive au bout là.
1: Très bien, formidable. Enfin, ça me donne très envie, je vais les trouver et les lire, même si je lis, j'avoue, très très peu de bandes dessinées. Mais bon, là, Nanterre, je pouvais pas ne pas. effectivement, c'est l'avantage quand on lit très peu de bandes dessinées, c'est qu'on a un regard un peu neuf, hein, voilà, comme un peu à hauteur d'enfant. Et effectivement, on remarque beaucoup plus de trucs. Je lis très peu de bandes dessinées parce que je mets des heures à les lire.
3: Ah ouais.
1: Mais oui, parce que je regarde tout, je sais jamais par où il faut commencer, par l'enfer. Quoi. Mais du coup je vois aussi tout, j'ai l'impression de sentir un peu tout le boulot et donc je mesure le travail de choix parce qu'on choisit beaucoup quand on fait un roman graphique, j'imagine, on choisit des scènes. Voilà, c'est celui-là est très beau. Donc ça s'appelle Nanterre avant l'orage. C'est une jolie collaboration entre Ferhat Alani et Ulysse Gris. Ferhat, je ne vous ai pas demandé vos projets.
2: Oh, j'en ai plein, mais on va dire l'écriture d'un troisième roman.
1: Ah.
2: Et l'écriture d'un autre roman graphique sur un autre enjeu qui est l'extrême droite en Europe. Donc ça, ce sera pour octobre-novembre 2026.
1: D'accord, très bientôt.
2: Très bientôt.
1: Avant les élections, merci.
2: Avant les élections, c'était exprès.
1: Ben vous reviendrez.
2: J'espère.
1: On peut déjà en parler, on peut déjà dire comment ça va s'appeler.
2: Oui, en fait, c'est issu d'un documentaire que j'ai déjà fait pour Arte, qui a été diffusé en avril dernier, qui s'appelle « Hongrie, le laboratoire de l'extrême droite européenne », qui parle d'une méthode instaurée par Viktor Orban, l'ex-premier ministre hongrois, qui s'appelle l'illibéralisme.
1: Ouais.
2: Donc la méthode illibérale est très admirée des groupes d'extrême droite en Europe et dans le monde. Et puis le Rassemblement national, pour ne pas les citer, s'inspire grandement de Viktor Orban. Donc ça raconte en fait ce parcours-là.
1: Okay.
2: Et ce serait une sorte de mode d'emploi un peu à façon IKEA sur comment passer de la démocratie à un pouvoir autoritaire.
1: Mmh. Ouais, on s'aborde la justice notamment.
2: Ouais, un petit peu. Ouais.
1: Comme en Israël aussi.
2: C'est ça, exactement.
1: Voilà. Ouais. Bon, eh ben, sur ces bonnes nouvelles, messieurs, un grand, grand merci à vous. Bravo pour ce livre. Bon, continuez. On a grand plaisir à savoir que vous existez et à dévorer vos travaux.
2: Bah, merci
1: beaucoup.
2: Pour l'accueil.
3: Merci beaucoup.
1: On va se quitter en musique avec, soit de Massy, tiens, une voix féminine très belle.

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3: Bonjour, bienvenue, c'est Rayon Libre avec mes invités en face de moi. Cette émission est enregistrée le mercredi 10 juin à 8h09 du matin. Merci de passer un moment avec nous sur Cause Commune. Cette semaine, faire le tour du love. Je réagis un peu à la chronique d'Abel de la semaine dernière, ou disons que je la prolonge, quand il dénonce un peu, lui aussi, ses influenceurs vélo qui décrivent le vélo comme la solution à tous nos maux. T'as des problèmes de sédentarité, eh ben on fourche un vélo. Tu te sens seul dans ta vie, fais du vélo, tu vas rencontrer plein de monde. Ta ville est trop brillante, mets tes voisins au vélo. Ton voisin est méchant, dis-lui de s'offrir un vélo. Le vélo et toutes ses vertus magiques ou presque. Alors là, après la patinette que j'ai identifiée comme concurrente au vélo pour les ados, CF la semaine dernière, j'ai identifié un autre concurrent au vélo pour créer du lien, rencontrer l'autre, discuter avec son voisin, avoir aussi un autre rapport au temps. D'ailleurs, je ne sais pas si c'est un concurrent ou si c'est une autre solution. Ma solution, elle s'appelle H, un chiot de 7 mois, un animal de 7 ou 8 kilos à peu près. Il est aux normes UCI donc. On a eu un chien qui est décédé il y a une dizaine d'années. Je vous avoue, je ne me souvenais pas de l'ensemble des pouvoirs de ces animaux dans la ville. Comme le vélo, le chien aide à la rencontre, à la discussion, à la flânerie, il te sort de la sédentarité. Mais comme le vélo, le chien a des externalités négatives. Par exemple, quand tu croises quelqu'un qui a une peur bleue et viscérale de ton animal, ou quand tu passes après quelqu'un qui n'a pas ramassé les crottes de son chien. Le chien a plein de vertus, amène quelques contraintes, quelques aménagements dans sa vie. Il a quelques inconvénients, comme le vélo en somme. La question suivante, les vertus de l'un et de l'autre s'additionnent-elles, se neutralisent-elles, ou pire, plus égale moins. Et donc dans ce cas, si le vélo apaise la vie, le chien apaise la vie, quid d'un chien sur un vélo? Eh ben laissez-moi, H est en train d'apprendre à faire du vélo et je vous raconterai. Je ne sais pas si les animaux sont les bienvenus sur l'événement organisé par mes invités du jour, Laurent Tesser et Philippe Latour. Ils sont cyclistes, oh bah dis donc comme par hasard, ils sont surtout présidents et secrétaires de cette association organisatrice du Love Tour. Le Love Tour, c'est un Tour de France à vélo qui n'a pas grand chose à voir avec le Tour de France. Ce n'est pas moins bien, pas mieux, c'est en tout cas moins élitiste parce que le Love Tour c'est ouvert à tous et toutes. Il suffit d'avoir un vélo et d'avoir envie de pédaler. Et quand même, on peut venir avec son chien au Love Tour ou pas. Bonjour messieurs, merci d'être avec nous au micro aujourd'hui.
4: Bonjour.
5: Bonjour Jérôme.
3: Laurent Tesser, Philippe Latour, le Love Tour c'est quoi?
4: Le Love Tour c'est un Tour de France rigolo et où on se marre bien. Donc, ouais. Et où on fait quand même pas mal de vélo, entre 100 et 200 km par jour, pendant environ une semaine.
3: Rassurez-nous, en une semaine, on fait pas le Tour de France, si, Philippe?
5: On fait quand même, et on a toujours, enfin depuis 2 ans, un petit prologue pour ouais. Les gens qui veulent en rajouter. Ouais. Ça fait cette année quand même 1400 km. Alors on n'est pas sur le Tour de France, mais en 12 jours, on fait... On traverse la France, puisque cette année, par exemple, on va partir de Toulouse pour arriver dans les Vosges.
3: Ok, donc c'est une sorte de diagonale du vide dans l'autre sens, qui
5: oui,
3: remonte.
5: Oui, et parfois c'est pas une diagonale. D'ailleurs, le premier Love Tour, il s'est appelé comme ça, c'est le magazine 200 qui a lancé ça en 2015, qu'on a repris.
3: Donc ensuite. Ça a 11 ans, le Love Tour a 11 ans, c'est la 11e édition cette année?
5: Tout à fait.
3: Et vous avez repris du magazine 200 qui était l'organisateur, vous avez repris à quel moment?
5: Il y a 3-4 ans.
3: Ouais,
5: il y a 3-4 ans, on a monté une association parce qu'il ne comptait plus poursuivre l'aventure du Love Tour. Et nous, on était devenus au fil des années des fans. Et avec deux autres collègues cyclistes, on a monté cette association. D'ailleurs, je tiens à préciser que nous ne sommes pas président et secrétaire, c'est un collectif d'administration. Seule chose qui est obligatoire, c'est d'avoir un trésorier.
3: D'accord.
5: Et vous l'avez avec
3: Et j'ai mon trésorier.
5: Voilà,
3: trésorier.
5: Laurent.
3: Le Love Tour, ça gagne de l'argent d'ailleurs, Laurent?
4: Ça gagne pas du tout d'argent, non.
3: Il n'y a pas une caravane qui passe avant avec tous les distributions de goodies sur la route?
4: Pas du tout, mais on a des très beaux goodies faits main.
3: Ouais. Ok.
4: Tout à fait.
3: Et ensuite, alors, c'est ce que vous me disiez un peu hors micro, vous êtes rencontrés, vous êtes un couple du Love Tour tous les deux?
4: On pourrait dire ça, ouais, tout à fait.
5: Je suis pas sûr si nos femmes respectives seraient d'accord avec ça, mais c'est vrai que...
3: Mais c'est une amitié qui est née sur le Love Tour.
5: Sur le Love Tour.
4: Tout à fait, comme beaucoup d'ailleurs.
5: Oui, il y a beaucoup d'amis, et il y a des couples, en tout cas on en connaît un, vraiment qui s'est formé sur le Love Tour.
4: Assez emblématique, quand même. Hein,
3: on peut les citer peut-être, s'il est emblématique.
4: Bien sûr.
5: Jeff et Babette.
3: Ouais. Jeff et Babette, et ils seront là cette année.
4: Ils seront là cette année.
3: Et alors, qu'est-ce que vous proposez? C'est quoi le principe du Love Tour? C'est de découvrir la France, de se rencontrer, de prendre du temps, c'est quoi, Laurent?
4: Le principe, moi, ce qui m'a attiré sur Love Tour, c'est le parcours et le côté un peu subversif, poétique ou voilà rigolo des parcours qui ont toujours été un peu comme ça, particuliers. Et on a essayé de prolonger un peu cette idée de départ là où on peut traverser la France en faisant tous les jours départ Beaulieu, arrivée Beaulieu,
1: oui. ou le tour de mon cul aussi,
4: ou le tour de mon cul à
5: Sachi. Et le retour de mon cul,
1: il y a ouais. Parce que et alors Beaulieu, donc c'est en fait on lie toutes les villages ou toutes les villes qui s'appellent Beaulieu les unes aux autres, donc on fait un tour de Beaulieu.
4: C'est ça.
1: Et le tour de mon cul, c'est toutes les villes et villages qui s'appellent mon cul ou qui ont une consonance ou qui sont pas bien loin de ça, c'est ça.
4: Et alors il y a un seul mon cul sur le tour de mon cul, ouais. Ce parcours avait été tracé par Yann Carninon, un célèbre philosophe cycliste.
1: Qui à un moment donné avait sa chronique justement dans le magazine 200.
4: Et donc c'est lui qui avait eu cette fabuleuse idée-là et qui a trouvé des noms complètement anachroniques.
1: Et alors aujourd'hui quand vous partez, enfin vous partez quand d'ailleurs cette année?
5: On part le prologue, donc les trois premières étapes avant le départ réel, ça part le 7 juillet de Toulouse.
1: Ouais.
5: 8h30, place du Capitole.
1: Ouais.
5: Et ça arrive le 18 juillet dans les Vosges.
1: Et il s'appelle comment le Love Tour 2026?
4: C'est le Love Tour de France du monde. En fait, okay. On va faire un Toulouse-Moscou en passant par Dallas, Valence et bien d'autres villes. Tout ça sans sortir de la frontière, quoi.
1: C'est super. Donc ça veut dire qu'on passe dans une ville qui s'appelle Moscou, dans un village qui s'appelle Moscou.
4: C'est ça. C'est l'arrivée officielle, ouais.
1: Ok.
4: Et on a découvert en fait il y a pas longtemps qu'il y aurait aussi Jérusalem et La Haye à quelques kilomètres de là.
1: Et alors comment vous trouvez ces villes et villages et ces idées? Je sais qu'à l'époque de 200, 200 sollicitait ses lecteurs et ses lectrices. Vous sollicitez vos neurones. Comment vous fonctionnez?
5: On fait des brainstorming et puis on prend la meilleure idée.
1: Ouais.
5: Ou parfois la plus mauvaise.
4: Ouais, après on en a un stock, quoi, et puis voilà.
1: On s'est ouvert à qui, ce Love Tour?
5: C'est ouvert absolument à toute personne ayant un vélo et ayant un petit peu l'habitude de rouler.
1: Ouais, parce que c'est entre, comme vous disiez, c'est entre 100 et 200 km
5: par jour.
1: Entre 100
5: et 200 km par jour, il y a des jours où il y a un peu de dénivelé quand même. Donc oui, c'est exigeant. On dort en camping aussi, faut le dire, et on porte le matériel.
1: Donc vous êtes en autonomie complète.
5: On est en autonomie, il y a peu de gens qui emmènent la nourriture avec eux.
1: Oui.
5: Donc on dîne au camping et puis on s'achète des sandwichs sur la route.
1: Et après, ce que je sais aussi du Love Tour, j'imagine que vous avez gardé cet esprit-là, on vient quand on veut et on repart quand on veut. On peut se joindre à vous quand vous passez dans la région et puis faire la journée avec vous et rentrer, ou alors vous suivre du début à la fin, c'est ça?
5: C'est ça, et puis il y en a même, moi je me souviens en avoir croisé, qui nous attrapent sur le parcours, qui font 20 km pour discuter avec nous, et puis qui repartent chez eux.
1: D'accord, on peut venir avec son chien ou pas?
4: Oh bah oui, je pense que c'est possible.
5: On laisse.
1: À côté. C'est déjà arrivé d'ailleurs que vous ayez
4: Je suis en train de me demander, ça me dit rien, non?
5: Non, je ne crois pas.
4: Bon, en revanche, souvent des chiens nous ont accompagnés.
1: Oui. Ils ont mordu quelques mollets. Quel est le type de vélo qu'on retrouve sur le Love Tour?
5: Il y a beaucoup d'équipements vraiment bikepacking, mais certains viennent avec des sacoches.
1: Ouais.
5: Il y en a certains d'ailleurs, hein, puisque.
1: Oui, alors justement, puisque vous parlez de ça,
5: on en parlera.
1: Ouais, alors il y a Babette qui fait partie des couples mythiques, mais aujourd'hui, donc c'est vous avez une mixité, vous arrivez à avoir une sorte de parité en tout cas dans vos participants et participantes ou pas?
5: Non, on essaye de faire un petit peu de publicité justement avec les participantes pour convaincre d'autres femmes de nous rejoindre.
1: Ouais.
5: Mais c'est vrai que comme tout le monde du vélo, ça reste assez masculin, mais on a, je trouve, de plus en plus, même si c'est loin d'atteindre la parité. Et puis c'est gratuit et sans inscription.
1: C'est important ça veut dire que quand on vous rejoint, vous vous occupez de l'organisation, et l'organisation principalement c'est quoi? C'est réserver les campings et c'est faire les itinéraires, c'est ça?
4: C'est ça, ouais. Et en fait, nous, ce qu'on aime bien dire, c'est on s'occupe de l'inorganisation, parce qu'en fait, on fait pas quelque chose de clé en main, voilà, on fait effectivement un parcours avec des traces GPX, et on a notre ami Vincent du collectif qui s'occupe, et c'était un gros boulot, de réserver réserver tous les campings à l'avance, en sachant qu'on préfère les campings municipaux, des petits campings.
3: Ouais.
4: Et on essaye voilà, de prévenir les campings en disant on sera peut-être une vingtaine.
3: Ou une trentaine, ou quinze.
4: Ou une trentaine, mais en tout cas, quand on vient au Love Tour, on n'a besoin de rien à part sa tente et son vélo. Quoi.
3: Et alors pourquoi vous préférez les campings municipaux, Laurent ? C'est moins cher ?
4: C'est moins cher, mais c'est aussi au niveau de l'ambiance. On a besoin de dormir quand même un peu, ouais. Donc souvent les gros campings, c'est un peu...
5: Ces soirées karaoké, alors il y a des participants du Love Tour qui aiment beaucoup le karaoké, mais il y en a qui préfèrent dormir.
4: Ouais. On n'est pas contre les soirées karaoké des campings municipaux, par contre.
3: Ouais. Donc vous allez les chercher aussi quand même ces soirées. Justement, alors on va en parler après la pause musicale. On va se mettre, on va s'ambiancer avec la musique et puis je vais vous poser la question de qu'est-ce qui se passe le soir, comment ça se déroule. Chers auditeurs, chères auditrices, vous écoutez Rayon Libre aujourd'hui au micro Philippe Latour et Laurent Tesser, la moitié du Love Tour. On s'écoute Joshua IDN et Turn It Around et on se retrouve dans 3 minutes. À tout de suite, les gars, les filles.
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0: Et nous voilà, nous sommes de retour. Rayon Libre, c'était Joshua IDN, Turn It Around. Et nous avons au micro, non pas un invité, mais deux. Nous avons Laurent Tesser et Philippe Latour ensemble, mais pas qu'à eux deux, puisqu'ils sont quatre dans le collectif et ils organisent le Love Tour. Messieurs, juste avant la pause musicale, vous me disiez, Laurent, vous vous occupez de l'inorganisation de cet événement. J'ai quand même envie de vous demander comment les soirées se déroulent.
1: Tout comme le reste, en fait, c'est à la carte, c'est-à-dire qu'on se retrouve ou pas tous ensemble. Déjà, il y a le petit rituel de l'arrivée au camping où chacun fait sa maison, sa lessive, etc. Et puis après, soit on fait des pique-niques tirés du sac, soit on se retrouve au resto. C'est vraiment à la carte, par affinité.
0: Et en fonction des envies.
1: En fonction des envies.
2: Et en fonction des budgets aussi.
1: Ouais. En fonction des budgets, il y en a qui peuvent faire des tournois de fléchettes jusqu'au bout de la nuit et se lever à 5h. Pour refaire du vélo le lendemain, ouais. Il y a vraiment de tout.
0: C'est important de ce que vous dites, c'est-à-dire que vous essayez de créer un moment où vous êtes tous ensemble, mais s'il y en a qui veulent aller au resto et qu'ils ont les moyens, qu'ils y aillent, et ceux qui n'ont pas les moyens ou qui n'ont pas envie de ne pas aller au resto, on n'est pas obligé, après avoir passé toute la journée à pédaler avec un groupe, de rester en permanence avec le même groupe.
2: Exactement, et puis je dirais même, il y en a certains qui aiment bien leur confort, ouais. Et qui ne viennent pas au camping et qui réservent
0: à l'auberge à côté. Et il n'y a personne pour les juger dans ces cas-là.
2: Pourquoi ?
0: Parce qu'ils trichent ? Parce qu'ils dorment mieux ?
2: Oui, aussi. Mais moi, il m'est arrivé, sur les premiers Love Tour en tout cas, sur une ou deux étapes où je savais que le lendemain, ça serait très dur, ouais. D'aller prendre une chambre d'hôtel pour pouvoir bien dormir.
0: Oui, parce que c'est important, c'est ce que vous dites, c'est ouvert à tout le monde, mais malgré tout, il peut y avoir des étapes qui font aller, c'est ce que vous dites, 200 km, quand on s'enquille 200 km plusieurs jours de suite avec son matériel sur le vélo, il faut malgré tout une bonne condition physique quand même.
2: Avec le matériel sur le vélo, surtout, oui.
1: Ouais, c'est ça. D'ailleurs, ça n'a pas toujours été le cas. Au début, il y avait un fourgon qui nous suivait. Pour des raisons, on va dire, écologiques et économiques, on a arrêté le fourgon. Et on a malheureusement perdu un peu de gens à cause de ça, parce que c'est vrai que porter le matériel, c'est pas la même chose, quoi.
0: Ouais.
2: Et la plus grosse étape que j'ai faite, alors il y a peut-être eu d'autres, mais c'était 218 km, ouais. Et il y avait 3800 mètres de dénivelé.
0: Ouais, donc ça tire sur la couenne.
2: Mais c'était vraiment gros. Aujourd'hui, tout en portant le matériel, on va pas jusque-là.
0: Ouais. On évoquait juste avant votre rencontre sur le Love Tour, et d'ailleurs on salue vos épouses respectives. J'ai envie de vous demander, quelle est votre relation au vélo ? Est-ce que c'est sérieux le vélo pour vous, Laurent ?
1: Ah oui, carrément. Ouais. C'est way of life.
0: ouais. Pareil pour vous, Philippe.
2: Ça l'est devenu.
0: Ah, vous êtes alors d'un côté quelqu'un way of life qui est né avec un vélo sous les fesses.
1: Enfin, c'est venu aussi progressivement en fait.
0: Ouais. Comment ?
1: Je sais pas. C'est venu. Ça a d'abord été un outil de déplacement entre guillemets.
0: Ouais.
1: Et puis. Bah,
0: pourquoi des guillemets ? Outil de déplacement.
1: Les premiers pas à vélo entre guillemets ont vraiment été faits pour ça. Et puis petit à petit, il a pris place dans tous mes déplacements, qu'ils soient culturels ou de vacances.
0: Ouais. Et professionnel aussi ou pas ?
1: Enfin professionnel. Aussi, je fais du vélo taf quoi.
0: Ouais. Et vous, Philippe, pareil.
2: Alors moi, ça a été un outil de remise en forme d'abord quand je suis revenu de longues années d'expatriation avec quelques bagages.
0: En Asie, vous étiez, c'est ça ?
2: Oui, ouais. Avec quelques bagages dans la soute et quelques bagages corporels avec des kilos en plus. Donc il s'agissait d'en prendre un peu de sport. Et puis aussi, et c'est quelque chose qu'on retrouve chez pas mal de participants du Love Tour, cette liberté de rouler tout seul, tranquille, autour de chez soi ou un peu plus loin.
0: Ouais.
2: Y a beaucoup de loups solitaires qui viennent rouler au Love Tour et qui se retrouvent.
0: Quand vous dites ça, vous faites un peu peur. Si vous dites que c'est un rassemblement, une meute de loups solitaires, vous n'allez pas attirer beaucoup de personnes du genre féminin.
2: Non, ce sont des loups solitaires qui ne sont plus solitaires et qui ne sont plus des loups à partir du moment où ils rejoignent le Love Tour.
1: Tu te démerdes avec ça.
2: Ils deviennent des agneaux.
0: Mais c'est intéressant. C'est ce que vous ressentez quand vous voyez les personnes qui viennent. C'est souvent des personnes qui sont un peu des solitaires, qui aiment bien rouler seul.
2: Quand on échange nos pratiques, il y en a beaucoup, qui aiment rouler tout seul.
0: Et qui se disent,
2: qui se font des trips comme ça.
0: Et qui se disent, je vais une fois dans l'année, je vais partager un moment sur le vélo avec d'autres.
1: C'est ça, ouais, c'est ça, tout à fait. Et puis voilà, petit à petit, on devient une. C'est un groupe à géométrie variable, on va dire. Il y a des nouveaux qui arrivent et c'est. Enfin.
0: Justement, vous avez des. Tous les ans, vous avez des fidèles de chez fidèles, des gens qui suivent le Love Tour depuis 11 ans maintenant, puisque c'était 2025, 2015, le premier, c'est ça?
2: 2015, oui. Ouais. Ouais. Et oui, oui, il y a un groupe de fidèles qui font pas forcément tout le parcours, mais qui. Quand le parcours ne passe pas très loin de chez eux, vont toujours venir faire une étape.
0: Faire un petit tour. Ouais. Alors, pour revenir sur votre relation vélo, lorsqu'on s'est rencontrés, hein, c'était à Massy, lors de l'événement Parlons Vélo, qui était notamment organisé par Juliana Ribeiro, qu'on salue. L'un d'entre vous, je crois que c'était vous, Laurent, m'évoquait le vélo en couple et le vélo en famille. C'est un virus qui se transmet, le vélo ?
1: Peut-être qu'on peut y arriver, mais ça a été long hein, pour mon épouse, ça a été long, mais je pense que j'y arrive là, petit à petit. Ouais.
0: Et
1: ouais.
0: Par exemple, votre épouse, elle a pas envie de vous suivre sur ce Love Tour ?
1: En fait, je l'ai déjà fait participer avec ma fille sur deux demi-étapes en fait. Mais le problème, c'est que c'est ce qu'on disait tout à l'heure, c'est que c'est
0: exigeant,
1: c'est un peu long et voilà. Ouais.
0: Et vous, Philippe, vous roulez en famille avec des potes, vous transmettez quelque chose ?
2: Je roule en général avec une personne en plus et assez rarement, mais pas de la famille.
0: Ouais.
2: Maintenant, un peu avec mon petit-fils. Mais il a 4 ans.
0: Grand-père,
2: donc on fait pas beaucoup de kilomètres.
0: Ouais, oui. Mais donc vous l'emmenez, vous lui apprenez à faire du vélo et vous l'emmenez manger une glace un peu plus loin, quoi.
2: Oui, ou on va faire un tour au parc.
0: Ouais, trop bien, super. Laurent, justement, j'ai envie de revenir là-dessus quand vous dites votre épouse, ça y est, vous êtes en train de lui donner le goût du vélo. Et pour le coup, j'ai peut-être envie de m'adresser aux deux. Quand vous dites que aujourd'hui vos étapes sont un peu longues, est-ce que l'une des façons pour être un peu plus accueillant entre guillemets, je pense pas que ce soit un problème d'esprit, c'est peut-être un problème de distance et de difficulté. Est-ce que il n'y a pas une envie ou une idée à aller chercher en se disant on va faire un petit Love Tour sans que ce soit
1: Alors effectivement, il y a peut-être quelque chose à faire. Bon, déjà, on essaye de plus en plus d'introduire des plans B, on va dire, qui sont plus courts et plus
2: avec moins de dénivelé.
1: Voilà, c'est ça. Ouais. Mais c'est pas toujours possible parce que, enfin, quand on construit les parcours qui sont
0: thématisés, Valence Moscou,
1: ou, par exemple, il y a 2 ans, on a fait le Vélopoli, en fait, qui consistait à rejoindre toutes les rues du Monopoly hors Paris, en fait. On a réussi à trouver les 22 rues.
0: La rue Saint-Lazare, la rue Saint-Honoré, la rue Le Courbe.
1: La rue Pigalle à Gré, où on a eu une petite interview, bref. Et une fois qu'on a les étapes, en fait, c'est compliqué de raccourcir tout ça, mais c'est vrai que ça peut être une idée, effectivement, de faire quelque chose pour raccourcir.
2: Ouais. Alors, il y a eu débat et discussion aussi, et je pense que c'est quelque chose qui reviendra sur la table, sur est-ce qu'on fait une année, un Love Tour un peu gravel ? Est-ce qu'on introduit cette pratique on l'a pas fait pour l'instant. Pour l'instant, on essaye surtout quand on fait nos traces d'éviter ce qu'on appelle les commouteries qui nous envoient dans les herbes ou sur les cailloux. Donc il y a un gros travail de nettoyage des traces.
0: Et justement, vous le parcourez avant ce Love Tour pour vous faites une reconnaissance ou c'est qu'une reconnaissance numérique ?
2: C'est une reconnaissance numérique et vraiment visuelle quand on le peut au niveau de Google View hein, par exemple pour être sûr qu'on ne passe pas par des routes à bagnole et que on ne va pas sur des chemins qui sont trop difficiles parce qu'il y en a qui viennent avec des pneus vraiment
0: des boyaux de 25.
2: Ouais, 25-28. Donc, on prend soin des vélos de nos participants.
0: Et alors, parce qu'on va bientôt passer à la chronique d'Abel Guggenheim, j'ai quand même envie de vous demander, moi, avant de venir et de préparer, enfin, pour préparer l'émission, alors je vous avais quand même rencontré avant, mais je cherche Love Tour sur notamment le web. À part Instagram, on vous voit pas beaucoup. Comment on fait pour avoir quelqu'un qui a envie de faire le Love Tour, mais qui n'écoute pas Rayon Libre, comment il va faire ?
2: Il y a effectivement le compte Instagram, c'est Love Touriste, au pluriel.
0: Ouais.
2: Et il y a un compte Facebook où il y a un peu plus d'informations. Et il y a notamment sur ce compte, il va y avoir tous les liens vers les traces.
0: Ouais.
2: Et toutes les traces GPX, c'est le calendrier. Étapes, le descriptif des étapes. Et le compte Facebook, c'est Association Amicale des Love Touristes, qui est le nom de l'association.
0: Et donc là, c'est donc en gros toutes les informations sur le Love Tour à venir, elles se trouvent sur cette page-là Facebook, c'est ça ?
2: Voilà.
0: C'est ça. Ouais. Et quand vous donnez les traces GPX et le programme, vous dites voilà, on sera tel jour. Entre tel endroit et tel endroit, on part à 5h, 6h, 7h du matin. J'imagine que vous partez en fonction de la météo aussi.
2: Oui, de la météo et puis de la longueur de la trace du jour. Pour un 200 km, on va plutôt partir vers 7h. Ensuite, on va, chacun part à l'heure qu'il veut. Encore une fois, c'est la liberté. Ouais. Donc il va y avoir des groupes qui ou des personnes qui vont partir très tôt parce qu'elles n'ont pas forcément l'habitude de...
0: Mais ça aussi, c'est intéressant. Ça veut dire que c'est pas un départ tous ensemble. Ça veut dire que en gros, il y a voilà le point de départ, le point d'arrivée. Ceux qui sont très matinaux, ils partent quand ils veulent. Ceux qui ont envie de se reposer un peu plus ou de dormir un peu plus. On n'est pas obligé pendant une semaine ou 15 ou 12 jours d'être tous ensemble, collés les uns aux autres.
2: Non, et puis il n'y a pas vraiment de peloton. Ouais. Alors parfois on part tous à la même heure, il y a un petit peloton, mais ensuite les groupes se forment en fonction des affinités,
0: de l'humeur
2: du jour. Il m'est arrivé de faire des étapes tout seul.
0: C'est sympa.
2: Oui.
0: Non mais vous aimez bien, c'est ce que vous disiez juste avant.
2: Ça me gêne pas.
0: Ouais. On va s'écouter parce que l'heure tourne et pareil, Abel, il est censé arriver vers 14h25, mais parfois c'est 14h24, parfois c'est 14h26. Là, il est 8h36 à l'heure où on enregistre cette émission. Et oui, on tente aussi de faire en sorte que nos invités transmettent leur passion, leurs projets, leurs envies. On leur tend le micro et je dis ça parce qu'il y a Abel Guggenheim qui aussi est là et c'est son moment. Abel, on t'écoute.
3: Bonjour. La semaine dernière se tenait à Paris la première édition du salon MOBCO, qui prend la suite des RNTP, les Rencontres Nationales du Transport Public. Au sein de ce salon se tenait, comme les années précédentes au sein des RNTP, un espace mobilité active, en fait un regroupement d'exposants et un programme de discussion organisé par le réseau Vélo et Marche. On y parlait mercredi des vélos partagés, terme aujourd'hui utilisé pour regrouper les différents services de vélos qu'on utilise sans les posséder, en particulier ce qu'on désigne souvent sous le terme VLS, vélo en libre service, opéré par les collectivités locales comme Vélov ou Vélib, ou mis à disposition par des opérateurs privés habilités par ces collectivités locales. Ce débat confirmait une évolution qu'on constate depuis un certain temps. L'utilisation collective de vélos s'étend, étant presque à devenir la règle et le vélo personnel l'exception. On le constate visuellement, numériquement, mais aussi dans les esprits. Beaucoup des personnes qui utilisent des vélos partagés semblent presque ignorer qu'il soit possible de posséder son propre vélo. C'est un peu comme les vélos à assistance électrique par rapport au vélo. Pour résumer les deux, on a un peu l'impression que ce qui devient la norme, c'est le vélo électrique partagé. Lorsque je roule sur mon vélo, qui est ma possession, que je suis le seul à utiliser, et qui est mu par la seule énergie de mes jambes, sans aucune assistance, je me demande parfois si dans quelques années j'apparaîtrai à nouveau comme un original, comme je l'étais du temps où nous n'étions que peu à nous déplacer à vélo à Paris, au milieu des voitures. Après cette conférence, je me suis rendu à un autre endroit à l'intérieur du salon, dont je vous rappelle qu'il est majoritairement consacré au transport public, assisté à un exposé du patron de Cities. Cities, c'est un réseau d'autopartage, c'est-à-dire un service de voiture en libre service. En fait, comme pour le vélo, il y a plusieurs types de services et des dénominations diverses. Ces services, apparus relativement récemment, complètent une offre plus commerciale existant depuis longtemps. Les services de location de voitures, connus, bien situés, où il est facile et rapide de louer un véhicule à un tarif tout à fait abordable par rapport au service qu'il peut rendre. Mais l'ensemble de ces services ne représente qu'une proportion epsilonesque des voitures utilisées en France, dont l'immense majorité se compose de voitures possédées personnellement. À l'inverse, comme je l'indiquais à l'instant, de la proportion de vélos partagés qui augmente au détriment des vélos possédés individuellement. Il y a d'autres objets que les véhicules que l'on peut louer, comme les outils ou les ustensiles de cuisine. On loue les objets lourds, chers, encombrants, comme une perceuse ou un nécessaire à fondu, et on possède les objets légers, bon marché et prenant peu de place, comme un tournevis ou une fourchette. Mais pour les véhicules, c'est l'inverse. On partage les vélos et on possède les automobiles. Car posséder une voiture et partager un vélo, c'est en fait comme posséder une perceuse ou un nécessaire à fondu alors que l'on loue un tournevis ou une fourchette. Je n'ai pas d'explication à ce paradoxe que je livre à votre réflexion. À lundi prochain.
0: Merci, c'était Abel Guggenheim. Laurent Philippe, donc rendez-vous place du Capitole à Toulouse le 7 juillet, hein, c'est ça, à quelle heure?
2: À 8h30.
0: Comment vous l'avez appelé déjà, redites-moi comment vous l'avez appelé ce tour, ce Love Tour 2026?
1: Le Love Tour de France du Monde.
0: Le Love Tour de France du Monde, on a besoin d'un passeport valide, de visa ou pas?
1: Pas du tout.
0: Pas du tout. Pas du tout. C'est la liberté.
1: Ouais.
0: Merci beaucoup Laurent Tesser, merci beaucoup Philippe Latour.
2: Merci.
0: Cycliste et tour opérateur en quelque sorte, auditeur, auditrice, ça y est, ce rayon libre est terminé. Restez sur 93.1 FM, sur Cause Commune. Et n'oubliez pas, le vélo est une chance, ce serait dommage de ne pas l'enfourcher. Restez sur 93.1 FM et je vous dis à la semaine prochaine.

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2: Bonjour à toutes et à tous, vous êtes sur Cause Commune. Bienvenue dans ce nouveau numéro de Ainsi va la ville, l'émission dédiée aux pratiques urbaines contemporaines et aux réflexions autour de la fabrique de la ville. Nous sommes de plus en plus nombreux à se partager la planète, mais notre quotidien est de plus en plus impersonnel, nous invitant à l'excès, à la défiance, à la peur de l'autre et à l'inégalité sociale. Ingénieurs, architectes et entrepreneurs, nous voulons proposer des alternatives concrètes pour participer à une transformation urbaine vers une ville plus sobre et partagée. Nous voulons créer des lieux de vie ouverts à tous, impliquer les citoyens, faire la passerelle entre initiatives publiques et initiatives privées, agir pour l'intérêt général, créer du lien social. Ce projet, nous le portons depuis de longues années. Nous l'avons fait mûrir et nous sommes convaincus que toutes les conditions sont réunies pour qu'il soit profitable au plus grand nombre. En tant que professionnels de l'immobilier, de la construction et de l'architecture, nous souhaitons agir là où nous pourrons avoir le plus d'impact, là où nous serons les plus utiles. C'est pour cette raison que nous avons créé la Foncière Belleville, entreprise solidaire d'utilité sociale qui a pour objectif de faire émerger des alternatives urbaines, sociales et écologiques hors du commun, au service du territoire et de l'utilité sociale. Alors, ce texte promotionnel présente la Foncière Belleville. Il est inhabituel car il est loin des éléments de langage traditionnels de l'immobilier, parce qu'il part d'un constat d'échec global, d'échec social, et propose un plan d'action qui modifie les pratiques classiques de cette industrie qu'est l'immobilier. Pour en savoir un peu plus, nous avons aujourd'hui invité le directeur général de cette foncière responsable, Alexandre Born. Bonjour Alexandre Born.
3: Bonjour Paul.
2: Alors, pour comprendre un petit peu comment vous avez eu l'idée saugrenue de créer une foncière responsable, est-ce que vous pourriez commencer par nous présenter un peu votre parcours ?
3: Ouais, d'abord, merci pour l'invitation. Alors, le parcours, notre parcours, puisqu'on est, on est cinq, on vient pour la plupart de l'immobilier, on est déjà ingénieur de formation, on s'est rencontrés sur les bancs de l'INSA à Toulouse. Et pour ma part, je pense qu'on a tous, donc les quatre autres te raconteront quelque chose de différent, mais on a tous un chemin de vie différent. Et moi, j'étais persuadé en sortant de l'école que j'allais devenir ingénieur travaux toute ma vie. Je l'ai fait, je suis devenu, mais je suis resté ingénieur travaux 4 ans. C'était très dur comme métier.
2: Qu'est-ce que c'est un ingénieur travaux ?
3: Alors, ingénieur travaux, je travaillais chez des majors de la construction et donc j'étais en charge de construire un immeuble pour le compte d'un investisseur. Donc on avait la responsabilité de le construire de A à Z, soit nous-mêmes, soit en le sous-traitant. Et donc on intervenait sur une chaîne, un petit maillon de la chaîne de l'immobilier ou de la ville, qui était la chaîne de la construction, enfin la partie de la construction. Et donc chacun des associés de Belleville a pris un chemin différent. Jérémy est entrepreneur social depuis toujours, Adrien a fait 15 ans de logement social, François est architecte, Sébastien est aussi président d'une foncière dans l'immobilier commercial, et moi j'avais fait de la construction, de l'immobilier, des grands projets. Donc chacun de nos chemins nous a amené à des pratiques de l'immobilier pendant une quinzaine d'années très différentes, avec des choses bien. On a beaucoup appris, on a vu ce que c'était que le secteur, on va dire un peu classique. Et Adrien qui vient du logement social, ben, le logement social c'est aussi exceptionnel pour plein de raisons. Mais on a vu aussi des failles dans ces modèles-là et on a eu envie de chacun mettre notre expérience au profit de quelque chose de différent. Et c'est ça qui nous a amené à Belleville, notamment aussi une question de la frustration dans la pratique des métiers, de nos métiers.
2: Alors cette frustration, elle est intéressante, en plus elle me semble partagée aujourd'hui par à la fois des professionnels mais aussi par beaucoup d'habitants, la frustration par rapport à la ville, au fonctionnement et à la production de la ville classique. Qu'est-ce qui fonctionne plus d'après vous dans l'immobilier traditionnel ?
3: En fait, le premier point de départ, c'est qu'on comprenait pas, je vais parler principalement pour moi, mais je sais que je pense que mes associés et les collègues partageront, mais en fait, pour ma part, c'est de pas comprendre pourquoi on fait un projet. C'est-à-dire, et quand tu commences à comprendre, parce qu'il faut il faut aiguiser son attention et sa connaissance et sa culture pour savoir, pour comprendre, tu te rends compte que c'est pas forcément pour les bonnes raisons. Et l'exemple le plus simple, à mon sens, c'est ce qui touche pourquoi est-ce qu'on investit dans du bureau et pas du logement alors qu'on est en pleine crise de logement? Qu'est-ce qui fait que la chaîne de l'immobilier dépend d'une chaîne de l'investissement et cette chaîne de l'investissement pousse à créer du bureau et pas autre chose, etc. Et donc en fait, il y a une logique qui découle de tout ça. Et quand toi, tu es au milieu de cette chaîne, à la fin ou en tout cas quand t'es pas au début, tu te retrouves à faire des choses pour lesquelles tu crois pas au moyen. Et en fait, je trouve que c'est assez intéressant par rapport à la question de la formation. Tu demandais d'où on venait. On a mis beaucoup de temps et j'ai souvent rencontré des gens, même qui avaient 50 ans d'expérience, qui n'avaient pas encore compris la totalité de la chaîne dans laquelle ils s'inséraient. Et donc, il faut travailler pour comprendre cette chaîne et voir qu'en fait, il y a des choses à modifier. Et elle se modifie souvent en amont pour que ça découle après.
2: Alors, donc en amont, j'imagine que on pourrait mettre justement les foncières. Est-ce que vous pourriez rappeler, faire un peu, voilà, donner quelques éléments de pédagogie aux auditeurs et nous dire ce qu'est une foncière et à quoi ça sert?
3: En fait, si je reprends l'exemple de mon premier métier qui était la construction, on m'a dit, t'as un immeuble de bureau, tu le construis. Donc, ok. Ensuite, t'as les promoteurs qui sont un autre acteur de la chaîne de l'immobilier qui vont trouver un terrain, construire et vendre. Et donc en fait, nous, on a commencé par se poser la question en se disant, dans notre métier, il faudrait qu'on construise mieux parce que nos ressources sont pas éternelles, pas infinies, et il faut qu'on prenne compte de tout ça, donc on va mieux construire. Réemploi, matériaux biosourcés, ce qu'on connaît, et donc ça, c'était notre premier angle d'attaque. Mais assez vite, tu te rends compte que c'est insuffisant. C'est-à-dire que la chaîne, un bâtiment va durer ou va vivre 50 à 100 ans, et la chaîne de la construction, c'est 2 ans, la promotion, c'est 3-4 ans, et après, c'est fini, et on n'est même pas intéressé ni responsabilisé par le résultat de nos actions. Et d'ailleurs, pour moi, ça rejoint le mot foncière responsable. C'est pas responsable dans le sens on est parfait, c'est responsable parce qu'on est responsabilisé par nos actions, et donc on a une responsabilité qu'on doit partager et qu'on doit assumer. Et donc, dans cette chaîne-là, la foncière, elle a le mérite d'intervenir plus tôt. Donc, elle est décisionnaire, et on est investisseur. Donc, on choisit pourquoi on va investir sur tel ou tel projet, quelles sont ses retombées et qu'est-ce que ça va dégager comme impact écologique, sociaux, etc. On va gérer la phase de construction. Donc, on va pouvoir agir sur le mieux construire. Et ensuite, on va aussi agir sur le pourquoi à la fin, et ça c'est le plus important, c'est-à-dire à qui va être destiné cet immeuble et toute la chaîne derrière, la vie du bâtiment qui suit.
2: Donc si je comprends bien, une foncière, c'est une société qui à la fois programme, fait construire des bâtiments, mais qui ensuite va les posséder. Exactement. Sur le temps long.
3: Exactement.
2: Pour donner quelques exemples aux auditeurs, quelles sont les principales foncières en France que les auditeurs de Cause Commune pourraient connaître?
3: Ça dépend si tu cherches, enfin, t'as des foncières classiques de bureaux, Gessina est une foncière, tu vas avoir Batipar, Rossic, Unibail, c'est une foncière de commerce, ça c'est des foncières classiques. Et d'ailleurs c'est intéressant de parler d'eux, c'est-à-dire que c'est des gens qui sont très très bons pour faire leur métier dans l'immobilier, et on y reviendra peut-être à la fin. Mais je pense que aujourd'hui, ceux qui parlent le plus de l'immobilier sont pas forcément ces gens-là. Et c'est plutôt les gens qui sont dans la société civile, etc., et qui subissent aussi les contraintes de l'immobilier dans leur activité dans tous les jours. Mais voilà, il y a ces gens-là. Et après, il y a des foncières dites solidaires, responsables, comme Village Vivant, Éthique, Base Commune, etc., qui sont des gens qui se mobilisent pour faire les choses différemment.
2: Alors, donc vous avez choisi non pas de seulement vous concentrer sur améliorer la construction, mais donc de créer une foncière. Vous avez appelé ça cette foncière Belleville. Alors pourquoi Belleville? D'où vous est venue cette idée? Et alors ce que dit Sébastien de Ulster, donc le président de Belleville, c'est que vous prenez le contre-pied de l'immobilier traditionnel. Donc en quoi est-ce que Belleville prend le contre-pied et se démarque des foncières classiques que vous citiez?
3: Alors sur le choix du nom, c'est on s'est inspiré en fait de ça veut pas dire qu'on a choisi notre nom par rapport à l'histoire de Paris et des quartiers comme Belleville à Paris, mais on s'est inspiré de ça parce qu'au début on a beaucoup travaillé sur la question de la gentrification, et c'est toujours un sujet qui nous anime beaucoup. parce que tu maîtrises pas forcément, c'est très difficile de maîtriser les retombées et l'impact que peut avoir un projet qui parfois a beaucoup de sens et qui pour autant peut participer à une gentrification non voulue. Donc c'est un sujet complexe qui nous intéressait beaucoup, et on s'est intéressé à la vie, à l'histoire de quartiers comme Belleville, comme Ménilmontant, ce quartier parisien qui étaient des quartiers ouvriers, qui étaient des quartiers très populaires, très mixtes, qui sont parfois encore un peu mixtes, de moins en moins populaires.

0: le projet va émerger, qui soit utilisé et approprié par des gens et des projets qui ont des activités ou des projets qui sont dédiés à, qui sont des projets porteurs de sens, donc soit au sens écologique ou social. Ça veut dire que nous, c'est le seul truc qui nous intéresse. Comment des familles à Paris vont pouvoir continuer à vivre à Paris? Comment une dame qui élève ses enfants seule va pouvoir continuer à vivre à Paris sans trop se déplacer? Comment un jeune artisan va pouvoir continuer à louer et exercer son activité dans une ville tendue? Et voilà, donc en fait, dans une zone tendue. Donc nous, ce qui nous intéresse, c'est la finalité. Comment un café va pouvoir avoir une programmation qui va faire venir tout le monde et pas seulement une certaine catégorie de population? Quel est le prix de la consommation dans ce lieu? Et donc, sans avoir la solution à tout ça, en tout cas, on met notre énergie que là-dessus. Donc l'immobilier héberge des projets et des gens. Et le fait d'être ce support de vie qui est aussi un support essentiel pour bien se construire, professionnellement ou personnellement, et bien à un moment donné, il est confronté à ce projet, et il ne faut pas qu'il soit en rupture et en contradiction, il faut qu'il soit en parallèle, il faut qu'on soit capable d'accompagner cette dynamique. Et donc, on met toute notre énergie là-dessus. Parfois ça marche, parfois c'est plus difficile.
1: Ce que vous décrivez finalement, c'est l'économie sociale et solidaire, c'est-à-dire un secteur de l'économie qui s'intéresse à produire d'autres valeurs que seulement de la valeur économique, c'est ça?
0: C'est ça, c'est pour ça que par rapport au monde classique, nous on est pas le but n'est pas de critiquer, mais surtout de dire, nous, ce qui nous intéresse, c'est la finalité, c'est que des projets qui portent des valeurs écologiques et sociales prennent vie. Il faut accompagner ça. Et donc, en effet, l'économie sociale et solidaire, c'est une économie qui est pleine de bon sens. Et je pense que le mot bon sens est adapté, c'est-à-dire c'est pas une économie qui est détachée du marché. Et c'est bon, je pense qu'on a fini cette critique de penser que l'ESS, c'est un truc anecdotique qui n'a pas de réalité dans le marché. Et donc, nous, on veut participer à montrer qu'on peut faire des choses bien pour les bonnes personnes, en prenant soin de notre planète et en prenant soin des gens, sans pour autant être déconnecté d'une réalité qui est celle de la société aujourd'hui.
1: Oui, je rappelle que l'économie sociale et solidaire, c'est aujourd'hui 15% des emplois du secteur privé, donc on ne parle pas du tout d'un secteur anecdotique. Donc, vous essayez de travailler différemment. Alors, qu'est-ce que ça veut dire? Est-ce que, par exemple, vous construisez autrement, vous avez des enjeux de construction plus sobre ou vers la transition écologique?
0: C'est un des axes, c'est-à-dire quand on reprend la chaîne, dans la chaîne de notre métier, il y a la construction. Donc en effet, on s'interdit de construire sur des terres naturelles, on construira essentiellement avec des matériaux soit réemployés, soit issus des matériaux biosourcés. Donc tout ce qu'on fait doit être voué à protéger nos ressources. On va essayer de le construire avec des gens qui aussi forment des jeunes, donc protéger des savoir-faire. On va essayer de mettre en valeur ces savoir-faire-là et protéger nos ressources. Mais c'est qu'une part de notre métier. Le reste de notre métier, c'est aussi de savoir, de travailler la dimension sociale du projet, de travailler la politique des prix, de travailler... Donc voilà, la construction est un axe, mais comme on disait, c'est pas le seul, la foncière, notre champ d'action, il est beaucoup plus large.
1: Alors il y a autre chose qui vous différencie, c'est, si j'ai bien compris, le financement de votre entreprise, vu que vous avez opéré, vous avez fait un financement citoyen pour lancer l'entreprise. Alors que, déjà, qu'est-ce que c'est un financement citoyen, à quoi ça sert et comment ça s'est passé?
0: En fait, ouais, le métier, déjà, il faut savoir que le métier d'une foncière, c'est très consommateur de capitaux. Donc
1: il faut de l'argent pour acheter l'argent. Pour faire construire des bâtiments.
0: C'est ça. C'est pour ça que l'immobilier, c'est un cercle vicieux, puisqu'il faut beaucoup d'argent pour pouvoir approcher l'immobilier. Et quand t'as approché l'immobilier, tu en recrées beaucoup très vite par capitalisation. Donc nous, ce qu'on dit, c'est que si on arrivait, et c'est ce qu'on essaie de faire, à accéder à l'immobilier, en protégeant et en s'assurant que la richesse qu'on va créer, elle soit bien rétribuée. Mais si on y arrive, on va créer une richesse par capitalisation. Et cette richesse, on va travailler pour qu'elle soit rétribuée aux bonnes personnes, par les loyers, par le partage, etc. Donc, mais il faut y accéder. Et pour y accéder, il faut un minimum de capitaux au départ qu'on n'avait pas. Et donc, le gros défi, et je pense que on est en train de le passer, c'était de, déjà d'amorcer quelque chose. Et donc, il fallait

0: des capitaux pour commencer, qu'on a été chercher auprès de la finance citoyenne.
1: Alors qu'est-ce que c'est la finance citoyenne ?
0: Alors, c'est sans, j'ai pas la prétention de connaître tous les termes, parce qu'il y a les finances citoyennes, solidaires, etc. Donc, je sais que j'ai vu, il y a un lexique d'ailleurs sur le site de Finansol. Mais en tout cas, nous, on s'est tourné vers la plateforme Lita, qui est un point d'entrée pour des citoyens, pour pouvoir mieux utiliser leur épargne vers des projets qui ont été déjà pré-audités par l'ITA, qui sont des professionnels aussi là-dedans, et donc et qui ont donc nous on a été audités aussi, et ensuite les citoyens peuvent mettre leur argent vers ce projet, et nous on a levé 2 millions d'euros comme ça sur l'ITA. C'est un axe vers une finance citoyenne très, on va dire, le citoyen comme nous, comme moi, comme tout le monde. Et après, il y a des citoyens un peu plus avisés dans l'investissement. Donc, on a aussi fait des levées de fonds auprès de ces investisseurs-là, qui sont des investisseurs privés, qui ont dû, via des entreprises précédentes, avoir un capital à investir et qui ont décidé d'en investir une partie vers des projets comme le nôtre. Et ça, je pense que c'est très porteur d'avenir pour les projets de l'ESS.
1: En tout, je lisais que vous aviez rassemblé 728 investisseurs, ce qui est énorme par rapport aux pratiques classiques de financement de l'immobilier. Et donc ça change quelque chose pour vous ?
0: Ouais. C'est déjà une responsabilité, parce que ces 728 personnes... c'est ce qu'on appelle le love money quelque part. Il y a des proches, il y a des gens qui nous connaissent un peu, des gens qui nous connaissent de loin. Il y a des gens de l'économie qu'on pratiquait avant aussi. Il y a plein de gens du monde des foncières avec qui on bossait avant qui trouvent ça intéressant. Et ça, je trouve, c'est un autre point qui est clé. C'est comment on embarque des gens qui finalement font un métier que nous on critique, mais qui sont des gens très bien et qui sont pris dans un système dont ils, eux, personnellement, ou leur société, leur entreprise n'arrivent pas à sortir. Donc comment on peut participer à changer ça, mais c'est des gens qui ont mis leur épargne chez nous, donc on se sent responsable de ça. Et en même temps, c'est intéressant de voir qu'une boîte comme la nôtre, qui n'avait aucune existence et aucune antériorité, a pu lever un montant aussi important. Et que les banques et les acteurs classiques de la finance ou de l'investissement nous auraient pas suivi à ce moment-là. Donc c'est finalement les citoyens mobilisés qui permettent ça. Sachant qu'on a eu quand même, grâce à Sébastien et à Devatou, on a quand même amené une garantie. Donc c'est pas anodin, parce qu'on laisse, c'est pas on a levé 2 millions à 5% de rendement, qui est un rendement à la fois élevé pour nous et pour l'économie sociale et solidaire, et en même temps bas pour le monde de l'investissement. Donc il faut trouver ce juste milieu. Mais en même temps, ces 2 millions étaient garantis, sont garantis. Donc on a pu, au démarrage, on a dû garantir qu'on allait rembourser grâce à Devatou. Donc aujourd'hui, c'est ces aides et c'est notre capacité à aller chercher ces aides, ces gens qui vont nous accompagner pour pouvoir lever ces fonds. C'est pas évident. Et on te prête pas de l'argent comme ça facilement, quoi.
1: Merci pour ces explications. On va marquer une première pause musicale avant de revenir avec Alexandre Born. Et donc on va écouter un morceau de Shervin Hajipour qui s'appelle « Baraille ».

0: De retour sur le plateau de Cause Commune, on est avec Alexandre Borne, le directeur général de la foncière responsable Belleville. Alors, tout à l'heure, vous avez beaucoup cité Paris en exemple d'une ville où il est important d'intervenir pour un immobilier plus responsable. Pourtant, Paris n'est pas le seul territoire où vous intervenez. Et vous dites que vous revendiquez le fait d'aller investir dans des territoires que vous appelez interstitiels. Donc, premièrement, qu'est-ce que c'est qu'un territoire interstitiel ?
1: Je savais pas qu'on avait utilisé ce mot-là. On a pas mal cherché sur ce mot pour définir des territoires sur lesquels on intervient. On le dit aussi détendu, délaissé des investissements, pas des gens mais des investissements. En fait, on voit que Paris, des zones tendues, les métropoles attirent énormément de concurrence et d'investisseurs, toujours pour les mêmes logiques pas que je dénonce, mais quand même un peu au démarrage, hein, qui sont des logiques purement d'investisseurs. Et finalement, en fait, on est pris dans une logique, on place notre argent dans une mutuelle qui doit l'investir et qui est forcée de l'investir dans un endroit qui est pas trop risqué, etc., etc. Et à la fin, on investit dans Paris ou dans des zones tendues. Et les autres territoires sont plus compliqués. La logique,
0: c'est plus compliqué parce que c'est plus risqué d'aller investir dans des projets immobiliers dans des zones. Alors pas, les autres territoires, qu'est-ce que c'est ? Donc ça peut être les villes moyennes.
1: Ça peut être des villes moyennes, ça peut être des villages, ça peut être des zones périurbaines, ça peut être des cités, ça peut être des banlieues, ça peut être. Et donc en fait, il y a des problématiques fortes sociétales dans ces territoires-là. Et d'ailleurs, c'est ce que je disais au début. Nous, le seul truc qui nous intéresse, c'est de répondre à ces problématiques. Donc déjà, on va essayer d'aller là où les autres n'en vont pas. Pourquoi on va à Paris ou dans des métropoles ? C'est juste parce que la pression foncière fait que des gens sont obligés de les quitter. Certains, et on veut les aider à y rester. Mais dans les autres territoires, qu'on appelle détendus ou interstitiels, il faut qu'on puisse amener des capitaux et des investissements pour proposer des lieux qui servent les gens qui y habitent. Et tu prends l'exemple d'une ville moyenne qui se vide de son centre-ville.
0: Comme quelle ville ?
1: Ben, j'allais citer Albi, mais au contraire, ils ont subi ça il y a quelques années à Albi, et ils ont fait un travail énorme sur le commerce. Je le cite pas parce qu'aujourd'hui c'est plus le cas, mais c'est un territoire sur lequel on intervient, c'est une ville dans laquelle on intervient, où ils font un gros travail pour faire revenir des gens habiter en centre-ville, habiter au sens résidentiel ou professionnel. Donc comment on compense la vacance commerciale ? Il y a eu des centres commerciaux qui sont implantés en zone périurbaine, les centres se vident, on va plutôt dans les gros magasins que dans les petits magasins de proximité, nos manières de consommer ont changé. Et petit à petit, ça s'effiloche, ça s'effrite, et tu te retrouves avec un centre-ville de moins en moins vivant. Du coup, les logements sont pas de la même qualité qu'à l'extérieur. On a tous envie d'avoir un peu de jardin, un pavillon, etc. Et à la fin, ben, les logements de centre-ville aussi se vident, et donc tout se paupérise, etc. Donc ça, c'est une problématique. Et il y en a des comme ça, il y en a plein.
0: Mais alors, je pense que tout le monde peut avoir l'impression que il y a quand même des territoires, c'est ceux que vous citiez, les villes moyennes, les zones périurbaines, les zones rurales, qui sont sinon délaissées ou maltraitées ou pas du tout traitées par l'industrie immobilière et qui du coup attirent une production de mauvaise qualité. À l'opposé des centres-villes dynamiques qui eux vont pouvoir, c'est ce que vous expliquez, attirer des capitaux et donc attirer peut-être, proposer des bâtiments qui sont mieux. Mais alors comment est-ce que vous faites pour transférer les critères de qualité qui sont ceux des zones centres vers ces territoires plus délaissés ? Comment est-ce qu'on arrive finalement à transférer cette qualité ?
1: Parfois on n'y arrive pas. On a un cas aujourd'hui d'une ancienne école qu'on essaie de rénover et l'équation économique on n'a pas encore trouvé. Donc il faut pas du tout prendre, on n'est pas des magiciens. Construire bien, ça a un certain coût. Et quand tu cumules tous ces coûts, même en étant très sobre, à la fin, la somme globale de ses coûts peut dépasser le prix de ce que ça vaut, de ce que l'immobilier vaut dans une ville, souvent une ville moyenne. Donc c'est bien la problématique à laquelle on est confronté. Donc on y est confronté comme tout le monde. Pourquoi nous on y va et d'autres n'y vont pas? Parce que nous on a envie de répondre à cette problématique parce qu'on pense qu'elle a du sens. Et si tu prends, moi j'ai beaucoup voyagé et quand tu reviens en France, ben tu te rends compte qu'une des grandes qualités qu'il y a en Europe de manière générale, c'est ces villes où on peut marcher avec une histoire, avec des bâtiments qui ont une âme. Et donc nous on croit beaucoup à la beauté, à la valeur de tout ça. C'est-à-dire sans forcément te parler de bâtiments classés. Ça c'est évident, mais il y a même des bâtiments très simples qui sont en centre-ville, qui ont une histoire, etc. Et donc on croit à cette valeur et on peut pas laisser ça. En fait, il y a un jour ça marchera plus. Il faut bien les rénover. Donc coûte que coûte, finalement c'est un peu ça. Coûte que coûte, il faut trouver l'équation. Parfois, cette équation on la trouve. On peut aller chercher aussi des subventions d'État. On peut aller chercher des aides.
0: Est-ce que vous l'avez trouvé par exemple?
1: Il y a des fonds d'État comme le fonds de réactivation des locaux d'activité de l'ANCT, il y a le fonds Friche, il y a ces choses-là qui sont là parce que ça a été diagnostiqué comme étant un problème d'État et un enjeu de faire revenir des gens en centre-ville.
0: Et dans quelle ville, par exemple, vous avez pu rassembler ces aides pour aller intervenir là où c'était considéré comme impossible d'intervenir?
1: À Albi, on l'a fait. À Sens, on est en train de le faire aussi. On l'a fait à Verdun, et qui sont des villes qui ont toutes des problématiques différentes. Ce qui est assez marrant, c'est que dans ces trois villes, il n'y a pas de magie. Le coût de revient, il est très très proche du coût de sortie, voire même pour l'une d'entre elles, il est au-dessus. Donc l'équation, elle n'est pas facile. Maintenant, comme on y croit et qu'on essaie de bien construire de manière durable, qu'on tisse des partenariats très forts avec la ville, avec les collectivités, avec les associations, avec les habitants, nous on considère qu'on est en train de dérisquer notre projet point par point. Donc je prends souvent l'exemple d'un gros investissement au cœur de n'importe quelle ville, d'un fonds d'investissement dont un asset manager est derrière son bureau, il a 4000 lignes à gérer. Et il y a écrit ligne 323, tel immeuble, tant de montants d'euros d'investissement. Et pour certains, c'est pas une blague, ils y sont jamais allés sur place. Donc moi, je mettrai pas mon argent là-bas, parce que je pense que c'est un risque. Et je pense que connaître ton quartier, savoir qu'il y a des habitants autour, des petits commerces, si ton immeuble ravage le tissu commercial autour, à la fin, ça va te retomber dessus. Donc pour nous, c'est du bon sens que de bien connaître son écosystème et de faire ce travail et de tisser des liens durables, de confiance avec ces gens-là. Et donc que finalement, le jour où ça tremble un peu pour eux ou pour nous, on se resserre et ça passe. Donc on est capable de tasser, de comprimer un peu nos taux de rendement parce qu'on considère avoir mieux maîtrisé le risque. Et puis après, dans ces villes, on croit beaucoup à ce que vous parlez de la beauté, de la valeur patrimoniale. C'est qu'il y a un surplus de valeur rajouté à ce lieu de par son histoire. Et ça, on ne le retrouve pas dans des bâtiments neufs, par exemple.
0: Donc c'est pour ça que vous privilégiez la réhabilitation sur la construction d'immeubles ex nihilo. Et j'imagine que c'est, enfin, pour bien faire comprendre aux auditeurs de Cause Commune, en réalité, vu qu'une foncière, c'est une société qui va posséder des immeubles dans le temps, elle a tout intérêt, et c'est ce que vous expliquez, à construire des immeubles de qualité et à avoir de bonnes relations avec ses voisins, parce que finalement c'est une garantie sur l'avenir. Vous avez proposé en 2020 une contribution au pavillon de l'Arsenal qui recensait un petit peu des idées pour le fameux monde d'après, dont on peut se demander si il est vraiment en train d'arriver, mais qu'on espère tous. Et donc nos auditeurs pourront les retrouver sur la page de l'émission, sous votre contribution, qui propose de faire de l'immobilier un bien commun. Alors, premièrement, qu'est-ce que ça veut dire? Et puis, alors que instinctivement, on pourrait se dire que pour chacun, on peut penser qu'il vaut toujours mieux être propriétaire que locataire. Comment est-ce que une société, une foncière, peut revendiquer de faire de l'immobilier un bien commun?
1: Je vais être même assez honnête sur ce point. Je pense que c'est une ambition. La question du bien commun, c'est quelque chose qu'on a en vision. Mais potentiellement, c'est presque prétentieux d'avoir écrit ça. Parce que en fait, je pense que ça va beaucoup plus loin que simplement faire un projet comme on le fait, qui un projet qui a du sens, qui est bien réhabilité, qui prend soin de ses ressources, comme on a dit, et qui est loué aux bonnes personnes pour le bon projet, qui est un projet qui a du sens. Donc de là à passer au bien commun, je pense qu'il y a une grosse marche. Je suis pas sûr que tous nos projets passent cette marche, parce que finalement le bien commun c'est un bien qui appartient à une collectivité, qui appartient à tout le monde. Donc peut-être qu'une foncière qui appartient à tout le monde peut prétendre à ce statut de bien commun. Mais en tout cas, je pense que nous, comme pas mal d'autres, d'ailleurs j'évite ce mot maintenant, et on travaille beaucoup sur le choix de nos mots. On a pu faire des erreurs sur le choix de certains mots, mais je pense que c'est un mot qui commence aussi à être galvaudé et il faut qu'on fasse attention à la bonne utilisation. Donc nous, on n'est pas sociologues. On essaie de s'entourer de bonnes personnes. Mais non, mais c'est dans le sens où je pense qu'on doit avoir des gens autour de nous qui nous aident à mieux utiliser les mots pour être plus précis. Mais on est à la base, on est des ingénieurs. Voilà. Mais en tout cas, demain, participer à recréer des lieux qui appartiennent à tout le monde, où tout le monde a un pouvoir de décision, un pouvoir d'action, et qui servent une cause qui est défendue par tout le monde, j'entends tout le monde citoyen, citoyenne, ça me semble se rapprocher de ce que c'est qu'un bien commun.
0: Est-ce que vous pourriez expliquer aux auditeurs pourquoi est-ce que c'est utile de posséder du foncier pour d'autres? Et je crois même que parfois vous achetez des bâtiments parce que telle entreprise ou association n'a pas les capitaux suffisants pour acquérir son lieu de travail, mais qu'ensuite vous faites un plan sur 10 ou 20 ans pour lui revendre petit à petit et pour qu'elle devienne indépendante. Est-ce que donc vous seriez une sorte de d'outil financier pour permettre aux structures que vous hébergez, notamment de l'économie sociale et solidaire, pour leur permettre de finalement fortifier leurs activités. Mm. À quoi ça sert finalement tout ça?
1: Le premier rôle qu'on a, c'est que ce soit un projet artisanal, culturel, associatif ou résidentiel pour vivre et habiter dans sa ville, notre rôle, c'est d'essayer de fournir des murs à un prix le plus bas possible. Hein, je ne l'ai pas dit, mais notre équation, elle est là. C'est comment on porte tout ce projet pour le louer le moins cher possible, parce qu'on a considéré et travaillé pour identifier que le projet final, il est essentiel. Mais c'est donc héberger ces gens. Donc c'est-à-dire, nous, on peut être propriétaire et le louer à ces projets ou à ces personnes. Donc le premier rôle qu'on a, c'est celui-ci. Le deuxième, parfois, l'accession à la propriété, on le sait, est un moyen aussi pour des personnes, des familles, mais aussi des entreprises, de se constituer un actif qui peut être essentiel demain en cas de difficulté ou pour pouvoir servir un peu de rebond dans la vie. Donc, on peut accompagner cette accession à la propriété. On pense aussi que quand on est propriétaire de murs, la valeur, elle est quand même beaucoup créée par celui qui y vit. Et donc, d'ailleurs, l'immobilier est constitué comme ça. La valeur d'un bien, c'est des loyers, est calculée par des loyers capitalisés. Donc, en fait, dit autrement, pour le dire simple, c'est des loyers. S'il n'y a pas de loyer, l'immeuble vaut rien, quelque part. Donc, c'est bien que le locataire contribue à la valeur. Donc, il faut qu'on soit en capacité de rétribuer une partie de la valeur créée à son locataire, soit par une baisse de loyer, soit par une acquisition progressive, parce que ce locataire-là n'a pas forcément eu les moyens au début. C'est un peu le coup de pouce, on l'a bien vu pour nous-mêmes. Il faut des capitaux au début, et donc il faut peut-être parfois un petit peu se constituer. Voilà. Donc nous, on peut accompagner ça. Après, le débat peut être de savoir si c'est une bonne chose ou non pour des entreprises de l'ESS d'acheter. Et voilà, on a un peu tous les...
0: Alors quel est votre point de vue là-dessus? Parce que justement, aujourd'hui, je pense par exemple à beaucoup de tiers-lieux qui disent qui doivent être propriétaires de leurs murs et que c'est une condition un peu sine qua non de leur existence et de leur pérennité. Et pourtant, vous m'aviez dit un jour que c'était pas nécessairement utile et même souhaitable pour certains acteurs de posséder leurs murs. Alors pourquoi? Parce que ça paraît là encore contre-intuitif.
1: Alors, si tu fais le parallèle avec un premier cours d'immobilier, On va dire que si on a de l'argent à investir en tant qu'entreprise, quelqu'un qui a une activité commerciale classique va probablement dans son activité faire des marges d'exploitation à 20% à peu près. L'immobilier, c'est des marges à 4%. Donc pourquoi aller consommer tous tes capitaux, toute ta réserve dans l'immobilier alors qu'en fait elle est nécessaire pour faire vivre ton premier métier qui est l'exploitation de ton entreprise. Donc déjà, un, il faut utiliser ses réserves au bon endroit. Deux, il faut les utiliser sur ce sur quoi on est pertinent, sur ce sur quoi on a une expérience, on sait faire. Donc, un tiers-lieu ou une entreprise qui achète ses locaux ben, se confronte à une nouvelle problématique et à un autre métier. Donc, nous, on ne conseillera jamais de ne pas le faire parce que l'avantage que ça a, c'est que ça amène un actif et une solidité dans le bilan. Donc il y a un vrai débat de pour ou contre acheter son immeuble et pour son entreprise, et les deux se tiennent. Mais par contre, de là le faire de manière récurrente ou en faire un métier, c'est autre chose. Et là où le problème qu'il y a et qu'on rencontre avec les acteurs de tiers-lieu, c'est que je ne pense pas que la condition sine qua non de la survie d'un tiers-lieu passe par son acquisition. La condition sine qua non de la survie d'une activité quelle qu'elle soit passe par la pérennité économique de son modèle et de sa capacité à payer un loyer et que ce loyer soit à la bonne hauteur. Et si tu es dans une activité très sociale et que tu as une moins bonne capacité de payer un loyer, il faut que le loyer soit plus bas. Mais pour autant, t'es pas forcément obligé d'en être propriétaire. L'autre point, c'est qu'il faut une vision dans la durée. Donc on sait à quel point c'est difficile d'être précaire et d'avoir une date de fin, de devoir quitter des lieux à un moment donné, etc. Donc il faut qu'on offre à ces projets-là une visibilité long terme et des loyers cohérents avec l'effort social qu'ils font pour la société.
0: Alors, le principe de Belleville, c'est donc de mettre le capital que vous avez réussi à rassembler au service des utilisateurs, donc des gens qui travaillent ou vivent dans les lieux que vous rénovez et que vous possédez. Donc, et tout en restant rentable. Alors, quand on vous écoute, on se dit c'est quasiment trop beau pour être vrai. Et je me dis, voilà, de la même manière qu'il y a dans l'immobilier, on a tous assisté à du greenwashing ou du social washing, est-ce qu'il y a un risque de common washing et comment est-ce que vous parvenez à garantir les valeurs que vous prenez?
1: Le risque de common washing, greenwashing, il est énorme aujourd'hui. Pour ça d'ailleurs j'utilise plus le mot commun parce que je pense qu'il y a une définition très précise de ce que c'est qu'un bien commun d'ailleurs et je pense qu'on est beaucoup à l'avoir ou à mal utiliser. Donc je dirais plus ça. Moi j'aime bien la question du bon sens, c'est-à-dire que nous on travaille dur et les équipes de Belleville travaillent très dur pour que on fasse les choses vraiment. Que on respecte les gens à qui on s'adresse, qu'on leur donne une place autour de la table, qu'on ne vienne pas avec des idées préconçues de venir poser un modèle qui parfois a l'air très beau sur le papier mais n'est pas dans la réalité dans le quotidien. Donc en fait on essaie de dire autrement, je pense qu'on essaie plutôt d'être assez humble. Je pense qu'on a fait plein d'erreurs et on a envie de communiquer aussi aujourd'hui sur le fait que sur le papier ça a l'air très beau mais dans la réalité c'est très dur, que tout est loin d'être parfait, qu'on n'est pas magicien, qu'il y a des équations qu'on n'arrive pas à résoudre, mais l'essentiel c'est qu'on met de l'énergie à faire émerger ces projets et après on met une grosse énergie aussi à essayer de comprendre quelle est la retombée et l'impact des projets qu'on accompagne et des gens. Et parfois, c'est de la création d'emplois, parfois, c'est des projets très engagés sur le volet politique, sur le volet citoyen. Donc, nous, on essaie vraiment de s'insérer dans et de laisser aussi une place à ces projets-là. Donc, après, on met en place évidemment des outils de grille d'impact. On essaie de créer notre propre outil pour mesurer l'impact qu'on peut générer. On essaie de créer de la transparence, de la visibilité sur nos actions. Donc, tout ça, c'est hyper important. Voilà, donc la garantie, on garantira jamais quelque chose de parfait, mais en tout cas, c'est le travail et l'énergie qu'on y met.
0: Je crois que vous avez également le label ESUS, donc Entreprise Solidaire d'Utilité Sociale. Est-ce que ce label, ça constitue pas en quelque sorte une garantie? Je crois pas que les foncières classiques, couramment, elles ont pas le label ESUS. Donc je rappelle aux auditeurs, ce label, il garantit une gouvernance partagée, des écarts de salaire de 1 à 4 entre le salarié le moins bien payé et le salarié le mieux payé de l'entreprise, une limitation des dividendes, une limitation de la valeur des parts, un appel à la finance citoyenne et une lucrativité limitée, c'est ça?
1: Ouais, alors les deux derniers, c'est pas forcément dans l'agrément, mais c'est des, ça découle aussi de ça, mais c'est, et je crois que l'écart de salaire de mémoire c'est 1,7, mais aujourd'hui avec Belleville on est à 2,5 ou 1,2,4. Donc en fait, ça c'est important, ce sont des critères qui sont essentiels, mais non suffisants à notre avis. Donc grâce à ça, l'agrément ESUS il va réglementer, on va dire, l'objet social, il va réglementer, il va plus loin que les entreprises à mission, il va réglementer ce que tu as évoqué, les reversements des dividendes. Il règle pas la question de la valeur des parts et de la sortie, la revente de l'entreprise à terme.
0: Alors ça, comment vous pensez régler cette question, justement pour éviter que, enfin voilà, pour garantir que les valeurs et le projet social et économique de Belleville restent dans le cadre que vous avez fixé?
1: Alors, il y a déjà le statut coopératif que tu connais mieux que moi, règle ça. Donc, est-ce qu'aujourd'hui Belleville se transforme en coopérative? Et ce qu'il faut comprendre, c'est que nous, on essaie de jouer, on veut utiliser le capital comme un moyen pour créer une finalité positive. Donc, ce capital, il faut qu'on y ait accès. Et si on n'y a pas accès, on va pas servir la cause qu'on essaie de servir. Donc, il faut qu'on soit en capacité, Belleville, de capter des capitaux pour qu'ils soient utilisés pour les bons projets. Ça, c'est une autre essence. Et donc, pour qu'on les capte, il faut qu'on inspire confiance. Donc, c'est du savoir-faire, c'est une compétence, c'est une compétence technique, financière. Mais c'est aussi un statut juridique. Donc, je crois que le statut coopératif est tout à fait capable de capter des capitaux. Charge à nous et à tous les acteurs du coopératif d'inspirer de plus en plus confiance pour que les investisseurs investissent dans les coopératives. En attendant, nous, on avait créé une SAS pour pouvoir comprendre mieux à quelle sauce on allait être mangé. Maintenant, on a la capacité, je pense, de se transformer en coopérative. Option 1. On a aussi la capacité de créer un fonds de dotation. Donc c'est l'autre engagement qu'on est en train de prendre, de transférer nos parts, nous, fondateurs, à ce fonds de dotation. Et ensuite, le fonds de dotation est propriétaire de Belleville, et en cas de revente de Belleville, c'est le fonds de dotation qui a un objet écologique ou social qui captera la plus-value. Donc les deux sont compatibles, cumulables. On est vraiment en train de travailler là-dessus aujourd'hui. Et d'ailleurs, s'il y a des auditeurs ou des auditrices qui ont des idées, on est preneur, on travaille là-dessus, mais il faut limiter la valeur, parce que on peut pas, à mon sens, défendre, tenir le discours que je tiens, qui est et qui nous permet d'ailleurs aussi parfois de capter des subventions, d'avoir accès à du foncier moins cher et de vouloir servir la cause de l'ESS, et pour autant espérer ou compter sur une survaleur à la revente de la boîte un jour, ce qui n'est pas normal.
0: Alors Belleville a, si je comprends bien, un modèle différent, parce que il serait moins gourmand entre guillemets pour rémunérer les capitaux investis dedans. Alors vous n'avez pas peur de donner des chiffres publiquement, donc je vais vous poser quelques questions rapides sur ces chiffres. Donc premièrement, Belleville, c'est combien de projets aujourd'hui environ?
1: Aujourd'hui c'est 25 projets en activité. J'entends par activité livrée, en cours de livraison ou en travaux, dans lesquels on a investi et on est pour la majorité propriétaire. Une grosse vingtaine de projets en développement, montage, etc.
0: Combien vous êtes de salariés pour pouvoir développer tous ces projets?
1: On est une trentaine de personnes à travailler sur le projet de Belleville, dont les 5 associés. C'est un projet qui prend sa dimension de plus en plus collective, donc on est hyper heureux de ça. Je dirais qu'en ETP, on doit être entre 15 et 20 ETP, une grosse 15 à 18 ETP. Et après, il y a des personnes aussi qui travaillent sur des temps plus partiels ou avec un contrat externe, par exemple.
0: Alors, vous arrivez à travers vos modèles économiques à sortir des loyers un peu moins chers et donc plus accessibles pour leurs utilisateurs ou leurs locataires. Quelle est la décote environ, ou une fourchette de décote des loyers que vous pratiquez?
1: Alors, comme on répond et on fait du sur-mesure à chaque fois, la problématique locale n'est pas toujours la même. C'est pour ça que d'ailleurs, ce qu'on fait n'intéresse pas beaucoup les acteurs classiques, c'est que c'est trop petit, trop petite cuillère, trop sur-mesure et pas assez rentable. Mais pour autant, on défend que ça tient et que ça marche et que l'équilibre est atteint sur tous nos projets. On a financé, on a un équilibre économique. La décote dans certains projets, on peut avoir 30-40% de décote. À Albi, on a 0% de décote parce que, en fait, rien que le fait de réhabiliter la bâtisse a un coût qui est proche du coût de sortie. Donc, et puis, en ville moyenne, le loyer de marché est très proche du loyer social. Donc, même si on fait du loyer social, on n'est vraiment pas loin. On a une décote sur les loyers commerciaux, par contre à Albi, on est 50% en dessous du prix de marché. Donc c'est vraiment sur mesure à chaque fois. L'essentiel est de savoir défendre des engagements spécifiques.
0: Et donc pour financer, permettre en quelque sorte cette décote quand elle est possible, ou pour permettre de réhabiliter des bâtiments plutôt que d'aller en construire des neufs, ce qui est moins cher mais plus consommateur de ressources et générateur de carbone, vous avez des rendements du coup qui sont moins élevés que des rendements classiques. Quelle est la différence? Les rendements que vous pratiquez, ils sont à combien?
1: Nos rendements, on a des opérations, les rendements les plus bas sont à 4%, 3, 8, 4. En dessous, c'est pas finançable. C'est-à-dire qu'aujourd'hui, on travaille avec certains acteurs institutionnels qui sont des acteurs d'État, hein, qui on peut citer l'ANRU, la Caisse des dépôts, qui placent l'argent public. Donc on doit aussi se caler par rapport à leurs exigences, mais globalement, on défend le même intérêt. Et en dessous de 4%, ça marche pas, sachant qu'aujourd'hui, les taux sont remontés. Donc ça va être encore plus compliqué. Et à 4%, ça marchera pas. Mais quand on a eu des emprunts à 2, en dessous de 2%, 1,5%, on pouvait avoir un rendement de 4. On a des opérations à 6, aujourd'hui 6, 7, 5, 4, entre 4 et 7.
0: Et des rendements traditionnels, qu'est-ce que c'est?
1: En fait, tout va dépendre de la zone, tout va dépendre du type d'actif, donc tout ça est très spécifique, mais... On a des rendements, nous, par exemple, on a un projet, on a avec un rendement de 8%. Ce qu'il faut savoir, c'est que quand on a acheté cet immeuble, je pense que l'ancien propriétaire, il doit avoir un rendement de 15-16%. Si on parle de TRI, des acteurs classiques vont avoir des TRI à deux chiffres, là où on a des TRI autour de 6-7. Donc, oui, on accepte de comprimer nos rendements, on baisse les loyers, on investit plus pour faire plus de qualité, parce que nos coûts de revient, je pense, sont plus élevés que certains acteurs. Et tout ça se comprime, mais c'est aussi une maîtrise du risque sur laquelle on est assez engagé. Et je pense que ça compense aussi ce rendement plus bas.
0: Alors, on se dirige doucement vers la fin de l'émission, mais j'ai encore plein de questions à vous poser. Premièrement, étant donné cette équation dont on voit bien qu'elle est très complexe, comment vous faites pour choisir vos projets, pour repérer les bâtiments, et quels sont un peu les critères d'intervention qui font que la foncière Belleville va décider d'aller sur tel ou tel projet?
1: Alors nous, on a trois axes sur lesquels on a envie de travailler. Ça a l'air simple aujourd'hui, mais on a mis du temps à les affiner. Mais il y a tout un axe qui concerne la réactivation d'immeubles en cœur de ville. On a envie de se mobiliser pour rénover des immeubles historiques en cœur de ville moyenne et créer du logement ou de l'activité. C'est le premier point. Ensuite, on a un deuxième point qui est de pouvoir capter des locaux d'activité pour des acteurs de l'ESS.
0: On va faire une rapide pause.
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0: De retour sur le plateau de Cause Commune, on a dû interrompre l'enregistrement de cette émission brièvement, car une collègue d'Alexandre Borne est rentrée dans le studio pour lui demander de signer en extrême urgence, de manière numérique, un contrat pour l'acquisition d'un bâtiment à Marseille, c'est ça ?
1: Ouais, c'est ça, c'est le LICA à Marseille, donc il y a toute l'équipe, donc je passe le bonjour à l'équipe du LICA, à Cyril, qui est en train de signer donc l'achat du LICA, qui est un domaine, un tiers-lieu à Marseille, porté par le Tiers Lab du LICA, Laboratoire des Intelligences Collectives et Artificielles. Voilà, je passe le bonjour.
0: Alors donc pour reprendre donc sur les trois axes d'intervention de Belleville, c'est...
1: Voilà, on a parlé des
0: critères donc d'intervention.
1: Voilà, des réhabilitations en cœur de ville. Le deuxième, c'était de pouvoir acheter de l'immobilier dédié à les activités artisanales, culturelles, ESS. Donc il y a un gros besoin de pratiquer des loyers modérés pour ces gens-là. Et ensuite, le troisième, c'est tous les projets de tiers-lieux, qui sont des projets que chacun a sa définition, mais que nous, on considère comme étant des projets issus d'initiatives citoyennes pour répondre à des problématiques locales de société. Et donc, on a envie de pouvoir aussi accompagner ces initiatives sur leur volet immobilier. Et donc, ces trois domaines d'intervention sur lesquels on essaie d'être actif et réactif. Et ensuite, comment on choisit ? Notre premier moteur, c'est les retombées l'impact que ces projets génèrent. Donc, on va essayer de... Et là, il y a toute une équipe... qui travaille beaucoup pour essayer d'identifier et de d'avoir un œil aiguisé sur quel projet, pourquoi, comment il est constitué, qu'est-ce qui l'amène au territoire.
0: Et donc c'est cette fameuse question des impacts extra-économiques des projets immobiliers. Pour terminer l'émission, est-ce que vous pourriez nous livrer un peu si vous avez quelques doutes ou un peu les difficultés les difficultés que vous rencontrez aujourd'hui dans le déploiement de Belleville, étant donné que c'est jamais facile de proposer un modèle un peu différent. Alors qu'est-ce qui
1: est difficile? La première difficulté, elle est presque humaine, c'est-à-dire qu'on est tous en train de remettre en cause ce qu'on sait. Et on accepte de faire les choses différemment, donc on accepte de ne pas savoir. Et donc les équipes de Belleville, qui ont une expérience forte par ailleurs, acceptent de démarrer quelque chose de nouveau, nous compris. Donc c'est déstabilisant, ça peut être stressant. Donc c'est cette première difficulté, c'est de trouver notre équilibre personnel et humain au sein des équipes. Je pense qu'on est sur le bon chemin, mais on n'y est pas encore arrivé, parce qu'on travaille beaucoup. Il y a une difficulté de pouvoir garantir et sécuriser, donc c'est-à-dire qu'on est tout le temps en train de nous demander quelles sont des garanties complémentaires, etc. Donc il faut qu'on arrive à se structurer encore plus et être encore plus solide pour qu'on soit nous-mêmes en capacité de s'auto-garantir et donc de capter des capitaux. Ça, on y arrive bien et de plus en plus. Et ensuite, on a des grosses difficultés à analyser tous les projets qui arrivent. C'est un énorme travail que de qualifier les projets et d'essayer de ne jamais faire un projet qui ne soit pas porteur de sens.
0: Merci beaucoup Alexandre Borne pour cette franchise et pour toutes ces explications sur Belleville et sur le modèle de foncière responsable que vous essayez que vous êtes en train de mettre en œuvre avec tous vos collègues. On va se quitter sur une chanson de Charlie Brown Jr., Zoyo des Lula. Ainsi va la ville, c'est fini pour aujourd'hui. Au revoir Alexandre Borne.
1: Au revoir, merci Paul.
0: Et donc je donne rendez-vous aux auditeurs de Cause Commune très bientôt pour un nouvel épisode de Ainsi va la ville sur 93.1 FM. 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
1: Bonjour à toutes et à tous. Aujourd'hui, on va parler de ce que l'IA change dans le journalisme et dans la manière de former les futurs journalistes. Alors accordez-vous 30 minutes pour interroger une nouvelle fois ce que provoque l'éruption de l'intelligence artificielle dans nos vies.
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1: Pour le public, c'est parfois magique. L'IA aide à comprendre l'actualité, à remettre un sujet à son niveau de lecture, à naviguer dans un flot d'infos devenu ingérable. Pour les journalistes, c'est beaucoup plus ambivalent. Promesse d'efficacité d'un côté, menace sur la confiance, sur l'emploi, sur l'originalité des contenus de l'autre. Dans ce grand basculement, une question devient centrale. Comment continuer à faire un journalisme utile, rigoureux, créatif, dans un monde où une partie de l'info passe désormais par des modèles IA? Et surtout, comment on forme la génération qui arrive, ces étudiantes et étudiants en école de journalisme, qui ont des pratiques qu'aucun de les profs n'ont connues, en fait, tout simplement. Notre invité du jour vit cette transformation de l'intérieur. Il a deux postes d'observation privilégiés, il est journaliste économique. L'IA lui sert à la fois à produire, peut-être plus vite, à illustrer autrement, à adapter les contenus à des publics très différents. Et il est aussi enseignant en école de journalisme. Il a créé une option IA qui apprend aux futurs journalistes à se servir de ces outils. Avec lui, on va essayer de comprendre comment l'IA vient impacter le journalisme, cette activité essentielle à notre démocratie. Bonjour Clément Rouget.
8: Bonjour Jean-Philippe.
1: Merci d'être avec nous en studio, dans le studio de Cause Commune. Alors parlez-moi d'IA, Clément, et débutons tout simplement sur la présentation de votre parcours. Est-ce que vous avez fait une école de journalisme, vous ?
8: J'ai fait une école de journalisme, comme une partie de la profession. J'ai fait le centre de formation des journalistes. J'en suis sorti en 2018, donc dans un monde pré-IA, ou en tout cas pré-IA générative. Et l'IA générative est arrivée dans ma vie un peu avant la sortie de ChatGPT 3.5 en décembre 2022, avec les générations d'images. À l'époque, c'était DALL-E et Midjourney, les premières versions. Et tout de suite, je me suis dit qu'il y avait un potentiel pour illustrer l'économie et en finir avec les petits cochons et les chaises vides à Pôle emploi.
1: Alors, avant même d'aborder, on va aborder toutes les questions d'IA et comment vous utilisez l'IA dans votre métier. Vous m'avez dit en préparant cette émission, moi j'ai un profil quand même de départ qui était un peu geek. Même en école de journalisme, finalement, ça prenait déjà quelle forme d'être geek, étudiant en journalisme, et comment ça vous a finalement facilité le passage vers l'IA?
8: Je pense qu'il y a ce côté, la curiosité envers la diffusion de l'information. Typiquement, j'ai été un des premiers étudiants en école de journalisme en 2017 à l'époque à faire des vidéos verticales.
1: Ouais.
8: À l'époque où ça n'existait pas encore, c'était pas sur nos réseaux, et aujourd'hui ça nous paraît d'une banalité absolue.
1: C'est la norme,
8: le YouTube de 2017, c'est un format qui n'existait pas. Je me suis amusé à créer des chatbots dans des projets écoles. Enfin voilà, c'est ce genre de choses qui m'animait aussi, qui m'amusait. J'avais fait toute une série sur le futur de l'information et sur les enceintes connectées où je m'étais complètement planté. Je pensais que ça allait envahir tous les salons, et en fait pas du tout. Ça ne servait juste à des minuteurs. Mais bon. on n'a pas raison à tous les coups sur le futur.
1: Ou la météo.
8: Ou la météo.
1: Et alors, Phil, donc vous aviez déjà un bon fond d'appétence au numérique, et vous n'aviez pas peur du numérique, tout simplement. Mais comment vous, vous avez finalement vu arriver cette vague de l'IA générative dans votre métier ? Vous aviez été déjà en poste à l'époque. C'était quand et c'était quoi, en fait, la première, vraiment, voilà, la première fois que vous avez vu l'IA fonctionner, et que vous avez dit « Oula, il y a un truc à faire, là ».
8: C'est vraiment fin 2022, j'étais responsable éditorial numérique dans un média qui s'appelle Pour l'écho, qui était un média de pédagogie économique pour les jeunes. Et bah, comme je suivais pas mal les enjeux de veille média, de veille technologique et tout, je vois arriver ces premières images, vous savez maintenant on les connaît tous, mais du pape en doudoune, de ouais. Will Smith qui mange des spaghettis, des images immondes et tout. Bon, aujourd'hui, ça, au tout début, ça me fait ni chaud ni froid, bon, je vois pas tellement le truc, je suis pas très bon de suite, mais dès les premières améliorations, les premières versions, je me dis, ah tiens, je peux illustrer des papiers avec, en fait.
1: D'accord.
8: Et là, c'est le moment de bascule en me disant, ah, tiens, openai.fr, ça peut être utile dans mon métier, parce que j'en avais marre de Shutterstock, de Pixabay, de tous ces outils-là, de tous ces sites-là qu'on utilisait pour illustrer les papiers.
1: C'est-à-dire que vous alliez chercher des illustrations dans des stocks d'images.
8: Oui.
1: Et vous payez, en fait, l'image et le droit d'utiliser cette image.
8: Exactement. Pour ce qui n'était pas libre de droit, en tout cas, ouais. on payait.
1: Et ce n'était pas forcément très proche de ce que vous cherchiez à illustrer, quoi.
8: Exactement. C'était des images un peu bateau. Et puis, en plus, comme tout le monde faisait pareil, on se retrouvait avec des films de Facebook ou Instagram où on voyait 15 fois la même image de cochon pour les trucs d'épargne. Enfin, j'en avais un petit peu marre.
1: Et donc, du coup, vous testez quoi comme outil pour pallier à ça, du coup?
8: Bah, je teste les premières versions de DALL-E qui était l'outil d'OpenAI de génération d'images qui aujourd'hui est intégré dans ChatGPT.
1: Ouais.
8: Et Midjourney, les premières versions. Les rendus sont pas fous. Il faut prompter très simplement, efficacement ce qu'on veut. Mais ça, on a commencé à illustrer des papiers dès novembre 2022. Alors qu'à l'époque, personne ne le fait encore. Hein.
1: Ouais.
8: Et ça marche assez vite. Ouais, on est dans les premiers à faire ça. Il y a l'opinion aussi qui a suivi un peu le truc et qui a testé. Ça posait aussi des questions juridiques, etc. Nous, comme on était une toute petite structure, on n'a pas eu trop...
1: Il y a eu débat entre vous ?
8: Il y a eu débat dans la rédaction sur l'usage.
1: Ouais.
8: Puis on est dans une époque où le métaverse est en train de se casser la figure, les NFT sont à leur sommet, mais on sent qu'on ne comprend pas trop le buzz.
1: Ouais.
8: Il y a cette idée chez certains journalistes que bah, c'est un buzz de plus.
1: Ah, ouais.
8: Que l'IA, c'est vraiment le buzz de plus, ça va s'écrouler, c'est une marotte, ouais. T'embêtes pas avec ça, quoi.
1: D'accord, donc finalement, c'est pas très important, ils vous laissent faire.
8: Oui, tout à fait. On me laisse faire. Je vais voir mon N+2 à l'époque avec qui j'avais pas encore trop discuté. Je lui dis, il se passe un truc.
1: Ouais.
8: Et lui, il bascule de suite. Il comprend, il sent l'enjeu, notamment sur le parascolaire.
1: Ouais.
8: Et comme on le voit hein, et comme on l'a vu depuis, comment les étudiants et lycéens s'en sont emparés très très vite.
1: Et à cette époque-là, il n'y avait pas quand même un petit souci de style dans l'illustration. C'était pas un peu toujours les mêmes illustrations malgré tout, ou même style d'illustration ?
8: Un peu les mêmes enjeux qu'aujourd'hui. Si on était dans une utilisation générique, sans
1: ouais,
8: appliquer
1: basique.
8: De style, on avait effectivement des choses basiques, génériques, mais déjà, on pouvait travailler et avoir des choses qui fonctionnaient en disant « je veux du dessin, du crayon à papier, etc.
1: Ouais, » c'est ça. Donc, vous êtes déjà dans la recherche, finalement, de singularité et d'originalité, même en illustrant les papiers avec des images générées.
8: C'était le but.
1: Ouais. Et à cette époque, est-ce que vous mesurez déjà, bon, vous l'avez dit hein, dans les premiers échanges que vous avez avec la rédaction, avec le rédac-chef, est-ce que vous mesurez déjà finalement les menaces aussi ? Vous voyez les opportunités, mais est-ce que vous mesurez déjà les menaces ? Et comment vous les mesurez ? Qu'est-ce qui vous saute aux yeux et vous dites, oula, ça, il y a quand même pas que des bons côtés à cette histoire ?
8: Ben, nous, pour l'éco.com, à l'époque, le site, son audience reposait pour environ moitié sur des petites définitions.
1: Ouais.
8: Qu'est-ce que sont les externalités positives, etc. Comme on était à destination d'un public scolaire. Et ce que j'ai fait directement, dans une logique de match, en fait, j'ai dit, ben, voilà notre contenu.
1: Ouais.
8: Et voilà ce que me propose l'IA si je lui pose la question comme je la poserais sur Google.
1: Ouais.
8: Et immédiatement, ça saute aux yeux dès la version 3.5. Que
1: ça serait proche.
8: Mayday, il va y avoir un léger souci à terme. C'est ça, c'est exactement ça. C'est OK, Il y a une menace existentielle sur, notamment au tout début, sur les petits contenus, les contenus SEO et tout ça.
1: Ouais.
8: Par chance, c'était pas la pub qui nous faisait vivre, mais du coup, je me dis, ok, d'accord, non, il faut s'intéresser vraiment à ces outils-là. Ça va changer la consommation de l'information et donc les business models économiques des médias.
1: Et ça change votre manière de produire justement cette information, du coup ?
8: Ça change un peu la, oui, ça change la façon de produire. Dès le départ, il y a cette idée de, ok, typiquement pour l'écriture des définitions, par exemple, ce genre de choses, la mise en contexte de nos exemples et d'aller chercher du parascolaire, on peut l'utiliser, ça fonctionne bien.
1: Ouais.
8: À cette époque-là, on n'est pas du tout sur l'écriture d'articles, etc., parce que les outils sont pas assez performants. Mais en fait, ça a progressé petit à petit, où la définition est devenue un paragraphe qui est devenu un premier jet, etc., etc.
1: Et quand vous êtes confronté à ça, finalement, est-ce que vous avez des choix un peu de réorientation budgétaire ou RH vis-à-vis de ces outils-là au sein de la rédaction ?
8: On n'a pas de réorientation RH, mais comme responsable éditorial, je m'occupais du budget. Et je l'ai plutôt réorienté vers de la pige reportage au lieu de l'illustration, justement. Si je suis très pragmatique, ça a fait perdre aux illustrateurs des commandes qu'on faisait, et ça a fait gagner à des journalistes

0: journalisme de qualité, une IA ne peut pas le faire. Aujourd'hui, c'est un peu moins vrai sur certains aspects, sur de la synthèse, etc. Mais en tout cas, sur du journalisme original et tout ça, l'IA en était incapable, et tant mieux. Et donc, c'est pour ça que c'était très important de justement renforcer notre journalisme. Ce qu'on a fait aussi, c'est qu'on a pris le magazine et on s'est dit, on a fait une sorte d'audit IA de nos contenus.
1: Ouais.
0: En mode, ça, l'IA peut-elle le faire?
1: Ah oui.
0: Est-ce qu'on doit changer ou pas tel type de rubrique? Et on s'est vite rendu compte que, bah, ok, les petites définitions, peut-être qu'il y avait danger à court terme, mais que les reportages, il n'y avait aucun danger et que c'était plutôt des choses qu'on devait renforcer.
1: Et à travers cet audit contenu, c'était aussi un peu votre audit métier, finalement?
0: Exactement. C'est la même chose, c'est la même face. C'est cette idée de se dire, bah, ok, il y a une machine maintenant, elle fait ça. A priori, elle va pas revenir en arrière, et on voit que les progrès exponentiels sont faits depuis 3 ans. Donc, bah, face à ça, comment je me positionne et quelles sont les compétences qu'elle aura jamais ou qu'elle aura pas, enfin voilà.
1: Oui, et du coup, où est ma valeur ajoutée?
0: Exactement.
1: Et si je vous pose la question un peu abruptement, mais aujourd'hui, c'est quoi la valeur ajoutée d'un journaliste dans la création de contenu pour son média?
0: Il y a plusieurs choses. Il y a les idées peuvent être assistées par IA, mais qui tranche, qui fait quoi, c'est toujours en journaliste. Donc la partie idéation, les choix, de quoi on parle, les questions de, évidemment, de ligne éditoriale. Tout ça, c'est entièrement humain. Il y a l'incarnation aussi. Il y a plein de journalistes qui incarnent leur métier. Bah, de fait, une IA ne peut pas le faire. Il y a la question, pour moi, qui est capitale, qui est la question de la responsabilité. Quelle que soit notre utilisation de l'IA dans la phase de recherche, etc. Une fois qu'il y a un article qui est publié ou un reportage qui est diffusé à la radio, la responsabilité, c'est celle du journaliste et du média.
1: Bien sûr.
0: Et ça ne changera jamais.
1: Ok. Et donc là, aujourd'hui, en tant que journaliste, en tant qu'éditeur, alors vous éditez notamment une newsletter pour le média pour lequel vous travaillez, qui a plusieurs millions d'abonnés, donc responsabilité de contenu importante. Comment vous utilisez du coup l'IA de manière concrète? Ça vous sert à quoi dans votre quotidien?
0: Aujourd'hui, l'IA, c'est un collègue, en fait. C'est une forme de collègue que j'utilise à différentes étapes de la production. Ça va être, pour ceux qui connaissent un petit peu la recherche approfondie, donc la phase documentaire, vraiment, qui va me fournir en parallèle de Google et des recherches classiques, mais une synthèse de dossiers comme aurait pu le faire un documentaliste il y a quelques années dans une rédaction.
1: Ouais.
0: Puis après, ça peut aller jusqu'à la déclinaison de premier jet à partir de ça. Notamment, c'est très fort par rapport à si on prend une interview, qu'on a fait une interview, la phase de retranscription et de synthèse, c'est des outils qui sont extrêmement efficaces. Et puis, il y a un autre aspect de mon travail où c'est très utile, c'est que moi, j'écris des newsletters sur différentes tranches d'âge.
1: Ouais.
0: Les 18-25 jusqu'aux retraités. Et c'est très bon pour décliner un texte qu'on a produit de base et le transmettre à différents publics.
1: Ah oui, sur une même thématique.
0: Sur une même thématique.
1: Vous produisez un contenu qui est adapté à chaque tranche d'âge.
0: Exactement, très concrètement, les enjeux sur la déclaration d'impôts.
1: Ouais.
0: Ne sont pas les mêmes pour les 35-55 ans que pour les 18-25 ans ou pour les retraités.
1: Ouais.
0: Et il y a justement dans le texte, elle va changer les bons exemples. Pour les loisirs, pour les retraités, elle va plutôt mettre le jardinage, par exemple.
1: Ouais.
0: Et pour les 25-35 ans, ça va être plutôt les enjeux de la création familiale.
1: Ça vous donne du temps en plus. Et comment on le réinvestit intelligemment, ce temps, quand on est journaliste?
0: Globalement, quand on est journaliste, comment dire, le temps gagné, on le réinvestit très facilement. On a plein d'idées parce que on était déjà à la bourre sur tout. Donc du coup, ça permet d'avancer sur sa liste de tâches. Nous, ce que ça nous a permis là, c'est de mieux travailler ces déclinaisons. Là où on envoyait une seule version, par exemple, ben on peut prendre le temps d'en envoyer 5 plus personnalisées. Donc c'est déjà un élément où on peut réinvestir du temps.
1: Finalement, ça enrichit vos contenus et la proposition que vous faites à vos audiences.
0: Exactement. Parfois, il y a la promesse de oui, ça va vous libérer du temps, vous allez travailler moins. Moi, je crois pas trop à ce discours-là parce que c'est vite réinvesti dans le travail.
1: Oui,
0: en fait,
1: il y a quelques études qui montrent qu'au contraire, ça pousse à faire plus. Et du coup, c'est possiblement pas quelque chose qui libère beaucoup. Et alors, si on rentre dans le concret, parce que les auditeurs, ils aiment bien savoir un petit peu, c'est quoi les outils que vous utilisez? C'est les outils de grand public?
0: C'est exactement, il n'y a pas d'outils professionnel au sens des trucs que personne connaîtrait. Juste

0: suite. J'utilise un peu de ChatGPT, de plus en plus Claude d'Anthropic, qui est vraiment très très bon et qui a une fonction qui s'appelle Cowork aujourd'hui, où on installe l'application sur son ordinateur et qui peut travailler un peu en mode projet, où on dit bah vas-y, fais ça, fais-moi un premier jet, fais-moi la vérification et reviens me parler dans 20 minutes quand t'as fini de travailler. Donc ça, c'est extrêmement utile. Mais d'ailleurs, ça réorganise aussi ma journée de travail. C'est que parfois, je sais que juste avant d'aller manger,
1: Je lui
0: lance une séquence et je sais qu'à mon retour de déj, il aura travaillé pour moi en mon absence. Et après, pour les images, j'utilise Midjourney ou ChatGPT ou Nano Banana, qui sont vraiment les grands outils grand public. C'est l'avantage de ces grands outils, ce qu'on appelle les LLM, les larges modèles de langage, c'est que ils servent à tout. Et donc, une bonne maîtrise de ChatGPT ou de Claude aujourd'hui peut tout faire, quoi. Il n'y a pas besoin d'aller vers 36 outils spécialisés.
1: Et finalement, aujourd'hui, plus vous mettez les mains dedans, plus vous devenez fort dans la compréhension des outils. Est-ce que vous en faites aussi un sujet éditorial ?
0: C'est le truc quand on est journaliste, et ce qui fait qu'on décroche jamais de ce métier, c'est que toute chose qui se passe dans notre vie devient aussi un sujet éditorial. Et dans mon média précédent, on s'adressait aux 18-25 ans. L'IA est devenue immédiatement un sujet éditorial majeur parce que l'impact sur l'enseignement, sur l'orientation, on le voit sur les filières, sur le chômage, tout ce qu'on veut, même si ça va pas remplacer tous les emplois, mais en tout cas, le fait qu'il y ait une question qui se pose est immédiate. Donc évidemment, c'est un sujet éditorial. Et d'ailleurs, du coup, ça met beaucoup d'IA dans la journée quand c'est à la fois un outil professionnel et à la fois un sujet éditorial.
1: Et dans les grandes tendances du moment, est-ce que vous avez trouvé des usages qui concernent le vibe coding, c'est-à-dire le fait de produire des outils un peu plus poussés et avec facilité pour des profils plus fonctionnels que techniques et à proposer des fonctionnalités supplémentaires à votre audience?
0: Hier, j'avais une réunion avec les développeurs parce que j'ai développé un truc de mon côté dans mon média qui plaira sans doute à tous les journalistes qui nous écoutent. C'est que j'ai automatisé l'intégration dans le CMS de mes textes. Tous les liens enrichis, les vidéos, etc. J'en avais marre de gagner du temps avec de l'IA pour me retrouver bloqué dans un CMS à faire ajouter ce lien, aller dans la liste des contenus, etc. Et donc typiquement, j'ai automatisé ça grâce à l'IA et en un bouton, je fais mon copier-coller et j'ai déjà tout l'article enrichi dans le CMS. Et donc à partir de là, je perds pas de temps sur des trucs vraiment débiles de routine d'aller.
1: Et ça, vous l'avez fait comment? Avec quel outil?
0: Avec Claude.
1: Avec Claude aussi. Ouais. Vous lui avez demandé finalement
0: de vous créer un
1: outil supplémentaire?
0: En l'occurrence, une sorte d'extension dans mon navigateur Internet. Mais vraiment, je suis parti en mode, OK, j'en ai marre de cette tâche-là. Comment faire pour m'en sortir? Et c'est lui qui m'a proposé la solution et ensuite on a travaillé ensemble. Ça s'est pas fait de suite, c'était une bonne après-midi de travail, mais dans l'année, ça va me faire gagner un temps fou, quoi. Ça, au départ, je perds 3 heures, et dans l'année, j'en gagne 100.
1: Et vous me parliez également en préparant cette émission de petits calculateurs ou petits simulateurs qui pourraient venir enrichir des contenus éditoriaux quand on parle justement d'impôts, quand on parle de taxation.
0: On a des petites choses sur effectivement calculer le crédit immobilier, combien ça vous coûte et tout, que certains sites institutionnels ont, mais que on renvoyait vers ces sites-là parce qu'on justement les développeurs en interne n'avaient pas forcément le temps de cerveau disponible pour pouvoir faire ce genre de choses. Et aujourd'hui, on le fait presque dans notre coin, on valide avec eux et en 3 quarts d'heure, c'est fait. On peut enrichir, faire des outils interactifs, etc. Là, on va beaucoup travailler dans l'année à venir sur justement comment passer un cap en termes de distribution de l'info, d'avoir des trucs où typiquement pour les impôts vous allez avoir un petit questionnaire au départ, est-ce que vous êtes célibataire, en couple, avec enfant, etc. et voir tout ce qu'on peut vous conseiller. Voilà, c'est
1: ça typiquement, vous pouvez le faire avec le vibe coding justement.
0: En tout cas on va y travailler, je suis sûr que c'est possible et c'est ce genre de projet qui aujourd'hui est intéressant, je trouve, dans les rédacs, c'est qu'il y a plein de choses qui paraissaient impossibles pour des questions budgétaires, de temps, de services informatiques qui est débordé. Et aujourd'hui, les journalistes peuvent prendre du pouvoir sur ça et dire « Ah bah tiens, Dans mon article, il manque ça, il manque une infographie animée, un dessin, un simulateur, et ben faisons-le quoi.
1: Et toutes ces pratiques, vous les partagez sur votre compte LinkedIn et puis via une newsletter. Il y a le feu, une newsletter LinkedIn qu'on va remettre en description de l'émission. Et puis tout d'un coup, bah ça génère de l'intérêt d'une école de journalisme qui vous propose finalement de venir former les étudiants journalistes à ces pratiques. Alors, comment ça se passe? Quelle est cette connexion déjà qui se fait? Qu'est-ce que finalement, quel type de formation vous avez mis sur pied avec cette école pour les étudiants?
0: Pascal Guéné, le directeur de l'Institut pratique de journalisme Dauphine, a immédiatement compris. Il fait partie de ces profils où il s'intéressait déjà à l'IA avant même ChatGPT, et il comprend très vite quand ChatGPT sort que il va y avoir un impact, hein, la preuve notre discussion aujourd'hui, hein, ouais. Mais sur le métier de journaliste. Et donc
1: on est début 2023 là.
0: Oui, c'est ça, on est dans l'année 2023 et il comprend de suite que c'est un enjeu majeur pour les étudiants qui vont arriver sur le marché du travail, de au moins à cette époque-là avoir l'acculturation.
1: C'est ça.
0: Qu'est-ce que c'est, qu'est-ce que ça peut faire, etc. Avec toutes les limites de ces outils à cette époque-là, mais de travailler l'esprit critique aussi sur ces outils, ces objets, cette philosophie, etc. Et donc de suite on a mis en place des projets. Moi, ce que je fais à l'école, c'est qu'on a 5 jours avec les options IA, où on a 1 jour de cours un peu masterclass, voilà qu'est-ce que ça fait, les principaux usages, comment les utilisent les médias, une partie bac à sable, voilà, testons, rédiger des titres, des chapeaux, des premiers trucs, des infographies, analyser un tableur Excel, tout ce qu'on veut, tout ce type d'usage-là. Et ensuite, ils ont 3 jours en autonomie où je les supervise, où ils travaillent pour un média qu'on appelle Made IA, qui est sur l'IA et avec l'IA.
1: Donc on mettra aussi le lien en description de l'émission.
0: Ils font des sujets sur ce thème-là, parce que éditorialement c'est riche, hein, on en a parlé. Il y a plein d'aspects dans la culture, etc., l'éducation. Et ils utilisent l'IA et ils font une sorte de petite boîte noire à la fin des articles en disant « Voilà, j'ai utilisé l'IA comme ça, très concrètement, ce qu'on disait. » Et en disant « Ben voilà, ça m'a fait gagner du temps sur ça. Ou ça m'en a fait perdre sur ça. Voilà ce que je vous recommande en termes d'utilisation, etc. » Et comme ça, ça enrichit la formation de tous quand ils vont regarder la production de leurs camarades.
1: Et donc, vous en êtes à la 3e promotion, 2023 jusqu'à 2026. Qu'est-ce qui a évolué en 3 ans dans cette formation et comment ils abordent les outils IA de manière sûrement différente?
0: La première année, en novembre 2023, on a 80% de la promo qui n'avait jamais ouvert ChatGPT.
1: Ah oui.
0: Donc on se rend pas compte
1: ça
0: avec
1: ça d'arriver
0: le...
1: en même temps, oui.
0: Exactement, c'est ça. On se rend pas compte parce que ça va tellement vite et l'évolution, on est dans nos vies et tout, que bah il y a un moment où c'était pas là et où les gens. Donc c'était des profils qui étaient rentrés en école de journalisme sans que cette question n'existe et qui allait se retrouver sur le marché du travail. Aujourd'hui, un jeune journaliste qui rentre en école de journalisme sait que cette question-là existe, ouais. Et qu'il va falloir être formé ou avoir un regard critique, etc., sur cette technologie, hein. Moi, ce que j'ai vu, c'est plutôt une adaptation progressive avec des promos qui arrivaient et qui l'avaient déjà eu dans la première partie de leur enseignement supérieur. Et donc, ce qu'on a fait, c'est qu'on a adapté le niveau de la formation petit à petit, et les petits exercices du style réécrire un titre, un chapeau, etc., on les passe de plus en plus vite.
1: Oui, c'est ça.
0: Et on va vers des usages plus avancés, du data journalisme, un peu de vibe coding, etc., etc.
1: Quand on a préparé cette émission, vous me disiez que de temps en temps, vous les poussiez à pas utiliser l'IA, à comprendre qu'ils pouvaient ne pas utiliser l'IA. C'est quoi finalement le curseur, l'indicateur qui fait que vous leur dites, ça, c'est peut-être pas utile d'utiliser l'IA pour le faire?
0: La question à 10 000 euros qu'on se pose tous les jours. Non, mais c'est une question qu'on se pose que je me pose aussi dans la vie de tous les jours.
1: Oui, en termes d'hygiène personnelle, c'est ça?
0: Exactement, oui. C'est ce côté... en fait, ce qui est marrant quand on utilise beaucoup l'IA, c'est que à la fois, il y a un côté magique et grisant.
1: Ouais.
0: Vibe coder des applications, des petits trucs, et voir tout son texte se copier-coller en 2 secondes, là où on en a passé des journées. Ou quand j'ai commencé professionnellement, j'ai passé des journées à faire des sous-titrages de vidéos.
1: C'est fini.
0: C'est fini. Bah, ça, c'est grisant, c'est incroyable, c'est magique, tout ce qu'on veut. Et je me sens pas du tout menacé professionnellement. C'est juste, c'était une tâche ultra relou et c'est bon, j'en suis débarrassé. Donc, trop bien. et à la fois c'est responsable de mes premiers cheveux blancs. C'est que parfois ça rend fou l'IA. Donc il y a toujours ce truc, et c'est très difficile de donner des conseils. C'est plus soyez curieux, ayez un regard positif au départ dans l'utilisation, parce que parfois ce que des études ont montré notamment, c'est que si on part avec un a priori négatif et qu'on y va avec de la mauvaise foi, les résultats sont mauvais.
1: On ouvre un peu les perspectives. Comment vous envisagez finalement le futur du métier de journaliste aujourd'hui depuis vos deux postes d'observation ?
0: Moi, je crois pas du tout au discours sur le grand remplacement de l'emploi. Ce fait que tous les journalistes vont disparaître, remplacés par des IA qui feraient mieux les travaux et tout. J'y crois pas du tout. Il y a un post LinkedIn qui a été publié la semaine dernière, j'ai plus le nom de la personne, mais qui était super intéressant, qui dit... En fait, l'IA va dévoiler qui fait vraiment du journalisme. Et ce qu'on disait, c'est que le bâtonnage de l'épêche, sans doute que l'IA le fera très bien, mais le reportage, l'enquête, avoir un carnet de sources, avoir gagné la confiance de gens pour qui nous parlent, etc. Ces compétences-là, elles sont fondamentalement humaines et elles existeront toujours. Donc pour moi, c'est un outil qui doit pousser à l'excellence.
1: Et ça va potentiellement rebattre un peu les cartes de l'économie des médias finalement aussi.
0: Moi, la plus grande inquiétude que j'ai, c'est pas sur le remplacement en tant que tel, c'est sur la pression économique que ça va imposer aux médias.
1: Ouais.
0: Notamment ceux qui sont sur un modèle publicitaire dépendant de Google. On voit bien que la presse technologique américaine, notamment, fait moins 70, moins 80 parfois, pour des gros titres connus, de bonne qualité, The Verge, par exemple, etc. Et qui, du coup, sont obligés de licencier des journalistes, pas parce que les IA sont meilleurs, mais parce qu'elles ont plus les recettes économiques pour les payer. Ça, c'est mon inquiétude première. Ce qui se passe dans le groupe Infopro Digital ou les conflits sociaux à l'équipe, c'est pas la faute de l'IA en soi. C'est la faute d'un manque de dialogue entre une direction et des salariés.
1: Est-ce que, d'un autre côté, vous voyez des métiers liés à l'IA qui émergent dans les rédactions, des sortes de référents IA ou des journalistes augmentés qui vont venir particulièrement aider la rédaction? Est-ce que il y a des nouveaux métiers qui émergent finalement, ou des nouvelles façons d'envisager le métier qui émergent?
0: Je crois plutôt dans la masse la masse des journalistes qui aura plus d'outils à sa disposition et plus de capacités et de gains de productivité que plutôt de nouveaux métiers en tant que tels.
1: J'allais vous faire conclure sur votre conseil à un rédacteur en chef qui veut un peu faire transformer sa rédaction, mais en fait vous avez déjà répondu en disant tout ça. C'est l'heure de conclure, tout simplement. Clément, merci beaucoup pour tout ce partage sur votre manière d'utiliser l'IA et de l'enseigner pour le journalisme. Merci beaucoup. Merci à vous, chers auditeurs. 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N'hésitez pas à partager, parlez-moi d'IA autour de vous. Tiens, pourquoi pas faire une recommandation là, tout de suite, là, maintenant, en l'envoyant à un ami. C'est notre meilleure récompense et ça nous permet d'aller plus loin. N'hésitez pas aussi à commenter sur Apple Podcasts, Spotify ou LinkedIn. Restez sur 93.1 FM sur Cause Commune et on se dit à bientôt.

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0: Bonjour à tous, vous êtes sur la Radio Cause Commune, 93.1, et vous écoutez José dans Regard sur l'école. Donc Regard sur l'école est une émission qui questionne sur l'école et qui propose des éléments de réponse. Alors, le sujet d'aujourd'hui, ça va être autour des révisions scolaires. Donc dans 3 semaines, tous les élèves seront en vacances, et selon l'article du Monde d'août 2025, il y a entre 20 et 40% de la population qui ne parvient pas à s'offrir une semaine de vacances hors du domicile chaque année. Donc d'autres personnes sont les privilégiées, on va dire, et vont pouvoir aller se prélasser sur le sable chaud ou se ressourcer à la montagne ou à la campagne. Et pendant que ceux qui peuvent pas partir en vacances profiteront des événements organisés par leur ville ou de tous les paris plages et voilà, toutes les thématiques autour des plages. Et parmi les vacanciers et les non-vacanciers, certaines personnes passent les vacances autrement, notamment il existe des colonies de révision. Je ne sais pas si vous en avez entendu parler, mais il y a des colonies vacances studieuses. Ça, c'est des thématiques, des titres de colonies. Colonies de vacances studieuses, colonies de révision. Il y a les stages de rattrapage. Et jusqu'à présent, il y a toujours l'école ouverte qui est proposée dans certaines villes, où les établissements, collèges, lycées, proposent des activités culturelles, sportives, et des révisions aussi pour les élèves. Et ces vacances, on va dire, apprenantes, permettent aux élèves de réviser avec des plans personnalisés et des révisions sur mesure. Ça leur permet de se remettre à niveau et de préparer des examens ou des concours. Et jusqu'à l'année dernière, il y avait ce qu'on appelle les vacances apprenantes, qui étaient proposées par l'Éducation nationale. Et pour cause de budget, le principe de vacances apprenantes a été supprimé, en fait. Donc, c'est ce dont nous allons parler aujourd'hui. Est-ce que réviser pendant les vacances scolaires va avoir une influence sur la réussite scolaire ? Donc pour en parler, nous avons 2 invités qui vont se présenter. Allez-y.
1: Alors, je suis Prisca, professeure de physique chimie au lycée, donc première, seconde, terminale, mais aussi en BTS 1 et 2e année.
0: D'accord, est-ce que tu as déjà enseigné au collège ?
1: Oui, la toute première année, j'ai enseigné au collège, j'ai eu principalement des secondes et une classe de 4e.
0: D'accord, pourquoi seconde ?
1: Parce que lorsque j'ai été mutée dans mon autre lycée, j'ai eu des secondes.
0: D'accord, la première année. D'accord. Très bien.
2: C'est pour ça.
0: Merci Prisca.
3: Et moi, du coup, je suis Sandra. Je suis professeure de lettres histoire en lycée professionnel depuis 8 ans maintenant.
0: D'accord. Est-ce que tu as été amenée à enseigner au collège ?
3: Non, juste des lycées professionnels.
0: D'accord, très bien. Bon, je vais vous dire la vérité, ce sont mes collègues. Nous nous connaissons. Allez, c'est parti. Alors, belles et filles, l'une d'entre vous va prendre la parole. Est-ce qu'il faut donner des devoirs aux enfants pendant les vacances ?
1: Alors après, ça dépend de quelles vacances on parle. Si on parle des petites vacances, moi, je ne donne pas personnellement pendant les petites vacances. En dehors des gros contrôles, les élèves n'ont pas de devoirs. Après, si c'est pour les faire travailler durant les grandes vacances pour qu'ils puissent rattraper leur retard, peut-être oui. Ça dépend.
0: Ça dépend de quoi ?
1: Ça dépend des difficultés de l'élève. Est-ce qu'il a bien réussi son année ? Est-ce qu'il n'a pas bien réussi ? Est-ce qu'il a toutes les bases dont il a besoin pour l'année d'après ? Parce que selon le niveau, forcément, si les élèves n'ont pas les bases solides, ça va être compliqué l'année d'après. Donc, travailler durant les vacances pour consolider certaines bases, c'est plutôt intéressant.
0: D'accord, mais est-ce qu'il faut que ce soit une démarche personnelle de l'élève ou est-ce que tu proposes aux élèves, je ne sais pas, tu les convoques, peut-être que ce serait bien que tu révises cet été ou pendant les vacances.
1: Alors, c'est ce que j'ai fait avec mes élèves de seconde. J'en avais qui voulaient passer en classe supérieure en première ST et 2D. Et du coup, je leur ai dit, au vu de vos difficultés dans telle et telle matière, je conseille très fortement de travailler sur tel et tel point. En physique chimie, moi, ce que j'ai fait, c'est que je leur ai donné des fiches de révision avec les formules principales, ce qui leur serait utile pour la première et pourquoi pas la terminale. Et pareil pour les mathématiques, qui est une matière qui est très fortement liée à la physique-chimie. Je leur ai dit, attention les mathématiques. Et là, ce que j'ai prévu de faire dans les prochains jours, c'est de leur donner les points principaux qui sont en accord avec la matière, pour qu'ils puissent rattraper leur retard.
0: Mais est-ce qu'ils semblent être intéressés ou parce que tu l'as dit comme ça, mais ils peuvent avoir mis dans le sac et puis allez, je passe à autre chose.
1: Alors il y en a une, oui.
0: Toujours.
1: Il y en a une, oui. D'ailleurs, elle m'a mis, c'est même elle qui est venue me voir en me disant, madame, est-ce que vous pouvez s'il vous plaît me donner les points principaux en mathématiques? Je lui dis oui. Donc c'est pour ça que je vais faire prochainement. En physique, ça a été mon initiative. Ça a été mon initiative parce que je sais que selon le tempérament des élèves, selon, enfin, il y a plein de paramètres qui font que pour certains, il faut leur tenir un peu la main et leur dire bon, ça c'est pas acquis. Si ça c'est pas acquis là maintenant, l'année prochaine ça va être compliqué. Donc si tu travailles pas durant les vacances scolaires, tu pourras pas t'en sortir.
3: Après, t'as aucune garantie qu'ils le fassent quoi.
1: C'est ça. J'ai pas la garantie, mais au moins.
3: De mon côté, c'est particulier parce que bon bah tu connais aussi hein, professeur d'élèves en professionnel. Genre je sais pas comment tu fonctionnes, mais moi en tout cas je sais que déjà des devoirs je donne très peu dans l'année scolaire. On fait souvent tout en classe. Si je leur donne des choses, c'est que j'ai besoin de m'avancer parce qu'on a pris du retard et que j'ai pas franchement le choix. Et effectivement, du coup, il y a une grosse diff, et c'est là-dessus où je te rejoins, entre les petites vacances et les grandes vacances. Pendant les petites vacances, on a quand même besoin de les mobiliser, parce qu'ils vont revenir, il faut quand même qu'on puisse reprendre tout de suite ce qui va se passer. Donc moi, je leur demande tout le temps de relire, de revoir. J'ai pas d'exercice à proprement parler, mais au moins de relire le cours, et que quand ils arrivent dans mon cours, que ce soit en histoire ou en français, ils sachent de quoi on parle. Donc du coup, c'est plus ou moins ce que je leur demande de faire.
0: Mais est-ce que c'est fait ?
3: Ça dépend des élèves, c'est toujours pareil. C'est-à-dire que de toute façon, on a des élèves qui vont l'avoir fait et d'autres qui n'en ont pas franchement envie et qui prennent pas le temps et qui déconnectent totalement. Après, je les blâme pas, hein, parce que je pense que c'est humain et c'est ce qu'on fait plus ou moins tous. Et j'ai été un caractère comme ça, à pas franchement travailler pendant les vacances, donc je vais pas les blâmer. Après, c'est toujours la même chose. On leur propose, ils font pas. Mais c'est vrai que je n'ai jamais imposé des devoirs vraiment... Enfin si, là, dernière vacances, ils avaient un livre à lire. Ça a été un échec total. Ils avaient un chapitre de livre. Je pense que sur mes 33 élèves, j'ai dû en avoir 7 qui ont dû le lire.
0: Mais est-ce que c'est pas parce qu'ils ont pris l'habitude de ne rien faire, de ne pas travailler pendant les vacances, de ne pas travailler peut-être aussi certains pendant l'année, que soudainement, ils ne vont pas se mettre à travailler pendant les vacances ?
3: Après, le problème, c'est que on a un public aussi qui est différent, Prisca et moi, par rapport à un autre type d'élèves. Donc, nous, déjà, on récupère des élèves qui sont en difficulté au collège. Donc, du coup, enfin, faut bien imaginer, prof de français et d'histoire en matière professionnelle, enfin, dans des parcours professionnels, on n'est pas les matières déjà qu'ils adorent. Donc, on essaye de les porter avec le sourire tant qu'on peut, puis essayer de les raccrocher parce que c'est parfois difficile. Donc du coup, il faut leur réapprendre un petit peu à retravailler des choses qu'ils avaient abandonnées ou avec lesquelles ils pensaient que c'était mort parce que c'était trop dur. Donc c'est compliqué, quoi. Donc après, on a les bons élèves qui vont prendre le pli de faire leurs devoirs, de réviser, qui savent de quoi on parle et qui pendant les vacances le feront, et d'autres non.
0: Mais est-ce que par rapport au profil de tes élèves, ouais, est-ce que s'ils avaient pris l'habitude ou s'ils avaient pu bénéficier de vacances apprenantes ou d'un accompagnement pendant que ce soit les vacances d'été ou les petites vacances, est-ce que ça aurait peut-être pas pu réduire justement le niveau de leurs difficultés?
3: Si, de toute façon, ça aurait forcément eu un impact. Mais après, de toute façon, ce genre de système, il faut déjà que l'élève le veuille, que les parents prennent le temps aussi de s'informer et les inscrivent. Enfin, on a quand même des facteurs d'inégalité qui arrivent aussi là-dedans par rapport à ça. Ils sont pas tous sur le même pied d'égalité, c'est-à-dire que ceux qui vont avoir des parents qui sont derrière et qui vont peut-être les pousser à s'inscrire, bah ceux-là peut-être que ça va aider, mais ceux qui sont un peu... comment je vais dire ça ? Ben, libres et qui n'ont pas leurs parents, qui prennent pas le temps forcément de les suivre, c'est pas eux qui vont s'inscrire d'eux-mêmes, quoi.
0: Ben finalement, est-ce qu'il faudrait encourager les parents à suivre la scolarité de leur enfant et
3: Ben oui, bien sûr. Évidemment. De toute façon, jusqu'à ce qu'ils terminent l'école, les parents devraient quand même un minimum être impliqués. C'est pas parce qu'on est... Enfin, nous, on est sur des lycéens, donc en fait, on a tendance à penser qu'ils sont grands et indépendants. Et... Mais bien souvent, les décisions, ils ont très vite fait d'oublier l'importance de leurs études. Et nous, on les récupère après en terminale, où ils se rendent compte que le bac arrive. Puis, ah bah ouais, mais j'ai pas travaillé. Puis, bah oui. Ça fait 3 ans qu'on te le dit et c'est compliqué, quoi.
1: Mais quelqu'un qui a pris l'habitude de travailler peut pas travailler du jour au lendemain.
3: Tu veux dire quelqu'un qui a pas pris l'habitude?
1: Oui, c'est ce que j'ai dit, non?
3: T'as oublié la négation, c'est pas...
1: Oui, donc celui qui a jamais pris l'habitude de travailler, ça va pas se faire du jour au lendemain.
3: Ah bah ça, c'est compliqué.
1: C'est une discipline.
3: Ça, c'est compliqué.
1: Donc ouais. Finalement, est-ce qu'il faudrait pas former certains parents ou mieux les informer sur... Le côté indispensable, obligatoire de suivre la scolarité, au moins jusqu'à un certain âge.
2: Oui, bah, déjà, je pense que c'est quelque chose qui doit être fait dès le collège, déjà. C'est-à-dire que très souvent, les parents, ils suivent leurs enfants jusqu'à la 5e, 4e. Et après, comme l'a dit Sandra, une fois qu'ils estiment qu'ils sont suffisamment grands, suffisamment indépendants pour apprendre et travailler seuls, eh ben, on a les parents qui les lâchent un peu dans la nature. Et malheureusement, c'est un suivi qu'on voit plus même en seconde. Hein. Moi, je vois, enfin, lorsqu'on a par exemple des réunions, enfin, apparemment, on ne voit pas les parents. Quand on les appelle, ils ne répondent pas, ils ne décrochent pas. Enfin, c'est hyper compliqué. Donc déjà, si on n'a pas le contact direct avec les parents, on peut se demander où se trouve le suivi à ce moment-là. Donc le suivi doit être fait clairement de la maternelle jusqu'au lycée. Alors peut-être un peu moins au lycée, parce que c'est vrai qu'il y a des parents qui vont dire, bon voilà, moi, mon fils, par exemple, il a pris... Je prends mon cas, par exemple, mon fils a pris SPE maths, SPE physique chimie, moi j'y connais rien. Donc du coup, je ne vais pas aider mon fils. Et ils ne vont pas avoir ce réflexe de dire, ah bah tiens, peut-être que je vais prendre des cours particuliers pour lui, ou peut-être le mettre, parce qu'au lycée, on a des cours de quart, ce qui est pratique.
1: Qu'est-ce que c'est le quart?
2: Alors les quarts, ce sont des cours particuliers qu'on fait au lycée, qui sont faits par un enseignant et qui sont gratuits. Donc c'est plutôt pratique pour les élèves qui sont en pro, en BTS ou en filière générale. C'est accès tout le monde peut y accéder, pardon. Et certains parents n'ont pas cette initiative.
1: Mais est-ce que tous les parents ont bien conscience de l'existence de ce dispositif?
3: Après, c'est toujours le même problème. C'est-à-dire qu'en début d'année, bien souvent, quand on récupère nos classes, on a une réunion d'information aux parents. Enfin, moi, je sais que... Bon, cette année, ça a marché, mais l'année dernière, sur 30 élèves, j'avais 5 parents à ma réunion. Donc c'est à ce moment-là qu'on leur présente les cours de soutien, que ce soit les cours de tutorat pour les aider justement à se motiver, à les mobiliser, ou alors les cours de quart comme Prisca vient d'en parler avec les cours particuliers. Mais c'est pareil en fait. Et puis généralement quand arrive le premier semestre, quand on fait un premier point, on a les réunions parents-prof, auxquelles on en reparle à nouveau. Mais c'est pas souvent les parents qui vont sur les sites pour inscrire leurs enfants. Ça reste les enfants qui le font. Après... Là où je rebondis aussi, c'est que bien souvent, les parents, ils ont leurs grands-enfants, mais ils ont aussi d'autres enfants qui sont peut-être en primaire ou qui sont au collège et qui, du coup, ont besoin peut-être plus d'attention. Donc, c'est plus facile de laisser plus ou moins les lycéens se débrouiller parce que, ben voilà, ils commencent à grandir, ils commencent à devenir autonomes. Donc, du coup, ils n'ont pas autant... Enfin, à leur décharge, souvent, c'est ça aussi, quoi.
1: Moi, j'ai remarqué aussi qu'il y a des élèves qui n'ont pas compris qu'il fallait travailler un minimum pour réussir, ou en tout cas pour réussir les évaluations. Moi, je suis même à petit niveau. Et il m'est arrivé de demander à certains élèves, mais comment tu fais pour réviser? Et ils me disaient, je lis plusieurs fois. Bon, dans certaines matières, ça peut fonctionner, bon, mais les mathématiques ou tout ce qui est lié au calcul,
3: faut s'entraîner. Ouais.
1: C'est pas possible. Bon, sauf ceux qui sont très doués en maths, bon, ben, eux, peut-être qu'en lisant une fois et en suivant en cours, ça suffit. Mais tous les autres, la plupart des élèves qui sont pas souvent à l'aise en maths, je leur dis, mais non, mais il faut refaire. Ah non, c'est trop long, c'est trop compliqué, il faut refaire. Il n'y a qu'en refaisant qu'on peut se rendre compte si on est capable de refaire ou pas, si on comprend ou pas.
2: Et puis surtout, il ne faut pas qu'ils s'y prennent à la dernière minute. Parce que très souvent, les élèves vont vous dire « Ah bah j'ai révisé la veille ». Bah non. Si on te donne le contrôle une semaine à l'avance, moi des fois, je leur donne les devoirs 3 semaines à l'avance, comme ça après ils ont le temps de travailler, il y en a qui arrivent à me dire « Madame, j'ai pas été révisé hier ». Sachant que le contrôle, je l'ai donné il y a plusieurs semaines tout de même. Donc il faut absolument que les élèves se disent, lorsqu'on leur donne une évaluation une semaine à l'avance, voire deux semaines à l'avance, il faut absolument qu'ils s'y prennent à ce moment-là. Et pas qu'ils attendent la dernière minute. Parce que entre-temps, il y a plein de cours aussi, ils ont plein de cours, ils n'ont pas connu de matière à nous. Ils ont environ une dizaine de cours différents. Donc ça, si c'est une charge qu'ils ont les élèves, il ne faut pas oublier qu'ils ont énormément de cours, qu'ils sont assis là toute la journée à emmagasiner des informations qui, selon moi, ne les intéressent absolument pas. Donc, il ne faut absolument pas qu'ils s'y prennent à la dernière minute. Ça, c'est une chose aussi importante.
3: Après, c'est hyper compliqué quand même, parce que moi, je trouve que notre système, il n'est pas... Enfin, alors, je parle du pro, parce que, bon, encore, le général, il y a des épreuves en première. Donc, parfois, ça les remobilise un petit peu, le fait d'avoir des épreuves en première. Mais nous, en fait, on a juste le bac pro qui arrive en terminale. Il n'y a aucune épreuve entre-temps. Donc, ils arrivent en seconde et en première en se disant, bon, j'ai le temps. Pour eux, ça paraît loin et ça paraît pas réel. Et en fait, ils ont le déclic en terminale en se disant, bah mince, j'ai accumulé du retard. Mince, va falloir que je m'y remette. Alors qu'en fait, ils ont perdu du temps. Et c'est un petit peu le problème. C'est qu'il y a encore quelques années, on avait une épreuve intermédiaire en première. Ça les permettait un petit peu de se recentrer et d'apprendre vraiment à travailler pour un objectif. Mais là, c'est plus le cas. Et donc, ils arrivent en terminale, et là, d'un coup, le rythme, il s'accélère. On est obligé de leur faire emmagasiner encore plus de choses en peu de temps, parce que le bac approche, et c'est là qu'on les perd aussi beaucoup. Enfin, on a eu un exemple cette année. Moi, j'ai un élève, je l'ai complètement perdu cette année, il était complètement à la ramasse, il est revenu 3 semaines avant le bac. Alors là, d'un coup, il était là tous les jours. Mais même à aller se faire des cours de dernière minute pour des calculs commerciaux qu'ils ne comprenaient pas, parce qu'il n'avait jamais révisé avant.
2: D'accord, mais en fait, je reviens sur mon sujet. Là, par exemple, très bientôt, là, dans 3 semaines, ce sera les vacances scolaires pendant presque 2 mois. Est-ce que ça a une utilité de réviser pendant les vacances? Parce que, en fait, ce que je me dis pendant l'année, avec le rythme qu'ils ont, hein, notamment au lycée, mais même les plus petits, hein, les journées, elles sont complètes, elles sont pleines. Ils vont, les petits, par exemple, si je prends des élémentaires, ils vont à l'école de 8h ou 8h30. Parfois, ils sont dans la structure scolaire jusqu'à 18h. Le soir, est-ce qu'ils ont réellement le temps de réviser les différents cours qu'ils ont eus, que ce soit collégiens, élémentaires ou même les lycéens? Souvent, les lycéens, bon, on est tout au lycée. Madame, nos journées, elles sont trop chargées, on n'en peut plus. Nous, on sort d'ici, on sort du lycée, c'est pas pour aller réviser. Donc, je me dis, mais déjà dans l'année, ils ont très peu de temps pour enchaîner. Il y en a certains qui décrochent. Donc voilà, le train, il est parti, ils sont pas dedans. Mais à quel moment, dans ces cas-là, est-ce qu'ils ont vraiment le temps de se poser et de revenir sur des notions, des points qu'ils ne maîtrisent pas ou sur lesquels ils sont pas très à l'aise? Quand est-ce trouvé ce temps-là, si déjà pendant l'année, ils en peuvent plus? Moi, je prends l'exemple de mon fils, il fait 8h, 17h, 17h30 tous les jours. Tous les jours. Sauf le mercredi, je crois. Il termine à 13h. Et moi, justement, je lui ai dit, là, révise pendant les vacances. Revois les notions ou travaille, avance-toi pendant les vacances. Pendant l'année, tu n'y arrives pas. Plus les activités extrascolaires, là, il y a les cours, plus, en tout cas, pour moi, c'est indispensable qu'un enfant ait des activités extrascolaires, que ce soit musique, dessin, culture, bon. Mais à quel moment, finalement, est-ce qu'ils ont le temps?
3: Mais le problème des vacances, en fait, c'est que je pense qu'il faut garder un rythme quand même de travail, mais qui soit quand même beaucoup moins soutenu. Il ne faut pas non plus trop les forcer, parce que de toute façon, ils ont quand même la notion de vacances qui est acquise. Et du coup, les mobiliser, c'est compliqué. Donc après, qui s'en charge? C'est ça aussi, c'est-à-dire qu'ils ont quand même besoin d'un soutien. Donc nous, les profs, on n'est pas à côté d'eux pour leur tenir la main, puis ils nous oublient. Quand on a 2 mois de vacances, on n'existe plus. Donc bien souvent, c'est les parents, mais après tous les parents. Donc est-ce que tu mets en place... Enfin, moi, je sais, d'expérience personnelle, quand j'ai été en primaire, ma hantise des vacances scolaires, c'était le cahier journal, quoi. Enfin,
2: le cahier de vacances.
3: C'était un enfer, ce truc.
2: Moi, j'adorais ça.
3: Moi, j'angoissais.
2: J'adorais ça aussi. Hein.
3: J'angoissais devant mes exos de maths que je comprenais rien. Et puis, en plus, toi, t'avais appris d'une manière à faire ton machin. Puis, en fait, derrière, quand tu regardais la réponse, c'était pas le même calcul. C'était un enfer. Ma mère, elle était là, elle en pouvait plus derrière aussi. C'était un enfer. Et puis, c'était tous les jours, fais ta page. On perdait 1 heure. C'était 1 heure horrible. Donc c'est vrai qu'en fait, il faut trouver quand même les bonnes solutions. Non mais en vrai, il faut quand même trouver des choses qui les portent. Non mais moi, je sais que ça a été, mais je revois même la tête de mon frère quand il devait les faire. Alors que j'avais... Non, c'était horrible. Ça a été un trauma, vraiment.
0: Mais alors, attends. Parce que tout à l'heure, je parlais des 20%, 20 à 40% des personnes qui pouvaient pas partir en vacances. Ah, ouais. Moi, je fais partie de ceux qui, voilà, partaient pas tout le temps en vacances. Ouais. Bon, je me souviens 3-4 colos, mais sinon, je crois que j'étais dans le quartier. Nous, on n'avait rien à faire. Tu vois, si, ils traînaient avec les copains l'après-midi, mais pendant les vacances, les journées, elles sont longues.
3: Oui, oui, c'est sûr.
0: Donc, moi, peut-être parce que j'avais pas de quoi faire, j'étais contente d'avoir des cahiers de vacances.
3: Moi, tu sais, moi, j'étais
0: ça m'occupait, il y avait de la décoration et tout ça, je me disais ouais.
3: Au fin fond de la Bourgogne, il n'y avait pas grand chose à faire non plus. Hein. Déjà, si t'étais pas vaillukilé, tu pouvais pas faire grand chose non plus. Mais moi, je t'avoue que c'était un enfer, parce qu'en plus, bon, fallait ma mère, la patience, bon, c'était pas ça qui était ça. Donc, le truc, c'est que c'est toujours pareil, c'est les faire travailler pendant les vacances. Ça peut être une bonne idée, mais il faut que ça soit un minimum ludique. Il faut que ça soit quelque chose qu'ils aient envie de faire.
0: S'ils ont le choix, ça va être non, rien, il y a mon téléphone. Donc...
3: Oui, mais tu peux leur inculquer des choses sans forcément passer par des exercices sur table, faire des maths. Ou... Enfin, c'est important, hein, je te dis pas. Et peut-être instaurer un programme de révision la semaine avant ou les deux semaines avant la reprise, quoi. Enfin, qu'ils aient quand même une vraie déconnexion. Et du coup, deux, trois semaines avant, tu arrives le 15 août, tu dis bon, allez, ça sent la reprise, on essaye de revoir un peu ce que tu as fait l'année dernière. Enfin, j'en sais rien. Mais il y a d'autres manières de reconnecter. Enfin, moi, je pense en français, je me dis, bon, déjà, enfin, je réfléchis un peu, mais en français, tu peux déjà lire. Ouais. Lire des articles. En plus, tu essaies de te connecter un petit peu à l'actualité, ça fait mal à personne. Tu peux déjà essayer de lire des articles ou des BD ou juste un livre sur un terme qui t'intéresse, même si c'est compliqué aujourd'hui de faire lire des élèves. Mine de rien, c'est une manière d'entretenir quand même les choses. Tu peux y regarder des films, ben, essayer de les regarder en anglais, histoire d'entendre un peu de langue étrangère, c'est toujours ça de pris. Enfin, je pense qu'il y a des manières quand même de les reconnecter à l'école sans forcément les mettre sur une table avec un stylo. D'autant qu'il y a des parents qui peuvent peut-être se permettre d'avoir des cours particuliers, qui peuvent les payer. Il y en a d'autres, ils ne peuvent pas, quoi. Donc c'est pareil aussi, ça crée quand même des inégalités, enfin, c'est hyper compliqué, quoi. Ça dépend des moyens de chacun, c'est ce que tu disais tout à l'heure.
0: Ça accroît les inégalités, oui. Et qu'est-ce que tu penses de l'utilisation de la tablette? Parce qu'aujourd'hui, il y a plein d'applications qui permettent aussi de travailler, entre guillemets, du pédagogique autrement, de façon un peu plus ludique.
3: Moi, je t'avoue, décrocher-les de ces téléphones, de ces tablettes, de ces écrans, qu'ils aillent voir ce qui se passe dehors, qu'ils aillent identifier des arbres dehors, j'en sais rien. Non, en vrai... Pour les langues, peut-être que t'as Duolingo qui peut être sympa ou ce genre de...
0: Voilà, Duolingo, c'est limité quand même, hein. Au bout d'un certain temps...
3: Ah bah écoute, moi je sais dire chat en italien, je suis très contente. Ça m'a pris 3 semaines. Mais du coup, mine de rien, voilà. Non mais ça peut quand même servir, enfin ce genre de choses. Mais non, mais ils sont déjà foutus sur leur téléphone tout le temps.
0: D'accord, non, mais... parce qu'il y a des parents, je pense qu'ils ont pas en tête... Bah tiens, je pourrais proposer ça à mon enfant. Non, par exemple, après, des visites culturelles, il y a plein d'endroits qui sont gratuits, où il y a plein de possibilités. Je suis d'accord avec toi, il faut qu'ils sortent et qu'ils voient autre chose. Oui, mais Prisca.
2: Alors, c'est gratuit pour les enfants, mais pas forcément pour les parents aussi. Parce que du coup, les parents...
3: Bah, disons que, voilà. C'est ce que tu disais tout à l'heure, ils peuvent se rapprocher de leur mairie. Bien souvent, les mairies, ils organisent des choses. Ils permettent aux enfants de faire des sorties, il y a pas mal de choses à faire. Quand tu es en région parisienne, quand même, c'est hyper accessible. Tu peux aller faire des expos gratuits. Le Petit Palais, par exemple, il est en visite libre. Tu as Carnavalet, qui est le musée Carnavalet, qui est sur l'histoire de Paris. Il me semble qu'il est gratuit pour tout le monde. Après, tu peux aller te promener dans Paris. Tu as pas mal de choses. Tu as des visites ludiques. Alors, c'est sûr que... Alors, je le répéterai jamais assez, mais en tant que pays de l'Union européenne, tous les monuments nationaux sont gratuits jusqu'à 25 ou 26 ans, je crois. Chaque fois, je le dis aux élèves, allez sur Paris, allez voir. Il y a des choses qui sont gratuites pour vous. Pour les lycéens, c'est plus facile. Mais c'est vrai que je regardais quand même un petit peu le prix d'une sortie sur Paris quand t'es une famille de 4 ou 5 enfants, t'en as vite pour 50-60 €. Bon bah tu fais pas ça 15 fois pendant tes vacances quoi.
0: D'accord, et qu'est-ce que tu proposes justement pour les familles nombreuses ou ceux qui n'ont pas forcément le budget pour?
3: Bah je te dis, t'as des expos permanentes dans des petits musées qui parfois sont ouvertes aux parents, enfin... De toute façon, il faut partir du principe que pour les enfants, normalement, c'est toujours gratuit. Un parent, je regardais tout à l'heure, par exemple, le Louvre, je crois que ça doit être 44 € pour deux.
0: Ah bon?
3: Ouais. Ouais, parce que c'est 22€ le billet, donc pour un adulte. Donc,
0: bon, moi je connais que le premier dimanche du mois qui est gratuit. Donc ouais, je suis allée.
3: Non, bah puis nous,
0: que le dimanche,
3: nous la chance qu'on a, nous la chance qu'on a, c'est que comme on est professeur, on a le droit au pass éducation, donc tous les monuments nationaux nous sont ouverts. Donc, et c'est pour ça d'ailleurs que moi je fais beaucoup de choses, mais je dépense pas grand chose, mais je fais quand même beaucoup de choses parce que j'essaie de profiter de ça. Après, tu peux sortir un peu, pour peu que tu aies un peu de voiture, tu peux aller faire des châteaux, tu as des entrées à 10€, 13€, c'est toujours ça de fait, et ça te permet de voir des choses aussi.
0: Mais par exemple, par rapport aux musées, les expos,
3: ouais.
0: Bon, ça c'est mon point de vue, hein. Ça c'est comme pour l'opéra et le théâtre, non pas moins le théâtre, l'opéra et puis il y a quoi d'autre déjà? Où
3: le
0: ils
3: ballet,
0: dansent, ou ouais, le ballet, c'est ce que je cherchais. Mais pour moi, il faut avoir été initié ou faut être accompagné de quelqu'un qui s'y connaît un peu.
3: Oui, mais parce il y a une première fois à tout.
0: Oui, mais est-ce qu'on peut y prendre goût, par exemple, à certaines expos où, bon, Sandra, tu te souviens, on avait ramené les élèves à... On a emmené les élèves à...
3: À l'Assemblée nationale et
0: non,
3: après
0: non, musée d'Orsay.
3: Au musée d'Orsay, on avait fait les deux.
0: Mais tu as bien vu qu'en 5 minutes, certains avaient fait le tour.
3: Ouais.
0: Ils avaient terminé leur visite.
3: Sérieux ? Ouais, ouais, ouais.
2: Ah oui, quand même.
3: Ah bah puis alors tu les aurais vus dans l'expo. Après l'expo les intéressait pas, tu vois, mais t'as parfois des expos qui sont sympas. Enfin l'autre coup au petit palais, t'avais.
0: Mais c'était intéressant, c'est peut-être que eux, ils n'avaient pas. Je sais pas, je trouve qu'il faut avoir été initié ou avoir quelqu'un qui commente ou qui t'explique certaines choses.
3: Et en même temps, juste avant, on était allé à l'Assemblée nationale et ça, ils ont adoré.
0: Parce que ça brillait partout. Hein.
3: Oui, mais parce qu'on avait pris le temps aussi de réexpliquer. Oui, alors par contre, on est ressortis, ils nous ont dit, vous nous faites bien suer. Non, mais moi, ils m'ont perdu.
2: Non, mais...
3: Ils étaient là, vous nous faites suer à rester en classe tranquille. Vous les avez vus, eux, ils sont sur leur portable, ils mangent, ils crient, ils s'insultent. Oui, bah, prends pas l'exemple, s'il te plaît, de nos députés.
2: Non, mais je suis assez d'accord avec ça, parce que la première fois que je suis partie à l'opéra, c'était avec le lycée. Et grâce à ça, je me suis dit, ah bah tiens, pourquoi pas regarder d'autres opéras, même si c'est à la télé, même si c'est sur YouTube. Et je suis d'accord, je pense qu'il faut quand même qu'une personne nous accompagne au moins pour la première fois, voir peut-être la bonne pièce de théâtre, la bonne exposition, le beau musée. Je suis assez d'accord avec ça. C'est vrai que moi, du coup, je me suis vraiment intéressée à l'opéra grâce à ma sortie de seconde. Sinon, je pense que j'aurais jamais regardé d'opéra de ma vie.
3: Parce que t'as été accompagnée. Après, là, pour le coup, le musée d'Orsay, on est rentré là-dedans, on leur a dit, bon, allez, vous vous promenez, on se retrouve dans un quart d'heure, 20 minutes. À aucun moment, on leur a présenté ni les œuvres, ni quoi, ni caisse. Enfin, voilà, c'était un peu...
0: Non, mais c'était grand, c'était compliqué.
3: Oui, c'était compliqué. Puis en fait, mais en soi, t'as quand même des élèves, en fait, qui pensent que c'est pas accessible. Enfin, moi, parfois, les premières, je leur dis, mais vous pouvez... Puis ils sont là, ah bon ? Mais oui, en fait... Allez-y, quoi. Parce qu'en fait, bien souvent, enfin nous qui sommes un peu en dehors, enfin on n'est pas à Paris même, on est en banlieue, quand ils disent on monte à Paris, ils s'arrêtent à Châtelet, ils vont jamais plus loin. Non mais c'est vrai, quand ils disent je suis à Paris, ouais, bah t'as vrai. Fait quoi ? J'étais à Châtelet. Ouais, enfin d'accord, mais en fait, avance un peu, tu verras, il y a la Bourse du Commerce, tourne à droite, t'auras l'église, enfin peut-être, enfin l'église où t'as des cathédrales, où il y a des choses à voir dans
0: oui,
3: lesquelles tu peux rentrer.
0: Pas, ils peuvent pas le deviner parce que déjà ils ont pas ce... Il y en a quelques-uns qui sont curieux et qui s'intéressent, mais les
3: ils
0: autres...
3: Ils explorent pas. Ils explorent pas,
0: oui,
3: en fait.
0: Oui, mais comment veux-tu explorer des choses dont tu ignores l'existence?
2: Non, mais faut les guider.
0: Tu vas pas chercher quelque chose que tu...
2: Non, mais je suis d'accord, faut les guider. Hein. Moi, je veux dire, les élèves, lorsqu'on les a amenés à l'exposition de Magellan... À Paris, ils ont apprécié. Je pense que dans leur tête, ça leur est jamais venu à l'esprit. Ils disent, ah bah tiens, je vais aller dans un musée demain. Mmh. Et en effet, ça n'a personne autour de nous pour nous dire, ah bah tiens, si ça serait bien que tu viennes avec moi demain dans un musée, dans un parc national. Je pense que en fait, les élèves, ça leur traverse pas l'esprit. Et je suis assez d'accord. Pour le coup, c'est malheureux, mais c'est un peu vrai. Hein.
3: Et en même temps, c'est ça c'est pareil. Hein. C'est une responsabilité des parents, mais enfin. Je vais te dire honnêtement, moi j'ai pas des parents, on n'a jamais compris pourquoi, hein, parce que moi j'ai pas des parents qui aiment les sorties culturelles, ils aiment pas lire, en fait j'ai jamais compris comment j'ai fini prof de français d'histoire, parce que pour le coup ça vient pas de la maison. Donc souvent c'est moi qui les tire, allez,
0: oui,
3: on va
0: mais
3: se promener,
0: peut-être
3: on va...
0: que ta nature fait que tu t'intéressais
3: mais parce qu'en
0: aux
3: fait,
0: choses indépendamment de tes parents.
3: Bien souvent j'allais, enfin quand je montais à Paris, j'allais me promener, je savais pas forcément où étaient les choses, j'allais me promener, je voyais des choses, bon bah tiens pourquoi pas, enfin... ça marche par là aussi. Enfin, un élève qui sort, qui va juste faire le... Enfin, qui longe la Seine. T'as 18 bâtiments en face de toi. Tu peux te demander, bah tiens, c'est quoi? Aller regarder sur Internet. Et puis te dire, bah ce serait peut-être sympa d'y aller. Même si tu sais pas, tu longes juste la scène, t'as tout à portée de vue qui peuvent aussi éveiller ta curiosité.
2: Et dis-toi que ce seront les mêmes qui sont te dire quelle est la dernière paire de Nike qui est sortie. Hein. D'Adidas. Hein. Alors ça, je peux te dire qu'ils savent. Ça, ils sont au taquet, ils savent. Pour le coup, mais ça dépend aussi de leurs intérêts. Je veux dire, il y a des élèves, je pense que le musée d'Orsay, ça leur dit rien. Les châteaux, ça leur dit rien.
0: Mais c'était, il y avait une exposition qui était intéressante, une exposition temporaire, c'était autour de la publicité.
3: Oui, mais pas si tu te souviens. C'était très centré années 20 et tout ça.
0: Ouais, mais bon, ça leur permettait de découvrir voilà, une autre époque.
3: Oui, oui, oui.
0: Bon, je sais qu'ils se disent que, bon...
2: c'est vieux. C'est le siècle dernier pour eux, c'est trop loin pour eux.
3: Oh, bah, laisse tomber, j'ai essayé de jouer un jeu de musique avec eux. Quand je me dis, ouais, c'est bon, j'ai de la culture, madame. Ok, d'accord, très bien. La vie en rose ? Oui, c'est Charles Aznavour, j'ai dit, ouais. Bon, bah, ça va être long, les gars. C'est pas grave. On va écouter quand même.
0: Donc finalement, c'est notre rôle à nous, bah oui. Enseignants, et aussi aux parents aussi.
3: Mais du coup, ça limite les vacances.
0: De les éveiller.
3: Les vacances, on n'est pas là. Donc on a beau leur faire. Moi, souvent, je leur fais la liste des choses qu'ils peuvent faire pendant les vacances.
0: Ah, enfin, c'est bien ça.
3: Quand j'en parle, je leur dis, tu peux aller visiter ça, tu peux aller voir ça, tu peux. Puis après, quand je les revois à la rentrée, du coup, j'ai pas eu le temps. En fait, ils n'en avaient pas même l'envie. Moi, je sais que j'aime bien quand même leur conseiller. Puis à chaque fois qu'on parle d'un sujet en histoire, notamment, je leur dis, y a tel musée qui propose ça, il y a tel musée qui parle de ça. Allez là-bas. Et à chaque fois, ils nous disent, ah ouais, ça a l'air cool et tout. Mais en fait, ils te demandent, on peut aller en sortie. Sauf que nous, on peut pas faire 15 sorties dans l'année non plus.
0: Oui.
3: Mais de eux-mêmes, ils vont pas forcément se dire, on est toutes les trois ou trois copines de la classe qui vont dire, on pourrait y aller toutes les trois ensemble. Non, ça leur vient pas en tête.
0: D'accord.
3: Mais encore une fois, les révisions pendant les vacances, ça a du bon, notamment pour ceux qui ont des lacunes, je pense que, et qui ont du mal à raccrocher. Mais comment tu fais pour t'assurer qu'ils le font? Oui, il faut mobiliser les parents, mais c'est pareil, les parents peut-être travaillent, ils sont pas forcément là non plus. Enfin, ils ont pas. Nous, on est large avec nos 2 mois de vacances, on a peut-être le temps. Enfin, forcément, quand t'es fille de prof, ça t'ouvre plus d'opportunités. Mais quelqu'un qui bosse dans un bureau et qui a que 5 semaines de vacances, c'est compliqué aussi de mobiliser tes enfants.
0: Tes vacances, ils sont pas faits pour ça.
3: Ah oui, parce que t'as envie d'en profiter aussi, quoi.
0: Bah oui.
3: Donc c'est compliqué, quoi. Mais évidemment que l'idéal, ce serait d'avoir un petit planning de révision sans trop les pressurer non plus.
0: Moi, mon système, c'est, vous travaillez le matin un petit peu, 2-3 heures, et puis après, l'après-midi, c'est...
3: 2-3 heures ?
0: Oui, et encore, j'ai été plus dure à une certaine époque.
3: Moi, je pense 20 minutes.
0: Non, 20 minutes, non. Non, non.
2: 2-3 heures, c'est bien. Hein.
0: Mais la journée, elle est longue. Je pars toujours du principe que pendant les vacances, les journées sont longues. C'est quoi 2-3 heures dans une journée? Sachant que tout le reste du temps, la journée, si tu commences ta journée à 10h, 9-10h, il faut tenir jusqu'à 23h. 23h, 21h, 22h.
3: Et tu leur faisais faire quoi?
0: Les fameux fichiers.
3: Le 33, le 32, le 31. Un petit oral.
0: Jusqu'à ce qu'un jour ma fille me dise, maman, j'en ai marre des fichiers.
3: Oh là là.
0: Donc.
3: Moi, ça aurait été la guerre entre nous. T'aurais jamais réussi à me faire faire ça.
0: Non, mais je pense que ça aide. Je pense que ça aide quand même. Parce qu'il y a des choses qu'elle comprenait pas lorsqu'elle faisait les fichiers et lorsque la notion était revue en classe, ça lui parlait plus rapidement, quoi.
3: Mais encore une fois, tes profs étaient à ce sens-là.
0: Oui, c'est vrai, tu as raison.
3: Et ça joue énormément, quoi. Parce
0: c'est vrai, c'est vrai. Donc nous sommes sur Radio Cause Commune et vous écoutez Regards sur l'école avec Sandra et Prisca en invité et en super prof. Et nous allons écouter, dites le morceau parce que. J'ai oublié le nom de l'artiste. Donc Prisca,
2: Damien David, I was born with a broken heart. Super accent anglais.

0: Vous êtes sur Radio Cause Commune 93.1 et vous écoutez José, Sandra et Prisca dans Regard sur l'école. Donc, avant la pause, justement, Sandra, tu nous expliquais, tu nous parlais de ton traumatisme des fichiers d'été et du fait qu'il y avait, on pouvait apprendre autrement pendant les vacances. Bon, et pour les parents qui tiennent absolument à ce que leur enfant révise pendant les vacances, qu'est-ce que vous proposez comme remédiation, notamment dans le domaine scientifique en maths, par exemple, Prisca et Sandra en français, parce que bon, je ne méprise pas les autres matières, mais les fondamentaux quand même reposent sur les maths et le français.
1: Alors pour les maths, c'est plus compliqué pour le coup. Pour les maths, c'est beaucoup plus compliqué que pour le français ou l'histoire, parce que pour le coup, nous, les sciences, ce sont vraiment des matières très théoriques. Donc à part s'entraîner, apprendre les équations par cœur, apprendre les formules par cœur, s'entraîner chez soi, on ne peut pas vraiment faire ça de façon ludique. Les mathématiques, c'est une certitude. Je suis désolée pour ceux qui aimeraient faire ça de façon plus ludique, mais c'est pas possible.
0: Voilà,
1: mais
0: les maths, sauf pour les petits peut-être.
1: Oui. Alors, oui.
0: Aller compter les canards.
2: Oui, les petits, oui. Tu peux faire pas mal de choses.
1: Oui, à part les petits, mais séances base au lycée, malheureusement, c'est la théorie pour la théorie. Après, oui, en effet, ne serait-ce qu'en physique, pour la physique chimie par exemple au collège. Pour tout ce qui est mélange homogène hétérogène, les enfants, s'ils veulent essayer, ils prennent de l'eau et de l'huile. Si ça se mélange pas, c'est un mélange hétérogène. Ça se mélange, c'est un mélange homogène. Donc, ne serait-ce que pour ça, c'est intéressant. Après, une fois qu'on s'élève dans les études, tout de suite, c'est moins marrant. Et à part vraiment reprendre ses cours, apprendre ses formules, faire les exercices, au lycée, malheureusement, à part ça, il n'y a rien de ludique à faire. Contrairement à l'histoire ou au français, où là, ils peuvent lire des journaux, écrire aussi. C'est pas la même chose, malheureusement.
0: Ça reste théorique, en fait.
1: Ah ouais, ça reste hyper redondant.
0: Mais qu'est-ce qui est le plus important, en fait, s'il fallait consacrer un temps à réviser au niveau des mathématiques?
1: Le calcul mental. Il faut vraiment que les élèves recommencent à calculer de façon mentalement. Parce que malheureusement, il y a beaucoup d'élèves qui n'arrivent pas à compter, même avec leurs mains, en arrivant au collège.
0: Comment c'est possible? Là, je comprends pas.
1: Alors, par exemple, je vais prendre 2 plus 5. On sait que si on fait faire 2 plus 5, on compte 1, 2. Et avec après, droits, on oui. compte 5 à partir du 3. Donc 1, 2, 3, 4, 5, 6, 7. Il y a des élèves qui, au lieu de commencer le 3 à partir du 3, ils vont commencer le 3 à partir du 2. Donc du coup, au lieu de dire que 2 plus 5, ça fait 7, ils vont dire que 2 plus 5, ça fait 6. Et ça, c'est une réalité. On a des élèves qui, malheureusement, en arrivant même au lycée, fin collège, qui ne savent pas compter. Et ça, c'est un grave problème. Je le vois au lycée, malheureusement.
2: Non, on est d'accord que les multiplications, tout ça, c'est pas leur fort. Hein. Ils savent pas.
1: C'est vrai.
2: Ils n'arrivent pas à compter tout seuls à chaque fois. Ils ont la calculette qui est pas loin et c'est le bout du monde s'ils l'ont pas.
0: Hein. C'est bien. Et donc le calcul mental, multiplication, table d'addition,
1: les divisions. Et alors, je donne aussi des cours particuliers à côté, de physique, chimie et de mathématiques jusqu'au lycée. Et c'est vrai que la première des choses que je demande aux élèves lorsque je donne des cours particuliers en mathématiques, c'est récite-moi tes tables de multiplication. Ça peut paraître hyper bête, mais il y en a certains qui vont pas réussir à faire correctement la table de 5.
2: Je vais te dire honnêtement,
1: alors
2: je pense
1: qu'ils sont au compte.

0: qui m'écrivent pas correctement je suis ou j'ai ou donc de la même façon, enfin de la bonne façon pardon, c'est vraiment des fois c'est une catastrophe. Donc la priorité pour les enfants, c'est réviser les fondamentaux. Lire, écrire, compter. En effet, parmi les matières fondamentales, on est d'accord, on a le français, l'histoire et les mathématiques.
1: L'histoire.
0: Ah, l'histoire géo, ça a toujours été l'une des matières fondamentales. En tout cas, mon époque.
1: Je croyais que c'était maths et français.
0: Maths, oui. Français, histoire, géographie.
1: D'accord.
0: À mon époque, c'était ça, quand j'étais...
2: Oui, c'est surtout le français et les maths.
1: Ah, j'avais pas retenu l'histoire comme j'ai...
0: Non, j'aimais
1: pas
0: trop l'histoire, j'avais zappé.
2: En primaire, dans une journée lambda, t'as forcément des maths et du français,
0: oui.
2: Et, mais t'as pas d'histoire toute la, tous les jours de la semaine. Ça fait pas partie... Mais après, c'est toujours de la culture et c'est toujours des choses... De toute façon, l'histoire, ça s'invente pas, hein, ça s'apprend. Ça fait partie des matières que tu peux pas te débrouiller. Le français, tu peux te débrouiller, l'histoire, pas du tout. Si tu connais pas, tu connais pas. Hein.
1: D'accord.
2: Et là, je suis en train de corriger le bac pro, je peux vous dire que... qu'ils connaissent pas. Donc du coup, ça s'apprend, hein. Ça pour le coup...
1: D'accord, et en français, donc quels sont les fondamentaux à revoir ou à maîtriser qui vont avoir des conséquences sur la suite de la scolarité?
2: La lecture. Le problème, c'est que si... Enfin, au-delà de lire, c'est comprendre ce qu'ils lisent. Donc, en fait, ils ont besoin de toujours s'entraîner, de lire même des petits textes et essayer d'y donner un sens. Parce que bien souvent, ils savent lire, mais ils savent pas comprendre, ni analyser, ni argumenter. Donc, en fait, ils auraient besoin, en fait, de lire et peut-être juste parfois en parler avec leur famille, bah tiens, aujourd'hui, j'ai lu ça, ça parle de ça, et qu'ils arrivent à réexpliquer. Et après, dans l'écriture, il y aurait peut-être moyen, je sais pas, qu'ils écrivent quelques lignes tous les jours sur ce qu'ils ont fait de leur journée, ce qu'ils ont vu, histoire pareil, de prendre le pli d'écrire, parce qu'en fait, comme ils ont leur téléphone ou l'ordi, ils n'utilisent pas de stylo. Ils n'ont pas le pli d'écrire. Et du coup, ce serait les choses vraiment à faire qui pourrait au moins maintenir quelque chose pour l'été, quoi.
1: D'accord, mais au niveau de l'argumentation, faudrait-il encore avoir un interlocuteur en face?
2: Oui.
1: Parce que maintenant, les gens sont concentrés sur leur téléphone, donc avoir quelqu'un qui soit à notre écoute... Bon, il y a toujours les amis aussi. Hein.
2: Oui, bah puis après, je pense que t'as quand même des parents qui s'impliquent là-dedans aussi, qui cherchent à discuter avec leur enfant et qui leur demandent d'expliquer. Enfin, on va pas tous dire que les... Enfin, on peut pas dire que tous les parents sont pas à l'écoute non plus, quoi.
1: Non, bien sûr, il y en a beaucoup qui...
2: Après,
1: sont
2: Après, pour
1: impliqués.
2: Le français, c'est pareil. Hein, quand on a des élèves... Enfin, nous, on a pas mal d'élèves allophones. Quand à la maison, ils parlent pas français non plus, c'est compliqué derrière de les entraîner et de parler, quoi.
1: Finalement, est-ce qu'il faut pas encourager les personnes à aller dans des centres socioculturels ou les maisons pour tous?
2: Oui.
1: Parce que de très nombreuses activités, sorties sont proposées.
2: Ah bah oui,
1: et si
2: sûr.
1: Les parents n'ont pas forcément la disponibilité ou même l'envie, ben, il y a cette ouverture-là, cette possibilité-là.
2: Oui. Bah ça, ou les centres de loisirs, enfin, il y a plein de choses, en fait, dans lesquelles ils pourraient les inscrire. Et encore une fois, se rapprocher des mairies. Il y a des aides, en plus, qui leur permettent de payer beaucoup moins cher. Enfin, il faut qu'ils se renseignent. Enfin, il y a quand même pas mal de choses à mettre en place pour essayer de reconnecter son enfant. Sans forcément que ça vienne de nous, sinon on peut pas. Ou effectivement, tout à l'heure tu parlais des maths que les parents pouvaient pas parce qu'ils y comprenaient rien. Moi j'avoue que ce sera le cas, hein. C'est-à-dire que si un jour je dois avoir un enfant qui est bien matheux, bon bah... je suis pas sûre de pouvoir suivre non plus, quoi. Donc faut essayer de rapprocher. Parce que le problème des séjours apprenants dont tu parlais au tout début, c'est que c'est pareil, c'est un certain coût. Mais tout le monde
1: lorsque c'était proposé par l'éducation nationale, je pense que c'est... Bon, je me suis pas renseignée sur le prix, mais c'était accessible.
2: Quand tu parlais des colonies de vacances
1: Non, il y avait vacances apprenantes proposées par l'éducation nationale.
2: Oui, mais c'était genre... Il me semble bien que c'était en début de vacances ou en fin. Enfin, un
1: oui,
2: peu comme
1: vrai,
2: l'école ouverte,
1: vrai.
2: En fait.
1: Oui, c'est vrai
2: juste
1: que c'est pas
2: aujourd'hui, c'est l'école ouverte.
1: C'est vrai.
2: En fait, c'est
1: toujours...
2: C'est
1: pas en début ou en fin.
2: C'est ça, c'est que dans l'entretemps, il n'y a rien de proposé. Enfin, je crois pas, enfin, j'en sais rien, mais...
1: Non, il n'y a rien. C'était au début et à la fin.
2: Parce que là, aujourd'hui, le principe de l'école ouverte, pour ceux qui connaissent pas, c'est ça, c'est qu'en fait, il y a des professeurs qui restent sur une ou deux semaines, je sais plus combien de temps ça dure.
1: C'est 5 jours,
2: quelques
1: une semaine.
2: Jours, ouais. Ouais. Où, en gros, ils proposent des sorties culturelles, ou des révisions s'il y a besoin, ou de... Voilà, d'occuper encore une semaine, histoire que... Mais...
1: C'est sur volontariat. Hein.
2: C'est sur volontariat.
1: Donc les élèves, spontanément, ils préfèrent rester sur leur téléphone chez eux ou avec leurs copains.
2: Je crois que vous avez toutes les deux, vous en avez fait partie toutes les deux, non,
1: oui.
2: Au lycée cette année. Non, l'année dernière.
1: L'année dernière, j'ai fait l'école ouverte et je ne referai plus.

0: vous aviez
1: au moins c'est clair.
0: Vous aviez du monde.
1: Ouais, on avait quand même du monde.
2: Ben, l'avantage, c'est que ceux qui s'inscrivaient ou qui participaient étaient intéressés par les activités proposées. Ça, c'est important.
0: T'avais fait quoi?
2: Vas-y.
1: On avait fait le tribunal de Paris.
2: Oui, c'est vrai. Tribunal de Paris, visite gratuite. Ouais. Avec des affaires très intéressantes. Bon, en tout cas, moi, ça me plaît.
1: Ah oui, ça, c'est une très bonne sortie, d'ailleurs. Ça. On avait fait aussi le mémorial de la Shoah.
2: Oui, le mémorial de la Shoah, c'est vrai.
0: Ah mais c'était pas mémorial de la Shoah, Notre-Dame et la mosquée de Paris, mosquée de Paris.
2: Oui c'est ça, c'était pour qu'il n'y ait pas de jaloux.
1: Et il y avait la radio aussi. T'avais fait la radio, moi j'étais pas là pour la radio. T'avais fait aussi la radio je crois.
2: Ah oui c'est vrai. T'avais été à une émission de radio.
0: Je
2: prononcerais pas le nom de l'émission, ça choquerait Olivier ici. Il va me chasser définitivement. Donc oui on avait assisté à une émission de radio qui passe à la télé aussi. Et on avait gagné même des places pour la foire de Paris. Donc, non, les élèves étaient contents pour chaque visite. Ceux qui s'étaient inscrits étaient satisfaits.
1: Hein. C'était hyper intéressant aussi. Ça a plu les élèves.
0: Parce que ça, c'est un truc aussi avec lequel on bataille beaucoup quand on est en cours. C'est que quand on leur propose une sortie, ils râlent. Allez, je dirais, il y en a 65-70% de la classe qui râle parce que forcément, qui dit sortie dit qu'on rentre plus tard. Ouais, mais aujourd'hui, on devait terminer à 15h, du coup, on rentre à 18h, je veux pas y aller. Donc, du coup, à chaque fois, on est là, oui, mais tu verras, c'est cool, tu vas voir autre chose que le lycée et tout ça. Et à chaque fois, c'est un peu aussi, c'est décourageant parfois de les emmener en sortie à cause de ce genre de remarques, quoi.
2: D'accord. Et donc, est-ce que vous auriez des propositions de sortie intéressantes? Bon, là, nous sommes sur Paris, c'est vrai qu'il y a plus de possibilités, mais intéressantes pour les parents, des endroits où ils pourraient emmener leurs enfants.
1: Pour les sciences, il y a le musée des arts et métiers.
2: Ah oui, j'ai visité cette année, je crois, ou l'année dernière.
1: Il y a le musée des arts et métiers pour les sciences.
2: C'est vrai, et il y a de quoi faire. Hein,
1: il y a pas mal de choses à faire, ouais. C'est intéressant en plus.
2: On peut le faire en deux fois, parce que c'est vrai que moi, je l'ai fait dans la même journée. C'était fatigant. Ah. Et donc, j'ai bâclé la fin de la visite, j'en pouvais plus.
1: Ouais.
2: Et je me suis dit, ah là là, c'est dommage, mais j'en pouvais plus physiquement.
1: Après, il y a le salon de la chimie qui est à Vincennes. Pour ceux qui sont intéressés par les sciences.
2: Et qu'est-ce que c'est le salon de la chimie alors?
1: Bah en fait c'est plein de... Tu as des écoles, tu as des scientifiques qui viennent faire des expériences, des trucs comme ça.
2: Il y a des ateliers?
1: Ouais, des petites expériences comme ça. Est-ce qu'il y a des ateliers? Ça dépend des années. Des fois oui, des fois non. Ça fait un temps que je ne suis pas allée, donc je ne vais pas confirmer.
2: D'accord, il y a la Cité des sciences aussi au niveau des sciences.
1: Ouais.
2: Parce que moi j'avais pris l'abonnement à l'année, bon c'est vrai que ça date, hein. Mais je trouvais que ça coûtait pas cher. Bon, à mon époque qui date, on va dire il y a 15 ans à peu près, j'avais pris la carte 75€ l'année pour bénéficier de... je sais plus, il y a les mises... Comment ça s'appelait là, à la Cité des Sciences pour les enfants? Olivier, non, tu te souviens pas?
3: La Cité des Enfants.
2: Ah, c'était ça, la Cité des Enfants.
1: Okay.
2: Il y a la Cité des Enfants, mais après, il y avait plein d'expositions permanentes, temporaires. Donc, voilà, j'avais investi 75€ à l'année. Mais
3: ouais, c'était
2: voilà.
3: 90 hein, quand je l'ai fait.
2: T'as peut-être fait plus tard que moi.
3: Bah, oui, non, mais c'est pour dire que ça augmente.
0: Oui, oui. Là, c'est le problème.
2: Oui, mais en fait, si tu te dis que tu peux y aller une fois tous les deux mois,
3: c'est rentable. Ouais, tout à fait. C'est rentable. Parce que t'as accès à toutes les expos permanentes et du coup elles sont gratuites et toutes les expos événementielles et effectivement c'est plutôt riche quoi.
2: Et il y a une bibliothèque aussi là-bas ou médiathèque, je sais pas comment ils l'appellent.
3: Ouais.
2: Et pour terminer, lorsque j'emmenais mes enfants, pour terminer, j'ai laissé, il y a des espèces d'ordinateurs avec des jeux. Pas des jeux comme des jeux vidéo, mais...
0: Oui, des jeux interactifs.
2: Où il y a une histoire, bon, quelque chose d'un peu plus réfléchi. Donc, lorsqu'on était fatigué, parce qu'on restait vraiment toute la journée, ils terminaient dans leur bibliothèque, là. Et si tu y vas même, je sais pas, une fois tous les deux mois ou à chaque fois qu'il y a des vacances et que tu as plusieurs enfants, c'est rentable. Ça vaut le coup d'investir. Et les gamins, ils sont heureux.
0: Mais du coup, je rebondis, la bibliothèque, les médiathèques... C'est des accès qui sont gratuits aussi, donc en fait, il ne faut pas hésiter à emmener ses enfants une heure, se poser avec lui pour qu'il lise un petit peu. Parfois, ils font pareil, des activités, c'est une des choses qu'on peut faire et qui ne coûte rien, quoi.
2: C'est vrai, c'est gratuit. Et dans la ville où j'habite, la médiathèque propose même une salle jeux vidéo. Ils ont trouvé le moyen d'attirer les jeunes, vu que bon, ça fait pas rêver une médiathèque ou une bibliothèque. Donc, ça attire des jeunes qui vont peut-être passer devant les livres et peut-être qu'un jour, ils vont se dire « Ah ben tiens, j'ai peut-être emprunté un livre ou lire des magazines. » Et puis les jeunes, ils sont branchés manga ou BD, donc...
0: Ça reste de la lecture, hein. Tant qu'ils lisent, on encourage. Lisez ce que vous voulez, mais lisez. C'est important.
2: Et vous, parents, ça vous permet aussi de vous reposer.
0: Ah ben,
2: moi, j'ai passé des après-midi à emmener mes enfants. Voilà, vous lisez ce que vous voulez. Moi, je me reposais. Et puis, avant la fin, ben, ils sélectionnaient les livres qu'on allait réserver, qu'on allait emprunter. Donc, c'est vrai que ça, c'est gratuit. Il y a les ludothèques aussi.
0: Oui, c'est vrai.
1: Ah oui, c'est vrai, ouais.
2: Ludothèques, elles sont moins connues, mais ce sont des espaces de jeux, des salles de jeux, on peut dire. Un peu comme la médiathèque, sauf qu'il n'y a que des jeux. Toutes sortes de jeux de société, des jeux à énigmes, tous les types de jeux, des jeux de rôle, il y a tous les jeux imaginables. Donc, dans les ludothèques, il y a d'autres enfants aussi qui sont présents. Donc, lorsque j'emmenais mes enfants, c'est vrai qu'ils jouent avec d'autres enfants, ou avec moi aussi.
0: Ça permet de garder le lien.
2: Oui, c'est ça. Et il y a de quoi faire. Bon, après, quand il fait beau, on préfère être ailleurs qu'enfermé dans une salle, mais...
0: Mais après, tu peux faire le tour de jardin, tu peux aller voir pas mal de choses. Il y a plein de jardins qui sont accessibles, qui sont gratuits, ou du coup, tu peux... Enfin, t'as des panneaux, t'as des choses qui te permettent aussi quand même de découvrir et de garder ce côté un peu culturel, quoi. Allez dans les jardins, faites des sorties, c'est toujours un pique-nique, comme ça, ça ne coûte pas trop cher. Il y a des choses, il y a toujours des choses à faire quand même.
1: Sinon, ils peuvent aussi regarder des documentaires.
2: C'est-à-dire ?
1: Ben, je veux dire, un élève qui est passionné d'histoire, il peut regarder par exemple Secret d'Histoire.
2: J'ai déjà entendu parler de cette émission.
1: Tu connais ? C'est pas sur France 2, Stéphane Bern.
2: Ah d'accord.
1: Tu connais pas.
2: Non, si, maintenant que tu me dis ça, oui, mais parce que l'histoire, c'est vraiment...
0: C'est pas ton truc.
2: Non, du tout. Donc,
0: j'ai un petit crush sur Stéphane Bern, moi je suis pas du tout.
1: En science, c'est pas sorcier aussi. Enfin, il y a YouTube. Et ce qui est bien avec YouTube, c'est que, alors certes, bon, du coup, ça leur demanderait d'être sur un écran, mais ça peut être très utile parce qu'il y a plein de vulgarisations scientifiques. Il y a plein de YouTubeurs qui...
2: Non, vas-y, continue.
1: Voilà, qui aime bien, qui explique les sciences de façon très ludique et très, très simple aussi. Donc, c'est vrai que pour ceux qui appréhendent un peu, ils peuvent toujours aussi, ceux qui ne veulent pas rester chez eux.
0: Tu as des podcasts.
1: Il y a des podcasts, il y a plein de choses comme ça aussi. Donc, faut pas hésiter. YouTube, il y a des choses hyper intéressantes.
2: Et vous pouvez sortir aussi, jouer avec vos amis tout court aussi.
0: Ouais.
2: Il y aura toujours des échanges, peut-être des débats pour les plus âgés, des collégiens, des lycéens. Voilà, ce sera l'occasion de travailler l'argumentation. Les filles, l'émission va bientôt arriver à son terme. Est-ce que tu veux dire un dernier mot, Prisca ? Un conseil à donner aux parents
1: Si vous voulez que vos enfants soient performants vraiment partout, faites-leur réviser les fondamentaux. C'est vraiment hyper important. Les bases. Dans toutes les matières.
2: Bon, Sandra n'a pas l'air convaincue. Un dernier mot, Sandra ?
0: Non, mais si, je suis d'accord. Mais laissez-les respirer aussi, c'est les vacances, quoi.
2: Oui, mais les vacances qui durent quand même, 2 mois presque.
0: Oui, mais on fait un bon mix des deux, quoi.
2: Voilà.
0: On les laisse souffler, et puis on revient à la réalité 2 semaines avant, histoire qu'ils réalisent qu'à un moment donné, on va repartir pleine bourre. Voilà.
2: Voilà, mais ce sera le mot de la fin. Il faut trouver le juste milieu, un bon équilibre pour que vos enfants ne soient pas traumatisés par les fichiers et les révisions et qu'ils puissent trouver du plaisir dans tout ce qu'ils pourront faire. Et ouvrez-les vers l'extérieur, vers la culture, les activités, la communication, la musique.
0: Faites-les parler, échanger.
2: Oui, discuter, même si leur conversation ne vous passionne pas, faites semblant.
0: Oui. Parler, c'est la base de tout.
2: La communication. Ce sera le mot de la fin. Merci à tous pour votre écoute. Merci les filles Sandra et Prisca d'avoir accepté d'intervenir dans l'émission.
0: Merci à vous.
1: Merci à toi.
2: Et je vous souhaite pas encore de bonnes vacances. On sera là dans 15 jours, mais voilà. À bientôt. Fini, hein. Prenez soin de vous.
0: Au revoir.
1: Au revoir.
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0: Salut à tous, c'est Construit comme tous les dimanches de 18 à 20h sur Cause Commune 93.1 FM ou cause-commune.fm. Nous sommes le dimanche 14 juin 2026, on est en direct du CICP au 21 Terre rue Voltaire pour une soirée de soutien au Fanzinarium, le Fanzinarium qu'on recevra vers 19h30 pour qu'ils nous racontent leur bonheur et leur malheur. Il y aura évidemment des concerts puisque c'est une soirée de soutien, ça signifie des concerts. Les concerts, on recevra les groupes Mylène Sardoum vers 19h, on recevra Monica and the Explosion à 18h30 et on reçoit actuellement Prise Rapide. Et évidemment, j'ai oublié de désannoncer, on vient d'écouter un titre, un morceau de Stateless, un groupe de Mantes-la-Jolie, un morceau qui s'appelle Pollution. Pourquoi Pollution? Parce que, je sais pas, il se passe des trucs actuellement au Canada, aux États-Unis, au Mexique, qui font un peu gonfler le bilan carbone de la totalité de la planète. Donc voilà, c'était mon petit... Non, c'est pas un coup de gueule, c'est ma petite marque d'amitié à cette putain de saloperie de Coupe du Monde. Voilà, bonjour les Prises Rapides.
1: Salut.
0: Ah, on vous a pas entendu.
1: Salut, bonjour.
0: Oh. Ah, ça bonjour. C'est mieux.
1: Ça marche mieux.
0: Prise Rapide, allez, on vous a reçu il n'y a pas si longtemps que ça. Ça fait un an et demi. À Construy, vous aviez eu 2 heures, c'était un prime. C'était
1: oh
0: bien.
2: On a tout dit, on va rien dire ce soir.
0: Si, vous avez encore des choses à dire, vous avez toujours des choses à dire. Alors, on rappelle qui est qui fait quoi dans le groupe.
1: Julie, la basse et le chant.
3: Marie, la batterie et un petit peu de chant des fois.
2: Eric, la guitare et le chant.
0: Oui, et toi, tu l'aimes bien cet accent à la con. À chaque fois,
2: merde, désolé, en présent, je dis mais
0: c'est ça. Mais c'est pas grave.
2: C'est le chant.
0: Donc,
4: c'est l'accent des Ulysses.
2: C'est le sud de Paris.
0: Ça peut être ça. Mmh. Prise Rapide qui existe depuis le 1er mai 2023. Si je me rappelle bien, en tout cas c'est comme ça que vous vous présentez. C'est un peu comme ça que Marie t'avait été attirée dans le groupe par les deux autres en disant tiens, on fait un truc le 1er mai.
4: On sait que tu bosses pas, t'es dispo, c'est obligé.
0: Et puis finalement t'y es toujours. Trois ans et deux albums après finalement. Et deux albums, donc le premier sans titre et puis le deuxième qui s'appelle Trop Plein, qui sont tous les deux sortis en numérique et en cassette, juste sous ces formats là c'est trop cher de faire d'autres formats ou est-ce que ça vous intéresse pas?
4: C'est cher et je sais pas si on en a jamais parlé, on peut faire un débrief en direct. Est-ce qu'on a envie de sortir un vinyle? J'en sais rien. Pour l'instant, on n'a pas eu l'occasion et pour le coup, les cassettes, les labels nous ont proposé de participer et tout. Donc c'est cool, on sort des cassettes et en digital, c'est bien, c'est gratuit. Donc c'est bien aussi.
0: Oui,
2: ouais. C'est sûr que c'est devenu trop cher, le vinyle. Trop cher. Donc, en gros, s'il n'y a pas des labels qui nous proposent éventuellement, on le fera pas nous-mêmes parce que c'est trop cher. Et je pense qu'on ne fait pas assez de concerts pour
0: amasser du pèse.
2: Et puis pour en faire un nombre d'exemplaires qui fait que c'est moins cher. Et, enfin, bref, ça, tu fais 310, ça coûte beaucoup trop cher.
3: Puis c'est pas une fin en soi, je pense, pour.
2: Et puis c'est chiant à envoyer, ça pèse lourd, la poste est ce qu'elle est aujourd'hui, et ça passe plus en lettres, et tout ça, c'est fait que c'est chiant. Ouais.
0: Oui, non, mais c'est ça aussi, c'est que c'est pas une fin en soi. Le groupe, même si, alors pour Eric, c'est ton seul projet actuel.
2: Il y a d'autres trucs en cours, mais
0: il y a des trucs en cours, mais en tout cas
2: en balbutiement.
0: En balbutiement. Ouais. Donc, C'est vrai que pour toi, c'est ton seul projet. Bon, Marie et Julie, vous avez d'autres choses par ailleurs.
3: Qui mijotent
0: ou qui existent, hein, puisque je t'ai un peu vu sur scène hier soir avec Margarita. Ouais. Mais même sans être... même si Eric a un seul truc officiel pour l'instant.
4: Qu'est-ce que tu fous, Eric?
0: Mais c'est pas une critique.
2: Cette injonction à être hyperactif tout le temps là.
0: Mais il s'agit pas de se dire on fait un truc et il faut que ça marche et donc on met tout, on rentre dans un système de marketing de machin. Non,
4: on est content de faire ce qu'on fait. On est content de se retrouver, de faire des morceaux, de jouer dans les endroits où il y a les copines et les copains et voilà, et puis après de rencontrer aussi des nouvelles personnes. C'est ce qu'on dit, on avait un morceau qui s'appelle Prise Rapide et on dit que personne ne nous attend et c'est très bien, on s'en fout, c'est pas ça les paroles.
2: Si, c'est ça,
4: quand même je connais ce groupe. Donc non, c'est pas une fin en soi. Après c'est vrai que maintenant on voit qu'il y a des stratégies de marketing chez les groupes. Nous par exemple à la dernière cassette, le dernier enregistrement, on l'a sorti, on a dit voilà, c'est sur Bandcamp en prix libre, et les gens étaient là mais vous avez pas annoncé, vous avez pas teasé, vous avez pas, et enfin pas les gens, des gens nous ont dit ça,
0: oui.
4: C'est pas, il y a pas eu une levée de bouclier sur les réseaux. Et c'est vrai que je sais pas, il y a eu un coup, c'était prêt, on s'est dit bah ça sort, let's go. Donc voilà, après c'est pas chacun fait comme il veut d'ailleurs, mais je crois qu'on a pas spécialement envie de prendre du temps à réfléchir à comment promouvoir ce qu'on fait, mais plus de passer du temps soit à faire des trucs cool ou faire de la musique ou aller faire, on fait pas d'escalade mais si on avait envie on pourrait faire de l'escalade, j'en sais rien.
3: Quoi, mais qu'est-ce qu'elle raconte.
0: Oui, mais il n'empêche qu'en faisant les choses telles qu'elles viennent, vous réussissez quand même à avoir quelques belles petites dates. Il y a pas si longtemps, on vous a vu avec Miniskirt, c'est au chinois, ce qui était plutôt, c'est une belle soirée d'ailleurs.
4: C'était trop bien.
0: Hein, on vous avait vu avec les Sweeping Promises il y a deux ans au Point Éphémère. Enfin, donc vous réussissez quand même l'air de rien à faire des choses, à alterner en fait des concerts alternatifs. Oui, le petit bonhomme de chien. Tous les petits bonhommes de chemin n'amènent pas à partager la scène avec des groupes australiens.
2: Mais en vrai, ça fait depuis longtemps qu'on fait de la musique et je vais utiliser une expression bizarre, mais en vrai, naturellement, on développe un réseau sans que ce soit une stratégie. Mais à force de jouer, nécessairement, on connaît les gens qui organisent, ils nous connaissent.
4: On est dispo, on coûte pas cher. On n'a pas beaucoup de...
2: Non, mais c'est juste normal. Ça fait longtemps qu'on fait de la musique, en vrai. Donc, au bout d'un an, c'est normal qu'on connaisse du monde un peu partout et que, du coup, on nous propose des trucs.
0: Oui, mais...
2: Ça vient un peu naturellement, tout seul.
0: Par exemple, Miniskirt, c'est vous qui vous êtes proposé ou on vous a proposé ?
2: Non, là, pour le coup, c'est l'orga du chinois qui nous a proposé... Parce qu'on avait déjà eu l'occasion de jouer aussi à l'international, là où ils organisaient avant.
0: Oui.
2: Moi, j'avais déjà joué avec mon autre groupe, avec Miniskirt, là-bas. Je sais pas si ça a donné envie, je pense pas, en vrai. Mais oui, c'est des gens qu'on connaissait déjà un petit peu qui organisent aux Chinois. Du coup, ils ont pensé à nous.
0: Oui, non, mais il y a plein de gens, plein de musiciens qui ont un réseau. Mais qui éventuellement doit faire la démarche en disant tiens, est-ce qu'on pourrait se greffer, et ça marche parce qu'ils sont connus. Là qu'on vous propose directement, c'est un petit étage au-dessus.
4: C'est parce qu'Eric il va à tous les concerts tous les soirs, il a un concert différent dans une salle à Paris, à Pantin, à Romainville, à Montreuil. C'est pour ça. C'est
0: oui, je sais, à chaque fois que je sors, je le vois de toute façon. Donc.
4: Non, mais c'est vrai que je pense que, mine de rien, ces dernières années, on a fait pas mal de trucs. Et du coup, je sais pas pourquoi. Après, c'est pas, je me dis, c'est pas non plus, on joue toutes les semaines dans des trucs. Je sais pas combien. En fait, je ne sais pas ce qu'on fait. Je sais pas. Non, mais je sais pas. Je fais pas gaffe. Je sais pas combien de concerts on a fait à Paris cette année. Marie, on peut parler de ta vie personnelle, Marie. On peut faire un petit point.
3: Bien sûr.
4: Marie a déménagé dans une autre ville. Je laisse le mystère planer. Et
3: Los Angeles.
4: Et du coup, celui qui gagne. Alors, c'est ça. Celui qui vient au concert ce soir et qui trouve la ville dans laquelle Marie a déménagé gagne une cassette. Il faudra le murmurer à notre oreille. C'est ça le jeu de Constroy ce soir. Voilà, très bien. Okay. Et pourquoi je dis ça? Parce que depuis quand même que Marie est plus en ville, on a réorganisé aussi nos façons de répéter et tout ça. Je sais pas si on joue tant que ça à Paris en vrai.
2: Mais personne t'a posé la question, Julie.
0: Non, mais j'aime bien quand le groupe se gère l'interview tout seul. C'est...
4: Pardon, mais c'est d'avoir les oreilles. Le casque est très fort dans mes oreilles. Ouais. Du coup, je m'emballe.
0: Oui, mais sinon, ça peut se baisser.
4: C'est très agréable.
2: Après, ça nous est déjà arrivé de démarcher. Sweeping Promises, on a peut-être demandé, c'est
3: possible.
2: Oui,
3: on avait posé la question.
2: On connaissait les gens qui montaient la soirée. C'était un peu l'époque où l'international ne pouvait plus faire de concerts sur place. Du coup, ça s'est retrouvé au point éphémère, ce qui est un peu étonnant. Je pense que c'était plutôt prévu à l'international au départ. Oui. Du coup, voilà. Et là, on a demandé parce qu'on aime beaucoup ce groupe. Et puis, ça s'est fait. Puis, on les a rencontrés. C'était super. C'était simple.
0: Bah oui. Et puis, en plus, ils sortent un nouvel album, si j'ai bien compris. Hein. Ouais. On l'attend avec impatience. Prise rapide. Allez, prise rapide.

0: Voilà, on est toujours au CICP au 21 rue Voltaire pour cette soirée de soutien au Fanzinarium. On est toujours avec Prise Rapide. On vient d'écouter le morceau Prise Rapide de Prise Rapide tiré de l'album, ben non pas Prise Rapide, finalement l'album Trop Plein, si je ne m'abuse.
1: C'est ça.
0: Et ben j'avais dit, Marie, on va te passer à la question, puisque tu n'es plus sur Paris, tu es dans une ville encore inconnue dont le maire n'est pas Jean-Michel Aulas. Et tu continues à jouer avec Prise Rapide, alors que dans un autre groupe, par exemple, que, au hasard Maribel, t'as laissé ta place. C'est la différence, c'est parce que Maribel avait plus de dates, avait plus de besoin de se voir régulièrement ou...
1: Pas vraiment. En fait, j'étais partie pour tout arrêter, si vous voulez tout savoir.
0: D'accord.
1: Enfin, pour tout arrêter, pour arrêter mes groupes parisiens, parce que faire un groupe à distance, ça me paraissait compliqué et pas forcément agréable, ni pour moi, ni pour mes camarades de groupe. Et donc, on était partie là-dessus avec Prise Rapide aussi. Et au final, il s'est passé un mois et demi où on avait plus ou moins acté que ça s'arrêtait et on s'est revus. Et bon, finalement, on s'est dit qu'on allait essayer. Enfin, on a eu du mal à se quitter, quoi. Voilà. Vous en avez rien à faire de ce que je raconte.
2: Ce qu'il a écrit Eric.
1: Mais oui, en fait, c'est ça. C'est qu'on était partis pour... Enfin, moi, j'étais partie pour arrêter. Et au final, on s'est dit, bon, allez, quand même, on essaye. C'est vrai qu'on avait... plein de choses en cours et une envie de continuer à jouer ensemble, tout simplement. Ouais. Et Maribel, il y a eu un truc où finalement ça s'est fait super vite avec Alison, la nouvelle batteuse, et la transition a été très simple et naturelle. Donc voilà, ça s'est fait comme ça. Oui. C'était pas forcément un plan très réfléchi, quoi. Mais,
0: oui, et ce qui fait que c'était, pour Maribel, c'était difficile de revenir en arrière vu qu'Alison avait déjà pris le poste, en fait. C'est ça.
1: Oui.
0: Et puis finalement, on te voit régulièrement à Paris. En
1: bah
0: fait.
1: Oui, je suis là tout le temps.
0: Hein. C'est ça.
1: Je suis vraiment entre les deux villes un peu pour l'instant. Je travaille encore à Paris, donc je fais des allers-retours toutes les semaines. Et oui, bah, du coup, on continue Prise Rapide avec Ono, It's Diva. On continue aussi à un rythme plus modéré, puisque pour le coup, on est vraiment encore plus éclaté géographiquement. Mais voilà, et je suis très contente aussi de continuer... à venir encore par ici à faire des choses.
0: Bon. Et puis on verra après quand tu seras vraiment sur Lyon tes futurs projets choses, et puis tu viendras nous en parler.
1: Il y a des choses en cours.
0: Ouais. Non, n'aie pas peur Eric, c'est pas parce qu'elle aura des projets à Lyon que Prise Rapide elle va laisser tomber, c'est pas si évident que ça. Prise Rapide, moi je vous ai vu quelques fois sur scène, ça m'est arrivé, peut-être que vous m'avez vu aussi. Il y a quelque chose qui moi me marque quasiment à chaque fois, c'est que vous chantez en français, ça c'est une volonté, mais il y a quand même un certain nombre un peu de réverb dans vos voix, ce qui fait que les paroles, on a parfois du mal à les comprendre. Alors je sais pas si vous en rendez compte et si oui, si ça vous pose problème ou en vous disant que finalement les gens peuvent écouter les morceaux en version studio où c'est beaucoup plus compréhensible et ou est-ce que je vous dis ça va vous perturber là, pour votre prochaine prestation?
3: Bah, je pense qu'il faut qu'on vire tous les ingestions, c'est tout. Non, c'est pas nous la remise en question. Non, je me suis pas posé la question moi à titre perso, mais peut-être qu'il faut qu'on revoie ça, je sais pas.
4: La question de quoi?
3: Il y a trop de réverb. Oui.
1: Bah, on nous a déjà dit qu'on comprenait pas très bien les paroles.
4: Ouais, après j'ai
0: pas là. Ça me rassure, j'ai pas que moi.
4: Jamais les groupes français, j'ai toujours du mal à capter. Hein.
0: Ouais.
4: Les groupes de punk rock français, c'est toujours dur, même s'il n'y a pas trop de réverb. Peut-être je suis sourd aussi. Je sais pas.
0: Oui, mais
4: c'est toujours dur. Des fois, on comprend des bribes et tout.
0: Oui, mais justement, est-ce que c'est un problème ou pas?
3: C'est cool de comprendre les paroles parce que je trouve que chanter en français, c'est quand même l'intérêt, c'est de s'adresser plus que, enfin, c'est pas plus qu'en anglais, mais en tout cas, forcément, il y a un truc qui est plus frontal. Du coup, je pense qu'il faut qu'on revoie un tout petit peu les effets. Enfin, moi, en tout cas. Mais ouais, c'est quand même cool que les gens ils comprennent les paroles, je trouve. Ben, après, on a un groupe aussi où on fait de la mélodie, donc c'est, j'en sais rien, faut trouver le bon équilibre, je pense. Et après, ouais, lui, on l'a pas encore trouvé.
4: C'est
3: on
4: pas
3: va
4: voulu
3: rebosser.
4: Qu'on comprenne pas.
3: On va rebosser.
0: Oui, c'est ça.
4: Non, c'est pas voulu qu'on comprenne pas.
0: Oui, parce que même si c'est pas forcément de la chanson à slogan, à texte, mais il y a quand même des petites choses qui passent.
3: Bien sûr,
0: qui passent. Il y a certains textes qui sont qui sont assez personnels. Mmh. Enfin, c'est, la plupart du temps, c'est ça. Surtout qu'on avait déjà discuté. C'est celui ou celle qui chante qui écrit son texte. Donc ça vient bien de soi.
3: Complètement, ouais.
0: Des tripes.
3: Ça vient des tripes.
0: Ça vient des tripes, ouais. Donc voilà, j'ai semé un petit
4: non, mais on le sait. On le sait.
2: C'est pas un peu de pudeur.
4: Quelque chose à travailler là-dessus,
2: en vrai.
4: Peut-être
2: qu'il y a un peu de pudeur.
4: Non, je pense pas.
3: Non.
0: Bon, voilà.
4: Enfin, si, il y a de la pudeur, mais en vrai, non. Le but de cette nuit à chanter aux Français aussi, c'était pour arrêter de se cacher peut-être un peu derrière le mythe qu'on a dans un langage qui fait qu'on ne peut pas dire exactement ce qu'on veut dire ou on ne le dit pas avec autant de nuances qu'on aimerait le dire. Du coup, ouais, c'est dommage qu'on ne comprenne pas, mais je sais bien, les limites, c'est toujours un peu dur. On joue dans les endroits où c'est jamais très facile et puis... On joue fort parce que c'est le genre qui veut ça et je sais très bien que c'est toujours un peu dur pour la voix de se frayer un chemin dans ce truc, quoi. Voilà. Donc,
0: ah
4: non,
0: c'est
4: pas voulu, mais tu fais bien de le dire. Faut qu'on s'améliore.
0: Non. Enfin... Voilà, c'est pas pour vous casser. C'est des pistes d'amélioration.
3: Venez chez Constroy, hein, putain.
4: On partirait détruit. Vous m'entendez?
0: Surtout une demi-heure avant de monter sur scène. Ça,
3: clair,
0: je pense que c'est le meilleur moment. Marie, toi aussi, tu t'es mise petit à petit à écrire des textes et donc à chanter.
1: Ouais, c'est laborieux pour moi.
0: c'est toujours compliqué.
1: Bah, en fait, j'ai pas du tout ce truc d'écrire spontanément. C'est pas quelque chose que je fais. Je prends pas de notes. Enfin, j'ai pas ce truc d'écrire des textes. Et oui, avec Prise Rapide, c'est vrai que Eric et Julie m'encouragent à le faire. Je suis un peu flemmarde là-dessus, je pense. Mais ouais, je vais continuer à essayer.
3: T'as des trucs à dire. Ouais, t'as des trucs à dire, Marie.
1: Ouais. Non, mais c'est vrai que sur chaque sortie, du coup, il y a quand même un morceau à chaque fois qu'on a écrit main dans la main avec Julie. Et c'est vrai que c'est un exercice cool, mais toute seule, j'ai pas trouvé le truc, quoi. Ou je sais pas si c'est juste de la paresse ou un truc de timidité encore, mais je trouve ça chouette de continuer à explorer ça à vos côtés.
0: Mais tu continues à travailler sur toi.
1: Ouais, exactement.
0: Voilà.
1: On va monter sur scène dans un état émotionnel.
3: Brisé, on sera brisé.
0: Alors, vous allez monter sur scène. Sur scène, vous jouez les morceaux de vos, enfin des morceaux de vos deux albums. Bon, le deuxième, il est pas si vieux que ça. Vous avez commencer à travailler sur des nouveaux titres.
1: Absolument.
0: C'est toujours...
3: Prise Rapide, on est à fond.
4: On travaille, t'inquiète.
3: Oui.
0: je m'inquiète pas, je pose la question.
3: Oui, on a déjà des nouveaux morceaux. Il y en a deux. Il y a deux nouveaux morceaux qu'on joue, puis il y en a d'autres qui sont en gestation, c'est comme ça qu'on dit. Voilà, mais c'est trop bien. Et là, cet été, on va se refaire encore une grosse session. Ouais, on a envie de faire des nouveaux morceaux tout le temps.
0: Ouais, grosse session, c'est-à-dire que vous allez faire une résidence.
3: Ah non, on ne dit pas ce mot. Non, je plaisante. On va faire des vacances musicales.
0: D'accord.
3: Où on va, je sais pas, roser piscine et.
0: Et enregistrement.
3: C'est pas ça qu'on fait, dis pas ça. Ouais, non, pas enregistrement, on va aller se balader dans une autre ville française qui est au bord de la mer.
4: C'est encore un jeu.
3: Alors, si vous trouvez la ville où on part cet été et que vous nous murmurez le nom de cette ville, à force de dire trop de villes, les gens ils vont dire n'importe quelle ville, ils vont tous gagner. Bon, non, on part, ouais, une semaine. On s'est dit qu'on avait envie de faire ça entre vacances et répète. Et voilà, et c'est cool de bouger aussi de sa ville, d'être un peu dans d'autres choses, quoi.
0: Ouais, et vous allez partir juste à trois, c'est-à-dire pas d'ingé son avec ou de d'oreilles extérieures. En fait.
5: Non, c'est pas au bord de la mer.
4: On part avec un coach scénique pour améliorer notre jeu de scène, et je pense qu'on va prendre un coach aussi en articulation
1: pour que les prochains concerts. Et en gestion de
4: réverb. Et en gestion de réverb sur la voix.
3: Non.
0: je vais plus oser rien dire en fait. Hein, c'est...
3: Non, on part tous les trois. Comme on est autosuffisant, quoi. Mais on a invité plein de gens d'ailleurs. Si vous avez envie d'être dans une ville au bord de la mer la semaine du 14 juillet, à mon avis, ça va être la fête. Hein.
4: Si vous murmurez,
0: si on
4: murmure le nom de la ville, vous êtes invité à passer un week-end avec nous.
3: Ça c'est chaud.
0: Alors ça c'est d'ici un mois.
3: Ouais.
0: Est-ce que vous avez des concerts prévus dans les jours, semaines, mois, années à venir?
3: Oui, le 3 octobre.
0: Oula.
1: 2 octobre. Ouais. 2 octobre. Pas avant, je crois pas. Et ouais. Plutôt fin d'année, mais c'est vrai que l'été est bientôt là.
0: Oui.
1: Chacun va faire
3: ses activités favorites,
1: ses petites vacances, quoi. Et donc on a cette semaine là dont on a parlé, et voilà, ce sera plutôt à la rentrée, je pense, qu'on va faire des concerts, sauf si on nous propose un truc trop cool et qu'on est tous dispo.
0: Ouais. 2 octobre, ce sera où?
4: À la bicyclette.
0: D'accord.
3: À Montreuil. Voilà.
4: Après, on essaye de se faire des petits trucs. On s'est prévu éventuellement d'aller en Belgique, mais on n'en parlera pas plus parce qu'on ne sait pas trop. L'année prochaine, si tout se passe bien, on va faire quelques dates en Angleterre. Ça serait cool. Ouais, pardon. Oh. On va faire quelques dates en Angleterre l'année prochaine. C'est pas encore sûr, mais c'est un peu le but.
3: Et on a très envie d'aller jouer à Saint-Étienne. Mmh. Voilà.
0: Et ben voilà.
3: Ça, c'est un bon objectif. Et il est très clair que, comme on a nos meilleurs copains-copines de groupe qui s'appellent le Cœur des Garçons, qu'on aime fort, je pense qu'on va repartir avec eux au printemps prochain. Ça serait dommage de se priver de tout ce temps avec eux. Mmh. On adore ça.
4: Oui.
3: Voilà.
1: On va aussi sans doute faire un petit week-end avec un tout nouveau groupe lyonnais qui s'appelle Mauvaise Mine. Mmh. Voilà, on est en train de prévoir ça aussi. Voilà, donc on a plein de petits projets.
0: Il y a plein de choses, oui.
1: Plein de petits projets.
0: Il va falloir réécouter le podcast pour tout noter. Hein. Ouais. Mais c'est très bien. Merci, Prise Rapide.
1: Merci beaucoup, CICP, c'est
0: rapide. Mmh. Vous avez une demi-heure pour vous remettre avant de monter sur scène. Ouais. Ça va. Et
3: on
0: ça
3: va
0: veut dire que les auditeurs, vous avez encore une demi-heure pour venir au 21 Terre rue Voltaire pour assister au concert.
3: Et gagner trois cassettes. Il y a trois villes différentes.
4: Il n'y a plus rien en plus. Ouais.
0: On verra bien. Nous, on pourra essayer aussi. Merci.
1: Merci.

0: Voilà, c'était un deuxième morceau de Prise Rapide, un morceau qui s'appelle La Rage. Et on accueille maintenant un groupe suédois, un groupe qui s'appelle Monica and the Explosion, un groupe qu'on a accueilli il y a 2 ans, puisque c'était Monica qui était toute seule. Alors, je vais en même temps faire les traductions et les questions. Je suis désolé pour les auditeurs. So, 2 years ago, Monica was here alone. And today, you are three. Donc, maintenant, pour cette tournée, vous êtes trois. Monica, pourquoi venir avec un bassiste, Frederick, et un batteur, Rolf? So why did you choose to come with one bass player and one drummer this time? Was it an opportunity?
1: Yes, I think so. I've been performing as Monica and the Explosion for many years, maybe you know, and I have played with different band members over the years, and sometimes touring with band, but most of the times touring solo because it's a lot easier to tour solo. So.
0: Oui, donc Monica, donc elle explique que ça fait un moment qu'elle tourne sous l'appellation Monica and the Explosion, soit en groupe, soit en solo, ce qui est plus simple pour tourner. Effectivement, on avait discuté la dernière fois pour jouer dans des bars, par exemple, c'est un peu plus simple. Ok.
1: Since maybe four or 5 years ago, four years ago, I met Rolf, who's a drummer, and started playing with me in Sweden. And we had a different bass player by then, but we worked really good together, me and Rolf. And so I've been practicing and playing some gigs in Sweden with a band over the, and really enjoyed it. I've sort of tried to get abroad. And Frederick joined the group 2 years ago. And
0: Ok. Donc Monica and the Explosion, Rolf, le batteur, ça fait 5 ans qu'il joue avec Monica en Suède, avec différents bassistes qui se sont succédés et jusqu'à ce que Frederick prenne la place il y a 2 ans. Et Monica and the Explosion a joué en groupe en Suède plusieurs fois ces derniers temps, et Monica a apprécié de jouer en groupe, et donc leur a proposé de venir, et là de venir à Paris. Et en plus, la venue à Paris, c'est pas pour un concert, c'est pour trois. You didn't come to play one gig, but three gigs in Paris. You were on TDTF on Friday. Vous avez joué au TDTF vendredi, on the Harmony yesterday, à l'Harmonie à Montreuil hier, et aujourd'hui au CICP. Are you playing somewhere else in Europe after Paris, or do you come back to Sweden immediately?
1: We go back to Sweden in Paris.
0: Ok, donc en fait, ils ont fait le voyage pour les trois dates parisiennes. It costs most to come to Paris only for 3 gigs, no?
1: Yes,
0: Yes.
1: but
0: It's a
1: but it's what
0: pleasure.
1: we do. Yes, it's a visit.
0: Ok, donc en fait, ils sont. Alors je demandais si ça coûtait pas trop cher, parce que de faire juste l'aller-retour pour trois dates à Paris. Et en fait, ils prennent ça un peu comme des petites vacances, un petit week-end à Paris. I've got questions for Frederick and Rolf. Donc, je vais me poser des questions à Rolf et Frédéric. Monica told me that it was your first experiment as a punk band playing with her. Which kind of band did you play with before playing with Monica?
2: You want to start?
3: Well, I can start. Well, I used to play with a lot of some cover bands.
0: Cover bands. Ok, donc
3: party music.
0: Ok, donc en fait, Frédéric, s'est spécialisé pendant des années par les groupes de reprises dans des styles très très divers. Vous avez compris, il a parlé hard rock, pop, disco. Donc effectivement, pas grand chose à voir avec Monica and Rolf.
2: Pop rock. Pop rock. More kind of Bruce Springsteen.
0: Okay.
2: That's totally different from this music. And when Monica once said you should come, I did, and because of the fun and the music and the speed and it's fun and it's so easy, no demands.
0: Ok, donc voilà, Rolf il jouait dans des groupes plutôt pop rock à la Bruce Springsteen, et quand Monica lui a proposé de jouer avec lui, il a dit bah non c'est pas du tout mon style, ça va pas aller, et finalement il s'amuse, you have fun playing with Monica, et puis ça fonctionne bien. Ça fait le dernier album de Monica, Go Out, il date de 2021. It's been 5 years since your last album went out, and it was recorded in 2016-17, so it's been almost 10 years since you've recorded an album. Have you worked with Rolf and Frederick on new titles? And I think you're going to play new stuff. You've not recorded yet, but you're playing on stage.
1: Yes, that's right. We started to do some new music. Rehearsing. The reason why I haven't released.
0: You went to Australia.
1: Yeah,
0: and there's been
1: the
0: COVID, yeah. And there.
1: But we plan to record a new album together. This group, also to okay. record.
0: Okay,
2: donc we decide to do it.
0: Ok, donc voilà, effectivement, je disais, ça faisait 10 ans, quasiment 10 ans que Monica n'avait pas enregistré, que le dernier album Go Out, il est sorti en 2021, et en fait, Monica a continué à écrire, à composer, ils ont commencé à répéter, et ils ont prévu d'enregistrer un album dans les 6 mois à venir avec le même groupe, puisque ça marche bien tous les trois. Et puis on va écouter un morceau déjà enregistré, celui-là. I've been waiting all day for this moment to come.

0: went around and played in subways and Trocadero, and so in the 90s I was here for 5 days, I think. I was playing on the streets.
1: Okay.
0: So it's a memory.
1: Yeah. Donc en fait, Rolf, il explique qu'il est, ben, il avait joué dans les années 90 et il avait joué dans le métro. Donc c'est une expérience quand même assez rare. Frederick, c'est la première fois qu'il vient à Paris. Je demande à Rolf s'il arrivait à vivre de la musique. Did you get enough money when you played in the underground?
0: We had a girl with us, a blonde girl going around with a hat.
1: So, okay. She succeeded in getting money?
0: Yes. Yes, that was good.
1: Okay. Donc en fait il explique qu'ils avaient il y avait une femme blonde qui tendait le chapeau et visiblement elle réussissait à récupérer suffisamment d'argent pour qu'il puisse en vivre. Did it last long or some weeks or?
0: We started out in Denmark in Copenhagen. We were in Munich when the Germans won the world championship. Then we went to Paris for 5 days, and then we went to Greece.
1: Okay.
0: So we played in Corfu.
1: Okay. Donc en fait, ils avaient fait un petit tour d'Europe à cette occasion en jouant cinq jours à Paris. Frederick, I heard you spoke French. Je vous ai entendu parler français. Vous parlez français? Vous avez des amis français ou...
2: Non, je ne parle pas français.
1: Ah, pas du tout. Alors, ça ne s'entend pas.
2: Un peu.
1: Mais c'est.
2: Je comprends un peu.
1: Oui, mais c'est venu de quoi? D'amis, de l'école ou.
2: Oui, pour 5 ans à l'école.
1: D'accord. Ok, donc c'est des choses qui reviennent avec,
2: oui,
1: le,
2: oui.
1: avec la pratique.
2: Beaucoup dans après ça.
1: Oui.
2: Il y a 40 ans, je pense.
1: Ok. Oui, donc faut que ça prenne le temps de revenir. Monica, Marion, elle a posé une très bonne question, mais vous ne l'avez pas entendue. Les chansons, elles sont toujours en anglais, jamais en suédois. You never sing in Swedish, always in English.
3: Yes, I have always written and singing in English as Monica and the Explosion. But I do write, because I teach songwriting for young people in Sweden. And I write songs in Swedish with them. So I do write some songs in Swedish. But I think it's... I like singing in English. It's a good singing language. And I have been traveling so much, so it comes natural to write my songs in English.
1: Voilà. Donc en fait, Monica, elle dit que pour en tant que Monica and the Explosion et dans ses propres projets, elle écrit et elle chante toujours en anglais parce que c'est plus facile et c'est plus facile pour se faire comprendre dans le monde entier. Mais qu'en fait, elle donne des cours d'écriture en Suède et donc elle apprend à ses élèves à écrire. En suédois, évidemment, mais c'est en tant que professeur et pas pour ses propres textes et ses propres morceaux. I've got one question. Frederick told us he played in cover bands. Do you play covers on stage?
3: I have never played a cover on stage.
1: No.
3: And that's because I love writing songs.
1: Okay.
3: Yeah.
1: Ouais, donc en fait, je posais la question et Monica dit que en fait, elle ne joue jamais de reprises sur scène parce qu'elle aime bien écrire et donc elle ressent pas le besoin de reprendre des chansons écrites par d'autres. Oui, vas-y Bibi.
4: On a connu la grosse période du rock en Suède il y a quelques années. Il y avait une grosse école de rock suédois. C'en est où actuellement?
1: So some years ago, there was a huge Swedish rock. There was big Swedish bands, rock bands, what is the situation in rock and roll in Sweden now? It's a good question. You've got 2 hours.
2: It's a lot of metal bands.
1: Yeah, still metal bands.
2: Yeah, that's very popular.
1: Wait, donc
2: I think the Swedish music is prospering around the world. Still, I think.
1: Yeah.
0: Hives.
1: The Hives, yeah, yeah. Of course. Donc oui, il y a toujours une grosse scène métal en Suède, yeah. Et puis des groupes comme les Hives qu'on connaît bien.
2: Roxette is back out.
1: Roxette is back.
2: Yeah.
1: Yeah.
2: Touring.
1: Mm. Ouais, donc oui, le retour de Roxette, mais yeah. And when you play in Paris and maybe somewhere else in France, you used to play in little places like bars or CICP. In Sweden, is it difficult to find places to play? Is it the same as in France, or have you more difficulties, or is it easier to find some bigger places?
3: No, it's difficult to find places. Easier to find places in Paris.
1: Yeah,
3: yeah. We don't have so many bars like music bars, and we don't have the culture in the same way. So we don't have so many places. So it's for me, it's always been easier to go outside, and maybe that be. Depends, it's because of the audience as well. But my style of music been so big in Sweden.
1: Voilà, donc en fait, je demandais à Monica si c'était plus. Enfin, quelle était la situation en Suède pour trouver des lieux pour jouer, si c'était plus difficile qu'à Paris, par exemple. Et en fait, elle répond que non. C'est beaucoup plus simple pour elle de jouer à Paris. Alors, il y a beaucoup de groupes parisiens qui vont faire des bons, mais en Suède, il y a assez peu de bars qui font des concerts, et donc y a peu de lieux qui sont adaptés il y a peu de lieux qui sont adaptés au style que Monica joue. You spoke of a style folk punk or country punk, or it's a way we can call what you do.
3: Yeah.
1: Ouais, donc un style folk punk, country punk, en tout cas avec de l'énergie et une guitare acoustique. Energy and an acoustic guitar.
3: Yes.
1: That's it.
3: Yeah.
1: Okay, so I think we arrive at the end of our time. Thank you for the three of you.
2: Thank you.
3: Thank you.
2: Our pleasure.
1: And alors donc je les remercie, et donc on les retrouvera sur scène. Mais ils sont en tête d'affiche, donc à peu près vers 9h. You'll be on stage about 9, yeah. something like that.
3: Yep.
1: Okay, thank you very much.
2: Thank you
1: for talking with us.

0: Voilà, on est toujours au CICP, au 21 rue Voltaire, pour cette émission Constroy, sur une soirée de soutien au Fanzinarium. On vient de laisser partir Monica and the Explosion. On a écouté un deuxième extrait de leur album Go Out. On a écouté le morceau Top of the World. Et après, on a laissé le groupe Mylène Sardoum s'installer. Donc, on a passé 1 minute 30 des Addicts avec le morceau Football Fairy Story. Je sais pas pourquoi j'ai choisi un morceau sur le foot, à croire qu'il se passe des choses. On accueille maintenant les trois membres du groupe Mylène Sardoum. Bonjour.
1: Coucou.
2: Bonjour.
0: Alors, Mylène Sardoum, c'est qui fait quoi dans le groupe ?
1: Moi, je crie.
0: Ouais, et donc tu es ?
1: Nils. Je crie et je fais du monotron, le mini synthétiseur là.
0: D'accord. Voilà. Du monotron.
1: Ouais. Ça met tous les bruits désagréables pendant le concert.
0: Voilà. Ok.
1: Normalement, on a un groupe de doom et c'est ce qui a rajouté le noise ensuite, je pense, que c'est à cause de ce truc là.
0: Ouais.
2: Et moi, c'est Yoko Gaga et je fais la basse et j'ai un peu composé pas mal. Enfin, on est parti des compositions de basse pour construire un petit peu la suite des morceaux. Quoi.
0: Ouais, d'où le côté doom.
2: Ouais, d'où peut-être le côté doom.
0: Peut-être.
2: Ouais.
1: On avait dit, il y a quelqu'un qui avait dit Electric Wizard sous crack. C'était pas mal.
3: Ouais. Et du coup, moi c'est Mathéo, je fais la batterie bancale et j'ai mixé sommairement. Donc c'est de ma faute s'il y a un peu trop de basse et pas assez de je sais plus quoi. J'ai pu réécouter, mais voilà.
0: Mylène Sardoum, c'est un projet qui existe depuis un certain temps.
2: Il existe depuis quelques années, mais vraiment depuis un an. Parce que Nils et moi, on fait pas mal de fanzines et de micro-éditions. Et on avait été tous les deux à un festival de micro-édition qui s'appelle le CacoFest à Bari, en Italie. Et ce même festival nous a réinvités et nous a proposé de faire un concert. Ils avaient vaguement entendu parler qu'on avait un projet musical, mais c'était pas du tout abouti à l'époque. Donc on a dit oui, super, bien sûr, on y va. Et ils nous ont dit, envoyez-nous des sons. Et en fait, on n'avait juste rien composé et rien enregistré encore. Donc en fait, en 2 mois, on a rushé le projet pour être prêt pour ce festival. Et c'est ça qui a donné la première impulsion, qui a fait qu'on a monté le groupe. Et voilà, en un an, on a fait peut-être 5-6 concerts, quelque chose comme ça.
3: Ouais, c'était le petit coup de pied aux fesses qui nous a permis d'être un vrai groupe.
0: Ouais. Et donc, Nils et Yoko, c'était vous à la base le projet ou Mathéo était déjà dedans ?
2: Avant, on s'appelait Bruxisme et on jouait déjà à trois, mais c'était très sporadique. On comprenait pas trop ce qu'on faisait. On avait juste envie de jouer ensemble et de se retrouver un peu d'improviser sur des sonorités doom, noise, mais c'était pas très écrit. Et voilà, et c'est ça, ce projet-là de Barry qui nous a permis de mettre ça plus en route, quoi.
1: C'était parti d'une escroquerie, quoi. On essaie de le dire depuis tout à l'heure.
0: Voilà. Non, mais, alors, ce qui est rigolo, c'est que j'ai fait travailler l'intelligence artificielle qui m'a dit que Mylène Sardoum existait depuis 2018, avait sorti 3 albums et plusieurs EP. Et je me suis dit, mais qu'est-ce que c'est que ce truc ? Comme quoi l'intelligence artificielle, faut vraiment s'en méfier.
3: C'est de la bêtise originale, de la bêtise organique.
0: Oui, non, c'est.
2: Peut-être pris le nombre d'albums de Michel Sardou moins le nombre d'albums de Mylène Farmer et il a trouvé un truc complètement...
0: Et divisé par le nombre d'albums de Patrick Bruel.
1: Mais en fait, on avait voulu s'appeler Sardoum, c'était déjà pris. Et Michel Sardoum après, mais c'était moins bien que Mylène Sardoum. Donc voilà. Mais ouais, ça, il y a eu un cheminement, on s'appelait Bruxisme, plus Sardoum, plus on changeait en fait de nom à chaque fois qu'on faisait une répète.
3: Il y a eu des débats très, très important sur le fait est-ce qu'on s'appelle Mylène Sardou ou Mylène Sardoum, oui. Parce que est-ce que c'est grave d'avoir le style de ta musique dans ton nom, Non, en fait, c'était pas, la discussion a duré 20 secondes, mais...
2: C'était vraiment pour la blague et juste de se faire confronter deux univers aussi différents que Michel Sardou et ses valeurs qu'on déteste et Mylène Farmer qu'on apprécie quand même un peu plus, quoi.
3: Dont on déteste la musique par ailleurs, mais...
2: oui, mais quand même...
0: Oui, mais qui est moins haïssable.
2: Voilà, exactement.
0: Comme personne, voilà. Voilà.
2: C'est pour ça que le Doom est sur Sardou, Doom, quoi. La fin de Sardou, quoi.
3: Fallait pas dénaturer Mylène.
2: Ouais, peut-être. Il faudrait qu'on lui demande son avis, en fait.
0: Donc si je comprends bien le projet s'est construit ou en tout cas s'est finalisé un peu dans l'urgence, n'empêche que vous débarquez pas de nulle part, vous avez des en tout cas Nils et Matteo, vous avez déjà d'autres projets musicaux qui existent qui sont aboutis depuis un certain temps. Alors je vais mettre mes lunettes parce qu'évidemment j'arrive pas à me lire, mais Nils par exemple, moi je t'ai vu avec Adolphe Hibou, donc qui est plutôt noise bruitiste.
4: Ouais.
0: Matteo, t'es dans Prix Libre, un groupe que je me plais à chaque fois à annoncer les concerts en disant Prix Libre, ça c'est sûr que c'est le nom qu'il fallait prendre, donc ça je te félicite.
4: Tu fais chier.
0: Où t'as Black Skoumoun, Princesse Napalm, Marie-Pierre, toi t'es plus connu dans le ton côté artiste. C'est toi qui gère l'artwork, j'imagine.
2: Oui.
0: Avec Nils peut-être aussi d'ailleurs.
2: Oui,
4: bah là, on a sorti qu'un album, donc c'est toi qui t'en es chargé, ouais, celui-là. Mais on,
2: oui.
4: On
2: Nils peut faire des affiches aussi, enfin il y aura des collaborations. Quoi. Mais, oui.
0: Mais
3: Nils a écrit ses paroles qui sont dans le livret, donc quelque part graphiquement t'es très investi.
4: Voilà.
0: mais donc, enfin, vous êtes quand même. En tout cas, Matteo et Nils dans un univers que je qualifierais de bruitiste dans vos différents projets. L'aspect Doom, c'est une évolution,
4: Non, c'est une régression, mais.
3: Franchement, la première discussion que j'ai eue avec Marie-Pierre il y a quelques années, c'était genre on s'est rencontrés via copain, via Nils et compagnie. Elle a juste vu un patch Sleep, qui est un groupe de stoner doom assez mythique. Et du coup, on a discuté de ça et Marie-Pierre faisait de la basse dans d'autres groupes à côté. Et on s'est dit, moi j'ai jamais fait de la batterie dans... Enfin, quand j'étais gamin, je voulais faire de la batterie et j'ai pas un niveau incroyable et j'adore le doom et j'ai pas de vrai groupe où je fais que du doom. Du coup, je me suis dit, go.
4: Je crois qu'on écoute ça, en fait.
3: Je veux bien faire ça.
2: Ouais, c'est une musique qu'on écoute beaucoup. Et puis, en fait, on s'est dit que... Enfin, c'était un peu un a priori, mais on s'est dit le doom c'est lent, donc potentiellement Matteo peut se mettre à la batterie, moi j'avais envie d'avoir un son vraiment de basse qui était très lourd, très lent, et travailler vraiment le son de la basse, parce que effectivement j'étais bassiste dans d'autres groupes mais avec pas forcément les sons que j'avais décidé moi, et puis j'avais été guitariste aussi dans Infecticide pendant un an et je voulais revenir à quelque chose où je passais plus en contrôle sur mon son et aussi la composition et le style musical qui me plaisait le plus, quoi.
0: Ouais. Non mais je pensais que
4: je ouvrais la bouche.
0: Oui,
4: non mais en fait c'est une curiosité aussi parce que c'est un groupe, bien sûr on est amis, du coup on a eu envie de faire un groupe ensemble, ça commence souvent comme ça, et aussi comme vous le disiez un petit peu, on n'est pas sur nos instruments comme on a l'habitude de jouer avec nos autres groupes. Donc c'est un groupe nouveau où on a pris un peu des risques, on n'était pas dans nos zones de confort, enfin toi tu faisais de la guitare dans Infecticide, moi dans Adolphe Hibou, j'ai jamais touché un autre instrument que la voix, quoi. À la limite je chante aussi dans ce groupe, mais toi pareil, la batterie, c'est la première fois que tu fais de la batterie, donc je pense qu'il y avait quelque chose de... On était parti sur quelque chose qu'on écoutait avec le doom, mais quelque chose de simple aussi, et après ça a donné une doom noise parce qu'on peut pas s'en empêcher de tout bidouiller, quoi, mais ouais.
0: Ouais, mais au CICP, on a quand même assez peu l'habitude d'avoir des groupes de doom. Et en fait, en me rappelant avoir vu Adolphe Hibou, je pensais que Mylène Sardoum, ça peut être plus adapté à des programmations telles que les feux, les féeriques en voiture en v'là ou aux instants chavirés, des choses qui sont un peu plus expérimentales. Parce que je pense que c'est ça quand même. Moi, ce que je retiens de ce que vous dites, c'est que c'est expérimenter des instruments qu'on n'a pas testés, des styles qu'on n'a pas poussés jusqu'au bout.
1: Ouais.
0: Et finalement, vous avez poussé quand même un peu plus loin que juste monter un groupe pour un festival à Paris. C'est que vous enregistrez un album.
5: Ouais.
0: Et ça aussi, ça vous a pris du temps ou ça reste aussi dans le côté expérience de dire on enregistre rapidement par rapport à ce qu'on compose rapidement
3: C'est un peu parti de la contrainte aussi. Nous, on a composé en répète de manière tout à fait classique. Et moi, je fais du son à côté, donc voilà, tu l'as dit. Et j'enregistre mes maquettes à la maison depuis tout le temps. Et en gros, c'était le côté pratique. En fait, on n'a pas les sous de pouvoir payer un studio d'enregistrement. Voilà, donc on a tout fait. Là, ce qu'on entend dans les sons, c'est de la batterie électronique enregistrée. Enfin, c'est le signal de la batterie électronique qui passe dans des vrais samples, dans des vrais sons de batterie. Genre, on pouvait pas. Voilà, on a fait avec les moyens du bord.
2: Oui, en gros, on a enregistré dans maison, mon salon avec un ordi et une batterie électronique qui traînait depuis longtemps dans un coin chez moi. Et en fait, on a vraiment la chance d'avoir quelqu'un comme Mathéo qui maîtrise très bien les logiciels d'enregistrement, qui sait faire du mix, qui a une vraie oreille là-dessus et qui est d'une efficacité folle sur OK, on enregistre tout de suite, on reprend, on recolle, on machin, paf, on a un morceau quoi.
3: Puis c'est con, mais c'est aussi un moyen de se rappeler des structures vu que nos morceaux sont un peu longs. C'est plus facile plutôt que d'avoir un enregistrement de téléphone tout pourri en mode 3 minutes, qu'est-ce que je fais comme truc et tout. Là au moins c'est pratique, ça permettait de joindre l'utile à l'agréable.
2: Il y a un truc hyper factuel aussi, c'est que en fait Nils habite à Montpellier. Donc ce qu'on a fait, c'est qu'on enregistrait les pistes basse batterie, ensuite on lui envoyait, il enregistrait sa voix dessus, il nous les renvoyait. Donc en fait il y avait un ping-pong comme ça par fichier intermédiaire et c'était pas enregistré tous ensemble à trois. Donc voilà.
3: Et d'ailleurs, je me permets parce qu'il y a peut-être des gens qui nous écoutent qui savent pas ce que le Doom.
0: Mais on va écouter de toute façon un petit peu. Il y a pas de.
3: Je vais pas spoiler.
0: Bah, maintenant, allez.

0: Voilà, j'ai été pris de vitesse. On est toujours au CICP au 21 rue Voltaire avec Mylène Sardoum. On vient d'entendre un demi-morceau, hein, puisque voilà, il y a les cinq morceaux de l'album qui s'appelle Ghost Album, qui est sorti l'an dernier. Il y en a pas un qui fait moins de 6 minutes. Donc là, on a écouté le morceau, une partie du morceau Alcool 120 degrés.
1: Exactement.
0: Hein, exactement. Les puristes l'auront reconnu. Par rapport à ce qu'on au début de la conversation, en disant que Mylène Sardoum s'était réellement activée suite à une invitation pour un festival de fanzine, donc il y a le lien direct avec la soirée d'aujourd'hui, de soutien au fanzinarium. Vous êtes en lien direct avec le fanzinarium, ou vous avez ou c'est par connexion, par
2: En fait, moi, Valérie Cox, qui travaille du coup au fanzinarium, je la connais depuis pas mal d'années. Je pense que Nils, tu l'as croisé aussi pas mal sur les salons de micro-édition. Et en fait, moi, j'étais invitée pour faire une conférence sur les fanzines à la bibliothèque Fornay, où Valérie travaillait, et du coup, je l'ai invitée à faire une conférence ensemble pour que ça soit plus sous la forme d'un dialogue et que voilà, on communique, qu'on fasse une présentation des fanzines ensemble. Et à la suite, à la sortie de cette conférence, elle m'a dit: ah, mais tu sais, j'organise une soirée de soutien, ça vous dirait? Et en fait, c'est parti de là. Mais c'est vrai que entre la musique et les fanzines et l'illustration, la micro-édition, il y a beaucoup de porosité entre musique, édition et entre les artistes qui font souvent quand même de la musique et du dessin ou de la BD, donc c'est un milieu qui communique, qui est hyper actif, hyper vivant et qui organise beaucoup de choses et qui est très poreux.
0: Oui, tu dis je faisais une conférence. Tu faisais une conférence, mais à quel titre? C'est en tant qu'artiste toi-même, en tant que...
2: Ouais, en fait, j'étais invitée à parler de mon travail, mais je voulais quand même qu'il y ait quelqu'un avec moi pour étendre, pas juste parler de moi, mais parler vraiment de toute la scène graphique autour du fanzina. Et Valérie a accepté, et je le remercie. Et du coup, on a comme ça projeté. En fait, on parlait de mon travail, mais pas que. En fait, on faisait des ponts et des allers-retours, et ça permettait d'avoir vraiment des questions du public qui des fois ne sait pas ce que c'est le fanzina et qui pose pas mal de questions là-dessus, et pas juste axé sur un travail artistique. En fait, que ça s'inscrive dans quelque chose de collectif quand même.
0: Oui, parce que enfin, toi, ton travail, il va au-delà du fanzina.
2: Moi je fais aussi, je viens vraiment du fanzina, parce qu'à la base je travaillais au Dernier Cri à Marseille, qui fait des livres en sérigraphie, et après j'ai mon travail personnel qui a évolué, où je fais plus de la peinture, des expositions avec une galerie qui s'appelle Art Factory, mais qui a aussi une librairie, donc en fait il y a toujours les livres qui sont pas très loin, du coup voilà quoi.
0: Du coup, voilà. Tu disais, Yoko, qu'il y avait cet aspect un petit peu artisanal. Mathéo, j'ai entendu parler de quelque chose qui s'appelle Misère Records. Dans le genre, est-ce que c'est un lien avec cet aspect un peu artisanal, un peu...
1: Absolument, ça c'est le label d'un de mes groupes, Prix Libre, et qui a été monté par un très bon copain qui fait de la vidéo à la base. Et ouais, je crois que depuis toujours, dans tout ce que je fais, dans tout ce qu'on fait artistiquement, c'est la débrouille. J'étais autodidacte sur plein de trucs. Et ouais, quelle est la question, j'ai oublié. Mais ouais, c'est globalement dans l'esprit quoi, enfin tout se relie un peu.
3: Bah c'est rattaché en fait au do it yourself, tout ce qu'on raconte là, parce que le fanzina, le dessin alternatif, le fait d'enregistrer nous de faire des groupes de punk comme ça, généralement les gens qui font du fanzina veulent faire de la musique et des groupes ensemble, donc tout ça c'est relié par le do it yourself, le fais-le toi-même, je crois.
0: Oui, non, mais ça, enfin tout ça a du sens. Hein, c'est,
3: ouais.
0: c'est...
3: Et les labels aussi créés par des potes comme ça, qui font leurs cassettes, leurs vinyles, leurs CD.
2: Ouais, du coup la cassette, elle est sortie sur un label qui s'appelle Cœur sur toi, qui est un label marseillais. Ouais.
1: C'était mon pion au lycée qui m'insultait quand je lui donnais mon carnet de correspondance pour prouver que j'avais le droit de sortir. Il me disait va te faire foutre. On est devenus très copains.
3: Laurent Santi.
0: Sur les morceaux de Mylène Sardoum, les paroles sont en anglais, ouais. Mais elles sont disponibles. Alors que tout à l'heure, je ne sais plus qui a expliqué qu'elles étaient disponibles avec l'album, mais elles sont aussi disponibles directement sur le Bandcamp. Il y a des thèmes particuliers dans Mylène Sardoum.
3: Ouais, je crois que l'album il s'appelle Ghost Album, mais entre parenthèses, on ne l'a pas mis sur la cassette. C'est cet album n'existe pas. Donc il y a la première chanson qui s'appelle le Ghost. Cette chanson n'existe pas. Et je pense que bon, les fantômes c'est aussi les souvenirs. Je pense le travail de Marie-Pierre, c'est pour ça que c'est aussi la pochette. Bah, après c'est aux gens un petit peu de dénouer tout ça. On va pas tout raconter, mais je pense qu'on peut dire que tous les trois c'est un lien qu'on a dans notre travail à parler de ça. Donc mes lyrics là, je les ai mis dans l'album aussi parce que je me fais chier à écrire des super paroles, je trouve. Donc il faut qu'elles y soient. Et aussi parce qu'on est des groupes où on hurle en concert et du coup les gens comprennent pas les paroles, donc il faut qu'elles existent quelque part.
0: Oui, non, mais alors on connaît des groupes qui distribuent les paroles au concert d'ailleurs.
3: Ah ouais.
0: Ça on est, j'ai déjà vu faire parce que il y a des styles où les paroles sont totalement incompréhensible parce que ça va trop vite ou quoi, et ça arrive que les paroles soient distribuées.
1: Si on avait la place d'avoir un vidéo proche, je serais chaud qu'on ait des surtitres comme à l'opéra, parce qu'il n'y a pas de raison qu'il n'y a qu'eux qui aient des surtitres.
2: Ouais, très bonne idée.
0: Après les surtitres, faut pas que ça tourne au karaoké non plus.
3: On adore les karaokés.
0: Il y a une question de vitesse, Mylène Sardoum, ça reste un projet qui est en parallèle de vos autres projets, ou c'est devenu actuellement votre projet principal?
1: C'est plutôt en parallèle, je dirais.
3: C'est parallèle.
2: Ouais, c'est en parallèle.
1: Ça veut pas dire qu'on prend le truc moins au sérieux, mais c'est pas non plus le.
3: En fait, c'est
2: un plaisir.
3: Ouais, c'est pas le chemin le plus simple pour gagner de l'argent déjà, le punk doom noise. Mais
0: oui, pas le punk de manière générale.
3: Ouais, le punk de manière générale, l'art. Et en fait, je pense qu'on prend au sérieux vu que moi je fais quand même de la route pour venir à chaque fois. Et on nous demande en concert et ça se refuse pas une date à Paris, et tout le monde il y a toujours du monde et tout, donc en vrai on est content, je crois, mais ça veut dire qu'on a beaucoup de projets, je crois aussi, on fait pas mal, on s'éparpille dans plein de trucs, et je crois que ouais, je sais pas, c'est un peu,
2: ouais, c'est une excuse aussi pour se voir tous les trois aussi, et ramener des potes et
1: partir en vacances dans le sud de l'Italie, bon.
2: Voilà.
0: Oui, donc en fait c'est un plaisir.
3: Ouais.
0: C'est un plaisir de jouer à trois, et puis de vous retrouver quand vous pouvez.
3: Ouais.
0: Vous avez des dates prévues dans les jours, semaines, mois?
3: Je sais plus.
2: Ça sera plutôt en septembre.
1: Le 10 septembre à Mulhouse.
2: 11 septembre.
3: Ah oui, Festival Artichaut à Mulhouse.
2: Oui.
3: C'est le 11 et 12, c'est pour ça. Et nous, on joue le 11. Donc avec plusieurs groupes, plein de groupes. Festival Artichaut à Mulhouse, et on va sûrement se faire une autre date sur la route, parce que c'est quand même loin, Paris-Mulhouse.
0: Oui, il faut essayer de faire une pause entre les deux.
2: Et peut-être à Bruxelles aussi en novembre, parce que toi tu as une expo Sterput à Bruxelles.
3: Ah ouais, ouais.
2: Et en fait, c'est ça aussi, c'est quand on a des actualités les uns les autres, ben.
0: Vous en profitez.
2: On en profite pour essayer de caler un concert.
1: Moi, j'ai un pneu dégonflé à Montreuil, il faudrait peut-être qu'on joue là-bas.
2: D'accord.
1: Non, voilà. Ce serait cool de.
3: C'est un peu un groupe de poche aussi, on est que trois, on n'a pas beaucoup de matos, il n'y a pas beaucoup de pédales, c'est pas les groupes où genre on peut galérer dans une tournée comme ça. Donc je pense que c'est ça qui est cool, un groupe pour pouvoir jouer à nos vernissages, c'était un bon prétexte aussi.
1: De toute façon, j'ai pas de batterie, donc on est obligé de m'en prêter une si vous voulez me faire jouer, donc c'est pratique.
3: J'aurais pas un peu de fric aussi.
1: Théoriquement, j'ai beaucoup de matos, mais en pratique, c'est.
2: On se débrouille.
0: Ouais. Eh ben. Merci Mylène Sardoum.
1: Merci à toi, merci à vous.
2: Bah, merci à vous.
0: On vous retrouve sur scène vers 20h, si je ne m'abuse. Hein. Là, il y a Prise Rapide qui est en train de jouer, mais vous pouvez continuer à venir au 21 Terre Rue Voltaire. Et ben, on va faire une petite pause et on va recevoir le Fanzinarium, justement, puisque c'est quand même le soutien de la soirée. Merci Mylène Sardoum.
3: Soutien Fanzinarium.
2: Merci à vous.
4: Merci.

0: C'est toujours Constreuil, comme tous les dimanches de 18 à 20 h. On est toujours au CICP, au 21 Terre rue Voltaire. On a laissé partir Mylène Sardoum avec le morceau Bunda. Et on accueille maintenant deux représentants du Fanzinarium. Bonjour.
1: Bonjour.
0: Soirée de soutien au Fanzinarium. Alors, on rappelle, le Fanzinarium existe depuis 7 ans.
2: Bravo, ouais. Septembre, en septembre, ça fera 7 ans exactement.
0: Voilà. Un petit rappel rapide, c'est quoi le Fanzinarium ?
2: J'y sais, j'étais vachement fort pour ça.
3: Le Fanzinarium, c'est une bibliothèque associative de fanzines. Donc l'idée, c'est de collecter, comme on peut le faire par des dons, par des collections préétablies ou autres, des traces, on va dire, de livres auto-édités, mais pas que, parce que la définition même du fanzine est assez large. Et l'idée, c'est de garder un petit peu tous ces exemplaires, tout ce que ça a pu représenter dans l'histoire passée, mais aussi l'histoire actuelle, parce que ça redevient quelque peu à la mode, on va dire. Et comme ce sont des médias alternatifs, qu'il y a nécessité de trouver aussi les moyens de les faire perdurer dans le temps, de leur donner une visibilité ou autre. Donc nous, on archive un petit peu tout ça, tout ce qu'on peut avec nos petits moyens. Et comme on a justement un peu de moyens, c'est pour ça qu'aujourd'hui on a tenté de faire nous faisons cette petite soirée de soutien pour essayer de
2: faire perdurer. Ouais, le Fanzinarium aussi, j'y sais, je ne te coupe pas du tout.
3: Je t'en prie.
2: C'est aussi environ 7000 fanzines cataloguées par des petites mains et des jolis cerveaux. Voilà, on est tous bénévoles, on est moins d'une dizaine, mais on est super forts. Voilà. Et c'est quand même 7000, hein, c'est pas mal. Hein. On n'est pas premier de la classe, mais c'est pas mal, quoi.
0: Oui, mais en plus, il y a la dernière fois qu'on avait reçu le Fanzinarium au CICP, donc c'était il y a pile 3 ans, il y avait 6000 fanzines, donc ça veut dire que ça continue d'augmenter.
2: Ouais, c'est pas exponentiel, mais
0: non, mais
2: c'est dans la bonne.
3: Non, oui, effectivement, parce que tout départ, il y en avait à peu près entre 3 et 4000 quand ça a commencé le Fanzinarium, vu que c'était la mise en commun de 4 fondateurs et fondatrices qui ont mis toutes leurs collections en commun, et depuis on fonctionne plutôt à une logique de don. Du coup ces dons, ça va être juste soit des créateurs et créatrices qui viennent de créer quelque chose, soit justement des gens qui ont des collections en réserve et qui se disent plutôt que de la garder pour moi et de peut-être la voir disparaître quand je disparaîtrai ou autre, autant qu'elle prenne une autre mise en lumière, et c'est comme ça qu'on en récupère. Mais c'est vrai qu'autant on en récupère de plus en plus, autant c'est vrai que le travail qu'on peut mettre dessus pour les cataloguer au mieux, ça nécessite du temps pour nombre d'entre nous, et même si on est quelques bénévoles. On va dire que le nombre de choses à cataloguer s'accumule de plus en plus, et
2: ouais,
3: ça
2: semaine,
3: prend du temps.
2: Ouais, chaque semaine dans les boîtes aux lettres. Jolie boîte aux lettres, jolie enveloppe dans lesquelles on nous file des fanzines.
0: Oui, voilà. C'est-à-dire qu'il n'y a pas que des gens qui viennent au Fanzinarium pour les donner, il y en a qui envoient.
2: Bien sûr. Il y a toutes les semaines, on ouvre la boîte aux lettres le mercredi et le dimanche, et il y en a, on va dire moins de 10 par semaine, mais il y en a quand même toutes les semaines, ouais, toutes les semaines dans la boîte aux lettres. Et là, ça s'empile, et là, on se dit, ah tiens, ça va dans la boîte à cataloguer. Après, t'as la boîte intermédiaire bidule,
0: Non, ouais. Le Fanzinarium, ça fonctionne, c'est-à-dire qu'il y a 2 jours d'ouverture.
2: Deux après-midi, on va dire, fin de jour, mercredi pour être très précise. Le mercredi, je vais être super précise, de 18h30 à 20h30. Vous êtes tous les bienvenus. Et le dimanche, 15h30.
3: 15h, 15h, 19h.
2: 15h, 19h, tu vois, j'étais plutôt 30. Moi, je suis plutôt 30. Moi, j'aime bien 30. Moi.
0: Oui, et c'est où ?
2: C'est rue des Vignoles. C'est quoi le numéro ?
0: 48. Ouais. Moi, je dirais bien 48.
2: Ouais, j'aime bien 48.
3: On va te faire confiance, effectivement.
2: Non, c'est bien d'être au courant. Ouais. Non, c'est bien.
0: Ouais.
2: Ah, c'est Ludo, il est fort aussi. Ludo, il arrive et il est super fort. En plus, il fait des films.
4: Bonjour.
2: Il l'a présenté ce soir, justement. Il a fait un super une présentation. C'est Ludo.
4: Ouais.
5: Hello. Tadam. Enchanté.
0: Oui. On a fait un petit rappel de ce qui était, enfin, de l'historique du Fonzinarium, de sa localisation, de ses horaires, de la façon dont vous récupérez des fanzines pour alimenter votre fonds. Alors ce qu'on n'a pas dit, mais ce qu'on peut rappeler, c'est que c'est pas une bibliothèque de prêt, c'est
2: oui,
0: la consultation.
2: C'est ça, ouais, c'est la consultation, exactement. Ouais. On n'est pas encore super fort pour prêter. Ça demande une organisation assez importante, le prêt. Et pour l'instant, on se les auto-prête hein, pour faire des sorties. Donc dans les hors-le-murs, effectivement, on va prêter à la personne qui va présenter des fanzines ou un atelier hors les murs. Mais en revanche, on n'a même pas d'adhérents hein, déjà. On a vraiment, enfin c'est voilà. Donc on fait pas d'emprunt. Il n'y a pas d'emprunt.
3: Oui, c'est vrai
2: d'emprunt.
3: Que l'objet en lui-même crée une difficulté parce que contrairement à des bibliothèques qui pourraient avoir des livres qui sont créés en série, le fanzine va être sur des multiples, enfin des nombres bien moindres. Et nous, en général, on va souvent avoir qu'un seul exemplaire. Et du coup, si on le prête, du coup, on n'aura pas non plus la menace à dire à quelqu'un « Si tu l'as pas rendu, maintenant, ça va être des amendes. » On n'est pas dans cette logique-là, d'une part. Et puis, on n'a pas les moyens de le reproduire à nouveau. Donc, c'est pour ça qu'on évite les prêts. Mais comme on a quelques doublons, triples ou autres, c'est ça qu'on va utiliser au mieux pour justement les apporter dans des lieux pour faire des hors les murs comme... Aujourd'hui, nous avons un petit coin lecture et en général, on fait ça avec des doubles. Si malheur, il peut y arriver, comme une bière qui se renverse ou je ne sais quoi d'autre. Mais
2: je voulais simplement dire que quand il y a éventuellement des pas de disparition, mais disons qu'on les retrouve pas, on se dit toujours, c'est très bien, ça circule. Voilà, c'est le principe, ça circule. Voilà. Ludo.
5: Moi, j'arrive en cours de route. Je suis.
0: Mais t'es d'accord jusqu'à.
5: Je suis complètement d'accord.
0: Jusqu'à présent, t'es d'accord.
5: Jusqu'à présent, je suis d'accord.
0: Oui. Et donc, on rappelle, c'est une soirée de soutien. Donc, le soutien, c'est pour quoi ? Est-ce que c'est pour aider à payer le loyer ?
2: Ouais.
0: Est-ce que c'est enfin le loyer, les charges, les moyens de rangement, c'est ça, hein, c'est assez terre à terre en fait.
3: On ne demande aucune subvention ou autre, donc on ne fonctionne que par nous-mêmes. Et c'est vrai que régulièrement, quand on fait des événements en extérieur, qu'on a une petite table, on met un peu à disposition quelques objets qui peuvent être à prix libre pour essayer de nous soutenir. Et c'est vrai que cet événement en particulier, ça va nous aider d'autant plus à faire fonctionner le lieu à l'année.
2: Ouais, tout simplement, les charges, donc l'électricité, l'eau pour aller faire pipi.
5: Pour aller faire pipi.
2: L'essence du caddie. Voilà. Aujourd'hui, toi, t'étais plutôt à bras. Hein.
5: Moi, j'étais au bras, au métro.
2: Mais globalement, voilà, c'est des petites choses comme ça. Mais il faut le faire. L'assurance du lieu, l'assurance du lieu qui abrite les fanzines, des choses que tout le monde connaît en fait.
5: On fait quelques achats de zines aussi. Hein.
2: Ouais, il y a quelques. Ouais. Ah oui, c'est vrai, effectivement, on l'a pas trop dit, mais il y a des achats de zines. C'est pas que il faut vraiment qu'ils nous plaisent, c'est pas tellement le truc, mais faut que ça rentre dans. Je sais pas comment décrire le fait qu'on achète des zines.
5: Ouais, on marche.
2: Pas tout acheter, ouais.
5: Vous l'avez sûrement déjà dit, mais on marche au don.
0: Oui.
5: Comme on est souvent hors les murs ou des fois on achète des zines et ça rentre aussi un peu dans les frais du fanzinarium puisqu'en fait pour remplir un peu la collection des fois on achète des zines
2: mais je sais pas comment on les choisit
5: il n'y a pas vraiment de choix hein, c'est
2: si on les choisit je te

0: pack où il y a l'intégralité de tous les fanzines qui ont été faits, mais sur une édition anthologique de plus de 2200 pages. Et de ce fait, c'est vrai qu'on s'était dit, on a quasiment tous les exemplaires de la mouche au fanzinarium. C'est quelqu'un avec qui on est proche, qui a un travail, une logique collaborative.
1: C'est un beau livre.
0: Voilà.
1: C'est un très
0: beau
1: livre.
0: Et du coup, le fait de l'acheter, ça permettait aussi de soutenir un autre fanzinarium. Donc ouais, il y avait cette logique là, donc ça vient aussi de un autre Fanzino, pardon, et ça vient un peu de cette question là, mais c'est vrai que
2: effectivement, donc
0: soi-même,
2: ça coûtait 50€, je crois que c'était 50€, donc il fallait qu'on s'est donc cotisé, et on a donc c'est pas le Fanzinarium proprement dit, mais on s'est tous cotisés, donc les personnes du Fanzinarium, et donc on a acheté, voilà. Mais c'est assez rare quand on achète, faut vraiment que ça corresponde à je sais pas, une action particulière peut-être, je sais pas comment dire, ce sera pas un truc lié au goût de jeu, de c'est pas subjectif proprement dit, genre ah ça me plaît, je vais le prendre et tout, non, c'est au-delà de ça, quoi.
3: Ouais, c'est, et si allez une pause rapide,
2: ouais,
3: comme ça on se remet,
2: ok, comme ça.

0: Ah oui, ça fait enchaîner en fait. On est toujours avec les trois bénévoles du Fanzinarium. On vient d'écouter un morceau d'un groupe anglais qui était dans les années 90, qui s'appelait Red Flag 77, le morceau Football Crazy. Je ne vous dirai toujours pas pourquoi. Donc Fanzinarium, on a un peu expliqué le fonctionnement, et il y a eu au début de cette soirée une présentation d'un petit film. Ludo, je crois que c'est un peu ton bébé.
1: Ouais, alors c'est pas que moi, parce qu'en fait moi je suis bénévole au Fanzinarium depuis 2 ans et demi, et en fait quand je suis arrivé il y avait une chaîne YouTube qui avait commencé et dont le but était un peu d'archiver les... En fait on fait des expos tous les 2 mois au Fanzinarium, donc on invite un fanzineux, une fanzineuse à exposer dans la vitrine du Fanzinarium, et l'idée c'est de faire une petite interview à chaque fois pour présenter le zine, présenter la personne qui fait le zine, et c'était Yann qui le faisait au début, et puis moi il se trouve que je fais un peu ça dans la vie, et du coup je me suis proposé de le faire, et voilà, et depuis c'est moi qui ai un peu repris le truc quoi. Et ce soir, on a présenté, j'ai monté un petit film avec toutes les interviews qui ont été faites depuis le début, en fait. Alors, c'est pas représentatif de toutes les expos qu'il y a eu dans la vitrine.

0: parce qu'il y en a eu plein avant et à l'époque c'était pas filmé. Mais depuis, on essaye systématiquement de faire une petite interview quand les gens sont OK avec ça. Et c'est toujours dans l'idée aussi d'archiver, de développer un peu une chaîne YouTube et puis de, bah, de montrer que. Enfin, d'avoir une petite vidéo, quoi. Et puis. Voilà.
1: Ludo, je te coupe un peu. J'avais envie de dire que c'était pas forcément représentatif de l'ensemble de ce qui a été produit depuis, depuis ces dernières années. En revanche, c'est assez représentatif de, des différentes scènes, de, des contenus différents dans les fanzines. Il y a énormément de. Donc, il y a du manga, il y avait. Donc, il y avait.
0: Du texte,
1: il y avait du texte, il y avait de la poésie, il y avait littérature, ouais. Effectivement. Il y avait politique, militantisme avec le Varet
0: avec
1: et tout
0: on
1: ça.
0: A faim,
1: Il y avait. Donc, il y a. À la fois c'est représentatif du monde fanzinesque. Et voilà, après il y a énormément de choses encore, mais je trouve que au contraire il était représentatif de quelque chose, en tout cas c'était
0: oui,
1: ça.
0: Oui, enfin ce que je voulais dire c'est que juste qu'il y a eu plein d'expos avant et qui n'ont pas été dans ce film là mais voilà, à partir de maintenant on essaie de à chaque fois de faire une petite interview pour présenter les zines qui sont exposées au fanzine.
1: Et aussi peut-être pour faire en sorte que les personnes qui produisent ces fanzines et qui sont exposées s'expriment aussi différemment, c'est-à-dire pas forcément à travers leurs fanzines, mais bah voilà, ils sont filmés, ils sont interviewés, donc ils vont parler autrement de ce qu'ils font. Et c'est aussi vachement intéressant finalement de les entendre parler de ce qu'ils font.
2: Oui, c'est un autre exercice.
1: Exactement, ouais.
2: C'est une autre mise en perspective.
1: Ouais,
2: c'est,
1: tout à fait, ouais.
2: C'est ça. Alors, il y a le Fanzinarium donc, qui existe depuis 7 ans. Il y a quand même un certain nombre de lieux autres. On pense particulièrement à la Fanzinothèque qui existe. Il y a les connexions
1: ouais.
2: À Poitiers, donc avec les connexions qui existent entre les nouveaux lieux. Moi, j'avais une question. En 2023, j'avais cru comprendre qu'il y avait eu un arrêt des assises de la Fanzinothèque. Est-ce que ça a repris ?
1: Ah, effectivement, il y a eu trois saisons, mais je crois que ça n'a pas repris justement parce qu'ils avaient des problèmes de financement, tout simplement. Et c'est un peu le nerf de la guerre, quoi. Et donc voilà, je crois qu'ils l'ont pas repris. Ils l'ont fait trois fois, c'est ça ? Quelqu'un est, on en a parlé tout à l'heure pendant la présentation justement. Cox et Yann qui sont très forts aussi pour parler de plein de trucs parce que eux c'est quand même les deux fondateurs, ouais. Les deux des quatre fondateurs qui sont très impliqués, certes autant que nous, mais depuis fort longtemps et voilà. Et donc eux seraient tout à fait capables de le dire. Mais il m'a semblé, parce que j'ai bien écouté, qu'il y a eu trois numéros à Poitiers et que ça n'a pas repris.
2: Ouais. Alors moi, mon idée en fait, c'est que t'excuses pas. Les assises, c'était aussi l'occasion de faire se rencontrer,
1: oui,
2: et donc vous arrivez quand même à avoir des contacts avec d'autres fanzinothèques où
1: ouais.
2: vous appelez ça chacun d'un nom différent en dehors de ces assises. J'imagine que vous échangez pas mal avec les autres sur les façons de faire, sur les façons de...
0: Ouais, il y a même un petit zine qui a été sorti qui fait un peu le lien entre tous les fanzinothèques francophones, donc Bruxelles, d'Europe. Je sais pas si on l'a là, mais en tout cas, on l'avait au Fanzinarium. Et enfin, de toute façon...
1: Il y a eu ce format papier ouais, qui a ouais. permis justement de présenter. Donc chacun présentait
0: sa fanzinothèque
1: et le fonctionnement, etc. Et voilà, il y avait cette petite plaquette qui a permis justement... qui a été, je pense, réalisée à cette occasion, il me semble, non ?
0: Ouais. Alors voilà. Maintenant, depuis, il y a des fanzinothèques qui ont fermé, mais... mais en tout cas...
1: Le Havre a fermé.
0: Ouais, le Havre, c'est
1: par
0: ça.
1: Par exemple.
0: Oui, l'usine.
1: C'est ça, ouais.
0: L'usine.
1: Les fonds ont été redistribués, il me semble. Enfin voilà, je veux pas trop en parler parce que je pense que je connais pas assez bien le truc.
0: Oui,
1: effectivement, de toute façon, il y a les réseaux, tout simplement les réseaux pour se contacter. Aussi, chacun vient en fait. On peut aller de la même manière qu'on peut aller à Poitiers, de la même manière là on rencontre Stéphanie de Genève et on va à Genève, etc.
3: En termes de catalogage.
1: Alors voilà, on a parlé de cet élément technique en fait.
3: La Fanzinothèque de Poitiers va utiliser un logiciel libre de catalogage, donc un logiciel comme PMB, les PMB qui se nomment, comme les bibliothèques ou autres vont utiliser. Et c'est vrai que le choix qui a été fait au Fanzinarium ou même à Genève, ça va être de récupérer le même logiciel. Initialement, ça, nous, on n'est pas en lien direct. C'est pas comme si on avait un catalogue commun. Ça pourrait être quelque chose de vraiment très intéressant à avoir, à mettre en relation. Mais c'est vrai que c'est un travail qui va demander d'avoir un expert un petit peu derrière. Mais au moins, ça permet de récupérer des informations pour dire « Ah, ils ont déjà catalogué tel fanzine. » Nous pouvons du coup récupérer ces informations-là. On n'est pas sur des logiques de « Ah non, ils ont fait ce travail-là, il y a du copyright ou quoi que ce soit. » Justement, il y a vraiment une mise en commun qui se fait, même si les outils ne correspondent pas à, nécessairement ou ne sont pas les plus faciles pour ça. Au moins, la logique est vraiment une mise en commun permanente voilà, de savoir, de savoir-faire entre les personnes, entre les fanzinothèques.
2: Oui, qui reste de toute façon dans l'esprit fanzine, l'esprit DIY,
3: évidemment,
2: qui est d'un côté partage.
0: Enfin, oui, de mutualiser.
1: Oui, tout à fait.
0: L'idée, c'est, je pense qu'à terme, c'est de mutualiser, en fait, parce que on fait le même travail et...
1: Je sais pas si on fait le même travail en fait, j'en sais rien du tout. Ça, je sais pas du tout. Mais par contre, tu vois, c'est un truc pour avoir été présent là un moment en Asie. Et je me suis rendu compte que l'accès aux zines ou la manière de créer un zine venait pas du même geste, venait pas voilà, ils sont pas dans l'archivage par exemple, donc il y a pas forcément les mêmes pratiques. Et ça c'est un truc qui m'intéresse de voir comment ça se pratique ailleurs, et pas forcément en Europe, mais ailleurs. Voilà. Et ailleurs, ça veut dire pas forcément non plus aux États-Unis, parce que là on est quand même sur peut-être le même genre de pratique, mais voilà, ailleurs.
2: Ouais, donc oui, tu parles Asie.
4: Oui, j'ai une question que je vais poser sur la fin parce qu'ils n'auront pas le temps d'y répondre, donc c'est impeccable. Fanzine, ça veut dire do it yourself, ça veut dire alternatif, ça veut dire hors de la pensée commune, un petit peu à la marge, des choses comme ça souvent. Vous avez parlé de communautarisme, pas de communautarisme, de mise en commun des. Excuse-moi.
1: On n'en est pas.
4: Des mises en commun des ressources, etc. Et vous postez vos films sur YouTube, alors que c'est une industrie pourrie d'internet, il n'y aurait pas moyen de faire ça autrement pour visionner ces documents?
0: Moi je vais répondre. Alors on poste sur YouTube parce qu'il y avait une chaîne YouTube, tout comme on a une chaîne Instagram pour faire découvrir un peu le lieu. Moi j'aimerais que ça se développe sur PeerTube, sur des trucs un peu plus propres entre guillemets. Voilà. Mais oui, moi, je suis un peu d'accord avec cette question.
1: Les choses ne sont pas figées en soi. Hein. C'est juste que on arrive nous au fur et à mesure, on regarde les outils qui sont présents, on peut aussi les faire évoluer. Je pense qu'il n'y a rien de figé, quoi. C'est pas. Voilà, c'est tout. Il n'y a rien de figé.
2: Le site internet, il existe toujours.
1: Ouais, bien sûr. Au contraire, il y a le fanzinarium.fr avec le super catalogue.
3: C'est ce qui permet justement de faire des recherches en amont plutôt que de venir et de se retrouver un peu perdu sur place. Ouais. Au moins, s'il y a des thématiques de recherche, ça aide énormément. Oui. Notre catalogage sert à ça.
1: Bienvenue au Fanzinarium.
2: Et ben voilà. Merci. Donc on rappelle, c'est 48 rue des Vignoles. C'est ouvert le
1: à Paris,
2: effectivement.
1: Faut
2: préciser. Je suis d'accord. Le mercredi de 18h30 à 20h30, le dimanche de 15h à 19h. Et ça peut être ponctuellement sur rendez-vous.
1: Sur rendez-vous
2: aussi.
1: Effectivement.
3: Oui, il faut pas hésiter. Vu qu'il y a des saltimbanques, des chômeurs ou autres, on peut toujours venir aider et ouvrir à des moments. S'il y a besoin.
1: J'ai récupéré les clés exprès pour ouvrir la semaine prochaine. On se file les clés exprès.
2: Et donc. Et donc le site www.fanzinarium.fr. Merci beaucoup.
1: Merci de votre accueil.
2: On arrive au bout. La semaine prochaine, on devrait recevoir le groupe Deva qui nous fera un live électrique. Ça tombe bien, c'est la fête de la musique. Et on termine avec les Voodoo Glow Skulls avec le morceau Musical Pollution. Une pollution musicale, c'est un peu ce qu'il nous faut. Merci.
1: Merci.
2: Bonne soirée.
1: Bonne soirée.
2: Bisous. Bonne soirée.

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6: La forêt, lieu d'initiation, druides, sorcières, refuge de Robin des Bois et des résistances de toutes sortes sur l'ensemble des pays du monde. Ouais, c'est pas faux. Mais quand Ariel nous a proposé ce thème, je sais pas pourquoi, mon cerveau s'est mis en mode série noire. Forêt, là où on rendait la justice, où les chênes centenaires ont fleuri de pendus sans yeux, où les rochers ne disent pas qui a caché ce corps mutilé, forêt où vivent dans des cloaques infâmes faux mendiants, égorgeurs, chauffeurs de grands chemins, forêt où la petite bergère va se réfugier après avoir été déshonorée et où dorénavant elle servira de jouet à une douzaine de malfrats puants qui accessoirement la loueront au seigneur du château à l'occasion des fêtes carillonnées. Faut bien s'amuser un peu, non ? La forêt, où il suffit de revêtir une peau de bête pour se jeter sauvagement sur un enfant qui a été puni et qui va chercher seul, en pleine nuit, un seau d'eau. Rire sous cap, en voyant la battue le lendemain organisée pour chasser la grand-bête. Non, sinon, à part ça, moi j'adore la forêt, hein. Celle d'aujourd'hui, hein, celle qui sent bon, où on va faire des câlins aux arbres en toute tranquillité, en faisant un clin d'œil au passage, aux lutins farfadés et faits de tout bois. Vive les contes finalement, les réalités sont trop nulles parfois. Les contes, c'est du sérieux, 39e épisode. Bonsoir, bonjour à vous toutes et à vous tous qui nous écoutez. Les contes, c'est du sérieux, mais pas trop, hein. Si sur votre montre connectée, il est affiché dimanche soir 20h32, c'est que vous nous écoutez en direct, en FM, en DAB ou sur le site de Cause Commune. Soyez de toute façon les bienvenus, où que vous soyez, quand que vous soyez, si vous nous écoutez en podcast. 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Salut les amis.
7: Salut, salut.
6: Hello, hello. Bonsoir Ariel, qui est beau.
7: Oui, c'est bien moi, salut, salut. Je suis garde forestière ce soir, voilà.
6: Bonsoir Sonia Tissot.
8: Bonsoir, ce soir je suis la forêt.
6: Bonsoir à Joseph Garcia en régie, il réalise cette émission de main de maître. Et bonsoir à Juliane.
9: Salut tout le monde.
6: Juliane Delgrange qui est au téléphone. Bah tiens, Ariel.
7: Oui.
6: Le thème la forêt, qu'est-ce que tu vas raconter ce soir ?
7: Bah écoute, je suis pas encore tout à fait, en fait, je suis un peu confuse, je cherche entre les arbres, la forêt, avec tous ses 100 pieds et ses 1000 bras, je sais pas encore, et voilà. Tu vois, c'est ce doute permanent. Donc peut-être que ça commencera par un G, et puis peut-être que ça commencera par un G aussi. Un G, voilà. Deux G.
6: Voilà.
7: De tiens vaut mieux que deux, tu l'auras.
6: On sait à quoi s'attendre, Sonia.
7: T'as vu, je prends vraiment une voix de bisounours ce soir, hein, franchement.
6: Sonia, tu vas nous parler de quoi ?
8: Moi, je vais faire quelque chose que d'habitude je fais pas. Je vais pas raconter un conte traditionnel. Je vais raconter l'histoire qui est dans un ouvrage qui existe, que je trouve magnifique, qui m'a énormément plu. Et du coup, j'en ai fait une version contée.
6: Voilà. Ok. Moi, je vais vous raconter un conte de Grimm. Et puis, vous parlez d'un bouquin aussi. Tiens, finalement, il n'y a pas que Sonia qui va vous parler des bouquins. Juliane. Allô, allô.
9: Et allô, allô.
6: Alors tu vas nous pas, on va commencer avec toi directement, si tu veux bien.
9: Avec plaisir, avec plaisir.
6: Alors, Juliane, deux mots pour te présenter. Tu nous appelles d'où?
9: De Strasbourg.
6: De Strasbourg.
9: Dans le grand du monde, j'assume.
7: Hop là. Ça, c'est fait.
6: Tu es là avec nous parce que, bon, on le redira tout à l'heure, mais cette semaine, tu vas monter à Paris.
9: Ouais. Je retourne sur Paname pour voir pas mal de personnes et ça va se clôturer en beauté avec la présentation de mon magnum opus, si j'ose dire, que sont les comptes électriques aux initiés, où j'ai l'honneur de clôturer la saison.
6: Ok, bon, on en parlera tout à l'heure. Alors, écoute, j'ai une première question à te poser, si tu veux. Toi, tu es plutôt, enfin, moi, je te connais pour tes comptes modernes, parodiques. Tu as parfois la dent dure, mais juste. Qu'est-ce que tu peux nous dire de ton approche des comptes en général?
9: Tout se résume pour moi à une phrase, c'est que le compte, ça peut autant être un nom qu'un verbe. C'est comme ça d'ailleurs que j'avais commencé mon mémoire sur l'art du compte, 6 ans déjà, le temps nous rattrape. Et le compte m'a toujours beaucoup plus fasciné en tant que savoir-faire qu'en tant que matière et qu'en tant que patrimoine. C'est ce que je trouve absolument formidable, c'est cette capacité qu'on peut avoir au seul son de la voix à projeter les gens dans un imaginaire. Et donc en soi, pour moi, la question faite de compte moderne ou pas moderne se pose presque pas. C'est juste, à un moment, je trouve ça, comment le formuler? En fait, les comptes, je les vois beaucoup plus comme une matière à travailler et les moderniser, ça fait juste partie du processus. C'est, si je devais être un peu taquin, je dirais que de toute façon, si les anciens compteurs racontaient les histoires du temps d'avant sans les changer, ça veut dire qu'aujourd'hui on raconterait les contes issus du temps des cavernes, et qu'à un moment il a fallu que des paysannes se transforment en princesses, etc., etc. Et c'est d'ailleurs fascinant de voir aussi à quel point aujourd'hui la matière conte, elle se porte très très bien, parce qu'on la trouve absolument partout dans la pop culture, qu'Internet a été un véritable bouillon de culture par rapport à ça. Et pour moi, le conte est en fait un art moderne à part entière. Et comme justement on n'a pas d'accessoires, on est dans une économie de moyens, ben justement faut pas avoir peur de faire rire, pas avoir peur de faire peur, pas avoir peur de provoquer des émotions. Donc oui. Chercher à divertir, pas avoir peur, voilà, de pas avoir honte de chercher à divertir avant de chercher à forcément transmettre ou à soutenir.
6: Donc pour toi, le conte dans la forme, travailler la forme avant de se prendre la tête trop sur le fond, alors.
9: C'est assez bien résumé. Puis après, la forme, ça veut tout et rien dire. En fait, avant le conte, il y a eu le jeu de rôle pour moi. D'ailleurs, je reviens un peu. Pendant le jeu de rôle, j'ai voulu devenir scénariste comme tous les gamins nés dans les années 2000. Et j'avais lu des bouquins de théorie qui étaient très techniques, où vraiment l'idée, c'est... Presque tous les bouquins de scénario que j'avais lus disaient « Cherchez pas à transmettre un message, cherchez pas à faire l'artiste, posez-vous déjà la question du « Est-ce que je vais ennuyer ou non mon spectateur ?» Et d'ailleurs, comme l'a dit un jour un conteur que j'aime beaucoup, on fait ce qu'on veut sur scène, mais on n'emmerde pas le public.
6: Ah tiens, ça me dit quelque chose. Justement, pour les vieux boomers comme moi, jeu de rôle, en deux phrases, comment tu peux définir ça pour ceux qui ne sont pas familiers avec le genre?
9: En deux phrases, c'est tu lis un livre, sauf que tu tombes dedans et tu vis une aventure. En fait, un jeu de rôle papier, parce que ça existe sous plein de formats, c'est une aventure que tu vas vivre collectivement, qui est dirigée par un maître du jeu, même si maintenant on dit plutôt maître de cérémonie, qui est à la fois l'arbitre, le conteur, et un peu la nounou des joueurs.
6: D'accord, se retrouve autour d'une table, ou pas table, peu importe. À combien ça se joue? À 2, 4, 18
9: Sur le papier, tu peux même en faire tout seul. J'ai découvert les jeux de rôle solitaires, et tu peux même, pareil, sur le papier, en faire à plus de 1000. D'ailleurs, voilà. C'est assez amusant, parce que le tout premier article que j'avais écrit pour La Grande Oreille, c'était justement sur ce lien entre conte et jeu de rôle.
6: Et, ouais.
9: Et c'est fascinant de voir à quel point il y a énormément de similitudes. C'est des arts qui n'ont pas besoin de grand-chose, je veux dire du papier et du crayon. Et ça repose sur la projection, sur l'empathie, et sur une narration qui est immédiatement accessible.
6: Pour illustrer,
9: côté collectif.
6: Pour illustrer concrètement, grosso modo, on se retrouve à un certain nombre de personnes. Quelqu'un a préparé, le maître de jeu, de cérémonie, a préparé une aventure, distribue les rôles, où les gens sont les attributs eux-mêmes, et puis... Eh ben, quelqu'un raconte l'histoire et les gens participent, il y a des aléas dans l'histoire ou des choses comme ça.
9: Est-ce que... ça, tout le monde a... Pardon, c'est toi coupé. Mais c'est ça, en fait, tout le monde a un rôle, les personnages ont souvent des capacités, et ce qui fait tout le sel, c'est l'aléatoire. C'est-à-dire que, par exemple, si tu incarnes un chevalier qui va vouloir voler un trésor à un dragon, si ton maître du jeu te dit « Ok, il faut que tu réussisses à faire moins de 18 et que tu fais 19 », le dragon se réveille, tu te fais bouffer. Et pour moi, ce que j'adore avec les tables de jeux de rôle, c'est ce que je dis un peu à chaque fois, je les envisage plus comme des writer's room, comme diraient les anglophones, à savoir ces salles où justement tu as 5 scénaristes qui se rassemblent et qui cherchent à créer une histoire ensemble. Et c'est pour ça que c'est une discipline qui m'est très très chère, parce qu'en fait, ça te permet de créer de la narration et des histoires que toi, t'aurais jamais pu créer par toi-même, parce qu'il y a les autres, et parce qu'il y a l'aléatoire. Et tout, c'est de façon super organique.
6: Il y a un narrateur, quelqu'un qui raconte l'histoire, qui l'a fait avancer ?
9: C'est le maître du jeu, justement.
6: D'accord.
9: Et ce qui est fascinant, c'est que pour moi, je trouve que les tables de jeux de rôle sont sans doute les... plus digne héritière de ces veillées de contes au coin du feu qu'on a assez vite tendance à fantasmer de nos jours. C'est-à-dire que, citez-moi une autre activité où des personnes vont se rassembler sans enjeu financier autour d'une table juste pour inventer des histoires ensemble et écouter les gens inventer des histoires.
6: Ah oui. C'est génial ça.
7: Ah oui, j'ai longtemps pratiqué. C'est génial, je confirme.
6: Et donc, dans cette... Ah oui, alors je précise que tu collabores à la revue La Grande Oreille, une revue spécialisée dans les contes, quoi. Et donc, tu avais fait un article, un ou plusieurs même d'ailleurs, sur justement les jeux de rôle. Et justement, la pratique du conte aujourd'hui, par rapport à la pratique des jeux de rôle, comment toi, tu lis les deux?
9: Ce qu'ils partagent en commun, c'est la projection, encore une fois. On est sur des arts de l'imaginaire, et je parle en tant que personne, du coup, TSA, TDAH, donc qui a un déficit d'attention. C'est fascinant de voir à quel point, à la moindre partie, ça me fait partir dans des états quasiment de transe et à vivre, le fameux état de grâce qu'on trouve sur ça aussi. Mmh. Et l'avantage même du jeu de rôle, c'est que, par définition, un maître du jeu, un maître de cérémonie, est obligé de se poser la question du public. C'est-à-dire que, à un moment, un maître du jeu ne peut pas s'écouter parler parce que les joueurs peuvent interagir, peuvent réagir. Et c'est ce qui fait qu'on est face à une espèce de dialogue silencieux. Et une des premières choses que j'avais appris dans le conte, quand j'étais en train de me professionnaliser, c'est que, contrairement au théâtre, le conte, ce n'est pas un art de représentation, mais il fallait justement savoir interagir, savoir écouter, et même, j'aime beaucoup l'expression, savoir écouter les silences des gens en face. Mmh. Et en soi, pareil, c'est très peu d'éléments. Et c'est, comme le veut l'expression, c'est très compliqué de faire simple, c'est très simple de faire compliqué, et tu ne peux pas te permettre de perdre les gens, tu ne peux pas perdre des joueurs, de perdre tes joueurs, il faut que tu restes clair, il faut que tu restes dans une parole qui est très suggestive.
6: Et une autre facette du Gillian que je connais, c'est la musique. Et pas n'importe quelle musique.
9: Oh. Je vais être coupable.
6: Bon, allez, pas coupable, non?
9: Mais oui, bien sûr, non, je plaisante, mais oui. Effectivement, avant le conte et avant même le jeu de rôle, avant le conte, il y a eu le jeu de rôle, avant le jeu de rôle, il y a eu le métal. Et le métal, il y a toujours, et tiens, encore un point commun, mais c'est actuellement la musique qui parle le plus et qui représente le plus les univers oniriques et imaginaires. Et ce, de façon très premier degré. Mmh. Et ce que j'aime beaucoup avec le métal, c'est pour ça que mon premier surnom, ça avait été le compteur incandescent quand j'avais signé chez Spoke en fin 2022. C'était parce que je voulais amener dans le conte cette intensité, ce rapport très premier degré aux images, cette puissance et ce sens de l'onirisme. En fait, le métal, et surtout le métal extrême, c'est justement une musique qui est tellement jusqu'au boutiste qu'elle ne peut qu'être sincère. Et c'est quelque chose à laquelle je reste, encore une fois, terriblement sensible.
6: Quand est-ce qu'on te voit programmer au Hellfest, alors?
7: Ah, oui.
9: Sur une scène de conte. Dans un festival de métal.
6: Sur une scène de conte.
9: Non, mais par contre, j'ai déjà fait plusieurs festivals de métal. Le Tyrone Fest, dans l'Est, 3 années de suite pour des vieilles de compte au flambeau. Le Carnonos Pagan Fest, cette année, qui est à la fois festival de métal et qui a une part fête médiévale. Ou encore le Lidar Morrigan, et si j'ai pas de bêtises, un petit festival qui va être organisé par les Acteurs de l'Ombre il y a quelques temps, donc voilà. De temps en temps, j'arrive, on me demande, et j'adore compter devant des métalleux parce que on est des cultistes. C'est-à-dire qu'on est très dur à convaincre. Mais une fois que tu les as avec toi, ils te soutiennent à fond. Et ce qui est super cool, c'est que c'est un public qui est terriblement exigeant parce qu'habitué à des musiciens qui se détruisent sur scène et qui ont un niveau technique, il faut être au moins excellent quand tu te lances dans n'importe quelle branche du métal, sinon ton corps ne tient pas. Et c'est ça qui est intéressant, c'est que ça te pousse justement à, bah, tu ne peux plus faire semblant et ça te pousse dans tes retranchements. Et donc c'est vraiment super formateur.
6: Et donc dans ces festivals, tu as raconté sur oui. La musique ou à côté ou comment ça se passe ?
9: Alors figure-toi que j'ai à cœur de ne pas faire de musique quand je compte en festival de métal.
6: Ouais.
9: Une espèce de défi supplémentaire que je me donne et justement pour avoir la essayer en gros d'atteindre par la voix, par la présence et par le sens des images l'intensité qu'on peut avoir dans la musique. Et de toute façon, ça impliquerait de me mettre en concurrence avec des personnes qui ont sacrifié 15 ans de leur vie et une partie de leur espérance de vie à tenir bon sur scène, ce qui n'est pas une bonne chose. Mais c'est intéressant de voir aussi à quel point ça offre souvent une bulle. Je vois aussi quand j'interviens dans des festivals médiévaux ou dans des festivals historiques, c'est souvent la pause, c'est la pause bien amenée. Et c'est vrai que ça a une capacité à créer une bulle avec le conte.
6: Est-ce que tu aurais, pour nos auditeurs et moi-même, un exemple de conte et de groupe de métal un peu connu qui pour toi sont sur la même trajectoire ou racontent des histoires proches ?
9: Des contes ou des conteurs ?
6: Bah, les deux.
9: Alors les contes... Joker, hein, puisqu'encore une fois, un conte, c'est ce que tu en fais.
6: Bien sûr.
9: Mais il y a, et c'est ce qui en fait un patrimoine absolument formidable. En conteuse, j'avais été très très très profondément marqué par une interprétation de Cassandre, et évidemment, je parle le nom de la conteuse maintenant, Ariel.
7: Catherine Pierloz.
9: Merci, j'avais peur de Catherine Pierloz. Et je pense même que ça a été assez déterminant quand je l'avais vue, parce qu'elle avait cette approche très extrêmement premier degré. C'était vraiment une plongée dans les abysses, pour en plus un personnage qui est complètement passif, Cassandre, hein, puisque c'est un peu celle qui crie au loup. Et dans les contes, j'imagine que c'est le moment où je dois vous raconter une histoire.
6: Non, vas-y, on est tranquille, mais oui. Si t'en as un qui te vient à l'idée, là, vas-y.
9: Ok. Ça démarre sur une île perdue, comme elles le sont souvent dans ce genre d'histoire. Sur cette île, vous trouverez pas grand-chose, des animaux, une forêt et un mur. Et sur ce mur, vous trouverez une inscription. Ne réveillez surtout pas la colère de... Et cette inscription est écrite dans un liquide que on ne souhaite jamais vraiment trop voir. Elle est écrite dans les lettres d'un sang qui ne séchera jamais. Il y a très longtemps, sur cette île, trop longtemps, diront certains, il y avait un petit village. Ce village était surtout composé de bûcherons. Et puis les bûcherons ont décidé de se faire berger. Après tout, l'herbe était grasse, les moutons l'ont été aussi, la laine était chaude, alors quand les bateaux passaient, on revendait la laine à prix d'or. Seulement, il y a eu de plus en plus de moutons, de moins en moins de place, alors on a pris la scie, on a pris la hache, on a fait tomber les arbres. 3 arbres. Et le lendemain, on a retrouvé 3 moutons, la tête arrachée. Bon, c'est pas grave, hein. On parlait de la forêt, on va pas s'inquiéter maintenant. Un ours, un loup, ça arrive. Donc le lendemain, on ne s'est pas laissé abattre, par contre c'est les arbres qu'on a voulu abattre. On a pris la scie, on a pris la hache, on a fait tomber 7 arbres, et le lendemain on a retrouvé 7 têtes de moutons arrachées. Bon, on s'inquiète pas, mais peut-être quand même un peu, alors on décide de mettre des clôtures tout autour de la forêt. On reprend la scie, on reprend la hache, on fait tomber 13 arbres et vous avez retrouvé combien ? 13 têtes de moutons arrachées. Alors pour un des bergers, c'en est trop, il prend son fusil, il prend sa meilleure amie, la bouteille de whisky, frelaté, ça c'est dit. Il prend une grande pelure de laine qui se recouvre sur le dos, il prend sa lanterne, il graisse son fusil et il attend. Ce jour-là, on avait coupé 12 arbres et lui, il a attendu les 12 coups. Rien. Alors il a bu. Rien. Comme il avait froid, il a encore bu. Rien. Et puis à 3h du matin, il a vu deux yeux jaunes, comme deux pièces d'or maléfiques, sortir de la forêt. Et silencieux comme le sont les cauchemars, une grande louve blanche est sortie de la forêt. Il a pris son fusil, il a tiré. Il était sûr de l'avoir eu. Et la bête a couru. Elle a couru sur la brume, silencieusement, comme le font les cauchemars. L'homme a juste poussé un cri, la dernière chose qu'il verra. C'est une mâchoire couverte de dents noires. Le lendemain, on a retrouvé 12 moutons la tête arrachée, et celle d'un berger. Alors, c'en était trop. On allait sur l'île voisine, et on a décidé de ramener un des meilleurs chasseurs du monde. Lui et sa femme. Mais lui, il a refusé. Chasser, il l'a fait toute sa vie, il en a marre. Mais on a mis tellement d'or sur la table qu'il a accepté. Il s'est installé, et là, justement, pour faire marrer les boomers, j'ai tendance à dire, c'est quoi la différence entre un bon et un mauvais chasseur?
7: Il marche avec le fusil cassé.
9: La blague n'est pas inconnue, je vois. Non, ce qui fait la différence entre un bon et un mauvais chasseur, c'est qu'un bon chasseur va chercher à comprendre son environnement. Il a dit au revoir à sa femme, il lui a promis qu'il reviendrait dans une semaine. Et il est revenu une semaine plus tard. Rien. Alors il est reparti une deuxième fois. Et cette fois-ci, il a cherché à comprendre son environnement. Il s'est mis à boire dans les flaques. Il s'est mis à gratter la terre. Encore une fois, c'était pas pour le plaisir d'imiter un loup, non, c'était pour comprendre la forêt comme le loup comprenait la forêt. Et un jour, derrière un fouet, il l'a senti. Personne ne pouvait le voir, mais lui, il l'a senti. Il a pris son fusil, il a tiré, la balle a traversé. On a entendu un cri d'une voix qui ne venait définitivement pas de ce monde. Une gerbe de sang, noire et violacée. Un bout de patte qui volait. Et l'homme s'est précipité et il a vu le loup blanc disparaître dans la forêt. La bête était essoufflée, elle a perdu son sang, son souffle. L'homme, à quatre pattes, s'est précipité. La bête a disparu. La bête s'était volatilisée. Il ne l'entendait plus, il ne l'apercevait plus. La bête s'était volatilisée. Il est rentré, humilié. Il avait raté sa chasse. Personne n'a osé lui parler. Il lui a fallu quelques jours pour redevenir humain, et puis un jour, il a croisé la sœur de sa femme. Elle était sur l'île depuis longtemps. Et il a remarqué que cette jeune femme portait toujours des gants. Elle avait toujours de très bonnes raisons de porter des gants. Mais elle portait toujours des gants. Dites-moi ma fille, pourquoi portez-vous des gants ? Eh bien, parce que je vais couper du bois, pour ne pas m'abîmer les mains. Dites-moi, ma fille, pourquoi portez-vous des gants? Eh bien, car je vais préparer à manger, et je ne voudrais pas me salir les doigts. Dites-moi, ma fille, mais pourquoi portez-vous des gants? Eh bien, parce que j'ai froid. Oui, mais ma fille, vous êtes à côté de la cheminée. Il s'est précipité sur elle. Elle l'a supplié. Il a arraché son gant. Et il a remarqué qu'elle n'avait que 9 doigts. Alors il a repensé au bout de patte de la louve que sa balle avait arraché quelques jours plus tôt. Il s'est jeté sur la fille. Et il a serré ses doigts autour de son cou. Elle a fermé les yeux. Et puis elle a posé ses mains autour des poignets de l'homme. Et avec une facilité terrifiante, elle a écarté les doigts. Ça semblait pas lui demander le moindre effort. Quand elle a ouvert les yeux, ses deux iris azur avaient laissé place à deux yeux jaunes, comme deux pièces d'or, que le diable lui-même n'aurait pas voulu mettre dans sa bourse. Avec une force terrifiante, elle a soulevé l'homme, elle l'a jeté contre le mur, l'homme a senti un de ses os se briser et le goût cuivré du sang dans sa bouche. Elle s'est approchée calmement de lui. Elle s'est penchée et à son oreille elle lui a dit « Je ne t'épargne que parce que ma sœur a fait l'erreur de t'aimer un peu. Mais va-t'en, quitte cette île maudite, car à l'aube, elles seront là. La femme a bondi par la fenêtre. L'homme s'est précipité et à travers le verre brisé, il a juste vu une louve blanche disparaître dans la forêt. Il a supplié tout le monde dans le village. Cachez-vous, protégez vos enfants, barricadez vos portes, car elles seront là. On a aiguisé les armes, chargé les fusils, cloué des planches au mur. Et puis le premier rayon de l'aube est arrivé. Et tout autour du village, des centaines de paires d'yeux jaunes, comme l'or du diable, entouraient le village. Une chorale maléfique, un mélange de voix venues de mondes différents. Et les louves se sont précipitées sur le village. Aucune lame n'a été assez tranchante, aucun mur n'a été assez solide. Impitoyablement, les loups ont dévoré les hommes. Ils n'ont épargné que les femmes, les enfants, ont dévoré le troupeau. Et quelques secondes, à peine, après leur assaut, on entendait le chant du rossignol, le même qui aurait survécu à la marche, l'un des plus grands conquérants de notre époque. Mais les femmes sont sorties de leur maison, et enjambant les pancréas, les foies, les reins arrachés. Elles ont pris leur affaire, ont fait tomber les voiles et sont parties. Peu de temps après, c'est la forêt qui a fini par dévorer le village. Il n'est alors resté plus qu'un mur, écrit dans les lettres d'un sang qui ne séchera jamais. Vous qui avez souillé ces terres, ne réveillez jamais la colère des loups. Merci de m'avoir écouté.
7: Oh yeah.
0: Bravo,
9: voilà. Celle-là, elle fonctionne à peu près toujours avec eux.
6: On va continuer à discuter un petit peu. Juste avant ça, le temps que à la régie, on puisse chercher. Est-ce que tu as un morceau de justement qu'on peut passer pour illustrer
7: une
6: musique pour illustrer des propos tout à l'heure au sujet du métal.
9: Tu me tentes. Je pourrais. Ça.
6: Quelque chose pas trop ésotérique qu'on puisse trouver sur le net rapidement.
9: Allez, tu sais quoi, classique de classique, Born in Winter de Gojira.
6: Ok. Je vois que ça s'agite en régie, un pouce se lève. Ok. Est-ce que je reviens au conte que tu viens de nous dire là. Tu peux nous dire son nom. Tu l'intitules comment, le conte?
9: La colère des louves.
6: La colère des louves.
9: C'est un sort de pleine lune, c'est normal.
6: Et c'est toi qui l'as écrit ou il a une origine autre?
9: Alors, je fonctionne de façon très contre-intuitive, à savoir que dès que je trouve un conte, je ne le relis, je ne le retravaille jamais.
6: Ouais.
9: À savoir que je laisse mon imagination faire le taf, et c'est quand je tiens une structure solide que par contre après je travaille voilà le rythme, les intonations, les passages, le relief et autres. Donc, un peu comme le créateur d'une excellente série qui s'appelle Dark Souls, je fonctionne beaucoup plus avec des vides volontaires qu'à surtravailler, sauf pour certains spectacles.
6: Ok.
9: Donc j'avais dû le lire ou l'entendre quelque part, et pour le bien de tout le monde, il faut jamais que je retombe sur ma source.
7: Mais il y a effectivement une version traditionnelle d'une jeune femme qui... Mais justement, ce que j'aime dans ta version, Julianne, c'est qu'on se rend compte que c'est pas logique. Dans la version traditionnelle, la femme, quand on la trouve, elle prend cher, alors qu'elle est puissante. Donc toi, tu as suivi cette logique-là. À partir du moment où elle est puissante, c'est pas parce qu'on l'a trouvée qu'on va la vaincre. Donc j'aime bien ta version et ta manière de voir les choses.
9: Bah, ça me ramène, tiens, on parlait de forêt, ça me ramène même à la fin de Fort au feu de flamme, mon tout premier spectacle, où dans la version du conte d'origine, donc la femme, après avoir été battue à mort par son mari, revient sous la forme d'un fantôme pour le sauver. Je me rappelle même avoir balancé le livre à ce moment-là en hurlant « Mais c'est quoi ces conneries ?» Et je m'étais dit, enfin juste non. Pas après ce qu'il a fait. Ah. Et pour moi, c'est ça qui en fait le plus beau moment de ce spectacle, où je fais exprès justement d'étendre et de ralentir le moment, où tout le monde s'attend et même redoute qu'elle va dire « Oui, je te pardonne, et je me contente d'un non ». Et d'ailleurs, c'est le dernier mot qu'on entend prononcé par un personnage de ce spectacle.
7: Ouais.
9: Et donc, pour citer un certain Pepito Matteo, doublé d'une certaine Gigi Pigou, quand la fin d'un conte ne vous plaît pas, faut la changer.
6: Oh, celle-là, on va la noter.
7: Oui, on pratique.
6: Bah d'ailleurs, c'est ce que j'ai fait pour le conte que je vais vous raconter tout à l'heure. Tiens, on en reparlera. Écoute, Juliane, on est tous ravis de t'avoir eu en direct. C'est ce qu'on aime bien, nous, ici, dans l'émission Les Contes, c'est du sérieux, mais pas trop. Et écoute, on en reparlera à la fin de l'émission quand on va conseiller des sorties aux gens, mais il faut répéter les choses. Sur Paris, on peut te voir.
8: Jeudi soir, le jeudi qui vient, il va nous faire des contes électriques. C'est-à-dire que, vous voyez, il y a la musique et puis il y a la musique classique. La musique électrique et la musique classique. Et ben, Juliane, il est parti du principe que il y a les contes classiques et puis il y a les contes électriques. Donc il va nous faire des contes électriques.
10: Oui, ça sera l'appel du 18 juin.
8: Ouais.
6: Donc jeudi aux initiés, c'est dans le 18e arrondissement.
8: C'est dans le 18e arrondissement.
6: Métro Porte de Clignancourt.
8: Ouais, à quoi ? 100 mètres du métro Porte de Clignancourt, ouais. Au croisement de la rue Le Thor et de la rue Championnet. Là, vous avez un café-restaurant qui s'appelle Les Initiés.
6: On redonnera toutes ces précisions tout à l'heure. Juliane.
9: Avant de partir, puis-je vous offrir une petite avant-première ?
6: Allons-y.
8: Oh yeah. Allez !
9: À croire que je l'avais préécrit celle-là. Mais j'ai publié mon premier roman jeunesse, mon premier roman tout court, ce vendredi. Ça s'appelle Maman Gangster, Papa Enfer. C'est l'histoire d'une inventrice de génie qui, quand son papa est parti, s'est inventé un papa robot. Mais comme apparemment une famille monoparentale, c'est un peu suspect, elle a décidé d'évader un peu contre son gré une cambrioleuse spécialisée dans le costume. Et c'est l'explosif balayage à droite, de ces trois solitudes qui apprennent à se comprendre et à se rencontrer. Il n'est pas interdit qu'un groupe de banquiers véreux se prenne des coups de poing à réaction là-dedans. Il fallait aussi que l'histoire me plaise. Mais donc voilà. Et si d'aventure les contes électriques vous plaisent, je compte sur vous pour commander massivement ce premier roman. Ça me permettra de dire à mon éditrice,
8: t'en auras quelques-uns jeudi ?
9: Pour la suite. Voilà, mais voilà. Et c'est, on va dire, mon autre facette. Là, vous avez entendu ma partie lune, plutôt sombre et incarné. L'autre partie, c'est mon côté Terry Pratchett, qui est plus ludique, plus dans le jeu de mots. Ce sera pour les contes électriques. Car après tout, la différence entre un conte et un conte électrique, c'est la même qu'entre une guitare et une guitare électrique. C'est un conte qu'on a branché sur un ampli. Beaucoup plus rapide, un peu plus méchant, définitivement plus énergisant, avec quelque chose de fédérateur.
8: Et ton éditeur, c'est qui ?
9: Le Jardin des Mots.
8: Waouh !
6: L'éditeur de Belfort, c'est ça ?
8: Oui, oui.
9: Voilà. J'espère que ça vous plaira.
6: Redis-nous pour que tout le monde puisse le noter chez soi.
9: Maman Gangster, Papa Enfer, sur le site du Jardin des Mots.
6: Super, merci beaucoup. Et ben maintenant, je crois qu'on va pouvoir... on va écouter un peu de métal et puis voilà. Merci, Juliane.
8: Ciao, ciao.
6: À très bientôt, à jeudi.
9: Merci beaucoup. Prenez soin de vous. Ciao.
6: Salut.

0: Eh bien, vous écoutez toujours les contes, c'est du sérieux, mais pas trop. Grand merci à Juliane Delgrange qui nous a fait un beau cadeau avec ce conte. On va changer de registre là. Sonia.
1: Oui.
0: Sonia, qu'est-ce que tu nous racontes ?
1: Eh bien, quand on a parlé de forêt, je me suis dit, zut, j'ai plein d'histoires avec des arbres, mais avec la forêt. Et je me suis rappelé de cette histoire, qui est juste magnifique, mais qui n'est pas un conte traditionnel. Ça commence justement dans la forêt. On commence avec un chêne. Un chêne magnifique, mais un chêne, si vous vous mettez à 5 ou 6 que vous vous tenez les mains, vous n'arriverez pas à faire le tour du tronc. Et ce chêne, il chante. Il y a des gens qui disent que oui, ce genre d'arbre, ça chante parce que ça dresse ses bras vers le ciel et que le vent passe dans les feuilles. Il n'y avait pas que ça. Il chantait vraiment. Et comme il chantait et qu'il chantait la forêt, la forêt était de plus en plus belle. Et puis, il chantait aussi sous le sol parce qu'avec ses racines, il communiquait avec les champignons et il chantait aussi aux oiseaux qui étaient dans ses branches, qui eux-mêmes chantaient aux oiseaux des autres oiseaux. Et toute la forêt profitait du chant du chêne. À tel point que dans la forêt, bien sûr, on voyait des écureuils, on voyait des oiseaux, on voyait des biches, on voyait des lapins, mais on voyait aussi des lutins, des fées, des elfes, qui venaient comme ça régulièrement visiter le chêne et qui se balançaient sur son champ. Et toute la forêt, comme ça, c'était comme une toile, comme une grande toile. Tout était connecté. Puis un jour, il y a quelque chose qui est rentré dans la forêt. Parce que ça aurait pu durer longtemps comme ça, mais un jour, il se passe quelque chose. Il y a quelqu'un qui est rentré dans la forêt et ça a fait, vous savez, comme quand vous rentrez dans une toile d'araignée, ça brise quelque chose. Et là, ça a brisé quelque chose. On s'est tourné vers ceux qui rentraient dans la forêt. Et doucement, on l'a guidé comme ça, sans lui montrer, jusqu'au chêne. Elle, c'était une garoulfe. Elle n'avait pas demandé à être comme ça. C'était comme ça, c'est tout. Mais les hommes, des fois, ils ont du mal avec ce qui est différent. Alors, ils étaient venus voir sa famille, son clan. Ils étaient venus les voir avec des haches, avec des couteaux, avec des piques, des épées, des chiens. Ils les avaient pourchassés. Ils les avaient tous rattrapés, sauf elle. Elle avait réussi à se cacher, elle avait échappé et elle se réfugiait dans la forêt. Elle est arrivée jusqu'au chêne. Elle s'est blottie contre lui. Et lui, quelque part, s'il avait eu des bras, bien sûr, les branches du chêne, elles montent vers le ciel, elles ne descendent pas, mais c'était comme s'il la prenait dans ses bras. Doucement, elle a pansé ses blessures. Elle a retrouvé la paix. Elle était bien dans la forêt avec le chêne. Et tous les deux, ils étaient bien ensemble. Seulement, voilà. Ce qui est bien, ça ne dure qu'un temps. Un jour, il y a eu à nouveau des problèmes dans la toile de la forêt, ça rentrait. Les hommes avaient trouvé sa trace. Ils sont arrivés aussi avec à nouveau les épées, les piques, les couteaux, les haches et les chiens qui ont retrouvé sa trace. Et quand elle a compris ça, elle a eu peur pour le chêne. Et si on lui faisait du mal ? Elle est partie au-devant des hommes. Elle est arrivée devant eux, elle les a trouvés, elle leur a montré les crocs, elle s'est battue. Les chiens ont eu mal, certains des hommes ont eu mal, le sang a coulé. Et elle en a eu dans les crocs. Mais ils étaient nombreux, ils l'ont encerclée. Le cercle s'est resserré. Elle a été vaincue. Elle est tombée à genoux. Et les larmes ont commencé à couler, couler, couler, couler de plus en plus, couler à tel point que c'était comme une source, un ruisseau, une rivière qui a tout emporté, les chiens, les épées, les haches, les hommes, tout a été emporté, noyé. Et la rivière a coulé à côté du chêne. Elle n'arrivait jamais à toucher le chêne, elle passait près, elle l'écoutait. Elle écoutait le vent qui passait dans ses feuilles et le chêne, lui, il écoutait l'eau de la rivière. Ils se tendaient l'un vers l'autre sans jamais pouvoir se toucher. Un jour, entre ces deux-là, juste au milieu, est sortie une pousse de terre. Elle a poussé à grimper. Elle a monté, embellie. Et c'était le premier saule pleureur, le fils du chêne et de la rivière. Et voilà toute l'histoire.
2: Merci.
0: Bravo. Merci beaucoup.
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0: Les contes, c'est du sérieux. Il était une fois un paysan. Mais pas un pauvre paysan comme on en voit dans les histoires. Hein. Non, celui-là, il avait de l'argent et des biens en suffisance. Et même plus que ça. Mais aussi riche qu'il a été, il manquait pourtant quelque chose dans sa vie. Ouais, ils étaient malheureux, sa femme et lui. Mais pensez donc, ils n'avaient pas d'enfants. Ah puis c'était pas drôle, hein. Bah elle, quand elle allait au lavoir, elle voyait bien les petits sourires moqueurs et puis elle a entendu les murmures. Elle est sèche celle-là. Et lui, c'était pas mieux, hein. Toujours pas d'enfants ? Eh, si tu veux, on peut te montrer comment on fait tes enfants, amène-nous ta femme. Fin, les gars. Hein. Ben, un jour, quand il est rentré chez lui, il était dans une colère. Il a dit à sa femme, ça suffit comme ça, je veux un enfant. J'en veux un, même si ça doit être un hérisson. Eh ben, croyez-moi pas. Une semaine plus tard, la femme a couché. Ah si, c'est possible. Hein. Si, dans les contes, c'est possible. Et la femme a mis au monde un enfant qui était mis

des gens Mont-Hérisson, mais peu importe. Ouais, ils étaient à l'est du Rhin. Puis, ouais, mais le père a pas voulu le voir ça. Et puis, de toute façon, avec ses piquants et tout ça, on pouvait pas le mettre dans un lit. On lui a fait une espèce de nid avec de la paille et des vieilles loques derrière le poêle. Et puis c'est là, derrière le fourneau, il était au chaud. Le père, en secret, il pensait bien, s'il peut crever comme ça, ça nous fera du bien. Eh ben, il n'est pas crevé. Eh ben non. Il a même vécu. Et c'est 8 ans plus tard, le père s'en va à la grande foire à la ville et il demande à sa femme ce qu'elle aimerait qu'il lui rapporte. Oh ben, lui dit, ce que tu sais, ce qu'il faut pour la maison, mais j'aimerais bien de la viande. Autre chose que les trucs que tu vas chasser dans la forêt, de la vraie viande goûteuse, et puis des brioches, oh oui, des brioches. Et le père, il pose la même question à la servante. Alors elle, ce qui lui ferait plaisir, c'est une paire de bas et des chaussons, pour avoir bien chaud à ses petits petons. Ah, mais c'est là que le père entend que derrière le poêle, ça s'agitait. Il pose la question à Hansmon Hérisson. À lui, ce qui lui ferait vraiment, vraiment, vraiment, vraiment plaisir, c'est une cornemuse. Bon, bah, va pour une cornemuse. Et le père, quand il est rentré une semaine plus tard de la foire, eh ben, il a apporté ce qu'on lui avait demandé, de la viande pour toute la famille, et puis pour que sa femme se régale, et puis une belle grosse brioche. Il avait une paire de bas, des jolis bas de couleur, et les chaussons qui allaient bien avec pour la servante, et une cornemuse pour Jean Mont-Hérisson. L'histoire ne dit pas comment l'enfant s'est débrouillé avec la poche de la cornemuse et ses piquants, mais bon, c'est ça les contes. Peu de temps de là, Jean Mont-Hérisson va voir son père et il dit « Va à la forge faire ferrer mon coq. Je l'enfourcherai et je m'en irai pour ne plus jamais revenir. » Oh, bah, il était content le père, dis donc. Et il fait ferrer le coq, il revient. Et là, Jean Mont-Hérisson monte à califourchon sur son coq, la cornemuse sous le bras, et il s'en va. Il s'en va pas tout seul. Il a bien pris soin d'emmener avec lui un couple de cochons et un couple d'ânes. Et il marche, jusqu'à arriver à une immense forêt, une forêt sans fin, si grande que les gens du coin l'appellent le petit bois de Saint-Leu. Allez savoir pourquoi. Il marche, Jean Mont-Hérisson, fier comme un chevalier, armé de sa cornemuse sur son coq. Et quand ils arrivent au bout de 3 jours, au milieu de la grande forêt, le coq écarte les ailes et s'envole au sommet d'un grand arbre. Et là, il s'y tient perché. Hans Mont-Hérisson sur son dos, bien sûr. Et c'est ainsi qu'ils sont restés perché sur l'arbre, pendant des années, à garder de là-haut les ânes et les cochons. Et maintenant, il y a un grand troupeau. Et pour se divertir, Hans Mont-Hérisson, il soufflait dans sa cornemuse, et il faisait de la musique pour se passer le temps. Et la musique était fort belle. Puis il arrive un jour, comme il arrive dans les contes, un roi est de passage. Il s'était perdu avec sa suite, avec toute sa troupe. Il s'était perdu dans le petit bois de Saint-Leu. Et d'un coup, il s'étonne d'entendre une jolie musique. Il demande à un valet d'aller voir. Le valet se trouve sous l'arbre. Il voit cette drôle d'équipage là-haut. Il vient voir au roi. Et le roi ne le croit pas. Toute la troupe s'amène au pied de l'arbre. Jean Mont-Hérisson talonne son coq, en 2 coups d'aile, ils descendent, et le roi, quand il sort de son étonnement, lui demande si Hans pourrait lui donner le chemin pour sortir du petit bois de Saint-Leu. Ça fait 3 mois qu'ils tournent en rond, ils n'ont bientôt plus de vivres. Ok,
Ok, on ne se leur montrerait le chemin si le roi voulait bien lui promettre, et s'engager par écrit, hein, de lui accorder le premier être vivant qu'il rencontrerait en

0: en arrivant dans sa cour royale. Bah, le roi dit oui. Il prend un parchemin et il écrit exactement le contraire. Parce qu'un moitié homme, moitié hérisson comme ça, ça ne doit pas savoir lire. Hein, ça. Bon, honnêtement, hérisson, bon gars, il conduit toute la troupe hors du bois et le roi va retrouver son royaume. Et puis, eh ben, Hansement Hérisson bah, continue à garder ses ânes, ses cochons, toujours gai, toujours perché sur son arbre, plein d'entrain, de la musique. Et puis voilà qu'un autre roi se perd aussi dans le petit bois de Saint-Leu. Je vous avais dit que c'était bizarre cette forêt. Et puis la même chose, il demande qu'on l'aide à sortir de là, qu'on lui montre le chemin. Ah ben, Hansement Hérisson, il a les mêmes conditions. Il consent à le mener hors du petit bois de Saint-Leu, à condition que le roi lui donne ce qu'il verrait en premier dès qu'il serait à la porte du château royal. Bah, le roi acquiesce, et puis, il s'engage par écrit. Pendant ce temps-là, Jean-Mont Hérisson, bah, il gardait toujours les cochons, et... Qu'est-ce qui se passe quand tu gardes des cochons? Eh ben les cochons, ils font des petits cochons. Puis les petits cochons, quand ils sont grands, eh ben ils font encore des petits cochons. Et au bout d'un moment, il y avait un tel nombre de cochons dans cette grande forêt qu'il y en avait plein partout. Bah, Hansement Hérisson monte sur son coq, se met en route, et il pousse devant lui les cochons jusque dans le village. Vous pensez que... Je pensais peut-être que le père était content de le voir arriver. Bah, pas du tout. Il était consterné. Mais ça faisait longtemps qu'il croyait qu'il était mort. Oh, dans le village. Oh, vous auriez vu ça. Un massacre. Ouh là là là là là là là. Une tuerie, un dépeçage, une charcuterie. On a bouchoyé tant et tant dans toutes les familles. Tout le monde était ravi. Une fête à cochons qu'on n'avait jamais vue et qu'on n'a jamais vue depuis. Quand tout a été terminé, Hansement Hérisson a été voir son père et il lui a prié de ramener son coq à la forge pour le faire ferrer encore une fois. Et cette fois-ci, il a promis qu'il s'en irait pour ne plus jamais revenir. Oh bah le père était content. Il est allé faire ferrer le coq et adieu va. À cheval sur son coq, sa cornemuse en bandoulière, Hansement Hérisson s'est rendu dans le premier royaume, vous vous souvenez? Celui du roi qui s'était perdu. Ouais. Mais ce roi-là avait fait passer une consigne à toutes ses troupes. Arrêtez celui qui viendrait en chevauchant sur un coq et qui aurait une cornemuse. Ah ben les ordres étaient clairs, hein. Il fallait lui frapper dessus, le blesser, l'abattre, le tirer dessus, pour qu'il n'arrive jamais au palais. Hérisson voit les soldats se mettre en position devant lui. Il éprône son coq qui s'envole par-dessus la tête de tous les soldats. Il franchit le portail, un deuxième coup de talon, et il va se poser dans une fenêtre du château qui était ouverte. C'était la fenêtre où était le roi. Et là, Hansement Hérisson descend de sa monture, va tout droit vers le roi et lui réclame ce qu'il lui avait promis. Faute de quoi, il massacrerait tout le monde. Ben, c'est la princesse qui n'était pas d'accord. Parce que c'est la première personne qu'il a vue quand il est entré par la fenêtre, dis donc. Ah oui, mais le roi, il dit, non, non, il va pas massacrer tout le monde. Toi, t'es la princesse, tu fais ce que je te dis. Eh ben... Il a ordonné à la princesse de s'habiller en blanc. Il lui a donné un carrosse avec 6 chevaux, une escorte, des serviteurs, de l'or, de l'argent, des bijoux, des robes, enfin tout ce qui convient pour un train de vie d'une princesse, quoi. Elle monte dans le carrosse et Hansement Hérisson, toujours à cheval sur son coq et tenant sa cornemuse, monte à côté d'elle. Et ils sont partis comme ça, mais quand ils ont tourné le chemin au bout là-bas, Hansement Hérisson s'est précipité sur la princesse. Il a déshabille. Et il sort lui tous ses piquants, il écorche un peu partout. Il a fait saigner de la tête aux pieds et il la chasse honteusement avec tous ses bijoux, toutes ses robes et tout ça. Et la cornemuse sous le bras, chevauchant son coq, Hans-Moi Hérisson se rend alors au royaume du second roi. Ah mais les ordres étaient toutes différents. Là, les ordres étaient de faire une haie d'honneur, de présenter les armes, d'accueillir avec les vivats et faire une escorte à Hans-Moi Hérisson. Le roi était tout heureux de recevoir celui qu'il avait sauvé du petit bois de Saint-Leu. Même chose, hein. Première personne qui a été vue, c'était la princesse. Alors elle était gentille, elle a bien accepté d'obéir à son père, mais enfin, voir tous ses piquants, ça me dit bon, ben, elle a fait confiance. Ouais, le soir venu, avant d'aller dormir, là, elle s'est inquiétée. Ben, les piquants, comment elle allait faire pour cette tête ? Hans la rassure. Il fait poster 4 gardes devant la porte de leur chambre et avec mission d'entretenir un bon feu dans la cheminée, mais un bon gros feu. Et puis il leur explique ce qu'il attend d'eux. Le soir, après le repas, quand la cloche sonne ses 11 coups, les jeunes pénètrent dans la chambre nuptiale. Et là, Hans se défait de sa peau de hérisson et la laisse au pied du lit. Les gardes, comme on leur avait demandé, accourent et jettent la peau de hérisson dans le feu. Et ils attendent que la peau soit complètement, entièrement consumée. Et au moment où il n'est plus resté une seule braise de la peau de hérisson, Hans-Moi Hérisson s'est trouvé délivré de cet enchantement et il a pu s'étendre dans le lit avec le corps d'un être humain parfaitement constitué. Mais il était complètement noir. Noir comme de la suie. Il crie d'effroi dans le château. Le roi lui a envoyé son médecin qui l'a lavé, l'a frotté avec des onguents, des baumes, rien à faire. Il restait tout noir. La princesse regardait Hans en habit d'Adam. Ah, ce jeune homme était d'une beauté si charmante. Elle l'a trouvé si extraordinaire, il n'était pas comme tout le monde, quoi. Ah ben, elle en est tombée raide amoureuse et elle l'a accueilli dans son lit. Le lendemain matin, ils étaient si heureux l'un et l'autre. Et là, cette fois-ci, le mariage a été célébré en grande pompe, très officiellement, faisant de Hans, qui n'était plus hérisson, l'héritier légitime du royaume. Ici, mon conte se termine pour s'en aller chez Augustine.
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0: misunderstood.
1: Et dis donc Patrick, alors ouais, ton Hans c'est en allemand et puis Jean c'est en français, c'est bien ça?
2: Ouais, ben c'est 50 de Grimm, dis donc.
1: Ah oui, donc oui, forcément.
2: Donc c'est Hans et puis...
1: Jakob und Wilhelm.
2: Voilà.
1: Okay. Et sinon, à propos de changer la fin, dis donc.
2: Eh ben oui, Julien en parlait tout à l'heure.
1: Eh ben oui.
2: Eh ben oui, dans le conte des frères Grimm, je vous rappelle que ça se passait il y a quand même combien de temps? Oh, 150 ans ou 200 ans, les frères Grimm. Ouais. Hein. Et à la fin, il est tout noir, tout noir, tout noir. Oui. Et ça passait pas dans le monde germanique il y a 200 ans. Et dire qu'ils l'ont frotté pour qu'il devienne un beau garçon bien blanc comme les autres, ça passait pas. Non, pour moi ici.
1: Ah ouais, non, 2026, donc, non. J'ai
2: vraiment préféré que la princesse tombe amoureuse de ce beau jeune homme d'ébène et puis qu'il devienne lui le roi du. Le roi du pays.
1: Bah oui.
2: Bah voilà.
1: T'as bien raison. Et toi Sonia, tu voulais repréciser?
3: Oui, en fait l'histoire que j'ai racontée, c'est pas un conte traditionnel.
1: Oui.
3: D'habitude je raconte des contes traditionnels, mais là, un jour je suis passée devant une librairie et j'ai vu un livre noir. Beau. Avec dessus, beau, magnifique, avec dessus donc dessiné un saule pleureur sur la couverture. Et il est en noir et blanc, sauf qu'il y a certaines des branches du saule qui descendent, qui sont dorées. Le truc est absolument incroyable et quand on regarde, on ne voit pas de titre. Il faut tourner le livre pour derrière voir Legend of the Willow.
2: La légende du saule.
3: Et on l'a aussi sur le côté. Et en plus de ça, non seulement il y a l'histoire dedans, mais vous avez des QR codes. Ils ont fait la musique. Vous pouvez écouter la musique qui va avec l'histoire.
2: Wow.
3: En allant, ouais, l'objet est incroyable, le livre est magnifique. Et il faut que je leur demande l'autorisation de le raconter, j'aime trop cette histoire.
2: Voilà. Et bien maintenant, c'est le tour d'Ariel.
1: Ah bah oui, parce que j'avais dit j'ai. Alors finalement, j'ai biffé, j'ai enlevé Grimm, parce que j'étais entre G, ouais, c'est Grimm. Oui. Et puis le deuxième, c'est un rêve que j'ai envie de faire, de rêver éveillé, sur un mythe. On dit que c'est le plus vieux mythe écrit de l'humanité. Est-ce qu'il y en a déjà qui voient par quoi ça commence le G?
4: Yeah.
1: Voilà. Gilgamesh.

Ouais, Gilgamesh, il avait sa guitare, il faisait des solos. Il était dans sa ville, la ville d'Uruk. Une ville où il régnait. Mais comme un dictateur, mais le gars, mais attends, on dit que le pouvoir rend fou, mais alors le pouvoir absolu rend absolument fou. Il te faisait de ses riffs. Ouais, mais sauf que ses riffs, des fois, ça allait trop loin. Il tranchait des têtes, il violait les jeunes mariés. Bah, tu sais, avant la nuit de noces, et bah lui, il passait avant. Donc, je vais vous la faire courte parce que il y a 12 tablettes, mais pas de chocolat, hein, d'argile. Et moi, je vais me téléporter à un moment où il va rentrer dans la forêt. Et à un moment où il rentre dans la forêt, ça va pas être une forêt de chênes, ça va être une forêt de cèdres. Du cèdre. Et juste avant de rentrer dans cette forêt, il est accompagné. Car la brutalité d'un roi, il faut un homme dit sauvage. Sauvage est devenu civilisé grâce à une joyeuse. Une prêtresse qui lui apprend l'art d'aimer. Et c'est comme un double pour Gilgamesh. C'est Enki doux, aussi doux qu'il a été sauvage. Enkidu va accompagner Gilgamesh pour combattre le géant de la forêt des cèdres. Forêt des cèdres, forêt magique. Et celui qui garde cette forêt, il fait des riffs de guitare que je te dis pas. C'est Umbaba. Et Umbaba, quand on le voit. Enfin, tu vois, quoi, tu te sauves, tu te carapates, tu restes pour là, quoi. Et personne peut battre Umbaba. Alors Enkidu, il a bien prévenu Gilgamesh que c'était pas possible. Qu'il le connaissait, lui, Umbaba, qu'il avait jamais osé rentrer dans la forêt de cèdres, qu'il fallait pas y aller. Mais Gilgamesh, lui, c'était une tête brûlée. Il fallait qu'il montre sa vaillance, et puis il fallait qu'il montre à tout le monde que c'était le roi d'Uruk. Bah malgré tout, Enkidu, il a cédé. Et ils ont marché, à pas de géant, vers le mont Liban. Ils ont marché pendant... ça aurait pris des mois pour certains, et pour eux, ça a pris 3 jours. À pas de géant, vers le mont Liban. Et ils sont arrivés devant la forêt des cèdres, là où il y avait Umbaba. Juste avant d'arriver, Gilgamesh avait fait un rêve et Enkidu l'avait interprété et il avait dit à son compagnon de route que c'était bon, fallait y aller, qu'il fallait donner un grand riff de guitare, non, un grand coup de hache. Et c'est ce qu'il a fait, Gilgamesh. Et à l'instant même où le premier cèdre est tombé, Umbaba, il est arrivé. Il paraît que dans plusieurs versions, il a su, Gilgamesh, que Umbaba l'invincible n'avait pas ses 7 manteaux magiques, peut-être ses 7 climats de l'âme, peut-être ce qui lui permettait d'être invincible. Il a su, Gilgamesh, peut-être par l'intermédiaire de Enkidu ou de sa mère, Ninsuna, la déesse buffless. Moi, je ne sais plus trop bien entre tous ces riffs et tous ces coups de hache. En tout cas, Gilgamesh, il a su qui pourrait avoir la peau de Umbaba. Et il a reçu un coup et il est resté au sol. Et Umbaba, il a imploré la pitié de Gilgamesh. Mais Enkidu, il a été Enkidur. Il lui a dit non, faut que tu l'achèves. Faut pas le laisser vivant. Il faut que tu le tues sur le mont Liban. Et malgré les implorations de Umbaba, Gilgamesh, il l'a saigné, il l'a pas loupé, il l'a trucidé. Et non seulement il a trucidé Umbaba, mais il a aussi abattu
des cèdres et des cèdres et des cèdres. Et toute la famille des cèdres était décerdée, décédée. On raconte que grâce au bois de cèdre, le royaume d'Uruk a pu se développer. Le bois de cèdre, le bois des bateaux, le bois pour envahir, pour pouvoir devenir le plus grand des rois. C'est peut-être que pour ça, Gilgamesh, on n'a pas vraiment su s'il était vraiment vivant, si c'était un roi qui avait vraiment existé. Peut-être bien, peut-être non. En tout cas, grâce au bateau, l'invasion a commencé. Et les invasions, on en a, il y a très longtemps, comme maintenant, sur le mont Liban. 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

0: Bonjour mes radieux amis. C'était dimanche 7 juin au château de Courson, dans l'Essonne. Pour qui ? Pourquoi ? Eh bien, c'était un événement national, les Nuits des Forêts. Et à cette occasion, j'ai été invitée à conter, en compagnie de Sandrine Lefloïc, Claudine Goujon, toutes deux conteuses, et Marie-France Simiano, musicienne au handpan. Cadre magnifique, château somptueux, nous étions installés dans une clairière, les enfants sur les couvertures et les adultes sur des chaises. Les oiseaux à plumes chantaient, tandis que les oiseaux de fer rugissaient. C'était là le bémol de notre partition. Mais c'était un moment heureux, écoutez voir.
1: Dans une grande forêt, vivait un vieil homme, dans une petite cabane. Alors on pourrait croire que, à passer toutes ses journées au milieu de la forêt, il pouvait s'ennuyer quelquefois. Pas du tout. Parce que ce vieil homme, il avait un secret. Certains matins, quand il sortait de sa cabane, il prenait un petit chemin sur le côté. Là, il rejoignait une clairière. Il s'asseyait sur un grand tronc d'arbre, frappait trois fois dans les mains, et à ce moment-là, il y avait un lapin, un renard, un sanglier et une chouette qui arrivaient. Et le lapin était un lapin magicien. Il faisait sortir de tous les forêts des petits lapereaux. Il y en avait trois par là, six par là, huit par là. Et hop, il faisait des tours de magie. Quand il avait fini son numéro, il saluait. Puis, c'était au tour du renard. Le renard, lui, il se mettait sur ses pattes arrière. Il prenait des pommes de pin, il les envoyait en l'air, il les relançait avec son museau, et hop. Ensuite, après, il les faisait rebondir avec son derrière. Puis, c'était au tour du sanglier. Le sanglier, lui, il faisait des tours de force. Il récupérait des rondins, il les envoyait en l'air et il les faisait éclater sur les côtés. Enfin, c'était le tour de la chouette. Elle, la chouette, elle restait en haut et elle chantait des airs d'opéra. Et quand les quatre animaux avaient fini, ils saluaient et hop, ils repartaient entre les arbres.
0: J'ai eu peur, j'ai cru qu'elle avait piqué mon histoire, parce que mon histoire commence aussi avec un vieux dans une cabane. Je me suis dit, c'est pas possible, il y a un malentendu.

raconte qu'au temps ancien, il y avait un vieux qui habitait dans la forêt, là, un petit peu plus loin, dans une masure. Alors une masure, c'est une petite maison de pas grand-chose. Ce vieux, il était paralysé. Il vivait tout seul, là. Alors on avait approché son lit près de la porte. On lui avait donné une corde qui était reliée au verrou. Et quand quelqu'un lui rendait visite, ben, il tirait sur la corde et la porte s'ouvrait. Il n'avait pas beaucoup de visites, mais tous les jours, sa petite fille, Aïcha, venait le voir. Après l'école, elle emportait un plat de couscous, quelques galettes. Elle traversait les bois. Elle allait jusqu'à la masure. Mais attention, hein. Quand elle arrivait, ils avaient un code secret. Aïcha chantait « Ouvre-moi la porte, oh mon père Inouba, oh mon père Inouba. » Et le vieux, à l'intérieur, disait « Fais sonner tes petits bracelets, oh Aïcha ma fille !» Et la porte s'ouvrait.

soudain, deux pattes griffues ont attrapé le grand et sont partis avec. C'était un écureuil qui volait le gland. Le gland, lui, ben on lui avait rien demandé. Il n'était pas d'accord, le gland, lui, de se faire manger. Lui, ce qu'il rêvait, son projet, c'était de devenir un chêne, de se planter, et puis de pousser, de sortir de terre, d'aller vers la lumière, de monter toujours plus haut, de faire la compétition avec les autres arbres, à qui il irait le plus haut possible. Et là, ben le voilà parti, pour être mangé. Lui qui rêvait d'abriter dans ses feuillages des oiseaux, des insectes, de les protéger.

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1: Il était une fois.
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3: On vient d'entendre Corinne Romansonov et une autre conteuse, Sandrine Le Floic. C'était enregistré lors de la nuit des forêts au château de Courson. Et c'est ça la magie de la radio, même lorsqu'une animatrice n'est pas là, bon, on peut quand même l'entendre et l'écouter. Eh bien, je vais vous faire une chronique sur un bouquin, une fois n'est pas coutume, mais j'ai lu le dernier conte, ça c'est le titre, de Alexiane Thiel, T-H-I-2-L. La nuit approche, c'est déjà le crépuscule dans l'univers des contes. La dernière fée encore en vie, Ariane qu'elle s'appelle, elle est la seule à pouvoir sauver les contes et leur monde. Avec la nuit, ce sera la mort des fées, des rois, des reines, des lutins, des trolls, des griffons et toutes ces sortes de choses de l'imagination. L'imagination dans notre monde, mais réalité dans cet autre monde parallèle qu'est le monde des contes. Pour ça, il faut créer un nouveau conte. Oui, mais l'héros n'existe déjà plus. Une seule solution, Ariane débarque dans notre monde et enlève le premier homme à peu près convenable qu'elle croise. Trouillard, rêveur, Warren c'est son nom, n'a rien d'un héros. Mais alors, rien. Oui, mais Ariane, elle est bien déterminée à faire de lui le véritable prince charmant. Bah, c'est bien connu. Hein, pour faire un conte, il faut un héros, il fait un voyage, semé d'embûches, il croise tout plein de créatures maléfiques, mais il finit par sauver l'héroïne qui, bien sûr, est une fille de roi. Il l'épousa, ils furent heureux et eurent beaucoup d'enfants. Et voilà. Si on en croit cette formule, notez bien, ils sont heureux avant d'avoir des enfants. Je vous laisse réfléchir là-dessus. Dans leur quête, Ariane et Warren, oui, parce qu'en réalité, ce sont eux les héros de ce livre, hein, ils vont croiser Blanche-Neige devenue reine, la fée Clochette, et puis bien d'autres personnages. Vous croyez les connaître? Eh bien, tenez-vous bien à la table. Les contes qu'on connaît ou que nous croyons connaître ne nous disent pas tout. Une fée sans ailes, totalement badass, un miroir magique assez couillon, mais au cœur d'artichaut, une méchante reine, mais tout simplement victime de ses amours. Je vous en dis pas plus, vous découvrirez par vous-même l'envers du décor du conte de Blanche-Neige. Et croyez-moi, ça vaut le détour. Tiens, ça me donne une idée, ça. Un jour, je vais vous raconter cette version-là, vous allez voir. Le dernier conte d'Alexiane Thiel aux éditions Hugo Roman. Dernière précision, cette série, enfin, il y a 4 tomes, hein, elle est conseillée pour les plus de 18 ans. En début de volume, on envoie le lecteur vers une liste de trigger warning d'avertissement. Et je vous en fais lecture, là j'invente rien, je lis. Hein. Sans le rouge hein, qu'on a. Violence intense, mort, suicide, accident, torture psychologique, deuil, mention d'inceste, de viol, d'actes sexuels. Vous voilà averti. Oh mais purée. Et tout ça, ça peut s'appliquer au conte de Perrault. Quand on vous dit que les contes ne sont pas faits que pour les tout-petits-enfants.
4: Ah ouais.
3: Ah ouais, mais c'est vrai, j'oubliais. J'ai pris ce bouquin à la bibliothèque. Vous le cherchez dans toutes les bibliothèques, il y est. Hein. C'est classé en littérature jeunesse. Intéressant, non?
4: Et moi, j'adore quand on réutilise les contes de fées. En fait, il y a d'autres choses qui existent sur le sujet. Par exemple, alors on a parlé d'un auteur, moi j'adore les nouvelles qu'il fait, parce que dans ces nouvelles, il y en a plein qui sont inspirées des contes. Il s'appelle Neil Gaiman, Et bien sûr, il a écrit plein de choses, mais il a trois recueils de nouvelles. Il y en a un qui s'appelle « Miroir et fumée ». Le suivant, c'est « Des choses fragiles ». Et le dernier, c'est « Signal d'alerte » ou « Trigger effect ». Et là-dedans, on va trouver, pêle-mêle, aussi bien des nouvelles versions d'un conte de fées que des choses qui sont en référence avec un conte de fées. Par exemple, dans Boucle, c'est pas un conte de fées, mais il lit l'histoire de Boucle d'or à sa fille, et sa fille, elle réagit, et lui aussi, il réagit à l'intérieur, parce qu'il se rappelle quand il était un petit garçon, et lui, il s'identifiait pas du tout à Boucle d'or, il s'identifiait au petit ours. Son porridge mangé, son bol, sa chaise cassée, son lit occupé. Et il réagissait pas du tout pareil. Il a une version de Blanche-Neige aussi, qui s'appelle Neige, Miroir et Pomme, où en fait, Blanche-Neige est la pire des... Elle est horrible, c'est un vampire et tout, elle veut tuer tout le monde. Et c'est la reine-mère qui n'y est pour rien et qui fait ce qu'elle peut. Il a une version de La Belle au bois dormant, où en fait, le prince charmant est une princesse charmante. Il y a tout un tas de choses comme ça chez Neil Gaiman qui sont très sympas à voir. Il y en a certains qui ont été sortis à part, carrément illustrés. C'est le cas de Blanche-Neige, donc Neige, Miroir et Pomme. C'est le cas aussi de La Belle et le Fuseau pour la Belle au bois dormant. Et puis, il y a des gens qui se sont inspirés de l'univers de Neil Gaiman, de ce qu'il fait par exemple dans une série de BD qui s'appelle Sandman, et est arrivée la série Fable, qui a été adaptée en série télé. Rien ne va plus au monde des contes de fées. L'adversaire conquiert les univers des contes de fées les uns après les autres. Et soit vous vous soumettez, il vous laisse au pouvoir, mais il faut lui rendre hommage, soit vous ne vous soumettez pas et vous passez au fil de l'épée. Et il y en a qui se sauvent des habitants des mondes des contes de fées, on les appelle des fables. Et ils vont dans un monde où ils pensent qu'ils vont être tranquilles parce que dans ce monde, il n'y a pas de magie. Ils se retrouvent dans une enclave et avec le temps qui passe, ils restent dans l'enclave. Et cette enclave, elle est à New York. Mais il y a des sortilèges qui protègent l'endroit où ils habitent, les humains n'y vont pas. Et puis ceux qui sont vraiment trop hors normes, eh bien il y a la ferme, un peu à l'écart, à la campagne, pour les dragons, pour ce genre de... qui vont être trop remarqués. Simplement, il y a une chose, c'est que les fables qui se sont réfugiées là, il y en a qui viennent d'univers différents, et surtout, il y en a qui viennent de bords différents. Comment vont-ils s'entendre? Comment le miroir de Blanche-Neige va-t-il s'entendre avec le grand méchant loup? Alors, on fait une amnistie pour peu que les gens veuillent bien se comporter comme il faut. Mais vont-ils le faire? J'adore cette série BD. Elle est complète, il y a un peu plus de 20 épisodes, enfin de un peu plus de 20 volumes, elle est géniale.
3: Merci Sonia, et je crois que on arrive à l'heure de
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3: Ben, notre ami Patrick, lui est en vadrouille cette semaine encore, et c'est Ariel qui va...
5: Oui, alors juste pour l'actualité parisienne, donc on rappelle bien jeudi 18 aux initiés, Juliane Delgrange, les contes électriques. Et puis lundi 22, de 19h à 21h au Monde à Pas, c'est Calliope qui organise un entretien avec Nathalie Le Boucher. Qu'est-ce qu'une étape de création d'un spectacle? Et nous allons quitter la région parisienne pour un petit peu parler des différents festivals qui vont commencer dès le mois de juillet. Alors, on commence avec Noces de Parole, qui est organisée par le couple Audigan, au Grand Aslan, qui est un lieu dit près de Linger, et c'est dans l'Indre. Donc du 9 juillet au 12 juillet, du jeudi au dimanche. Le Festival de Chigny, un week-end. En Belgique, Chigny, c'est près de la frontière, c'est près de là où on fait des bières, tu sais bien, là où il y a les moines trappistes.
3: Orval.
5: L'abbaye d'Orval, c'est pas loin de l'abbaye d'Orval côté français.
3: Pas loin de Sedan.
5: Voilà, pas loin de Sedan. Donc, festival de Chigny, dans un petit village, et où tout devient conte en extérieur et en intérieur, du samedi 11 au 12, dimanche 12 juillet. On enchaîne avec le festival de Baden, et là, c'est dans le Morbihan. Du 13, du lundi 13 au dimanche 19 juillet. Festival de Baden, avec une programmation que vous pourrez retrouver sur leur site, et c'est valable pour tous les festivals dont je vous parle. Il y aura également le festival de Sorat, beaucoup plus au sud, puisque le Morbihan, on passe de la Bretagne au sud. Alors là, par contre, je crois que c'est du côté Sorat, aidez-moi, Sorat, c'est très très sud. C'est très sud, c'est pas loin des Pyrénées, c'est vraiment très au sud. Oh ben, j'aurais pas pu parler, passer le concours des postes, je me souviens plus du département. En tout cas, c'est du jeudi 16 au samedi 18. Le festival de Bourdeaux du 30, et ça je sais que c'est dans la Drôme, ah, ouf. Dans la Drôme, festival de Bourdeaux du jeudi 30 au samedi 8 août. Donc 30 juillet au 8 août, et festival de Bourdeaux.
4: Et c'est le Puy de Dôme pour Sorat.
5: Ah, le Puy de Dôme.
4: Bah, c'est ce que me dit mon téléphone quand okay. Je lui demande.
5: Ok, bah, alors ça doit être ça. Les Pyrénées sont pas loin, donc on est vraiment au sud-sud. Et puis le dernier, alors évidemment le festival de Vassivière, mais Pougnarisson. Ah oui tiens, Pougnarisson, c'est dans les Deux-Sèvres du 13 au 15 août. Et puis on saute directement, saute-mouton, Vassivière du samedi 29 au 5. Et puis surtout le festival de Merlin,
4: oui,
5: qui va se dérouler du 30 août au... qu'est-ce que je dis comme bêtise, du 22, oh là là, je me suis mélangé les pinceaux. Bah écoutez, c'est pas grave, vous regarderez tout sur Cabaret
4: Compte.
5: Et voilà.
3: C'est
5: et...
3: déjà la fin.
5: Bah oui, je me suis emmêlé les pinceaux.
3: Bah, y a pas de souci.
5: Oui, je suis désolée.
3: Merci à toute l'équipe, Ariel, Sonia.
5: Merci.
3: Au téléphone, nous avions Juliane. Cette émission est réalisée par Joseph Garcia, présentée par Patrick Garcia, directeur d'antenne Olivier Grieco, et on se retrouvera le deuxième dimanche de juillet, comme d'habitude, à 20h30. D'ici là, portez-vous bien, n'oubliez pas de vous raconter des histoires.
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7: Elisabeth de l'association Outrance, association féministe d'autosupport France. Cette année est un moment critique. L'international des conservateurs impose son modèle blanc, cis, hétéro, patriarcal contre un wokisme synthétisant tout ce qu'il déteste. Les luttes pour les droits humains, c'est-à-dire notamment les luttes antiracistes, antivalidistes, féministes et LGBTQIA+. Leur programme, enfermer les êtres selon des catégories sociales et physiques dans des rôles soi-disant naturels, niant la réalité de la diversité des personnes, des identités et des vies. Et tout ceci grâce à leurs puissants alliés dans les médias et en politique. Dans ce contexte, les personnes trans subissent des attaques particulièrement violentes, mais ne nous y trompons pas. À travers nous, ce sont toutes les femmes et toutes les personnes LGBTQIA+, qui sont visées. Toutes les personnes cis ou trans ne rentrons pas dans les stéréotypes fantasmés par les conservateurs, subissent les critiques et les discriminations. Les attaques contre les politiques de diversité excluent toutes les femmes et les personnes non blanches. En France, ces attaques sont concrètes, par exemple, à l'école où les identités de genre non cis et les orientations non hétérosexuelles sont effacées du programme d'éducation à la sexualité. Dans le domaine de la santé, où une prise en charge plus humaine des parcours de transition médicale fait l'objet d'une pluie de haine constante. En France, ce pays dans lequel à peine plus de la moitié des personnes réagiraient favorablement à un coming out non hétérosexuel, et moins d'une sur deux à un coming out trans, loin derrière nos voisins. En France, ce pays où l'on peut simplement s'entendre hurler dans la rue que l'on est dégueulasse alors qu'on se tient aussi simplement la main avec son épouse. Alors, qu'est-ce qu'on fait? Alors il faut lutter dans nos vies personnelles et dans nos collectifs et exiger le soutien des politiques en charge de nous gouverner ou de nous représenter. Leur silence est assourdissant et leur inaction coupable.
8: Bien vrai, ça.
7: Lesbiennes, afro-lesbiennes, trans-lesbiennes, toutes les personnes se reconnaissant dans les lesbiennités, existons, aimons, luttons, résistons dans nos diversités. Résistance! Et à propos de résistance, Voici le collectif Insurrection Trans.
9: Yeah, yeah.
10: Nous sommes le collectif Insurrection Trans. Et nous nous alarmons, encore une fois, de la montée du fascisme en France comme à l'international. Entre lesbophobie, politique colonialiste et raciste, politique transphobe et putophobe. L'urgence se fait sentir. État transphobe. Depuis 2016, il n'est plus obligatoire de prouver sa stérilité pour changer de mention de genre à l'état civil. Est-ce que ça veut dire que les personnes trans ont enfin accès à leur corps? Non. Les personnes trans n'ont toujours pas ce droit. État coupable et système de santé complice. Depuis la loi bioéthique de 2021, les personnes trans perdent leurs droits reproductifs après leur changement de mention de genre à l'état civil. Qu'on soit transfemme ou transmasque, nous perdons tous les droits à disposer de notre propre gamète. Pour les personnes transmasques enceintes, la prise en charge des frais d'accouchement est un véritable parcours du combattant. La sécurité sociale et les mutuelles se renvoient la balle. Pour ce qui est de la PMA, des députés macronistes ont répondu avec indécence qu'elle n'avait qu'à rechanger de mention de genre à l'état civil. Rappelons-le ici, pas de PMA pour tous sans les personnes trans. Ouais. Face à l'international des fachos, riposte unitaire. Ouais. En Italie, les familles homoparentales perdent leurs droits parentaux. C'est bien la preuve de la bêtise et de la dangerosité de l'homonationalisme. L'extrême droite se fiche de nos existences. Les arguments sécuritaires et racistes ne doivent pas nous duper. En France, ce gouvernement qui expulse les mineurs isolés de la gaieté lyrique, c'est ce même gouvernement qui parle de submersion migratoire. C'est ce même gouvernement qui fiche les personnes migrantes et les personnes trans. C'est ce même gouvernement qui retire la transphobie des programmes scolaires d'éducation à la vie affective et sexuelle. L'État, la police et l'éducation nationale a du sang sur les mains. Le droit d'autodétermination lesbien en tant que personne trans nous est arraché. Que l'on soit transfemme ou transmasque, la réassignation n'est pas que liée au genre, mais également à notre sexualité. Au sein de nos communautés, les mouvements féminationalistes et TERF sont aussi présents et ne l'oublions pas. Nos existences trans ne sont pas respectées. L'accès aux espaces de sororité lesbienne, quant à eux, nous sont restreints en tant que personnes trans. Dans les soirées, les événements non mixités, on nous juge sur nos apparences et nous essentialise en présumant de nos parties génitales. Nous appelons au sein des communautés lesbiennes et bi de l'importance que la transphobie en soit bannie. Nous exigeons un vrai soutien envers nos sœurs et Adelph trans. Nos vies sont politiques, notre intime est politique. Nous sommes trans, nous sommes fiers, nous sommes lesbiennes et révolutionnaires. Et nous voulons rappeler, il y a quelques semaines, Sarah Mireille, 32 ans, a été assassinée en Colombie. Elle a été jetée dans un ruisseau, les bras et les jambes brisés, a été filmée par ses tortionnaires. Elle avait 32 ans, ce meurtre barbare démontre encore une fois la violence que nous subissons en tant que personnes trans. Trans on meurt, l'indifférence demeure. Et nous appelons à ce titre un rassemblement le 3 mai à la Fontaine des Innocents à Châtelet à 18h.
11: Hello, nous on est à BIP en Paris, c'est un collectif féministe, queer, intersectionnel, pour l'inclusion des personnes trans et des personnes TDS, antiracistes, antivalidistes et alliés décoloniales, créé en février 2023, et nous proposons pour développer la communauté des personnes bi et pan et en questionnement en Ile-de-France. Nous proposons des espaces de parole et de politisation et nous cherchons à créer de la communauté pour les personnes bipans et pour lutter pour leur inclusion à la fois dans les espaces hétéro et dans les espaces queer.
12: Nous, meufs et personnes NB et agenres, bi ou pan, sommes directement concernés par la lesbophobie et les politiques de l'international fasciste. Bipan Paris Merci. Bipan Paris a rejoint la coordination de la marche lesbienne, afro-lesbienne, trans-lesbienne 2025, puisqu'au-delà des étiquettes que nous choisissons pour nous identifier et de nos vécus spécifiques, nos revendications sont alignées. Ainsi, dans un contexte d'aggravation des logiques réactionnaires, répressives, capitalistes, où les inégalités sociales et l'inflation s'accentuent, où le désastre écologique a déjà lieu et où des génocides sont commis, beaucoup parmi nous sont de plus en plus vulnérables. Avec la montée en puissance des idées racistes, fascistes, antisémites, LGBT-phobes et antiféministes, nos solidarités bipans et plus largement LGBTQIA+, doivent se renforcer pour ne laisser aucune d'entre nous derrière et pour qu'aucune idée transphobe, putophobe, sérophobe, raciste, sexiste, validiste, biphobe, lesbophobe, etc. ne vienne détruire nos solidarités. Bravo. Il est important de rappeler que les bipans ont toujours fait partie des collectifs et des luttes, même si on a été effacés, et œuvrer pour notre visibilisation et contre la biphobie au sein des espaces militants permet une mobilisation plus large et plus solide. Ainsi, vous êtes tous les bienvenus pour un week-end de soutien et de visibilisation des orientations bi le 27 et 28 septembre prochain. Nous formons une communauté bipan qui grandit de jour en jour et dont nous sommes fiers de faire partie. Dans ce contexte politique dangereux où l'extrême droite est de plus en plus fort, nous voulons que nos colères et nos désespoirs se transforment en fierté, en détermination et en révolution. Et maintenant le FAB. Bonjour, je suis Zara du FAB, on est le Fonds d'Action Bisexuelle. C'est avec beaucoup de joie et autant d'espoir qu'on a ouvert il y a quelques mois un message nous invitant à participer à l'organisation de la marche lesbienne, afro-lesbienne, trans-lesbienne 2025 qui revendique cette année l'inclusion des personnes bipans. Pour reprendre les mots de l'activiste bisexuelle Lani Kaoumanou, nos luttes en tant que personnes bisexisées sont intimement liées à la lutte plus large pour les droits des lesbiennes et des gays, des personnes racisées et de toutes les femmes. Aujourd'hui, notre présence parmi les lesbiennes est importante. Nous ne sommes pas seulement des alliés, nous faisons partie de la même communauté. Personne bi, tu as ta place parmi nous. Lesbienne, on est là, parmi vous et avec vous. Parce que nous vivons ensemble dans nos intimités, parce qu'il est important et urgent de visibiliser nos vécus et de nous rapprocher. Parce que c'est le premier pas pour nous organiser et pour militer. C'est un marathon qu'on court contre l'extrême droite et le fascisme, qui s'attache à piétiner nos valeurs, nos droits, nos corps, nos réalités et à nous réduire au silence. Nous avons besoin de nous entraider, de nous soutenir et de faire front ensemble. Nous avons tous besoin de pouvoir exister librement et sans peur, d'accéder aux soins, d'obtenir des moyens contre les violences sexistes et sexuelles, de garantir l'accès à la parentalité de tous. Nous demandons que nos familles et Adelphes queer soient protégées. La bisexualité ne protège pas de la violence. Il n'existe pas de privilège hétéro pour les femmes bi et pan. Nous dire qu'on a le choix ou le privilège d'une relation hétéro en apparence, c'est nier la réalité de nos existences queer. Nos partenaires ne définissent pas notre identité queer. Nos partenaires ne définissent pas notre engagement, notre colère, notre solidarité avec les personnes LGBTQIA+. Le développement de la communauté bisexuelle ces dernières années est un soulagement pour nous, car nous avons besoin de ces espaces pour nous entendre et nous organiser. Loin de nous séparer, ces espaces nous permettent aussi de visibiliser notre engagement. Nous sommes vos amis, vos amantes, vos partenaires, vos adelphes et vous êtes les nôtres. Nous sommes cis, trans, non-binaires. Nous sommes bi, pan, lesbiennes, gwyn. Nous sommes une seule et même communauté saphique. Cette communauté, nous la voulons unie, forte, libre. Il n'y a qu'ensemble que nous lutterons efficacement contre celles et ceux qui menacent nos droits à la liberté, à l'autodétermination, à la famille et à l'amour. Je laisse la place aux féministes révolutionnaires. Bonjour à tous. Je m'appelle Sao et je parle au nom donc des féministes révolutionnaires.
9: On est hyper content, contente d'avoir participé à l'organisation de cette marche. Bravo. On est dans une période dure politiquement et aux féministes révolutionnaires, on est convaincus que la réponse se trouve dans la construction de liens et de solidarité entre les communautés qui subissent des oppressions. On entend parfois que nos identités lesbiennes ou bi seraient révolutionnaires par elles-mêmes. Mais comme toutes les identités, elles sont récupérables par les systèmes d'oppression. Sous le capitalisme, elles sont assimilées et utilisées pour justifier des politiques. Des politiques qui vont de l'exploitation, comme le font beaucoup de grandes entreprises capitalistes, jusqu'à la violence la plus extrême, comme le fait l'État d'extrême droite en Israël, qui utilise nos identités LGBTI pour justifier une politique coloniale, raciste et génocidaire. Cette rhétorique-là, elle existe aussi en France. Le gouvernement

0: la natalité. C'est toujours lui qui parle de réarmement démographique. Ils veulent des gosses pour en faire de la chair à patron et de la chair à canon. Et soyons-en certains, certaines, ils n'hésiteront pas à s'en prendre aux LGBT et à attaquer l'autonomie des femmes pour y arriver s'ils en ont besoin. Ces discours natalistes, ils se font dans un contexte mondial de montée de l'extrême droite. Et pendant ce temps, Macron fait semblant d'être un rempart, tout en reprenant leurs idées, leurs mots, leurs ministres, leurs politiques racistes, islamophobes, hétéropatriarcales et anti-immigration. Le patriarcat, la défense de l'État-nation, le racisme, ce sont trois piliers qui teignent ensemble. Ils ne tomberont pas tout seuls. Aujourd'hui, on est là pour dire qu'on voit ce qui se passe et qu'on ne laissera pas faire. On est là pour construire autre chose, pour des solidarités fortes, pour une révolution féministe, bi, lesbienne, anticapitaliste, antiraciste et décoloniale, tant qu'il le faudra. Bonjour, du coup je suis Myriam pour Queer Education. Donc on est une association qui milite pour défendre les droits LGBTQIA dans l'école, que ce soit l'école ou l'école populaire. Donc, l'école est le lieu où se font les premières socialisations extra-familiales. C'est le lieu où, au contact des autres, on se découvre, on découvre son identité. Elle devrait donc avoir pour but premier l'épanouissement des élèves et l'apprentissage du vivre ensemble. Cependant, bien loin d'être un lieu d'accueil, l'école se fait lieu de violence. À l'image de notre société, elle se droitise. Aujourd'hui, des budgets sont alloués pour les signalements de radicalisation. Le système judiciaire des mineurs se durcit, ceci dans la toute discrétion la plus totale. Des coupes budgétaires et des réductions de postes sont effectuées pour le pôle médico-social, dont les professionnels sont de moins en moins formés. La méconnaissance des questions de transition, mais aussi de protection contre les IST, qui existent pour toute pratique, est flagrante. Et oui, dans une infirmerie scolaire, on trouve des préservatifs pour des pénis, mais toujours pas de préservatifs internes, de digues dentaires et toute autre forme de protection. Bravo. À l'école, la sexualité n'est abordée que dans le cadre reproductif en SVT, et les corps qu'on y montre ne sont pas représentatifs de ce qui existe dans la société. Les récents débats autour des contenus de l'EVARS, éducation à la vie affective, relationnelle et sexuelle, le manque de formation et de moyens alloués aux établissements et aux équipes pour enseigner ces 6 heures annuelles témoignent bien de la dynamique réactionnaire de l'institution. C'est que l'école, elle aussi, est LGBTQIA-phobe, sexiste, mais aussi raciste. En effet, nos vécus y sont totalement invisibilisés. Les relations hétérosexuelles n'y sont jamais explicitement nommées, devenant donc implicitement le seul mode de relation légitime. Quand avez-vous entendu le mot lesbienne à l'école? Les lesbiennes ne sont pas protégées par l'école. De fait, elles n'existent pas. Pire, les élèves assignés filles qui ne correspondent pas à la norme de genre hétéronormée sont plus sévèrement punis, et les insultes LGBT-phobes et plus généralement les insultes lesbophobes et plus généralement LGBT-phobes ne sont que rarement sanctionnées, se voyant ainsi banalisées. En témoigne le rapport du centre Hubertine Auclair sur le harcèlement en ligne dans les murs de l'école. La population la plus victime de violences sexistes et sexuelles est celle issue de la communauté LGBTQIA+. Jusqu'à 76% des filles assignées lesbiennes bi-trans. Ce rapport qui devait être publié en avril 2025 ne le sera probablement pas. Encore et toujours, le corps des filles, la façon dont elles s'habillent, sont contrôlées. Elles sont soit trop habillées, soit pas assez. Les filles racisées en sont les premières victimes. L'école attend des filles de la docilité et de rentrer dans les normes de genre. Ainsi, l'école devient-elle l'exact opposé de ce qu'elle devrait être. Au lieu de permettre l'émancipation des élèves, elle les oppresse. Au lieu de nous apprendre à vivre ensemble, elle perpétue un hétéropatriarcal destructeur, tant au niveau de l'individu que de la société tout entière. Ce que nous exigeons, c'est l'inclusion de vrais modules de formation sur les questions LGBTQIA+, obligatoires pour tout futur personnel de l'éducation. Prof, AESH, AED, CPE, psy, infirmière, assistante sociale, agent administratif, agent d'entretien. Une vraie prise en compte de leur rôle crucial dans la vie des élèves, de leur rôle essentiel dans la transmission de ce que devraient être les valeurs de la République. Pour qu'enfin les élèves et les collègues ne se sentent pas autorisés à tenir des propos discriminatoires, à faire subir de la violence aux élèves et au personnel de la communauté. Et surtout, pour qu'enfin nos élèves, mais aussi les personnels des établissements, n'aient plus peur, se sentent protégés, soutenus, libres d'être qui elles sont.
1: Bravo.
0: Et qui s'appelle Divine LGBT.
2: Je suis Carole de l'association Divine LGBTQIA+, visibilité des

0: afro-descendantes, afro-descendants, LGBTQIA+. Je partage la prise de parole de l'association de la part de notre divine présidente Pierrette, qui a l'honneur de se trouver à ce moment même à la conférence européenne lesbienne à la DAIC de Rome. Oui, les divines doivent être présentes et représentées aussi au niveau européen, ainsi trouver des alliances à l'international où la lutte doit se faire. D'ailleurs, le mot d'ordre de notre marche aujourd'hui est contre l'international fasciste. Lesbiennes, afro-lesbiennes, trans-lesbiennes, revoltons-nous, revoltons-nous. J'espère que vous avez lu notre appel co-écrit. Nous ne dérangerons pas sur toutes nos revendications. Et aujourd'hui, 26 avril, journée internationale de visibilité lesbienne, afro-lesbienne, trans-lesbienne, nous sommes déterminés et marchons ensemble contre la lesbophobie, le racisme et la transphobie. Bonne célébration de nos flamboyances et divine force. Ok, on va pas tarder à se mettre en marche, mais quelques petites annonces avant de partir. Vous avez des camarades avec des brassards orange et rose. Ce sont les membres du service d'ordre. Si vous avez le moindre souci, vous allez leur faire un petit coucou. Ouais. Ouais. Donnez-leur de la force. Merci beaucoup. Et juste après, nous aurons la chance d'avoir une chorale qui viendra vous chanter des chants. Vous pourrez vous y joindre. Pendant ce temps-là, le camion se mettra en mouvement. Ne le suivez pas.
1: Ah bon?
0: Ne le suivez pas, il se met en place et on mettra la sono et là on vous appelle, ok?
1: Ok.
0: En attendant, profitez de la chorale, les bandes se mettent en place. Premier cortège, les membres de la co-organisation, puis cortège calme, puis cortège généraliste.
1: Yes, merci.
0: Merci à vous, bonne fierté et on se revoit ensemble.
2: Avec télébocal parce qu'il y avait télébocal aussi.
3: Okay.
4: Toi Camille.
3: Ouais. Bah tu connais déjà notre collectif, on est le collectif Insurrection France.
4: Quand est-ce que vous revenez à la radio?
3: Bah quand tu veux, en fait, tu nous invites.
4: En fait, on vous invite.
3: Bah tu nous dis, on
4: a
3: plein
4: d'idées. Avec un carton officiel, non?
3: Bah là, clairement, là on organise une soirée, là en plus. Hein. On organise une soirée pour le fond d'aide. On a sorti un fond d'aide pour les personnes trans et queer victimes de violences conjugales.
4: Ouais.
3: Et là, on fait une soirée de récolte de fonds qui aura lieu le 9 mai à la buvette de l'Académie du Climat.
4: À la buvette de
3: l'Académie du Climat.
4: D'accord, super.
3: C'est place Paul Boyer.
4: Ok. On va marcher.
3: Ouais.
4: Ok. T'as aussi annoncé le 3 mai, il y a quoi le 3 mai?
3: Non, le 1er mai, nous on sera dans la rue pour faire un discours. Et le 3 mai, on fait un rassemblement à la Fontaine des Innocents à 18h contre l'international des transphobes.
4: Mais c'est ça, et on fait un rassemblement.
3: Ouais, il n'y a pas de problème. Il n'y a pas de problème.
5: Ambiance. Adieu, peuvent pas nous laisser tranquilles, les féminazi, là. Aucun second degré.
6: Oh, aucune autodérision. On peut plus rigoler de rien, alors, hein, c'est ça.
5: Allez, vous rasez la touffe avant de raser les murs.
7: Bonjour.
8: Bonjour. On peut vérifier qu'historiquement, l'homme a fait quand même plus de choses que la femme sur le plan culturel, philosophique, mathématique, musical. Et donc, on peut estimer qu'il y a historiquement une supériorité créative de l'homme. Chez un homme,

0: Ouais, faut pas exagérer non plus, hein. Puis ça va, y a quand même 70% des femmes qui vont plutôt bien. Faut voir le verre dans la gueule à moitié
1: plein. Voilà. Tiens, hé, en parlant de Zemmour, tu la connais cette blague? C'est quoi une femme?
0: Une femme? Je sais pas, une femme. Bah une femme, c'est un sextoy qu'il faut bouffer.
2: Non, peut-être une femme, c'est un trou avec du poil.
1: Non. Une femme, c'est une chose qui n'a ni queue ni tête.
3: Pardon? Vous pouvez répéter un petit peu plus fort ce que vous venez de dire, monsieur? Parce que des fois que ce serait pas où je dis haut. Vous venez de dire à mon propos, pendant que je parlais de la parité, c'est qui cette nana?
1: Non, mais c'est pas là qu'on rit.
3: Ah bon? Je souhaite que soit bien inscrit votre nom, s'il vous plaît. Monsieur Sido.

0: les spécimens et surtout la race blanche. Quand des gonzesses offrent des nègres à des pougnoules, on bat les couilles, après elles sont démontées la gueule, putées, tout ce que tu veux. T'as voulu la couleur, bah maintenant faut que tu payes la redevance. Paye la redevance. T'as voulu la couleur, bah paye la redevance.
1: De son, je peux pas dire ce que je veux, je suis obligé de rester un minimum correct, tout simplement parce que je suis flic. Tout simplement.

0: voleurs. C'est tout ce qu'ils sont. Il faut les renvoyer. Attendez, il ne faut même pas qu'ils viennent.
1: Il y a les féministes, tu sais pas sur quelle fesse elles dansent, ces grosses putes. Quand les féministes, les LGBT, les juifs, les bougnous, les nègres, qui sont pas musulmans, tout ça, vont commencer à se bouffer la gueule entre eux.
2: Ils s'embrassent et c'est un antivol.
1: Et ben, tu manges ton popcorn, tu regardes la télé, tu aiguises tes armes, et en fait, quand ils se sont bien affaiblis,

0: Bonjour à toutes et bonjour à tous, c'est Liberté sur Parole. Nous sommes ensemble jusqu'à 14h sur Cause Commune 93.1, une émission en direct. Elle vous est proposée et présentée par Eugénie Barbeza et réalisée comme chaque lundi ou presque par Gilles Brézard, que je remercie. Alors au programme de ce numéro de Liberté sur Parole aujourd'hui, j'ai le grand plaisir et le grand honneur de recevoir un auteur que j'admire depuis longtemps et un illustrateur que je viens de découvrir et qui est, en tout cas, ça m'a donné envie de lire l'ensemble de votre œuvre. Ulysse Gris, vous êtes donc dessinateur. Farah Talani, vous êtes journaliste, grand reporter, écrivain. C'est vous qui avez fait ce livre magnifique qui s'appelle Le Parfum d'Irak. Alors, moi, je l'ai découvert en 2016 à travers une série de tweets. Et c'était juste formidable. Et c'est devenu un livre, c'est devenu, je crois,
1: Un documentaire animé.
0: Voilà. Et puis ensuite, vous avez fait plusieurs enquêtes, notamment sur Fallujah. Vous travaillez. C'est assez complémentaire d'ailleurs. Vous nous racontez la guerre et les pays en guerre et tout ce que vous nous racontez. Vous nous le racontez à la fois par le prisme de l'intime et en même temps par le prisme d'une curiosité qui vous amène à des enquêtes des enquêtes d'intérêt général, en fait. On va en parler avec vous. Et si vous êtes là tous les deux aujourd'hui, c'est que vous co-signez Nanterre avant l'orage, je sais pas si on dit une bande dessinée, moi je dis encore bande dessinée, mais on doit dire un album. Alors, l'attaché de presse est avec nous, hein, donc peut-être qu'il va devoir peut-être qu'il peut nous souffler, comment on dit pas bande dessinée. Un roman graphique, voilà. À Nanterre avant l'orage, un roman graphique qui sort aux éditions Steinkiss, dans la collection où je crois vous avez déjà publié un livre Ferhat sur Fallujah, justement. Donc c'est la collection
1: Témoins du monde,
0: voilà. Donc il sort là ces jours-ci et il sort un peu pour l'anniversaire, le triste anniversaire de la mort de Nahel Merzouk, parce que ça se détonateur, en fait, a été peut-être aussi le détonateur pour publier ce livre. Donc, on va en parler un petit peu de vous deux. Et j'ai toujours une curiosité quand deux auteurs comme ça s'associent pour produire une œuvre. C'est comment vous êtes rencontrés tous les deux ?
1: Merci déjà pour la présentation et l'accueil. On s'est rencontrés en travaillant ensemble à distance sur un sujet qui n'a rien à voir avec Nanterre, qui était la corruption en Irak. Pays dont je suis originaire, même si je suis né en France, j'étais correspondant là-bas et il y avait plein de sujets que je traitais, notamment la corruption, et là c'était pour Mediapart. C'était une enquête au long cours de plusieurs mois où Ulysse a illustré mes articles issus de cette enquête. On a tout de suite sympathisé à distance et puis on a fini par se rencontrer et à continuer à collaborer.
0: D'accord. Vous confirmez, il n'a
2: ouais,
0: pas dit de bêtises.
2: Confirme,
0: et alors, du coup, votre rapport à Nanterre, vous fera, c'est que vous y êtes arrivé à 17 ans, c'est-à-dire que vous y avez vécu, vous racontez dans le livre votre mère y vit toujours, donc vous y passez pas mal de temps, j'imagine que vous allez voir votre mère de temps en temps.
1: Très souvent.
0: Très souvent, et vous y avez des amis, on le découvre aussi dans la BD. Et vous, Ulysse, alors je sais que vous êtes un dessinateur très engagé, puisque vous avez fait, je crois, une grande série dystopique avec votre frère,
2: avec
0: Gaspard,
2: mon frère,
0: je crois, où il est question d'échecs, mais des échecs comme une métaphore en fait des relations sociales et sociétales, peut-être, que je n'ai pas lu, hein. Mais comment ça s'appelle?
2: Ça s'appelle Un monde en pièces, c'est une série en plusieurs tomes, donc il y en a 5 déjà sortis, le 6e et dernier est en préparation. C'est chez Presque Lune, les maisons d'édition, et je fais exactement ça avec mon frère, et c'est une grande métaphore politique, c'est un thriller politique, où on place notre société sur un grand jeu d'échecs géant, où les personnages sont vraiment des pièces d'échecs.
0: D'accord. Bon, c'est sans doute beaucoup trop réaliste et triste, mais bon. Et alors, qu'est-ce qui vous a donné envie de ce projet? Il est né à l'initiative de qui? Est-ce que vous, Ulysse, vous connaissiez Nanterre déjà?
2: Alors, je connaissais Nanterre de loin. J'y étais allé quelques fois parce que justement, mon frère a travaillé pas mal d'années là-bas à la mairie.
0: J'avais vu ça.
2: Voilà. Il m'avait amené et il m'avait montré du doigt les tours nuages, mais je les avais vus que de loin à l'époque. Et c'est vrai que elles sont assez hors du commun, même de loin. C'est tout ce que j'en savais. Et quand Ferhat m'a proposé de travailler là-dessus, ça m'a tout de suite intéressé. Et après, j'ai eu l'occasion avec lui de rentrer en immersion dans la cité.
0: Alors comment on fabrique un tel objet, un tel projet? Comment vous, c'est vous qui êtes à l'initiative, j'imagine, parce que vous êtes, enfin, je sais pas, mais il y a peut-être une part de fiction ou peut-être beaucoup de réalité, mais vous dites j'étais à Nanterre au moment où commence à bruisser la rumeur de la mort de Naël, c'est figuré par des messages sur des téléphones, voilà, et en réalité vous étiez là à ce moment-là, et comment de ce choc, j'imagine ça a été un choc pour vous, même si on le voit dans le livre, les morts, c'est très souvent, ils habitent la cité aussi. Est-ce que vous avez dit tout de suite qu'il fallait en faire quelque chose en tant que journaliste? On voit hein, dans le livre que vous avez décidé, enfin en même temps c'est un réflexe, vous saviez pas forcément que vous alliez faire quelque chose, mais comment est née vraiment l'idée d'en faire quelque chose, de dessiner, de fictionner comme ça?
1: Alors justement, j'aimerais préciser qu'il y a zéro part de fiction. Ah. En fait, on est vraiment dans un roman graphique ou une bande dessinée réaliste, factuelle, même si effectivement il y a un agencement pour l'histoire, pour la rendre plus cohérente, qui est, je dirais pas fictionnalisée, mais arrangée pour que ce soit lisible. C'est né en fait effectivement de ce jour, ce 27 juin 2023, où j'étais de passage pour rendre visite à ma mère, que je vois régulièrement dans le quartier, et je devais faire un aller-retour. Ce jour-là, je reçois un texto, c'est comme ça que la BD commence, un ami m'annonçant qu'un petit, comme on dit, petit jeune, a été tué, mais on ne sait pas qui. Comme tout le monde, j'apprends très vite que c'est Naël Merzouk, et je vois la vidéo apparaître accablante avec tout ce que l'on sait de ce qui s'est passé ce jour-là, et je décide de rester. Là, c'est le réflexe, je reprends votre terme, c'est vrai, du journaliste, où je me dis « je suis de passage ». Il va se passer quelque chose, on le savait tous, la tension était là. Ce drame qui est devenu national, on l'avait nous dans le corps, on l'avait dans la chair. À partir du moment, quand je dis nous, les habitants du quartier, dans les premières minutes de l'annonce de ce drame. Et donc je décide d'en faire quelque chose, on va dire, à partir de ce drame. Ce n'est pas une BD ou un roman graphique sur Naël, même si Naël est présent du début à la fin. C'est un récit à partir de la tragédie Naël pour raconter à la fois cette folie qu'a été cet acte, mais aussi l'histoire oubliée de ce quartier très particulier et à la fois très universel et très national, dans le sens où c'est une banlieue comme les autres, et en même temps une banlieue très singulière, avec ses tours nuages, avec son patrimoine, avec sa mémoire reliée au bidonville, etc. Donc pour répondre concrètement, je traite de cette histoire dès le premier jour pour Mediapart à l'époque, où en partant de l'histoire de Naël, de cette tragédie, je vais raconter la mémoire du quartier, l'histoire des habitants, etc. Et à cette époque, je dis déjà à Ulysse, un jour on en fera quelque chose, peut-être une BD. Et c'est né aussi parce qu'avec Ulysse, on traite de sujets qu'on aborde peut-être différemment de par nos parcours. Et là, pour Nanterre, moi étant vraiment de l'intérieur, Ulysse, même s'il connaissait Nanterre, il n'était jamais allé dans le quartier, j'avais l'idée que notre collaboration pourrait être équilibrée sur l'histoire. Moi, de l'intérieur, témoin et journaliste, et Ulysse, avec son talent, témoin extérieur. Et effectivement, on a fait pas mal de jours en immersion dans le quartier. Je lui ai présenté mes amis. Il est venu manger chez ma mère. Donc il était.
0: Il paraît qu'elle cuisine très bien. J'ai lu ça dans les remerciements.
2: C'est incestant, exactement. C'est ce qui m'a convaincu de bosser en fait.
1: Je confirme.
0: Dessinateur corrompu.
2: Ouais.
1: Facile à acheter hein, avec un plat irakien. On peut tout obtenir.
2: C'est pas si facile.
1: Et donc c'est comme ça que ça a commencé.
0: D'accord. Et alors vous. Quand vous arrivez à Nanterre à 17 ans, alors c'est quoi vos premières impressions? Vous veniez d'où? Parce que c'est marrant. Enfin, j'aime bien avoir les premiers regards sur. Je demande toujours aux étrangers quand leur première impression en France. Et vous, votre première impression, du coup, puisqu'on parle de Nanterre aujourd'hui, à Nanterre.
1: Alors, ma première impression, elle est. Je l'ai perçue enfant, parce qu'on avait des amis dans le quartier.
0: Ouais.
1: Et enfant, j'ai été complètement subjugué par ces tours et par le côté vertigineux de ce quartier. J'ai des souvenirs en plus de l'enfance où on voit tout en plus grand. Et j'avais ce fameux serpent en tête qu'on ne peut pas oublier quand on arrive dans ce quartier. Et je dois vous dire qu'enfant, je rêvais d'habiter dans ce coin-là. Étant le fils d'un réfugié politique, j'étais victime, entre guillemets, de la paranoïa que connaissent tous les exilés politiques quand ils fuient une dictature, c'est qu'on restait jamais en place. En fait, avec mon père, ma mère et ma sœur, on a vécu à Paris intramuros, puis en banlieue dans 78, puis dans 95. On a constamment fait nos affaires au bout de 2-3 ans. Mm-mm. Et un jour, on débarque dans ce quartier. J'avais effectivement 17 ans, l'âge de Naël, d'ailleurs, quand il a été tué. On débarque dans ce quartier et on se dit qu'on va rester. Et on est resté.
0: Qu'est-ce qui a fait que vous restiez ? C'est que vous étiez protégé un petit peu ?
1: Alors, effectivement, il y a
0: puis
1: une...
0: Puis le temps avait passé aussi.
1: Oui, le temps avait passé. Et puis, il y a un esprit de village qu'on a, comment dirais-je, expérimenté ailleurs, mais qui était beaucoup plus fort dans ce quartier, aussi parce qu'il y avait des familles d'Irakiens, d'exilés irakiens qui étaient déjà là. Donc, pour mes parents, c'était peut-être plus rassurant. Et puis, la situation géographique du quartier fait qu'on était très proche du métro ligne 1, donc à La Défense. On arrivait facilement sur Paris. Il y avait ces fameuses tours de La Défense. On sentait qu'on était proche, entre guillemets, de là où ça pouvait se passer pour nous. Et on est resté. Et on est resté. Mais pour répondre à votre question, la première impression, quand même, c'est... un torticolis, parce qu'on lève la tête, les tours sont tellement hautes, et puis cette architecture assez bizarroïde quand même, un serpent, il y a aussi une tortue, à l'époque il y avait une poire qui a disparu, c'est un terrain de jeu incroyable.
0: Et ça c'est très bien représenté, hein. C'est-à-dire qu'on le sent le torticolis quand on regarde vos dessins, et puis ouais. En plus il est question des tours nuages, et puis vous avez beaucoup joué sur la question des nuages et des oiseaux et des nuées, etc. Et donc effectivement on sent un peu le torticolis.
2: Quand on rentre dans la cité c'est très évocateur, on ressent tout ça, il faut imaginer 19 tours en forme de nuages, dont certaines font 100 mètres de haut, avec cette statue de serpent qui doit faire 40 mètres de long, ou je sais pas, qui ondule au milieu. Donc il y a vraiment une impression un peu hors du commun quand on rentre là-dedans. Mmh. Et donc cette cité, elle a été imaginée par cet architecte Émile Ayot dans les années 70, comme une utopie un peu futuriste, qui a un peu vieilli quand même, avec toutes les fenêtres sont en gouttes de pluie et sont toutes différentes. Il y a vraiment, il avait un peu pensé à tout. Après, ça c'est devenu un peu vétuste évidemment, et ça connaît tous les problèmes qu'on peut imaginer. Mais en entrant, c'est assez frappant, et du coup, j'ai voulu m'en servir moi comme un personnage à part entière de la BD, quoi.
0: Et en plus, il y a tous ces personnages à sang-froid, donc, qui sont sculptés par la fille de l'architecte, hein, c'est ce que vous racontez.
2: Ouais, ouais, exactement. Et c'est aussi le mari de sa fille, donc son gendre.
0: Une affaire de famille.
2: Grave une affaire de famille, qui a fait les mosaïques sur toutes les tours.
0: Okay.
2: Donc on est vraiment dans la famille.
0: Ok, très bien. Est-ce qu'ils y habitent ?
2: Bien
0: Est-ce
2: sûr
0: qu'ils
2: que
0: ont
2: non.
0: habité
2: Bien sûr que non. Il y a une interview de l'architecte qu'on peut voir sur Lina, qui à l'époque est très fière de la construction de sa cité. On lui demande s'il aimerait y vivre un jour, et il dit « Ah bah non, quand même
0: ». Ouais. Ah. Bon, on va pas s'énerver tout de suite. Ouais. Mais bon, il faudrait... Mais après, franchement, enfin, le portrait que vous faites de Nanterre, alors, on ne sait pas si on voudrait y vivre, mais ceci dit, il y a quand même c'est très précieux ce qui s'y joue aussi. Il y a des personnages formidables. Enfin, il y a des gens qui sont magnifiques, et il y a cette solidarité que vous racontez, notamment, et ça, on le voit, je crois, dans tous les quartiers, y compris celui dans lequel on est aujourd'hui. Il y a une attention aux petits, il y a une attention aux plus fragiles, et il y a une attention à ceux qui ont un problème mental ou qui sont dans la galère. Enfin, notamment, vous parlez de deux plus ou moins SDF, enfin, deux personnages du quartier qui sont des figures du quartier. Il y a Adamo qui parle très peu et vous essayez de savoir justement l'histoire de ces gens-là qui sont des permanences en fait dans le quartier. Qu'est-ce qui vous a amené à rencontrer justement ces gens-là ? Vous les connaissiez depuis vos 17 ans ou peut-être
1: Oui, en fait ce sont des personnages avec lesquels j'ai grandi. Adamo, vous l'avez cité, il a toujours été là. Moi je suis arrivé, donc j'avais 17 ans, et je vois ce personnage un peu atypique. Je vois qu'il est accueilli à la fois par les enfants, par les plus vieux, tout le monde le salue, tout le monde, je sais pas, l'héberge, lui donne à manger. Et quand j'ai fait sa connaissance, j'ai été tout de suite intrigué effectivement par le personnage, et il a accepté de répondre à quelques questions déjà à l'époque. C'était juste ma curiosité, je disais mais en gros qu'est-ce que tu fais là? Et sa première réponse était mais ici on me voit, et c'est ce qu'on rapporte dans la BD, ici on me voit, et ce ici on me voit il m'a toujours marqué, et puis il dit quelque chose de ce qu'est ce territoire, un territoire comme celui du quartier Pablo Picasso, mais vous avez raison, c'est pareil dans d'autres banlieues ou villages ou peu importe, quand on est sur un territoire comme ça qui est trop souvent perçu comme un territoire à problème, il y a une forme de solidarité qu'on ne voit pas. Et cette forme de solidarité, elle s'explique aussi par le partage, par le vécu commun. Adamo comme l'allemand
0: lui il crie au ciel.
1: On ne connaît pas son prénom, lui il hurle au ciel, il a son histoire qu'on ne connaît pas tout à fait, mais il est accepté parce qu'il est là. Et c'est ça aussi qu'on voulait rapporter, c'est qu'à partir du moment où on est dans ce lieu, on est accepté comme on est. Mm-hmm. Que l'on soit sans domicile fixe, que l'on ait des problèmes mentaux, qu'on ait une trajectoire certainement très difficile comme l'allemand, qu'on soit Ismaël qui a vécu les années VIH, qu'on soit un jeune qui est né après les années 2000, on est accepté comme l'on est.
0: Qu'on soit Naël bêtises.
1: Qui fait des bêtises comme un gamin de 17 ans. On est accepté, on est entendu, et il y a aussi ce souci de transmettre notre histoire, et ça marche encore aujourd'hui de génération en génération. C'est que, et il y a aussi le mot respect qu'on oublie trop.
0: Ouais.
1: Il y a un respect autant de la part des plus jeunes que des plus vieux. Mm. Et ça, on voulait le restituer.
0: Et merci de le faire, parce que c'est tellement vrai. Je raconte souvent ma vie dans les émissions de radio, donc je vais aussi le faire. Je me souviens d'avoir fait un atelier radio dans une classe CLIS. Vous savez, c'est des classes où il y a des enfants en difficulté, à Clichy-sous-Bois. Et on avait fait une restitution, et les enfants de la classe, comme d'autres enfants des classes, parce que c'était la fin d'année, étaient dans le théâtre de Clichy, et ils avaient fait un petit restitution, spectacle de tout ce qu'on avait fait ensemble. Et les enfants de la classe CLIS, ils étaient applaudissent, soutenus par les frères, il n'y avait aucune honte d'avoir un petit frère qui était un peu différent, qui avait des problèmes d'audition, qui était, c'était au contraire, ils étaient portés, et ça je l'ai revu dans d'autres endroits, et je crois que je le vois que dans les quartiers, cette fierté, cet encouragement, et ça je l'ai vu dans votre livre, et ça m'a fait aimer votre livre.
1: Bah, merci.
0: Non vraiment, parce qu'en fait on commence peut-être par ces personnalités là qui sont les plus atypiques, comme cette femme qui est aussi une des figures du quartier, mais une figure quasiment invisible, une femme avec un foulard déjà un peu, et qui fait le ménage, et elle a du boulot, parce que bon, il faut le dire quand même, elle a du boulot, dans les tours depuis toujours.
1: Quand je suis arrivé dans ce quartier, je la voyais, j'ai toujours été matinale, et quand je sortais le matin très tôt, elle était là, à nettoyer l'ascenseur.
0: Comment s'appelle-t-elle, cette dame?
1: Je ne sais pas.
0: Ah, on ne sait
1: je
0: pas.
1: Sais, alors je sais parce que ma mère... qui est un petit peu la journaliste de la tour, connaît tout le monde.
0: Ah oui, vous venez pas de nulle part.
1: Non, je viens pas de nulle part. Et elle est très curieuse. Et en fait, elle sait que cette femme vient du Soudan. Elle sait qu'elle a toujours été là. Et moi, je vous le dis encore aujourd'hui, quand je rends visite à ma mère, ça fait plus de 20 ans après avoir emménagé dans le quartier, elle est toujours là, cette femme.
0: Wow.
1: Elle est toujours là. On se dit bonjour, au revoir. Elle m'a toujours marqué parce qu'elle est effectivement absente, elle est silencieuse, elle est assidue.
0: Elle se plaint jamais,
1: elle a jamais manqué un jour, j'en suis persuadé. Elle est là, et qui va parler d'elle? Si ce n'est quand on a l'opportunité et la chance, je mesure ma chance de pouvoir de temps à autre être un porte-voix de ce quartier. Je ne pouvais envisager le récit qu'est Nanterre avant l'orage sans la mentionner, elle. Et en même temps, vous l'avez dit, il y a des problèmes. Elle est là à 5h du matin à nettoyer l'ascenseur, et puis peut-être parfois à midi, l'ascenseur est déjà sale. Il y a aussi, il faut le dire, il faut le dénoncer, un manque de respect, on a évoqué ce mot, vis-à-vis d'elle. Et aussi parce qu'elle est, elle est invisibilisée, et donc... ce n'est pas un livre bisounours, comme on dit, qui va raconter uniquement que tout le monde s'aime. Il y a des problèmes et il faut en parler. Mais la démarche première, c'est une forme de contre-narration de tout ce qui peut se dire sur les quartiers. Et moi, j'en étais témoin en tant qu'habitant du quartier, mais aussi en tant que journaliste. Pour revenir à cette journée du 27 juin 2023, quand l'information sort, on ne me contacte pas, moi. On me contacte uniquement à partir du moment où je communique sur les réseaux, et uniquement à partir du moment où ça dégénère, où une première voiture brûle. Mais quand la banlieue ne brûle pas, on n'est pas contacté, on ne s'intéresse pas au quartier. Et donc la démarche de restituer la solidarité, l'humanité de ce quartier, elle est d'apporter un angle différent à une thématique qui est trop souvent caricaturée. Et je ne pouvais pas, moi, en tant qu'habitant et journaliste, ne pas avoir cette démarche-là.
0: Alors c'est vrai que Mediapart le fait un peu, L'Humanité le fait un peu, le Bondi Blog le fait beaucoup, d'ailleurs Le Bondi Blog a été fondée par des Suisses en 2005.
1: Exactement.
0: Donc, de toute façon, mais après, les Suisses ont eu quand même la bonne idée de passer la main à des gens formidables qui font un boulot majestueux et de terrain sur, voilà, sur tout ce qui se fait dans la banlieue, et pas que, parce qu'ils traitent des termes, des choses aussi assez universelles.
1: Tout à fait, moi je voulais pas du tout attaquer les médias de manière générale, mais en fait je voulais préciser surtout les chaînes d'info en continu, et ça j'assume tout à fait ma critique, je pense que c'est un caillou dans la chaussure du journalisme, ce monde-là, et c'est ces gens-là, surtout, je parle pas de personne, mais du système,
0: bien sûr,
1: qui vont s'intéresser à vous uniquement parce que ça va faire la une.
0: J'irais même journal. Un peu dans votre sens, mais même en réduisant un peu, alors je parle pas de ces news parce que je les connais pas, et je doute même qu'ils envoient des gens sur le terrain, même BFM TV, effectivement, en plateau, ils font de la merde, c'est-à-dire mais vraiment, les éditocrates là des plateaux, c'est insupportable, mais face à la réalité, y compris des équipes de tournage de BFM, ils sont obligés, enfin j'ai fait des manifs avec eux, et notamment enfin des manifs pour les sans-papiers ou des manifs pour les enfants à la rue, enfin ils sont obligés de dire la réalité à un moment là, ça s'impose. Après on va leur couper la parole, leur dire mais que quand même c'est que les noirs et les arabes qui sont un peu emmerdants, mais ceci dit, c'est voilà le problème de ces chaînes d'infos continues, c'est qu'elles font pas d'infos, c'est elles balancent du clicheton à longueur d'antenne entre mâles blancs qui s'écoutent et qui se font des blagues racistes. Ça veut dire, on est très loin du journalisme en réalité. Hein.
1: Ah, je le pense, et puis moi je l'ai vécu de l'intérieur, j'ai travaillé très peu, mais j'ai travaillé pour une chaîne d'infos en continu, donc l'ancêtre de CNews, c'était iTélé à l'époque. Et je rentrais de 50 correspondances à Bagdad, j'avais traité de grands sujets autour de la guerre en Irak, et là je me retrouve au desk, parfois en une journée, à devoir traiter de trois sujets que je ne maîtrisais pas du tout, et on m'imposait de les traiter. Je me rappelle très bien de cet été 2009, je devais couvrir la mort de Michael Jackson, les révoltes en Iran, et un sujet au Soudan. Et là, je me suis dit qu'il y avait un problème. Je me suis dit qu'en fait, le système... Moi, je ne dénonce pas les journalistes précaires de ces chaînes d'infos en continu qu'on envoie sur le terrain pour couvrir certains événements, je dénonce en fait la démarche derrière cet outil qui n'a rien à voir avec le journalisme en fait, qui est juste une sorte de débat d'opinion avec des tendances politiques que l'on connaît et qui desservent en fait le journalisme.
0: Absolument, absolument. Il ne faut juste pas confondre en fait.
1: C'est ça.
0: mais bon, heureusement, on a plein de moyens pour s'informer. Et vous, alors c'est ce qui est intéressant dans votre parcours de journaliste, de romancier, enfin en tout cas c'est pour moi c'est un peu un tout, et justement c'est que par exemple aujourd'hui vous faites une BD sur Nanterre, vous avez fait des articles, en quoi c'est complémentaire, en quoi vous cherchez à toucher d'autres publics peut-être?
1: Alors il y a différentes démarches, mais déjà en ayant travaillé avec Ulysse, qui est à la fois, qui a une formation de journaliste, je veux pas parler à sa place, mais il le dira certainement, donc il est à la
0: fois
1: journaliste.
0: Vous avez fait Sciences Po à Toulouse, c'est
2: ça? Ouais, ça, Sciences Po, c'est un master très renseigné.
1: Il est auteur, il est dessinateur, il fait tout ça, et moi quand je suis tombé dans le monde de la BD, alors pas en tant que lecteur, ce que je l'ai toujours été, mais en tant que scénariste, j'ai été fasciné par des personnages comme Ulysse qui peuvent apporter quelque chose d'autre à l'histoire. En fait, c'est vrai, je suis d'accord avec vous, moi je perçois mon travail de journaliste, de documentariste et de romancier comme un tout. J'ai une obsession, parmi d'autres, mais qui est la mémoire ou l'amnésie collective. J'ai l'obsession d'aller voir ceux qu'on a oubliés. Et donc à travers différents formats, dont la BD, et je trouve que la BD le permet peut-être plus que les autres formats, c'est qu'en fait il y a de l'image, donc il y a aussi de la place à l'imaginaire, même si c'est un récit factuel, il y a la place à l'imaginaire qu'Ulysse a très bien rempli. Il y a la possibilité d'inscrire sur le papier des mots, mais aussi des images, et donc un accès à un plus grand public. C'est vrai qu'un enfant de 7 ans pourrait lire cette BD, je le pense, comme un senior. Et ça, c'est aussi l'objectif de cela. Mais je ne sais pas ce qu'Ulysse en pense, mais en tout cas, ça permet d'aller plus loin dans
2: Et moi, c'est ce que j'ai voulu faire à travers le dessin quand Ferhat est arrivé avec cette idée d'une BD documentaire et qui n'est pas... pas fictionnel. On a forcément au début en tête des images de dessin très réalistes, statutaires, un peu comme un documentaire en papier. Et j'ai voulu m'écarter de ça parce que je voulais que les concernés, les gamins de Nanterre en fait, ou d'ailleurs, aient envie de le lire. Et donc je suis parti sur un dessin un peu plus pop, un peu plus avec des couleurs flashy, avec une un style un peu plus street aussi, et en représentant les ces tours vertigineuses, en m'appropriant toute la cité, en faisant vivre le serpent et en essayant d'aller chercher quelque chose un petit pas de côté aussi par rapport au journalisme, être entre le journalisme et la fiction sur le dessin.
0: Oui, parce que le dessin fait rêver. La cité, alors de ce qu'on nous dit de la cité, ça fait pas rêver. Moi, ça peut me faire rêver pour plein d'autres raisons. Et vous, en faisant vivre le serpent, par exemple, on voit que voilà, on est quand même dans un univers qui est un peu surréaliste. Ouais. De même que quand on va à la Défense, on est aussi dans un univers. J'y suis allée il y a 3 jours pour couvrir une manif. C'est assez surréaliste. On est dans un truc qui est quand même loin de la nature, en fait.
2: Ouais, très loin. Et puis, vous avez raison, on est collé à la Défense et on a du coup ces immenses tours de verre qui surplombent la cité, qui elle est vraiment en béton. Et ça crée, enfin, il y a plein d'images qui sont très frappantes quand on arrive là-bas. C'est ce que j'ai essayé de traduire par le dessin.
0: Et en fait, je voudrais vous faire parler justement, vous parliez des couleurs pop, et je voudrais vous faire parler de tout le passage qui est, alors c'est pas du vrai noir et blanc, mais qui est du passage où vous parlez, vous racontez les bidonvilles. Ouais. Je voudrais savoir comment vous avez travaillé ensemble, parce que alors, c'est fabuleux, hein, c'est vraiment, on a l'impression de voir des archives, y compris au moment où le flic tape, on a l'impression de voir aussi une affiche de 68.
2: Ouais. Exactement, avec la matraque.
0: Voilà, avec la matraque, c'est vraiment, tout y est, vous avez réussi à mélanger plein de choses. Graphiquement, ça marche très bien.
2: Merci.
0: La phrase est très forte quand le fils qui, alors j'ai oublié son prénom à ce jeune homme qui est un de vos amis,
1: Faisal,
0: voilà, qui vous emmène chez son père, qui lui a connu les bidonvilles. Tout comme d'ailleurs, je vais faire un peu de pub, le père de Nadir Dandoun, Mohan, qui il raconte ça dans un journal sur le cyclisme, il raconte le vélo de son père, et il parle aussi du coup des bidonvilles. En fait, il y a cette phrase qui est très belle, et vous dites, tant qu'on en parle, ça continuera d'exister, c'est-à-dire cette histoire ne mourra pas, parce qu'évidemment, cette histoire, elle est très peu racontée. Il y a eu des expositions un peu au musée de l'immigration, mais tardives, et puis surtout, il n'y a plus de traces, c'est-à-dire que la cité a remplacé le bidonville, il n'en reste aucune trace, juste vos dessins, juste des archives que vous vous réappropriez, que vous nous redonnez. Comment ça se travaille entre vous, ça?
1: D'abord, moi, je connaissais l'histoire un peu des bidonvilles, mais finalement pas grand-chose. Et en côtoyant Faisal et d'autres, je me suis rendu compte que la génération juste avant, enfin donc nos pères, certains ont vécu dans ces bidonvilles, mais personne n'en parle. Faisal lui-même ne connaissait pas tout à fait l'histoire de son père. On a mentionné tout à l'heure la nécessité de transmettre les histoires. Parfois, au cœur même du quartier, ça ne se fait pas.
0: Oui, mais c'était des conditions indignes, on n'a pas envie de les raconter. Quoi.
1: Alors parfois, c'est parce que les conditions étaient effectivement indignes, très souvent.
0: Il y avait de l'humiliation.
1: Il y avait de l'humiliation, il y avait des traumas. Et on a envie d'épargner ses enfants. Donc moi, je dénonce pas du tout ce silence-là. J'ai juste conscience qu'en étant à la fois témoin, habitant ou ancien habitant et journaliste, j'ai la chance et la possibilité de faire parler les gens. Et quand Faisal a accepté de me présenter son père, mais il y a bien avant l'histoire de cette BD, je connais son père depuis toujours, depuis que je suis arrivé dans le quartier, j'ai toujours eu l'envie de le faire parler. Et Faisal m'a avoué, au moment où on faisait cette BD, qu'il avait entendu pour la première fois des histoires de son père, de cette époque des bidonvilles, parce que j'avais posé la question, parce que j'avais osé demander à son père de nous raconter par exemple les rapports entre les habitants et la police. Et il y a ce fameux mot ratonnade qu'on n'a pas inventé, qui a été prononcé par le père de Faisal, qui nous expliquait déjà les rapports conflictuels avec la police, peut-être pour d'autres raisons, et ça explique à mon sens pour comment et pourquoi on en est arrivé là. C'était pas l'unique raison, hein, mais on ne peut pas essayer de comprendre un quartier aujourd'hui sans plonger dans le passé, et là, en l'occurrence, les bidonvilles. Et je vais laisser Ulysse répondre sur comment on a procédé, mais en vérité, on a donc ces histoires, on a cette forme d'oralité, avec des anecdotes de l'époque. Il y a quelques archives. Et là, je pense qu'Ulysse a fait aussi son boulot de journaliste. Il a fait ses recherches sur le bidonville.
0: Oui, puis comment aussi, alors je vous laisse répondre, mais comment on mêle l'émotion du fils et les archives et tout ça, c'est franchement, c'est un des passages du livre. Enfin, j'aime à peu près tout, hein, quand même. c'est un vraiment éclairant, parce que je pense que surtout les gens qui ont des parents ou des grands-parents qui ont vécu, c'est notre histoire à tous, hein, si on est né en France, c'est les bidonvilles, c'est l'histoire du logement en France. Donc, et surtout une histoire effacée, inconnue. Et du coup, l'émotion de ceux qui sont le plus proches de cette histoire, elle est aussi très bien retransmise.
2: Merci beaucoup. Alors, déjà, sur la forme, j'ai fait un gros travail d'aller chercher toutes les archives, toutes les photos. Donc, je suis allé voir cette exposition dont vous parlez au musée de l'immigration sur les cités. Et on voyait beaucoup de photos des bidonvilles de Nanterre. Donc, je me suis inspiré de tout ça. Et ensuite, il y a le texte de Feurat, en fait. Il y a tout dans le texte. Feurat, il a une prose très imagée. Il y a plein d'images, il y a beaucoup de poésie. Ça donne plein d'idées. Et donc, c'est ce qui m'a donné cette idée de cette grande double page où on voit les bidonvilles derrière les immeubles d'aujourd'hui en pointillé. Ce genre de procédé graphique que je suis allé chercher dans l'album. Et ensuite, l'émotion était dans le texte, et après je l'ai retraduite. C'est vrai que ce que dit le père de Faisal est très fort. Quand il dit qu'il se sent de Nanterre avant tout, c'est
0: très puissant. Y a cette phrase qui est « il voulait construire une maison, il a construit une ville ».
1: Exactement. Ouais. Et il dit « mon pays, c'est Nanterre ».
0: Ouais.
1: Parce qu'il y a aussi cet entre-deux. En fait, le bidonville, pour lui, hein, et pour beaucoup, j'imagine, était un entre-deux. La plupart venaient d'Algérie, du Maroc, parfois même du Portugal. Hein, débarquaient dans ces bidonvilles pour une petite période, leur disait-on, et puis parfois, c'était une décennie. Et quand ils sont passés, on le raconte ça dans la BD, et Ulysse le restitue très bien, quand ils sont passés du bidonville au quartier, c'était comme passer de la rue à un palace.
0: Bah oui.
1: Il y avait un accès à l'eau, ils avaient une salle de bain, des chambres, etc.
2: Couraient partout. Les enfants couraient comme dans les couloirs d'un château.
1: Ouais. Exactement, c'était un château. Et puis les appartements étaient grands, et donc on passait de rien à tout. Mm-mm. Et ça, cet entre-deux-là, il est de l'ordre de la mémoire d'un passé qu'on veut oublier aussi. Et moi, j'ai adoré, comme vous, ces pointillés, ces espèces de bidonvilles qu'on voit dans la BD avec les pointillés, de ce qui a remplacé un lieu. Les lieux aussi sont des personnages. Les lieux, si on les oublie, emportent avec eux le passé. Et ça, c'est, encore une fois, je vous parlais d'une obsession, c'est une obsession qui est réelle chez moi, que ce soit dans la BD, dans les reportages, dans les documentaires. Je veux toujours restituer ce passé sans lequel on ne peut pas construire d'avenir. En fait, c'est bateau de le dire, mais c'est réel, c'est comme ça.
0: Et puis c'est le passé, c'est aussi la mémoire des gens, c'est encore une fois une question de respect. Ouais. On va faire une petite pause musicale, même si je vous parlerai sans discontinuer pendant 3 heures, mais voilà, je vous ai choisi une petite musique irakienne, et vous m'avez dit que c'était le Elvis Presley irakien qu'on allait écouter un petit peu, donc c'est parti.

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1: 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À l'instant, qu'écoutait-on ? On écoutait Kadim Al-Saher,
2: ouais,
1: c'est ça ?
2: C'est ça.
1: Une chanson qui s'appelle Zidini. Quelque chose, voilà, qui paraît-il, Ferhat Alani, vous le connaissez forcément,
2: oui,
1: c'est
2: oui,
1: le
2: sûr,
1: chanteur irakien.
2: Alors quand je disais le Elvis Presley, c'est dans la popularité, pas dans le style, mais c'est quelqu'un qui est à la fois très connu en Irak, mais aussi dans tout le monde arabe, et ça me revient, en fait, on l'appelle le chevalier des chanteurs arabes.
3: Wow.
2: Voilà. Donc, c'est vraiment quelqu'un qui a marqué. Et moi, cette chanson, elle m'émeut parce que, en fait, elle me renvoie à la première fois où j'ai découvert l'Irak en 89, j'avais 8 ans, où je pose le pied dans le pays, il y avait Kadim Al-Saher sur toutes les radios, et il a marqué vraiment son époque. Et ce qui est fou à travers ces crooners ou ces chanteurs, c'est qu'ils marquent une époque et ils sont encore là. Il est encore très réputé aujourd'hui, il donne des concerts dans le monde entier et il représente un petit peu cette culture irakienne dans le monde. C'est triste parce qu'il ne peut pas rentrer au pays, lui. Il a été très critique de l'invasion américaine de l'Irak,
1: oui.
2: Et il craint pour sa vie s'il doit y retourner. Et puis surtout, il est très nostalgique et il a vu son Irak disparaître. Sous ses yeux,
1: oui, quoi. C'est ce que j'ai lu dans les commentaires, ouais, quand j'ai choisi cette musique, et je me suis dit que ça, c'était aussi une forme de permanence entre l'Irak d'avant,
2: ouais,
1: sans doute avec la dictature, et
2: oui, oui, bien sûr.
1: Voilà, c'est quand même vivre. En lisant Parfum d'Irak, on comprend ce que c'est que de vivre sous une dictature. On comprend un mot d'un enfant,
2: ouais.
1: Cette scène, j'ai pas relu depuis longtemps, mais il m'a marqué, un mot d'un enfant peut conduire une famille en prison.
2: Complètement.
1: Et ça,
2: complètement.
1: C'était le cas aussi en Syrie.
2: Ouais,
1: et en même temps, tout d'un coup, on sait ce que c'est que la peur, on sait ce que c'est. Enfin voilà, tout d'un coup, à travers. Alors sur Nanterre, je dois vous dire, ça me l'a moins fait parce que Nanterre, j'y étais allée. Rencontrer des gens que vous avez rencontrés aussi, des associatifs et tout ça. Et donc, je savais un peu, puis j'ai vu ce que c'est. Mais par contre, quand on ne connaît pas ce que c'est qu'une dictature, c'est une simple scène comme vous avez pu la raconter dans Parfum d'Irak, ça frappe et tout d'un coup on ressent, on sait.
2: Bah, merci. En fait, c'était surtout une découverte à hauteur d'enfant.
1: Ouais.
2: Moi, j'entendais le mot dictature à la radio, je l'entendais dans la bouche de mon père quand j'étais enfant et je ne comprenais pas ce mot. Et la dictature, c'est bien plus que des mots interdits, évidemment, mais ça dit quand même quelque chose. Et quand je posais la question à mon père de ce qu'était une dictature, il me répondait poétiquement en me disant « c'est le pays du murmure, c'est le pays où on doit murmurer, où certains mots ne doivent pas être prononcés ». Je pensais que c'était une réponse d'un papa à son enfant pour le faire taire, et en fait j'ai découvert en allant en Irak, mais quasiment 15 minutes après avoir atterri, que c'était ça, c'était une réalité. Il ne fallait pas prononcer le nom de Saddam Hussein, et ma sœur l'avait hurlé dans la rue par défi, comme un jeu, quoi. Et en fait, c'était très sérieux. On nous a jetés dans une voiture. On a été renvoyés dans la maison de la tante et on ne pouvait pas. On s'est fait disputer parce qu'il ne fallait pas prononcer ce mot-là. Et quand ma sœur l'a prononcé, autour de moi, j'ai vu dans la rue que tout s'immobilisait, en fait. On était vraiment dans une dystopie, dans une dictature. La dictature, c'est bien plus. Mon père a été en prison,
1: bien
2: il a
1: sûr.
2: Été torturé. Il y a plein de choses. Et quand je parlais de la nostalgie du chanteur que vous avez mis à la radio tout à l'heure, Kadim Al-Saher, c'est pas la nostalgie de la dictature. Ces gens-là ont conscience de ce qu'était la dictature,
1: c'est
2: mais
1: vrai.
2: C'est la nostalgie d'une époque, d'une époque où on pouvait vivre avec malgré tout de la dignité. On pouvait vivre sans être tué par une armée étrangère, par exemple. Et je pourrais m'épancher des heures là-dessus. C'est aussi cette mémoire, c'est aussi ce passé qu'il ne faut pas oublier pour comprendre ce qu'il se passe aujourd'hui.
1: Et après, voilà, juste, je pourrais faire encore 4-3 heures aussi sur Parfum d'Irak, mais c'est aussi comprendre qu'un pays, c'est plusieurs villes très différentes, c'est plusieurs ambiances, c'est plusieurs cultures, peut-être particulièrement l'Irak, mais c'est, voilà, enfin, la différence entre les villes du sud et la capitale, enfin, tout ça, et vraiment, je conseille à tout le monde de lire le Parfum d'Irak parce que on comprend tout ça. En plus, c'est beau et simple et intelligible. Effectivement, c'est à hauteur d'enfant, mais quand on connaît pas un pays, je sais pas qui peut prétendre connaître l'Irak aujourd'hui, on a besoin de ce regard-là et il est très nécessaire. Et après, on peut faire de la géopolitique si on veut, mais je pense que quand on commence par là, c'est un bon début. Et j'invite tout le monde à le lire et je retrouve
2: Merci
1: cet esprit
2: beaucoup.
1: Aussi dans Nanterre parce que, pareil, c'est un regard par le bas des tours. Enfin, vous montez aussi de temps en temps. Ouais. Mais vous êtes surtout avec les gens qui sont en bas. Et aussi, puisqu'on était dans les années 80 avec cette chanson, je fais le lien un peu périlleux, on va retourner dans les années 80 parce que vous parlez aussi des années SIDA dans ce roman graphique à travers un personnage. Alors, j'ai encore oublié son prénom, mais...
2: Ismaël.
1: Voilà, qui est quand même sacrément dépressif, hein, Ismaël. Ouais. Oh là là. Mais en fait, il y a une vie incroyable et qui, lui, vous parle de la drogue. Parce qu'évidemment, on n'échappe pas à la drogue quand on est à Nanterre, pas plus que quand on est ailleurs. Mais bon, effectivement, c'est quelque chose sur lequel vous ne faites pas l'impasse. Parce que la drogue, c'est la dépendance, c'est les morts et c'est la prison.
2: Oui, alors c'est vrai, vous avez raison, on aborde cette thématique, mais je l'espère pas de façon cliché, dans le sens où dans cette BD, on ne parle pas, je sais pas moi, du trafic de drogue ou quoi, on parle des conséquences de l'usage de la drogue. Mais pourquoi est-ce qu'on en parle? C'est aussi parce que c'est une thématique nationale. Ça ne s'est pas passé uniquement à Nanterre, on le sait très bien, dans les années 80. Toute cette génération-là a été touchée.
1: Et ça se passe encore. Aller dans l'Est et regarder comment la désindustrialisation, encore aujourd'hui, fait mourir des gens qui se droguent à l'héro tous les jours. Hein.
2: Complètement, ce problème n'a pas été éradiqué, c'est vrai. Mais fut un temps, donc les années 80, c'était pas encore su, en fait. C'est-à-dire qu'en fait, les gens consommaient, ne connaissaient pas tout à fait les conséquences.
1: Puis il y avait le sida.
2: Et il y avait le sida. Et le sida apparaît, et le sida n'apparaît pas qu'à Nanterre ou dans les banlieues, il apparaît partout. Partout, et c'est l'hécatombe, les gens vraiment disparaissent. Et moi, pardon, ça va pas être très gai, mais l'un des premiers souvenirs que j'ai d'un quartier, c'est le cadavre d'une personne qui a fait une overdose. Et à ce moment-là, moi j'ai 7-8 ans, et j'assiste à ça. Et je vois les pompiers arriver, et je vois un corps inerte, et je suis en train de jouer dans un bac à sable, et je m'ouvre le doigt avec une seringue qui a peut-être été utilisée par une personne qui s'injectait de l'héroïne. Et donc je ne peux pas faire l'impasse là-dessus, et ça permet également de raccrocher Nanterre au récit national, parce que c'est une thématique parmi d'autres qui a concerné tous les Français. Nanterre, c'est aussi la France.
1: Bah c'est oui. Oui, effectivement.
2: Mais on a tendance à l'oublier.
1: On a tendance à l'oublier. Et le problème de la drogue, encore aujourd'hui, c'est aussi, bien sûr, les campagnes. C'est pas que... Évidemment que c'est pas que dans les villes. Alors, effectivement, le trafic est peut-être plus sanglant dans les cités et plus médiatisé. Parce que si un mec se fait buter, je sais pas, moi, dans un coin de campagne, peut-être qu'on le sait pas, ou peut-être que... Pour le coup, les éditocrates des chaînes n'en font pas des caisses, mais il y a peut-être aussi des règlements de compte en pleine campagne. Franchement, il faut se méfier de ce qui est survalorisé parfois, enfin surmédiatisé. Mais ce qui est intéressant avec ce personnage qui a un bob qui lui recouvre un petit peu la tête, qui a le visage très angulé, et puis voilà, qui a l'air dépressif, il a la bouche qui pleure un petit peu. C'est comme ça que vous l'avez dessiné, en tout
3: cas. C'est comme ça qu'il est. Il a vraiment une gueule, moi je l'ai rencontré, il a une tête de cinéma. Hein.
1: Ouais. Il a toujours son bob. D'ailleurs, hein, il a toujours son bob. Et donc il a eu 1000 vies. Il a eu 1000 vies, et des vies marquées par la drogue, mais pas que. Il a eu sa période de gloire.
2: Oui, en fait, c'est un ami très proche, que je lui rends hommage, Ismaël, et il est un petit peu plus âgé que moi. Et en fait, il a toujours été effectivement cette mémoire du quartier. Il était celui qui racontait les histoires et qui avait vécu l'histoire avec un grand H dans le quartier. Nous, quand je dis nous, donc ceux de notre génération, moi je suis né en 80, on était fascinés par Ismaël et son bob et par son parcours. Il a, je vais essayer d'éviter aussi les écueils, mais il a un parcours vraiment atypique, c'est-à-dire qu'effectivement il a participé au trafic de drogue, il a été vendeur de drogue dans le quartier, puis il a été arrêté, puis jeté en prison, et un jour un co-détenu lui dit, lorsque Ismaël est libéré, lui dit « bon bah à bientôt en prison ». Et là Ismaël, quand il entend cette phrase, il se dit en fait c'est un déclencheur. Il me dit à bientôt et moi je vais éviter ça. Et je vais me promettre de ne plus jamais retourner en prison. Il se trouve, là je fais une petite parenthèse, que ce quartier a aussi cette particularité d'être en face de la Défense, et donc d'un monde riche. Et il y a des consommateurs de drogue au cœur de la Défense qui vont pécho, comme on dit,
1: non, je ne peux pas
2: à Nanterre.
1: Croire ça.
2: Voilà. Et Ismaël, j'espère qu'il va pas me gronder si je le dis, mais a vendu à ses cadres de la défense. Mais Ismaël n'était pas

0: il est sorti de ce piège qu'est le trafic de drogue et resté dans le quartier. Il vit toujours là.
1: D'accord.
0: Il a fait une carrière. Ouais. Maintenant, il bosse à côté dans une ville voisine. Mais il a non seulement fait une carrière, mais maintenant, il est manager. Il gère une équipe d'une dizaine de personnes. Donc, c'est quelqu'un qui a un parcours très beau, okay. Je trouve.
1: Okay.
0: Et qui
1: non, mais je dis alors parce que parfois, je trouve qu'il y a pas mal de bullshit jobs à la Défense.
0: Bah, en fait, ouais, lui, il est informaticien.
1: D'accord. Voilà, ah oui, il fait vraiment des trucs. Quoi.
0: Il fait vraiment des choses concrètes, utiles. Voilà, c'est pas des bullshit jobs, effectivement. C'est vraiment quelque chose d'utile. Mais ce que j'aime chez lui, c'est qu'il a le costume la journée, et puis le soir, il met son bob, il est au quartier, il fume, et puis tout le monde le salue, il est là, il est toujours ce personnage.
1: Il connaît les petits.
0: Il connaît tout le monde, ouais. Il fait le lien, il est assis sur le banc où s'asseyait mon père, il connaissait très bien mon père, et c'est une personne qui compte beaucoup pour moi, et Ulysse a eu la chance de le rencontrer, et je crois que c'est le personnage préféré d'Ulysse dans la BD.
2: Ah ouais, totalement. Non, c'est même le passage.
1: Il est vraiment classe. Je dois dire que, bon, voilà, moi, c'est un peu mon Elvis Presley, hein, votre gars, là. Bon, après, il y en a plein. Il y a aussi celui de la mairie d'en bas, qui a l'air très sympa aussi, de vos copains. La Zacharia, c'est ça ?
0: Oui, Zacharia. Oui.
1: Et du coup, lui, c'est la mairie d'en bas, c'est la mairie de quartier.
0: C'est ça.
1: Mais c'est plus qu'une mairie.
0: C'est beaucoup plus qu'une mairie. Alors, je dois dire, Zacharia, je ne connaissais pas, moi, avant d'avoir traité du sujet plus en profondeur. Ce qui est intéressant, ce qui m'a plu, moi, dans cette BD, puis même dans la série que j'ai faite pour Mediapart, c'est que je croyais connaître mon quartier. Et je connaissais pas tout à fait. J'ai fait aussi mon boulot de journaliste, je suis allé à la rencontre des associations que je ne fréquentais pas, moi, quand j'étais juste simple habitant. Et Zacharia fait partie de cela. En fait, je suis allé dans la mairie du bas, comme on dit, qui est l'annexe de la mairie du quartier, mais qui est beaucoup plus que ça, qui est une sorte de lieu où vont... s'exprimer aussi la génération des Chibani, vous savez,
1: travailleurs.
0: Ces premiers travailleurs qui sont toujours là et qui sont aussi dans un entre-deux, en fait. Ils ne sont plus tout à fait en Algérie, parce qu'ils sont pour la plupart issus d'Algérie, et pas tout à fait là. Ils sont coincés dans une époque et ils sont un petit peu oubliés. Et dans cette mairie du bas, ils ont la possibilité d'aller boire un café, discuter avec Zacharia, mais avec d'autres, exposer leurs problèmes, raconter leur histoire. Et c'est un lieu magique, cet endroit, quand je m'y suis assis. Il m'a suffi d'ouvrir les oreilles, d'écouter, et j'avais un tas d'histoires sur cette génération-là. Et Zacharia, il est de cette génération qui respecte énormément les aînés et qui fait le lien entre les deux. Parfois, quand il le faut, il leur parle en arabe, il rédige des documents administratifs pour eux. Enfin, il essaie d'être ce lien entre la société et puis le passé.
1: Une autre femme cette fois qui est aussi un pilier du quartier. Je recherche son prénom.
0: Loubna,
1: voilà, de Authenticité, ça a été notamment, enfin, beaucoup de journalistes sont allés la voir après Naël, parce que c'était vraiment elle qui faisait le lien, et ça, je pense que ça mérite d'être dit aussi, c'est que elle n'était pas, elle faisait le lien entre l'extérieur du quartier et le quartier. Au moment où justement un peu tous les journalistes cherchaient des interlocuteurs pour raconter autre chose que ce qui se racontait sur les chaînes d'infos, elle avait aussi cette ouverture vis-à-vis des gens de l'extérieur pour amener aussi ce quartier à s'ouvrir et à donner une autre image de lui. En fait, elle a eu aussi ce rôle là et on le voit là aussi, enfin, parce que vous rentrez en profondeur et vous voyez ce qu'elle fait aussi pour les gens du quartier. Enfin, elle a une vie incroyable, elle est dévouée corps et âme elle écoute les femmes, elle écoute tout le monde. Enfin, c'est vraiment une femme formidable.
0: Complètement. Et surtout, je pense, je parle pour elle là, mais parce qu'elle me l'a dit, elle vient du nord de la France. Elle n'est pas du tout de Nanterre, mais elle se sent chez elle maintenant à Nanterre, parce qu'elle y est depuis plus de 20 ans, voire 30 ans même. Elle a passé plus de la moitié de sa vie à Nanterre. Et elle a été acceptée en tant que telle. Et je pense que c'est pour cela qu'elle fait le lien aussi avec les gens de l'extérieur. C'est qu'elle sait que c'est pas évident de départ. Moi, je suis pas, encore une fois, je suis pas naïf sur la question. Il est pas facile d'aller dans le quartier Pablo Picasso quand on est de l'extérieur, dans le sens où ça peut impressionner. Et si on ne connaît personne à l'intérieur, on peut se perdre. Et donc elle fait le lien aussi parce qu'elle a ce parcours-là. Loubna, moi, je la rencontre aussi au moment de la tragédie de Naël Merzouk. Je la rencontre à ce moment-là, alors que, en fait, jeune, je passais quasiment tous les jours devant les bureaux de son association. Et quand je fais connaissance avec Loubna, je me rends compte de plein de choses. Je savais qu'il y avait des situations dans des familles dans des situations très compliquées, mais Loubna me dit que l'objectif premier de son association était d'abord de faire de l'aide au devoir, et que finalement elle se retrouve à distribuer des colis alimentaires. Là, je

0: dis, mais on est quand même dans un lieu particulier. Dans un lieu où, elle me le dit, 80% des familles vivent sous le seuil de pauvreté. On est quand même en France, et moi ça me révolte à ce moment-là, même si je sais d'où je viens, je sais que ce quartier est compliqué. J'avais sous-estimé en fait l'importance de la pauvreté dans le quartier et l'importance des associations. Si les associations comme Authenticité n'ont plus de budget, sont mises à l'écart, le quartier s'effondre, littéralement. Et ces gens-là sont très importants et c'est pour ça qu'on leur rend hommage dans la BD.
1: Et puis on est aussi à 40 mètres du CAC 40. Donc ouais. C'est quelque chose d'incroyable quand même.
2: Oui, bien sûr. Et puis après, voilà, il faut surtout pas que ces associations ferment et que les services publics, notamment la mairie, c'est important d'en parler parce qu'il ne faut pas que cet annexe de la mairie ferme parce que de toute façon, sinon la nature a horreur du vide, il y aura autre chose et pas forcément des choses qui seront pour le bénéfice des habitants. Enfin, je pense au livre de Nora Amadi, qui raconte justement comment dans sa cité d'enfance, le trafic, certaines religions, pas forcément celles qu'on croit d'ailleurs, ont pris la place, pas forcément pour le mieux d'ailleurs, d'un abandon de la République. Et il faut absolument pas que la République abandonne Nanterre. Ouais. Et justement, c'est cette révolte que vous montrez. Alors là, pour le coup, encore une fois, comment vous avez fait ça ensemble? Parce que cette violence, vous arrivez à montrer la peur, à montrer l'hésitation, à montrer à montrer l'explosion, mais sans être dans la caricature. C'est encore une fois là vraiment un travail sur le fil que vous avez réussi à faire pour montrer ces révoltes urbaines.
1: Mais on les a fait à deux avec Ferhat. C'est vraiment des entretiens où Ferhat m'a raconté tout ce qu'il a vu. T'as passé 4 jours là-bas et t'as vu les 4 nuits de révolte. Et il m'a raconté les stratégies qu'avaient les gamins par rapport aux policiers, les hélicoptères qui se sont mis à planer au-dessus, la BRI qui est arrivée pour tout défoncer. Enfin, il m'a vraiment tout raconté. Et après, j'avais plus qu'à le traduire en dessin. Puis il t'avait filmé, t'avais pris des photos, donc j'avais une grosse base de données.
2: Là aussi, ce qui est intéressant, c'est que on a quand même une stratégie de guérilla urbaine, la même que j'ai pu observer moi à Saint-Denis. Et vraiment une vraie stratégie avec des petits feux partout pour aller ensuite attaquer quelque chose. Enfin, et ça, mais c'est jamais raconté. C'est-à-dire qu'on les prend pour des débiles qui veulent juste aller piller le magasin Lacoste ou je sais pas quoi, alors qu'il n'y a pas de magasin Lacoste à Nanterre. Hein.
1: Le terme émeute, déjà on parle d'émeute.
2: Et en fait, on est vraiment dans quelque chose où... C'est réfléchi, pendant 4 jours ce sont des guerriers.
0: Complètement, et moi j'ai été le premier surpris par la stratégie qui avait été mise en place. Je signale, moi ma mère habite très haut dans la tour 19, et on a une vue d'ensemble sur le quartier, donc j'étais à la fois en bas, comme l'a précisé Ulysse, j'étais avec eux pour documenter, j'étais là comme journaliste et témoin, et puis de temps en temps je faisais des pauses et je montais chez ma mère et je voyais en fait la stratégie vue d'en haut. Vous savez pourquoi je n'utilise jamais le mot émeute? C'est parce que le mot émeute a un rapport avec l'émotion et très souvent on associe l'émotion à l'émotion primaire. Et donc je dis révolte parce que la révolte s'organise et c'est réellement le cas. C'est ce qui s'est passé à Nanterre et ailleurs. Dès la première nuit, je voyais les stratégies se mettre en place. Je voyais une intelligence au service d'une colère qui était légitime, d'une injustice qui a été dénoncée par les jeunes qui disaient ne jamais être entendus. Et moi, ça m'a frappé. Je peux vous dire que c'était très émouvant et très fort, même si je ne cautionne pas les destructions. Et les jeunes eux-mêmes dénoncent les destructions qu'eux-mêmes ont commis. Et ils disent aujourd'hui que c'était de l'autodestruction. Et je trouve ça très beau.
2: C'est vrai d'ailleurs, parce qu'on brûle un peu les bagnoles des gens qui n'ont pas encore fini de la payer.
0: Et donc, ils avaient conscience de cette violence qui devait sortir par ce moyen-là, selon eux, pour exprimer une colère, pour être entendu, tout en sachant qu'ils n'allaient pas être écoutés. Ouais. Ils ont été entendus, mais pas écoutés. Et ça, on s'en était rendu compte, quelques jours après les révoltes, où on est vite passé à autre chose, et où aucun représentant de l'État n'a daigné venir rendre visite aux jeunes.
2: Ça, c'est mal.
0: Et dernière chose là-dessus, c'est que avec Ulysse, qui a, je trouve, restitué cette violence-là de façon très digne. Pourquoi digne? C'est parce qu'en fait, le mot d'ordre qu'on avait tous les deux, c'est qu'il fallait illustrer la dignité des habitants du quartier, autant dans les moments de joie que de peine.
2: Oui, bien sûr. Je vous propose une dernière toute petite pause musicale. Allez, un petit coup de Kerry James, obligé.

0: Voilà, on coupe Kerry James. Alors là, c'est un vrai sacrifice, hein, mais écoutez-le, il est partout et il est formidable. 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Ce matin, on a le plaisir d'avoir avec nous Ferhat Halani et Ulysse Gris qui font paraître Nanterre avant l'orage, un album, un album graphique,
1: un roman graphique.
0: Mais c'est même pas un roman, ils viennent de me dire que tout était vrai. Donc une BD documentaire. Voilà, aux éditions Steinkiss. Eh ben, on va donner, parce qu'ils ont été, ils sont accompagnés de leur attaché de presse, Guillaume Cap, qui donc est l'attaché de presse de Steinkiss. Et Steinkiss, c'est donc une maison indépendante. Ce qui n'est pas tout à fait anodin de dire aujourd'hui où Bolloré essaye de tout racheter, qu'il reste des éditions indépendantes. Qu'est-ce que ça change ?
2: Bah, le fait que Steinkiss soit une maison indépendante, ça nous permet d'avoir une ligne éditoriale libre. Dans laquelle on peut aborder tous les sujets qu'on le souhaite, avec l'angle qu'on le souhaite. Et effectivement, il y a un engagement beaucoup plus important quand on a la chance d'être une maison indépendante, une maison d'édition indépendante. Et je pense qu'aujourd'hui, c'est important de le rappeler que c'est une chance en tant que maison d'édition, en tant qu'éditeur, d'être indépendant, parce que voilà, on a cette liberté de parole, cette liberté de ton. Qui se perd de plus en plus, et c'est vrai que c'est quelque chose qu'on essaie de mettre en avant avec les éditions Steinkiss,
0: est-ce que ça change pour les auteurs, est-ce que, comme dirait l'autre, ils ne viennent plus chez vous par hasard?
2: Après, on l'espère, en tout cas, effectivement, nous, c'est un argument hein, qu'on met en avant, de leur dire on est une maison d'édition indépendante, et effectivement, voilà, vous aurez peut-être plus de liberté, en tout cas, d'aborder des sujets comme vous le souhaitez.
0: Après, vous aurez en plus un attaché de presse qui se déplace avec vous, même dans les petites radios. Ça, franchement, venez. Hein.
1: Ouais, franchement, Guillaume nous suit partout, il est vraiment super. Et sur Steinkiss, c'est vrai que moi, j'ai pu être publié deux fois chez eux. J'ai autant pu parler de l'invasion américaine de l'Irak et des conséquences terribles des bombardements sur la ville de Fallujah que de Nanterre et de Naël, qui est un sujet, vous le savez, qui est clivant en fait. On s'en rend compte déjà. On nous insulte parfois sur les réseaux sociaux parce qu'on ose parler de Naël. Et donc le courage de Steinkiss, c'est de publier des livres courageux.
0: Voilà, puisqu'on peut donner les dernières infos, ça date de quelques jours, mais on a quand même appris que le policier qui a tué à bout portant Naël pourrait être jugé pour meurtre. Bon, peut-être pas pour assassinat, mais au moins pour meurtre, parce que pour l'instant, avant, ça avait été quand même requalifié en...
1: Violence et en conduit à la mort.
0: Quasiment.
1: Violence volontaire et reconduit à la mort.
0: Ouais, voilà, sans intention de la donner.
1: Exactement.
0: Donc bon, on est quand même sur un petit mieux, mais sachant que la procédure va être très longue et que donc cette affaire n'est vraiment pas terminée. Et effectivement, c'est terrible que ce soit clivant, mais on se rappelle quand même que je sais pas si elle a été volée ou pas celle-là, mais il y a eu une cagnotte énorme qui a été abondée par notamment des téléspectateurs qui avaient répondu à un appel sur une chaîne d'extrême droite pour soutenir le meurtrier de ce jeune homme. Voilà, on en est là, c'est quand même assez stupéfiant.
1: Si la cagnotte existe toujours, le policier est millionnaire aujourd'hui.
0: Voilà, très bien. Je sais pas quoi dire. Je sais pas quoi dire. En plus, bon, on parle souvent du passé des jeunes racisés qui ont fait des choses, mais le passé du policier, je crois que les gens qui ont un petit peu fouillé, on parle beaucoup de pédocriminalité, etc. Il n'était pas très reluisant dans cette matière non plus. Bref, voilà, c'est pas là-dessus que j'aimerais qu'on termine l'émission. Je voudrais qu'on revienne sur l'album, mais je pense que c'était nécessaire quand même de parler un peu de l'évolution un peu de cette affaire, parce que c'est aussi ça, par la justice, enfin, sur les murs, ce que vous décrivez, c'est écrit justice pour Naël.
1: Exactement.
0: Donc la justice, c'est pas totalement un vain mot non plus. Et du coup, vous retournez encore régulièrement à Nanterre, Ferhat, je pense, Ulysse, vous l'accompagnez parce qu'il doit y avoir quelques petits plats de la maman qui vous attirent et quelques amitiés que vous vous êtes faites sur place. C'est un quartier, je pense, assez attachant. Qu'est-ce qui est aujourd'hui, c'est 3 ans après, la responsable associative Loubna, elle dit il faut parler, tant qu'on parle, tant qu'on arrive à... elle parle de respect quelque part, elle dit tant qu'on les aime, ces gens-là, ça va aller, mais est-ce que ça va?
1: Vous citez Loubna, elle est tellement engagée qu'elle s'est même engagée en politique maintenant, elle est au niveau local, donc elle est vraiment sur le terrain. pour la mairie de Nanterre. 3 ans après, ce que je peux vous dire, c'est qu'il y a encore le mot justice et le prénom de Naël sur tous les murs de Nanterre. Il y a même des mémoriaux maintenant en sa mémoire. C'est un quartier dont les habitants ont gardé la colère. Vous avez cité les déboires au niveau de la justice, de la qualification, de ce qui s'est déroulé. Moi, je ne fais pas le boulot de la justice, j'ai confiance en elle et je pense que la dernière décision est la plus juste. Il faut que ce soit requalifié en meurtre, parce que là on a vraiment si vous voulez tous les éléments, on a une vidéo, on a les propos tenus par les policiers, etc.
0: Ça n'a pas suffi,
1: exactement, et ça ne suffira jamais, mais il faut le dénoncer. Moi, je le dénonce en tant que journaliste et habitant du quartier. Je précise, c'est pas une BD militante, mais c'est une BD engagée, qui assume en fait un point de vue, et là, c'est le point de vue vraiment de l'habitant que j'étais, du témoin et aussi du journaliste qui est là pour éclairer les zones d'ombre. Et sur l'histoire de Naël Merzouk, il y a une zone d'ombre et il y a un manque d'humanité que je tiens à dénoncer. C'est un sujet clivant, je pense, pour les mauvaises raisons. Dès qu'on évoque la police ou l'histoire de Naël Merzouk, on est insulté sur les réseaux sociaux, très rarement soutenu. Et donc c'est pour ça que je rends hommage à la fois à Stan Kiss, à la maison d'édition, mais aussi à Ulysse qui a accepté de m'accompagner dans cette aventure qui ne va pas être facile à gérer sur le plan du débat public.
0: Ouais. Oui, c'est vrai que c'est ça aussi le drame, c'est que quand on travaille dans un média comme moi, l'Humanité et Cause Commune, évidemment, c'est des sujets dont on parle librement tout le temps, avec toujours un point de vue plutôt des victimes que de ceux qui portent les coups, et des victimes, il y en a. Il y a Naël Merzouk qui est très connu et qui a été filmé, médiatisé. J'évoquais Zahia Debouna, qui sont aussi, qui font partie de l'histoire et de la mémoire de Clichy-sous-Bois. Mais combien d'autres ?
1: Combien d'autres qui n'ont pas été filmés, voilà. Où il n'y avait pas de témoins. Et je vous remercie, vous aussi, d'ailleurs, de nous accueillir et de pouvoir parler de cette thématique qui est très importante et qu'on ne peut pas écarter du débat français, en fait. Et on est là pour ça, nous, les journalistes. Et la BD est également le médium parfait pour qu'on en parle à un maximum de monde. Parfois, je pose la question autour de moi, je demande qui connaît Naël Merzouk. Quand c'est pas des jeunes, son nom est déjà oublié, en fait. Et donc il faut le rappeler, il faut qu'il y ait un tournant, il faut que ce soit un tournant, en fait, cette histoire. Il faut que qu'on puisse à nouveau discuter tranquillement du rôle de la police dans les quartiers, de la mauvaise gestion du ministère de l'Intérieur et du gouvernement de ces quartiers. Enfin, il y a un problème qui existe depuis moi depuis ma naissance. Je suis là-dedans, en fait.
0: Mais ça n'a pas évolué. Après ça interroge. C'est vrai que dans beaucoup d'autres, je sais pas si vous avez été ça, le livre vient de sortir, mais j'imagine que vous allez quand même aussi. Enfin, vous avez tous les deux un parcours de dessinateur, d'auteur. Vous allez pouvoir être invité, mettons, sur les radios nationales et les télés nationales. Oui. Je pense
1: c'est déjà le cas.
0: Et c'est parfaitement légitime. Mais après, c'est vrai qu'on se demande si dans notre pays qui vieillit, il n'y a pas aussi un problème générationnel, parce que moi aussi, je pose la question, je suis assez sensible à ces questions, et sur les questions des violences policières, des éborgnements, des vies brisées, des jeunes qui courent dès qu'ils voient un policier, parce que c'est devenu un réflexe, et ça fait mal au cœur, vraiment. Et c'est une femme blanche qui ne s'est jamais fait contrôler, ou qui se fait très rarement contrôler, qui vous le dit, et c'est, de voir que des gamins s'habituent à se faire fouiller 4 fois par jour, c'est juste pas possible en réalité. Et c'est très documenté, c'est scientifique ce que je vous dis. Et donc, je me dis, est-ce qu'on n'a pas un problème générationnel ? Parce que quand je parle de Naël à certaines personnes de mon âge, on me dit, ah ouais, mais il n'avait pas son permis, ce gamin, qu'est-ce qu'il faisait avec une voiture volée ? Est-ce que ça mérite la mort ? Est-ce qu'on n'a pas aboli la peine de mort ? Enfin, je sais pas. Est-ce que vous avez des enfants qui ont fait des conneries comme on en a tous fait ? Je sais pas. On est quand même sur aussi... Je sais pas ce qui se passe dans notre pays quand même.
1: Moi, je vous avoue que ça me rend dingue, parce que c'est souvent l'argument qui m'est donné, c'est il faut s'arrêter. Mais attendez, on parle d'un jeune de 17 ans, qui faisait des bêtises. Est-ce que ça mérite la mort ? Et qui a été arrêté. Exactement. Ouais. Est-ce qu'on doit mourir, en fait, parce qu'on a opposé un refus d'obtempérer ? Je veux dire, c'est quand même... comment peut-on opposer ça, un policier qui tire à bout portant sur un jeune pour le tuer, et le fait de pas avoir le permis ou ça je ne comprends pas. Je pense qu'il y a évidemment beaucoup de relents racistes derrière et puis un passé qui n'a pas été digéré en fait. Un passé parce que vous parlez de génération de problèmes générationnels, il y a des discordes, des rancunes vis-à-vis d'une époque que nous n'avons pas connu, hein, l'Algérie française, etc. Que dès qu'on évoque cette thématique, on est renvoyé forcément à cela. Moi, parfois, je reçois des commentaires sur les réseaux sociaux parce que j'ai osé dire que la décision de justice, à l'époque, de dire que le policier avait juste commis des violences involontaires et en conduit à la mort, j'avais osé dénoncer ça et j'ai reçu des milliers de commentaires pour m'insulter, pour me qualifier de je ne sais quoi, parce que j'ai osé pointer du doigt un problème qui nous concerne tous en fait. Ah si bien. La justice est à double vitesse, on est tous concernés.
0: Ah oui.
1: Je le suis moi aujourd'hui, mais j'ai été moi-même contrôlé mais des dizaines de fois par mois parce que je n'avais pas le bon faciès ou le bon prénom ou la bonne attitude. Et ça, on est encore des milliers à en être victime en France. Et il faut le dénoncer.
3: Mm-mm. Et ce que nous a dit Faisal, c'était assez intéressant, c'est si ce policier avait connu Naël, s'il avait été dans la cité et intégré depuis longtemps, s'il avait travaillé dans la cité, il aurait sûrement pas tiré dessus. C'est que si les policiers ne viennent plus.
1: Oui, en fait, exactement, on remonte à la police de proximité qui a été. C'était pas le procédé parfait. Mais la police de proximité qui a été annulée par Sarkozy à l'époque a créé ce problème que Faisal effectivement explique très bien, c'est que à l'époque, et moi je parle même pour moi, de quand j'avais 17 ans, quand j'avais l'âge de Naël, les policiers nous connaissaient et on connaissait leur prénom, en fait. C'était pas toujours rose, mais les policiers parfois interpeller les parents des enfants, enfin il y avait quelque chose de plus humain. Aujourd'hui, Faisal le dit très bien, Ulysse le rappelle, c'est quand Faisal dit que si le policier avait connu Naël, il n'aurait pas tiré. Aujourd'hui, on a des policiers qui n'ont rien à voir avec le quartier, voire avec la ville. Il y a des gens qui viennent de Bordeaux, de Marseille, de Lille, peu importe.
0: Et qui sont là par punition, quasiment.
1: Ils sont tristes d'être là et ils ne veulent pas faire connaissance avec les habitants.
0: Et puis surtout, ils ont peur.
1: Et ils ont peur. Et donc, ça crée forcément des situations très compliquées.
0: Effectivement, c'est vraiment l'ignorance. Et puis, comme on voit, comme on est tous, enfin, on peut facilement être abreuvé de clichés racistes et de peur des quartiers populaires, de peur des gens qui n'ont pas la bonne couleur de peau, qui sont assimilés à des délinquants violents et voire des animaux sauvages. Donc, effectivement, quand on débarque d'un coin de la France, c'est presque un pays, c'est presque de l'immigration intérieure en fait, quand on débarque c'est la grande ville qu'est Paris ou Nanterre, c'est compliqué quand on vient de la campagne, j'en reviens il y a longtemps, et effectivement c'est vraiment une toute autre ambiance et on peut avoir peur, mais en même temps cette peur elle est entretenue, on est sur quelque chose qui est un cercle très très vicieux qui est auto-entretenu et dont on n'arrive pas à se sortir. Qu'est-ce qui pourrait faire qu'on s'en sorte? J'aimerais qu'on termine par un peu d'espoir. J'en ai pas moi-même, mais bon, à vous de bosser là-dessus.
1: Moi, j'en ai toujours de l'espoir, et c'est pour ça qu'on termine la BD sur cette génération Naël, donc ces trois jeunes de la rue du Goût Perdu, j'adore ce nom, qui est le nom donc d'un projet créé par ces trois jeunes grâce à Loubna de Authenticité et d'autres acteurs, de créer un restaurant éphémère de haute gastronomie. Donc ces trois jeunes ont été des aides ou des chefs dans des restaurants étoilés en France. Et au lieu de partir, ils sont revenus à Nanterre pour apporter leur savoir-faire et faire plaisir aux mamans du quartier, mais aussi aux autres. Et c'est aussi ouvert aux gens qui ne sont pas de Nanterre. Et c'est un projet de trois jeunes qui, quand on les voit, ressemblent à Naël. Et ce sont des gens qui ont une colère en eux et qui la transforment en projet magnifique comme celui de la rue du Goût Perdu. Et j'espère qu'un jour ils s'établiront dans un lieu précis, et je l'espère à Nanterre, dans
0: parce
1: un restaurant.
0: C'est l'heure, quand est-ce qu'on mange et qu'est-ce qu'on mange et où on mange.
1: Mais on mange des choses incroyables visuellement et puis au niveau du goût, donc la rue du Goût Perdu, tout est dit, c'est de la haute gastronomie. C'est du niveau de restaurant étoilé, au cœur de la cité Pablo Picasso et dans d'autres cités de Nanterre. Mais j'ai vu récemment
0: c'est
1: qu'ils avaient été.
0: C'est-à-dire qu'ils viennent.
1: Ils viennent, pendant un week-end.
0: D'accord.
1: Et les gens doivent s'inscrire écrire et puis ils y vont.
0: Mais et c'est pas trop cher, c'est assez accessible.
1: Non, c'est accessible. Et puis surtout, ils sont maintenant dans des événements comme le Festival de Cannes. Enfin, ces jeunes-là viennent de Nanterre et ils en sont là et c'est mérité et c'est beau, je trouve. Et c'est pour ça qu'on voulait terminer là-dessus sur l'avenir de cette jeunesse qui est toujours en colère, je le dis, mais qui ne veut plus détruire ou s'autodétruire comme ils le disent, mais construire. Et c'est pour ça que la chanson de Banlieusard de Kerry James est à propos, parce qu'il dit « je ne veux pas brûler des voitures, mais en construire et en vendre ». Et c'est exactement comme ça qu'on termine la BD. On termine par des jeunes qui peut-être, ils ne me l'ont pas dit, ont participé aux révoltes, mais qui aujourd'hui veulent construire et veulent faire plaisir aux habitants du quartier.
0: Ouais. Bah donc et surtout ils sont pas partis, ils ont pas fui, ils sont restés, là. Ouais. Ouais. Et il se passe quelque chose là. Ouais. Alors tous les deux, qu'est-ce que vous allez faire maintenant ? Mis à part une grosse tournée de promo dans tous les médias pour ce bouquin.
3: Bah on se lâche pas, on continue à bosser main dans la main. On a une série tous les deux.
0: Non, c'est vrai. Sur quoi ?
3: C'est sur Arte. Dans l'œil de Ferhat, où en fait je dessine et j'anime les reportages de Ferhat à l'étranger.
0: D'accord.
1: Oui, en fait, on revient sur l'actualité du jour en allant sur des reportages que j'ai déjà effectués avant pour créer une résonance avec l'actualité. Donc, par exemple, le premier qu'on a fait ensemble, c'est un sujet sur Gaza.
0: D'accord.
1: Je connaissais Gaza donc avant le 7 octobre 2023. Et comme vous le savez, on ne peut plus y retourner en tant que journaliste depuis le 7 octobre. Et on a fait un sujet là-dessus pour parler des journalistes tués à Gaza et pour dénoncer ce qui se passe à Gaza sous le prisme du journalisme. C'est un exemple parmi d'autres.
3: On a fait une dizaine. On est en train de préparer le prochain. Des formats courts de 3 minutes.
0: On peut déjà les voir ?
3: Ouais, ils sont tous
0: d'accord.
3: Sur Arte.
0: Pardon, j'ai pas vu.
1: Vous tapez dans l'œil de Ferhat, Arte, vous trouverez.
0: D'accord, très bien. Un projet en solo peut-être ? Ou encore avec votre frère ?
3: Avec mon frère, je suis en train de préparer le dernier album qui va clore la série, Un monde en pièces.
0: D'accord, alors il sera question de quoi dans celui-là ?
3: Alors, d'intelligence artificielle.
0: Tiens donc.
3: Ouais, et oui, ça va globalement tourner autour de ça.
0: Donc, très bien.
3: L'affreux Deep Blue qui va se mettre à diriger le plateau d'échecs.
0: Bon, ça fait peur, hein, mais c'est déjà la réalité, donc c'est bien de prendre un pas de côté. Voilà. Comment elle vous est venue, cette série ? Ça fait longtemps, hein,
3: ça fait une dizaine d'années.
0: Wow.
3: C'est venu petit à petit de discussions entre nous, que en fait les règles de ce jeu d'échecs sont assez passionnantes et très parlantes par rapport à notre société, que les fous avancent de travers, que les pions sont les plus nombreux mais sont sacrifiés et rêvent de promotion, que le roi est très important mais au final assez faible. Il y avait plein d'histoires à raconter autour de ça et on s'est mis à développer. Et c'est un ping-pong avec mon frère depuis maintenant 10 ans et on arrive au bout là.
0: Très bien. Ouais. Bah non, mais formidable. Enfin, ça me donne très envie. Je vais les trouver et les lire. Même si je lis, j'avoue, très très peu de bandes dessinées. Mais bon, là, Nanterre, je pouvais pas ne pas. effectivement, c'est l'avantage quand on lit très peu de bandes dessinées, c'est qu'on a un regard un peu neuf, hein, voilà, comme un peu à hauteur d'enfant. Et effectivement, on remarque beaucoup plus de trucs. Je lis très peu de bandes dessinées parce que je mets des heures à les lire.
3: Ah ouais.
0: Mais oui, parce que je regarde tout, je sais jamais par où il faut commencer. Enfin, bon, l'enfer. Quoi. Mais du coup, je vois aussi tout. J'ai l'impression de sentir un peu tout le boulot, et donc je mesure le travail de choix, parce qu'on choisit beaucoup quand on fait un roman graphique, j'imagine. Ouais. On choisit des scènes. Voilà, celui-là est très beau. Donc ça s'appelle Nanterre avant l'orage. C'est une jolie collaboration entre Ferhat Alani et Ulysse Gris. Ferhat, je vous ai pas demandé vos projets.
1: Oh, j'en ai plein, mais on va dire l'écriture d'un troisième roman.
0: Ah.
1: Et l'écriture d'un autre roman graphique sur un autre enjeu qui est l'extrême droite en Europe. Donc ça, ce sera pour octobre-novembre 2026.
0: D'accord, très bientôt.
1: Très bientôt.
0: Avant les élections, merci.
1: Avant les élections, c'était exprès.
0: Ben vous reviendrez.
1: J'espère. Ouais.
0: On peut déjà en parler, on peut déjà dire comment ça va s'appeler.
1: Oui, en fait, c'est issu d'un documentaire que j'ai déjà fait pour Arte, qui a été diffusé en avril dernier, qui s'appelle Hongrie, le laboratoire de l'extrême droite européenne, qui parle d'une méthode instaurée par Viktor Orban, l'ex-premier ministre hongrois, qui s'appelle l'illibéralisme.
0: Ouais.
1: Donc la méthode illibérale est très admirée des groupes d'extrême droite en Europe et dans le monde. Et puis le Rassemblement national, pour ne pas les citer, s'inspire grandement de Viktor Orban. Donc ça raconte en fait ce parcours-là.
0: Okay.
1: Et ce serait une sorte de mode d'emploi un peu à façon IKEA sur comment passer de la démocratie à un pouvoir autoritaire.
0: Mmh. Ouais, on s'aborde la justice notamment.
1: Ouais, un petit peu.
0: Comme en Israël aussi.
1: C'est ça, exactement.
0: Voilà. Ouais. Bon, eh ben, sur ces bonnes nouvelles, messieurs, un grand, grand merci à vous. Bravo pour ce livre. Bon, continuez, on a grand plaisir. plaisir à savoir que vous existez et à dévorer vos travaux.
1: Bah, merci pour l'accueil. Merci beaucoup.
0: On va se quitter en musique avec soit de ma scie, tiens, une voix féminine très belle.

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3: Bonjour et bienvenue à toutes et tous sur l'antenne de Radio Cause Commune. Merci à Jean-Philippe Clément dont vous découvrez ces émissions. Il y en a 40 qui ont été produites pendant la saison précédente et qu'on rediffuse toute la semaine à 9h et évidemment sur son créneau habituel du samedi à 11h30. Et je crois que cette fois c'était le numéro 12. Bienvenue. Donc, je le rappelais, c'est l'été, hein, Patrick, tu le confirmes ?
4: Oui, encore quelques jours de bonheur absolu avec les JO.
3: Absolument, alors qu'une clôture attendue demain, a priori. Alors le président de la République qui manifestement souhaite hein, clairement surfer sur cette vague des JO, il est aidé d'ailleurs hein, par l'ensemble de la presse de masse hein, pour nous engager toutes et toutes dans cette communion quasi obligatoire. Hein. J'espère que tu communies parce que j'ai l'impression que tu as des flics chez toi à 6h du matin si tout ça te fait chier. Mais voilà, donc il en profite, Macron. Alors voilà, il va rouler des pelles à Amélie Oudéa Castéra. Il embrasse et il papouille absolument toutes les sportifs et sportives. De la délégation française qui gagne une médaille. Alors attention, hein, les médailles d'or, sinon évidemment l'homme du il y a dans des gares des gens qui ne sont rien forcément ne va pas s'attacher à aller papouiller la médaille de bronze, c'est de la médaille d'or, mais en tout cas on le voit, Macron il va embrasser, il va sécher des larmes, il va faire tout un tas de trucs, et il nous a annoncé cette semaine hein, pas un nouveau Premier ministre, non pas du tout, ou une nouvelle Première ministre surtout, Macron nous a annoncé que le 14 septembre, donc voilà, c'est la trêve est longue hein, du coup politique, et il nous a annoncé le 14 septembre une grande parade des sportives et sportifs de la délégation française qui ont obtenu des médailles à l'occasion de ces JO. A priori, il y en aurait 60 à 7h. Dégoulinage absolu, injonction absolue au bonheur. Et effectivement, on est atteint par ça, Patrick. Moi, j'ai l'impression, je ne sais pas d'où il vient, mais je suis heureux depuis une semaine et demie.
4: Bah, surtout que moi j'ai en plus des infos de première main que je reçois de l'Élysée depuis mon statut social. Effectivement, hein, j'ai de l'entre-gens, j'ai des réseaux, donc je sais que la symétrie s'appelle la symétrisation macronienne, c'est-à-dire que par rapport aux ouvertures des JO où on avait une sorte de bestiaire absolument fantastique de gens qui s'enfilaient pour la cérémonie d'ouverture, et bien on aura normalement sur un char, on aura Macron en train de se faire enfiler par trop mieux normalement si tout se passe bien.
3: Oh, ça c'est vraiment pas bon. C'est ça, si tu nous écoutes, c'est de l'humour, juste. Voilà, c'est une récupération des codes conspi, voilà, pour faire de l'humour, tout ça. Mais effectivement. Et du coup, non, en termes de politique intérieure, on le sait, hein, Macron a décrété le président Macron, pardon, on va pas lui manquer de respect. Le président
4: Pourquoi
3: Macron.
4: Non, mais excuse-moi, je te coupe, respect. Est-ce qu'il vaut mieux être lèche-cul ou suspect?
3: C'est la grande question. Alors là, pour l'instant, on n'a toujours pas notre subvention du FSER, donc on va lécher un peu des culs en attendant, et puis on pourra refaire n'importe quoi pendant un an, mais voilà, en attendant. Bon, évidemment, vous savez que je ne pense absolument rien de ce que je viens de dire.
4: Mais t'as pas entendu les sifflets contre Macron?
3: Bien sûr que si, à la cérémonie d'ouverture, mais si, on les a même passés, Patrick.
4: Mais non, c'était dans le stade, au moment de je sais pas quoi, il était dans un stade. J'ai vu ça grâce à mon indicateur, donc je ne donnerai pas les sources.
3: Non,
4: mais j'ai
3: pas.
4: Un indique qui me passe les meilleures mises en dérision de Macron, notamment sur Alstom, où on le voit bafouiller parce qu'il ne sait pas expliquer comment effectivement on brade les entreprises françaises au capital étranger, puisque c'est la mission de Macron en fait, avec les cabinets américains. Comment il s'appelle ce cabinet pourri facho là,
3: McKinsey,
4: Macron, en fait, son mandat, c'est juste le mandat d'être juste le porte-drapeau des États-Unis et du capital américain. Et donc, du coup, voilà, il bradait Alstom, comme il a bradé aussi un certain nombre de turbines pour le nucléaire, qu'il a dû racheter d'ailleurs en catastrophe.
3: Plus cher qu'il ne l'a vendu, effectivement.
4: Plus cher qu'il ne l'a vendu. Donc, c'est vraiment, c'est le pauvre type. Vraiment, ce type est un pauvre type. Derrière ses dents blanches où il nous la rejoue Kennedy, en fait, c'est vraiment un pauvre type et un incompétent. Comme le disait notamment un autre incompétent qui son nom me reviendra, mais qui est un économiste, effectivement, qui a sévi sous Mitterrand.
3: Oui, qui a dit que c'était une pute, c'est ça?
4: Oui, voilà, c'est ça. Et qui disait par rapport effectivement à Rothschild, qu'est-ce qu'il fallait faire pour être
3: un bon banquier.
4: Un bon banquier, voilà. Du coup, Macron dans un stade, devant peut-être 100 000 personnes dans un grand stade, je ne sais pas si c'était le Stade de France, il ne pouvait pas prendre la parole. Et donc on a là, au niveau éthologique, on a la face de Macron qui lève les sourcils en disant mais vraiment mais quel peuple de merde, ils osent s'en prendre à Louis XIV, ils osent s'en prendre à Jupiter. C'est vrai que Louis XIV est en dessous de Jupiter au niveau de la hiérarchie. pardon, je me suis trompé, excuse-moi Macron. Et donc voilà, et donc du coup il peut pas en placer une, et il attend, il regarde, il lève les yeux au ciel. Mais vraiment ce mec est tellement infatué, il n'y a plus de mots, il faudrait vraiment être un super académicien pour arriver à trouver le mot de mégalomanie qui lui convient. Mais voilà,
3: il se fait siffler. Je trouve que Lordon le fait très bien en ce moment. Alors j'ai pas les sons de notamment son intervention à l'occasion d'une émission de Parole d'honneur, ce média anticolonial que vous pouvez retrouver sur internet, et dont d'ailleurs on a entendu un extrait, pas la semaine dernière mais la semaine précédente, où Simon Hassoun intervenait pour nous dire ce qu'était aujourd'hui la lutte contre l'antisémitisme, comment elle était dévoyée, notamment, c'était l'extrait qu'on passait. Et Lordon, à l'occasion de cette même émission, avait, comme à son habitude, un peu ampoulé, mais un peu moins que sur son blog du Monde Diplomatique, de manière assez évidente et radicale, exposé ce qu'était aujourd'hui le danger macroniste. Mais il l'a fait très bien aussi l'historien Étienne Chapoulot, nous disons qu'en fait les macronistes étaient en gros des résidus de fonds de BDE, d'écoles de commerce, sans aucune consistance ni politique, ni intellectuelle, ni morale. Donc ça c'était un bon exposé également. Et le nom de l'économiste que tu cherchais, Patrick, c'est Alain Minc, qui effectivement, à l'occasion de je ne sais plus quelle émission, a exposé quelles étaient effectivement les qualités d'Emmanuel Macron et pourquoi il avait été un excellent banquier d'affaires. Et d'ailleurs, Off Investigation continue de chercher l'argent de cette période dorée d'Emmanuel Macron, alors qu'il était à la banque Rothschild. On lui espère évidemment, notre ami d'Off Investigation, de trouver les preuves qu'il recherche. Mais voilà, non, en fait, tout est dit aujourd'hui de ce qu'est et surtout ce que n'est pas Macron, à savoir un chef d'État, au sens où on entend qu'un chef d'État conduit un peuple, et que en réversibilité, en synchronicité, le peuple donne à cette personnalité le droit et la légitimité à l'accompagner dans son futur. Non, Macron en a rien à foutre de son peuple. Il torture, on le sait, depuis 18 jours maintenant, mais bien avant, c'était au moment où le nouveau Front populaire donnait sa proposition de Premier ministre, les institutions, en faisant comme si il n'avait pas perdu, plutôt comme si personne n'avait gagné et que donc tout pouvait continuer ainsi. On est quand même dans une république où depuis 18 jours, nous avons une équipe de ministres démissionnaires qui continue, sinon de gérer les affaires courantes, mais de préparer ce que sera la suite. Et d'ailleurs, par la presse mainstream, qui reprend cette semaine de manière massive, hein, du Parisien en passant par le Figaro et Le Monde, les éléments de langage de la Macronie pour faire avaler cette pilule un peu grosse, où la majorité, donc Macron, devrait très prochainement enfin remanier le gouvernement. Donc on en est on est dans une situation où le groupe minoritaire derrière le président de la République continue de faire croire qu'il est une majorité et s'obstine à décider que le groupe, pour le coup majoritaire sorti des urnes à l'occasion de ces législatives anticipées, voulu par Emmanuel Macron, ne représentait rien. Et d'ailleurs, à titre peut-être de rappel, on peut écouter Gérald Darmanin qui, au micro d'Apolline de Malherbe, donc sur BFM TV, nous disait ceci alors que nous étions dans l'entre-deux-tours de ces élections législatives.
0: Je suis pas le président de la République, mais si le Rassemblement National devait gagner dimanche, ce que je ne souhaite absolument pas.
5: Mais même en cas de majorité relative.
0: Mais attendez, qu'est-ce qu'on a fait, nous? On a gouverné pendant 2 ans avec une majorité relative. Qu'a fait le général de Gaulle en 1958? Il a dirigé avec une majorité relative, il a fait des grandes choses pour la France. Qu'a fait Michel Rocard? Il a gouverné avec une majorité relative.
3: Donc, majorité relative, c'est exactement la situation dans laquelle se trouve le nouveau Front populaire aujourd'hui, avec 190 députés à l'Assemblée nationale. Et bah, curieusement, là, ce n'est évident pour personne, et en premier lieu pour Gérald Darmanin, ministre démissionnaire, on le rappelle, de l'Intérieur, de nommer la première ministre proposée par consensus, par les quatre forces politiques qui constitue le nouveau Front populaire à Matignon. J'ai nommé évidemment Lucie Castet. Donc, le 14 septembre, Macron nous annonce une grande parade sur les Champs-Élysées avec ses gagnants. Macron va sans doute, à l'occasion de ce 14 septembre, nous annoncer une trêve de Noël, je ne sais pas, histoire de faire traîner encore un petit peu les choses. Une chose est certaine, en l'occurrence, c'est que Macron nous embarque là, clairement, dans ce qui peut s'assimiler à une sorte de coup d'État, mais matinée 21e siècle, c'est nouveau. C'est comment redonner en fait toutes ces dorures à cette constitution de coup d'État qu'avait institué le général de Gaulle. Macron vient de nous démontrer comment effectivement cette constitution pouvait être un coup d'État permanent.
4: Bah oui, ouais, ouais, on est au-delà, on est, comme on le dit toujours, hein, on est au-delà des mots. C'est très difficile en fait de garder son sang-froid et c'est l'impuissance des faibles en fait qui se manifeste à chaque fois puisqu'on n'a pas de recours. Il aurait fallu par exemple que le Conseil constitutionnel puisse s'auto-saisir pour effectivement dire qu'il y a la lettre de la Constitution, mais il y a aussi des traditions dites républicaines.
3: L'esprit des lois, la fameuse.
4: Oui. le fameux esprit des lois, et c'est vrai que à plusieurs reprises le Conseil constitutionnel de toutes les façons a fait le droit. Il se cache pas derrière des textes et les articles. Il n'est pas un perroquet qui répète les articles. À plusieurs reprises il a établi des jurisprudences. Il s'est positionné politiquement comme instance de, on va dire, de bourgeois juristes qui essayent de faire leur boulot et de protéger à la fois le capitalisme mais aussi un certain nombre de règles de bienséance entre hommes politiques. Quand je parle du capitalisme, c'est quand il a retoqué la mesure de Hollande visant à taxer à 80% les gens qui gagnaient plus de 5 millions d'euros par an, des choses comme ça, comme il a retoqué le fait de pouvoir taxer directement les dividendes des capitalistes. Alors, il faut savoir, si on veut savoir de quoi on parle, le must du must, quand on veut attaquer le capitalisme, c'est bien sûr toucher les dividendes de toute cette bande d'enfoirés, de parasites, de rentiers et de feignants dont on aimerait botter le cul parce qu'effectivement ils ne bossent pas la plupart du temps et ils se contentent d'avoir ce qu'on appelle des jetons en tournant de conseil d'administration en conseil d'administration pour récupérer de la thune, souvent sans jamais rien faire. Donc ce sont des coteries qui s'auto-invitent. Je t'invite dans mon conseil d'administration et toi tu m'invites dans le tien. Ils se partagent comme ça des dividendes. Et donc au-delà même d'être possesseur de capital dans une entreprise, il y a ces fameux postes, ces sièges éjectables, ces postes de circulation. Et pour effectivement en avoir une bonne vision, une bonne analyse, j'indique qu'il y a ce fameux livre « La valeur du service public » où on nous parle de la caste managériale public-privé qui donne à voir comment ces gens-là circulent dans les conseils d'administration. Donc taxer les dividendes, c'est justement non pas s'en prendre à l'entreprise en tant que telle, dans un monde capitaliste, c'est s'en prendre à la mafia capitaliste de feignants, de rentiers, de pourriture, de corrompus qui surfent en fait sur le capitalisme pour en faire le moins possible tout en raflant le plus possible la mise. Donc taper sur les dividendes, c'est pas remettre en cause le capitalisme, c'est juste réguler. Eh bien le Conseil constitutionnel a dit non. Pas question, par une loi, de toucher aux dividendes des capitalistes. Donc on voit bien que le Conseil constitutionnel, quand il le veut, en tant que chien de garde du capitalisme, se mobilise et fait de la politique. Alors on peut appeler ça poliment l'esprit des lois. Bon alors, c'est de la politique, il faut de la politique et il appelle ça du droit ou de la jurisprudence. Mais donc là on voit bien...
3: C'est-à-dire que c'est quand on lui demande justement de précisément se statuer sur l'esprit des lois qu'il est absent.
4: Voilà. Et quand on lui demande plutôt du droit réel de protection, que il est absent. Et là, on voit effectivement que face à ce coup d'État permanent, alors sans reprendre le livre,
3: la référence était facile.
4: Coup d'État permanent de Mitterrand contre De Gaulle, qui effectivement est faux, puisque par définition, De Gaulle. Alors le coup d'État, oui, en 58, ça c'est clair, c'est clairement un coup d'État qui a été, je le rappelle, orchestré de main de maître par Giscard d'Estaing et Pasqua, qui appartenaient tous deux aux services secrets liés au SAC, liés à l'extrême droite coloniale, liés au capitalisme,
3: à l'OAS,
4: à tous ces gens-là. Donc, y compris Giscard d'Estaing, et pas que Pasqua, mais il y en avait bien sûr plein d'autres. Et l'histoire de cette période-là reste encore largement à écrire. Elle est très très peu écrite par les historiens ou les sociologues, bizarrement, comme si on avait peur de se faire assassiner par les services secrets. Mais en tous les cas, c'est ça le réel. Le coup d'État de 58, ça c'est indubitable. Mais après, effectivement, le mec, il a été ratifié en 62, il a été ratifié sans problème. Et puis, il me semble qu'il y a eu aussi en 65, il y a eu une deuxième élection. Parce que il a été pris en 58 et il me semble que c'est en 65 que l'élection a eu lieu contre Mitterrand, 7 ans après. Voilà. Mais bon, bref, donc tout ça pour dire qu'effectivement, on se retrouve devant une hallucinante injustice et que faire ? Parce que même si les gens ont conscience de ça, que faire ?
3: Et d'ailleurs c'est ce que Lordon disait aujourd'hui, il y a pas 50 attention, je suis très critique par rapport à Lordon, je suis assez critique avec celles et ceux qui haranguent et puis quand il s'agit d'être d'être dans la rue, on les voit pas beaucoup, alors hormis à côté des micros et bref, je suis pas sûr que Lordon se soit fait casser la gueule à l'époque des Gilets jaunes ou encore plus avant pendant Nuit debout, mais bon bref, peu importe, les choses sont dites. On a besoin aussi de ces intellectuels de gauche radicales qui verbalisent. Le seul truc aujourd'hui, c'est soit tu bloques l'économie, soit tu fais rien. Et aujourd'hui, qui a cette capacité à bloquer l'économie par des grèves massives, c'est notamment les centrales syndicales. Alors évidemment, pas la CFDT ou les autres traîtres bien connus, mais et en l'occurrence, ils sont totalement absents. On attendait du boycott des JO, on attendait des actions un peu forte, surtout dans un contexte où clairement on a été sur un moment politique important. On peut dire ce qu'on pense, on peut penser ce qu'on veut de cette initiative du Nouveau Front Populaire. Elle pouvait véritablement ouvrir une nouvelle séquence politique, dont cette fameuse société civile, représentée notamment par leur force, par

0: Très bien dressé le portrait, Patrick, tout à l'heure, mais ce sont toutes celles et ceux qui prennent des risques en n'allant pas au boulot, et ils ont besoin d'être soutenus, et ce soutien, il n'existe pas aujourd'hui. Donc non, là on va regarder tranquillement Emmanuel Macron nommer un premier ministre de droite. Alors on a beaucoup entendu parler cette dernière semaine de Xavier Bertrand. Bon, ce sera peut-être lui, ce sera peut-être un autre. En tout cas, Macron s'assoit et chie et se torche avec les résultats des élections législatives. Il en a rien à foutre. Et en fait, il ne se passera absolument rien.
1: Oui, et une fois de plus, c'est vrai que c'est terrible à dire, mais avec la complicité du Parti Socialiste, parce que là, j'entendais la ministre de l'Agriculture démissionnaire dire que c'était pas la droite que les Français n'étaient pas à droite, mais que les Français étaient plutôt à gauche. Mmh. J'ai écouté ça en regardant trois minutes BFM ou CNews, parce que l'indigestion maintenant arrive tellement vite que...
0: Alors CNews, dont un bandeau a fait polémique cette semaine, excuse-moi Patrick, je te coupe parce que c'est le moment de le dire. Faut-il être raciste pour être un bon Français?
1: Ah ben ça c'est un thème de concours de lycée, ça, en philosophie.
0: Et évidemment, tout le plateau, j'imagine, aller dans le sens de cette affirmation qu'évidemment un bon Français était nécessairement raciste. Donc on est juste à une semaine et demie, quand ce bandeau apparaît, du renouvellement par l'ARCOM de la concession de CNews pour les 10 prochaines années.
1: Oui, non, c'est hallucinant. Ouais. C'est hallucinant et ils se retiennent pas du tout.
0: Absolument rien à foutre.
1: C'est reparti. De toutes les façons, tant qu'il n'y a pas de clignotant rouge dans la rue ou de prise en charge politique de ces événements, et donc chacun y va de la mise à mort. On est comme sur un taureau en fin de carrière dans l'arène, le taureau CLFI. Tout le monde tire dessus, tout le monde dit il faut absolument se séparer du LFI. Pourquoi? Parce qu'en fait, cette ministre de l'Agriculture donne la vérité du système. C'est que ce système, en fait, c'est un peu comme le bipartisme en Angleterre, aux États-Unis, ou la démocratie chrétienne en Italie, qui a tenu le crachoir avec la bénédiction du Parti communiste italien dans des sortes de complicités de partis. Eh bien, ces complicités-là d'État se retrouvent, y compris en France, avec le Parti communiste et le Parti socialiste. Mais comme LFI est un nouveau venu qui effectivement est un peu quelque part dans l'hétérotopie, traduis, mais en tout cas dans un espace en tout cas un peu alternatif, en tout cas pas pour nous, mais en tout cas par rapport au champ politique, c'est quand même quelque chose d'un peu alternatif, avec des députés qui ne mâchent pas leurs mots pour analyser, décortiquer les coulisses, toutes les stratégies du libéralisme et des violences sociales qui sur lesquelles on se rejoint. Donc du coup, c'est la bête à abattre, et tout le monde y va, y compris dans cette ministre macroniste, en disant on peut former une grande coalition social-démocrate réunissant y compris le Parti communiste. Donc voilà, c'est, en fait la messe est dite. L'essentiel des tractations de coulisses, à mon avis, sont... Alors toi tu parlais de l'entente des quatre, etc., qui ont été faites, mais rien n'interdit de penser à un double jeu où le Parti socialiste feint de croire que le Front populaire, subsisterait. Ouais. Mais que en fait réellement l'objectif premier du Parti socialiste, c'est bien sûr d'en finir avec LFI pour bien retrouver ses marges électorales d'antan.
0: Oui, non, mais ça c'est absolument évident. Maintenant, là, jusqu'à présent, on a des prises de parole publiques, des cadres qui comptent chez LFI. Je parle pas de au Parti socialiste. Je parle évidemment pas de Anne Hidalgo ou encore de la meuf. Elle fait 1,5 au présidentiel et elle se permet sur je sais plus quel plateau de radio nationale de dire que Lucie Castet, franchement, c'est pas top. top, quoi. Bon, bah Hidalgo, vas-y, va nettoyer la scène plutôt, et puis on en reparle. Ou encore

0: Carole Delga, hein, avec cette immense casserole au cul qui concerne évidemment la 69, dont on va pas passer le lip dub, peut-être que si, quand même, qui date de 20 ans parce qu'il était drôle, tu te souviens?
1: Non.
0: Non, tu te souviens pas de allez. Non, tu te souviens pas de ça, mais on va OK, je vais le retrouver, on va le passer pour ouais. Se marrer tout à l'heure.
1: Ah bah oui, ça sera le
0: voilà.
1: Moment.
0: Mais voilà, ce sera notre moment à nous, hein, et pas celui de Léa Salamé évidemment. Celui-là d'ailleurs.
2: Le plus important, évidemment que c'est pas la question, mais c'est le moment.
0: Voilà. Voilà. Bon, ce sera notre moment à nous, le lip dub qui date de 20 25 ans. Parce que cette autoroute A69, c'est 25 ans de compromission, de corruption, de marché truqué, de tout un tas de merde. Voilà, donc je parle pas de Delga non plus, mais quand Olivier Faure continue de dire qu'il était hors de question de revenir sur l'accord passé à l'occasion de ces législatives sur la production, la création de ce nouveau Front populaire. Bon, pour l'instant, il tient la ligne. Alors lui, il tient la ligne parce que derrière, il a toute la frange réactionnaire du PS, Cazeneuve en tête, Hidalgo en faisant partie, évidemment, les Delga et autres, à savoir toute la frange de droite du Parti Socialiste qui ne rêve qu'à reprendre le contrôle de ce parti à l'automne. Et c'est si ça arrive, qu'effectivement ce que tu décris, Patrick, est possible. Je pense que si Olivier Faure arrive, alors attention, hein, je suis pas en train de dire que Olivier Faure est un mec de gauche radical, c'est pas ce que je suis en train de dire. En tout cas, Olivier Faure, il a compris que l'avenir de la gauche, il passait. Parce que c'est un terreau électoral, vu le contexte, il est peut-être un peu plus malin que les autres, ou peut-être un peu plus humble que les autres, qui croient la France a besoin d'être apaisée, ce terme qui m'énerve depuis 3 mois maintenant, alors qu'elle a juste envie de s'énerver et que son énervement prenne corps dans un personnel politique. Olivier Faure, il a compris ça. Alors ça veut pas dire que Olivier Faure était un radical, mais Olivier Faure, il a compris que s'il voulait exister en 2027 ou à l'élection d'après, il avait besoin d'exploiter cette vague. Et en l'occurrence, moi ça me va. Voilà, ça me va. Donc je sais pas ce qui va se passer demain. Encore une fois, je sais pas quand Macron, entre ses petites baignades au fort de Brégançon et ses allées en jet qui lui coûtent un prix carbone hallucinant pour aller bisouiller le nouveau médaillé va se décider à dire quel premier ministre ou quelle première ministre il a choisi. Et ce ne sera évidemment pas le choix du nouveau Front populaire. On va voir ce qui va se passer à ce moment-là. Est-ce qu'il va y avoir une réaction ou pas? Je vois pas comment il ne peut pas y avoir de réaction. Alors est-ce que ce sera une réaction suffisamment molle pour donner l'impression d'agir, mais finalement d'accompagner ce changement radical dans la vie politique française, à savoir de décréter que le président pouvait décider que le groupe majoritaire d'une élection législative et donc représentatif, même à une majorité relative de l'Assemblée, n'avait pas lieu de gouverner, ou est-ce que ça va être plus radical que ça? J'en sais rien, mais pour moi les jeux sont ouverts. Alors Patrick, on a causé pendant 30 minutes, on n'a toujours pas ouvert cette émission comme on le fait d'habitude. Je trouve que c'est pas bien de rompre les traditions. Vous êtes à l'écoute de Radio Cause Commune, c'est sous les lapsus de l'actu, épisode 54. 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D'ailleurs, il y a Giraco qui nous demande, Patrick, de mettre à jour nos podcasts. Effectivement, tous nos podcasts ne sont pas sur le site de la radio et sur l'application. On va s'y atteler pendant cet été promis. Il doit en manquer aujourd'hui une petite dizaine. Donc, le chat de la radio, causecommune.fm, bouton chat. On est sur le channel sous les lapsus de l'actu. On va s'écouter un petit titre, ça s'appelle Différence et c'est un titre de punk rock et c'est vu par Ben qui nous le propose. On se retrouve dans trois petites minutes et on rentre véritablement dans le vif du sujet de cette émission. C'est bon pour toi, Patrick ?
1: Ouais, c'est bon, on a les obus derrière.
0: Et c'est parti.

0: évidemment la planification écologique qui va structurer l'agenda de rentrée. Nous aurons la question de l'immigration qui va structurer nos travaux de rentrée. Et là aussi, nous avons continué d'avancer à marche forcée.
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2: 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C'est à toi, Patrick.
3: Est-ce qu'on garde le silence pendant une heure et demie pour protester contre Macron?
2: Ah, on pourrait faire ça, mais du coup, le problème, c'est que si on garde le silence en FM, il y a une musique d'ascenseur à la place. Donc du coup, le message est un peu... en fait, t'as une musique de secours et en fait, c'est... Voilà. C'est pas... Donc le silence ne sera pas respecté pendant une heure et demie.
3: Ouais, et pourtant. Oui, non, pour en finir avec ça, parce que c'est vrai que c'est... On est dans... On passe notre temps à essayer de trouver les indicateurs qui sont pourtant aveuglants de ce qui n'est pas une démocratie, ce qui bien sûr ne ressemble pas à un État totalitaire, ça on le sait bien, mais qui n'est pas une démocratie, on le voit aussi, avec les arrestations arbitraires, les violences, les fausses statistiques, notamment celles de Darmanin sur l'antisémitisme, sur lesquelles on va revenir. Et sur le refus de, par exemple, de nommer cette Lucie Castet, d'imaginer qu'un Xavier Bertrand puisse venir alors que la majorité relative, tu as parfaitement évoqué, c'est de l'asphyxie. C'est en fait, on a quelque chose qui est extrêmement grave et qui de tous les indicateurs qu'on avait avancés. Alors bien sûr, on pourrait tout à fait dire que rien n'est plus grave que de tuer un citoyen, que d'avoir 50 éborgnés dans les manifestations, que maintenant les gens ont peur d'aller manifester, qu'il y a des arrestations arbitraires systématiques dès qu'on proteste contre Israël. Et donc on voit bien que ce gouvernement est dans le mensonge le plus absolu. Et c'est là, je pense, effectivement, où on est là sans doute. Je trouve que c'est un des indicateurs qui est assez intéressant. Je n'ai plus sous les yeux un livre qui avait été écrit par un historien juif qui s'appelait ITT, un truc comme ça, sur la machine de guerre nazie, qui montrait comment tout le vocabulaire, en fait, est dénaturé. Ce qui est en propre de ce qu'on appelle un État moderne, un État de la légalité, donc légal et rationnel, où quand on fait un pont, on a besoin de mathématiques, quand on enseigne aux enfants, on a besoin de leur donner l'histoire géo, de l'écriture, on est dans des formes de rationalité, et là on est dans du mensonge, on est dans de la falsification permanente, on est dans la dénaturation du réel. Et je pense que ce qui nous fait sortir véritablement de la démocratie, c'est ça. Et alors, je vais faire un parallèle avec quelque chose qui a priori est absolument dingue, mais qui peut-être va remuer les mémoires. Je ne sais pas si tu te souviens de ces meurtres, de ces milliers de meurtres de femmes au Mexique entre les années 90 et le début des années 2000.
2: Absolument.
3: Dans une des plus grandes villes du Mexique,
2: ouais.
3: Ciudad Juárez. Et on estime que, grosso modo, minimum 2500 femmes auraient été torturées, violées et leur corps, bien sûr, disparu. Donc on a une machine. Et en fait, au-delà de l'horreur absolue de ces femmes qui étaient rabattues par des fausses annonces pour être ouvrières dans des usines qui, la plupart du temps, étaient appartenaient à des groupes internationaux, eh bien, c'est le mensonge systématique de l'État mexicain. Les falsifications des procureurs, les dénaturations des propos par les policiers qui disaient que c'était des familles de drogués, que c'était essentiellement les filles, en fait, pour essentiellement avaient été victimes d'abus sexuels, finalement familiaux, que c'était, alors bon, bref, que c'était la mafia, tout simplement, qui contrôle la police qui est mafieuse, l'État mexicain qui est mafieux, etc., etc. Et ce qui est aussi largement le cas du Brésil et de plein d'autres États, dont le Honduras, qui explique des fortes migrations désespérées comme ces hordes de Palestiniens qui fuient les zones de combat, qui errent, etc. On a ça dans plein de pays du monde, en Afrique, en Amérique du Sud. On a ces hordes de gens désespérés qui fuient les violences extrêmes. Eh bien, quand la France commence avec Darmanin, avec la clique, parce qu'ils ne méritent même pas qu'on les appelle par leur nom et qu'on les appelle hommes politiques, sont des cliques, c'est une clique de mafieux, parce que justement ils sont dans le mensonge, ils sont dans le rapt d'un vote, il n'y a rien de plus grave, puisqu'on n'a que ça en démocratie, hein. On dit bien le vote, puis après t'as quoi, c'est le mandat représentatif et les gens décident à ta place, et on sait bien que tous les gens qui veulent se dire de gauche n'aiment pas trop le mandat représentatif, donc la seule chose qui nous reste dans ce mandat représentatif, c'est le vote, après tu fermes ta gueule, selon l'expression élection piège à con, parce qu'effectivement, voilà, c'est la seule arme entre guillemets qui à un moment donné permet une sorte de mise en flottaison de la classe politique et que les hommes politiques sortant se chient un peu dessus. Et bien là, on est vraiment dans du rapt. Et c'est pour ça que je fais la comparaison, c'est parce que tout l'appareil juridique d'un État totalitaire comme est le Mexique aujourd'hui, ou l'Honduras, et en partie la plupart des pays du monde, sont systématiquement dans la falsification des mots. On sait plus qui est qui. On t'appelle n'importe comment. On va te dire, les maires vont descendre dans la rue et on va dire, oui, non, mais vous êtes que des familles de drogués. Ou même, on va te retourner le truc en disant, mais c'est toi la mafia. C'est toi les bandits. Et en fait, vous inventez, vous accusez faussement la police ou vous accusez faussement telle ou telle entreprise, etc. Donc, bien sûr, il n'y a pas de droit, comme il n'y a pas de droit dans la plupart des États maghrébins, comme il n'y a pas de droit en Asie la plupart du temps. Eh bien, c'est ça, c'est ce glissement-là que l'on a en ce moment avec Macron. Et c'est pour ça que c'est d'un danger absolu, parce que cet esprit des lois dont tu parles, ou cette tradition, en fait, c'est quelque chose d'absolument fondamental. C'est quelque chose qui fait partie de ce qu'on appelle une culture politique, une culture démocratique, au-delà du texte de la loi. Parce que le texte de la loi, c'est facile. Hitler est élu avec une majorité relative, et ça, c'est le texte de la loi, c'est le texte formel, il est élu. Et Hindenburg le nomme chancelier, c'est-à-dire premier ministre. C'est le texte de la loi. Mais non, derrière, le mec, il va systématiquement tout foutre en l'air et faire un État totalitaire. Donc, le droit en tant que tel, dans sa lettre formelle, ne suffit jamais. C'est bien la culture politique qui est derrière. Et là, on vient de nous dire que, en fait, quelque part, ces hommes-là sont des criminels. Ce sont des criminels. Voilà, tout simplement, il n'y a pas d'autre. Et donc, il y a un article dans la Constitution, je ne sais plus lequel, qui parle de forfaiture et qui parle de crime d'État et qui fait que ces hommes politiques-là devraient être traînés devant la cour de justice de l'État. Alors, je ne sais plus comment elle s'appelle dans la Constitution, mais en tous les cas, voilà.
2: La Cour de justice de la République.
3: La Cour de justice de la République, voilà. Il n'y a pas d'autre destin politique aujourd'hui. Il n'y a plus aucune légitimité à cette clique qui, voilà. Et ça, je pense que c'était important de... Il me semble de...
2: Ouais, non, mais c'est super intéressant. Mais effectivement, quand j'évoquais tout à l'heure, et après, parce qu'en fait, c'est ça. Là, on sent bien qu'on est aux limites de... est-ce qu'on peut considérer, en fait, je finis ma phrase sans la finir, mais j'en reprends une autre, est-ce qu'on peut pas juste se dire aujourd'hui que peut-être il y a un an ou deux, ce serait passé, peut-être qu'on... Est-ce qu'on peut se dire aujourd'hui que ça ne va pas passer, en fait? Et c'est pour ça que je disais tout à l'heure, voilà, Macron va faire, il va aller au bout, lui, de sa négation du résultat de ces élections. Il va aller au bout, évidemment, de sa perception autocrate de cette constitution, qu'il ne viole jamais, en fait. Les textes existent. Je veux dire, quand il fait des 49-3, quand il fait des 47-1 pour imposer ses lois, alors que lui-même, du coup, ironie du sort, était dès 2022 en majorité relative, et ça n'a posé de problème à personne qu'il nomme Elisabeth Borne, par exemple, première ministre. Bref, donc en fait, jamais il ne va à l'encontre de ce qui lui est permis. Le truc, c'est qu'il pousse au bout de ce qui lui est permis par cette constitution pour lui révéler son visage fondamentalement, alors pas le sien, hein, celui de la constitution, fondamentalement contre les peuples, si on a envie que cette constitution soit contre les peuples. Ma question, c'est juste, mais peut-être que je suis encore un petit peu naïf. Alors oui, aujourd'hui, dans une démocratie fonctionnelle, comment ça se passe? T'as des citoyens, alors ils votent, ok, tu t'as très bien évoqué ce que pouvait représenter le vote, Patrick, et puis t'as les tiers, hein, les milieux intermédiaires qui sont censés faire le lien, faire pression quand il y a besoin, etc. On parle éventuellement et évidemment ici des syndicats. Donc là, on voit les syndicats se sont pas révélé, alors que voilà, depuis c'était quand le deuxième tour des élections législatives, je sais même plus,
3: début juillet.
2: Ouais, c'était le 30 juillet, non, ou 31 juillet, bref, je sais pas. Effectivement, on aurait pu s'attendre à ce que les réactions, les injonctions à ce que Macron revienne dans l'esprit de la loi soient un peu plus virulentes. Bon, manifestement, c'est pas le cas. Alors après, il y a ces putains de JO, voilà, ok, on t'explique qu'il faut être heureux, que c'est la communion, tout ça, ok, très bien. Ça a l'air plus ou moins de marcher. En même temps, qu'est-ce qui marche réellement entre ce qu'on te montre à la télé, ce dont on te parle absolument toute la journée, France Info par exemple, qui est la première radio d'information en France, de 10h30 à minuit 30, ne parle que des Jeux Olympiques. C'est quand même hallucinant. Donc il se passe absolument rien d'autre dans le monde. Israël ne vient pas de bombarder il y a quelques heures une école, faisant encore 100 victimes civiles. La rapporteuse de l'ONU n'a pas déclaré il y a 4 heures que Israël commettait un génocide sur le peuple palestinien. Non. Est-ce que Alexis Lebrun, ce génie du ping-pong, va obtenir la médaille d'or? Donc voilà, on est dans cette séquence, très bien, mais ça c'est dans la séquence globale. Comment réagissent véritablement les gens, les citoyens à cet affront, parce que là on va très loin, c'est la première fois en réalité. Alors on sait tous qu'on participe à un jeu de dupes quand on participe à des élections, mais pour autant on nous donnait le change, c'est-à-dire quand il y avait cohabitation, il y avait vraiment cohabitation, voilà, on peut se faire plaisir, on peut se dire ah bah oui quand même, après les socialistes ont fait de la merde, dommage, et on peut les fustiger pour ça évidemment, pour le peuple de gauche en tout cas. Mais là, on est allé plus loin. Là, non, en fait. Vous avez voté. Non seulement on vous donne même pas le petit change qui va vous permettre de tenir encore 2-3 ans. Non, là, on dit en fait, là, ce que vous avez voté, en fait, on s'en fout et on va faire autre chose. En sachant, comme Darmanin l'a dit, comme Macron l'avait dit, si le RN avait 190 députés, aujourd'hui, on aurait Bardella Premier ministre.
3: C'est
2: donc
3: évident.
2: Non, mais c'est absolument évident. Donc voilà, ce niveau-là de foutage de gueule qui est quand même important. Je pense qu'il faut pas absolument se dire aujourd'hui les gens sont perméables à tout ce qu'on leur raconte, à cette pornographie autour des JO là, à laquelle on assiste depuis la cérémonie d'ouverture, mais évidemment depuis quelques mois auparavant, avec cette clôture, cette fermeture de Paris, enfin voilà. Je sais pas, donc peut-être que ça va passer, peut-être que ça va pas passer, mais si ça passe, du coup, ça peut aller très loin pour la suite, et du coup c'est pas très bon pour nous, quoi.
3: Mais en tout cas, oui, voilà, on est au carrefour, à la croisée des chemins. Ouais.
2: Mais du coup, si ça passe pas, quels sont, effectivement, en fait, c'est ça qui m'a fait réagir quand tu parlais de la Cour de justice de la République, quels sont les véritables... Donc voilà, donc c'est soit l'insurrection, clairement, hein, mais insurrection institutionnalisée au travers des syndicats. Moi, je pense que effectivement, le pays peut économiquement être bloqué en 15 jours, en réalité. Et est-ce que ça suffirait pas, à ce qu'on bascule dans un autre moment politique. Après, il y a évidemment l'insurrection non maîtrisée. Donc on ne peut pas, évidemment, la souhaiter. Mais là, je pense qu'on est à un tel niveau d'aliénation et d'endormissement que, évidemment, elle n'est pas envisageable ou possible, simplement, rationnellement. Après, il y a quoi ? Il y a la destitution. Est-ce que Macron peut être destitué ? Est-ce que l'article 68 peut être activé par les députés ? Alors attention, il faut les deux chambres, il faut deux tiers des sénateurs. Enfin, le truc n'adviendra jamais, en fait. Sauf si toutes et toutes comprennent que là, c'est soit quelque chose de terrible en 2027 et peut-être encore pire en 2032, soit on passe tout de suite à autre chose. Et on essaie de construire les 10 prochaines années un peu mieux, quoi.
3: En fait, ce que tu dis là sur la destitution par les deux tiers de l'Assemblée, en fait, on sait bien que le RN en négociation avec la droite classique ne le fera jamais. Donc, sur cette majorité-là, effectivement, ça sera fermé. Ils n'iront jamais vers la destitution. Et donc,
2: quoique, ils ont tout intérêt, le RN, à aller vers la destitution, en fait.
3: Non, parce qu'en fait, si tu veux, je pense que, comme toujours, la notion de chien de garde ou d'homme de paille, c'est que derrière les élites politiques, il y a les banques, il y a les entreprises et les bourgeois des différents grandes, des 440, les LVMH, tous ces gens-là, en fait, parlent aux responsables politiques, comme on l'a vu de manière caricaturale.
2: Incroyable, cette audience.
3: Avec l'audition, c'était clair. Maintenant les patrons s'affichent.
2: Ouais. L'audition des candidats au MEDEF, quoi.
3: Du coup, le MEDEF veut un néolibéralisme mou pour pouvoir contrôler l'embauche facile des gens sur deux trois métiers pourris et des emplois précaires, etc. Ne veut pas de vague politique, veut que ça glisse, veut que l'exploitation fonctionne bien. Donc à partir du moment où il y aurait une attaque politique sur le système, effectivement, je pense que ces gens-là interviennent. Ils interviennent de mille façons pour dire « Oh là, oh là, on se calme, pas trop de vagues » qui risqueraient, par l'effet même du scandale, c'est-à-dire par l'effet même de l'emballement du système politique en lui-même, dans son autonomie relative du système politique, et avec les médias qui relaient ça, vont produire des conscientisations chez les gens. Et donc, pour continuer à ce que les gens soient aliénés, il vaut mieux coupler les JO avec... par exemple, si je prends un exemple tout simple, on couple les JO avec d'un côté la sous-merde Ulysse Gosset qui va nous dire que l'Iran donc aujourd'hui est une menace, que tous les Français doivent quitter l'Iran, je reprends ces termes, en raison d'un risque donc d'escalade aggravée, en reprenant le Quai d'Orsay, et donc en disant que finalement l'Iran égale Français menacé, et donc Iran égale Hamas, et donc forcément on fait la transition, la transitivité dans le syllogisme, donc forcément les Français sont menacés par le Hamas, et donc on élargit tout ça avec de l'autre côté Israël, je cite BFM, la peur d'un vendredi de représailles où on voyait des Israéliens civils faisant les morts avec la sécurité civile intervenant. On ne voit pas Netanyahou ou les fascistes totalitaires de Tsahal en premier plan par rapport à ce qu'ils font. On voit juste des pauvres victimes israéliennes allongées parce que le méchant État iranien, ce qu'il, pour moi de toute façon ce qu'il est, ça, il n'y a pas de souci par rapport à ça. Je pense que là, c'était parfaitement stratégique pour l'État israélien, Netanyahou et tous les fascistes qui dirigent ce pays depuis au moins une cinquantaine d'années. Et donc du coup, Le Hamas, c'est parfait, puisque derrière, il y a l'Iran. Donc forcément, c'était la stratégie. Voilà, on met l'épouvantail. On produit contre l'autorité palestinienne un truc facho, religieux, plus, fondamentaliste et machin, soutenu par l'Iran. Mais c'est parfait, parfait. Les Français vont pouvoir vomir à souhait en disant « Ah, c'est l'Iran, le Hamas, c'est l'Iran. » Donc forcément, les Palestiniens, ce sont tous des extrémistes. Donc les médias nous produisent les JO d'un côté avec ces phrases du type « La France a déjà une grande renommée internationale, assumer, il faut assumer un statut de grandeur, tout ça c'était pendant les JO, rester toujours dans la bulle des JO, la magie des Jeux Olympiques, mais avec toujours ces grands mots, la France, mais aussi la France menacée par l'Iran, la France menacée, les pauvres ressortissants, et donc toute cette bouillie finalement, toute cette bouillie de merde d'idéologie dominante, fait que les banques et les capitalistes sont contents. Parce que tout ça fait d'un côté un épouvantail qui nous fait peur, la menace de guerre, ces fanatiques du Yémen avec les Houthis, avec les bateaux attaqués, avec tous ces fous qui voudraient lancer des roquettes sur ce pauvre État israélien. Regardez, ils sont là en train de se préparer comme ils peuvent, mais voilà. Et puis, bien sûr, pour finir, la cerise sur le gâteau, la clique avec Darmanin, la clique qui rend hommage aux victimes de l'attentat de la rue des Rosiers en 1982, parce qu'ils n'ont rien à se mettre sous la dent. Donc ils vont nous chercher un crime horrible perpétré contre des juifs en France en 1982 pour nous mettre en avant leur rapport complètement faux sur les actes antisémites en France, qui sont bien sûr aussi mensongers et pourris et nauséabonds que effectivement les arrestations arbitraires pour terrorisme de tous les militants qui dénoncent le fascisme israélien sur les Palestiniens. Donc que peut-on croire de statistiques quand on sait que cet État français et c'est encore pire en Allemagne hein, avec leur culpabilité du génocide.
2: Ouais, ils vont très loin. Oui.
3: Et donc on a ça. Et donc du coup on a une fois de plus. On nous sort des statistiques à la con pour faire cet écran de fumée, pour dire ah, les pauvres juifs. Et pendant ce temps-là, l'effet de halo, d'amalgame, se fait juif égale Israël, donc les pauvres juifs, le pauvre État d'Israélien, puis de l'autre côté, le Hamas avec le méchant Iran. Et toute cette sauce, cette bouillie fonctionne et est répétée à longueur de médias, tout le temps. Avec les actes antisémites, et comme on le disait un petit peu avant l'émission de radio, tout ça est conforté aussi par le CRIF, qui a, tu me disais, plus de dépôts de 600 plaintes.
2: Alors c'est pas le CRIF, hein, c'est je sais plus quelle ONG ou association israélienne, mais qui, oui, en date de fin juin, avait été à l'origine de pas moins de 600 procédures pour apologie du terrorisme ou antisémitisme. Voilà, on en avait déjà parlé dans l'émission. Non, juste par rapport à cette publication des chiffres du ministère de l'Intérieur hein, qui ont permis hier à Gérald Darmanin, ministre démissionnaire de l'Intérieur, d'avoir lui aussi son moment et évidemment des relais importants dans la presse. Où il évoquait une recrudescence des actes antisémites. Il en totaliserait quasiment 900 sur la dernière année. Le Parisien ce matin ou hier, je sais plus, illustrait son papier autour de ces chiffres, des fameuses étoiles de David dont on sait qu'elles avaient été faites pendant la nuit par deux Moldaves achetés par les Russes dans une opération de déstabilisation de la France. Donc c'est assez rigolo que pour illustrer cette recrudescence des actes antisémites, le Parisien n'est rien d'autre qu'une photo d'un fait dont on sait qu'il n'était pas un acte antisémite. Mais ça va un petit peu dans le sens de ce que tu disais, Patrick, quand pour illustrer encore une fois ces chiffres, on est obligé d'aller chercher l'attentat de la rue des Rosiers en 1982.
3: Voilà. Alors, du coup, c'est vrai que dans cet univers-là, pendant que cette bouillie, effectivement, fasse un écran de fumée au-dessus de nos têtes et forme une sorte de canopée idéologique qui interdise aussi de penser à autre chose, eh bien, on peut...
2: Alors, j'aime bien l'idée de la canopée idéologique.
3: Ouais, c'est mignon, ça fait un peu écolo.
2: Non, j'aime bien. Non, j'aime bien parce qu'en fait, du coup, la canopée, elle a une nature assez, assez particulière qui laisse filtrer des trucs en plus. Donc, je trouve ça très sympa. Ouais.
3: Ouais. Bah, on va la garder.
2: J'aime
3: alors.
2: Beaucoup canopée idéologique.
3: Validé.
2: Ouais, alors, je valide.
3: On va rentrer donc dans les jeux puisque le problème, en fait, c'est pas le sport en tant que tel parce que moi, quand je vois les athlètes, notamment ces pauvres, d'ailleurs, quand je compare, quand je vois moi, avec mes yeux, les athlètes éthiopiens, pauvres, sous-prolétaires, qui s'entraînent dans le désert pour nous gagner du 800 mètres, du 1500 mètres, du 5000 mètres, du 8000 mètres, du 10 000 mètres ou du marathon. Moi, je voilà, et qu'après, tous ces gens-là se congratulent, les blancs, les noirs, quels que soient les... C'est très beau, il n'y a rien à dire. Les athlètes ne sont pas mis en cause. Par contre, effectivement, c'est toutes ces récupérations-là, capitalistes ou fascistes, à commencer par quel lien entre des sports qui donnent à voir des athlètes. En tout cas, moi, quand je regarde n'importe quel athlète et je peux pleurer aussi bien pour un athlète éthiopien que pour un athlète là, le pakistanais là, qui a gagné le javelot, ou pour les Belges qui ont foutu une raclée aux Français par exemple, ou les Espagnols qui ont battu la France, notamment avec les hommes et aussi
2: avec les
3: femmes.
2: On aime bien quand la France est battue quand même.
3: Alors, parce que là c'était l'exemple, mais même à la limite quand elle gagne. Mais quel est le lien entre le sport et le nationalisme?
2: Mais il y en a
3: et
2: pas c'est... en fait.
3: Et voilà. C'est ça qui fait gerber en fait, c'est que les cons qui ont leur joue avec le drapeau bleu blanc rouge et qui sont là dans le camp France, parce qu'en plus il y a un camp France dans les JO et ils sont là en train de sauter tous ensemble. Oui, les Français avec leurs médailles. Oui, la France a encore des médailles en plus. Et quel nombre de médailles par rapport aux Chinois et quel nombre de médailles par rapport Mais on ne fait rien d'autre que de produire un nationalisme revanchard, aigri, agressif, de détestation.
2: Oui, mais ce qui est instrumentalisé. Hein. Là, c'est ce qu'on essaie. Parce qu'en fait, on imagine qu'on a besoin de cette pseudo-communion nationaliste, enfin aux accents nationalistes, pour faire passer tout un tas de pilules de merde, quoi.
3: Et c'est ça que cet amalgame-là est rentré parfaitement dans la tête des gens qui associent automatiquement la performance d'un sportif qui est, quand on regarde un match, là, c'est la beauté du match qui devrait primer. Si effectivement, techniquement, les Chinois pongistes sont bien meilleurs que les Français, applaudissons.
2: Et c'est le cas,
3: bien,
2: en l'occurrence.
3: Les pongistes chinois ou si effectivement Teddy Riner a écrasé le Japonais, ben, bravo Teddy Riner.
2: Par exemple, Teddy Riner, là, à l'occasion de l'une de ses, je sais pas combien de médailles d'or, en direct sur France 2, commence à déployer un drapeau de la Guadeloupe, c'est coupé automatiquement, quoi.
3: Ouais. Et oui, et sur les réseaux sociaux, on a des petites vidéos, alors on les a pas récupérées là pour aujourd'hui, mais des petites vidéos qui sont à mourir de rire, où tu vois des Antillais qui montrent une photo des judokas tous noirs derrière lui, et qui dit alors là, qu'est-ce que tu dis toi le petit blanc là? L'équipe de judo, elle est quoi? Elle est noire. Ah oui, noire. Et qu'est-ce que tu nous disais là par rapport à tout ce qui est en train de monter? Alors je parle même pas des actualités sur la Grande-Bretagne, là, avec les trois gamines là, qui ont été tuées.
2: Incroyable.
3: Et les sortes d'assauts racistes qui sont en train de d'écumer dans les villes.
2: Oui, avec un mec qui est connu comme le loup blanc, là, ce nationaliste, alors qui a orchestré et organisé ses émeutes depuis son hôtel, je ne sais où, en train de siroter des cocktails, le mec étant un sioniste revendiqué et financé par Israël, en fait.
3: On n'en finit pas.
2: Et là, c'est pas du tout du complotisme, c'est la réalité, c'est documenté, le mec est juste... voilà, donc après, ce qui peut être du complotisme, c'est d'imaginer quel est l'intérêt pour Israël de d'attiser les haines anti-musulmanes. Bon, j'en vois pas, hein, personnellement, mais voilà, quoi.
3: Oui, voilà. En tout cas, c'est on a tellement dans les vidéos, enfin les bandes son qu'on a, des choses hallucinantes sur ce que fait Tsahal, ce que fait Israël. Moi, je peux pas me remémorer ce passage où le président, ça me fait rire d'ailleurs le mot président, le petit étudiant qui passe pour un président des étudiants juifs de France, qui était devant Sciences Po et qui était en bas, et les étudiants occupaient Sciences Po avant d'être délogés, et il faisait nuit, et le type, ce pseudo-président, qui clamait, mais l'armée de Tsahal ne peut pas faire ça, puisque par définition elle est démocratique, ouais. Puisqu'elle est dans un état démocratique. Et donc le lendemain, je le chope à la Sorbonne, sur la place de la Sorbonne, et on fait l'interview, et je lui dis, mais comment vous pouvez dire qu'une armée est démocratique, déjà pas en soi, puisque... une armée, elle n'a pas vocation à être démocratique, elle a vocation à faire la guerre, par définition. Donc c'est déjà un oxymore. Mais en plus, pourquoi vous voulez... Alors moi, j'ai jamais dit ça. Si, vous l'avez dit la veille, vous l'avez dit devant les étudiants de Sciences Po. Bon, peut-être, je sais pas. Donc déjà, le mec, pauvre con, quoi, t'es même pas capable de te souvenir de ce que tu racontes comme merde. Et en plus... après, il nous dit, bon, de toute façon, c'est un État démocratique, etc., etc., etc. Et donc, là, quand on voit tout ce que l'on a, nous, aujourd'hui, comme information, et on sait aussi comment tous ceux qui, parmi les rares Israéliens en Israël, avoir essayé de faire quelque chose, comme Ilan Pappé que l'on a, et qui a été viré de l'université à Tel Aviv, qui a été mis au banc, et combien d'autres courageux chercheurs ou journalistes israéliens qui ont été mis en bord. Je parle même pas de tous les journalistes palestiniens qui ont été systématiquement tués par les snipers de Tsahal. En fait, on a une machine hallucinante qui, aujourd'hui, tu le rappelais, non seulement avec les JO, mais avec les occupations du sens de Darmanin, avec la diabolisation avec l'Iran, avec, bien sûr, la diabolisation du 7 octobre, qui nous produit un dualisme qui nous pousse, nous, vers un autre monde de sens, où même, on en parlait il y a encore quelques semaines, un mec comme Korkuf qui prétendait d'être extrême gauche, eh bien, dès que je le bombardais de questionnements sur le génocide, en perdant un temps fou à collecter tous les indicateurs recensés depuis des mois sur ce qui se passe comme mise à mort de génocide social, de génocide physique, de génocide de tous les côtés, etc., nie totalement en public, et en plus veut écrire des articles comme quoi Mélenchon serait antisémite. Donc on a ces caricatures, cette pente fasciste des juifs en France. Et je parle même pas des Israéliens en Israël, parce qu'on avait cité l'historien effectivement israélien il y a quelque temps, qui nous disait qu'effectivement l'État d'Israël était déjà peu démocratique, mais alors là, en ce moment, c'est presque être un héros que d'avoir une pensée critique sur Israël. Eh bien, voilà, il y a pas de relais, on n'a pas de relais aujourd'hui, et c'est ça qui me semble le plus, encore une fois. D'un côté, on a le mensonge, dont on a parlé, la falsification, et de l'autre côté, on a le silence. C'est-à-dire, et je pense que ça aussi, c'est quelque chose qui est absolument sidérant, de voir comment dans les espaces démocratiques, on a certes des mouvements d'étudiants, de profs ou de syndicalistes, mais on n'a pas de cognitif, on n'a pas de pensée rationnelle. On a des juristes qui essayent de catégoriser, de dire si c'est bien ça. On a la Cour pénale internationale qui essaye de poser des choses, en disant voilà, on a bien des critères, et là en ce moment, c'est bien les critères du génocide qui opèrent, mais on n'a pas, sinon, de la part de tout un ensemble de... Alors peut-être, bien sûr, il y a des émissions de Mediapart qui invitent un certain nombre d'historiens, de chercheurs de toutes sortes.
2: Ouais, mais tout ça passe dans le trait, en fait.
3: Mais c'est infinitésimal. Ça devrait être systématique, ça devrait être relayé par toutes les facs, ça devrait être voilà quelque chose qui... Bon, eh bien, malgré Mediapart, Blast et quelques courageux journalistes et de très très rares universitaires, dont cet historien, je me souviens plus de son nom, on a longuement cité son texte, voilà, qui est paru d'abord dans
2: Ballast, ouais.
3: dans une revue israélienne et qui effectivement est un texte, on va dire carré, sur un certain nombre d'indicateurs. Voilà. Et aujourd'hui, c'est ce qu'on a. On a un point hallucinant, cette déformation. Alors, parmi les coulisses, puisqu'on est sur ces JO qui nous mélangent effectivement la beauté du sport, la beauté des rencontres internationales, qui effectivement, à ce niveau-là, il n'y a rien à dire, participe effectivement d'une humanité qui se rencontre, et il n'y a pas beaucoup d'occasions où toute l'humanité peut se rencontrer. Mais de l'autre côté, parmi les instrumentalisations, bien sûr, il y a le politique avec les grandeurs nationales qui, hélas, renourrissent de manière malsaine les nationalismes, mais on a aussi le capitalisme. Et là, on a une petite bande-son qui est sympa sur le rôle de Coca-Cola dans les JO.
2: Ah merde, alors je... Elle est où celle-là? Attends. T'en as pas une autre avant, je sais pas.
3: Il y a aussi celle d'Émeric Caron qui nous dit que les JO ne peuvent pas être neutres.
2: Ah oui, alors Émeric Caron, ça, oui.
3: Et ça, c'était la semaine
2: absolument. Ouais, je l'ai. On écoute Émeric Caron et après, on va s'écouter Coca-Cola.
1: Émeric Caron, qu'est-ce que vous répondez au chef de l'État?
4: D'abord, qu'il ment. On fait de la politique avec les Jeux Olympiques. C'est bien pour ça qu'il y a parfois des boycotts de pays. C'est pour ça que l'Afrique du Sud a été boycottée pendant près de 3 décennies, parce qu'il y avait une politique d'apartheid là-bas. Et les Jeux Olympiques ont servi à dénoncer cela. On fait de la politique lorsqu'on décide que les Russes et les Biélorusses, les athlètes viendront, mais sous bannière neutre. Qu'il n'y aura pas leur hymne qui sera joué en cas de victoire. On fait de la politique, ça a toujours été comme ça. Et d'ailleurs, dans la charte olympique, il y a un certain nombre de choses qui appellent justement à promouvoir des valeurs pacifiques. Donc la paix est liée à la question du sport dans ce que représentent les Jeux Olympiques. Donc déjà, il y a un postulat de départ de la part d'Emmanuel Macron qui est faux. Ensuite, faire comme s'il ne se passait rien aujourd'hui à Gaza, et en Cisjordanie aussi, comme l'a rappelé hier la Cour internationale de justice, est absolument scandaleux pour un pays comme le nôtre qui se prétend la patrie des droits de l'homme. Est-ce que vous pouvez me dire, vous, ce qui se passe en ce moment à Gaza? Qu'est-ce qui se passe en ce moment à Gaza?
1: Bien sûr, on le voit sur
4: les
1: images.
4: Même si j'ai pas eu le sentiment que... j'ai pas vu beaucoup d'images sur votre antenne aujourd'hui, ni hier, ni avant-hier, ni avant-avant-hier. Vous n'avez pas le sentiment que des gens n'en parlaient pas beaucoup, mais qu'on n'en parle plus du tout? En 15 jours, il y a 9 écoles qui ont été visées à Gaza. 9 écoles dans lesquelles il y avait des réfugiés. Des gens à qui on a demandé 5 ou 6 fois depuis 9 mois de bouger. 90% de la population de Gaza, qui comprend plus de 2 millions de personnes, a été déplacée. Le nombre de victimes aujourd'hui, vous le connaissez? Vous pouvez nous le rappeler?
1: Plusieurs dizaines de milliers de victimes?
4: Absolument. Ça, c'est vraiment la projection à minima, c'est-à-dire 50 000 morts et disparus. Ça, c'est le bilan officiel. Mais en réalité, les gens qui travaillent vraiment sur le sujet, spécialistes, notamment les humanitaires, nous disent que le bilan est sans doute 3 fois plus élevé, des centaines de milliers de blessés, des enfants...
2: Et d'ailleurs, il n'a pas été démenti par une étude récente qui établissait, si on veut faire un travail scientifique sérieux et qu'on considère tous les impacts de la politique actuelle israélienne sur les territoires de Gaza, à 180 000 morts en réalité, famine inclus, etc. Le truc... Donc Caron, là, il était sur la neutralité politique des JO, puisque tu sais, on a dit justement pour initier cette concorde nationale, le sport, c'est pas politique, etc. Mon cul. Donc Caron le développe très bien. Et effectivement, il y a tout l'aspect de neutralité écologique de ces JO. Et ça, c'est Hugo Clément qui s'y colle et on l'écoute maintenant.
5: Il y a des marques qui nous prennent vraiment pour des jambons. N'est-ce pas Coca-Cola? Vous savez, Coca, c'est le sponsor officiel des Jeux Olympiques de Paris 2024. Et alors, pour l'occasion, ils sont devenus ultra écolo.
6: Pour nous, les Jeux sont une opportunité d'accélérer notre transformation. On va révolutionner la distribution des boissons pendant les Jeux. Donc chaque spectateur pendant les Jeux va être servi dans un gobelet consigné réemployable.
7: Les boissons de Coca-Cola seront donc servies aux spectateurs uniquement dans des gobelets réutilisables. C'est super ça. Sauf que Coca oublie de préciser que ces gobelets réutilisables seront très majoritairement remplis avec des bouteilles en plastique. C'est marqué noir sur blanc dans ce document. Les 3/4 des boissons qui seront vendues aux spectateurs proviendront en fait 2 bouteilles en plastique à usage unique, ça représente plus de 6 millions de boissons.
5: Ça, c'est un document confidentiel du comité d'organisation des Jeux Olympiques. On n'était pas censé y avoir accès, mais on l'a récupéré grâce à l'association France Nature Environnement.
8: Et on apprend aussi dans ce document, c'est marqué là, que 4 millions de boissons seront distribuées directement dans une bouteille en plastique à usage unique pour un impératif de santé publique, selon eux.
5: On a évidemment contacté le comité d'organisation des JO et Coca-Cola pour les faire réagir là-dessus. Ils nous ont répondu que toutes les bouteilles en plastique seraient récupérées et recyclées, qu'une partie des boissons serait distribuée sans plastique grâce à des fontaines et que le volume global de plastique serait très inférieur à celui des JO de Londres. Si vous voulez voir notre enquête complète, rendez-vous sur vaquita.fr.
2: Voilà, et vous l'avez compris, hein, le foutage de gueule est complet. Et en termes de greenwashing, a priori, alors j'ai vu passer un papier que j'ai pas eu le temps de lire ce matin, qui recense absolument toutes les pseudo-initiatives vertes réalisées à l'occasion de ces JO et qui ressemblent clairement à ce que Hugo Clément ici décrit, à savoir, oui, on te sert des... Alors déjà, on te sert de la merde, hein, on te sert du Coca-Cola dans des mugs recyclables et réemployables. Par contre, on te remplit ces mugs à partir de Coca-Cola dans des bouteilles en plastique. Donc on y reviendra peut-être à l'occasion d'une prochaine émission, pourquoi pas la 55 la semaine prochaine, sur... voilà le réel bilan, le bilan écologique de ces JO, dont il faut être vraiment con pour imaginer, avec le récit évidemment, qu'ils seraient les plus propres du siècle. Bah non, en fait, tout le monde fait de la merde. Et Coca-Cola, son sponsor principal, en premier lieu, évidemment, et le CIO s'est attaché, hein, selon cet article dont j'ai lu juste les grandes lignes, évidemment, c'est appliqué à promouvoir tout un tas de, et à dépenser de l'argent, donc pour tout un tas de d'initiatives censément écologiques, qui évidemment ne sont que une façon un petit peu subtile de faire du greenwashing pour une orgie évidente de dépravation écologique.
3: Alors s'il y avait que ça, mais on peut faire aussi des pointes d'humour qui sont pourtant tout à fait sérieuses. Il faut savoir que lors des derniers JO ou ceux d'avant, en tout cas lors d'un des derniers JO, on a pu avoir comme information que plus de 200 000 préservatifs avaient été utilisés par les joueurs. Ouais. Donc du coup ça baise à tout va, mais donc c'est aussi avec du plastique et ben ça aussi c'est jeté dans les poubelles.
2: Du latex.
3: Ouais, du latex. Combien de dizaines ou de centaines d'années il faut aussi pour les entreprises qui font le latex, qu'elles sont écologiques et quelles sont leurs stratégies pour faire en sorte que ça soit du biodégradable dans pas trop longtemps. C'est des questions toutes simples aussi.
2: Mais effectivement, ouais. T'as raison. Je me souviens de papiers autour de cette question, notamment sur concernant les jeux de Rio. Mais on peut évidemment imaginer que c'est un peu la même chose pour ces JO Paris 2024. Je mets le petit copyright dessus, évidemment, puisqu'on est dans une opération privée. Hein. Et d'ailleurs, t'as jeté un œil ou pas à la cérémonie d'ouverture, Patrick?
3: Non, j'ai pas regardé, mais je voulais rajouter que moi, ce qui me sidère, c'est que les JO devraient par nature être désintéressés au niveau des athlètes, parce que je parle même pas de l'instrumentalisation par les organisateurs, et comme ça a été rappelé par Caron, le fait que Israël puisse ramener ses guêtres, qui est un scandale en soi, une injure à toutes les formes de droits de l'homme sur cette terre, et bien sûr aucune protestation des États ou de refus d'intervenir pour dire nous on mettra pas les pieds là où il y a des Israéliens qui débarquent, et d'ailleurs même là c'est vraiment une déformation personnelle, en regardant les athlètes américains qui défilaient, j'avais même un pincement au cœur, parce que je me disais les États-Unis sont tellement mouillés avec Israël et sont tellement dans la défense que du coup quand je vois les athlètes brandir le drapeau américain, j'ai mal, quoi. Ça me fait mal de voir en ce moment le drapeau américain autant exhibé. Puisque bien sûr les Américains ont le plus grand nombre de médailles avec les Chinois et puis je pense que les Anglais vont sans doute passer devant les Français. Et donc voilà, ce qui me débecte, c'est le côté professionnalisme, parce que longtemps ça a été amateur. Et là, quand on voit si on prend une des caricatures, par exemple le tennis, quand on voit que Djokovic, bourré de millions de dollars, perfusé de tous les côtés par le fric et pouvoir avoir une soi-disant médaille d'or aux Jeux Olympiques, c'est une farce. Et donc voilà, ça a été toute une politique pendant des dizaines d'années de faire rentrer de plus en plus le professionnalisme, et donc le fric, et donc n'importe qui après, ce qui fait que une équipe pourrait être professionnelle et venir là tranquille. Alors ils mettent un peu d'amateurs dans les équipes et ils mettent quelques joueurs professionnels disséminés pour cadrer un peu avec papa dans tout ça. Donc voilà, ça c'est pour moi une dénaturation de ce qui devrait être. Voilà, et c'est bien le capitalisme aussi qui s'invite avec des friquets, avec des mecs blindés de thunes.
2: Non, mais là c'est d'autant plus. Alors moi je faisais juste cette référence à la cérémonie d'ouverture parce que je poursuivais mon idée de privatisation de ces jeux 2024. Et effectivement, ça a été pendant 3 heures, parce que j'ai lu après des comptes rendus parmi les gens qu'on peut lire. Et qui sont pas BA par rapport à ces JO, ça a été une pub de 3 heures pour LVMH par exemple. Alors moi j'ai vu ce moment où on t'explique et je vais revenir après à la suite de ce que tu disais, sont produits les médailles et où elles sont conservées, et en fait elles sont conservées dans une immense malle Vuitton évidemment, et beaucoup se sont amusés parce qu'il y a eu une séquence où tu voyais cette malle énorme contenant les médailles portées par des lampes. Qui déambulait sur les

0: sportif associatif. Et effectivement, c'est lui qu'on invisibilise pendant ces JO au travers, comme tu l'as dit, une professionnalisation qui passe nécessairement par une privatisation de ces jeux. Voilà, c'était juste. Eh oui, et du coup, ça a généré en fait l'égarement de certaines critiques de gauche autour de ces JO. Alors ça a été instrumentalisé du côté de la presse mainstream qui a dit notamment il y a eu une tentative de polémique sur les 15 derniers jours en disant mais vous avez vu aucun député LFI, alors de gauche hein, on dit de gauche mais en fait c'est LFI qu'on vise, ne s'est satisfait des médailles françaises etc. Bah ouais, moi j'attendais pas que les députés LFI qu'on a élus jouent à commenter toutes les médailles des sportifs français. Donc ça voulait dire que forcément ils étaient pas nationalistes et forcément c'était pas des bons français. Donc ça c'est un peu tombé à l'eau. Mais du coup t'as certains à gauche qui ont dit mais oui mais en fait c'est normal si LFI ne dit pas ça, en fait les bas du front de la critique de gauche qui disent mais non en fait c'est pas ça, le sport c'est fondamentalement de droite. Et en fait non, enfin il y a pas, enfin on peut pas réduire le sport à c'est un truc de droite ou c'est un truc de gauche. Il y a un mouvement sportif émancipateur, il est essentiellement associatif, il est aux antipodes de, évidemment Patrick, de ce que tu évoquais, et il est précisément il fait partie précisément du champ non professionnel.
1: Alors c'est vrai que c'est compliqué là.
0: Non mais c'est hyper complexe en fait. Mais même cette question compliqué. Elle est complexe. Donc là voilà. Ouais,
1: c'est vrai que t'as raison que effectivement. Je pense que tout support, y compris le numérique en soi, regarde la télévision. Si nous on avait un espace télévisuel à la place de TF1,
0: ah, bah,
1: ou
0: ouais,
1: à la
0: ouais.
1: place de même d'Arte, qui passe son temps à nous faire des reportages débiles sur les tribus au fin fond de l'Australie ou sur les paysages magnifiques de la Sibérie et du lac Baïkal. En ce moment là, ça s'est passé la semaine dernière là, le lac Baïkal. Donc Le fait d'en mettre, c'est très bien, ça ouvre sur la nature, l'écologie, ouais. on va pleurer devant les oies sauvages qui s'envolent toutes par milliers avec un coucher de soleil. Mais le fait de mettre 90% d'émissions comme ça, c'est là où on en prend pour des cons. Et donc si on avait effectivement la mainmise sur des chaînes publiques, bien sûr que la télé serait pas cette merde que l'on a aujourd'hui. Et il en est de même pour le sport, la façon dont c'est traité, comment ça a été mis. Je me souviens par exemple des bataillons scolaires qui ont été mis en place de manière politique, militaire, instrumentalisée à la fin du 19e pour préparer la revanche, et donc on forçait les élèves à se grouper en bataillons scolaires et à mimer en fait l'armée en faisant des bataillons avec des entraînements au tir, etc. Parce que la classe politique avait décidé qu'il fallait à un moment donné prendre la revanche. Donc bien sûr que 14-18 allait inéluctablement arriver parce que c'était déjà préparé dans les têtes dès la fin du 19e, après la branlée de 1870, et c'était la seule ambition de voilà. Et donc ça, bien sûr, le sport a été complètement instrumentalisé dans cette dimension là et de la même façon on sait bien que le rugby était pratiqué par les aristocrates anglais et que voilà, ça servait à faire un corps fort, parce que à l'époque dans l'aristocratie et très mêlée aux bourgeois anglais, la domination ne passait pas par l'ENA ou Polytechnique, la domination passait par le sport, par l'entraînement du corps pour faire un patron vaillant qui savait se battre. Et ça, on l'a oublié, que par rapport au bourgeois d'aujourd'hui qui peut se prendre une tôle s'il va en banlieue, à l'époque, le bourgeois savait se battre, et on le sait un petit peu à la bande par les duels. Qui avait encore cours, notamment comment il s'appelle cet ancien maire de Marseille là qui,
0: c'était pas Defer, mais
1: Gaston Defer,
0: ouais, c'était Defer, ouais.
1: Qui était un duelliste redouté mais il y a toute cette tradition aussi quelque part, il faut jamais l'oublier. Et quand j'ai été particulièrement impressionné par Michelet, l'historien français du 19e, qui m'a fait raconter l'histoire de la Révolution française à partir de choses qui sont des entrées complètement différentes de ce qu'on a l'habitude de lire. Et lui, il disait, quel est le rapport de force? Et le rapport de force, voilà, c'était le noble du tiers-état en 89,

0: Le mec, il a l'épée. Le mec, il a l'épée, quoi. Et à côté, le tiers-état, ben, les mecs, ils ont rien, quoi.
1: Il a un lance-pierre.
0: Il a un lance-pierre. Et 3 ans plus tard, ben, les sans-culottes, ils sont armés. Et ils ont des hallebardes. Et là,
1: ouais,
0: c'est.
1: Ouais, regarde, regarde, en 2018, les gilets jaunes, ils ont des canettes de bière vides et en face, il y a des Robocop.
0: Ah ouais, et puis de toute façon derrière, n'oublions pas qu'en 68, De Gaulle a été à deux doigts de faire intervenir l'armée les chars, qui a été mobilisé à Satory, et il a même demandé à je sais plus quel général, général Massu,
1: Massu,
0: pour préparer finalement une intervention militaire. Faut pas l'oublier, on était à la limite totale de ce que l'on appelle Et donc tout ça pour dire que voilà, c'est certes un truc compliqué, mais que effectivement, à partir du moment où on laisse la possibilité à des gens de pouvoir s'exprimer, rien que l'expression, par le corps ou par l'esprit, ça pose toujours question aux dominants qui veulent toujours que ça se passe dans des clubs qui sont contrôlés par eux. Par exemple, qui sait que ce corps libre du prolétaire, quand il a eu les congés payés dans les années fin 50, début 60, qui sait en France, à part Brunetot qui a écrit un article là-dessus, qui sait que les CRS avaient été mandatés par De Gaulle pour quadriller les campings de France et faire en sorte que les jeunes qui arrivent dans les vacances et dans les campings prolétaires des bords de mer de l'Atlantique et de la Méditerranée soient pris en charge par les CRS à la plage?
2: C'est vrai?
0: Ah ouais, ben oui, ils viennent d'où les CRS à la plage? les sauveteurs nageurs avec CRS dans le dos, ils viennent d'où? Eh bien, ils viennent des archives que Brunetot a pu compulser, et qu'il était d'ailleurs le seul à avoir les autorisations, parce qu'à l'époque, j'avais pu avoir des autorisations pour aller aux archives nationales. Et quand, le truc qui est drôle, c'est quand j'ai proposé au départ un article un petit peu plus musclé, avec le langage que je suis en train de tenir là, et que je l'ai proposé pour la revue qui m'avait demandé un papier sur police et sociale, pour la revue française des affaires sociales, ils m'ont dit, mais monsieur Brunetot, vous déconnez ou quoi? C'est pas du tout l'optique politique de la revue française des affaires sociales. Et donc j'ai mis un peu d'eau dans mon vin, comme on dit. Et donc, du coup, j'ai élimé un max pour que ça devienne effectivement un article CRS à la plage qui a pu paraître en 3 petites pages ridicules, parce que le flic de service qui s'appelle, Damon, je ne sais plus comment il s'appelle, son prénom, et qui est un chien de garde sur le social, qui n'a jamais cessé d'être un chien de garde, à l'époque travaillait pour la revue française des affaires sociales.
1: C'est pas Julien?
0: Julien Damon, voilà, qui est un des chiens de garde de la question. Effectivement du sans-abrisme est une pourriture qui circule à droite à gauche là-dedans.
1: Surtout à droite.
0: Et surtout à droite, voilà. Et donc tout ça pour dire que voilà, lui il m'avait dit, mais Patrick, ton article sortira jamais si tu continues à écrire des choses comme ça. Et alors, je n'écrivais rien de méchant. Je me contentais de dire que De Gaulle avait demandé au CRS qu'il contrôle le corps des prolétaires. Parce que quand le corps.
1: Mais la question du contrôle du corps, on la retrouve, mais tout le temps, quoi. Enfin, on est plongé là-dedans, en fait.
0: Mais c'est Foucault puissance 100, tu vois. C'est contrôler le corps en disciplinant l'élève pour qu'il reste à sa table et qu'il ne bouge pas, versus tous les Montessori, les Freinet, qui font des groupes d'élèves qui ont le droit de circuler, de bouger et d'avoir un corps qui fonctionne en petits groupes de travail. Et là, il y a même une bande-son qui circule sur TikTok d'une prof qui a monté une école alternative Montessori en venant pas du tout de ce truc là et en ayant découvert tous les bienfaits, et elle a des résultats extraordinaires.
1: Ça marche bien, surtout chez Freinet, parce que Montessori c'est repris par les bourgeois, c'est vraiment de la merde, mais par contre Freinet ça reste hyper efficace.
0: Alors ça peut être repris par des bourgeois pour effectivement faire en sorte que leur progéniture puisse être dans une sorte de libéralisme avant de pouvoir diriger les entreprises, mais c'est vrai que c'est un enjeu politique très fort aussi de récupérer cette philosophie,
1: bien sûr, quelle qu'elle soit, bien sûr,
0: pour la mettre au service des dominés. Et c'est là, effectivement, où on voit que ça soit à l'école, que ça soit le sport, que ça, le corps libre qui circule, ça fait peur. Et d'ailleurs, historiquement, il faut pas aller bien loin. Le vagabond qui refusait d'être inféodé à la terre, eh bien, le vagabond était immédiatement criminalisé. On n'avait pas le droit d'être un vagabond. Et quand les gendarmes, et c'est ça qui est drôle, entre guillemets, arrêtaient deux fois un vagabond parce que le mec était pas dans une usine ou il travaillait pas dans un champ, donc il avait le crime d'être vagabond, eh bien, lisez le bouquin de Patrick Gaborio, SDF à la belle époque, le mec était déporté dans les bagnes.
1: Et là, on est en quelle année?
0: Ben, en fin 19e jusqu'à 1940.
1: Ouais. Mais et encore dans les années 70, on était dans ces logiques-là.
0: Mais bien sûr que tous les SDF qui traînaient dans les rues, et Jojo on a fait les frais dans les Monts Rêvés de Georges, le mec il a été chopé, à peine t'étais sorti de Nanterre où t'avais été foutu de force dans les prisons, la prison qui s'appelle le Chapsa aujourd'hui de Nanterre, et donc t'étais refoutu le lendemain, tout de suite t'avais les flics, les bleus, on les appelle les bleus, la BAPSA de Paris qui a cette mission de manière tout à fait illégale d'ailleurs, c'était complètement illégal, la mendicité était effectivement criminalisé, mais le fait d'être à la rue n'était pas criminel en tant que soi, t'étais à la rue, eh bien on te raflait dans la rue, c'était des rafles, et plusieurs fois, voilà, les mecs étaient à peine sortis de Nanterre, que tout de suite on les refoutait dans le camion, ils se chiaient dessus, ils vomissaient dessus toute la journée, le temps que le camion fasse sa ronde, et ils te refoutaient à Nanterre le soir. Ouais. Et cet enfer-là, bien sûr, les SDF le fuyaient comme la peste, ils se cachaient, bien sûr, pas que dans le métro, parce qu'ils étaient raflés dans le métro, mais un petit peu protégés par des assos caritatives, notamment au métro Saint-Martin qui était devenu un truc pour assos, mais ils se cachaient dans la petite ceinture, ils se cachaient dans des caves, ils se terraient comme ils pouvaient dans des parcs, et pendant que les bleus sortaient, et ça il faut lire aussi le bouquin Les Mondes Rêvés de Georges, où je raconte comment Georges effectivement était terrorisé par les bleus et se terrait comme il pouvait quand les bleus passaient dans la rue.
1: Ça s'achète encore, Les Mondes Rêvés de Georges,
0: Ça se trouve encore, ça se trouve encore, hélas j'aurais bien aimé que ça soit en accès libre. J'espère qu'il le saura, comme aujourd'hui la plupart des bouquins que j'ai eus au Croquant sont en accès libre sur le réseau Terra. Ouais. N'importe qui peut accéder au réseau Terra et avoir plein de bouquins libres, dont ceux-là. Et donc voilà, le corps libre, c'est quelque chose, un enjeu, voilà, derrière les jeux, on peut parler de tout ça.
1: Ouais, mais absolument.
0: Et d'ailleurs, on peut parler encore de fric avec encore ce scandale, la pétasse canadienne. Là, on a une petite vidéo payée 2 millions d'euros, si tu la retrouves quand même.
1: Ouais, je vais te la trouver. Donc la pétasse canadienne, c'est Céline Dion.
0: Ah, j'avais oublié.
1: Ouais, 2 millions d'euros, effectivement, pour une prestation le soir de la cérémonie d'ouverture, évidemment, sur la Tour Eiffel. Alors, une prestation en playback, ça a déçu beaucoup de fans, mais évidemment, toutes et tous artistes qui ont chanté ce soir-là, on peut citer évidemment Juliette Armanet, qui a chanté Imagine de John Lennon sous la pluie sur un bateau avec un mec qui était au piano, je sais plus quel est son nom, un piano en feu, voilà, sous la pluie. Ou encore Aya Nakamura dans son feat avec la garde républicaine, tout le monde évidemment était en playback, et Céline Dion n'a pas échappé à la tradition.
2: Céline Dion va toucher 2 millions d'euros pour interpréter une seule chanson.
3: C'est scandaleux. C'est scandaleux. Je veux dire, il y a des bénévoles qui viennent, il y a nos flics qui ont du mal à être payés, même si on va leur donner des primes, mais ils vont avoir du mal à les toucher.
4: Les danseurs qui n'ont toujours pas eu leur contrat.
3: C'est scandaleux. Voilà, tout simplement. J'ai rien contre la personne. Je trouve qu'elle ferait. Surtout, elle a un côté très humain, en fait. Mais je trouve que c'est scandaleux de lui filer 2 millions d'euros et d'être au Royal Monceau. En plus, bon, ça c'est un détail, vous allez me dire. Mais je trouve.
5: Oui, c'est ça, le Royal Monceau, elle peut se le payer.
3: D'ailleurs, Aya Nakamura, c'est pareil. Je crois qu'il y a un gros chèque de prévu.
0: Voilà, donc c'était RMC.
1: Ouais, voilà, j'allais le dire. Le seul truc qui est un peu relou, c'est que c'est les grandes gueules d'RMC.
0: T'imagines, même les grandes gueules étaient saturées. C'est pas mal. Parce que pour une fois, on pourra pas nous accuser de sectarisme.
1: Non, effectivement, on est bien dans le populisme gras, là. C'est parfait. Et quand je disais tout à l'heure que Montessori avait été récupéré par les bourgeois, je voulais dire par là que, en fait, c'est pas, par exemple, chez Freinet, t'as pas d'école hors contrat qui applique la pédagogie Freinet. La pédagogie Freinet, elle reste cantonnée à des équipes de primaire. Et d'ailleurs, il y en a de moins en moins, forcément, puisque la transmission se fait pas, mais d'école publique. Montessori, ça a été repris, et notamment à Paris. Mmh. Alors après, tu peux retrouver des petites écoles publiques en région, évidemment, qui appliquent Montessori, mais à Paris, c'est juste un enfer. C'est des écoles à 1600 balles le trimestre. Voilà. Ouais, et en plus, on est très loin de l'origine. Mais même si à la base Montessori, c'était Maria Montessori, c'était une esclave, une préceptrice de petits enfants de bourgeois, quoi. Donc voilà. Après c'est très pertinent la pédagogie Montessori. Mais voilà, c'est ce que je voulais dire par rapport à la récupération par les bourgeois. Donc c'est par hasard que tu peux te retrouver avec des équipes enseignantes dans des petites sections et moyennes sections et grandes sections qui appliquent la pédagogie Montessori dans l'école publique, mais le reste c'est essentiellement de l'école privée et souvent hors contrat, ce qui est pas le cas de Freinet. Voilà.
0: Alors t'étais asphyxié avec mes policiers CRS sur la plage, ouais, pour contrôler le corps des jeunes prolétaires, parce, ouais, que les gosses, eux, ils sont en admiration.
1: Ouais,
0: hein, c'est comme Batman, Superman.
1: Ouais, mais les gosses, eux, ils le rendent bien, puisque moi j'ai des récits de mômes de banlieue emmenés à l'occasion évidemment de sorties d'été avec des assos qui œuvrent dans les quartiers populaires, où en fait ils ont fait une misère absolue là où ils étaient logés, en chiant dans la baignoire, voilà, donc ils leur rendent bien en fait.
0: Ouais, et n'oublions pas que dans les ce qu'on appelle les opérations prévention été de la poétique de la ville, là c'est bien nommé par ces bourges, ouais, là qui déforment tout,
1: ah, tiens, Borloo, le mensonge. Borloo fait partie des gens que Macron voudrait mettre Premier ministre. Je te dis ça, ouais, juste entre parenthèses, parce que tu me parles de...
0: Non, tu veux vraiment que je vomisse mon petit déjeuner. En fait, c'est ça que tu recherches. Voilà. Et donc, figure-toi que dans ces années 90, quand j'étais au Val-Fouré, donc à Mantes-la-Jolie, en fait, en l'été, j'étais pendant les vacances, où une grande partie des prolétaires ne partent pas en vacances, eh bien, les jeunes, en fait, étaient encadrés encore par des CRS.
1: Ah, c'est vrai ? Dans les années 90 ?
0: En plein Val-Fouré. Ah, en, ouais, plein Val-Fouré. Ben oui, les sports de combat. Ouais. En fait, t'as une rencontre. Et il y a un papier qui est sorti d'un économiste que je dis au public, là, des auditeurs, que bientôt je vais sortir, j'espère, un bouquin qui s'appelle Les complices de la domination, où je parle effectivement de toute cette partie de la classe populaire qui est récupérée par le pouvoir en devenant policier, travailleur social, etc. Comment le capital guerrier, en fait, est récupéré, ouais, pour être au service des dominants. Et une partie des chômeurs, des banlieues, des jeunes de banlieue, sont en fait recrutés pour faire de la sécurité privée et par les pôles emploi, les trucs de formation, tout ce que tu veux. Donc, tout ce capital-là fait une rencontre possible entre d'un côté, au-delà, bien sûr, des émeutes et où la haine est là à l'état brut, mais il n'empêche que, en l'absence d'une conscience qui dure dans le temps, eh bien, il y a aussi de manière disséminée, des parachutages de super gros bras, en l'occurrence dans les années 90, où les CRS montaient sur des cordes sans utiliser les jambes, uniquement avec les bras, comme font les pompiers, devant des jeunes ébahis qui reprenaient les cordes, essayaient de faire la même chose, etc. Et donc, il y avait tout un ensemble de jeux qui étaient faits de plein air, ou sur des tatamis, où cette force physique était cadrée, contrôlée, l'été, pour éviter que les mecs brûlent des bagnoles ou bien sûr s'en prennent au centre-ville ou aux centres commerciaux. Donc toute cette liberté du corps, donc, qui faisait tant peur à De Gaulle, ne l'oublions pas, qui était un général, hein, et qui disait bien donnez-leur de l'agneau pour contrôler le corps du soldat prolétaire, eh bien ce contrôle il se fait de manière systématique, il est pensé dans la tête des énarques, il est pensé dans des rapports secrets, ils y pensent tout le temps, comment contrôler ce corps. Eh bien sûr, le sous-prolétariat racisé arrive à faire ses soulèvements et ses contestations, mais n'oublions pas qu'il y a une sorte de quadrillage qui est toujours là en filigrane, pensé régulièrement. Moi, quand j'étais gosse, par exemple, à 7-8 ans, j'avais aucune conscience de ce que je faisais, mais par contre, la seule chose que je sais, c'est que je le faisais. J'étais obligé, avec des dizaines, voire des centaines d'autres élèves, sur une place qui ressemblait à une place, je sais pas moi, de défilé militaire, je sais plus où on était d'ailleurs, et en fait, on avait des cerceaux, et on faisait des ballets comme les jeunes des jeunesses hitlériennes devant Hitler, là, ou tous dans les années 20-30, et on faisait une sorte de danse, de chorégraphie, et j'étais à l'école primaire, je m'en souviens, j'étais en CM1 ou en CM2, et on devait répéter toute l'année ces figures qu'on allait faire devant le recteur, l'inspecteur d'académie, et chez Playbill de l'éducation nationale.
1: Ouais, tu parles des fameux, des fameuses festivités de fin d'année là, où les mômes devaient faire des trucs. Et non, mais c'est super intéressant là, parce que en fait on a le prolongement dans cette tentative de maîtriser évidemment les corps, les esprits et ce que tu veux, et surtout l'énergie de la jeunesse au travers de cette volonté. Alors il a du mal à l'imposer, et là ça va être compliqué, encore que on sait pas qui va réussir à mettre Premier ministre, mais de Macron, de généraliser ce fameux SNU, qui est juste la production de alors en 2024 évidemment, de ce qu'on peut assimiler à ces fameuses jeunesses hitlériennes.
0: Complètement, la mise au pas du corps à travers le régiment, l'enrégimentement.
1: Alors au travers d'un gloubi-boulga autour de les valeurs de la République, la laïcité, très bien représenté d'ailleurs, et on remercie l'ARCOM de leur avoir donné une fréquence par Réel TV, qui va remplacer... C8 à partir de janvier 2025, attribué aux millionnaires, aux milliardaires Kretensky, avec son projet piloté par le Printemps Républicain, Antoven, Caroline Fourest, l'Otabruti de Sifaoui, enfin tous ces connards qui ont pillé le fonds Marianne là, qui vont disposer dès janvier 2025, et qui nous inonde de ce catéchisme laïciste qui est en réalité fondamentalement islamophobe, et réactionnaire, qui vont disposer d'une fréquence pour 10 ans de TNT nationale.
0: Ouais, alors c'est là où tu fais la transition directement, c'est-à-dire que
1: je fais les transitions directement moi.
0: Parce que là c'est parfait, là on a le fait que ça passe par les corps, et bien sûr une partie du corps c'est l'esprit, et on a effectivement dans les médias notamment cette petite bande son sur la puissance de Bolloré qui n'en finit pas de diffuser sa pieuvre cancérigène partout, y compris dans l'édition. Et là j'ai découvert un truc dingue sur le contrôle aujourd'hui, y compris des manuels scolaires, où le type bientôt va pouvoir discuter sans doute avec les inspecteurs d'académie. Donc on a en tous les cas un cheminement qui ne m'étonnerait pas.
1: Ouais, alors c'est marrant, je ne la trouve pas. Donc je te propose, pourtant je sais, je l'ai préparé ce matin, mais je te propose une petite pause musicale et on va enchaîner juste après avec Bolloré, parce qu'il est quand même 13h44 et on discute, on n'a pas dit aux gens ce qu'ils écoutaient. Ils écoutent Radio Cause Commune, c'est sur 93.1 à Paris, en FM en Ile-de-France. Également, c'est sur le DAB, pareil, Paris, Île-de-France. Vous pouvez, si vous le souhaitez, on est un peu seul là, on discute tous les deux, mais en gros, on est d'accord, donc c'est un peu chiant, j'imagine, pour ceux qui écoutent. Mais vous pouvez intervenir, nous contredire, ou au contraire, avec nous, faire alliance, et comme à l'occasion de ces JO, nous baigner dans une sorte presque pornographique de collusion. On peut être tous d'accord au 09 72 51 55 46, 09 72 51 55 46, et vous pouvez évidemment aussi nous rejoindre sur le chat de la radio causecommune.fm, bouton chat. Et on va écouter Mal aux yeux avec Fausse Nouvelle, et on revient juste après avec le petit morceau que tu as demandé sur la démonstration de l'influence de Bolloré, non seulement dans le monde des médias, mais aussi dans celui de l'édition Patrick. On se retrouve dans 4 petites minutes.

0: de punk, c'est qu'ils ne savent pas produire leur type, donc c'est un peu inaudible entre l'équilibre musique-parole. En revanche, ça s'appelait des informations. Donc, Bolloré, oui, c'est les médias, c'est aussi évidemment l'édition.
1: Alors lui c'est Bolloré et tu le connais, hein, c'est le patron de CNews et d'Hanouna. Mais en vrai c'est pas que ça. Bolloré il a racheté le groupe Lagardère, il est donc devenu le patron d'Hachette, le premier groupe d'édition en France. Ouais, pour faire simple, c'est Bolloré qui publie et diffuse une immense partie des livres que tu retrouves après en librairie. Donc t'inquiète que le prochain livre de Zemmour, de Kelly ou même d'Hanouna, ils vont se vendre comme des petits pains. Il place ses lieutenants dans la tête de ces groupes là pour assurer dans toutes les librairies de France la même propagande qu'il fait chaque jour sur C8, CNews, Europa et au JDD. Et même aujourd'hui, Bolloré, il édite 70% des manuels scolaires, donc toute la propagande de Bolloré va se retrouver dans le bouquin des mômes, quoi. Bref, en France, c'est un milliardaire qui décide d'une grande partie de ce qui est diffusé à la télévision, dans les radios, dans les journaux, dans les librairies et même dans les écoles. Ils disent qu'on est en démocratie et pourtant, c'est les milliardaires, ceux qui possèdent, qui décident de tout. Et ça, on en parle dans notre dernière vidéo du Canard Réfractaire.
0: Voilà, et ce dont le Canard Réfractaire ne parle pas dans cette bande-annonce, peut-être dans le dans la vidéo qu'il annonce, que j'ai pas écouté, c'est que Bolloré c'est aussi le groupe Hachette et donc les relais H, et que donc tout ce qui est proposé et mis en avant dans les relais H fait l'objet évidemment d'une direction éditoriale du groupe Bolloré. C'est pour ça que vous avez en tête de gondole, et on sait très bien comment fonctionne le commerce, tout ce qui est le plus réactionnaire dans les éditions Bolloré et dans ce qui est proposé évidemment dans les relais H. Les relais H qui sont dans les gares, juste pour préciser.
2: Ouais, alors en 1968, plus précisément en juin 1968, le ministre de l'Intérieur de l'époque avait demandé à surveiller en fait Jean Édernalier.
0: Le fameux
2: Jean Édernalier qui bien sûr ne nous fait pas peur,
0: non.
2: Mais à l'époque lui il faisait peur parce que tout le monde, la bourgeoisie se chiait dessus à mort, et tout le monde avait peur de tout ce qui pouvait ressembler à une contestation.
0: Ouais.
2: Et donc Jean Édernalier avait proposé qu'on fasse des pièges à riches. Et donc j'avais retrouvé dans les archives du ministère de l'Intérieur de 68, je sais plus comment s'appelait le taré qui était ministre de l'Intérieur à l'époque, mais du coup j'avais mis la main dessus, et une note des renseignements généraux qui faisait 3 pages, et donc qui disséquait...
0: Hein ? 3 pages.
2: 3 pages, qui disséquait la méthode en fait d'action révolutionnaire de Jean Édernalier.
0: Et qui donc était, je l'avais presque lu. Un situationniste en fait.
2: Je sais pas où juste ce qu'il était, mais c'était hallucinant. Il prévoyait en fait de détourner les cars des touristes à l'arrivée à l'aéroport pour les emmener en fait sur les plages et donc les lâcher sur des plages où il y aurait préalablement des pièges à riches. Et donc pour pouvoir les capter. Et donc je rêverais, s'il vous plaît, vous qui ne faites que vous choper des coups de soleil sur la plage, demandez à vos gosses avec leur pelle de creuser partout sur les plages pour qu'on puisse essayer de choper Bolloré et après de nous le confier. On le planquera dans une cave de cause commune, on va s'occuper de lui.
0: D'ailleurs, cause commune est une cave.
2: En plus, cause commune est une cave, ça tombe très bien. Et en plus, comme je lis pas mal de trucs sur les serial killers en ce moment, vous inquiétez pas, j'ai des idées pour Bolloré, mais beaucoup, beaucoup, un programme très riche. Parce que effectivement, lui est un criminel et je pense qu'il est de même nature qu'un nazi. En fait, pour moi, en tout cas, il n'y a pas de différence. Je le dis très sérieusement, en tant que scientifique, je dis très sérieusement que l'habitus d'un type comme Bolloré n'est guère différent d'un type comme Hitler. Le but en fait est de dominer, de faire des lavages de cerveau systématiques des personnes. Et c'est juste l'absence de pouvoir physique et de contrôle sur l'armée qui l'empêche de tuer tout le monde. Mais au niveau purement idéologique, la pourriture raciste que l'on voit diffusée dans l'islamophobie bollorienne sur CNews et les mousses d'écume et de bave que leurs pseudo-journalistes sont capables de déverser, en fait, on a bien de la propagande à la Goebbels, on a bien de la haine, du racisme. Je sais pas, pour moi, la comparaison est facile.
0: Et d'ailleurs, juste petite parenthèse, très rapidement, ces émeutes racistes hein, qui ont été instrumentalisés au Royaume-Uni la semaine dernière à la suite d'une fake news hein, concernant l'assassinat de trois petites par un type qui n'était absolument pas un immigré ou quoi que ce soit, c'était juste un natif, etc. Bref, qui ont un peu alimenté la presse la semaine dernière, ont très rapidement changé de cible. Après les musulmans, très rapidement, c'était les juifs qu'on visait. Donc, juste pour dire que aujourd'hui, si le Rassemblement National, par exemple, dans une démonstration et une victoire idéologique et symbolique absolue, s'est retrouvé à l'issue des événements du 7 octobre sur l'initiative de Yael Braun-Pivet, réélu à la présidence de l'Assemblée nationale grâce à 17 ministres démissionnaires subitement devenus parlementaires et Gérard Larcher, actuel président du Sénat, voilà, ont défilé contre l'antisémitisme demain si évidemment l'extrême droite arrivait au pouvoir, les idiots utiles, ce serait les juifs évidemment. Autre truc que je voulais te dire, Patrick, en 1968, le ministre de l'Intérieur était Raymond Marcellin.
2: Ouais. Voilà. Il avait été changé, il y en avait un autre qui avait mal fait sa mission.
0: Bah là, c'est 68-74, hein.
2: Ouais. Marcellin est venu juste après un autre qui a été viré par De Gaulle parce que, bien sûr, n'ayant pas prévu à temps les émeutes, et il y a eu des purges qui ont eu lieu dans les renseignements généraux à l'époque. Et donc, Marcellin a pris son pouvoir en 68, effectivement, juste après mai 68.
0: C'était Christian Fouché, alors.
2: Voilà, c'était Fouché qui a été viré à ce moment-là. Ouais. Donc, c'est Marcellin, effectivement, qui a mis en place ces cellules d'urgence pour pouvoir analyser tous les groupuscules qui pouvaient exister. Alors moi je te propose, je sais pas si tu vas l'accepter parce que tu disais qu'on était tout le temps d'accord et moi je pense qu'on a deux grands différents.
0: Ouais,
2: on a un différent
0: vrai.
2: Sur Trogneux.
0: Oh, plus je pense. Ah oui.
2: On a un différent sur Trogneux et on a peut-être un différent sur cette petite bande son qui est une des façons de produire une définition du bidochon RN.
0: Ouais.
2: Je sais pas si tu l'as sous les yeux.
0: Alors attends, je vais la trouver, je l'ai vue, je sais que je l'ai.
2: C'est une comique en fait qui nous propose à travers une blague qui parle de sa relation conjugale avec son mari, son conjoint, un beauf,
0: mais
2: gros beauf,
0: moi j'ai
2: RN.
0: Mais tu sais, moi j'ai zéro problème avec ton histoire de bidochon hein. Moi je trouve ça très drôle au contraire.
2: Non, c'est pas possible, faut qu'on se dispute.
0: Ouais, allez, on y va.
3: Basile, il m'a dit, je vois pas pourquoi on doit s'interdire de voter RN. Après tout, on n'a jamais essayé. 7h45, petit déj tartine, belle journée. J'ai dit, écoute chérie, je veux bien qu'on soit mariés pour le meilleur et pour le pire, mais là, il va falloir redescendre sur l'échelle du pire. Parce qu'on part clairement sur un divorce pour faute. Et on est sous le régime de la communauté. Je vais te plumer, j'ai pas dit ça, hein. De toute façon, c'est pas vrai, c'est moi qui ai le plus de blé. Bon, en tout cas, c'est bon, je crois qu'on est dans l'œil du cyclone du mariage. Ma mère m'avait dit, ce qui est le plus dur dans le mariage, c'est de voir l'autre changer au fil des années. Vu que je l'avais rencontré sur un festival dans les Cévennes, je m'étais préparé plutôt à un délire gauchy-gaucho. Bah, un truc d'infidélité. Ou pourquoi pas, chérie, j'en peux plus d'être fiscaliste. Moi, ma passion, c'est la poterie, un truc basique. Par contre, le RN, on n'a jamais essayé. Ça, j'étais pas préparé. Ce qui est ironique, c'est qu'il y a plein de trucs, lui et moi, qu'on n'a jamais essayé. Je lui ai dit, chérie, mais si t'as envie de nouveauté, il y a plein de trucs qu'on peut tester. On n'a jamais essayé d'aller au resto au coin de la rue. On n'a jamais essayé de partager les tâches ménagères. On n'a jamais essayé que tu emmènes Arthur chez le pédiatre. J'ai jamais essayé de me faire jouir. J'aurais pu dire ça aussi, mais je l'ai pas dit. Non, je l'ai pas dit. C'est pas exact. Il essaye. Hein, ouais, il essaye. C'est juste qu'il n'y arrive pas. Donc, c'est plus compliqué. Non, mais je lui ai dit, je comprends. Hein, je comprends l'envie de nouveauté. Moi aussi, j'ai envie de changer des trucs dans notre vie. Allez, quoi. On n'a jamais essayé que le dimanche soir, ce soit pas foot, par exemple. On n'a jamais essayé de se parler de nos émotions. Nos aspirations profondes, avec bienveillance, écoute, communication non violente. J'ai vu son visage décomposé. Il manquait plus que je lui dise, ça te dit, on met France Inter, et ça y est, hein, il allait faire un AVC. On n'a jamais essayé. On n'a jamais essayé de pas parler au petit déjeuner. C'est un truc qu'on va tester demain, ça. Moi aussi, j'aime la nouveauté.
0: C'est plutôt bien vu. Mais oui,
2: oui, alors je la connais pas celle-là.
0: Moi non plus. Mais non, mais elle est pas mal. Mais non, mais j'aime beaucoup. Il a jamais essayé de me faire jouer, par exemple. C'est très drôle.
2: Et on pourrait en parler très sérieusement de ça, parce que le contrôle de l'orgasme, le contrôle de la jouissance, le contrôle du sperme, le contrôle de la masturbation. On sait bien que Foucault a énormément travaillé cette question-là. Et les gens qui pourraient nous dire, ouais, vous déclinez en qualité parce que vous parlez du cul, vous parlez du sexe. Mais non, détrompez-vous, chers auditeurs. C'est une question politique absolument essentielle. Ouais. La liberté du corps dont on parlait il y a quelques instants, elle va avec le sport, mais elle va aussi avec le sexe. Et le contrôle du corps et toutes ces écoles fermées, catho, chrétiennes ou autres, où on mettait de l'ortie dans le slip des mecs pour qu'ils se masturbent pas. Et je sais pas si les gens ont vu le film, les sœurs Magdeleine qui ont, voilà, etc. et qui, un film de Frears ou de Ken Loach, justement, sur ces moineries pour femmes enfermées en organisation totalitaire. On est toujours sur cette façon dont le pouvoir empêche la liberté d'aller et venir, la liberté de s'amuser, la liberté de faire du sport. Et bien sûr, c'est toute la cause commune qu'on peut avoir, effectivement, c'est promouvoir toutes ces libertés.
0: Et du coup, elle s'appelle Solène Rossignol et vous pouvez la retrouver sur Instagram.
2: Ouais, donc je voulais dire un truc par rapport à la sexualité qui me taraudait par rapport aux Jeux Olympiques, mais ça sera pour la prochaine fois. Mais voilà, en tout cas, le sexe et la politique, on sait que c'est quelque chose qui est absolument clé et qui peut se retourner de mille manières pour son surtout... bosniaque.
0: Ouais. Hein. Ouais.
2: Le viol racial là, bosniaque, ouais. Fait foutre un gosse dans le bide d'une femme bosniaque pour qu'elle ait effectivement l'enfant serbe dans le bide pour casser en fait la reproduction du groupe.
0: Non mais le viol, on le retrouve là, ça a fait polémique évidemment. Alors polémique est un terme absurde par rapport à la réalité de ce qu'il vient désigner, mais des viols par l'armée la plus morale du monde, hein. J'ai nommé l'armée israélienne dans ses camps où elle retient les prisonniers palestiniens, et on parle pas juste des palestiniennes, hein. Voilà, il y a un viol systématique des hommes palestiniens par l'introduction évidemment dans l'anus de tout un tas d'objets, voilà, et ça fait débat d'ailleurs à la télévision israélienne cette semaine, et le chef du commando qui avait été outé dans une vidéo où on les voyait violer un Palestinien est venu s'expliquer. Le débat de la télévision israélienne, c'était d'engager l'idée que ça puisse être légitime dans le cadre de leur riposte de légitime défense vis-à-vis du peuple palestinien, que ces pratiques pouvaient être tout à fait morales. Donc là, on est quand même dans un truc absolument délirant. Et effectivement, on parlait tout à l'heure de la maîtrise des corps. Effectivement, c'est le point stratégique, hein, des systèmes dominants de contrôler les corps de toutes et toutes. Et puis, t'as le sous-catégorie, et on en a des démonstrations absolument quotidiennes. Mais d'ailleurs, même dans ces gîtes, au travers des tenues obligatoires des femmes qui participent à ces JO, où on est là dans un sexisme absolu. Donc cette sous-catégorie, c'est d'abord effectivement globalement le système dominant va avoir pour enjeu de contrôler les corps. Ok, masculin, très bien, mais aussi et bien sûr surtout féminin, et c'est ce qu'on retrouve dans les logiques patriarcales qui sont bien évidemment associées à celles des groupes dominants. Donc oui, il y a vraiment tout un sujet autour de ce contrôle des corps, avec des sous-catégories d'analyse et et de compréhension d'un système qui est beaucoup plus global. Et c'est celui qu'on évoquait, Patrick, un peu plus en amont de cette émission.
2: Alors c'est vrai qu'on a beaucoup de... On a beaucoup de sons à récupérer, enfin à remettre sur la table, qui s'accumulent semaine après semaine dans une sorte de panthéon des horreurs absolues, effectivement, qui là aussi, quand on parlait de la bouillie de Darmanin, la bouillie des JO grandeur nationale, etc. On a aussi cette bouillie avec cette idée de d'armée démocratique ou d'une armée propre, etc. Alors que on a toutes les, non seulement on était nous naïfs sur une démarche qui consistait à dire il y a des snipers qui tirent sur des gosses, on a même des on n'en peut plus tellement on a des bandes vidéo, des bandes son de médecins qui disent on a récupéré je sais pas combien d'enfants troués, percés par des balles où les balles sont directement visées sur le cœur par des snipers, etc. Mais en fait il y a encore pire, il y a encore pire, il y a que c'est une armée qui n'a même pas d'officier contrôlant les hommes, et on a des bandes son qui nous disent tout simplement que les soldats sont en lâcher prise sur le terrain et peuvent flinguer qui ils veulent, ils peuvent voler qui ils veulent, ils peuvent violer qui ils veulent, ils peuvent découper qui ils veulent. Et on a aujourd'hui, donc notamment dans le journal israélien Siam et Comit,
0: repris par le Courrier International.
2: Voilà, cette histoire de folie des soldats qui sont comme ça en sorte de jouissance absolue. C'est ce qu'on évoquait la fois dernière entre toi et puis avec Sid et puis une autre personne qui était là aussi avec nous.
0: Alors, je sais plus si c'était Joël ou
2: et c'est ça en fait qui nous oblige. Alors c'est une grosse question, hein, c'est aussi une grosse question, c'est que si par exemple on dit les juifs français qui sont aussi israéliens, qui ont la binationalité et qui partent en Israël, est-ce qu'ils partent pour faire leur service militaire avec le sens, on va dire, de la docile, de la soumission à l'autorité qui est le schéma dominant dans la pensée occidentale, hein, la soumission à l'autorité, c'est le modèle de Milgram, c'est le modèle de Hannah Arendt qui pense le procès Eichmann, etc. Ou bien est-ce qu'ils y vont pour violer, pour torturer, parce qu'ils savent que le soldat israélien peut faire ce qu'il veut là-bas, donc ils y vont pour voler, ils y vont pour violer, ils y vont pour torturer. Auquel cas, il rentre totalement dans le modèle du complice de la domination, dans la version XXL. Et c'est ça, en fait, le véritable enjeu de la recherche, qui pour moi serait l'enjeu, c'est de pouvoir, rapter ces gens-là, les enfermer en tôle, mettre une armée d'OPJ sur le dos et de les travailler au corps pour qu'ils racontent, avec des psychiatres à côté, ce qu'ils avaient dans le ventre et ce qu'ils ont fait là-bas. Et ça, et c'est ça l'espèce humaine aujourd'hui, c'est ça qu'il faut comprendre, c'est ce, au-delà de l'État de Netanyahou dont on parle sans cesse, c'est pour ça que j'ai fait exprès de dire que Bolloré est un nazi, c'est en dessous des radars, tous ces gens, c'est pour ça que je parlais aussi de des viols monstrueux avec des assassinats et des tortures qui avaient lieu au Mexique. Après tout, pourquoi? Qu'est-ce qui s'est passé pour que milliers de femmes soient torturées?
0: Et en fait, ça continue. Il y a toujours des disparitions de femmes au Mexique.
2: Il y a des disparitions des femmes au Mexique, il y a des disparitions d'étudiants dans les logas chinois où on prend leurs organes. C'était
0: Et on parle bien pas documenté de, on parle pas des enfants qui disparaissent aussi.
2: Bien sûr, plein d'enfants disparaissent. J'avais un pote qui faisait sa thèse sur les enfants du Népal. Il y a plein de...
0: Épisode 16 des mondes rêvés de Georges.
2: Ouais, voilà. Et puis on n'a pas trop parlé de cette question-là, mais il y a plein de macros de l'Inde qui ont une double mission, remplir les bordels de petites filles, parce que les Indiens comme les Chinois sont des gros tarés qui ont tué pendant des dizaines d'années des petites filles parce que c'est con d'avoir une fille, vaut mieux avoir un garçon, vaut mieux avoir une bite, et donc du coup ils se trouvent maintenant sous-effectifs par rapport aux femmes, donc en fait ils raptent des petites filles pour les marier de force dans des familles, et deuxièmement pour border, pour peupler les bordels, et donc voilà, donc du coup
0: pour satisfaire les Occidentaux. riche.
2: Pour satisfaire les Occidentaux et les classes moyennes indiennes aussi du pays, quoi. Mais aussi les Occidentaux, bien sûr. On parle même pas du tourisme sexuel et qui fleurit encore à l'heure actuelle. Donc en fait, le monde entier, et moi ça serait un peu ma conclusion aussi d'aujourd'hui, c'est que en fait, on se rend même pas compte que, et c'est pour ça que je parlais de Ciudad Juárez, là, cette ville mexicaine, on se rend pas compte qu'en fait, et je vais faire un lien avec le capitalisme et l'impérialisme, on se rend pas compte qu'en fait le monde ordinaire n'existe pas. Le monde ordinaire n'existe pas. Le monde réel, c'est le monde des prédateurs, c'est le monde des tueurs, c'est le monde des violeurs, et tous ceux qui ont un pouvoir dans le monde peuvent dans l'ensemble l'exercer. Et c'est ça la donnée numéro un. Et si on fait maintenant un lien avec, par exemple, si on prend le cas d'Israël, je suis absolument convaincu que l'argent de la mafia, et je rappelle que Trump n'a pu acheter un immeuble à Manhattan qu'en demandant l'autorisation au chef de la mafia
0: new-yorkaise
2: qui détient l'immobilier sur Manhattan. Rien que ça, déjà, ça donne à voir la puissance des mafias. Donc les mafias font des enfants qui aujourd'hui sont traders ou sont militaires. Et ces gens-là ont investi donc des milliards en blanchiment d'argent dans les entreprises d'armement, dans les entreprises les plus dégueulasses qui soient, l'industrie pharmaceutique, etc. Et les gosses de la mafia aujourd'hui sont dans les instituts de pouvoir, que ce soit l'armée, que ce soit les industries pharmaceutiques, ce sont des économistes traders, ce sont des pourritures qui spéculent sur le blé, sur le maïs, sur le cacao, etc. Et donc le monde entier fonctionne avec un profit à court terme contrôlé par le mafieux qui dit à l'expert comptable, si moi à la fin de l'année j'ai pas mes 5% d'intérêt, je te coupe tes couilles. Et je pense que c'est comme ça que fonctionne le monde, et que ces gens là ils se servent sur les humains. Ils ont aussi des cliniques clandestines, puisqu'on sait que dans les cliniques clandestines, on prend des gosses partout dans le monde et on les fout dans ces cliniques pour redonner de la cornée à un milliardaire, pour redonner un rein à un milliardaire. Le monde entier, aujourd'hui, est fait de cliniques clandestines un peu partout où on gère de l'organe. Et je suis persuadé que les Israéliens piquent les organes sur les Palestiniens, tous ces corps disparus, sur les raptations qui sont faites, où on avait un juriste justement avec ses 600 avocats qui nous disait, mais moi je lutte pour que les familles palestiniennes puissent avoir un accès à leur mort sur ces charniers qui ont des tombes où il y a des numéros, on sait même pas s'il y a des corps en dessous. Et aussi, on savait par des médecins qui ont été, et des médecins aussi israéliens, qui a des trafics de corps d'organes et de corps morts qui sont récupérés en Israël.
0: Mais tu sais, c'était le cas à Paris Descartes.
2: Oui, mais c'est bien sûr que c'est aussi le cas en France.
0: Non, mais ce que je veux dire, t'as raison. Il y a un système global qui produit tous ces immondices. Oui.
2: Et je pense que c'est ça qui fait que aujourd'hui, par exemple, les capitaux qui sont investis par le blanchiment d'argent de la mafia, des mafias, des yakuza japonais, des cartels de Medellin, et de combien d'autres, des Corses et de toutes les mafias russes, albanaises et compagnie, ces milliards, parce qu'on estime que rien que la drogue, c'est plus de 100 milliards chaque année, sont blanchis dans les paradis fiscaux, et après, il faut bien que cet argent rapporte, et ça se fait dans la violence. Et sous pression des banques pourries liées à la mafia, etc. Et donc, c'est investi là où c'est juteux. Donc, on produit des guerres, on crée des zizanies dans les groupes, en Afrique. Et donc, je pense que l'armée aussi américaine, les industries d'armement, sont poussées au cul par ces mafias pour, effectivement, filer des bombes en Israël, comme filer des bombes pour l'Ukraine, parce que ce sont ces nécessités impérialistes et capitalistes liées aux mafias qui aussi forcent les hommes politiques comme Depailles et Chien de Garde à faire ce qu'on a vu, c'est-à-dire ces républicains qui se sont levés pour applaudir Netanyahou. Je pense qu'il y a la filière politique et idéologique, et en dessous, il y a aussi la filière mafieuse. Alors, des industries d'armement.
0: Il y a une très belle photo de cette séquence où Netanyahou était, alors je sais plus comment on l'appelle, c'est pas le Sénat aux États-Unis, c'est quoi, c'est la cour, je sais pas quoi là.
2: Il y a le comment Sénat, ils appellent ça, la Chambre des représentants.
0: La Chambre des représentants, ouais, c'est là qu'il était Netanyahou. Et d'ailleurs, il y a des parallèles assez sympas. C'est pour ça que les réseaux sociaux sont parfois pertinents et intéressants. Et en fait, au moment où tout le monde se lève et applaudit Netanyahou, t'as une personnalité qui reste assise. Et en fait, t'as une photo qui date des années 30, au moment où Hitler est investi, où t'as exactement la même scène, c'est-à-dire que tout le monde est debout et fait le salut fasciste, et t'as une personne qui reste assise. Et en fait, t'as exactement la même photo en 2024 et en 1930, je sais plus combien, 32 ou 33. Et c'est toujours assez pertinent. En fait, j'aime bien ton idée. On va évidemment se quitter, hein, et on vous remercie à toutes et toutes de nous avoir fait le plaisir et l'honneur de nous avoir écoutés. On est un petit peu déçus. D'habitude, on a toujours une ou deux personnes qui nous appellent. Peut-être êtes-vous en vacances. Pas grave, cette émission sera évidemment rediffusée et mise en podcast sur le site. Donc on a été tout seul, bon, c'est pas grave. Mais j'aime bien ton idée du réel qui en réalité n'existe pas pour. Enfin, en fait, nous, le réel dans lequel on s'investit, c'est une espèce de méta-production d'un truc auquel on essaie de trouver des liens, une signification, un sens, et on essaie d'imaginer quand on est un peu critique, évidemment, les outils de production, de construction, etc. Et puis à côté, bah, y a effectivement ces outils de production et de construction qui semblent tel que tu l'évoques, à la fois de la cohérence, mais en fait pas tant que ça. En fait, c'est juste des intérêts distincts qui n'ont rien à voir avec ceux qu'on pourrait avoir nous, évidemment, mais qui dans leur déviance se retrouvent et s'articulent. Et du coup, on est loin du plan construit, etc. On a juste des prédateurs qui, chacun dans leur coin, font leur œuvre de prédation, et ça tombe bien puisque ça arrange tous les autres prédateurs. Et en fait, il n'y a pas besoin d'entente, en fait. Tout s'articule sans que y ait besoin d'être en corrélation ou en entente.
2: Est-ce que tu te souviens de l'émission qu'on a eue avec Kokoreff et son bandit?
0: Oui, bien sûr.
2: Est-ce que tu te souviens de ce qu'il disait le bandit quand il parlait de la gradation des marches qui donnait les quartiers de noblesse aux bandits?
0: Ouais, absolument, ouais.
2: Il parlait des boîtes de nuit bas de gamme, boîtes de nuit moyenne gamme, et des boîtes de nuit top down. Et la boîte de nuit top down, c'était la boîte de nuit où tu rencontrais le préfet ou le ministre.
0: Donc, en fait,
2: chaque prédateur suit son chemin, à un moment donné aussi il y a des réseaux. À un moment donné, il y a des partages d'informations, des partages de fric, des partages de femmes. Parce que bien sûr, au cœur de l'anthropologie de la domination, il y a le pouvoir, bien sûr, en tant que tel, c'est-à-dire genre Macron qui parle tout seul dans son micro, ou qui semble diriger, le pouvoir sur les femmes, le pouvoir sur le fric, le pouvoir sur les espaces. On pourrait multiplier un certain nombre de choses mais il y a un certain nombre de pouvoirs que ces gens-là veulent. Et hélas, une grande partie du temps, ce sont des hommes. Et donc, du coup, ils se retrouvent là-dessus, puisque dans les boîtes de nuit, ils peuvent partager à travers l'alcool et les drogues, ils partagent les femmes, ils partagent le sexe, ils partagent justement cette libido que eux, justement, souvent, ne veulent que pour eux, de manière débridée, en raptant la plupart du temps les plus belles femmes. Bien sûr, si on prend le cas de la Chine, par exemple, ce sont des centaines de milliers de jeunes paysannes, comme c'était le cas pour les jeunes mexicaines qui se retrouvaient avec les fausses annonces dans la ville là, de Ciudad. Eh ben, en Chine, c'est exactement la même logique. Ce sont des processus d'acheminement, de tri et de sélection. Alors, je parle même pas des armées de confort qui ont été étudiées dans le cadre colonial, où là, systématiquement, ce sont c'est planifié quasiment par l'État pour donner aux valeureux soldats qui écument pour le solde, pour le compte des militaires dominants. Eh bien, il leur faut bien des bordels de confort, mais sont aussi, si on prend par exemple la conquête par la France du Niger, eh bien la France demandait à une ethnie particulière, donne-moi un coup de main et tu pourras prendre toutes les femmes de l'ethnie adverse. Et donc c'est comme ça que dans un auteur anglais, un historien anglais qui a écrit un bouquin qui s'appelle La colonne meurtrière, The Killer Trial, il évoque comme ça des milliers de femmes esclaves sexuelles. Donc ce modèle anthropologique, en fait, il peut se retrouver un peu partout. Et c'est ça aussi qu'il faut avoir à l'esprit quand on pense un trader, quand on pense un mafieux, quand on pense un homme politique. Regarde Strauss-Kahn, Weinstein ou tant d'autres ne sont que l'écume, en fait, de ces tendances morbides prédatrices qui font courir le monde.
0: Eh bien, ce sera le mot de la fin. Merci, Patrick.
2: Bah, hélas, hein.
0: Hélas, effectivement. Et tu parlais du Niger et de l'Afrique. Aujourd'hui, celui qui tient le rôle de cette prédation, par exemple, c'est le groupe Wagner qui exploite effectivement à la fois les matières premières et évidemment les femmes. Il y a des rapports récents qui en attestent. Donc, c'est juste quel groupe à un moment donné va prendre la suite de ces actions et de cette domination. On va se quitter avec Arrogance du groupe Serendipitech et on se retrouve la semaine prochaine, Patrick, pour l'épisode 55 de Sous les lapsus de l'actu. Merci à toutes et toutes, merci à ma cousine de nous avoir fait signe sur le chat. On aura au moins eu une auditrice aujourd'hui. Patrick, je te souhaite une excellente semaine.
2: Ouais, bonne semaine à toi, Olivier.
0: Bisous.

sans conteste pour justifier les massacres. 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
9: on pousse bien fort à gauche avec le public de la Méandre, un lieu qui nous fait le plaisir de nous accueillir ce soir.

0: Et nous sommes en direct du festival Micro-Ondes. Tout de suite, les infos réchauffées de Stéphanie Meunier. Ah, non. Qu'est-ce que... Petit problème technique. On a le générique des infos ? Oui, oui, on me fait signe en régie que oui, Stéphanie, ça va être à vous.
1: Bonjour Maxime, bonjour à toutes, bonjour à tous. On file à Montargis, dans le département du Loiret, où le président de la région Centre-Val-de-Loire était aujourd'hui en visite à l'usine Moulinex, usine menacée d'un plan social. Des moyens techniques de France Bleu Périgord, de France Bleu Loiret.
2: Un instant distrait par les cris des babouins, le léopard retourne rapidement à un examen minutieux du territoire qu'il occupe. Le léopard est un animal solitaire.
1: On nous fait signe en régie que ce n'est pas le bon Bobino. Tout de suite, nous filons à Montargis.
3: Et je vous le dis, je ferai tout pour garder vos emplois. Je ne laisserai personne dans le canigou.
4: Caniveau ?
5: Hein ?
4: J'ai écrit caniveau. Oh,
5: mais vous écrivez comme une gauchère aussi.
4: Désolée.
5: De quoi j'ai l'air, moi, d'un type qui écrit pas ses discours et qu'on a rien à faire des ouvriers? J'en étais où?
4: Ah, mes chers compatriotes.
3: Mes chers compatriotes, rien n'est perdu. Nous n'en sommes qu'aux prépuces.
4: Prémisse.
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0: Et oui, tout de suite, flash spécial. Au moment où nous vous parlons, se déroule une prise d'otage à l'EHPAD des Jours Fleuris à Chalon-sur-Saône.
1: On retrouve sur place Jean-Marc Brioude, notre envoyé spécial. Jean-Marc, vous m'entendez ? Jean-Marc, vous êtes là ?
0: Hein ? Jean-Marc n'est pas là.
1: Il semblerait que Jean-Marc ne nous entende pas.
0: Eh bien, sans transition, la page société de cette édition... Aujourd'hui, je reçois Martin Guibert, mais je suis un peu embêté car il n'est pas encore arrivé.
7: Si, je suis là.
0: Nous devions aborder avec lui le douloureux problème de l'absence totale de charisme.
7: Oui, on peut dire ça comme ça.
0: Un témoignage qui promettait d'être poignant.
7: Merci.
0: Je pense qu'il ne devrait pas tarder. Un problème de taxi, j'imagine.
7: Ah non, j'ai pris le TER et j'ai changé à Mâcon, là.
0: Ah là là, les aléas du direct.
7: Ça ne doit pas être facile tous les jours.
0: Alors veuillez nous excuser pour ce contretemps.
7: Je vous en prie.
1: Du coup, j'enchaîne ?
0: Ben oui, enchaînez Stéphanie, enchaînez.
1: Tout de suite, le reportage de la rédaction consacré cette semaine à la journée de mobilisation contre la vie chère ce vendredi à Chalon. Une réalisation Célestine Lambert.
8: Bonjour. Est-ce que vous voulez bien me dire pourquoi vous êtes descendu dans la rue aujourd'hui ?
9: On n'est pas dans la rue, nous.
8: Ah, vous n'êtes pas dans la rue ?
9: Ah non, pas du tout.
10: Si, on est dans la rue, on boit un coup.
9: Ouais.
8: Vous faites quoi ?
9: On boit un coup.
8: Ok. Vous n'êtes pas à la manif ?
9: Pas du tout.
8: Vous voulez me dire pourquoi vous êtes là ?
11: Ouais, non, j'ai pas envie d'être
8: là. Vous n'avez pas envie d'être là ? Non, je parle. D'accord, bonjour. Vous avez envie de me dire pourquoi vous êtes là ?
12: Non.
8: Non, pas trop ? Ok. Vous voudriez bien me dire pourquoi vous êtes là ?
13: Pour être là avec les gens, pour défendre le pouvoir d'achat, pour défendre l'égalité homme-femme. Je trouve qu'il y a quand même beaucoup de slogans dans une seule manif. Et en plus, la CGT écrit pour recruter, ça me gêne un peu. Je dis ce que je pense et c'est tout ce que j'ai à dire.
8: C'est quoi exactement cette manif ?
13: Bah, je viens de vous le dire.
8: Bonjour ?
14: Moi, je parle pas.
8: Vous parlez pas ?
14: Non, je parle pas beaucoup, je suis pas à l'aise.
8: Oh. Et vous parlez ?
15: Nous, on est là parce qu'on défend notre pouvoir d'achat, on combat toutes on les politiques libérales qui sont.
16: Alors après, on envoie le deuxième invité. D'ailleurs, est-ce qu'il est là ?
17: Ouais, il attend dans la loge. Là.
16: Ok, alors on envoie dans 40 secondes.
0: Ouais.
17: Attendez, on a Jean-Marc en ligne.
16: Alors, on passe au breaking news en 20 secondes.
0: Ok, ça marche.
17: Pascal, c'est quoi la lumière rouge là ?
16: La lumière, c'est quand les micros sont ouverts.
18: Alors, pour pouvoir d'achat, c'est
16: attends,
18: c'est vaste, quoi.
16: T'as dit la lumière rouge ?
18: On doit pour le pouvoir d'achat,
19: moi, je travaille pour Amazon. Donc, c'est réputé pour avoir des conditions de travail pas terribles. Si déjà on est 1000, je dirais, c'est déjà pas mal. Mais c'est vrai que là, on n'est pas beaucoup, je trouve, aujourd'hui. Mais avant l'été, le mouvement social, ça avait mobilisé plus de 1000 personnes par manif. On a eu des mouvements où, je sais que sur Chalon, il y a eu des mouvements où il y avait, on a quand même été jusqu'à, on était beaucoup. Et puis il y avait, j'ai l'impression qu'il y avait plus de, je dirais, si peut-être, il y a eu des, il y a eu, voilà, on a été Voilà.
8: Écoute, merci beaucoup, bonne manif.
19: Pas de soucis, merci.
8: Au revoir.
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0: Et priorité à l'actu.
1: Tout à fait, Maxime. Et si vous nous rejoignez, sachez qu'une prise d'otage est en cours à l'EHPAD des Jours Fleuris à Chalon-sur-Saône. On a retrouvé Jean-Marc Brioude, notre envoyé spécial.
0: Ah, quelle soirée, Stéphanie, quelle soirée.
1: Jean-Marc, vous m'entendez? Jean-Marc?
0: Ah, il semblerait que Jean-Marc ne nous entende toujours pas.
1: Ou alors il nous entend, mais c'est nous qui ne l'entendons pas.
0: Mais alors vous pensez à quoi, Stéphanie?
1: Un micro défaillant? Ou bien un câble défectueux? Ou bien encore un jack débranché? On est à l'abri de rien?
0: Oui, on prend conscience qu'on est peu de choses. Hein. Que la vie est comme un fil de soie qui rougeoie dans l'aube naissante, comme un dauphin échoué sur une plage.
1: Géopolitique. Retour sur notre plateau avec notre deuxième invité.
0: Non, mais ça suffit en régie, arrêtez avec ça.
1: Philippe Grognard, vous êtes spécialiste du conflit israélo-palestinien. Tout à fait. Tout à fait. Alors, retour du Hamas, réelle adhésion de la population, quelle est votre analyse?
9: Écoutez, 6 jours après le début de l'offensive du Hamas...
1: Oui, alors quand vous parlez de 6 jours, vous parlez de la guerre des 6 jours?
9: Pas du tout, pas du tout. 6 jours, je disais, après le début de l'offensive du Hamas depuis la bande de Gaza sur Israël.
1: Oui, vous êtes sûr de ce que vous avancez?
9: Évidemment, tout le monde est sûr, tout le monde l'a vu. C'est...
1: Et comment l'expliquez-vous?
9: Arrêtez de me couper sans arrêt, je ne peux développer aucune idée, c'est vraiment gênant.
1: Eh bien, merci Philippe Grognard, merci pour cette analyse brillante. Grâce à vous, nos auditeurices ne...
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0: Et c'est bientôt les vacances.
1: Et c'est bientôt les vacances. L'occasion pour nous de faire une petite escapade à l'extrême gauche de notre territoire, tout au bout de la Bretagne.
0: Attendez, l'extrême gauche, l'extrême ouest, vous voulez dire?
1: J'ai dit quoi?
0: Laissez tomber, Stéphanie, enchaînez, enchaînez.
1: Notre envoyée spéciale, Christine Jolibard, était sur l'île d'Ouessan et vous êtes allée à la rencontre de ses habitants, Christine.
20: Exactement, au bar de l'arrivée sur le port où j'ai tendu mon micro aux habitués.
1: On écoute votre reportage.
0: On nous fait signe en technique, il semblerait qu'on ait que l'ambiance du bar.
20: Ah bon?
0: Oui, c'est bien ça, c'est confirmé, on a que l'ambiance.
1: Une belle ambiance d'ailleurs, Christine.
0: Ah oui, une très belle ambiance.
20: Mais comment c'est possible?
1: Bah, décidément, je, quand ça ne veut pas, ça ne veut pas.
0: Comme vous dites, Stéphanie, comme vous dites.
1: Bon, on fait quoi là?
0: Écoutez, je sais pas. Vous pouvez pas nous le résumer, votre truc, Christine?
20: Le résumer? Vous voulez que je le raconte?
0: Bah, je pensais plus essayer de le jouer. Hein, vous l'avez écouté plein de fois pendant le montage. Vous devez connaître des passages par cœur, non?
20: Vous voulez que je le joue? Mon reportage?
1: Bah oui. Et que ce soit vivant un petit peu, on est à la radio,
0: bah
1: Christine.
0: Oui.
20: Ok, si vous voulez. Oui, je suis originaire du Limousin. J'ai atterri à Ouessant en retraite. Je voulais changer de mode de vie parce que j'ai été... pendant 37 ans, postier, et j'ai été bien accueilli.
21: On l'accepte. On a trouvé qu'il avait une tête sympathique.
20: Dès l'instant qu'on quitte le caillou, parce que Ouessant, c'est notre caillou, et quand on va en France, il faut prendre le bateau. Et je ne supporte pas le bateau. Si vous voulez, je n'ai pas le pied marin. Moi, c'est plutôt plancher des vaches, quoi.
21: Je suis une Ilienne pure, vraiment. Je suis née à la maternité d'Ouessant. Eh oui, parce qu'il y avait une maternité. Le dernier bébé à être né à la maternité, c'est une fille, la dernière de Yvette. Elle a 36 ans.
22: Ouf, ici, bon, on peut pas dire que ça bouge beaucoup, mais il y a quand même des activités. Hein. Souvent, il y a des concerts, il y a des manifestations, par exemple, des couscous, des lotos. dernièrement, il y a eu la tête de veau.
21: Oh, mais David, t'as froid aux mains.
22: Ouais, mais...
21: Oui, mais t'as le cœur chaud, c'est ce qu'on dit.
22: Allez, à samedi.
21: Oui, à samedi.
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1: Alors, ça n'a pas été facile, mais signe qu'on a réussi à rétablir la liaison avec notre envoyé spécial. Jean-Marc, vous m'entendez ? Jean-Marc ?
0: Vous êtes en direct, Jean-Marc ?
2: Oui, je vous entends très bien.
1: Enfin. On n'y croyait plus. Comme quoi, il faut toujours garder espoir.
0: On ne change pas une équipe qui gagne.
1: Mieux vaut prévenir que guérir.
0: En avril, il ne te découvre pas d'un fil.
1: Mais t'en vas la crucher à l'eau qu'à la fin, elle se brise.
0: Jean-Marc, quels sont les derniers rebondissements concernant la prise d'otage ?
2: Écoutez, pour l'instant, c'est un peu la confusion.
1: Je vois, oui. Est-ce que vous pouvez nous en dire un petit peu plus, Jean-Marc ?
2: Écoutez, pour l'instant, c'est un peu la confusion.
0: C'est un peu la confusion. Eh bien, écoutez Stéphanie, je crois que ça sera le mot de la fin.
1: Notre édition est maintenant terminée. Merci de votre fidélité. Une émission réalisée avec deux bras cassés et trois mains gauches.
3: Moi, je m'appelle Marion, j'ai 29 ans et je suis designeuse graphique. Mon travail, c'est de faire des livres, donc de les construire, on va dire. Et je suis gauchère, bien sûr. La dernière étape de mon apprentissage, c'était d'apprendre à créer des typographies. Et donc pour ça, on faisait des exercices de calligraphie pour qu'on puisse comprendre ce qu'on appelle le ductus des lettres. Donc c'est le geste d'écriture d'une lettre. C'est représenté par la forme de la lettre qui est accompagnée de petites flèches qui indiquent dans quel sens démarrer le geste. Et en fait, ce ductus, il permet de donner les pleins et les déliés, et notamment les attaques et des lettres, enfin comment on les démarre, en gros. Et en fait, moi, en étant gauchère, ma plume, elle était donc inversée, donc en miroir par rapport à celle de droitier, et donc mon angle n'est pas le même. Ce qui faisait que je dessinais des lettres qui n'avaient rien à voir avec le modèle parce que tous les pleins et les déliés étaient inversés. Et en fait, toute cette petite flèche qui m'indiquait l'ordre des gestes, pour moi, c'était complètement incohérent parce qu'en fait, ça me faisait m'interrompre ou démarrer à des endroits qui n'étaient pas fluides du tout. Et puis, par exemple, dans les courbes, j'étais censée arrêter en plein milieu d'une courbe pour redémarrer, ce qui coupait tout élan dans le dessin d'une lettre. Ça m'emmenait aussi vachement à pousser ma plume, donc à crocher le papier... pour chaque geste, alors que normalement, il faut plutôt tirer sa plume. Donc voilà, donc je me suis retrouvée en contradiction comme ça avec ce modèle. Et en fait, j'ai cherché ce qu'il existait pour les gauchers. Et en fait, il n'y avait pas grand-chose à part des propositions hyper contraignantes qui, notamment, invitaient à un peu casser son poignet, soit pour écrire par au-dessus ou soit par en-dessous. Et ce qui emmenait à récupérer l'angle des droitiers, en fait. Mais qui n'était pas du tout confortable à la main et ce qui permettait pas du tout de gagner une certaine liberté du geste. Donc, à partir de là, je me suis dit que j'allais inventer un alphabet pour gaucher. Enfin, en tout cas, des formes qui soient lisibles et compréhensibles pour tout le monde, mais que dans ce ductus, ce sens d'écriture, ces lettres assumeraient la gaucherie, en fait, le geste des gauchers. En fait, je me suis rendu compte que pour un gaucher, il était beaucoup plus facile d'écrire de droite à gauche. C'est juste que nous, c'est plus facile. De un, on voit ce qu'on écrit. De deux, on repasse pas avec sa main sur l'encre qui est fraîche, donc on fait pas de tâches. On tire de la droite vers la gauche. Et du coup, moi, j'essaie de créer des modèles gauchers, donc en ayant toujours les marges à droite, les lettres modèles à droite. En fait, c'est comme si je me rendais compte que... Alors que bon, ouais, j'adore écrire et que c'est un truc que je fais souvent... Le fait que je puisse pas vraiment être en fluidité avec un stylo, quel qu'il soit, le fait que la feuille soit un peu un obstacle perpétuel, ça a empêché en fait la fluidité de l'esprit.
1: Julia Roberts.
4: Paul Verlaine. Jimi Hendrix.
1: Raphaël Nadal.
2: Barack Obama.
1: Lewis Carroll, Céline Dion.
0: Kurt Cobain.
1: Roland Barthes, Lady Gaga.
4: Anémone.
1: Scarlett Johansson.
2: Paul Klee, Parkinson.
1: Julie Garland. Marguerite Duras.
0: Non mais attends, elle est pas gauchère Marguerite Duras.
1: Ah non mais parce que là on disait que des noms de gauchers.

0: En fait, il s'avère que la gauche hérite vraiment de toutes les négatives de la droite. Gauchir, par exemple, c'est dévier, déformer quelque chose. Bah, l'adresse et la maladresse, donc adroit, c'est être habile. La ligne droite, c'est quelque chose de vif, d'efficace. La gaucherie, c'est plutôt la courbe sinueuse. Donc il y a la courbe et l'angle droit aussi qui divisent les deux. Et puis il y a plein d'expressions. Enfin, je sais pas, avoir deux mains gauches, se lever du pied gauche, passer l'arme à gauche, ce sont toujours que des imaginaires négatifs en fait qui sont associés à la gauche. Alors que la droite, on va avoir le bras droit, par exemple, de quelqu'un, c'est quelqu'un de confiance. Et en fait, comme ça, juste en opposant les deux termes, déjà, on peut étendre tout un tas de vocabulaire hérité aussi de cette binarité première. On va aller jusqu'à ce que la gauche incarne la nuit, la terre, là où, je sais pas, la droite, c'est plutôt le ciel, le jour, le bien, le mal, la vérité, le mensonge, enfin, toutes ces valeurs-là, très liées aussi à la religion, la gauche va attraper celle de négatif, jusque être la représentation du diable, en fait, le monde du diable. Par exemple, dans les scènes bibliques en histoire de l'art, Ève se saisit de la pomme de la main gauche, elle est souvent placée à gauche d'Adam, quitte à être dans des contorsions du corps un peu improbables. Et donc le serpent est aussi souvent à sa gauche. La main gauche est souvent liée à la féminité. Donc la féminité qui, depuis Ève, de toute façon, est tentation, charme, péché, trahison. De là, ça dévie aussi jusqu'à la sexualité. La sexualité blasphématoire, souvent, donc la masturbation, l'homosexualité. Ça va jusqu'à la main criminelle, quoi. Donc souvent, ouais, ça va être la main des sorciers, la main du meurtrier, du monstre, quoi. Nosferatu, par exemple, souvent, on voit sa main gauche dans l'ombre, etc. Mais ça, c'est marrant aussi sur la main gauche, parce qu'au final, c'est la main qui est la plus représentée. Parce que, par exemple, un droitier qui dessine des mains va dessiner sa main gauche, vu qu'il peut s'en servir comme modèle. Et du coup, bah, elle est omniprésente, en fait, en termes de représentation. Exactement comme les femmes, qui, du coup, sont plus des muses que des peintres. La main gauche, c'est un peu pareil, elle est surreprésentée, mais on n'a jamais montré la force de la main gauche, en fait, où on montre jamais des gestuels. Enfin, les moments où les mains gauches sont des mains actrices, qu'on comprend que c'est les mains fortes des personnages, là, on est dans des trucs criminalisants, quoi.
1: Voilà, nous y sommes. Le moment, the moment, celui que vous attendiez toutes et tous. Je vois déjà apparaître une lueur dans vos yeux. Alors, encore quelques secondes à patienter, car je me dois de vous mettre en garde. Effroi, confusion, trouble, et je ne mentionne ici que les risques mineurs. On sort rarement indemne d'un tel spectacle. Avant de commencer, voici quelques secondes en plus. Fermez les yeux et demandez-vous, suis-je prête ? Voilà, calmement, en tête-à-tête avec vous-même. Si un nom apparaît, c'est ok, vous pouvez garder les yeux fermés. Pour les autres, je vous invite à ouvrir les yeux. Chères spectatrices, ici ce soir, sous vos yeux, je vous présente une gauchère.

Après, dans la société, du coup, bah, la main gauche a été interdite à l'école, jusque dans les années 60, facile, années 70. Le plus doux, on va dire, c'était d'interdire oralement à l'enfant d'utiliser sa main gauche, donc de le reprendre à chaque fois qu'il le fait. Ensuite, un coup de règle sur les doigts. Ensuite, attacher la main dans le dos aux élèves. Mais ça aussi, je me suis rendu compte qu'il y avait des degrés de perversité, on va dire. Genre, une femme, sa main, on avait accroché sa main avec un bout de raffia bleu. Et en fait, elle explique que le raffia était super facile à casser et que du coup, la contrainte n'en était que d'autant plus forte parce qu'il fallait pas, par un geste incontrôlé, casser ce fil. Donc il fallait vraiment même faire un contrôle de son corps avec la main dans le dos pour vraiment que la main soit immobile, quoi, même si le fil ne retenait pas tant. C'est marrant parce que c'est plus interdit d'être gaucher, ça peut être vu comme un truc, une différence un peu marrante, un peu intéressante. Mais le quotidien, enfin le monde reste normé à droite et en fait on se rend pas compte de enfin, tout ce qu'on fait pour adapter nos comportements face aux objets qui sont pas pensés pour nous. Bah, les ciseaux, cas concret, les vis, je sais pas, des bornes de tickets de métro, bah voilà, c'est toujours à droite qu'on passe le ticket. Et moi, par exemple, bah, ça m'arrive souvent, en fait, d'être super chargée, de prendre le métro. Et forcément, mes sacs, je porte mes sacs à droite. Enfin, je suis toujours enfin croisée, quoi, par rapport au ticket. Je suis toujours tout tombée. Enfin, sinon, je sais pas, l'eau chaude, par exemple, elle est tout le temps à gauche des robinets. Moi, je me brûle souvent parce que je démarre le robinet de la main gauche. La souris d'ordinateur qui est à droite, alors oui, on peut la passer à gauche, sauf que le curseur de l'ordinateur lui-même est à droite à l'écran. Ça, on peut pas le changer. Dans les usages collectifs, ce sera toujours la droite qui serait privilégiée. Quand même, on s'adapte super bien parce que oui, on est considéré comme maladroit. Et encore une fois, je pense que si on est considéré comme maladroit, c'est surtout parce que les outils sont pas pensés pour nous. Donc forcément, on galère avec plein de trucs. Et aussi parce que dans l'imaginaire collectif, on est censé être maladroit. C'est un truc que je dis souvent, mais en fait, c'est un peu archaïque comme lutte. Enfin, c'est un truc, oui, ok, la gaucherie, c'est beaucoup moins grave que plein de discriminations contemporaines. Mais n'empêche que c'est une discrimination qui, peut-être aussi parce qu'elle n'existe plus, les gens la comprennent très bien en fait et voient très bien à quel point elle est ridicule. Et en fait, elle se construit exactement de la même façon que toutes les discriminations contemporaines, je sais pas, qui soient liées à la couleur de peau, au genre, à la sexualité, enfin, à tout ce qu'on veut, quoi, qui rentre pas.

0: Ok. Alors, on a 60 cahiers à 4, 90 cahiers à 5, et le stylo, on commande deux stylos 4 couleurs, non, cette année ?
1: Ouais, ça prend moins de place dans la trousse.
2: Ah, mais c'est inadmissible !
1: Pardon ?
2: Vous plaisantez, là ? Vous organisez des réunions interdites aux droitiers ? La non-mixité en 2023 ?
0: Mais non, Marion, c'était interdit aux droitiers, la rue ?
1: Je savais pas non plus. Mais t'es gauchère, toi, Paula ?
0: Bah ouais.
2: Mais voilà, vous voyez.
0: Bah et toi alors ?
1: Ouais, je suis gauchère, ouais, c'est marrant ça.
2: Pas un droitier. C'est une honte, un tel communautarisme.
0: En fait, Jean-Jacques, là on commande juste les fournitures scolaires, tu peux venir, hein.
2: Ah oui.
1: Bah oui, en vrai c'est chiant, on est que deux à être venus. Si tu veux aider, t'es le bienvenu.
2: Ok, je suis le bienvenu. Et pour les ciseaux ? Vous avez prévu de commander quoi ?
1: Oui, alors les ciseaux, justement, il faut qu'on compte ce qui nous reste en paire de droitiers et en paire pour gauchers.
0: C'est simple, les gauchers, il n'y en a plus. L'année dernière, on n'a pas eu assez.
1: Ouais.
2: Voilà, j'en étais sûr. Vous dites que je suis le bienvenu, mais à condition qu'on s'occupe d'abord des gauchers et de leurs ciseaux.
1: Enfin, Jean-Jacques,
2: et après, quand les droitiers, ils ont besoin de ciseaux ? Ils ont des gauchers là, qui leur tordent les doigts.
0: Arrête, c'est n'importe quoi, c'est juste qu'on on a environ 10% de gauchers, donc c'est sûr qu'on va avoir des enfants gauchers à la rentrée, faut bien qu'on leur prévoie leurs ciseaux.
2: C'est ça, c'est le wokisme.
1: Mais qu'est-ce que tu racontes ?
2: Au bout d'un moment, ça suffit de toujours tout mettre sur le dos du droitier, ça suffit de nous rendre responsables de toutes les oppressions. Aujourd'hui, tu vois, aujourd'hui là, c'est nous qui sommes opprimés.
1: Mais d'où tu sors que les droitiers sont opprimés ?
2: Mais on le voit partout ! Ça crève les yeux, il faut être aveugle pour pas le voir. Moi, je l'ai vu toute ma scolarité. Qui c'est qui me piquait mon goûter à la récré, hein ? Que des gauchers. Comme par hasard ?
0: Jean-Jacques, tu peux pas extrapoler comme ça d'une.
2: Et aujourd'hui, on est en train de distribuer des ciseaux à des gauchers dans les écoles primaires. Non mais tu t'imagines quand même ? À des petits hauts de 6 ans ?
1: Mais attends, les gauchers ont toujours existé, enfin.
2: Mais enfin ! Non, les racines droitières de la France sont évidentes. Là, c'est l'ambidextrie qui nous guette.
1: Oh, il est complètement fou, non ?
2: Nous ne pouvons pas supporter deux mains dominantes sur le sol français.
1: Écoute, je sais plus
2: le
1: quoi
2: droitier doit réagir pour éviter ce grand remplacement.
1: Il va pas nous aider, on dirait.

0: Il y a toute une partie de ma recherche où j'essaye de trouver des écrivains, écrivaines qui étaient droitiers à la base et qui ont perdu leur main droite soit à la guerre ou soit qui ont été blessés et qui du coup ont dû apprendre à écrire de la main gauche pour continuer leur travail. Et ça, c'est le cas pour énormément de gens, je pense, qui juste ont une pratique manuelle. Mais n'empêche que donc dans ces écrivains, il y en a beaucoup qui ont d'abord perçu ça comme un obstacle et puis qui finalement ont réussi à apprivoiser cette main gauche et à la transformer en une force inspirante. Et du coup, ils ont écrit des livres où cette main gauche devient ouais, une source d'inspiration. Je pense par exemple à Blaise Cendrars qui a écrit La main coupée. Il y a Michaud qui a écrit Bras cassés, qui est aussi un poème en prose. Enfin, ouais, dans lequel il raconte son handicap face à sa main droite cassée et donc ce moment où il apprivoise sa main gauche. Enfin, mon questionnement ne vise pas non plus juste à revendiquer la gaucherie, genre la gaucherie pour toutes et tous, quoi. Non, c'est de montrer aussi à quel point, en fait, même juste à l'échelle du corps, on a cette norme. On a deux mains qui sont hyper performantes, les deux. Et en fait, on n'en utilise qu'une sur les deux, alors qu'en fait, on aurait tout à y gagner, chacun, chacune, à utiliser beaucoup plus ses deux mains. Et nous, les gauchers, ce que je trouve injuste, c'est que du coup, on nous considère comme maladroits alors qu'on utilise beaucoup plus nos deux mains et qu'on est plus habile en fait de nos deux mains, souvent. Par exemple, on n'a aucun mal à le reconnaître en sport. Les sportifs gauchers, souvent, sont considérés comme avantagés parce que voilà, ils peuvent déjouer leur adversaire. Et en fait, voilà, on utilise deux pieds, donc oui, on a un pied plus fort que l'autre, mais n'empêche que quand on marche, on s'équilibre de la même façon gauche-droite. Les yeux pareils, les oreilles pareilles, enfin tout ce qu'on a de symétrique dans le corps, à part les mains, on cherche à les égaliser, enfin à les utiliser de la même façon. Il y a que les mains en fait qu'on distingue, alors que c'est notre outil le plus performant. Et je trouve qu'on devrait toutes et tous, voilà, approfondir ce rapport-là. Et je pense, je me demande même à l'échelle du corps si c'est pas, voilà, si ça peut pas apporter un meilleur équilibre plutôt que d'être toujours penché un peu d'un côté.
1: Ce que tu veux dire, c'est qu'il faut que on soit quand même un peu plus à gauche qu'à droite, quoi.
0: Ah bah ça, ça c'est sûr.
2: Ok, en public et en direct de la Méandre à Chalon.
3: Mayday à gauche toutes. Yeah.

0: Non, non, mais vraiment. Tu m'avais pas dit que c'était ça ton programme quand tu m'as demandé de t'accompagner.
1: Ah bon, t'es sûre ?
0: Ah oui, oui, franchement, je suis sûre. Sans vouloir te vexer, si j'avais su, je serais pas venue.
1: Non mais attends, c'est vraiment très joli, non ? Les pins, les chênes verts, la mer au loin, non ? Ça te plaît pas ?
0: Non mais tu vois bien que c'est pas le paysage le problème.
1: Bah c'est quoi alors ?
0: Bah tu sais bien que je déteste la bagnole.
1: Ah non mais la bagnole, on peut pas faire autrement.
0: Mais comment ça on peut pas faire autrement ? On est en Corse quoi ! Tu m'as dit de prendre un maillot de bain, des chaussures de rando, tu m'as parlé d'eau turquoise, de GR20, et tu me fais passer déjà 2 journées dans le talus d'une montagne à regarder passer des voitures de rallye. T'es sérieux là ?
1: Ben, on peut pas faire autrement. C'est le boulot qui m'a payé les billets pour la Corse. Je suis obligé de rendre un sujet.
0: Mais un sujet sur quoi en fait ? On ne fait strictement rien depuis 2 jours.
1: Un sujet sur la gauche.
0: Pardon ?
1: La gauche.
0: C'est quoi le rapport ?
1: Il y en a pas.
0: Ben alors qu'est-ce qu'on fait là ?
1: Bah tu m'as dit que tu voulais aller en Corse, on y est.
0: Non mais attends, je t'ai dit que j'aimerais aller en Corse. Et toi, tu m'invites à venir voir un rallye. Parce que ton patron peut te payer des billets.
1: C'est ça.
0: Mais en fait, il te demande un sujet sur la gauche.
1: C'est ça.
0: Désolé, mais c'est lunaire ton histoire.
1: Oh, il s'est planté.
0: Quoi ? Qui
1: ça ? La voiture là-bas ! Elle a loupé le virage, elle s'est plantée.
0: Mais pourquoi tu cours ?
1: J'ai mon sujet !
0: Quoi ?
1: La gaucherie ! Le pilote gauche, la maladresse, le raté !
2: Nous sommes en Corse, je suis le pilote Figari Luca, je suis insulaire, je suis d'ici, et c'est la Ronde de la Giraglia, c'est un rallye mythique sur la Haute-Corse, et aujourd'hui on l'a fête, c'est la 50e, c'est l'anniversaire, on tenait à la faire, et malheureusement nous sommes arrêtés. Nous avons cassé le support de la boîte, de cette super Clio 1600, et c'est comme ça, c'est la vie, c'est le sport auto, on n'arrive pas tous les jours au bout.
3: Vous, vous êtes professionnel du coup ?
2: Non, non, amateur. Amateur, ça revient très très cher avec des autos comme ça. Un rallye comme ça, avec une voiture comme ça, il faut compter 15 000 euros le week-end. Moi, je souffre là de ce qui se passe. Hein, parce que je ne peux pas continuer, parce que ça me fait mal au cœur. Quoi. Mais bon, après c'est le jeu. Hein. Venez, je vous montre. Là, on a le compartiment moteur, on a la boîte à vitesse, le support de la boîte à vitesse il s'est cassé. Chaque fois que j'accélère, cette partie-là, elle vient toucher la caisse, elle m'a cassé le cache de la courroie de distribution, j'ai toutes les poulies qui viennent toucher le châssis, donc tant qu'à faire, je préfère ne pas prendre de risques, et on va essayer de faire travailler un peu le mécano cette nuit et de repartir demain en super rallye.
3: Et donc là, vous, si vous allumez le moteur, ça... Y
2: a tout... Ah oui, il marche. Donc, contact, contact. On a les afficheurs qui s'affichent. Voilà, température d'huile, température d'eau. Là, nous sommes au point mort sur l'afficheur.
3: Ouais.
2: Donc, on peut démarrer.

0: Oh le rallye. Je crois que c'est vraiment pas vraiment mon truc à moi.
1: C'est clair, de toute façon je comprends pas les sports auto. Enfin si on peut appeler ça un sport. Hein.
2: Ouais, être assis dans sa caisse, appuyer sur l'accélérateur, vroom vroom pour rouler comme un dératé.
3: Puis des fois il y a des ratés, hein. Puis quand il y a des ratés ça pardonne pas.
4: Et la pollution, hein. On culpabilise les gens pour qu'ils coupent l'eau du robinet, pendant qu'il y en a qui brûlent du gasoil pour le plaisir.
1: Ouais.
4: Pour le plaisir, hein.
1: C'est vraiment un sport de droite.
5: Non, de bourge de droite.
2: Voilà, vous exagérez, il y a un côté très populaire dans le rallye. Ceux qui regardent, c'est pas des bourgeois.
3: Ouais, mais dans le monde du rallye, les pratiquants, ça fait quand même un peu monde de riches, non?
5: Ouais, mais moins que le golf, par exemple.
3: Ah bah oui, d'accord, le golf, si tu prends le golf, ok. Voilà. Et puis le golf, quand il y a des ratés, bon, c'est moins grave.
4: Ouais, mais c'est pas plus écolo, hein.
0: Non, mais et le basket? Le basket, c'est de droite?
1: Alors là, le basket... Aucune idée.
4: Bon, moi je dirais ni de droite ni de gauche.
2: Ouais, ou un peu les deux.
3: Mmh. On dirait un jeu, tiens. C'est vrai, on dit un sport et on doit dire si c'est de droite, de gauche ou les deux.
5: Ok, je commence. Le foot.
4: Ah bah de droite, hein. T'as vu tout le fric que ça brasse, hein.
5: Raté.
2: Non, c'est de gauche, hyper populaire. Mmh.
5: Ouais. Raté aussi.
3: Ah bah c'est les deux alors. Bah oui, les deux. Ah, ok, moi j'en ai un. J'en ai un très facile, attention, je vous le donne. L'équitation.
4: Ah bah de droite, hein. 100% de
0: confirme,
4: droite.
0: Je confirme, j'ai pratiqué complètement de droite.
2: Mais toi, t'es pas de droite.
1: Ouais, oh. L'équitation, c'est un peu comme le rallye. Hein.
0: Ah, vas-y, explique.
1: Bah, dans le sens où les gens qui regardent à la télé, c'est pas des bourges de droite. Hein.
4: Non, bien sûr, oh. Mais bon, tu peux aller au PMU et être réactionnaire. Hein.
2: Attends, moi j'en ai un. Ah bien.
4: Ouais, ouais.
2: Ah non, en fait, c'est super fastoche.
3: Oh, bah, allez, c'est quoi?
4: Dis-le.
2: Ah, le tennis.
5: Ah ouais, le tennis, hyper de droite.
0: Ultra de droite.
5: Mais y a quoi, en fait, comme sport de gauche? Franchement, à part le roller derby, y a quoi?
4: Bonne question. La boxe, peut-être?
2: Ah ouais, la boxe, le côté j'encaisse les coups, je me relève, si je peux le battre, ça fait pas un peu de droite ça?
0: Ok, mais dans ce cas, je veux pas dire, mais tous les sports sont de droite.
1: Oh, se dépasser, c'est pas forcément de droite, hein.
5: Ouais, et la boxe dans sa version autogérée, c'est hyper à gauche.
0: Ultra de gauche.
3: Bah ouais, comme l'escalade. Les sports de combat, c'est très à la mode dans le milieu. Hein.
1: Grave, moi je pourrais en faire rien que pour l'ambiance.
3: S'attirer, toi, de prendre des coups.
1: Ah non, juste pour l'ambiance.
2: Bon, mais de toute façon, de droite, de gauche, on sait même pas si on parle de ceux qui pratiquent, de ceux qui regardent, ou des valeurs, enfin je sais pas.
0: C'est pas faux.
3: Ah. Bon, c'est quoi, au final, être de droite?
5: Ah ça c'est facile, quand même, c'est être libéral.
3: Individualiste.
4: Raciste.
3: Habillé en costard.
5: Avoir une Tesla.
0: Faire du golf.
2: Aimer la thune.
0: Bon, ok, on est inspiré, mais du coup... C'est quoi être de gauche?
6: Je m'appelle Lisa, je suis en CM2 et j'ai 10 ans. On est à Malzéville, donc c'est pas très loin de Nancy. Nancy est située à 3 heures de Paris, pour ceux qui connaissent plus Paris, à 4 heures de Lyon. La gauche, c'est déjà... Quand on parle de gauche, je pense tout de suite à Jean-Luc Mélenchon. Je sais pas exactement pour moi ce que c'est la gauche, c'est un... Il y a deux, il y a droite et gauche. Pas les mains, pas les pieds, la droite et la gauche du côté présidentiel. La droite, c'est du genre Marine Le Pen qui est en extrême droite. Droite tout court, Emmanuel Macron. Éric Zemmour en extrême droite. Valérie Pécresse en droite tout court. Et en gauche, il y a Jean-Luc Mélenchon, Fabien Roussel et tout un tas d'autres personnes comme ça. C'est tout ce que je sais sur la gauche et la droite. Déjà, moi, je trouve qu'en gauche, ils sont plus écologiques. Il y a plus d'éoliennes, des choses comme ça. Alors, côté droite, ils sont racistes, ils veulent installer des centrales nucléaires. Les filles en rose et les garçons en bleu. Et ça, je déteste ça. En termes de pauvres et de riches, c'est les riches qui ont le droit de tout avoir et qui payent moins. Comme à l'époque où c'était le clergé et la noblesse qui payaient pas et les tiers d'État qui payaient, c'est un peu la même chose pour la droite. Et en termes d'handicapés ou pas handicapés, les handicapés ils auront le droit de rien faire, alors que ceux qui sont pas handicapés, eux ils sont écoles et des choses comme ça. Mais du côté de la gauche, c'est totalement l'inverse. Les riches et les pauvres ont le droit aussi d'avoir leurs droits à tous les deux. C'est pas les riches qui vont rien payer et les pauvres qui vont payer plus que les autres. C'est les mêmes salaires. Les handicapés, ils ont le droit d'être dans l'école ou n'importe où. Hein, ils ont le droit de tout faire. Et en termes d'égalité filles-garçons, les filles ont le droit de porter des bleus, jouer aux petites voitures. Et les garçons ont le droit de jouer aux poupées, porter du rose et jouer à la dinette. Ils ont le droit de faire des choses comme ça, du côté de la gauche. Et puis je trouve que Marine Le Pen et Éric Zemmour, par exemple, ils sont plus méchants que Jean-Luc Mélenchon.
7: Toi, tu te sens plutôt de gauche ou de droite?
6: De gauche. Parce que mes parents votent pour Jean-Luc Mélenchon. Souvent.
7: Et toi, quand tu le vois, Jean-Luc, ça te fait quelque chose? Tu l'aimes bien?
6: Bah, je l'aime bien, il a l'air gentil déjà, mais je trouve qu'elle a une drôle de tête. Je sais qu'il va être remplacé et je crois que c'est une femme. Et moi, je pense c'est pas très grave qu'il se fasse remplacer parce qu'il doit prendre sa retraite. En fait, le seul truc que j'espère, c'est que la personne qui va le remplacer va être pareille que lui.
7: Et la maîtresse, tu penses qu'elle est de droite ou de gauche ?
6: La maîtresse, je pense qu'elle est de gauche. Parce que vu comment elle nous parle de Jean-Luc Mélenchon et de l'autre côté de Marine Le Pen et Éric Zemmour, je pense plutôt qu'elle est de gauche. Moi, elle est de gauche. Elle est pour l'écologie, elle nous dit « faites pas ci, faites pas ça » pour la pollution et tout ça. Elle nous parle de « il faut pas polluer la terre », des choses comme ça. Donc je pense qu'elle est pour la gauche. À part ça, je connais pas trop. Je sais que dans 4 ans déjà, on va réélire un président ou une présidente qui a forte chance que ça soit Marine Le Pen. On en a tous peur, mais bon, voilà, ça se trouve, c'est comme ça et qu'il faudra qu'on s'y fasse. Malheureusement, nous ne pourrons pas réélire Emmanuel Macron. Pourquoi je dis malheureusement ? Je sais pas, mais parce que je sais que c'est mieux que Marine Le Pen, Emmanuel Macron, mais on ne pourra pas le réélire parce qu'on ne peut pas être président plus de 2 fois. Voilà, c'est la seule chose que je puisse ajouter sur la politique.
5: En avril 2022, j'avais 20 ans, et comme tous les jeunes à cheveux longs et à skateboard, qui n'étaient pas abstentionnistes, j'ai voté Olivier Besancenot à l'élection présidentielle. Je crois me rappeler qu'en plus, j'aimais bien Lionel Jospin. Pas vraiment pour son œuvre de privatisation des grandes sociétés, aucun gouvernement n'a autant favorisé les privatisations que celui de cette gauche plurielle, mais plutôt pour son côté austère, incorruptible, antispectaculaire. Ce à quoi il faudrait ajouter les 35 heures, la CMU, le PACS, la contraception d'urgence, l'allongement du droit à l'IVG, la fin du service militaire. Et puis, ma mère l'aimait bien quand il passait à l'heure du repas sur le téléviseur familial branché tous les soirs sur France 2. Ça compte. Mais bon, sans doute pas assez pour que je vote pour lui ce 21 avril 2002. Ce fut un séisme. Pas tant pour le très bon score du jeune facteur trotskiste, mais pour le coup de force du borne raciste. Jean-Marie Le Pen réussit à se qualifier au deuxième tour du scrutin présidentiel, aux dépens du candidat du PS Lionel Jospin. Le soir même, je prenais mon train de campagne, comme tous les dimanches, et j'espérais que les rues de Dijon, où je faisais mes études, étaient pleines de jeunes, de colère et de joie. Je fus pas déçu. Pendant une semaine, les rues débordèrent. Il fallait montrer que par les urnes ou par ailleurs, il ne passerait pas. La défaite de Jospin, c'était il y a 21 ans. 21 ans déjà après la victoire de Mitterrand, le 10 mai 1981. Il y a donc 42 ans. Évidemment, on pourra toujours dire que la gauche n'a jamais gagné. Que ce qui gagne parfois, c'est la social-démocratie. Et que d'ailleurs, plus le temps passe, plus on se demande ce qu'elle a de social, cette gauche. Regardez Laurent Fabius et Michel Rocard. Regardez Manuel Valls, François Hollande et Strauss-Kahn. Regardez encore Cazeneuve, Royal, Castaner. On dira aussi, la gauche, c'est pas le Parti Socialiste. C'est Mélenchon, l'insoumis bleu-blanc-rouge, qui fait marcher son parti à la cravache. C'est le pari du PCF de séduire la France du barbecue en chassant sur les terres du Front National. Parler à la France périphérique, cette invention réactionnaire. La gauche, c'est peut-être aussi les scissions trotskistes. Ces petites subtilités sémantiques, ces gros égaux, ces bons mots parfois, et ces tribuns ennuyeux qui n'en finissent pas de rêver en permanence à la Révolution, en recalibrant la catéchèse léniniste comme le Bigot le Nouveau Testament. On crève depuis trop longtemps de la gauche. On perd aussi depuis trop longtemps avec la gauche. De ses petits calculs pour se maintenir, de son manque d'imagination, de ses formes avariées, du chantage qu'elle nous impose tous les 5 ans, des manifs qu'elle dépose et cadenasse à chaque nouveau mouvement social, de sa volonté d'être respectable, de son goût pour l'indignation, de sa suffisance à se dire écologiste sans jamais rien remettre en question de son logiciel productiviste, de sa docilité et de son désir à venir bêler indistinctement dans les micros de France Inter comme dans ceux de CNews. Alors peut-être que l'on peut voir dans la défaite de la gauche au printemps dernier face à la réforme des retraites l'occasion de se donner les moyens de faire vivre des organisations moins monolithiques, des organisations qui ne font pas du jeu institutionnel leur calendrier. Des organisations rejoignables par des composantes variées, des citoyennistes et des abstentionnistes convaincus, des juristes et des amatrices de vitrines cassées, des organisations en mouvement, en mutation, qui surgissent et disparaissent, qui ne cherchent pas à se maintenir, coûte que coûte. C'est un rêve, torpiller la gauche. C'est une peur aussi, torpiller la gauche et constater parfaitement désarmé ensuite la progression du poison fasciste dans le grand corps social du pays. C'est un pari risqué. Il y a 21 ans, le 21 avril 2002, on était tellement de gauche. Aujourd'hui, on ne sait plus.

0: Dans la famille des politiciens parfaits.
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2: Il y a un an, Mediapart révèle que le maire de Saint-Étienne a piégé son premier conseiller en le filmant avec un escort boy et le menace alors de publier la sextape.
3: Pour réaliser ce chantage, le maire a utilisé 50 000 euros de fonds publics.
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0: Gaël Perdriau a payé une belle caution de 60 000 euros. Il nie les faits tout en restant à son poste.
1: En toute confiance.
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0: Et il y a une semaine...
1: Rebelote. Mediapart sort une nouvelle affaire.
2: Cette fois-ci, une tentative de filmer l'ancien maire de Saint-Étienne en train de coucher avec une mineure pour le discréditer définitivement.
3: Le plan n'aboutira pas.
1: En juin dernier, le comité des fêtes de Saint-Étienne rendait hommage à leur maire. À 18h, un groupe habillé de manière chic arrive sur l'hôtel de ville en scandant Gaël Perdriot, victime des gauchos.
4: Putain, j'étais même pas reconnu. Hein.
5: C'est le but.
4: Bah, en vérité, la veste, insupportable.
6: Vous êtes habillé comment? Alors moi, j'ai un pantalon plutôt de smoking, une chemise rose satinée repassée et de la gomina dans les cheveux.
7: Un pantalon ajusté, un cut-pied et un petit top. Mais qui n'est pas crop top, hein. C'est un top de droite. Et le seul détail pas assorti, c'est des petits mocassins bleu marine.
8: Alors, je possède un magnifique pantalon gris à carreaux, ainsi qu'une chemise blanche sur lequel est posée une jaquette grise. Je ne sais pas comment ça s'appelle. Je n'ai pas l'habitude de m'habiller en gens de droite. Ça donne une certaine prestance. D'un coup, on se sent plus proche des plus hautes marches de la mairie de Saint-Étienne, plutôt que d'être relégué sans arrêt dans le statut de la défaite. Là, aujourd'hui, on a décidé d'inverser la tendance et de se placer du côté de la victoire, de celles et ceux qui sortent victorieux et victorieuses. Et en fait, ça fait du bien de se sentir intouchable.
9: Ça fait appartenir à une classe qui se donne de l'importance dans l'espace public.
6: Ça a changé le regard des autres sur vous ?
9: Je viens d'arriver, donc je vais voir ça. En tout cas, c'est la première fois qu'on vient m'interviewer, donc c'est que ça doit créer quelque chose.
7: Ça fait quoi d'être habillé en personne de droite ? Ça fout la honte !
6: Eh ben, j'ai envie de dire, ça fait du bien. Hein ? Oh, il y a le rosé pamplemousse qui arrive, et excusez-moi, il va falloir qu'on serve.
10: Bonjour, on organise une collecte pour aider le maire à payer sa pension.
11: C'est le comité des fêtes qui a organisé un gala de charité pour récolter des pièces rouges pour payer la caution de Gaël Perdriot pour qu'il n'aille pas en prison parce qu'on aime trop notre maire.
12: C'est pour qu'il puisse continuer à être maire et en toute sérénité.
13: On le remercie pour l'image qu'il donne de la ville, vraiment, beaucoup.
10: Vous en pensez quoi de cette cagnotte ?
14: Ah ben, c'est une excellente idée. C'est pour montrer tout le ridicule de Gaël Perdriot. Voilà, je pense qu'il a perdu la raison, donc on fait n'importe quoi.
15: On a un petit plateau de fruits de mer, mais il a passé un bon moment au congélateur à attendre finalement ce gala de charité qui a mis du temps. Hein. Ça fait 5 mois que je l'ai préparé. Alors, c'est vraiment plus très frais, ça pue. Et au milieu de tous ces fruits de mer, j'ai écrit « Perdriot, tu pues ». Et on a écrit homophobe, voleur, menteur également, voilà.
16: Je viens régulièrement au rassemblement, c'est toujours très festif, toujours très sympa. Et puis bon, pour faire comprendre à notre chère maire qu'il faudrait peut-être qu'il s'en aille.
10: Le comité des fêtes, il existe officiellement depuis le 26 septembre dernier, 2022 du coup, date du premier conseil municipal depuis les révélations de Mediapart du 26 août.
8: C'est un collectif au contour assez flou. Des gens qui se sont regroupés autour de cette idée-là, de faire parler de cette affaire et de maintenir, on va dire, une espèce de pression populaire autour de cette affaire qui a été quand même assez vite traitée comme un simple feuilleton médiatique. En fait, voilà, de remettre un peu de la politique dans tout ça.
10: En fait, le comité des fêtes a organisé des événements à chaque conseil municipal et à chaque fois, on organisait un événement donc dans un esprit comité des fêtes officiel, mais on s'appelle la défaite, comme le camp des losers, ceux qui perdent. Quoi.
8: Mettre un gros coup à chaque conseil municipal en essayant de privilégier un ton un peu décalé, satirique, un peu, on va dire, rassembleur dans la stratégie, mais radical dans les propos. Et voilà, ça marche parce qu'on est encore, je sais pas, 250 aujourd'hui devant l'hôtel de

0: sont en train de voter comme budget, voilà, qu'est-ce qu'ils font au quotidien dans cette ville pour améliorer la situation des gens. Mais non, en fait, on se rend compte que c'est course au design, à l'attractivité des populations plus aisées, réduction des subs pour les écoles, pour les assos.
1: C'est vrai qu'il y a un clientélisme qui étouffe beaucoup de choses. Et on s'est dit que, avec humour, dérision et cynisme, les paroles allaient peut-être un peu se libérer et qu'on allait commencer à documenter ce qu'on appelle le système Perdrio. Dans le comité des fêtes, on est une trentaine. On a tous des engagements associatifs, militants ou professionnels, qui font qu'en fait, on connaît la manière dont est administrée cette ville.
2: Ben là, vous voyez, il y a un Madison géant qui s'est lancé sur la place de l'Hôtel de Ville. On invite Gaël Perdrio à venir nous rejoindre et à ne plus jamais remonter dans la mairie.
3: Il est 20h à la pendule de l'Hôtel de Ville. Le gala continue. Ça fait maintenant 2 heures que ce jeu de rôle a commencé. Interrompu violemment par la police, qui vient rappeler à celles ceux qui manifestent de quel côté y elles sont.
4: Il y a des copains qui sont fait embarquer par les flics de façon totalement gratuite. Donc on propose d'aller rendre une petite visite au commissariat central et réclamer la libération des camarades.

0: Moi, mes premiers souvenirs de la gauche, c'est ma mère qui écoute Arlette Laguiller à la télé. J'étais trop fan! Je comprenais pas pourquoi tout le monde ne votait pas pour elle. Moi, j'étais pas majeure, mais ça me paraissait évident que ça résoudrait tous les problèmes du monde entier. Quand j'ai eu l'âge de voter, elle était plus candidate, et moi, de toute façon, l'envie m'était passée. De ces souvenirs, j'en ai quand même gardé un amour des discours clairs sur la classe sociale et un gros malaise face à ceux qui oublient cette grille d'analyse, qu'ils soient de droite ou de gauche.
1: Une fois, quelqu'un m'arrête dans la rue et manifestement, la meuf me connaît. Et moi, pas du tout. Et au lieu de lui dire « Désolé, je vois pas qui tu es », je panique, je réponds comme si je l'avais reconnue, tout en me disant « C'est con, maintenant que j'ai fait semblant, je peux pas lui dire, c'est vraiment trop la honte ». Donc je cherche « Merde, c'est qui ?» tout en disant des trucs de temps en temps parce que sinon ce serait trop bizarre. Mais des trucs qui restent un peu vagues pour rester crédibles. Surtout, je m'accroche aux infos qu'elle me lâche et à un moment je percute. Ah ouais, c'est la pote du grand à lunettes avec qui j'ai parlé à la fête de Sam. Du coup, soulagement intense, mais je le montre pas trop, car au stade où en est notre conversation, il n'y a aucune raison que je paraisse soulagé. Après ça, on se sépare. La bise à Sam et Maria, elle me dit. Et alors qu'elle s'éloigne, je me demande, mais c'est qui Maria ?
2: Alors moi, mon expérience de gaucherie, elle est plutôt sociale. C'est plus ou moins honteux, mais quand même, le naufrage quoi. Bon, j'ai pour l'habitude de verbaliser à haute voix les petits films dans ma tête, face aux situations qui m'entourent. Et malheureusement, c'est très peu souvent pertinent, et encore plus malheureusement, c'est très souvent complètement déplacé. Alors bah, évidemment, je me rends compte très vite que c'est le malaise. Face à ça, j'essaie de me dépatouiller tant bien que mal avec ma connerie. Évidemment, c'est pire. Je tente de me taire. Meilleure solution, évidemment. Mais oulala, non, non. Trop simple. Non, non, non, non. Le petit vélo dans ma tête, lui, il est lancé, comme un frelon, et est convaincu de pouvoir mettre de l'ordre dans tout ce fatras. Bon, je finis inexorablement par me taire, et puis par m'excuser. Et je vous raconte pas d'anecdote, car c'est vraiment trop la honte. Mais dans la même idée, je verbalise à haute voix tout ce que je fais. Alors bon, dans le cercle amical et intime, voire juste privé, ce n'est pas particulièrement embêtant. Néanmoins, dans le cadre professionnel, ça commence à être un peu plus touchy, tu vois. Exemple simple, réunion avec la DRAC et la chargée à la culture de la vie de Vénitieux. Tout se passe bien, on présente le projet, et là, en toute détente, je me lève et leur lance un « Bon, je vais faire caca et je reviens ». Bon, vous doutez bien que le Patrick et la Sylvie, là, ont été moyennement ravis de profiter de mon élan spontané. Donc dorénavant, je vais aller tâcher d'être un peu plus droit, quoi.

0: Dans 100 mètres, tournez à gauche. Ok, voilà. Au prochain rond-point, faites demi-tour. Oh, mais c'était pas la bonne gauche! Ouais, chez moi, la droite et la gauche, c'est pas automatique. Ou plutôt, il faut que je me méfie de ma première intuition. Ah ok, mais il voulait que je tourne à l'autre gauche! Bon, en voiture, on expérimente un nouveau système.
1: Au rond-point, tu prendras à 9h. Et puis après, tu tourneras à 3h.
0: Le monde en cadran de montre. Et vous, au niveau politique, vous êtes plutôt à 9h ou à 3h? Tic-tac. Les aiguilles tournent, et des fois, on aimerait tout arrêter pour recommencer. Et la montre, me diriez-vous? Bah oui, c'est efficace. Pas montre droite, montre gauche. Ou je pourrais vérifier avec le L, formé avec l'index et le pouce de la main gauche. L pour left, gauche en anglais. Mais la montre, j'ai arrêté, et l'anglais, j'ai pas vraiment commencé. Moi, en fait, le truc ultime pour ne pas confondre ma gauche de la droite, c'est de cligner des yeux. Je suis gauchère. Et c'est donc plus facile pour moi de cligner de l'œil gauche. Alors, pour savoir où aller, je fais des clins d'œil à gauche.
2: Moi, les gauchères et les gauchers, tu vois, Tib, ben, j'ai toujours trouvé ça très très beau. J'étais même fascinée quand j'étais petite. Leur manière, je sais pas si tu faisais ça, leur manière de mettre la main à l'envers par le haut. J'aimais ça. J'essayais de reconnaître leurs écritures parmi les autres. Et je me suis même mise à apprendre à faire des trucs de la main gauche. Fumer, écrire, manger. Pardon, excuse-moi. Attends, excuse-moi.
3: Ouais.
2: Pardon, en fait, c'était pas du tout ça l'anecdote que je voulais raconter. Je peux en raconter une autre assez vite? C'est possible?
3: Ouais, okay.
2: Vas-y.
3: Ouais.
2: Ok, je fais ça. Ouais. Alors, donc, à mes 18 ans, voilà, c'est ça, je passe mon permis. Pendant l'examen, on est deux dans la voiture. Je conduis pendant 28 minutes, ce qui à l'époque, c'était beaucoup. Mais je sens que je m'en sors bien, que je tiens le bon bout. Ça sent la fin, ça sent la sortie du tunnel, les virées avec les copains. Et là, tout d'un coup, tchac, une phrase me tape de plein fouet et me sort de mes pensées. La prochaine à gauche, là, tout de suite. Moi, prise de stress, je tourne là, je tourne bien, je tourne vite, mais je tourne trop tôt. Et je me mange la ligne blanche. Une fois engagée dans la nouvelle rue, l'examinateur me dit « Tu peux t'arrêter là ?» C'est dommage, hein, c'était très bien jusque-là. Là, par la fenêtre à demi ouverte, mon permis vient de s'envoler. Et pour moi, le monde s'écroule. Mais avec la vie, j'apprendrai qu'un permis qui s'envole par la fenêtre, c'est rien. Dans un virage, il peut y avoir beaucoup plus grave.

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2: Et il y avait les documentaires, les reportages de Pepper, Tib, Luigi et Pull.
3: Vous avez entendu Ivy Soul et le morceau Southpaw.
4: Ainsi que Mieux Sec, On était tellement de gauche, et Flèche de Bas-Relief.
5: Et un gros big up au Frigo et à Tib pour la technique.
0: Un bisou aussi à celles de l'équipe qui ne sont pas venues ce soir parce qu'ils ne pouvaient pas, elles ne pouvaient pas, Boscop à Genève, Gigi à Bruxelles.
1: Capoin, Mouche, Pull, Sissi et Monsieur Cousin.
0: On vous embrasse.
5: Venez aussi de voir Mayday pour sa première en public, ici, à la Méandre. Un grand merci à LE pour leur invitation.
1: Mayday.
5: Merci.
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2: Et là maintenant, c'est Bas-Relief aux machines.
0: Et dans quelques minutes, vous pourrez entendre la copine Polaire et Satin 2000 dans la salle de concert, juste à côté. Allez, venez, on danse!

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2: Bonjour, vous êtes dans une nouvelle émission d'Un coin quelque part et aujourd'hui je suis avec Lionel. Bonjour Lionel.
3: Bonjour, ça va?
2: Oui, ça va. Et donc, on est ensemble là aujourd'hui parce que vient de sortir aux éditions Seiton con Bravas un livre qui s'appelle oui. Squat et Pirate, chronique d'occupation oui. à Barcelone et ailleurs. Tu es à Barcelone là, toi, ou?
3: Non, là, je suis en tournée pour le livre.
2: En tournée pour le livre, ça c'est chouette.
3: Là, je suis sur un parking à Toulouse.
2: D'accord. Ok.
3: Voilà.
2: C'est pas
3: et
2: trop
3: donc
2: froid,
3: j'attendais l'appel, ton appel avec impatience. Donc là, j'ai commencé une tournée de 18 dates mm-hmm. de présentation du livre. Là, c'est la troisième date. Aujourd'hui, ce sera la quatrième. J'ai fait Grenoble, Marseille, Toulouse. Mm-hmm. Et c'est super.
2: Tu es reçu dans des librairies.
3: Je suis pas habitué à parler, à être l'orateur, à être le protagoniste. Les deux premières dates, j'étais mort de peur, mais hier, j'étais super. C'est super impressionnant. J'espère que ça va continuer comme ça.
2: Ok. Ouais. Qui te reçoit donc des librairies, des gens,
3: non, ça dépend,
2: des groupes,
3: ça dépend,
2: des communautés, bah, des squats même peut-être.
3: Bah, comment, je n'ai pas compris.
2: Des squats peut-être même.
3: Oui, aussi, oui. Ouais. Bah, c'est souvent des gens qui ont eu lieu dans la connexion de la mouvance politique anarchiste ou libertaire.
2: Oui.
3: À Grenoble, j'étais au local autogéré, hier j'étais à Manifestaine à Marseille, hier j'étais au kiosque. Il y a quelques librairies, mais c'est des librairies camarades ou alternatives, ou sinon je fais en partie de concerts aussi, j'en ai quelques-uns, ou quelques lieux autogérés, occupés, en effet.
2: Avant de rentrer dans le cœur du sujet, dis-moi, le livre du coup, en termes financiers, c'est une auto-édition
3: oui.
2: C'est une auto-édition, et là ta tournée, c'est toi qui la finances? Comment ça se passe?
3: Alors moi, c'est tout auto-financé, auto-géré à 100% par moi-même. J'ai avancé l'impression, tous les frais, à 100%. Là, je suis en train de récupérer la mise,